0: Donc,
1: plutôt pas mal, j'espère.
0: Tout dépend d'avoir la santé.
1: Oui, non, mais un peu comme pour tout. Non, mais c'est sûr, c'est sûr.
2: La grande nouveauté quand même, Greg.
3: Ouais. Ah.
2: Les WSOP, les championnats du monde, à la télé en France.
3: Ouais,
2: mine de rien.
3: Ouais.
2: Alors, ok, il y a live stream, on pourra tout suivre sur Wina.
3: C'est ça.
2: YouTube, donc, ça, c'est toutes les tables.
3: Ouais.
2: Mais quand même, le retour sur W9 et M6, donc ouais. dans le groupe M6, en
1: parallèle. C'est même pas le retour, c'est la première fois.
2: Oui.
1: Tu veux dire le retour à la télé, tu veux dire?
4: Non, il y a déjà eu du poker sur W9 à l'époque avec Fabrice Soulier, avec Jean Pascal et tout. Il y avait déjà du poker. On est d'accord.
1: Merci des références.
4: Mais oui, mais malheureusement, il faut. Non, mais c'est ça. C'était à l'époque,
2: c'est les championnats du monde.
4: Mais là, c'est les championnats du monde, mais c'est une première, effectivement.
1: Et c'est les émissions montées.
2: Que ça soit diffusé à la télé, c'est formidable.
1: Ouais, c'est ça. Et l'idée, c'est de revenir sur une chaîne, on va dire, publique, accessible par tout le monde et donner un produit, pas uniquement pour les.
2: Comment ça va se passer?
1: Ça va être les émissions montées, donc tu sais, celles qu'historiquement tout le monde connaît sur ESPN.
2: Ouais.
1: On va les diffuser, pareil, au fur et à mesure, avant la table finale, de telle façon que...
2: 4 épisodes.
1: C'est ça, avant la table finale, pour que tout le monde
2: les
1: connaisse.
2: Les 4 épisodes, ça va relater les premiers jours.
1: Pour aller jusqu'à la TF.
4: Les prémices. Okay.
2: Pour aller jusqu'à la TF.
1: C'est ça.
2: Et après, on aura les 2 derniers épisodes qui, eux, seront concentrés sur qu'est-ce qui s'est passé sur la TF.
1: Exactement.
2: Et les épisodes durent 50
1: minutes. 52 minutes.
2: Ouais. 52 minutes.
1: 45 minutes, pardon.
2: T'as trouvé ton duo de commentateurs?
1: Ouais. On a le droit de l'annoncer, tu penses?
2: Bon.
0: Attends, allez.
2: Le duo de
1: Géraldine Maillet et Pierre Calamusa.
0: Ah, magnifique. Ah, bah,
2: je pense qu'on peut les inviter bientôt pour qu'ils viennent nous parler.
1: Je pense que c'est le combo parfait entre le grand public. Il faut que quelqu'un qui connaît le poker et qui est grand public.
4: Pierre est parfait en plus.
1: Et Pierre pour un expert poker. Donc pour moi, c'était le combo parfait. Et pour la chaîne aussi.
0: Et ouais.
2: C'est un bel événement à Pau, le retour du poker la transition. À la télé.
0: Oui, très bien.
2: Voilà, on terminera sur ce oui d'Apo. Merci à vous deux d'être venus dans le RMC Poker Show. On est très pressés effectivement, de voir tous les événements ici.
3: Magnifique.
2: Ah, et Greg, franchement, j'aurais beaucoup aimé te dire à bientôt à Vegas, mais pas cette année.
4: Il y a eu un record qu'il faut dire juste avant qu'il parte. Apo, hier.
2: Apo encore battu un record sur l'Hippo. Banal pour lui.
4: Le record du main event à l'Hippo qui a fait 3000.
0: Il a fait 3766 joueurs.
4: Ben, 3766 joueurs. Ah, bah oui, mais. Non, mais toi, t'es un sponsor, je suis désolé.
0: Non, je suis pas un sponsor. Moi, tiens, je suis un
2: pour annoncer cette nouvelle. Remonte un peu le micro, Apo, comme ça on l'entendra bien.
0: Je ne suis pas un sponsor, je suis un organisateur.
4: D'accord.
2: L'IPO, c'est l'Italian Poker Tour à San Remo.
4: Exactement.
2: Où d'abord, on y est chaque année. C'est la seule année où on n'y est pas parce qu'on était ici pour l'ouverture du.
4: Forcément.
2: C'est pour la bonne cause.
0: Ouais. Voilà. Pour la bonne cause.
2: Donc on a laissé gagner quelqu'un d'autre.
4: Je pense que l'invitation était dans les spams.
2: Merci beaucoup, Apo.
4: Merci, moi, Apo. Merci, patron.
2: On va partir dans un instant dans la tête d'un fiche avec un invité de marque, un vrai joueur.
4: Ah, bah là.
2: On aura un vrai joueur et le coach Pierre Calam, évidemment.
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2: Troisième partie du RMC Poker Show. On est là avec Moundir pour l'inauguration du club.
1: Exceptionnel.
2: Quel... La Grande Armée, un événement incroyable et surtout un lieu
4: et digne d'une
2: absolument
4: armée.
2: Formidable.
4: Ouais.
2: Troisième partie avec Jérémy. Ça va, Jérémy?
10: Salut, patron.
11: Bonsoir, les amis. Bonsoir à tous. Ah, ça va très bien. Incroyable. J'ai l'impression
2: dans un instant, tu vas nous soumettre
11: un centre commercial.
2: Ta main pour dans la tête d'un fiche.
4: Ouais. Ah ouais,
2: j'espère sera un peu mieux que la semaine dernière.
11: Ah, j'espère aussi.
2: C'est très moyen.
12: Ah ouais, t'es pourri?
11: Non. Personne commence à comprendre la blague, ça suffit.
4: Ouais, non, c'est sûr.
11: C'est pas possible.
4: Ah, il a lancé une
11: Pierre, rumeur. Pierre, même toi, tu
2: tombes entière dedans, mais Pierre, il
11: Et Moundir.
2: Jérôme, on a un invité, un petit invité d'honneur, là, pour.
11: Qui claque des résultats de partout, qui est bronzé.
2: Ça s'appelle, dans la tête d'un fiche, et tu nous ramènes Sony Franco.
11: J'avais envie d'un joueur en plus, et il y en a un ce soir qui était là, il y avait Tonin. Bon, Tonin, il dit trois mots, et sauf Sony, si je pense qu'il est plus correct.
2: Sauf si tu dis qu'entre Tonin et Sony, le fiche, c'est Sony, mais je sais pas comment il va le prendre.
11: Je pense, après avoir vu la série.
2: Sony, comment tu prends?
3: Je prends, j'accepte. Ouais,
4: mais fiche avec une épine dorsale.
2: Merci Sony d'être avec nous.
4: Merci pour tout le
2: monde. On a rappelé il y a deux minutes tes deux perfs récentes. Ouais. Bravo à toi. Merci. Juste un petit peu d'actu, les amis, quand même, là, EPT Monte Carlo. Les deux Français qui étaient en TF, alors Jean-Paul Malpelli, il a fait 5e.
4: C'est énorme.
2: Et David Dijon, 3e.
4: Mais ouais, David, énorme.
2: C'est
4: aussi.
2: C'est beau, hein.
4: Ah ouais, il a super bien joué. Hein.
2: Ils ont pris un joli chèque ou pas?
4: Moi, je pense qu'à mon avis, ça frappe sur les 5 chiffres, 6 chiffres. 6 chiffres.
2: Ah, c'est du 6 chiffres.
4: 6 chiffres.
3: C'est du gros 6 chiffres.
4: J'ai pensé 6 chiffres. Ah, bravo. Hein. Putain, 3e, c'est beau.
11: Ah, non, putain, c'est magnifique.
4: Faire plaisir à maman, je te le dis. Hein. Ah, bah oui. Hein.
2: Gros succès pour le main à 5300 le buy-in, un petit peu plus de 1000 joueurs.
11: On va rappeler le russe quand même qui gagne le main event, qui s'appelle Roman Stoïka. C'est lui qui gagne le main event.
2: Exactement. Il y avait un tout petit peu plus de joueurs l'année dernière, c'est ça
11: Il y avait plus de joueurs l'année dernière.
4: Et le prize pool aussi. Et en prize pool aussi, je crois que c'est quoi, c'était le million
11: l'année dernière. Il avait pris le million et là c'est 825.
4: C'est bizarre quand même.
11: Et donc le troisième français prend 368 000 euros.
2: 825, une petite marche.
4: Une marche quand même.
11: Un petit appart.
2: On y va pendant la tête d'un fiche.
11: Allez, on y va, jingle.
4: C'est parti.
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2: Bon, messieurs. Bah, il est clair qu'ici, il n'y a qu'un fiche, c'est moi.
11: Donc, oh,
2: c'est
11: arrête.
2: Moi qui vais parler en premier, non?
11: Oui, bah oui, je pense.
2: Un
11: Allez.
2: Jour, je vous raconterai comment je suis passé à deux joueurs de l'ITM la semaine dernière en faisant la pire erreur de ma vie.
11: on a eu quelques textos savoureux.
2: Tu sais, quand tu fais une erreur et que t'as conscience qu'en prenant les jetons, tu sais que t'es en train de faire une énorme connerie.
4: J'avais
2: l'impression que je me regardais.
4: Non, mais c'est surtout qu'avant. Je comprends pas. Surtout qu'avant, on avait
2: je me l'explique toujours pas.
4: Qu'on l'avait prévenu avant.
11: Mounir lui a dit bouge pas.
4: Tu ne bouges plus.
2: Mais tout le monde le sait qu'à la pub, tu bouges pas. Il y a quand même un gars qui être débile comme moi pour bouger.
4: Y a que toi.
2: C'est quoi, t'es débile. Je ne la raconterai jamais à Pierre, je pense qu'il ne m'adressera plus la parole après.
12: Non, mais ça se trouve, que t'as bien joué en vrai.
4: Non, frérot.
2: Essaye de me sauver comme tu peux. Mais
4: c'est coup de marteau, frère.
2: Très, très mal. Tu sais, le gars qui joue bien pendant 18h jusqu'à 1h30 du mat, ça fait 7h.
4: Tout va bien. C'est
2: que t'es bien, quoi. C'est que j'avais la tête. Comment d'un coup tu peux péter un câble, je sais pas.
11: Moi, ce qui me fait marrer, c'est l'attitude que tu racontes quand tu rentres où tu titubes quasiment. En fait, tu sais pas ce qui t'arrive. C'est horrible ce sentiment.
2: Parce que tu sais que. Une énorme connerie. Bon, allez, on y va.
11: Allez, messieurs, c'est l'actualité. Direction le Rocher, Monte-Carlo, sur EPT. Main event à 5 300 euros. C'est le jour 4.
2: Attends, je mets mes lunettes.
11: C'est le jour 4. Ça y est, il est en mode sérieux. On est plus de 45 joueurs. On est ITM, bien sûr. On a un beau tapis de 740 000 au blind 6 000, 12 000, ce qui fait plus de 60 blindes. Et on ouvre As-Roi, UTG, As de pique, Roi de cœur. À vous, messieurs, on va commencer par le fiche de la table. Daniel, qu'est-ce que tu fais avec As-Roi?
2: Alors là, même le fiche de la table, je pense qu'il est à l'aise sur ça.
11: 6 000, 12 000.
2: La décision va être assez simple.
11: Alors, 6 000, 12 000, on fait
2: 25.
11: 25 000. Qui dit
4: pareil pour Dan, comme dame. C'est bizarre, je le suis.
11: Sony, il n'y a pas un cas où on fait plus? Non, ça change quoi? 45 left, il y a un. Non?
3: 24, 25 000, c'est
11: 24,
3: bien.
11: 25. Pierre, on est d'accord?
13: Ouais, là on va passer brièvement.
2: On peut passer tranquillement sur cette décision.
13: Faites tout entre 2 et 2,2 et on est parfait.
11: On passe brièvement, on a fait 24 000, tout le monde affole jusqu'à la grosse blinde qui complète. Elle a un tapis de 650 000. Le pot fait 66 000, le flop.
2: Il a à peu près le même tapis que nous alors.
11: Un petit peu moins, on le couvre. Le flop vient, 9 de pique, 7 de pique, 2 de pique, check en face.
2: Nous on a quoi nous?
11: On a As-Roi avec l'As de pique. Donc 9 de pique, 7 de pique, 2 de pique. Magnifique.
4: As-Roi.
11: Ça check en face. Et qu'est-ce que fait Daniel? On va lui poser la question. Qu'est-ce que tu fais, Daniel? Je rappelle le pot 66 000. Combien on mise? Si on fait une mise de continuation, bien sûr.
2: Oui, moi je fais oui.
11: Cher, pas cher?
2: Ça se entre 25 et 30.
11: Entre 25 et 30 000.
2: Tu dois dire 30.
4: 45 left, ça m'embête un peu parce que si je bête 20% et qu'il me 3 bet, ça m'embête, ça sera un fold ni tout. Je vais quand même.
11: Ce sera un fold avec l'as de pique.
2: Ah non, moi jamais je fold. Il peut faire ce qu'il veut, le gars, mais je veux pas folder.
4: D'accord,
2: là.
4: 45. Non, mais attendez, les gars, c'est dans la tête d'un fiche donc.
11: Bien sûr.
4: D'accord. Donc, c'est dans la tête d'un fiche. On peut réagir comme un fiche.
11: Bien sûr.
4: Donc non, moi
11: donc
4: je vais.
11: Le pot 66.
4: Je vais jouer tricky. Je vais jouer tricky pour une fois.
11: Tu vas check.
4: Je vais check.
11: Ok, d'accord. Sony.
3: Moi, je vais faire 13 ou 14 000, un petit 20%.
11: Pas très cher.
2: Ah oui,
11: pas très
4: cher. Oui, c'est standard, 20%, c'est standard.
3: Et tu peux faire si tu as une main très bonne pour call un check raise avec deux over et net flush draw.
11: Oui, t'es prêt à tout mettre.
3: Bah, t'es ultra deep, quoi. Ouais. Donc, même si tu fais 13 000 et que le mec te check raise à 50, 60 000, tu peux payer et voir une turn tranquillement et réévaluer à la turn, quoi.
11: Pierrot, petite mise, grosse mise?
12: Non, 9-7-2, c'est pas un board sur lequel on veut trop faire une toute petite mise, on va dire. Je pense que là, un truc genre moitié du pot, 40% du pot, ça, c'est bien. En fait, la raison, c'est simplement qu'on a raise UTG et qu'on a du coup une range qui est très forte et on veut mettre un peu quand même, on veut mettre quand même pas mal d'argent au milieu. Donc là, un petit 40% du pot, c'est pas mal du tout.
11: Ok, nous, on a fait un petit peu moins. On a fait une mise de continuation, bien sûr. On a fait 20 000. C'est call en face. Le pot fait 106 000 désormais. Turn, as de carreau et nouveau check en face. Daniel, il est magnifique cet as de carreau. On a tirage flush max et cet as de carreau qui vient nous aider quand même. Qu'est-ce qu'on fait? Le pot 106 000, je rappelle. Le penseur de Rodin.
2: Bah écoute, là, si jamais...
1: Daniel, c'est l'inverse. Quand il touche, il est en panique.
2: Non, mais je me dis que si jamais, il avait, par chatasse inouïe, il avait floppé flush. De toute façon, ça change pas grand-chose à notre histoire, là. J'ai l'as, je suis très bien. Un dernier pic me donnerait un jeu encore meilleur.
1: Vas-y.
2: Je sais pas pourquoi, j'ai presque envie de check.
1: Ah ouais?
11: Ah ouais, d'accord.
1: Bah, tu vois, bah là, sur cet as. Bah là, pas moi. Voilà, pas moi. Parce que là, au moins, je suis invisible. Donc
11: toi,
1: là,
11: pour me dire le pot 106 000, combien tu
1: mets? Je mettrais un petit 60, moi.
11: Un petit 60 000. Ouais.
1: Un bon
11: Sony,
1: petit 60.
11: Mais toi, t'es à Monaco.
3: J'aime bien 50-60 000, comme on
1: voilà,
3: dit.
1: Voilà, merci, voilà. Bien. Tu vois? Oui, c'est ça, les mercenaires.
11: Pierrot, faut miser gros là-dessus ou pas?
12: Non. En fait, le truc, c'est que là, c'est une carte qui est tellement bonne pour nous. C'est une des meilleures cartes du paquet, évidemment. Là, on a meilleur avec notre main, mais aussi avec notre éventail de main. Le but, c'est de pas faire trop cher, parce que si on fait très très cher, en fait, on va un petit peu s'isoler. Il va beaucoup folder, par exemple, s'il a un 6, bah, il a un 9,
2: c'est pour ça que je voulais checker. Alors, tu vas me dire que c'est surtout pas ce qu'il faut faire.
12: Comme dire, on fait 50-60% du pot, et ça suffira pour prendre de la value contre son éventail de main.
2: Parce que là, on n'a pas dit, mais là, on est, à part s'il a flopé flush, on est battu par. Bon.
12: Attends, mais il y a pas trois piques.
2: Un brelan, oui.
11: Si, il y a trois piques au flop et un carreau.
2: Un carreau sur ça.
12: Ouais, bah ok. Bah non, mais de toute façon, c'est un peu différent.
11: Un tirage flush max.
2: Ok. Donc on a misé la paye.
11: On a misé 55 000, la moitié du pot. Il va pas nous laisser tout seul, bien sûr. Il paye le pot 216 000.
2: Là, il call.
11: Il call.
2: Ah oui, donc là, on peut commencer à se demander sur un board pareil, qu'est-ce qu'il est allé.
11: Qu'est-ce qu'il est allé foutre, qu'est-ce qu'il a. C'est payé le pot 216 000, river 5 de trèfle. Et dernier check en face.
3: Mais du coup, Pierrot, 9-7-2, tout à pique, du coup...
12: Non, ça sera aussi un 40% du pot, je pense.
3: C'est 40% quand même, tu fais?
12: Ouais, et tu sais bet quasiment toute ta range, ouais. En fait, le truc, c'est que comme on ouvre tous les as de pique, ça fait qu'une grosse partie de notre éventail de main, c'est quand même net flush. Donc on peut miser à très haute fréquence, ouais, sans problème.
2: Donc là, sur
11: Daniel,
2: le 5
11: dernier
2: de
11: check en face.
2: Lui, il a check.
11: Ouais, il a check. Est-ce qu'on envoie une dernière praline?
2: Puisque je dois me mettre dans le cas de figure où vous avez misé et il a payé, moi
1: j'ai
2: je check.
1: Turn. J'ai misé turn.
11: Ah, tu check back?
2: Moi je check
11: river.
1: Donc, Mundir. Moi, ça sera un check call.
12: Mais t'es en position.
11: Toi, c'est un check call. Hein. Un check call de quoi? Lui, il a check.
2: Il a check. Donc,
11: mais il ne connaît pas encore les règles du poker.
2: D'accord, donc, tu check aussi.
1: Il vanne bien. Comment ça s'appelle?
2: C'est que t'es pas attentif.
1: Je suis pas attentif.
2: Il a check. Tu check.
11: Il a check.
2: Je
11: check
1: back. Non, je check back.
2: Moi, je check aussi.
3: Moi, je peux écouter la river. J'ai pas entendu la river.
2: 5 de trèfle.
11: River 5 de trèfle.
1: Mais c'est vrai.
11: Et il check une dernière fois. Est-ce qu'on voit un troisième barrel ou non?
3: Check. Je vais miser.
11: Tu vas miser combien du coup?
3: Après, ça dépend vraiment le joueur que j'ai en face de moi.
1: Ouais, c'est ça.
3: Si c'est des mecs qui sont capables à transformer leur main en bluff ou non, donc ça va vraiment dépendre.
1: 40 left.
3: Mais
2: si le gars il a fait H9,
3: je pense que dans ça, ce s'il y a 200k dans le pot, un petit 140k, un petit 3-4 pots, ça serait.
11: Ah ouais. Grosse mise river. Pierrot, ouais. T'es d'accord? T'aurais envoyé une troisième sacoche?
12: Voilà, c'est en fait quand le As-Roi avec un pic, ça sera la moins bonne main qu'on va miser en value. Et c'est toujours deux tiers pots à peu près comme ça. Deux tiers pots, et on a aussi un sizing all-in avec des flush qu'on aurait et des bluffs. Voilà, ça serait un petit peu la théorie, d'accord. Bon, moi je vais pas trop vous spoil parce que c'est une main qui a été jouée par un mec de mon groupe de travail, d'accord. Il l'a posté, ça fait deux jours qu'on en discute, donc je vais vous laisser un petit peu voir ce qui va se passer.
2: Ok.
11: Nous on a misé, on a fait un troisième barrel, on a fait 100 000 dans 216 000, et il a juste check raise à 300 000. On a fait 100 000, et il a fait 300 000.
1: Il a fait comme les Japonais.
2: Excuse-moi, mais là on
11: peut payer. On peut payer, on peut fold, j'en sais rien.
2: Avec quoi il fait ça? Il fait ça forcément avec mieux que nous?
11: Peut-être pas.
1: Il fait ce que.
11: Là est la question.
1: Il joue comme un Japonais. Les Japonais font ça.
11: Les Japonais font ça.
1: Exactement. Okay. Exactement.
2: Mais l'autre, il t'invente des théories. Mais l'autre, il t'invente des trucs. Les Japonais.
1: Je t'invente des trucs.
2: Mais qu'est-ce qu'on sait? D'où t'as joué avec des Japonais, toi?
1: Mais parce que j'ai vu dans la tête d'un pro. Quand il y a un des pros de chez Wina qui joue face à un Japonais.
2: Et le mec, il a la carte d'identité.
1: Le mec, il a air total. Il min raise comme si
4: comme s'il jouait Brelan.
11: C'est pas exactement un raise, mais bon, tu il fait 300 000. D'accord. Qu'est-ce qu'on fait, Sony?
3: Ça dépendra vraiment du profil. Ouais.
4: Mais c'est quoi, 200, l'autre il fait 300, il click back, tu vois?
3: Non,
4: pas,
3: c'est 100, 300, c'est ça?
11: Ouais, ouais, on fait 100, il fait 300 river.
4: Ce qui est fif.
3: Ça dépendra vraiment du profil.
4: C'est kiff kiff. Okay. Je pense qu'à mon
3: c'est
4: avis,
3: dur à répondre sans ride sur la table, sans ride avant.
4: Ouais, mais là, il faut répondre sans ride. Là, il faut répondre sans ride.
2: Faut y aller.
11: Allez, trouvez une solution.
3: Je vais folder sans ride.
11: Tu as fold.
3: Je vais folder. Première main, j'arrive à la table, je connais
2: sans,
3: personne.
2: Sans,
3: je vais folder
2: sans ride.
4: Vas-y.
2: Moi aussi. Hein, je...
4: Sans Axel alors.
2: Bah, nous on avait check. nous on avait check avant, donc quand bien même on aurait, si on a perdu le coup, on perd un peu moins de sous. Mais là, le mec il te fait ce check raise comme ça. Il est plus, était battu par les brelans, par
4: un, t'es battu partout,
2: le mec grosse blinde, il peut avoir défendu.
4: Bon, je pense qu'il a foldé
2: 9-7 suité, As-9. Non, c'est foldé. Si le mec il a fait check raise,
11: okay, c'est
2: foldé.
11: La décision finale, nous on n'a pas fold. Moi, on n'a pas call non plus.
4: D'accord.
11: On a sur-relancé à tapis.
2: Non.
11: L'autre et le gars s'est couché en face avec dame 9. Il avait la dame de pique et il avait fait le 9.
2: Eh ouais. Wow.
11: Les deux incroyables.
2: Putain.
11: Ouais. Les mains incroyables de cette EPT. Donc, Pierrot, ça fait 3 jours que tu la vois en... que vous
12: l'avez. Ouais, parce que c'est
2: tu travailles sur cette main, Pierre.
12: Qui est un des Allemands avec lequel je travaille. Et du coup, il avait posté cette main-là dans notre.
2: Mec, il faisait des fours et des cuisiniers.
12: C'est la seule main que j'ai vu passer de Riche.
2: Avant. Il s'est mis au poker, le gars. Ouais.
4: Son frère, c'est Daniel, je crois.
11: Magnifique. Merci, Pierrot.
4: Sa sœur, c'est Daniel.
2: Waouh, incroyable. Ah oui, le mec, il fait le 9, dame de pique.
4: Ouais, est-ce qu'il flappe?
11: Il a tenté jusqu'au bout.
4: Non, il flappe pas, il flappe.
2: Très belle main, Jérémy.
11: Il fait un 9 et il a la dame de pique. Donc
4: la dame de pique.
2: Je pense que tu dois pouvoir faire mieux.
11: On a progressé. Allez, 9 sur 10, on tente un 10 sur 10.
2: Non, non, là, t'es encore à 6 sur 10. Ouais. La moyenne, tu la passeras peut-être à la fin de l'année. Hein.
4: Bah là,
2: merci, Sony, d'être venu avec nous pour
4: voir cette affiche. Merci, frérot. Good luck pour Vegas, frère.
11: Merci.
4: Good luck.
2: Et nous, Bamoundir, on va quitter le club Partouche, Paris.
4: Eh oui.
2: 10 avenue de la Grande Armée, un endroit absolument magnifique où maintenant on viendra jouer au poker et à tous les autres jeux.
4: Et je m'envole au Portugal, les mecs, mardi. Hein. Voilà.
2: Très bien. Salut Jérém.
11: Salut.
2: Bonne semaine à tous.
4: Ciao.
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0: retrouver pour une semaine de discussion et de débat. Une semaine de GG, de grande gueule en direct sur RMC, la radio et RMC Story, la télé. Bonjour Olivier.
1: Bonjour Alain, bonjour les grandes gueules, bonjour à tous.
0: Pour démarrer la semaine, Charles Consigny, l'avocat, est là. Bonjour mon cher Charles.
2: Bonjour à tous.
0: Nous sommes avec Didier Giraud, l'agriculteur de Saône-et-Loire. Bonjour Didier.
3: Salut Alain et bonjour à la France profonde.
0: Et puis nous sommes avec Joël Dagosséry, la coach de vie. Bonjour ma chère Joël.
4: Bonjour à tous.
3: Quelle saison à Joël?
4: Bah non, je suis très heureuse de commencer la semaine avec vous.
0: Non, bah, commencer la semaine sous la flotte, en revanche,
4: oui, ça c'est autre chose,
0: obligatoire. Pourquoi c'est obligatoire?
3: Il en fallait.
4: Ah bon?
3: Il fallait un peu d'eau, les gars. Bien beau la bronzette, mais il fallait un peu d'eau.
1: Je te rappelle que
0: c'est les saintes glaces.
1: Oui, je te rappelle Didier que tu me dois quand même un canon.
3: Ouais.
1: Parce que tu avais parié sur la défaite de Paris la semaine dernière face aux Allemands.
3: La non-qualification, j'avais dit.
1: La non-qualification. Tu étais très pessimiste.
3: Mais comme ils n'ont pas gagné.
1: Et pour la finale, qu'est-ce que tu vois pour la finale?
3: Un match serré.
1: Ouais, merci. Mais prends moins de risques. Merci Didier.
3: Non mais ils peuvent le faire. Ils peuvent le faire les Parisiens.
0: Allez. On va s'intéresser à l'antavirus. Vous me direz pourquoi? Ben parce qu'on a une Française qui est positive. On a 22 cas contacts en France et même 3 Français qui viennent de partir à l'isolement. Le gouvernement va enchaîner les réunions autour de Sébastien Lecornu, de la ministre de la Santé. Ça commence même dès cet après-midi. Est-ce que vous faites confiance aux autorités? C'est au 32-16 que ça se passe.
5: De ce soir minuit, le confinement sera décrété sur l'ensemble du territoire français.
6: Ah bah non, quand même pas.
0: Bon, on n'en est pas à l'alerte générale quand même, mais il faut regarder attentivement ce qui est en train de se passer dans le pays avec cette Française qui a été testée positive et 5 passagers qui a contact placés en isolement.
1: Bah, elle fait partie des 5 passagers. Hein. C'est l'un des 5 Français qui ont été rapatriés hier par avion. Son état, en fait, ils sont à l'hôpital à Bichat et elle, son état s'est dégradé cette nuit. Donc elle va rester bien sûr hospitalisée. Les autres restent hospitalisés pour quelques jours, le temps de faire des tests. Et ensuite, c'est ce que prévoit le protocole qui a été mis en place, ils vont partir à l'auto-isolement pendant 42 jours. Pourquoi 42 jours? Parce qu'avec
0: ce virus. Isolé dans une voiture, c'est ça?
1: Parce qu'avec ce virus, c'est jusqu'à 6 semaines d'incubation. C'est plus long que le Covid. Et puis, c'est un virus plus mortel que le Covid. L'auto-isolement. Alors, on peut s'interroger pourquoi pas les garder carrément 42 jours à l'hôpital ou dans un endroit vraiment confiné. Parce que là, ils vont rentrer chez eux. Bah, ils ont sans doute de la famille, etc. Ils auront le droit quand même de sortir un peu. Enfin, puis ça sera pas forcément contrôlé. Bref. Un protocole qui semble un peu léger, c'est pas moi qui le dis, ce sont certains spécialistes qui ont été interrogés. En tout cas, aujourd'hui, il y a 8 cas dans le monde et l'un des cas est français. Est-ce que vous pensez que le gouvernement est à la hauteur? Il vous rassure? Alors, il multiplie les annonces de réunions. Ça en fait de la com sur les réunions. Maud Bréjon, la porte-parole du gouvernement, était ce matin chez nous pour en parler. On nous dit que les masques sont là, contrairement à la dernière fois. Ça y est, on a des masques. Est-ce que vous êtes rassuré?
0: Joël?
4: Bah, écoute, moi, j'ai encore 2 boîtes de masques à la maison.
0: Ils sont peut-être périmés.
4: Je ne sais pas, j'ai pas regardé, mais peut-être qu'il va falloir les ressortir ou aller s'en fournir assez rapidement. Parce que si tout le monde se rue dans les pharmacies pour aller acheter ses masques, ça va être compliqué. Je ne m'inquiète pas encore sur le plan de la santé. Je commence déjà à m'inquiéter sur le plan politique. Parce que je vois que c'est branle-bas de combat. Je vois qu'on parle on va bientôt nous parler de comités scientifiques à l'Élysée, etc. Donc j'ai peur que ce virus vienne étouffer tous les sujets qui jusqu'ici nous occupaient de pouvoir d'achat, d'emploi, de sécurité, et qu'on se concentre à nouveau sur un virus. En tout cas, que les politiques se concentrent à nouveau sur ce virus et pour paraître très proactif, l'état protection. Donc jusqu'où ça va aller cet état protection? Donc j'ai un peu peur de ce qui va se passer sur le plan politique, un peu moins sur le plan sanitaire. Après, pour le sanitaire, c'est un virus que personnellement je n'avais jamais entendu parler. Donc je vais attendre tranquillement ce que les médecins de plateau et d'ailleurs, parce que je pense que les plateaux vont maintenant être remplis de 10 millions de médecins experts maintenant en antivirus. Donc j'attends de voir ce qu'on va nous dire, mais je regarde attentivement les réactions politiques de ce virus.
1: Charles?
7: Je ne sais pas. Je n'ai pas d'informations scientifiques particulières, si ce n'est que ce virus semble un petit peu moins contagieux que le Covid et un petit peu plus létal que le Covid.
0: 38% de létalité, oui.
1: Bon. Ce qui est beaucoup, quand même.
7: Bah, c'est quand même pas mal.
1: C'est pas rassurant.
7: Dit comme ça.
3: Moi, j'aurais bon, laissé le bateau. Bon,
7: sachant que le bateau, tout le monde a été contaminé sur ce bateau. Je sais pas si on aurait dû laisser à cause
1: de. Il y a 22 cas contacts identifiés en plus des gens du bateau parce que ils ont pris l'avion.
3: C'est pas des malades.
1: Ils ont pris l'avion, etc. Non, cas contact, mais il faut les aussi les.
3: Donc, les surveiller. Donc,
1: les surveiller.
0: J'aurais dû couler le bateau.
1: Oui, non, alerte, si. Modération. Alerte. Et quand c'est l'animateur en plus,
0: l'alerte. Bah, elle a disparu, tiens, l'alerte.
1: Il faudrait peut-être la remettre très vite.
3: Comme par hasard.
7: À minima, on aurait dû le laisser au large. D'autant que, il y a quand même fort à parier que ce virus se répande. Surtout, effectivement, si on isole les gens, quand on sait, la responsabilité individuelle des gens qui, tu peux être sûr, dès demain vont aller s'acheter deux pains au chocolat.
1: Ils vont faire une brocante.
7: Et un pain complet en bas de chez eux avant de claquer la bise à leurs voisins. Bon, bah voilà. Donc écoutez, peut-être que nous vivons collectivement nos derniers mois d'existence et somme toute.
0: Dommage, on verra pas la présidentielle. Pas.
7: Qu'est-ce qu'on en a
1: fait? C'est peut-être une chance de ne pas voir la présidentielle.
0: On verra pas qui va gagner.
1: C'est salutaire de savoir. Didier.
2: Écoute, moi, comme les autres, j'écoute ce qui se dit. Globalement, un peu plus létal, un peu moins contagieux. J'ose espérer que les autorités sanitaires ont appris de leurs erreurs du Covid et encadre un peu plus strictement les. Enfin, aujourd'hui, on n'est pas dans une épidémie de masse. 22 cas contacts, une personne de malade sur le territoire. On va peut-être arriver à juguler le truc.
1: Mais justement, pourquoi ces personnes-là, on les garde seulement 3 jours à l'hôpital? Pourquoi on les garde pas carrément?
2: Parce qu'on n'a pas appris de nos.
1: Je sais pas, dans une résidence, on les met 42 jours.
2: Moi, qu'on aurait pu rouvrir l'île du Frioul, quoi. Hein.
1: Non, mais sans. On les met trop bien.
2: Les pestiférés, mais. Non, après, deux choses. Ça nous apprend quand même quelque chose sur l'origine du virus, c'est qu'il y a des endroits dans le monde où la bouffe est pas sécurisée. Voilà, c'est aussi ça que ça veut dire. Parce que la transmission, c'est par le rat et c'est par les déjections de rats sur des aliments. Voilà, c'est comme ça la transmission. Donc à un moment donné, ça nous apprend aussi quand même que quand on dépend du monde entier pour sa bouffe, il peut nous arriver quelques bricoles. Et puis la deuxième chose, moi, je vais bientôt tout éteindre les canaux d'information si les chaînes d'infos basculent
0: en édition spéciale
2: Antavirus, parce qu'il y a une personne de malade sur les 70 millions de Français et 22 cas contacts, quoi. À un moment donné, quand Maud Bréjon dit il n'y a pas à s'inquiéter, tout le monde commence à s'inquiéter. Alors c'est peut-être parce que la parole des politiques.
1: Tu veux qu'on remette les choses quand même un peu d'équerre. Souviens-toi d'Agnès Buzyn,
2: ministre
1: de la Santé, qui nous expliquait que ce virus
2: c'était une grippette.
1: A très peu de chances de se propager dans la population. Il faut toujours être très prudent. Alors la différence, c'est que ce virus-là, on connaît.
2: Peut-être que le fait que le Covid est passé par là avec toutes ses conséquences, ça fait que les gens se comportent différemment aujourd'hui. Les politiques, non. Mais les scientifiques, les médecins et les patients, peut-être qu'ils se comporteront différemment.
1: Je crois que les personnes qui sont en auto-isolement vont vraiment le respecter en souvenir du Covid.
0: Ah, quand même.
4: Ouais. Moi, j'ai quand même peur que les politiques fassent de l'hyper-réaction par rapport au Covid. Exactement. Parce
2: Les politiques,
4: il y avait une sorte de négligence. T'as raison avec Agnès Buzyn. Il y avait une sorte de négligence au début. Et j'ai peur que justement, comme tu dis, un malade, 22 cas contact, que les politiques nous sortent le branle-bas de combat pour un très très peu de cas.
2: Si ça tue le poussin dans l'œuf, tant mieux.
4: Oui, j'entends bien, mais
2: mieux que les politiques, ils en fassent des tonnes et puis qu'on applique. Alors déjà l'auto-censure là, moi j'y crois pas. L'auto-isolement, j'y crois pas. Donc vaudrait mieux qu'on en fasse un peu plus et que les gens ils soient vraiment à l'isolement pour être sûr qu'il y ait plus de cas contact derrière et dans quel cas.
1: Oui, dans 40 jours, c'est fini. Je suis d'accord avec ce que dit.
2: Si on est sûr du temps d'incubation, les gens on les enferme de façon stricte sur l'enfer. 42 jours,
7: un truc
2: c'est
7: du
2: fini.
7: Covid, ce serait effectivement de faire un truc très strict, très radical dès le début pour tuer le truc dans l'œuf.
2: Surtout qu'il y a 10 millions de cas contacts aujourd'hui.
7: Si on est mollasse, le truc va se répandre.
1: Oui, parce que par exemple, les 22 cas contacts,
2: C'est des gens qui étaient dans l'avion avec des gens qui sont décédés, quoi. Il y en a 20. Enfin, c'est quand même déjà un problème, là.
1: Il y en a 14 qui sont pas identifiés. D'ailleurs, la ministre Stéphanie Rist dit, nous demandons à ces 14 passagers qu'ils nous contactent parce qu'il faut qu'on puisse renforcer l'isolement.
0: C'est malade.
1: Donc, on a déjà 14 qui, s'ils sont malades,
2: ils ont déjà fait 200.
1: Bah oui, bien sûr. Donc, en fait, alors, je pense que c'est, le taux de contamination est.
0: Si en plus ils sont évangélistes. C'est mal barré.
4: Oh, qu'est-ce qu'ils ont ? C'est la balle perdue.
1: Bah, c'est
0: souviens-toi, le rassemblement évangéliste dans l'Est de la France.
1: C'est tout oublié. Hein.
4: C'est vrai.
1: Mais tu sais, on peut refaire l'histoire, on peut refaire le film. Hein. On sait comment ça se finit.
0: On a Christophe qui veut réagir, qui est commerçant, qui est dans le Var. Bonjour Christophe.
8: Ouais, bonjour à tous. Bonjour à Didier.
0: Qu'est-ce que vous...
8: C'est vraiment une grande gueule que j'apprécie, pragmatique, bonjour, amateur de rugby, etc. Et bon paysan de la France profonde.
0: Oui, voilà. Gentil Christophe, ouais, bah, merci.
1: Faut pas qu'il parie sur le foot.
8: Et donc, moi, je pense que nos gouvernants, soit ils sont aveugles, soit ils n'ont pas de mémoire, soit ils sont simplement idiots. Voilà, excusez-moi ce terme, mais on n'a pas appris nos erreurs ou quoi ? On ne se rappelle pas du coronavirus. Moi, je pense que d'entrée, il vaut mieux mettre les choses au clair, carré, et isoler les gens. Ah oui. Du mieux qu'on peut, c'est-à-dire dans les hôpitaux et non pas un semi-isolement à domicile qui ne sera a priori pas respecté dans 90% des cas. Voilà. J'ai un fait historique, moi, à rappeler, ça va paraître extrême, mais la peste de 1720 à Marseille, elle vient d'où ? Elle vient du non-respect d'une quarantaine. Parce que pour des raisons mercantiles, parce qu'il y avait des marchandises à bord, voilà. Ouais, et donc, ils n'ont pas respecté la quarantaine, ça a donné l'épidémie de peste à Marseille. Voilà.
0: Bah, et puis ailleurs.
8: Donc là, si d'entrée, on met les choses au clair, carré, on met les gens à l'isolement, les cas contacts à l'isolement, on isole toute une population du mieux qu'on peut. C'est très simple à comprendre.
2: Bah, c'est surtout que c'est plus facile à faire quand il y en a 22 que quand il y en a 3 millions, quoi.
0: Donc vous ne comptez pas vraiment, Christophe, sur la discipline de nos compatriotes, quoi, en fait, c'est ça.
1: Non, mais même s'ils veulent bien faire.
8: Pas du tout sur la discipline de nos compatriotes. Ce qu'il faut, c'est le bâton, montrer le bâton pour taper, sinon ça ne fonctionne pas. Voilà, c'est très clair.
1: Oui, parce que 42 jours,
8: on les isole et on met en sécurité une population. Voilà. C'est facile à comprendre quand même, je ne sais pas moi. Un enfant de 5 ans comprendrait ça. Nos gouvernants, ils sont aussi bêtes que ça qu'ils ne comprennent pas ou ils sont têtus. Mais franchement.
4: Oui, mais Christophe, vous ne pensez pas que justement la population, compte tenu de ce qu'on a vécu pendant le Covid, ils vont être un peu plus rigoureux dans leurs déplacements, dans leurs faits et gestes.
8: Non,
4: parce que regardez, pendant le Covid, au début, quand ils nous avaient dit « faites attention », on est quand même tous partis se mettre en terrasse et du coup, pour nous punir, ils nous ont confinés. Et là, je pense...
8: Certains seront disciplinés, mais beaucoup ne seront pas. On le sait, il y a eu les anti-vax, il y a eu tous ces trucs-là. Donc, à partir de là...
4: Ouais, c'est vrai, vous avez raison, Christophe.
8: Si on veut jouer aux idiots, bah il faut faire les idiots.
1: Justement, la leçon du Covid, c'est que comme on n'a pas osé confiner uniquement les personnes qui étaient vraiment à risque et qui pouvaient mourir de ce virus, on a confiné toute la jeunesse française et maintenant on se plaint de la santé mentale de cette jeunesse. Ne refaisons pas les mêmes erreurs, il faut isoler ceux qui doivent être isolés. Effectivement, ces personnes, 42 jours d'isolement, ils ne vont pas en mourir.
0: Christophe,
1: tu fais tes 42 jours et puis tu reprends ta vie.
0: Ce qu'il y a surtout, c'est que...
8: Excusez-moi, il y a un truc très simple. On prend une balance, on met 22 personnes d'un côté de la balance et 70 millions de l'autre côté de la balance.
1: Oui.
8: Voilà, ça s'arrête là, c'est mathématique. Voilà, il faut isoler 22 personnes que 70 millions soient embêtés.
0: Le coup de gueule de Christophe, commerçant du côté du Lavandou. On a le directeur commercial Loïc qui est dans le Val-de-Marne, qui est avec nous aussi. Bonjour Loïc.
9: Bonjour les grandes gueules.
0: Vous partagez la colère de Christophe ou pas ?
9: Alors déjà moi je la vis dans ma chair tous les jours, hein, parce que je fais partie malheureusement de ceux qui ont enterré deux personnes en moins de 3 mois de manière indirecte à cause du Covid.
0: Ouais.
9: Et moi-même, ça fait 4 ans que je vis avec une paralysie faciale aggravée qui est proche de l'AVC, que j'ai eu en effet secondaire. Et à l'époque, on m'a dit, oh, vous savez, c'est pas une preuve. Sauf que, et Bégin quand même, je vis à côté.
0: En effet secondaire, en effet secondaire de quoi ? Du Covid ou du vaccin ?
9: Du vaccin, du contrôle Covid, ouais. D'accord. J'ai eu un effet secondaire, c'est que ça a grillé une partie de mon visage, donc je porte toujours les stigmates. Faut revoir tout simplement, pour répondre à votre question, le super reportage qui avait été fait sur Agnès Buzyn, qui envoyait des textos, vous savez, à Édouard Philippe et à Macron, disant « Oulala, c'est une catastrophe, en plus, ça viendrait de Wuhan, et en plus, on a des parts et on a des actions, nous, la France, là-dedans. Faites quelque chose, et les masques, c'est périmé. » Vous vous souvenez de cette époque-là et du reportage qui ont été faits ? Deuxièmement, de manière très simple, pour répondre à votre question, est-ce qu'on a confiance envers la politique française pour gérer un budget ? Bon, alors pour gérer une crise sanitaire qui demande des compétences supérieures, la réponse est donc la même. Je ne vais pas faire le même coup de gueule que votre, que mon, notre Christophe. Ami Christophe avant, mais franchement, moi, de toute façon, cette classe politique me fait flipper. Dès qu'il décide quelque chose, j'ai presque peur aujourd'hui. J'avais peur pendant 20 ans, pendant que j'ai accompagné des petites entreprises, tellement je voyais la fiscalité partir à gauche, partir à droite, alors que moi et mes patrons, ils mettaient 8, 10 ans, 15 ans d'investissement. Ils avaient besoin de voir une ligne claire. Et derrière, il y avait les gens derrière leur micro qui disaient blablabla, avec une fiscalité qui changeait tous les 4 matins. Donc, ouais, on n'a pas du tout confiance, de toute façon, plus aucun politique. Moi, je fais partie des anciens LR. Je suis complètement orphelin politiquement. Je ne sais plus pour qui voter. Et je suis complètement paumé. Donc, et quand il arrive des trucs comme ça, j'ai qu'une peur, c'est qu'il fasse encore des conneries. C'est-à-dire l'inverse de ce qu'il faut faire.
0: Bah, mon cher Loïc, ça vous et Christophe, bien. Voilà, c'est ce que j'allais dire. Ça commence bien.
1: Une défiance, hein, quand même. Hein.
0: Alors, on a posé la question sur les réseaux sociaux, Christophe et Loïc. On verra si vous êtes à l'image de nos compatriotes qui ont voté. Est-ce que le protocole sanitaire pour vous est à la hauteur? Non, pas du tout, à 75%. Voilà, c'est dit, c'est fait. Dans un instant, la hausse des carburants, on l'a encore constaté ce week-end, ça baisse pas vraiment à la pompe. En revanche, il y a des municipalités qui réagissent et qui baissent le titre de transport. C'est ce qui se fait à Laval, par exemple. Jusqu'à fin août, il y aura un ticket de bus à 50 centimes. Alors, est-ce que la solution, c'est de baisser les titres des transports? Oui ou non, dans les villes. 32-16 pour venir en discuter avec les grandes gueules. Il est 9h20.
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0: Il est 9h25, vous êtes sur RMC, RMC Story, vous écoutez la radio, vous regardez la télé, vous suivez les GG, les grandes gueules avec aujourd'hui Joël Dagosséry, la coach de vie, Didier Giraud, l'agriculteur de Saône-et-Loire et Charles Consigny, l'avocat. On va s'intéresser à la réponse des pouvoirs publics ou plutôt des collectivités locales à la hausse des carburants. C'est la ville de Laval, face à la flambée des prix du carburant, qui a décidé de réagir en disant il faut que les gens laissent la voiture pour prendre les transports en commun. Mais pour prendre les transports en commun, il faut leur faire une offre attractive. Et donc, ils ont décidé de passer le ticket de bus à 50 centimes d'euros.
1: Oui, c'est une première en France. C'est la première ville à décider de baisser d'une façon temporaire les tarifs des transports en commun. Alors, il faut savoir qu'à Laval, déjà, les transports en commun sont gratuits le week-end. Mais là, à partir d'aujourd'hui, le ticket de bus passe à 50 centimes au lieu de 1,30. Et le carnet de 10 tickets passe à 4 euros, soit 40 centimes le trajet. L'idée, c'est d'offrir une alternative abordable à la voiture pour des voyageurs qui, aujourd'hui, sont comme tout le monde étranglés par les hausses des prix à la pompe. Alors, ça a un coût, 150 000 euros, puisque l'opération est fixée jusqu'à fin août. 150 000 euros pour les caisses de la ville. Est-ce que c'est une bonne idée? Alors, c'est assez intéressant parce que le gouvernement refuse de baisser les taxes. Là, finalement, c'est une ville qui fait un effort financier pour donner du pouvoir d'achat via les transports en commun à ses administrés.
0: 32-16 pour en parler avec les grandes gueules. Didier, c'est une bonne idée?
2: Écoute, oui, c'est une bonne idée. Après, il y a aussi des villes qui font le choix que ça soit gratuit. Donc, chaque municipalité est capable de faire un geste sur la gratuité ou le bas coût des transports en commun. Ce que je constate, c'est que ça résout pas tous les problèmes de carburant et de transport, quoi. Il faut avoir des transports. Encore faut-il en avoir, des transports en commun. Ça veut dire que donc t'es dans les villes plutôt au moins de taille moyenne, sinon les grandes villes en intramuros.
0: Chez toi, en Saône-et-Loire, c'est compliqué.
2: Les transports en commun, il y en a dans les villes, quoi. Mais en dehors des villes, tu peux pas. Et puis, ça résout pas tous les problèmes des artisans, des gens qui travaillent dans la ville et qui ont besoin d'un véhicule.
1: Pardon, mais tu dis gratuité, c'est pas gratuit, il y a quelqu'un qui paye.
2: Non, mais quand je dis gratuité, c'est une façon d'utiliser correctement nos impôts, je pourrais dire. Dans la gratuité des transports.
1: C'est une redistribution des impôts.
2: Oui,
1: c'est
2: ça.
1: Si je prends jamais les transports en commun, tu payes pour ce
2: qui je paye des impôts pour. Mais voilà, après.
1: Là, t'en payes un peu
2: non,
1: plus.
2: Non, mais je veux bien croire que temporairement, si c'est un coup de pouce.
1: Le maire de Laval augmente les impôts. Si le maire de Laval augmente les impôts l'année
2: 250
1: prochaine.
2: 250 000 euros,
1: il ne pourra pas dire que ça a été gratuit. Voilà.
2: Non, mais voilà. Il y a ça, mais il y a le fait que une des problématiques de la hausse du coût des carburants, c'est que ça a un impact sur tous les produits manufacturés, sur tous les produits de consommation, parce que chacun a du transport et de l'emballage et du packaging avec du plastique. C'est là où ça a un vrai coût. Et puis, il y a tous les gens qui n'ont pas dans leur coût de transport du transport en commun. Voilà. Qu'est-ce qu'on fait sur le train du quotidien? Qu'est-ce qu'on fait sur le bus rural? Qu'est-ce qu'on fait sur... Enfin, voilà, c'est aussi tout ça qui se pose et je pense que ça résout une infime partie du problème, cette annonce. Voilà.
0: Charles.
3: Non, je pense que Didier a bien résumé le sujet. C'est pas malheureusement avec les transports en commun à l'intérieur des villes qu'on va résoudre le problème du coût des carburants, puisque ceux pour qui le coût des carburants est un problème sont pas ceux qui se déplacent à l'intérieur d'une ville, ni même à l'intérieur d'une agglomération, je pense. Donc, c'est vraiment les gens à la campagne ou les gens qui ont vraiment de la route à faire pour travailler, etc. Donc, c'est pas tellement le sujet. Pourquoi pas le faire? Mais je suis sceptique sur l'intérêt de la chose. Après qu'il faille développer davantage les transports en commun, y compris à la campagne, ça me paraît en revanche plus fondamental comme sujet, là où ça a plutôt tendance à régresser d'ailleurs.
1: Oui.
3: Parce que vous comprenez, c'est tellement difficile.
1: Comment les lignes TER.
3: Vu qu'on trouve personne pour travailler, on est obligé de supprimer des services.
2: Il y a quelques locaux qui mettent en place des aires de covoiturage et qui organisent le covoiturage. Et je trouve que ça, c'est un bon système parce que en milieu rural, tout le monde, on peut faire une heure de route pour aller bosser, quoi. Et tout ce qui est autour du covoiturage, je trouve que c'est quand même une façon de limiter les coûts, quoi.
3: Je pense qu'il faudra quand même à un moment donné baisser ces les taxes, j'allais dire ces putains de taxes, mais je me suis retenu, il faudra baisser ces taxes que le gouvernement se refuse à baisser, alors que beaucoup de pays en Europe commencent à le faire. Et tant qu'on n'aura pas fait ça, on n'aidera pas vraiment les gens face à cette crise. Je pense que le rôle de l'État, pour le coup, à mon sens, n'est pas de donner de l'argent, mais en revanche, arrêter d'en ponctionner, en ponctionner un peu moins, c'est quand même une piste.
4: C'est une façon d'en donner.
3: Et honnête, oui, bah non. Je trouve que c'est quand même pas pareil. Je trouve que c'est quand même pas pareil.
5: Non. Joël.
6: Non, je suis d'accord avec ce qui a été dit. Après, il faut bien que quelqu'un fasse quelque chose. C'est ça le truc, c'est que le gouvernement se refuse à enlever ses taxes.
5: Il va y avoir de nouvelles aides annoncées sans doute cette semaine.
6: Mais on veut pas des aides. Mais Charles a tout dit. On veut pas en fait qu'on nous donne. On veut qu'on arrête d'en prendre. Donc ça, le gouvernement comprend toujours pas la logique. Je pense qu'il a l'impression que c'est la même chose, mais ça n'est absolument pas la même chose, puisque pour nous donner des aides, très souvent il faut justifier de ci ou de ça, alors que quand tu n'en prends pas, bah t'es libre et t'es tranquille avec ton argent.
5: Ce sont toujours les mêmes qui sont aidés. Ah,
6: voilà, exactement. Donc il faut bien faire quelque chose. Si ça peut aider 2-3 personnes, pourquoi pas. Moi, ce que j'observe, c'est que avant cette crise de carburant, il y avait quand même déjà pas mal de faillites d'entreprises. Il y avait des pénuries de produits alimentaires dans les magasins. J'ai remarqué là une nouvelle pénurie qui est la sardine. Pourquoi j'ai remarqué ça?
5: Ah bon?
6: Oui, complètement.
5: Il y a des boîtes
6: pénuries
5: de sardines.
6: Il y a des pénuries de sardines.
5: Tu aimes bien les sardines?
6: Et oui, j'aime bien.
3: J'en mange jusqu'à 60 par jour.
6: Non, parce que j'en mange, oui, effectivement.
4: Au petit déjeuner, c'est très bon les sardines.
6: J'en mange à midi. J'en mange à midi.
5: J'adore ça, moi.
6: Et j'étais tranquille, c'est-à-dire quand j'allais en. Il y en avait toujours, les sardines. Bah,
5: bien sûr,
4: là, moi, dans le supermarché, il y en avait ce week-end. J'en avais des sardines, il faut aller les pêcher. Pour aller les pêcher, il faut mettre du kérosène dans le bateau.
5: La sardine.
6: Tu verras dans plusieurs magasins maintenant que tu observes une pénurie de sardines. Pourquoi? Parce que c'est une source de protéines, comme les œufs, et que c'est pas cher.
5: Voilà.
6: Voilà. Et donc les gens se rabattent sur des produits de substitution entre guillemets qui permettent d'avoir des apports nutritionnels sans sortir très cher, enfin sans débourser beaucoup d'argent. Donc je suis désolée, il y a des gens qui ont dit, j'ai vu un article d'ailleurs sur ça où on nous a dit que c'était à cause de la tendance TikTok. Donc il y avait des influenceurs qui montraient comment faire des recettes avec la sardine. Moi je dis que c'est pas la tendance TikTok, je dis que c'est un problème de pouvoir d'achat et que la sardine c'est que ce n'est qu'un symptôme comme les œufs.
5: Quel est le rapport avec les transports en commun à Laval?
6: Non mais c'est pour dire que si on peut aider des gens sur quelque chose,
5: ils rigolent comme des sardines.
6: Qu'est-ce
5: non, mais dans un bus, on peut être comme des sardines.
6: Mais non, mais moi aussi.
5: Non, je vois le rapport, mais sinon.
6: Non, mais je veux dire, il faut bien aider les gens quelque part parce que tout le monde trinque. Les commerçants trinquent, t'as des commerçants qui ferment, les gens ne peuvent plus consommer. Donc il y a un moment, quand il y a un maire qui fait quelque chose, bah oui, ça a l'air de rien,
5: c'est
6: aussi
5: d'argent public.
6: Oui.
5: Il ne dit pas tout, le maire. Il nous dit 150 000. Il ne nous dit pas qu'il va être obligé d'augmenter les impôts locaux et on verra.
6: On verra
5: dans un an ou deux, trois, que
6: bien,
5: Laval, c'est une ville où on a augmenté les impôts.
3: Quelle étiquette, le maire de Laval?
5: C'est une politique de gribouille, tu sais très bien, Didier.
4: Bah tiens, on va aller du côté de la Mayenne, retrouver Magali. Bonjour Magali, pourquoi il y en a qui le font gratuit? Qu'est-ce que vous en pensez, vous qui habitez juste à côté de Laval? Alors ça, c'est utile, ça peut vous pousser à laisser la voiture, dites-moi.
7: Eh ben écoutez, pas du tout, parce qu'en fait, sachez que le maire, en fait, il vient juste d'être élu, donc il fête sa victoire, là. Et il est le maire aussi, il est le président de la Laval Agglomération, donc 50 centimes, moi je viens, mais le problème c'est que tous les gens ils ont déjà leur abonnement, et il y a des problèmes, il vient de refaire une place en centre-ville qui a coûté plusieurs millions d'euros, résultat du compte, il n'y a pas plus de monde qu'avant dans les commerces, c'est le désert de Gobi, enfin les commerces ferment les uns après les autres, et depuis le Covid, vous savez tous que les gens ont pris leurs habitudes, et... Enfin, moi, ça va pas me pousser à aller plus en centre-ville. Déjà, suite à l'augmentation du prix du carburant, j'ai plus de voiture. Enfin, j'ai le choix de pas prendre la deuxième voiture parce que c'est trop énorme. Ouais. J'habite à 20 minutes du centre-ville de Laval. J'ai pas plus de bus qu'avant. Ça va pas me décider.
4: Donc, c'est une question d'offre aussi pour vous laisser.
7: Laisser la voiture au garage. On est un pays, déjà on doit savoir, on est un pays très, très, il y a beaucoup d'agriculteurs et ils souffrent énormément en ce moment suite au réchauffement climatique, enfin tout ce qui se passe en ce moment.
4: C'est-à-dire que vous êtes du côté de Loiron-Ruyer, si je vois bien votre fiche, c'est ça. Et donc vous n'avez les transports en commun de la métropole ne viennent pas jusqu'à chez vous pour venir ensuite jusqu'à Laval.
7: Alors vous allez rire, il y en a, mais il y a une grève en ce moment parce que les transports en commun ont été repris. Ça, il le dit pas. Il y a une grève depuis 10
5: jours. C'est gratuit, mais on ne peut pas les prendre, il n'y a personne. Il n'y a pas de conducteur.
7: Il y a une grève parce que les transports en commun, en fait, les TUL de Laval, ont été repris par la RATP, que vous connaissez certainement.
4: Ça, oui.
7: Et donc, il y a une grève depuis une dizaine de jours.
1: Ah bon. Ah oui, alors donc c'est marrant parce qu'ils communiquent sur la baisse d'un tarif de bus qu'on peut pas prendre.
3: C'est l'Union soviétique, tu sais, c'est gratuit mais ça marche pas.
2: Non mais en même temps. Je trouve que où je peux te rejoindre, Olivier, c'est que le transport en commun dans une ville, c'est un dossier global. On peut pas dire je le rends gratuit ou je le baisse là pendant quelques mois machin pour aider les gens. Si un, il y a pas un minimum de parking au bout des lignes pour que les gens qui arrivent d'ailleurs de la ville puissent se garer et prendre les transports en commun.
4: Enfin,
2: je veux dire des villes qui l'ont bien réfléchi, il y en a pas.
1: C'est le terme de gratuité qui est mensongeux.
4: Magali, moi je voulais justement depuis la hausse des prix du carburant, qu'est-ce que ça a changé pour vous? Comment vous vous êtes adapté?
7: Bah écoutez, je vous ai dit, j'avais une voiture en leasing, mon contrat est arrivé. C'est arrêté au mois de mars.
4: Ouais.
7: J'ai pas repris de voiture suite à ça parce que j'attends de voir.
1: Vous arrivez à vous en passer?
7: Bah écoutez, on a quelques bus qui passent avant la grève. Voilà. Donc je me débrouille à droite à gauche avec des amis et tout, mais c'est une galère.
4: C'est compliqué, effectivement.
1: C'est intéressant ce qu'a dit Magali, c'est-à-dire que moi je veux bien les bus partout, mais il faut aussi assurer aux gens qu'il y aura pas des grèves tous les 4 matins, qu'il y aura pas des retards, que ça roulera.
4: Magali,
1: qu'il y aura pas pour X raison le principe de précaution, il y a plus de bus parce qu'il y a un peu de vent.
2: De l'année.
1: Voilà, c'est ça aussi le problème, c'est que. Quand tu dépends les transports en commun, t'es quand même un peu toujours dans
4: Magali,
1: la
4: pandémie. On va aller en Charente-Maritime retrouver Nicolas qui est chef de produit. Bonjour Nicolas.
8: Bonjour.
4: Vous, ce qui vous agace, c'est quand on parle notamment de gratuité des transports. Pourquoi?
8: Bah parce que rien n'est gratuit. Il y a bien quelqu'un qui paye.
1: C'est Nicolas qui paye.
8: Ça va être répercuté. Voilà, c'est répercuté sur les impôts. Et le problème, c'est pour la personne qui, lui, ne peut pas faire autrement que prendre sa voiture, c'est la double peine. Parce que lui, il va avoir ses impôts augmentés pour payer le transport des gens, et il va être obligé tous les matins de prendre sa voiture, il n'aura pas le choix, lui.
4: Mais Nicolas, vous, du côté de La Rochelle, vous avez une bonne offre, vous, au niveau des transports en commun?
8: Transport en commun, oui, ça va. Alors après, moi, j'habite à l'extérieur de La Rochelle, dans un petit village. Là, par contre, c'est... 2 ou 3 passages par jour, je sais pas. Il y a un bus le matin pour amener les enfants à l'école, ça c'est sûr.
4: Ouais.
8: Un bus qui les ramène le soir, on doit avoir un bus le midi.
4: Mais Nicolas, du coup, comment vous faites, vous? Parce que vous ne pouvez pas vous passer de votre voiture, alors?
8: Moi je suis en électrique, donc je m'en fous un peu, mais nous on a deux véhicules.
4: Vous êtes passé quand à l'électrique?
8: Pour la voiture de ma femme, il y a plus de 5 ans maintenant, 5-6 ans, et pour la mienne, en 2024.
4: Et vous en êtes content, vous en êtes satisfait? Ouais.
8: Moi, j'en suis ravi. Je remettrai plus jamais mon cul dans une thermique, ça c'est sûr.
1: Du coup, en ce moment, vous êtes tranquille, cette crise des carburants, ça ne vous touche pas?
8: Moi, ça ne me touche pas, non, mais bon, après...
1: Vous avez quelle marque de voiture?
8: Alors, ma femme a une MG, moi j'ai une Tesla.
4: Donc vous avez chinois et américain, quoi, en fait, c'est ça. Mais pourquoi vous n'êtes pas passé aux français?
1: Mais il n'y a pas.
8: Parce que les français, techniquement, R5. Ils sont à la ramasse, on va dire. Et les allemands sont beaucoup trop chers. Donc, en rapport qualité-prix, il n'y a pas mieux que chinois et Tesla aujourd'hui.
4: Et vous avez une prise chez vous?
8: Alors, j'ai fait poser une prise, oui, parce qu'avec deux véhicules, il faut pouvoir charger un véhicule la nuit. Ça se faisait sur une petite prise basique quand on n'avait qu'une seule voiture, mais avec deux
1: voitures. Vous êtes dans un pavillon?
8: Je suis dans un pavillon.
1: Ouais, ça aide aussi.
4: Et vous avez dit, avec la MG, vous avez une autonomie de combien? Vous pouvez rouler combien dans la journée? Dites-moi.
8: Je sais pas, ça c'est ma femme qui doit la charger une fois par semaine pour aller au boulot. Plus. Ouais. Et là, j'ai regardé hier parce qu'elle va à Paris le week-end prochain voir ses copines. C'est 2 arrêts recharge, c'est 30 minutes d'arrêt recharge pour aller à Paris.
4: Ouais, d'accord.
8: En deux fois 15 minutes, quoi.
4: Le temps de s'arrêter, de prendre un petit café, de faire une pause et repartir, quoi, en fait, c'est ça. C'est ça.
8: Oui, mais la Tesla, moi, je traverse la France en long, en large, en travers. Ça m'a pas changé la vie par rapport à une thermique, hein.
4: Vous reprendrez pas la thermique. Nicolas, merci de votre appel, merci d'avoir été avec nous. Bonne journée, bonne route, Nicolas. Merci d'avoir été dans les GG. Alors, crise énergétique, Nicolas dit, il n'y a rien qui est gratuit, il y a toujours quelqu'un qui paye. Lui, il a préféré faire le choix il y a 5 ans de l'électrique, soit pour lui ou pour son épouse. Crise énergétique, est-ce qu'on doit passer au transport gratuit? Oui, non, vous dites non à 60%, oui à 40.
1: Mais c'est partagé quand même.
4: Dans un instant, le on s'en fout, on s'en fout pas. Et tout à l'heure, à 10h, on reparlera de Mathéo. Vous savez, ce gamin de 9 ans du club d'Auchy-les-Mines dans le Pas-de-Calais, qui s'est fait agresser lors d'un match de foot, hein, à la fin du match de foot, par 5 enfants de l'équipe adverse de Creil en région parisienne. Ben, ils l'ont mis au sol, ils l'ont quand même mis des coups de pied dans la tête à Mathéo. Et son père est assez furieux que le club n'ait pas réagi plus vite. Alors, du côté du club de Creil, on a présenté des excuses. Charles nous dit, c'est vraiment le typique l'ensauvagement de notre société. Vous venez en discuter.

0: Ce studio ce matin pour répondre à mes questions. Vous êtes la porte-parole du gouvernement, vous êtes également ministre délégué à l'énergie et on l'apprend à l'instant. Il y a donc une Française malade sur le sol français, rapatriée la nuit dernière depuis la fameuse croisière. Elle a été testée positive à l'antivirus.
1: Elle a été testée positive. Au total, vous le savez, 5 Français étaient sur le bateau, dont cette femme, et 22 personnes ont été identifiées cas contact et évidemment contactées. Ce que je voudrais dire ce matin, c'est 3 choses. D'abord, on suit la situation depuis le début avec la plus grande vigilance, et c'est bien normal. Deuxièmement, c'est un virus qu'on connaît. On a du retour d'expérience sur ce qui s'est passé dans les mois et les années précédentes. Et ensuite, on prend des mesures drastiques, de manière assumée, des mesures les plus dures de l'Union européenne, avec un seul objectif, et c'est le seul objectif de la ministre de la Santé, c'est le seul objectif du Premier ministre, c'est de protéger les Français.
0: Les plus durs, alors on va venir effectivement sur ce que vous aviez prévu initialement, mais on peut le dire, vous n'aviez pas envisagé que l'une des personnes rapatriées soit véritablement positive à l'antivirus.
1: On sait qu'il y a un temps d'incubation qui peut être long. Les incubations se font majoritairement dans les 15 premiers jours, mais ce temps d'incubation peut durer jusqu'à 6 semaines. L'ensemble des tests sont faits, l'ensemble des prises de contact avec les personnes qui sont cas contact ont été évidemment réalisées. Et la ministre de la Santé a annoncé hier l'isolement des cas contacts, 42 jours, d'où les mesures, là encore une fois, extrêmement strictes, avec un objectif, c'est de les protéger, d'abord de protéger leurs proches et de protéger l'ensemble de la population.
0: La personne testée positive, qui a donc présenté des symptômes dans l'avion retour, de la fièvre, de la toux peut-être, est-ce que ce matin, au moment où on se parle, elle est hospitalisée, à l'isolement, est-ce que vous en savez plus, où, quand, comment?
1: Alors, je ne peux pas vous dire si elle est déjà hospitalisée à l'isolement, si ce n'est pas encore le cas, elle va l'être indéniablement dans les toutes prochaines heures, et son état sera évidemment suivi avec la plus grande attention, c'est bien normal. Maintenant, je veux le redire, ne pas créer de panique, même si je comprends la crainte que l'on peut toutes et tous avoir au regard de ce qu'on a vécu ces dernières années. Nous n'en sommes absolument pas à avoir ces discussions-là. La situation est suivie, je le redis, avec la plus grande attention, mais c'est un virus que nous connaissons. Extrêmement important.
0: Vous m'avez dit extrêmement strict pour les conditions d'isolement.
1: Oui.
0: Mais tout de même, c'est 22 personnes, c'est déjà 2 de plus que ce que nous annonçait ce matin. Ce sont donc 22 personnes, vous nous dites ce matin, qui sont identifiées comme cas contact, 42 jours d'isolement, mais d'isolement comme une auto-isolement. C'est-à-dire que ce sont des gens qui ont quand même besoin, pour certains, j'imagine, d'aller faire leurs courses, peut-être même de voir leurs enfants. Ils ne sont pas à l'isolement à l'hôpital, ils sont à l'isolement chez eux. Alors, il n'y a pas de contrôle, et c'est bien normal, mais je veux dire, vous comprenez quand vous dites extrêmement strict.
1: Il est d'abord un passage de 3 jours en hospitalisation, c'est ce qu'a expliqué ma collègue ministre de la Santé hier. Et ensuite, il y a un isolement de 42 jours. Nous suivons, et c'est bien normal, les recommandations de l'OMS. Les modalités de cet isolement pourraient évoluer, ou tout du moins seront précisées dans les heures à venir, là encore par Stéphanie Rist, sur la base de recommandations médical, parce que je le redis, nous avons affaire à un sujet qui est un sujet médical, qui est un sujet scientifique, et donc notre responsabilité, c'est de suivre évidemment, scrupuleusement et à la lettre, ce que nous disent les médecins, et ce que nous disent les médecins est basé sur les connaissances scientifiques.
0: Pourrait évoluer, dites-vous, ça veut dire qu'il y a effectivement ce qu'on avait prévu initialement, et puis il y a la réalité, effectivement, cette nouveauté ce matin, avec l'un des 5 voyageurs qui est donc positif à l'antivirus, c'est-à-dire que le virus est techniquement, on peut le dire ce matin, présent sur le sol français. Quand vous dites pourrait évoluer, ça veut dire que potentiellement, au vu de cette nouveauté, on pourrait se dire que les 22 personnes, plutôt que d'être chez elles pour passer ces 42 jours d'isolement à leur sauce, j'allais dire, pourraient être gardées à l'hôpital.
1: Ce que je veux dire, c'est que ces modalités seront précisées, mais que là encore, nous prendrons toutes les mesures nécessaires, et je le dis pour rassurer les Français, toutes les mesures nécessaires pour protéger nos concitoyens.
0: Il y a une réunion qui a été annoncée cet après-midi à Matignon. Est-ce que vous pouvez nous en dire plus?
1: Le Premier ministre a tenu une réunion hier. Vous le savez, il tiendra une nouvelle réunion cet après-midi pour suivre au plus près l'évolution de la situation. On voit que ça évolue d'heure en heure, avec ce matin cette personne qui a été cas contact et dont le test s'est révélé positif. C'est bien normal que les pouvoirs publics, là encore, prennent la situation

0: Avec beaucoup de sérieux.
1: Maud Bréjon, une question encore, parce que dans l'avion américain, pour le coup, qui repartait et qui ramenait les voyageurs sur le sol américain, deux cas ont été suspectés. L'un a en effet été confirmé. Donc au moment où on se parle, parmi les Américains, il y en a donc un qui est testé positif à l'antivirus, l'autre qui est symptomatique mais dont on attend les résultats. Ça veut dire aussi que c'est une question désormais mondiale, avec aussi toutes les questions que ça pose. Alors pardon de vous reposer des questions qui ne sont dictées aussi que par l'expérience de ce que nous avons tous vécu, mais lorsqu'il y a deux semaines, au regard de ce qui se passe en Iran, on a dit craindre peut-être une pénurie d'un certain nombre de matériel médical, parce qu'il y a moins de plastique qui arrive, parce que le détroit d'Hormuz. Est-ce qu'on est prêt aujourd'hui, s'il fallait prendre des décisions, est-ce qu'on a les moyens de traiter une éventuelle pandémie si elle arrive?
0: Je vais vous répondre parce que votre question est parfaitement légitime. Je commencerai par dire là encore que nous n'en sommes absolument pas à avoir ce type de conversation. Pour autant, la responsabilité de l'État, c'est évidemment d'être prêt, et nous sommes prêts le cas échéant. Mais attention, tout en répondant à votre question, je le redis, il n'y a pas lieu aujourd'hui d'affoler les Françaises et les Français. Les mesures les plus strictes sont prises. Là encore, c'est bien normal, c'est ce qu'on peut attendre de l'État. Nous suivons la situation avec la plus grande vigilance, sur la base d'un virus que l'on connaît, d'où les 42 jours d'isolement qui ont été décidés, et un objectif qui reste le même, protéger les Françaises et les Français.
1: Maud Bréjon, vous vous souvenez de l'expression « quoi qu'il en coûte » ? Mais sauf qu'aujourd'hui, on n'a plus les moyens. C'est-à-dire que si quoi que ce soit arrive, est-ce qu'on ne se repose pas la question de se dire est-ce qu'on a encore les moyens du quoi qu'il en coûte ?
0: Avec des si et des mais, on pourrait mettre Paris en bouteille. Là, je le redis, nous n'en sommes absolument pas là. Ce qui compte, c'est de casser cette chaîne de contamination. C'est de protéger les personnes qui sont cas contact, qui ont été touchées, notamment la personne qui a été révélée positive, de protéger leurs proches et de protéger plus largement les Françaises et les Français. Mais nous n'en sommes absolument pas à se projeter dans ce type de scénario.
1: C'est très clair, Maud Bréjon. Je rappelle donc qu'il y a une personne effectivement malade. Le test s'est avéré positif. 22 personnes, vous nous le dites, cas contact en France. Et une situation et des procédures d'isolement qui pourraient évoluer si c'est justifié par les médecins. L'Iran menace la France directement, elle cite la France, si tout de même, si nous rentrions, disent-ils, dans le conflit, comment est-ce que le gouvernement et la France réagissent ?
0: Très calmement, simplement parce qu'il n'a jamais été question de déploiement, il n'a jamais été question de posture offensive. S'il y a bien un point sur lequel on a été, me semble-t-il, d'une clarté et d'une constance limpide et absolue depuis le départ, c'est sur la posture uniquement défensive de l'armée française. Le président de la République l'a rappelé à de nombreuses reprises. Nous avons dit et nous avons pris une initiative pour libérer le détroit d'Hormuz, là encore dans une posture strictement défensive, en coordination avec les différentes forces dans la région et lorsque les conditions de sécurité le permettront. Donc voilà, nous appelons chacun au calme. La position de la France, elle est connue. Ce n'est pas une guerre que nous avons voulu, ce n'est pas une guerre dans laquelle nous sommes impliqués, certainement pas de manière offensive, et nous appelons évidemment à ce que la région puisse retrouver son calme.
1: Le Charles de Gaulle, il est où au moment où on se parle ?
0: Alors je ne peux évidemment pas vous le dire.
1: Je ne demanderai pas forcément les latitudes et longitudes précises.
0: Avec précision, ce que je peux vous dire, et le président de la République l'a dit hier, c'est qu'il s'est rapproché de la zone, là encore, pour pouvoir être le plus près possible des missions qui sont les nôtres. Le président de la République, avec une cinquantaine d'États, vous vous en rappelez probablement, a lancé cette initiative, a pris en main ces discussions pour pouvoir coordonner une libération pacifique, c'est extrêmement important, pacifique du détroit d'Hormuz, de telle sorte que...
1: Mais vous comprenez bien que les Iraniens, eux, ont une autre lecture, semble-t-il, c'est un peu ce qui ressort de la menace qu'ils expriment.
0: J'entends,
1: une
0: mais
1: autre
0: enfin,
1: lecture de ce que nous, on appelle
0: je crois
1: défensif.
0: Je crois que nous avons, encore une fois, tenu des propos extrêmement clairs et eu des actes extrêmement lisibles. Nous disons une chose, la circulation dans le détroit d'Hormuz bénéficie à tout le monde. Elle doit pouvoir reprendre de manière pacifique, c'est conforme au droit international. Nous en avons besoin, notamment pour l'économie mondiale, on va sûrement en parler, mais on voit que les Françaises et les Français les citoyens au-delà paient aujourd'hui le prix à la pompe, notamment de ce qui se passe au Moyen-Orient.
1: Justement, Maud Bréjon, vous êtes ministre de l'énergie. Nous travaillons à de nouvelles mesures. Voilà ce que disait il y a quelques jours Sébastien Lecornu. On va changer d'ampleur et d'échelle. Voilà aussi ces mots. Quoi, quand, comment, qui ?
0: Très simplement, on a toujours dit qu'on adapterait les dispositifs en fonction de l'évolution de la situation. On voit que cette situation perdure. Et on sait aujourd'hui que quand bien même le conflit s'arrêterait demain, les effets se feront ressentir dans la durée. Il y a donc lieu de continuer à aider d'abord les Françaises et les Français que l'on aide déjà et à amplifier ces aides. Pour être extrêmement clair, davantage de Français seront aidés dans les semaines à venir parce que la situation devient de plus en plus difficile. Elle est de plus en plus difficile parce qu'elle dure et donc de nouvelles annonces seront faites par le Premier ministre d'ici à une semaine.
1: Pourquoi vous attendez ?
0: Tout simplement parce que nous travaillons sur les meilleures mesures. Vous savez que nous avons, là encore une fois, je crois, toujours été clair. Il n'est pas question de faire des mesures générales. Il faut aider ceux qui en ont le plus besoin, les Français les plus exposés, les secteurs aussi les plus exposés, parce que derrière, ce sont des emplois, et derrière les emplois, ce sont des salaires. Et en même temps, le faire de la façon la plus efficace et la plus respectueuse des finances publiques.
1: Donc, on aidera toujours dans des aides ciblées.
0: Voilà ce qu'on on aidera dit, hein, toujours dans des aides ciblées. Il y a des premières aides qui ont été annoncées, vous le savez, pour avril. Elles ont été reconduites et amplifiées.
1: Est-ce que vous savez combien de personnes les ont demandées? Est-ce que vous savez si effectivement
0: mai,
1: ça commence à être vraiment efficace?
0: C'est efficace des retours que nous avons, des échanges avec les différents secteurs concernés. Prenez les pêcheurs. Les pêcheurs, aujourd'hui, ne pourraient plus aller en mer et continuer leur activité si nous n'avions pas mis en place une aide sur le prix du gasoil pêche. C'est typiquement ce genre de mesure qu'il faut continuer. Et puis en parallèle, on voit bien qu'il y a un certain nombre de Français qui sont en difficulté, pour qui le prix qui continue à être très élevé devient dur à supporter au quotidien. Il y a donc lieu d'augmenter, d'élargir le nombre de Français concernés.
1: Vous dites, on va amplifier et on va élargir. Est-ce que ça veut dire qu'il y a des professions qui jusqu'à présent n'avaient pas véritablement été prises en compte?
0: Ça pourrait être le cas. Je dis encore une fois une chose.
1: Vous allez rajouter d'autres professions à la liste des professions aidées?
0: Je dis qu'aujourd'hui, il y a les agriculteurs, les pêcheurs, le bâtiment et une partie des transports. À quoi s'ajoutent 3 millions de Français considérés comme gros rouleurs très modestes? Nous allons aller plus loin et
1: est-ce
0: étendre
1: que les aides-soignantes,
0: ces dispositifs.
1: Je pose beaucoup de questions. Est-ce que les infirmiers libéraux?
0: Nous aurons l'occasion de le préciser dans les prochains
1: les
0: jours.
1: Taxis, mais les VTC vont être reçus aujourd'hui et demain.
0: De toute évidence, il y a davantage de Français seront aidés dans les semaines à venir. Parce qu'encore une fois, cette situation s'ancre et que ce qui compte pour
1: pardon,
0: nous,
1: je veux vraiment comprendre, ça
0: nous,
1: veut dire que vous pouvez vous envisager de rallonger la liste des professions aidées.
0: On envisage d'aider davantage de Français, je peux pas le dire autrement, que ceux qui sont aidés aujourd'hui parce que la situation perdure, parce que ce qui compte pour nous, c'est certes le déficit public, mais aussi le pouvoir d'achat des Français et notamment des Français les plus modestes. Beaucoup de Français aujourd'hui galèrent à faire leur plein. C'est difficile. Ils n'ont pas d'autre choix que d'aller à la station-service. Et parce que cette crise dure, ce qu'on ne pouvait pas nécessairement imaginer il y a deux mois, parce que cette crise dure, il faut mettre en place ces aides.
1: Plusieurs questions encore sur cela. Maude Bréjon, vous qui êtes ministre de l'énergie, les distributeurs, vous avez quand même laissé entendre que peut-être il y aurait des abus. Le mot avait été lâché par le Premier ministre. Les rapports vous ont montré, on est bien d'accord, qu'il n'y avait pas eu d'abus.
0: Oui, on a fait notre travail. Le rôle de l'État, dans un moment comme ça, et de s'assurer que personne ne profite
1: mais eux, ils disent,
0: de
1: mais
0: la situation.
1: Eux, ils disent, il y a quand même un point qu'on pourrait faire de manière immédiate, c'est ce fameux certificat d'énergie, c'est ces 15 centimes à peu près par litre qui ont été appliqués depuis quelques mois seulement pour permettre de financer la transition énergétique. Est-ce qu'il serait pas raisonnable de se dire, bon, c'est 15 centimes, on le fait un peu plus tard, et immédiatement, ça fait une baisse à la pompe?
0: Deux choses. D'abord, nous sommes dans notre rôle quand nous vérifions que les uns et les autres ne profitent pas d'une situation qu'il n'y a pas de marge
1: imbue. Mais vous avez eu la même exigence vis-à-vis de Total?
0: C'est tout à fait normal. Nous avons demandé à l'échelle de l'Union européenne une enquête sur les marges des raffineurs, parce que c'est à ce niveau-là que ça se joue.
1: Et quel est le rapport?
0: Premièrement, et je vais vous répondre si vous me permettez sur les C2E. Les C2E, c'est quoi? Les C2E, c'est une contribution.
1: Le fameux certificat d'énergie.
0: Des énergéticiens qui date d'il y a bien plus longtemps que quelques mois et qui sert à financer des actions extrêmement concrètes de transition énergétique. Tous les Français qui nous écoutent, qui sont passés d'une chaudière à gaz à une pompe à chaleur, 180 000 uniquement l'année dernière. Les Français qui nous écoutent, qui ont bénéficié d'une aide pour passer d'une voiture thermique à une voiture électrique, ont été en bonne partie aidés par ce qu'on appelle techniquement ces certificats d'économie d'énergie.
1: Donc pas question de les repousser ou de les couper.
0: Si on coupe ces aides-là, c'est autant de Français qu'on va arrêter d'aider pour sortir des énergies fossiles. Or, ce que nous montre cette crise, c'est quoi ? C'est que notre dépendance aujourd'hui aux énergies fossiles, au gaz, au pétrole, n'est plus tenable. Qu'on paye le prix de ces dépendances et qu'un des grands enjeux des 10, 15, 20 années à venir va être de réussir à en sortir.
1: Total, qui est donc à la fois distributeur et raffineur. Les petits commerçants ou les distributeurs indépendants ont saisi l'autorité de la concurrence en disant au fond, il y a quand même un paradoxe, c'est que vous, gouvernement, vous demandez une sorte de distorsion de concurrence puisque vous demandez à Total de continuer à plafonner ses prix et pendant ce temps-là, il y a un certain nombre de petites stations qui se retrouvent dans la difficulté.
0: Oui, nous, on demande une chose simple, on demande à tous ceux qui le peuvent d'œuvrer en faveur du pouvoir d'achat des Français. Moi, je ne suis pas porte-parole des distributeurs, je suis porte-parole du pouvoir d'achat des Français. Et donc, quand Total, qui fait par ailleurs des bénéfices importants, redistribue en France une partie de ses bénéfices en plafonnant les prix
1: sur le gasoil et sur l'essence,
0: qu'il ne le fait qu'en France, alors qu'il est présent dans 70 pays, je pense, oui, que c'est une très bonne chose pour les Français qui en bénéficient. Voilà.
1: Et les autres distributeurs indépendants qui vous disent, bah, en fait, c'est une distorsion de concurrence parce que nous, on se retrouve avec un certain nombre de nos stations essence qui sont avec une baisse parfois de volume jusqu'à 30%.
0: Encore une fois, j'entends la difficulté que peuvent avoir certains.
1: Je me fais l'avocat du diable. Évidemment que quand on est l'automobiliste et qu'on a le choix entre Total qui vous vend l'essence moins chère et la station indépendante quand il en reste, qui évidemment peut pas faire le même effort, bien sûr que à titre individuel, chacun préfère aller
0: d'abord
1: faire son plein là où c'est moins cher. Mais vous comprenez
0: Total,
1: le problème.
0: Total, c'est 25% du carburant vendu en France. Et quand je dis 25% du carburant, c'est pas uniquement le carburant vendu dans les stations Total, c'est aussi le carburant que Total vend à d'autres distributeurs. Je ne vais pas citer de marque. Ce que je vous dis là, c'est que le carburant français n'est pas uniquement
1: vendu
0: chez Total.
1: Donc vous êtes satisfait de l'attitude de Total aujourd'hui.
0: J'estime que c'est une nécessité. Voilà. J'estime que en réalité, au regard des bénéfices que fait Total, il est bien légitime que Total redistribue une partie de ses bénéfices indirectement via ses prix plafonnés.
1: Deux questions encore. Vous disiez avoir demandé au niveau de l'Union européenne une enquête sur les marges des raffineurs. Là, on ne parle plus des marges des distributeurs. Ça, vous avez fait l'enquête ici, mais des raffineurs. Quels sont les résultats de cette enquête ?
0: Nous ne les avons pas encore, mais on les communiquera évidemment. Et on ne s'interdit aucune mesure si des marges excessives étaient constatées.
1: Il pourrait y avoir des abus.
0: Encore une fois, aujourd'hui, nous n'en avons pas identifié, mais si des abus étaient identifiés, on ne s'interdit rien.
1: Certains
0: c'est bien
1: députés
0: normal.
1: Demandent une commission d'enquête sur les prix du carburant. Est-ce que vous y êtes favorable ?
0: Moi, je suis par principe favorable au droit de contrôle des parlementaires.
1: Donc, pourquoi pas une commission d'enquête sur le prix des carburants ?
0: Ils sont tout à fait libres de le faire. Je pense qu'il y a un besoin de transparence. Voilà pourquoi nous avons mis en place des contrôles. Voilà pourquoi nous avons fait la transparence sur les marges. J'ai compris que ça n'avait pas forcément plu à certains distributeurs au premier abord. Finalement, tout ça est rentré dans l'ordre. Si certains parlementaires veulent aller plus loin dans la transparence, ils sont tout à fait libres et légitimes de le faire.
1: Merci beaucoup, Maud Bréjon, d'avoir répondu à mes questions ce matin. Porte-parole du gouvernement, ministre délégué à l'énergie. Et je vous rappelle cette information, vous nous l'avez confirmée à l'instant. Une personne positive à l'antivirus, 22 cas contacts identifiés en France.
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0: C'est Chichi avec les grandes gueules depuis 9h et jusqu'à midi. C'est le 32-16 qui est à votre disposition. Charles Consigny, l'avocat, est là, tout comme l'agriculteur Didier Giraud et Joël Dagosséry, la coach de vie. On va reparler de cette bagarre. C'est un enfant de 9 ans qui s'est retrouvé quasiment lynché par les joueurs de l'équipe adverse. Témoignage de son père, du père de Matteo, donc le gamin de 9 ans qui s'est retrouvé au sol et roué de coups.
1: J'étais à 10 mètres lors du coup de sifflet final. Je me suis retourné et là, je vois mon gamin recroquevillé. Ils étaient en train de taper dessus. Du coup, j'ai couru pour essayer de sauver mon fils parce que moi, je vois mon gamin mourir. Quoi. C'était pas des petits coups. Hein. Ils sont venus à 5. Ils l'ont agressé, mis au sol, coup de pied. On a dû appeler les pompiers ouais, parce que là, il y a encore un peu mal aux côtes. Il n'y a pas de fracture, il n'y a rien, mais il y a quand même des contusions sur le corps. Ça s'est passé tellement vite qu'on a été surpris, quoi, choqués. Quoi. Le jour où ça a eu lieu, c'était compliqué la nuit. Il s'est réveillé 3-4 fois en disant non, laissez-moi tranquille, laissez-moi, frappez-moi pas. Mon fils, il a que 9 ans. Eux, ils avaient entre 10 et 11 ans. À cet âge-là, si ça commence comme ça, s'il n'y a pas de sanctions, plus tard, ça va donner quoi. C'est pour ça, moi, je veux que ça fasse du bruit, cette histoire, parce que je veux pas que ça arrive encore dans d'autres villes où il faut pas qu'il y ait un enfant qui se fasse tuer pour que ça bouge.
0: C'est un enfant de 9 ans, donc Matteo, il est footballeur à Auchy-les-Mines dans le 62, c'est dans le Pas-de-Calais, et c'est à l'issue d'un match entre des 9-10 ans qui s'est retrouvé frappé au sol.
2: Oui, face à l'équipe de Cray qui venait de région parisienne, et donc c'est les certains joueurs de Cray qui ont frappé. C'est dans l'Oise.
3: Bah oui, mais.
2: C'est la grande région parisienne,
3: l'Oise. C'est la Picardie ou je ne sais quoi.
2: Oui, enfin c'est l'Oise.
3: On ne peut pas nous mélanger, s'il te plaît.
2: C'est la grande, c'est la région, oui.
3: Ah oui, non, mais parce que après oui. ça débarque d'accord. Sur la banlieue parisienne.
4: Ça
3: n'est
4: pas ta banlieue quand on dit région.
3: Non,
4: oui.
3: mais voilà.
2: Mais c'est pas Saint-Ouen, mais c'est
3: géographiquement, il faut.
2: C'est pas très très loin non plus. Bon, bref, les nouvelles sont rassurantes déjà pour l'état de santé de Matteo. Donc, ce que dit le père, c'est qu'en fait, Matteo, le match est terminé. C'est Cray en plus qui a gagné le match. Matteo, à ce moment-là, se fait bousculer au départ. Il y a une petite bousculade. Il a répondu, Matteo, et c'est à ce moment-là que les joueurs de Cray, enfin certains, lui ont tombé dessus. Et ça a été très rapide, une violence soudaine et très brutale parce qu'ils lui ont tapé sur la tête. Alors heureusement, ils s'en est bien sortis parce qu'il a 9 ans. Il souffre de contusions, mais il est choqué. Et le père, lui, il en veut beaucoup. Il en veut beaucoup. Tout d'abord, à l'éducateur de Cray. Qui n'est pas intervenu visiblement. Il dit on n'a pas vraiment eu d'excuses tout de suite, rien eu après. L'éducateur n'a pas voulu donner les noms des agresseurs au président du club de Matteo. Donc il dit il y a peut-être une espèce de complicité. Alors maintenant le club dit si on va regarder ce qui s'est passé, on va. Le problème c'est toujours faut mieux faire ça en flagrant délit. C'est toujours pareil après coup. Est-ce que les gamins vont dire voilà c'est pas moi c'est l'autre. Donc le père de Matteo dit il faut plus de réactions de la part des adultes sinon un jour effectivement il y aura un mort sur la pelouse.
0: Qu'est-ce que vous en pensez Joël?
3: Les réactions de la part des adultes, il faut voir des fois certains adultes au bord des terrains. Hein. Beaucoup
0: problème.
3: De foot, mais pas qu'au foot. Moi, j'ai une fille qui fait du sport depuis toute petite. Elle a fait du foot un an et elle a voulu arrêter. Elle n'a pas trouvé l'ambiance, elle n'a pas aimé l'ambiance. Alors, il faut savoir, c'est un particulier. Donc, c'est une fille. Elle a fait 2 ans de hockey. Elle était la seule fille. Hockey sur glace, pardon. Elle était la seule fille. Elle est passée au foot. Elle était aussi la seule fille parce qu'elle n'avait pas d'équipe de filles à son âge. Elle avait 8 ans. Et c'est vrai que c'est pas une ambiance qu'elle a particulièrement aimée. Dès cet âge-là, elle a trouvé que on la traitait un peu différemment en tant que fille. Moi, en tant que parent, je l'accompagnais. C'est pas non plus autour du terrain. J'ai pas hyper aussi aimé l'ambiance. Je trouve que les parents étaient hyper investis. Enfin, c'est normal en tant que parent d'être investi, mais je l'ai trouvé investi au-delà du raisonnable pour des enfants de cet âge-là, comparé aux parents qui étaient hockey sur glace et comparé aux parents aussi que j'ai connus au handball. Et maintenant, elle fait du basket depuis plusieurs années. Donc, le comportement des parents, moi, j'ai pu assister à certains comportements, même au basketball d'ailleurs, où tu as des parents. Enfin, des fois, ils étaient à la limite en train de crier sur l'arbitre. À s'embrouiller, enfin c'était presque, c'était pas souvent, mais j'ai vu 2-3 fois à s'embrouiller, mais de manière assez virulente. Donc, pour moi, des U10, parce que là on parle de U10.
0: Oui, ils ont 9-10 ans.
3: Voilà, ouais. Ils ont 9-10 ans. Pour que des U10 soient déjà à ce point-là sur des terrains de foot, je me demande ce qui est véhiculé soit au sein du club, soit à la maison, en tant que parent. Parce qu'un enfant, il est le reflet, on a beau dire ce qu'on veut dire, à 9 ans, t'es le reflet de ton éducation, de ton environnement.
2: Parce que là, on a des jeunes qui, sur le coup, n'ont pas été sanctionnés.
3: Ce qu'on fait, c'est que déjà, on arrête de traiter ça uniquement par des sanctions sportives, type carton rouge, sanction disciplinaire, oui, là, suspension de match. Non,
2: ils n'ont même pas été sanctionnés puisqu'ils n'ont même pas été encore identifiés.
3: Oui,
2: visiblement, Creil n'a pas voulu donner les noms.
3: Les éducateurs doivent comprendre que c'est grave, c'est pas juste du sport, et ils doivent coopérer. Ils n'ont pas à soutenir ce genre de truc. Ils doivent immédiatement intervenir et coopérer avec le club adverse.
2: Didier,
4: écoute, je suis comme Joël. Je pense que les enfants c'est le reflet des adultes et dans le sport collectif, il y a plein d'endroits où les adultes se comportent mal. Et d'abord les parents. Derrière ça, à cet âge-là, il y a des gens qui s'appellent les éducateurs. Ils sont là pour éduquer. Et quand il y a ce genre de comportement, je pense que le papa donc va certainement porter plainte. Donc je pense qu'il y aura des poursuites pénales contre les enfants qui ont agressé son fils. Je pense que l'éducateur doit avoir les mêmes sanctions parce que l'éducateur c'est lui le régulateur de ses joueurs quoi. Et à un moment donné, ce qui peut différencier le rugby du foot, parce que ça existe aussi des problèmes au rugby, je vais pas dire qu'il y a pas de problème, c'est que les mecs qui sont identifiés comme des éducateurs qui crient sur les enfants, qui crient sur l'arbitre, qui ils se font foutre dehors quoi. C'est dehors du stade quoi. Et à un moment donné, c'est la discipline des autres qui sont sur le terrain qui doivent aussi agir quoi. Un papa qui fout le bordel, il dégage quoi.
2: Mais ça va au-delà de ça. Là vous êtes sur des choses. Comme le dit Charles, il a parlé d'ensauvagement, donc ça va au-delà. C'est l'ensauvagement, tu le retrouves pas que sur un terrain de foot. Je suis désolé. Là, il y a quasiment toutes les semaines.
4: Si tu veux résoudre toute la violence de la société à travers un gamin de 9 ans, toi,
2: non,
4: vas-y.
2: Je suis désolé, mais je parle des gamins entre eux.
4: C'est pas de ça qu'on parle quoi. Hein.
2: Mais si, c'est la même chose quand il y a des gamins qui se font rouer de coups ou poignarder dans des établissements, c'est exactement la même. Sauvagement, ça n'a rien à voir avec le foot. Donc ça va au-delà du foot et du problème des comportements.
4: Je ne suis pas d'accord avec toi.
5: Vous avez des pudeurs de gazelle.
2: Mais oui.
5: Comme souvent sur ces sujets-là,
2: bien sûr.
5: On est face à des jeunes racailles qui sont hélas racailles dès l'âge de 9 ans, qui commencent par se foutre sur la gueule sur les terrains de foot, qui, très longtemps après, font les guetteurs pour les trafiquants.
3: Oh là là.
5: Pas très longtemps après, se plantent des couteaux entre eux, entre bandes de jeunes. Il y a des morts, je le sais. Moi, j'ai eu beaucoup de dossiers comme ça. Donc je
3: le
5: sais
3: lien
5: exactement.
3: Entre foot, dealer...
5: Il y a un lien direct. C'est de la violence de bande qui est malheureusement pratiquée dès des âges, malheureusement, beaucoup trop avancés.
4: Oui. C'est l'ensauvagement
5: d'une partie de notre jeunesse.
4: Ça, je peux l'entendre, Charles.
5: Désolé.
4: Sauf qu'il y a une différence quand ils sont sur un terrain de foot ou quand ils sont guetteurs. C'est quand ils sont guetteurs, il n'y a pas d'adultes.
3: Exactement.
4: Quand ils sont sur un terrain
3: exactement.
4: De foot, il y a des adultes
3: exactement.
4: Autour. Et le comportement des adultes autour d'un terrain de foot, il doit être exemplaire. Ouais. Et s'ils ne sont pas les adultes, on peut les sanctionner pénalement.
3: Je fais pas ce lien entre un gamin qui a 9 ans et un gamin qui a 15 ans ou 16, 17 et qui commence et qui est guetteur. Non,
5: ils sont pas guetteurs à 15 ans, ils sont guetteurs à 12. Hein.
3: Ouais. Oui, d'accord. Oui. Sauf que là, on a affaire à des gamins qui sont encadrés normalement par des adultes.
2: On a bien vu
3: qui ont une pratique, sportive. Donc ils sont encadrés par des parents et par des éducateurs. Donc moi, ce que je demande, je t'assure, j'accompagne ma fille sur des tournois, j'ai vu des éducateurs, des entraîneurs, des coachs crier, mais quand je te dis crier sur des jeunes filles, c'est sur des jeunes ados de 12-13 ans. Et t'avais une partie des parents qui étaient même choqués. Donc il faut voir aussi à quels éducateurs tu as. Mais c'est marrant parce que vous détachez complètement les enfants de l'environnement des adultes.
2: Tu sais ce qu'a dit
3: les adultes n'existent pas.
2: D'accord, mais
3: les parents n'existent pas. Les éducateurs n'existent pas.
2: Qu'est-ce que j'ai dit? Au contraire, j'ai l'éducateur sont responsables.
3: Seuls
2: sauvages. Mais tu sais ce qu'a dit l'éducateur? L'éducateur dit je donne pas les noms pour pas stigmatiser.
4: Non, c'est pas ça qu'il a dit.
2: Il a pas dit ça?
4: Parce que c'est Mathéo qui les a provoqués.
3: Oui, c'est vrai, il a
4: provoqué. Il a dit je donne pas les noms parce que c'est Mathéo qui les a provoqués. Mais c'est lui qui doit aller en tôle. C'est la sanction la plus lourde, c'est envers l'éducateur, hein. On dit pas la.
2: Donc c'est la faute, en gros, de Mathéo s'il s'est fait taper dessus, quoi. C'est un peu comme si la fille qui avait une jupe trop courte, quoi.
3: C'est ce qu'a dit l'éducateur.
4: C'est ce qu'a dit l'éducateur. Et je pense que c'est lui qui doit être
2: l'éducateur, c'est important, etc.
3: Mais il
4: y a des gens
2: aussi.
4: Olivier, je l'ai déjà dit à ce plateau, je peux le redire. Il y a des gens, ils sont pas faits pour être parents, et il y a des gens, ils sont pas faits pour être éducateur, ouais. quoi. Hein. On a et à un moment donné, il faut faire, faut que l'institution elle fasse le tri là-dedans aussi.
0: Jean-Luc veut
4: les
0: réagir.
4: Gens qui déconnent en tant qu'éducateur, qu'entraîneur, machin. Moi, j'ai déjà vu au rugby, c'est des jeunes qui arbitrent des jeunes. J'ai déjà vu des éducateurs de 40 ans gueuler sur un arbitre de 15 ans parce qu'il arbitre des 10 ans. Ça. Ce mec-là, il doit être sanctionné, voilà. Et régulièrement, rugby il l'est.
2: Ouais.
0: On a Jean-Luc qui est
3: bien sûr, mais toujours,
0: coach de boxe,
3: quand on parle d'enfants de 9 ans, oui,
0: Jean-Luc,
3: c'est
0: bonjour.
3: Toujours la faute des éducateurs, des bonjour. Parents ou des éducateurs.
6: Pas des enfants eux-mêmes.
0: S'il vous plaît, qu'on écoute le témoignage Jean-Luc, parce qu'il vous est arrivé une mésaventure, vous aussi, c'est votre fils qui s'est retrouvé témoin d'une bagarre de coach, lui.
7: Alors, voilà, ça se passait. Donc, mon fils joue en U12 actuellement à Saint-Cloud, pour ne pas le citer. Ouais. Et donc, ils ont commencé le foot à 11 cette année. Et donc, le match se passait très très bien. Jusqu'à la. Bon, je joue 25 minutes, 30 minutes aujourd'hui en U12 sur le grand terrain. Et il n'y avait pas d'arbitre officiel. Hein, donc, c'est un éducateur qui arbitrait. Et il y a eu une faute sifflée en notre faveur. Et pourquoi? Je ne sais pas. Ça se passait très bien jusqu'à ce moment-là. Et l'éducateur adverse est arrivé vers notre coach. Et notre coach lui a dit: écoute-moi gentiment, tu me fais suer. Et le coach lui a mis tout de suite, gentiment, gratuitement, un coup de poing dans la figure. Ouais. Donc, à l'issue de ça, effectivement, il y a eu un regroupement. Les joueurs ont été évacués, nos joueurs et les autres joueurs ont été évacués. Nous, on est arrivé sur le terrain, on a séparé tout le monde. Et on a laissé nos enfants à l'abri des coups. Donc, on les a laissés pendant un quart d'heure sur le terrain. On a laissé rentrer les joueurs U12 de l'ANR tranquillement en vestiaire pour que tout se calme. Et... au bout d'un quart d'heure, donc l'équipe de Saint-Cloud, donc l'équipe de mon fils est rentrée dans le vestiaire et il a été après parti tout de suite par les enfants, lui disant il a été pris par le coup, il dit on va tuer, on va t'égorger. Donc heureusement, mon fils, moi, il a pris peur. Heureusement qu'il y a deux copains à lui qui sont arrivés, ils ont séparé les garçons. Mais c'est vraiment incroyable, quoi. Franchement, et mon fils, il avait subi ça comme un traumatisme. Et il n'y a pas malheureusement, ça arrive régulièrement.
4: Mais à la base, c'est d'abord les adultes qui se conduisent mal.
7: Oui, non, mais je suis d'accord, mais c'est un adulte du club adverse qui s'est comporté mal. L'autre coach, il n'a rien fait, il n'a pas donné de coup, il a pris le coup simplement. Et on n'a pas compris pourquoi. Et aujourd'hui, c'est la violence, c'est aussi les parents qui la font. Parce que les violents, moi, je les vois tous les week-ends, mon fils joue au foot. Et les parents, le comportement des parents, il n'est pas du tout adapté à ce sport ou à un autre sport. Parce que moi, je suis dans la boxe. Donc, il y a moins de violence aujourd'hui, comparativement, dans la boxe que dans le foot. Parce que le foot, c'est malheureusement l'image de la société aujourd'hui. Les gens viennent, dans un match de foot, se défouler.
0: Et voyez, ce qui est terrible, Jean-Luc, vous avez raison. Et quand vous voyez un grand club comme le Real Madrid, voilà, avec des bagarres entre joueurs stars, qui se termine par un traumatisme crânien où on se met des coups de poing
2: et l'exemple aussi des
0: stars. Donc l'exemple, effectivement, il ne vient pas d'en haut, Jean-Luc. Hein.
7: Je suis d'accord avec vous, ça devrait pas arriver parce qu'en même temps, un match de foot, ça reste un match de foot. Ça reste un moment de partage. C'est des moments de partage parce qu'on partage le même sport.
0: Là, ce qui est terrible, c'est qu'ils se battent sur le terrain comme ils se battraient dans la rue au pied d'un immeuble.
2: Ça a toujours existé les bagarres, pardon, mais on a été mauvais. Oui, ça a toujours existé les bagarres. La différence, c'est qu'aujourd'hui, c'est particulièrement violent puisque c'est un lynchage. C'est-à-dire que très vite, ça a duré quelques secondes. Il s'est fait défoncer la tête à coups de pied quand même. Ça n'existait pas, ça, avant. C'était des bagarres entre deux gamins.
3: Les bagarres à 9 ans.
2: Donc, l'ensauvagement est un terme qui semble pas complètement.
3: Il y a quelques semaines, Dans une interview, d'ailleurs je crois que c'est dans le podcast de Chouameni, qui expliquait qu'il n'y avait pas de projet Mbappé. D'accord, parce que t'as des parents pendant des années qui ont fantasmé sur le fait que le père de Kylian Mbappé avait un projet Mbappé et donc qui ont déversé ça sur leurs enfants. Leur enfant est devenu leur projet Mbappé. Il a expliqué qu'il n'y avait pas de projet Mbappé, que son père avait juste accompagné un enfant qui était déjà passionné et qui n'avait pas fait un projet autour de lui. Mais il faut dire que le foot quelque part est devenu ça. C'est pour ça qu'à 9 ans, à 7 ans, tu as des parents qui sont hyper excités autour des terrains. C'est parce que l'enfant est devenu un investissement. Le foot est devenu un endroit où la méritocratie peut au moins s'exercer. Et on va faire un rapport avec l'OCDE qui a bien dit que la France était l'un des pays où le déterminisme était le plus élevé. Donc ça veut dire quoi? Ça veut dire que t'as du mal à t'élever socialement à travers le travail classique, à travers les études. Et le foot, c'est un truc un peu miracle. Tu te dis, si mon enfant est bon, s'il est bon, là il va être repéré et là il va monter. Et s'il monte, bah oui, et c'est un foot, c'est un sport où il y a énormément d'argent. Donc faut pas oublier, faut pas oublier.
6: Pourquoi tu mets au sol un gamin de 9 ans et tu lui tapes dans la tête?
3: Mais ça, mais je sais bien, mais c'est toute la tension qu'il y a autour.
2: Il y a la violence, d'une manière générale.
3: Oui, il y a une violence. Oui,
2: chez certains jeunes, bien sûr, on ne va pas généraliser. Chez certains jeunes, même violence quand on voit que des mômes se font lyncher sur le trottoir pour des motifs futiles, comme on voit des mômes se faire poignarder pour des motifs futiles. Il y a une violence chez certains jeunes à base de mauvaise gestion de la frustration. Je dis que ça dépasse le foot. On peut pas.
6: Je remercie. Merci Jean-Luc d'avoir été avec nous. Merci Jean-Luc de votre témoignage. En un instant, on écoutera Jonathan. Jonathan qui est du côté du Loiret. Il est éducateur. Éducateur en catégorie moins de 12 ans et moins de 14 ans. Donc, il va nous expliquer ce qu'il voit auprès des jeunes. Donc, l'exemple de Mathéo.
2: Il paraît qu'il a deux gardes du corps.
6: Qui s'est fait tabasser à la sortie d'un match. Alors, ce qui est dingue, c'est qu'on dit qu'il... Je sais pas, c'est lui qui aurait provoqué les autres joueurs. Enfin, dans tous les cas, il s'est retrouvé au sol. Il s'est fait taper dans la tête. Il a dû être évacué par les pompiers. Alors, il va garder des séquelles psychologiques surtout. Comment est-ce qu'on en arrive là? 9 ans, hein, je le répète, 10h20, vous prenez la parole avec les GG.
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0: donner la parole avec les GG pour commenter ce qui est arrivé à ce gamin, à Matteo, 9 ans, là, qui s'est fait tabasser à la sortie d'un match durant le week-end. Jonathan est avec nous, il est du Loiret. Bonjour Jonathan.
1: Bonjour le GG.
0: Et merci d'avoir patienté. Bonjour, vous êtes éducateur, qu'est-ce que vous pensez de cette histoire terrible?
1: C'est dramatique, malheureusement. Je pense qu'on le voit un peu plus dans le foot, un petit peu moins encore dans le rugby, mais ça arrive dans le rugby, malheureusement. Moi, j'encadre principalement les moins de 12 et un peu les moins de 14, mais je m'occupe aussi des moins de 8 et des moins de 10 de temps en temps. Parce que mon fils joue en moins de 8, mais on le voit, mais c'est pas forcément les gamins. Alors, il y a des gamins qui ont un fort caractère, c'est sûr, mais c'est surtout les éducateurs. On les entend sur le bord du terrain. On en entend certains dire, moi je l'ai entendu, hein, ma femme l'a entendu parce qu'elle nous suit sur les tournois. On les entend dire, bah eux, vous les broyez, vous les démontez, ouais, c'est pas vos potes, vous tapez dans les genoux. Voilà, il y a un tournoi.
2: Et ils sont éducateurs, c'est-à-dire qu'ils ont. Comment on devient éducateur? Mais comment on devient éducateur? C'est ça la question.
1: On a une formation sur un an, deux ans, trois ans, enfin en tout cas dans le rugby. Un an, deux ans, trois ans, et puis on a des séances d'études de match, tout ça, sur le comportement, sur les droits et les devoirs de l'éducateur aussi, parce que c'est important, on a des droits, mais on a aussi des devoirs. Après, ce que disait Didier tout à l'heure, lorsqu'on entend un éducateur, il faut en référer au référent sur le tournoi, et en règle générale, il est sanctionné, soit il est dégagé du tournoi, soit il y a une sanction auprès du club, tout simplement.
3: Oui, d'accord, Jonathan.
4: Ce que vous décrivez, c'est le système où le rugby essaie de faire le ménage dans ses éducateurs, quoi. Et c'est pas le cas dans tous les sports, quoi.
1: On essaie de faire du ménage, mais c'est pas forcément évident, puisque certains ne disent rien, ou alors c'est dit très calmement, donc très bas, et il faut avoir une oreille
4: attendue. Et puis il y a quand même une crise de vocation du bénévolat aussi, parce que les éducateurs sont bénévoles.
1: Le bénévolat, on est en crise totale dans les petits clubs, c'est le bénévolat.
4: C'est aussi ça le problème.
1: Et on comprend aussi que certains ne veulent pas faire de bénévolat pour éviter de se... Alors, c'est extrême, hein, de se faire taper dessus, mais en tout cas de se faire insulter, de se faire envoyer balader, parce que le droit à l'erreur, a priori, pour certains, le droit à l'erreur n'existe pas. Vous parliez des jeunes arbitres. Nous, on a une jeune arbitre qui a 15 ans, je crois, de mémoire, qui arbitre régulièrement des matchs. Elle est très bonne en tant qu'arbitre. Malgré tout, il arrive parfois qu'elle se fasse insulter, qu'elle se fasse malmener par le...
2: Le fait qu'elle soit une femme, ça ne doit pas aider non plus.
1: Non, ça n'a rien à voir.
2: On reconnaît sa compétence quand même.
1: Les jeunes filles, les jeunes femmes dans le rugby sont très bien accueillies. Moi, j'ai trois gamines au total dans les équipes, et franchement, elles sont super bien intégrées.
0: Oui, mais enfin, Jonathan.
1: Mais c'est les adultes.
0: Oui, d'accord, mais ce qui interpelle là, c'est qu'à la fin du match, ces gamins, bon, à K9, disons, on se chamaille, on se provoque,
2: après,
0: d'accord,
2: fin d'un match.
0: Mais quand même, à la fin d'un match, alors que visiblement le match a été plié par l'équipe, donc ce sont les victorieux qui tombent sur le petit Matteo,
1: oui.
0: Si vous voulez.
1: À plusieurs
0: contre un, et au sol, il lui tape dans la tête. Donc
1: oui,
0: ils reproduisent un schéma. Alors la question, c'est de savoir d'où vient ce schéma, quoi, Jonathan.
1: Les adultes, combien de fois vous avez vu des matchs dégénérer chez les adultes? On parle de seniors, hein. Chez les adultes, combien de matchs ont dégénéré? Parce que
2: avant, c'était une bagarre, c'était un contre un, c'était pas un contre 10, et on le tape sur la tête. C'est comme ça.
1: Non, on le voit régulièrement sur les terrains de foot amateurs, qu'il y en a un qui est pris à partie par 2, 3, 4 mecs, ils lui sautent dessus, des coups de poing et autres. Et tout ça, c'est du visuel. Les gamins, ils vont voir les matchs amateurs, et ben ils le voient, ils reproduisent.
0: C'est les jeux vidéo aussi.
5: Il y a
0: ça aussi, parce que souvent dans les jeux vidéo, ça tape dans la zone.
5: Toi, t'as un peu une sorte de code d'honneur, c'est un contre un, etc. Je pense qu'il y a plus cette distinction de nos jours. Un gamin, quand il a 9 ans, il a plusieurs exemples. Il y a des hiérarchies d'exemples. T'as les parents, bien sûr, t'as l'éducateur, t'as ses grands frères, t'as les gens de son quartier, t'as plein d'influences sur un gamin de 9 ans. C'est pour ça que je dis que dire juste, ouais, c'est le gamin de 9 ans et c'est lui, machin, c'est non. Là, sur la victoire du PSG, Donc, un gamin qui a 9 ans, qui joue au foot, qu'est-ce qu'il voit? Qu'est-ce qu'il a comme image qui entoure son sport? Il a déjà, oui, son propre terrain, des affrontements à la victoire. Oui, on a vu des jeunes qui ont agressé une fille, une jeune fille qui avait un maillot du Bayern. Voilà,
0: ouais.
5: Exactement. Donc, tout ça, en fait, le gamin, pour lui, le foot, oui, c'est du jeu, etc. Mais il y a tout un environnement, une atmosphère qui entoure ce sport. Et c'est tout ça qu'il faut régler. Il ne faut pas juste aller dire, ouais, c'est le gamin de 9 ans, on va lui taper dessus, c'est un sauvage, etc. C'est toute l'atmosphère autour du sport qu'il faut régler, le comportement des supporters en cas de défaite, mais aussi en cas de victoire. Enfin, il y a un gros ménage à faire dans le sport. Hein.
0: Merci à Jonathan d'avoir été avec nous. Oui, je vous en prie, allez-y.
1: Au niveau du rugby, la différence entre le rugby et le foot, les supporters sont parqués par équipe. Au rugby, ils sont tous mélangés. J'ai emmené mon fils voir à l'Accor Arena la défense, le Racing 92 contre l'UBB. On a pu discuter avec les supporters de l'UBB. Mais on a super bien discuté, on a super bien échangé. On s'est pas foutu sur la gueule. Vous voyez ce que je veux dire?
4: Non, mais c'est mais
1: la différence, elle est là aussi.
0: Voyez, moi, je pense qu'il y a quelque chose à faire aujourd'hui. Je lisais, c'est une proposition, là, je voyais sur les réseaux sociaux. C'est que les éducateurs, ou avant les matchs comme ça, des jeunes, fassent rencontrer les deux équipes. Tu vois, qu'ils ne soient pas chacun de leur côté, et qu'ils fassent discuter les deux jeunes, les deux équipes, pendant un quart d'heure, en leur disant, voilà, bon match, etc., tapez-vous dans les mains, et tout. Et peut-être que ça permettrait de désamorcer un peu. Je sais pas, c'est une proposition, pourquoi pas. Jonathan, on a Yann qui veut intervenir, et du côté de Gironde. Bonjour Yann.
3: Oui, bonjour l'équipe.
0: Vous voulez réagir en tant qu'ancien joueur de foot professionnel d'ailleurs, hein, Yann.
3: Ouais, tout d'abord, déjà, parce que le football, j'aime ça vraiment, vraiment, mais j'en suis quasiment dégoûté. Moi, j'ai mon fils, le grand, qui a arrêté le football, qui n'était jetable. Ça n'arrive pas. C'est de l'auto-arbitrage jusqu'en en national. Ils s'arbitrent entre eux. Ouais. Il n'y a jamais, je dis bien jamais, eu un problème. Mmh. Même un parent, un exemple, qui dit, oh, mais il y a faute. Non, le gamin lui dit à son papa, non, il n'y a pas faute, et il continue à jouer. C'est les parents autour, c'est toujours, toujours le même bordel.
0: Bien sûr.
3: Toujours. Hier, j'étais voir mon plus petit qui joue un match, il se passe un fait de jeu, l'arbitre se loupe pas, c'est un gamin, l'arbitre, qui avait 15 ans, pas plus, l'éducateur adverse est rentré sur le terrain pour lui expliquer que c'était pas bien. Qu'il avait fait une faute. Donc, à la fin du match, bien sûr, quand l'éducateur, ici, ça s'est terminé, il est rentré sur le terrain, les gamins ont sauté sur l'arbitre, un gamin de 15 ans, ils ont sauté sur un gamin de 15 ans pour lui expliquer ce qu'il fallait faire. Et ça a continué jusque dans les vestiaires. Et moi, bien sûr, comme bon parent, moi, je m'éloigne des parents qui sont des fous furieux. Et nous, en Gironde, l'année dernière, on a un gamin du propre club qui est mort. Par rapport à l'incident sur Facebook, il est mort. Il est mort sur un fait, et derrière on a fait tout un foin, et les parents continuent au bord du terrain alors qu'ils étaient présents à ce tournoi, ils continuent à dire des choses au bord du terrain, mais qui ne sont pas entendus. On ne peut pas les entendre, ce n'est pas possible.
2: Je l'appelle, je dis
3: tu te mets à l'écart de suite, et il ne comprend pas, tu te mets à l'écart, et tu rentres au vestiaire. C'est pas possible d'en arriver là, ce n'est pas possible.
2: Vous êtes un ancien joueur pro, c'est ça?
3: Ouais.
2: Vous avez joué au Girondin?
3: Je suis passé par les Girondins, ouais.
2: On essaie de trouver votre nom, c'est pour ça.
4: Non, mais du coup, est-ce que vous pensez pas qu'il y a aussi un problème d'exemplarité dans le foot?
2: C'est ce que je voulais poser comme question. Quand on voit à la télé,
4: comment ils parlent à l'arbitre,
2: parfois des joueurs pros qui se comportent mal, quand on apprend effectivement que dans le vestiaire du Real, deux joueurs se sont tapés dessus, qu'est-ce que vous en pensez?
3: Ah, moi, je pense que c'est deux choses différentes. Parce que le monde professionnel, c'est une chose, mais quand vous avez votre fils qui part jouer le dimanche matin ou le dimanche après une soirée, c'est pas la même chose. Il vient, il s'entraîne le mercredi après-midi, le vendredi soir, gentiment avec ses copains. Il rentre toute la journée, lui, il doit être à l'école et être éduqué par ses parents. Il va faire du sport. Et s'il a la journée une chance d'avoir un contrat, tant mieux. Tant mieux. S'il est très, très fort et qu'il est repéré, tant mieux. Mais avant ça, il y a quand même un paquet d'étapes avant ça. Et l'éducation, ça passe par là. Parce que si les joueurs sont pas éduqués, j'ai du mal qu'ils puissent avoir des signés professionnels et avoir une belle carrière. Déjà.
0: Merci Yann de ce dernier témoignage. Merci d'avoir été avec nous. Je vous remercie d'avoir pris la parole, Jonathan, Jean-Luc, Yann, à propos de ce qui s'est passé. On verra quelles suites judiciaires aussi vont être données à cette histoire. Dans un instant, on va changer radicalement de sujet. On va s'intéresser à l'idée de travailler une demi-journée en plus. C'est une proposition de Jean-François Copé, travailler une demi-journée en plus par semaine, totalement exonéré de charges. Est-ce que c'est une bonne idée ou pas?
2: Alors en fait, depuis l'instauration des 35 heures, et on s'est aperçu que c'était pas forcément une très bonne idée. Alors aujourd'hui, tout le monde dit il faut travailler plus en France. Alors depuis l'instauration des 35 heures, on tourne autour du pot, c'est-à-dire on invente des systèmes pour essayer de, non pas de dire officiellement on arrête avec les 35 heures, mais quand même, il faudrait que les Français travaillent plus. Alors, Nicolas Sarkozy avait inventé les heures sup défiscalisées. Et là, Jean-François Copé nous dit, il faudrait travailler une demi-journée de plus. Et pour que ça soit quand même un peu attractif, il dit, ça serait totalement exonéré de charges sociales. Donc, il y aurait peu de différence entre le brut et le net sur cette demi-journée. Mais alors, si on voit concrètement les choses, la demi-journée, bon, déjà, les Français, s'ils travaillent du lundi au vendredi, quand est-ce qu'on fait cette demi-journée en plus? Donc, ce que je comprends bien, c'est une heure de plus chaque jour. Donc, ça fait 4 heures. Une demi-journée, c'est 4 heures de plus. Donc, 4 heures, ça fait quoi? Ça fait 39 heures par semaine. Donc, en fait, Jean-François Copé, au lieu de nous dire, bah, arrête-toi avec les 35 heures, non, 39, il invente une espèce de truc de demi-journée, bon, difficilement compréhensible, parce que les gens doivent se dire, mais où est-ce que j'accale ma demi-journée?
0: Joël Dagosséry.
5: Non, mais là, il touche à deux trucs. Donc, le temps de travail, si on veut travailler plus, produire plus, ok, bah alors passons à 39, comme tu as dit. On arrête avec ce 35 heures où tu as des dérogations partout, tu sais plus quoi en faire. Donc, allons à 39.
0: Personne.
5: Et puis, il aborde le sujet, il accole à ça une exonération de charges. Donc, il reconnaît là qu'on a un problème sur les charges. Donc, c'est marrant parce qu'en fait, ils reconnaissent tous le problème, oui, comme ça. Et puis, par contre, ils y touchent du bout des doigts. Mmh. Alors, attention, oui, juste 4 heures, on va saupoudrer comme ça au long de la semaine. Et puis, exonération de charges uniquement sur ces 4 heures-là. Mais attends, mais tu les fais sauter, les exonérations. C'est sur toutes les heures. Hop, ça saute. Ou alors, en tout cas, peut-être pas en totalité,
2: bah,
5: mais tu baisses drastiquement. Il faut arrêter d'avoir peur et de toucher du bout des doigts.
2: Donc, monsieur Copé, un peu plus de courage.
5: Oui, un peu plus de courage. Et c'est pour ça que je te dis que ces gens-là ne sont pas prêts à gouverner et en tout cas à sortir de la France de son marasme. Parce qu'en fait, ils veulent faire des choses du bout des doigts. Il ne faut pas toucher à grand-chose. Voilà, il faut faire semblant.
4: C'est pourquoi
5: semblant.
4: C'est la trouille politique.
0: Tu sais pourquoi, Joël?
5: Mais non, je ne sais pas
4: parce
5: pourquoi.
4: Parce que quand tu touches à ces choses-là, à ces choses-là,
0: d'accord,
4: le temps de travail, les charges sociales et donc la redistribution. Distribution, c'est ce qui se passe. Il y a tous les syndicats dans la rue. La France, elle est bloquée, quoi. Hein. On sait comment ça se passe. Et à un moment donné, il y a personne qui a du courage aujourd'hui, parce que si tu dis, on va remettre la France au boulot, en gros, ce que tu dis, hein, on va remettre la France au boulot 39 heures, parce que déjà des gens à 35, il y en a plus beaucoup. Il y a ceux qui sont à 32, et puis ceux qui sont à 60. Mais des à 35, j'en connais pas beaucoup. Et derrière ça, qui dit baisser les charges sociales dit toucher à la redistribution, et ben si tu fais ces deux propositions là, t'es sûr de jamais être élu. Parce que on est dans un pays où les gens ils pensent qu'à une chose, c'est qu'arrivent le vendredi midi pour partir en week-end. Voilà, il y a plus que ça qui compte.
5: Donc,
4: à un moment donné, je pense que si il a l'idée au fond de s'attaquer à ce problème-là, il est obligé d'y aller avec des pincées de sel parce que tu vas foutre le pays en révolution.
5: D'accord avec toi, mais je veux dire avant de s'attarder sur la redistribution, ce serait bien qu'il y ait un peu de distribution.
2: Charles,
5: déjà.
2: Je suis d'accord avec cette toi. Proposition, Charles, de Jean-François Copé qui semble se rapprocher de plus en plus d'Édouard Philippe. Hein.
6: Non, mais la France est folle. C'est-à-dire que dès qu'il est question de travail, oulala, alors on va essayer de travailler peut-être une demi-journée en plus, qu'est-ce que vous en pensez? Et alors on va le faire sans charge, on n'arrive plus. Ça devient presque interdit de travailler en France. C'est ça qui devient dingue.
4: Ça l'est.
6: Ça l'est.
2: Regarde,
6: effectivement,
2: le
6: parfois.
2: Le 1er mai pour un boulanger, c'est compliqué.
6: On sait qu'on est un pays qui ne travaille pas assez. C'est bon, on l'a compris. Tous les économistes nous le disent. Il y a vraiment plus que Thomas Piketty et Arlette Laguiller qui sont pas d'accord. Sinon, tout le monde est d'accord
2: Zuckmann.
6: Globalement. Hein, pardon.
2: Et Gabriel Zucman.
6: Et Gabriel Zucman. Un idéologue. Grave, mais sinon bon, tout le monde a compris le problème en même temps bon bah c'est vraiment quasiment interdit quoi. C'est-à-dire que si vous travaillez, alors si vous êtes salarié, oulala, faut qu'on vérifie que vous êtes vraiment dans le bon horaire. Est-ce que vous n'avez pas dépassé de 5 minutes? Gare à l'employeur qui fait dépasser de 5 minutes à son employé parce qu'il pourra produire. Le mail envoyé à 18h02 devant le conseil de prud'homme, et là bam, l'entreprise elle se prend 10 mois de salaire, de 150 000 euros pour discrimination, etc. Et quand vous êtes un indépendant, bah, ou un chef d'entreprise, ou que sais-je, si vous travaillez un peu plus, un peu trop, bah là, pareil, bam, c'est l'État qui vient tout vous prendre. Ah, là, vous avez fait X euros, donc là, c'est 70% hein, maintenant.
4: Et regardez là, rire du fisc.
6: Regardez ce week-end, je lisais le Monde, hein, naturellement, comme chaque week-end. Et qu'est-ce, oulala. Les entreprises, malgré la crise, font des super profits. Ouh là là là là. Donc là, maintenant, ça y est, faire des profits, c'est devenu, là encore...
2: C'est un acte de délinquance.
6: Là, c'est devenu un acte de délinquance. Vite, vite, vite, la taxe, la saisie, l'audit. Est-ce que vous n'êtes pas un profiteur de guerre? Vous avez bénéficié de la hausse du cours du pétrole. Donc, c'est, franchement, on est dans une névrose collective sur la question du travail qui est incroyable. Je pense que, par exemple, pour les Américains... Ils doivent nous voir, mais là, je sais pas si ils disclosent en ce moment des trucs sur les ovnis. Je pense qu'on est des Martiens pour les Américains. Honnêtement, on est dingue. Il faut qu'on arrête avec ça. Donc, la proposition du jeune Copé, elle est sympa, etc. Mais c'est très en dessous de ce qu'il faut faire. Moi, je pense qu'on doit faire une révolution culturelle sur la question du travail et y aller très, très franchement sur les allègements de charges, de taxes, de tout ça. Faut vraiment donner de l'air. C'est pas une petite demi-journée qui changera
0: la donne. Les grandes gueules ont lancé la discussion. Vous pouvez nous rejoindre maintenant, parce qu'il y a encore d'autres arguments à développer. On a Samir dans un instant, il sera avec nous du côté d'Ille-et-Vilaine. Il est employé dans la fonction publique, on va voir comment il réagit. Donc prêt à travailler une demi-journée en plus par semaine, en fait, bref, ce serait revenir, c'est la proposition de Jean-François Copé, en faisant le calcul, effectivement, c'est revenir aux 39 heures. Bah, 32-16 pour le dire au GG, il est 11h-20.
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0: Jungle avec aujourd'hui Didier Giraud, agriculteur en Saône-et-Loire, Joël Dagosséry, coach de vie, Charles Consigny, avocat. Nous sommes ensemble jusqu'à midi. Tout à l'heure à 11h30, à 11h30, midi moins 20, on discutera avec vous de ce qui se passe aujourd'hui dans la restauration, c'est-à-dire l'essor inarrêtable des fast-food avec maintenant le poulet qui prend le pas, surtout avec le crousty, avec Master Poulet. Et du coup, on va mourir, c'est ce que disent les représentants des bistrots traditionnels. Est-ce que les bistrots, c'est en train d'être effectivement terrassé par le poulet? Est-ce que ça devient ringard, les bistrots? On en parlera tout à l'heure avec vous vers 11h30. En attendant, on accueille notre invité.
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0: Sébastien Chenu, vice-président du Rassemblement National, bonjour.
3: Non mais je devrais immédiatement quitter le plateau là, me faire recevoir avec cette chanson-là pour commencer.
4: Bah, c'est la chanson qu'on a entendue à Carpentras, Villers-Rennes.
3: Non mais...
0: Bon, à votre avis, pourquoi?
3: Parce qu'une association de gauche, qui d'ailleurs a fait un communiqué pour l'expliquer, qui était liée à la mairie de gauche, a expliqué que c'était, entre guillemets, de leur part, une erreur matérielle, et que c'était eux qui avaient en tous les cas diffusé.
0: Et vous croyez à l'erreur?
3: C'est pas la mairie de Carpentras et son maire Hervé de Lépineau qui l'a diffusé. C'est cette association qui avait les haut-parleurs. Eux disent que c'est une erreur. C'était probablement plus que
0: ça. Que c'était malveillant.
3: Malveillant. Mais ce que je veux dire, c'est que quand j'entends Édouard Philippe dire c'est le Rassemblement National qui diffuse ça dans ses mairies, à un moment il faut revenir sur terre.
4: Édouard Philippe, il a dit vous aviez le choix entre la Marseillaise et le marche. Nous voilà. Vous avez pris cette chanson.
3: Oui, lui il avait le choix entre le courage et la lâcheté. Il a choisi la lâcheté. Qu'Édouard Philippe rentre pas sur ce terrain-là s'il veut aller à l'Élysée. Je pense que vraiment le terrain des fake news pour quelqu'un qui a la dimension, qui imagine avoir la dimension d'Édouard Philippe, c'est pas le terrain de jeu dans lequel il devrait
4: s'avancer. On ramène toujours le Rassemblement National à Pétain, à la France de Vichy.
3: Faut bien faire peur. Enfin, c'est ridicule.
4: Donc ça commence un an avant la présidentielle.
3: Oui, on a bien compris
4: les esprits,
3: en fait,
4: c'est ça.
3: Quand il n'y a pas de débat d'idées, il y a la diabolisation, où il y a tout simplement les faisceaux qui vont sur d'autres sujets qui ne sont pas des sujets qui intéressent les Français. Moi, je veux bien le débat d'idées, surtout sur l'emploi, l'Europe, la sécurité, etc. Mais le reste, sincèrement, entre les caricatures, les fake news, etc., ça prive les Français des débats d'idées et des solutions pour notre pays. Alors que peut-être que M. Philippe, puisque c'est lui qui est monté au créneau, n'a pas d'idées en réalité à proposer et qu'il estime que le Rassemblement National doit être caricaturé, doit être... je pense qu'en fait, en faisant ça, il prive les Français du débat.
0: Oui, Nathalie Loiseau, qui est soutien d'Edouard Philippe, écrit sur Twitter. Vous la sentez depuis hier, la fébrilité du RN dans le discours d'Edouard Philippe à Reims. Maintenant, c'est le RN au bord de la crise de nerfs. Quand on pense aux choses sérieuses, c'est clair, Edouard Philippe est largement au-dessus du lot. Voilà, vous êtes fébrile.
3: Bon, quand on pense aux choses sérieuses, on ne pense pas à Nathalie Loiseau. Vous savez, c'est Nathalie Loiseau qui a commencé, quand elle était étudiante, à militer au GUD. À chaque fois, elle le conteste, mais il y a des photos, etc., d'elle dans les organisations d'extrême droite. Ça la rend totalement hystérique quand on lui rappelle ça. Donc, qu'elle soigne ses névroses, Mme Loiseau, vis-à-vis des mouvements d'extrême droite dans lesquels elle a milité lorsqu'elle était étudiante, et puis que tout le monde revienne à ce qu'on appelle le débat d'idées. Notre pays mérite ça. Et moi, je ne fais pas, Édouard Philippe, des procès sur des choses fictives qu'il pourrait...
4: Si Jordan Bardella a tweeté en gros qu'il était ringard avec son histoire de réunion d'appartement par visio, il a dit que c'était la France des années 70 ou 80...
3: Oui, c'est plutôt mignon. Enfin, je veux dire, c'est un petit clin d'œil pour montrer qu'Édouard Philippe n'est pas un candidat effectivement très innovant, mais il n'est pas non plus dans les idées. Le problème, Édouard Philippe, c'est que c'est pas un candidat qui a beaucoup d'idées, et à part nous ressortir les anciennes.
4: L'idée, c'est de vous battre.
3: Oui, mais ça c'est pas une idée pour la France.
4: De ce qu'on appelle le bloc central, la question est de savoir qui sera le mieux placé pour empêcher le deuxième tour Mélenchon-Bardella et la victoire de Bardella. C'est la question obsède les gens aujourd'hui du bloc central.
3: Eh bien, qu'ils fassent preuve d'idées tous, les Attal, les Édouard Philippe et autres, parce qu'en fait, moi, je n'entends pas grand-chose dans leur bouche qui puisse résoudre les problèmes économiques, sociaux, sécuritaires du pays. Je vois des gens qu'on a vus à la manœuvre, qu'on a vus au pouvoir. On les a vus exercer le pouvoir. Ils avaient tous les leviers. Regardez, quand on parle de l'Algérie, Édouard Philippe, il avait rencontré deux fois Tebboune. puisqu'il a parlé avec Tebboune des accords de 68, pas une seule fois. Donc, ces gens n'ont pas d'idée et finalement caricaturent leurs adversaires. Les Français méritent mieux que ça.
4: Et encore une fois, je le dis. Il assume le fait qu'il a été le premier ministre d'Emmanuel Macron. Il dit d'ailleurs, ce premier quinquennat, ça a été le quinquennat des réformes qu'il a portées. Il dit qu'avec moi, le chômage a baissé, que la France est redevenue attractive. Donc, il dit, j'ai des résultats.
3: Non mais Edouard Philippe, c'est le fiasco avec un visage sérieux, avec un air sérieux. C'est-à-dire le pays s'est endetté, le pays s'est insécurisé, le pays s'est affaibli sous l'autorité d'Edouard Philippe. Et c'est des gens qui ont un air sérieux comme ça, qui ont une prestance, des diplômes. Et quand on les a au pouvoir, c'est un enfer absolu, c'est un fiasco total et c'est des résultats pathétiques. Donc on a vu Edouard Philippe. C'est pas comme s'il n'avait pas gouverné. C'est pas un procès d'intention. Nous l'avons vu à l'œuvre. Nous avons vu ce qu'il voulait faire. On le revoit sur les 80 km/h. Tout le monde s'en souvient de sa gestion totalement hors sol des 80 km/h. J'entendais encore Edouard Philippe dire dans ce meeting, en politique, il n'y a pas d'héritage. Il faut faire ses preuves. Mais enfin, il est celui qui a hérité de la mairie du Havre d'Antoine Ruffnac qui lui a donné les clés. À un moment, ces gens qui donnent des leçons au monde entier, sans eux-mêmes faire l'analyse critique de ce qu'ils ont fait, de leur parcours. Ils pensent que les Français n'ont pas de mémoire. Edouard Philippe, nous l'avons vu à l'œuvre, et je suis pas persuadé, à la fin, qu'il y ait grand monde qui ait envie de se retrouver avec Edouard Philippe. D'ailleurs, à mon avis, il sera même pas candidat. Il sera pas au second tour d'une présidentielle.
4: Il sera pas au second tour, Edouard Philippe.
3: À mon avis, il sera pas au second tour d'une présidentielle.
0: Pourquoi?
3: Parce que je pense qu'ils seront battus par tous ceux qui ont touché de trop près macronisme. La Macronie, le macronisme, à mon avis, sont vérolés pour très longtemps. Je pense que, et je le regrette pour notre pays, mais je pense que ce sera Mélenchon, parce que le premier
4: Mélenchon,
3: tour, c'est la conclusion des cinq
4: rêvez,
3: années.
4: Vous rêvez
3: c'est
4: de Mélenchon
3: pas, non, mais
4: deuxième
3: c'est,
4: tour.
3: Non, mais c'est pas ce dont je rêve forcément pour mon pays. Non, je pense que Marine Le Pen le dit elle-même, elle dit que ce serait beaucoup plus clair et intéressant d'avoir un débat face à Edouard Philippe. Mmh. Évidemment, parce que ce serait pas une élection faite sur juste le rejet et la peur. Avec Mélenchon, c'est une élection qui se fait sur le rejet et la peur. Mais je crois que malheureusement, les cinq années passées se concluent normalement par l'accès au second tour d'un Jean-Luc Mélenchon. C'est la conclusion de la décomposition de la gauche et du Bloc central. Mais je pense qu'en revanche, le débat, si Edouard Philippe sort de ces fake news, le débat avec Edouard Philippe, il serait plus intéressant et beaucoup plus légitimement dans le cadre d'une élection présidentielle.
5: Charles ? Non, je suis d'accord sur le rejet du Bloc central.

0: c'est l'âge de départ en retraite, donc vous ne comptez rien faire de ce qu'il faut faire réellement pour essayer de sortir ce pays de son déclin, et vous n'avez pas de candidat, parce que je suis désolé, mais votre candidat, il est trop jeune, trop inexpérimenté, trop court pour le poste. Et donc, à mon sens, vous êtes dans une espèce d'impasse qui fait qu'effectivement, en fait, votre planche de salut, c'est Mélenchon. C'est-à-dire que si Mélenchon... est au second tour face au jeune Bardella, Bardella aura tout loisir de caricaturer Mélenchon, ou même de décrire Mélenchon tel qu'il est, et il sera probablement élu contre Mélenchon. Mais si c'est qui que ce soit d'autre que Mélenchon contre Bardella, à ce moment-là, vous loupez encore la marche.
1: Je crois pas du tout. Mais en fait, je suis en désaccord, Charles, sur l'ensemble de ce que vous avez dit. D'abord, je pense qu'on a un programme. D'ailleurs, on nous en fait suffisamment le reproche. En fait, vous nous dites que vous n'avez pas d'idée ou pas de programme. Mais si on en a un...
0: Pas le bon programme.
1: Ah, voilà. Ça, c'est autre chose. Un programme qui peut être contesté. Mais ça, moi, ça me pose pas de problème que ce qu'on propose soit contesté. En matière d'économie, dans le contre-budget qu'on avait fait, Jean-Philippe Tanguy avait fléché 100 milliards d'économies sur un budget. Donc, c'est quand même très important. On avait évidemment un programme très différent en matière de relations à l'Union européenne, en matière de gestion de la politique migratoire. Je veux dire, on a des réformes très fortes en matière de pratique du pouvoir avec le recours au référendum. On a évidemment à la fois une pratique et un programme qui est très différent. Peut-être que c'est pas celui que vous souhaitez, mais vous pouvez pas dire qu'on en a pas.
0: C'est pas celui en tout cas qui est préconisé. Il y a énormément de gens qui s'expriment en ce moment sur ce que la France devrait faire si elle veut sortir de l'ornière. Il y a plein de gens très sérieux, etc., qui sont pas forcément des macronistes sortants, qui sont des économistes objectifs, qui sont des Européens, qui sont des Américains, etc. Plein de gens regardent. Préconise un traitement en gros pour la France, ça n'est pas celui que vous reprenez dans votre programme.
1: Non, mais moi je peux entendre qu'il y ait des gens qui sont pas d'accord avec nous, mais moi je considère qu'on a un programme qui est, c'est vrai, une rupture par rapport à la politique que nous connaissons depuis 40 ans ou 50 ans. Bah si, en matière migratoire, sur le régalien, en matière économique et sociale.
0: Oui, mais vous dites vous-même sur le migratoire, sur le régalien, pas sur l'économie.
1: Je veux dire, en matière économique et sociale, c'est pas parce qu'on a une conscience sociale assez aboutie qu'on n'a pas de programme économique.
2: Le RN, il est de gauche ou de droite?
1: Alors, j'y viens. Et juste sur les candidats,
0: Marine Le Pen peut concourir.
1: On est même le seul mouvement politique qui a aujourd'hui deux candidats possibles. Il se trouve que c'est quand même assez original que ce soit. C'est original que dans une démocratie, à la fin, ce soit la justice qui décide du candidat à l'élection présidentielle du premier parti politique de France. Parce qu'à la fin, c'est quand même ça. C'est la justice qui va autoriser ou pas Marine Le Pen à concourir. Et si la justice n'autorise pas Marine Le Pen, sanctionne Marine Le Pen et l'empêche de concourir, alors Jordan Bardella va prendre le relais. Mais ça devrait quand même poser question. Je sais que vous l'avez déjà dit, ça pose aussi question dans une démocratie. Droite ou de gauche. Vous savez ce que disait Pierre Desproges, à part la droite, il n'y a rien au monde que je méprise plus que la gauche. C'est Pierre Desproges qui disait ça. En fait, moi, je veux dire, le Rassemblement National, il a évidemment des chromosomes de droite sur un certain nombre de valeurs. L'autorité, le travail, le mérite, c'est en général des valeurs qu'on rattache à la droite. Mais il a une conscience sociale qui est très aboutie, ce qui fait qu'il ne peut pas être réduit à la droite. C'est-à-dire qu'effectivement, d'ailleurs Charles Consigne dit toujours qu'on est de gauche, on n'est pas de gauche, on a une conscience sociale.
3: C'est vrai qu'on considère droite et sociale.
1: Et ce qui fait que ça ne nous enferme ni dans l'un ni dans l'autre.
2: Donc en fait,
1: ça nous permet
2: Macron,
1: de... Non,
4: c'est du
1: vous trompez
4: tout,
1: mais non.
4: Ramasser les voix
1: non, vous vous trompez totalement.
4: Enfin, la conscience sociale, elle démarre à votre implantation dans le nord de la France.
1: Racontez pas n'importe quoi.
4: On va chercher le vote ouvrier. Enfin,
1: non, mais non.
4: Elle n'a pas toujours existé.
1: Mais non, je vais vous expliquer pourquoi. D'abord, c'est pas Emmanuel Macron, c'était et la droite et la gauche. Rappelez-vous, et je prends le meilleur de la droite et je prends le meilleur de la gauche. Il a pris le pire des deux en réalité, y compris dans les pratiques. La conscience sociale, en réalité, c'est pas du tout pour ramasser le vote ouvrier. Pourquoi les ouvriers ont été les premiers à voter pour le Rassemblement National, suivi d'ailleurs après par tout le monde de la ruralité? Parce qu'ils ont vu que la politique de Maastricht, qui est une politique plutôt libérale, c'est d'abord celle de la désindustrialisation du pays. Moi, je l'ai vu dans mon territoire du Nord. En fait, ce qu'on a dit aux gens, c'est on va fermer vos usines et en échange, vous aurez une aide sociale. Eh ben, les ouvriers du Nord, ils ont été les premiers à voter pour le Rassemblement National parce qu'on a été les premiers à se mobiliser. Moi, j'avais voté contre Maastricht à l'époque, contre ce traité Maastricht, qui, à mon avis, est d'ailleurs l'un des nœuds gordiens de la politique française. Donc en fait, évidemment, on a cette conscience sociale et on a des valeurs et des chromosomes qui nous relient historiquement aux valeurs de la droite, mais on n'est pas réductible à la droite. Et c'est vrai que ça gêne beaucoup le fait qu'on ait une conscience sociale, mais nous, on ne sera jamais pour...

0: droite ou de gauche,
1: ça, on peut l'entendre, mais du coup, est-ce que ça veut dire que
2: parce qu'on appelle si c'est en Marine Le Pen, la conscience sociale, c'est en fait le laisser aller généralisé sur les dépenses publiques.
3: Pourquoi réduire ça?
2: L'assistanat, pas du tout. Pour tout.
3: D'ailleurs, Marine Le Pen a condamné l'assistanat dans son discours. Non, mais Marine Le Pen dans son discours de Macron a condamné l'assistanat. Marine Le Pen dans son discours. Et pourquoi? Je vais vous dire. Moi, qui suis élu d'un territoire très populaire, les classes populaires détestent l'assistanat. Les gens qui se lèvent le matin pour aller bosser, qui vont dans des usines, par exemple, de l'automobile dans le Nord, eh bien, c'est ce que Marine Le Pen a exactement expliqué. Mais il faut écouter aussi ce que disent.
1: Ce que disent
3: nos candidats et Marine Le Pen dans ses discours. Nous, on souhaite de la croissance. On n'est pas pour la décroissance. On n'est pas pour le droit à la paresse. Mais ça veut dire quoi, Charles? Vous dites, c'est des paroles. Ça veut dire quoi, supprimer 1 million de fonctionnaires? Pourquoi 1 million? Pourquoi pas 2? Pourquoi pas 500 000?
1: Quel fonctionnaire plus qu'en Allemagne, alors qu'ils ont 15 millions de plus?
3: Charles, quel fonctionnaire? Dans quoi? On a besoin de policiers, on a besoin d'infirmiers. On n'a pas besoin de suradministration du pays. Mais ça, on est d'accord. Mais par contre, on a besoin de policiers et on a besoin d'infirmiers. On est d'accord aussi.
2: Par exemple, le nombre de postes de gens qui font que de l'administratif dans l'éducation nationale, je suis désolé, virez-les. Gens qui font que de l'administratif dans la santé, virez-les.
3: Et je viens de vous dire qu'il fallait.
2: Les gens qui sont deux fois trop nombreux à Bercy, virez-les.
3: Vous ne nous écoutez pas, vous nous caricaturez. Mais non, la preuve, je viens de vous dire qu'il y avait une fonction publique dont on avait besoin. Il y a une fonction publique qui suradministre le pays dont nous n'avons pas besoin. Donc, évidemment.
2: Quand on dit ça, elle dit c'est des trucs de droite.
3: Mais.
2: Elle a dit ça à texto.
3: Mais parce qu'en fait, quand on vous entend, vous dites, allez, 1 million, tout le monde dehors, etc., à la hache. Je vais vous dire, c'est pas de la hache qu'il faut. C'est du sur-mesure. C'est de la dentelle qu'il faut pour notre pays.
2: Je sais pas si on en est là. Je pense qu'on est au stade de la gangrène et qu'il faut amputer.
4: Je vais sortir un peu de la politique politicienne et pendant les élections présidentielles, j'espère qu'on va parler d'avenir, notamment d'avenir technologique, d'innovation. Et j'aimerais connaître un peu quelles sont vos solutions. En France, on manque d'ingénieurs. On a eu le président, je crois, de Thales qui s'est exprimé dessus. Et les chefs d'entreprise ne cessent de parler de cela. On forme 42 à 45 000 ingénieurs en France. La Chine en forme plus d'un million. Les États-Unis, plus de 250 000. Donc, on est en train de se faire carrément écraser, bouffer. On est presque mort dans le film. Donc, moi, ce que je veux savoir, c'est si dans votre politique migratoire, vous prévoyez quelque chose pour attirer de nouveaux talents, ou si dans votre politique éducative, vous prévoyez quelque chose pour former plus d'ingénieurs, puisqu'il nous faudrait à peu près 25 000 ingénieurs en plus. J'ai l'impression qu'on n'en prend pas le chemin. Donc, qu'est-ce que vous proposez dessus? Par exemple, les États-Unis, eux, ils ont leur visa H-1B pour attirer des talents, puisque même avec leurs 250 000 ingénieurs, ça n'est pas suffisant pour alimenter la machine. Donc, comment vous comptez-vous relever ce défi au RN?
3: Bon, moi, je crois qu'en fait, les gouvernements qui sont succédés, la France a loupé plusieurs virages en ce qui concerne deux types, j'allais dire, de fonctions dans notre pays. Vous parlez des ingénieurs. Moi, je pense que l'enjeu demain, c'est l'intelligence artificielle. C'est tous les gens qui vont de près ou de loin travailler dans l'intelligence artificielle. Il y aura des ingénieurs, il y aura des data analystes, il y aura des métiers qu'on ne connaît pas aujourd'hui. C'est aujourd'hui qu'il faut les anticiper. Mais de l'autre côté, à l'autre bout de la chaîne, il faut aussi former des gens, des métiers de la main, des serruriers, des chaudronniers, etc. On a totalement loupé. Et je rappelle que les crédits sur l'insertion et la formation professionnelle aujourd'hui sont en baisse dans le budget de M. Lecornu. Donc on n'en prend pas le chemin. De l'autre côté, vous dites qu'il faut les faire venir. Moi, je ne crois pas du tout à ça. C'est comme l'histoire des médecins.
4: Je n'ai pas dit ça. Est-ce que vous comptez?
3: D'accord. Comme l'histoire des médecins, on dit qu'il faut faire venir des médecins du monde entier parce qu'on n'en forme pas assez. Il faut en former ici. Ça ne se forme pas en 5 ans, ça se forme en 10 ans, un médecin minimum. Donc ça veut dire qu'il faut évidemment en prendre la mesure dès à présent. Mais je pense que on nous dit qu'il faut faire venir des gens pour des secteurs en tension. Ça fait 30 ans qu'on nous dit qu'il y a les mêmes secteurs en tension. Ils sont toujours en tension. On fait toujours venir du monde. Il y a 500 000 personnes qui arrivent par an sur notre territoire. Donc, c'est que ça marche pas. Ou en tous les cas, c'est pas les bons. En tous les cas, ça fonctionne pas. Et de l'autre côté, je vais vous dire, attention, tous les pays à qui on va dire, venez, amenez vos ingénieurs, vos médecins. Mais un jour ou l'autre, ils nous en feront le reproche, madame, de les dépouiller de leur intelligence, de leur force de travail. C'est à nous, aujourd'hui, de faire entrer et de former plus jeunes les jeunes sur le marché du travail et de les orienter ou dans les métiers de l'avenir, intelligence artificielle, ingénieur, etc., ou au contraire dans les métiers du nécessaire besoin d'aujourd'hui.
4: On a 15% des jeunes ingénieurs qui vont travailler ailleurs, hors de nos frontières. Et justement, eh bien, madame, Charles, vous alertez sur votre incapacité à remettre en cause le système qui, justement, fait partir tous ces talents. Donc, comment vous faites sans vous remettre en cause ce système et en même temps produire beaucoup d'ingénieurs, ne pas en faire venir? Vous voyez, il y a quelque chose quand même.
3: Oui, regardez, on avait une proposition dans le programme de Marine Le Pen en 2022 qui était celle d'exempter de l'impôt sur le revenu tout jeune qui créerait une entreprise, etc. C'était aussi pour faire en sorte que des jeunes qui se lancent dans l'aventure entrepreneuriale restent en France. Eh bien, je pense que c'est une voie à suivre.
0: Sébastien Chenu reste avec nous dans un vice-président du Rassemblement National. Dans un instant, on continue la discussion, notamment sur les problèmes de financement. Comment allez-vous financer votre campagne électorale, puisque les banques ne veulent toujours pas vous prêter. Il est 11h20, restez avec les grandes gueules en direct sur RMC et RMC Story.
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0: Les GG, les grandes gueules sur RMC, RMC Story avec l'avocat Charles Consigny, Joël Dagosséry, la coach de ville, agriculteur Didier Giroud, puis notre invité et Sébastien Chenu, le vice-président du Rassemblement National. Le maire de la France Insoumise, Bali Bagayoko, vous l'avez entendu, il évoque une insurrection populaire en cas de victoire du Rassemblement National, dit-il. Soit c'est nous, soit c'est eux, mais ils auront peut-être la légitimité, ils n'auront pas la popularité. Qu'est-ce que vous lui répondez, monsieur le maire de Saint-Denis?
1: Hier, j'ai dit sur l'une de vos antennes amies qu'il me rappelait la citation qu'on entend dans le film Des rayons et des ombres de Raymond Lindon, le magistrat qui dit « Les mots des salauds arment les bras des imbéciles ». Et en fait, Bali Bagayoko dit tout haut la violence avec laquelle LFI se construit, avec laquelle LFI entend empêcher l'expression du suffrage universel. Moi, je reconnais à M. Bagayoko d'être maire de Saint-Denis. Il a été élu, avec beaucoup d'abstention, mais il a été élu, et je ne conteste pas son élection. Or, lui est en train de nous dire, si demain, une majorité de Français vote pour le candidat ou la candidate du Rassemblement National, que celui-ci gagne, eh bien, quand bien même une majorité l'aurait décidé, il fera en sorte que la minorité conteste élection par une insurrection, c'est-à-dire par la violence. Car l'insurrection, c'est la violence, c'est une forme de violence. Et en cela, il nous démontre que la France insoumise n'est pas démocrate, évidemment, n'est pas républicaine. Pas républicaine, on le sait, parce que M. Bagayoko, ça fait longtemps qu'il tape sur un peu près tout ce qui tient encore l'édifice républicain. Vous savez, c'est lui qui demandait que la police municipale fasse allégeance lorsqu'il est devenu maire de Saint-Denis. C'est lui qui enlève les portraits d'Emmanuel Macron. Moi, j'aime pas voir la tête d'Emmanuel Macron quand je vais dans une mairie. Ça me réjouit pas. Mais en fait, je vois pas la tête d'Emmanuel Macron. Le président de la République. Donc voilà, c'est ça une démocratie. Et bien lui conteste et sape tout ça. Et en fait, il est un peu l'idiot utile de la France insoumise parce qu'il dit tout haut ce que Jean-Luc Mélenchon, il envoie des signaux.
2: Si Jean-Luc Mélenchon arrivait à l'Élysée, vous appelleriez au calme ?
1: Bien sûr, nous, on respecte le suffrage populaire. On n'a pas appelé... Regardez les maires LFI. Lorsqu'ils ont été élus, c'est un peu comme des espèces de conquêtes territoriales. Ils ont humilié les maires sortants qui avaient été battus lors de la première séance du conseil municipal. Ils les ont fait sortir sous les crachats, sous les insultes. C'était extrêmement violent. Nous, on a des élus à Roubaix. Céline Saya qui mène notre opposition. C'est un maire LFI. Elle n'a pas contesté. Il y avait énormément d'abstention aussi. Elle n'a pas contesté. Elle se bat politiquement contre le maire LFI de Roubaix.
2: Vous parliez d'Edouard Philippe en estimant qu'il devait faire des propositions. Alors, il y a Bruno Retailleau qui était ici la semaine dernière. Lui, il a fait une proposition. Il veut plafonner à 70% du SMIC toutes les aides sociales. Il veut les regrouper et les plafonner pour que le travail rapporte mieux et plus que les aides sociales. Vous êtes d'accord avec cette proposition?
1: Non, nous, on a une autre proposition qui est ce qu'on appelle la priorité nationale, c'est-à-dire faire en sorte que les aides sociales non contributives soient réservées aux Français. Donc chacun est dans son couloir. Je pense que les usines à gaz de Monsieur Retailleau, à la fin, n'obtiennent pas les résultats escomptés. Donc voilà, moi je pense que lorsque on contribue par son travail, etc., on a le droit d'avoir une aide sociale lorsqu'on est au chômage, même si on est étranger, puisqu'on a contribué à la richesse, pas de problème. Lorsqu'on arrive du bout du monde et qu'on obtient simplement un certain nombre d'aides sociales, c'est aussi des aides en matière de logement, etc., eh bien, je pense qu'effectivement, ça pose un problème.
2: Sur le carburant, pour l'instant, Sébastien Lecornu reste fidèle à sa stratégie, des aides ciblées, pas généralisées, même s'il va élargir, semble-t-il, ces aides ciblées à d'autres professions, et ça sera sans doute annoncé cette semaine. Il a raison, parce qu'on n'a plus les moyens d'arroser tout le monde, si j'ose dire.
1: Bon, d'abord, vous dites qu'on n'a plus les moyens d'arroser tout le monde. Ça veut dire qu'en fait, les Français sont deux fois victimes. Victimes de la gestion catastrophique du pays par les macronistes depuis 10 ans, qui ont ruiné le pays. Donc, à partir du moment où ils ont ruiné le pays, on ne peut plus rien entreprendre. Et en cas de coup dur, comme c'est un coup dur en tous les cas que ce conflit en Iran, eh bien on ne peut plus aider les Français, ou en tous les cas
2: trop aidé avant.
1: Non, mais ça veut dire surtout qu'ils ont ruiné le pays. Mais ça veut dire qu'il faut en réalité des mesures pérennes. Nous, on est pour la baisse de la TVA sur les énergies. C'était déjà dans le programme de Marine Le Pen en 2022. Et ça, c'est le résultat, c'est que ces gens n'ont pas fait de choix, en réalité, n'ont pas eu de courage. Et donc, résultat, ils en sont à mettre des rustines. Mais ce que je vois surtout, c'est que Lecornu, il cherche à gagner du temps. Tous les jours, il diffère, d'ailleurs, vous avez remarqué. Tous les jours, il dit, attendez, l'aide, on y réfléchit, ce sera pour demain, ce sera pour après-demain. On
2: l'annonce pas.
1: Là, c'est l'antivirus, et puis ce sera encore autre chose. Parce qu'en fait, chaque jour qui passe, évidemment, c'est de l'argent en moins à dépenser au bénéfice des Français. En fait, ce qu'il faut, c'est des mesures pérennes, c'est des mesures qui durent dans le temps. Les autres pays européens, pas tous, mais de façon très différente, l'ont fait. Ils ont aidé ou baissé les taxes.
2: Déjà, en Espagne, du maire, enfin, en temps normal, on paye moins cher l'essence en Espagne.
3: Oui, mais
2: en
3: Italie, on la paye plus cher en Allemagne.
2: Oui, en Allemagne, on la paye plus cher, mais en Espagne, en Italie,
3: j'avais une question justement par rapport à ça. On a évoqué un peu le fait que ça pouvait être ou Marine Le Pen ou Jordan Bardella qui se retrouvent à l'Élysée demain. Et qu'est-ce que ça change vis-à-vis de la position que vous avez à l'Europe? Parce que moi, j'ai le sentiment que les deux, ils n'ont pas exactement le même discours sur l'Europe. Et comment demain la France peut exister contre l'Europe, pour construire à la fois un peu d'autosuffisance alimentaire, un peu d'indépendance industrielle, les sujets qui vous tiennent à cœur, comment on fait pour le faire contre l'Europe? C'était ma question.
1: D'abord, ils ont défendu, Jordan et Marine défendent le même programme aux élections européennes, ils défendent le même programme aux élections nationales, ils défendent les mêmes programmes, les candidats du Rassemblement national défendent le même programme. Vous savez, la France est le deuxième contributeur de l'Union européenne. Donc à partir du moment où la France, à la table des négociations européennes, dit écoutez, nous on va ou moins contribuer, ou cette année on ne va pas contribuer, on ne va pas mettre 6 milliards de plus parce qu'on n'en a pas les moyens, ça change considérablement les rapports de force. De toute façon, tout n'est que rapport de force dans la vie. Donc à partir du moment où vous entretenez un rapport de force avec l'Union européenne en disant, écoutez, nous on veut récupérer des leviers de souveraineté, on veut récupérer on veut qu'il y ait moins de normes, par exemple sur l'industrie, je pense par exemple à l'industrie automobile qui sont en train de couler, ou alors sinon on va contribuer moins. Bah, croyez-moi que l'Union européenne déjà va bouger un peu. Et en plus, on n'est pas seul.
4: Mais comment vous allez trouver le financement pour la campagne électorale présidentielle, puisque les banques ne veulent pas vous prêter? Alors vous, grâce à vos députés, votre groupe, vous avez quand même de l'argent de côté, j'imagine. Combien vous avez le Rassemblement national dans la caisse aujourd'hui, vous le savez ou pas?
1: Mais je vais vous dire, on a toujours pu compter que sur nous-mêmes.
4: Oui.
1: C'est pas la première fois.
4: Vous avez de l'argent de côté, Monsieur Chenu, là.
1: Je n'ai pas fait les comptes, je ne suis pas trésorier du parti. De toute façon, on a été présent à tous les rendez-vous électoraux depuis toujours. Donc, on sera encore présent. Mais la difficulté qui est la nôtre...
4: Vous ramassez une amende copieuse au procès de Marine Le Pen.
1: La difficulté qui est... Non, ça c'est déjà fait, ça a été réglé.
4: Ah bon,
1: la difficulté qui est la nôtre devrait interpeller tout le monde, que le premier parti de France, en termes de militants, d'élus et de résultats électoraux, je ne parle pas des sondages et je ne me projette pas, rencontre autant de difficultés à trouver une banque française pour le financer. Mais ça devrait scandaliser
4: comment
1: tout le monde.
4: Faire, alors
1: la réalité, c'est qu'il faut une
4: banque. Le président de l'association des banques dit qu'il ne trouve pas ça normal, d'ailleurs, il l'a dit.
1: Oui, il n'a qu'à s'activer un peu et convaincre, parce qu'il est mieux placé que moi, probablement, pour convaincre les banques de nous prêter. D'autant
2: François
1: qu'il y a
2: Bayrou avait proposé une banque publique
4: de la démocratie.
1: Mais, voilà. Oui, il ne l'a jamais fait vivre.
2: Et puis, ça m'a mis en place.
1: Donc, effectivement, il faudra que nous nous débrouillons, il faudra que nous trouvions des partenaires, des soutiens. On les trouve souvent d'ailleurs.
4: Ou pas
1: D'abord en France. On les trouve d'abord souvent chez nos propres militants et adhérents, que je remercie, les adhérents et les militants du Rassemblement National.
4: Monsieur Stérin, ça peut être un financier du Rassemblement National
1: pour
4: l'Assemblée nationale. Pour la présidentielle.
1: Marshall, les dons sont plafonnés.
4: Oui, donc, je sais bien, mais bon.
1: Voilà, si à titre personnel, il voulait faire un chèque, il sera de toute façon plafonné au même montant que n'importe quel Français. Donc il faut arrêter de fantasmer sur ils sont dans la main de milliardaires X ou Y, on est dans la main de personne. Et d'ailleurs, on n'a pas d'ascenseur à renvoyer. On est probablement d'ailleurs les seuls à ne pas avoir d'ascenseur à renvoyer à quiconque.
2: Une question sur l'antivirus, parce que on s'interroge de nouveau un virus sur notre territoire, puisqu'il y a un premier cas français a été officiellement constaté et annoncé par les autorités. Cette personne faisait partie de ceux qui ont été rapatriés par avion après avoir été évacués par ce navire qui était en croisière. Est-ce que ça vous inquiète? Est-ce que les autorités pour l'instant sont dans le bon ton, agissent bien? Est-ce que ce qu'on met en place est nécessaire, suffisant? Vous feriez quoi à leur place?
1: Nous d'ailleurs, avec les députés du Nord, à l'initiative d'Alexandre Dufossé, mon collègue député de Cambrai, on vient d'interpeller la ministre de la Santé sujet-là. On peut être légitimement inquiet, comme le sont les Français, en se demandant si ce virus a une létalité forte. Vous me disiez hors antenne que oui. J'avais entendu exactement l'inverse sur une autre antenne. Donc j'ai l'impression qu'on n'est pas bien, qu'on ne tire pas forcément les conséquences du Covid
2: en la matière.
1: Mais surtout, là où je ne suis pas rassuré, c'est un peu, vous savez, c'est comme dans le dîner de cons. Ce qui m'inquiète, c'est pas la stratégie, c'est le stratège. C'est-à-dire que ce gouvernement, en réalité, je peux pas vraiment lui faire confiance dans sa capacité à avoir une stratégie, une réponse qui me rassure. Je ne leur fais pas de procès d'intention, pas du tout à Madame Rist. Je la laisse travailler sereinement, mais je suis presque plus inquiet par la stratégie gouvernementale et leur capacité à répondre que par le virus lui-même.
2: Est-ce que vous pensez qu'on a suffisamment de masques ?
1: J'en sais rien, j'ai pas fait le décompte, vous l'avez, vous ?
2: Le gouvernement dit que oui, bon. Que désormais on a les masques.
1: Donc ça veut dire probablement que non.
3: Voilà, c'est ça la réponse. aucune confiance.
1: Mais
3: alors, vous êtes
1: ah non, mais j'ai pas confiance dans ces gens qui nous gouvernent.
3: Pour les Français qui nous regardent, que va-t-il se passer à l'Assemblée nationale jusqu'à la présidentielle ? Que va-t-il ?
1: Bah, y a un certain nombre de textes.
5: Bah, déjà, il y aura 38% de morts. Si on en croit les chiffres,
3: c'est d'un pas.
5: Il y a 38% de l'Assemblée qui va. Hein,
2: voilà.
5: Donc, faudra des légères.
3: Alors,
1: il y a un certain nombre. Vous savez, nous ne sommes pas maîtres de l'ordre du jour. Nous, des textes à proposer, on en a des palanqués. L'augmentation des salaires de 10% en échange du gel des cotisations patronales. On aimerait ouvrir un débat sur les salaires. On aimerait sur les questions de sécurité. Là, il y a une mini-loi qui arrive de Nunez.
2: Il
1: ne
2: va rien se passer.
1: Et donc, forcément, ce gouvernement, c'est un gouvernement des affaires courantes. Sébastien Lecornu, depuis qu'il est là, de toute façon, il est là pour gagner du temps. D'ailleurs, il le fait très bien. Parce qu'il est là et il va durer jusqu'à la fin. Donc il ne fait rien et c'est les Français qui, à la fin, payent l'addition.
5: Du coup, ceux qui
1: le fait rien, il le fait bien de rien faire. Mais si on a besoin de rien, il faut payer le corps.
3: Au lendemain de la dissolution, ceux qui disaient il va rien se passer jusqu'à 2027,
4: On nous a rionné.
3: Moi, j'en fais partie. On nous a rionné autour de ce plateau. Ah bon ? Mais en même temps, il va rien se passer du tout, quoi.
1: Eh bien non, parce que ce gouvernement a choisi finalement de laisser les Français à leur triste sort.
4: Une dernière question, parce que ça sera notre prochain sujet de discussion. Vous avez déjà goûté Master Poulet ou Consti Poulet ou pas ? Vous allez le faire ?
1: Bah oui, moi je veux bien manger du poulet, oui.
2: Est-ce que ça vous dérange
1: si j'attrape pas l'antivirus par cette voie-là ?
3: Non. Alors là, il y a un risque. Parce que l'antivirus, il vient.
5: Il paraît que les symptômes, c'est d'être un peu fatigué le lundi en fin de matinée.
1: Ah, c'est, donc ça va pas bien pour toi.
5: Je sais pas si.
3: Vous êtes plus Charles.
5: Bah moi, je suis dans. Mais j'ai pas. Il y a les comorbidités qui jouent. Je pense qu'on n'est pas concerné ici. Sauf
4: non, mais vous ne serez pas contre goûter quand même.
2: Vous partez pas en guerre.
1: Non, enfin, je ne suis pas contre goûter. Je n'ai jamais d'a priori et je ne me forge un avis qu'après avoir moi-même testé.
4: Et pour de bon, vous goûterez pour de bon ou pas ?
2: Non, mais pour de bon. Parce que le maire de Saint-Denis
6: va sortir le sac.
4: Merci.
3: Merci. Sébastien
4: Choblige à la tarte au maroilles.
3: Justement, dans un instant, ce sera notre sujet de discussion. Bistrot, café, la restauration traditionnelle devient-elle ringarde avec toutes ces nouvelles enseignes ? C'est au 32-16 que ça se passe, il est midi moins 25.
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0: Charles Consigny, Didier Giraud et avec Joël Dagosséry. Je propose là sur les 10 dernières minutes de nous rejoindre au 32-16 pour parler du futur de la restauration. Alors, futur de la restauration.
1: C'est un sujet de société important, à savoir que demain, on va avoir une clientèle qui va aller vers la malnutrition. Et puis une autre clientèle qui va aller pour le bien manger, mais à quel prix? Et nous, au milieu, les bistrots, les cafés, qui représentent aujourd'hui la majorité de la restauration traditionnelle, on est en train de disparaître. Alors, on essaye effectivement de répondre. Mais nous, pour faire la cuisine, on a des coûts. On a des coûts, on a la pertinence du geste, on a des charges qui sont très supérieures. Demain, il va falloir bien comprendre qu'il y aura une restauration pour les gens avec des difficultés de pouvoir d'achat, et puis il y aura une autre restauration pour les gens aisés. C'est terrible, c'est un choix de société.
2: Donc vous les abandonnez.
0: Vous avez entendu Alain Fontaine, le maître restaurateur. Il a un bistrot qui s'appelle le Mesturé à Paris. Il tient au fait maison, à la bonne bouffe, à la bonne chair, au bistrot. Mais est-ce que les bistrots ont encore un avenir?
3: Alain Fontaine, c'est un ami des GG, mais c'est vrai que le constat, il est quand même implacable. Aujourd'hui, les fast-foods représentent plus de 50% du marché de la restauration. Donc les fast-foods sont déjà en domination du marché. On va plus au fast-food que dans un restaurant traditionnel. Et c'est générationnel. Donc les nouvelles générations qui ont grandi avec les fast-food, est-ce qu'ils se mettront tout d'un coup à aller dans les bistrots plus tard? Ça me fait penser à tous ces jeunes qui ne regardent pas la télévision à 20 ans. Je les vois mal regarder la télévision à 40, mais peut-être. Hein. Donc effectivement, La Fontaine, il dit, on va arriver à un système où la majorité ira au fast-food, et puis ceux qui ont peut-être les moyens et un peu plus âgés, continueront à aller dans les restaurants, parce que un menu McDo à 5 euros, forcément, un restaurateur traditionnel et même un bistrot de quartier ne peut pas rivaliser. Alors on peut bien sûr parier sur la qualité, sur les produits, etc. Mais ce n'est pas suffisant, parce que les gens, contrairement à une idée reçue, les gens qui vont chez McDo, ils n'y vont pas simplement parce que c'est pas cher, mais parce qu'ils y vont, parce qu'ils sont contents d'y aller. Ils y vont en famille. Quand vous dites aux enfants, on va chez McDo, oui, les enfants, ils disent c'est génial, c'est super, etc. Mais je veux dire, il faut avoir ce on a beaucoup combattu la restauration rapide sur simplement l'histoire, c'est pas bon, mais la malbouffe, c'est un argument qui ne prend plus, en fait.
0: Didier, avant d'écouter Aurélien, restaurateur.
4: Oui, j'ai écouté en longueur Monsieur Fontaine. Et je pense que tu peux aller plus loin dans ton argumentaire, Olivier. C'est que, y compris dans une partie de la restauration traditionnelle, c'est pas bon non plus, quoi.
3: Ah, en plus.
4: Et je pense que ce qui va sauver des gens comme Alain Fontaine, moi, je reste persuadé à l'étiquetage vrai, quoi. C'est qu'à un moment donné, il y ait des labels qui sont du fait maison. Alors ça existe, hein, ces labels-là, mais qu'on fasse le tri entre des restaurateurs ou des bistrotiers qui font du fait maison et ceux que, quand ils sont prêts à te servir l'assiette, t'écoutes le ding du micro-ondes, quoi. Et à un moment donné, il y a aussi à l'intérieur de la restauration traditionnelle du ménage à faire, parce que c'est le restaurateur, c'est le seul métier que tu peux exercer sans diplôme. N'importe qui peut ouvrir un resto. Dans tous les autres métiers, il faut un diplôme pour faire un métier. Et aujourd'hui, je pense que la profession a aussi besoin de faire son ménage entre des gens qui sont des restaurateurs, qui cuisinent, qui achètent des produits de base et qui cuisinent. Et c'est ça qui les différenciera à la fois, je dirais, de mauvais restaurateurs, hein, et à la fois de la restauration hors foyer, qui certes a rencontré son public, mais qui correspond à une demande qui est pas une demande universelle, quoi. C'est une demande de jeunes, c'est une demande quand tu passes vite, quand tu... Mais il y a encore une demande pour des gens qui cuisinent. Encore faudrait-il être sûr que c'est eux qui cuisinent.
0: On a Aurélien,
4: et que c'est pas du décongelé.
0: Aurélien qui veut réagir.
4: Je pense que c'est ça qui est important.
0: Voilà, justement, oui, il est restaurateur. Bonjour Aurélien. Alors, Crousty, bistrot, qui va gagner?
5: Les bistrots. Il faut les faire vivre. Je vais juste répondre à Didier. J'ai pas un diplôme dans la restauration, j'ai un bac informatique, mais on fait très bien à manger.
4: Non, mais c'est pas incompatible.
5: Non, c'est pas le sujet, c'est pas le
4: mais
5: sujet.
4: Mais c'est plus facile de faire n'importe quoi aussi, quoi.
5: Aujourd'hui, il y a beaucoup trop de fast-food. Moi, je prends l'exemple. Nous, on est un petit village, on est à côté de Carcassonne. À Carcassonne, sur un rayon de 2 km, vous trouvez 3-4 fast-food à la ronde. C'est beaucoup, beaucoup trop.
3: Bah oui, mais ça répond à une demande.
4: Ouais, sinon, ils ouvriraient pas. À un moment donné, ils vont tomber aussi parce qu'ils seront pas rentables.
0: Allez-y, Aurélien.
5: Mais aussi, nous, en tant que bistrotier et tout ça, on est là pour faire valoir le produit. On raconte une histoire. On prend pas les gens pour des cons. Et les gens viennent aussi pour ça aujourd'hui.
4: Et c'est du vrai fait maison ?
5: Bien sûr, c'est du vrai fait maison. Bien sûr. Nous, on fait des cœurs de canard marinés façon tataki. On fait des nains maison. On fait des grillades avec de l'agneau qu'on trouve à 7 km, du cochon au doigt. Oui. On essaie de sourcer au mieux les produits locaux. Et ça, on le raconte quand les gens viennent manger au restaurant. C'est-à-dire que les gens, aujourd'hui, quand ils vont au restaurant, ils ont envie qu'on les considère.
4: Qu'on leur raconte une histoire.
5: De la transparence, d'où viennent leurs produits, quel vin ils vont boire, d'où ça vient, comment c'est cuisiné. Moi, je vais faire entrer en cuisine pour leur montrer où c'est grillé. Les enfants, quand ils viennent chercher des glaces, ben, je leur fais faire à eux pour leur dire, voilà, le glacier de Lézignan. Enfin, voilà.
4: Et combien le menu chez vous? Combien le menu
5: nous,
4: chez vous?
5: Nous, midi, on est à 18,50. Ah, et pour répondre à une demande de...
3: Entrée plat dessert?
5: Facilité entrée plat dessert, tout à fait.
4: Ça va, hein. Bravo. Hein.
5: Et pour répondre...
3: Mais il y en a plein des restos de France.
5: Mais il y en a plein des
4: restos de France. En province?
3: En province? Ah bah, faut sortir un peu de Paris.
4: Bah oui.
3: Voilà. Sûr.
5: Et nous, le
3: cinquième, ça fait plus cher.
5: Journaliste déconnecté. Toute la semaine, on fait de l'emporter avec des burgers maison, avec de la viande qui vient de notre boucher. Tout ça, on répond à une demande aussi d'emporter quand les gens n'ont pas envie de venir au restaurant parce que c'est trop cher. On leur fait de l'emporter et les gens sont contents. Moi, j'ai des collègues à moi qui allaient à Carcassonne chercher des tacos et tout ça. Ben maintenant, ils viennent prendre un burger chez moi.
4: Ah bah c'est bien.
5: Donc voilà.
4: Alors Aurélien, la parole à la spécialiste du fast-food du Croustillet. Qu'est-ce que tu en dis, Joël, notamment en écoutant Aurélien?
2: Non, mais moi, je fais de tout. Je fais du fast-food comme je fais du bistrot classique. En fait, ce n'est pas les mêmes usages, ce n'est pas pour la même chose. Avec mes copines ou avec... on me vole mes trucs. Avec mes copines ou avec même des fois des déjeuners.
3: Avec des fiches pour savoir quoi dire sur Testi Crousti.
2: Bah, je m'assois en bistrot. Mais on me vole.
3: Non mais regardez, c'est mignon. Regardez la feuille de préparation de Joël à l'émission.
2: Oh, j'en peux plus.
3: Elle t'a piqué une feuille. Ta fille, non?
2: Oui, non, c'est mon cahier.
3: C'est ton cahier, ouais.
2: J'écris encore dans les cahiers. Ça rappelle les Claire Fontaine.
4: Tu disais, t'en as rien à foutre.
2: On s'en fiche.
4: C'est vrai. Attends. Non, qu'elle finisse quand même.
3: Ouais, les jeunes.
2: Non mais donc c'est pas les mêmes usages. Donc il y a des fois je passe au fast-food. Alors je sais pas de Testi Crousti et tout, mais les fast-foods classiques, à l'ancienne, du McDo, du KFC, du Popeyes, enfin voilà. Je passe là en rentrant et tout le monde est content. En fait, c'est pas du tout les mêmes usages. La différence, c'est que, par exemple, ma fille, c'est clair qu'elle va jamais s'asseoir en dehors d'être avec nous, avec les parents, dans un bistrot avec ses copines. Non, elle va quand
3: et
2: elle
3: c'est sort. C'est là qu'est le changement.
2: Elle sort avec ses copines. Ah oui. Oui, mais elle sort avec ses copines dans des fast-food. Par contre, là où je suis certaine qu'à un moment elle viendra au bistrot, c'est parce qu'en fait, nous on l'habitue avec nous. On va dans des bistrots. Donc je pense que elle est déjà habituée à ça, mais c'est pas son truc naturel avec ses copines.
6: Non, mais il est vrai. Moi, je me souviens au lycée. On allait. Ça paraissait pas extravagant d'aller avec les copains du lycée. Dans des petits cafés pas chers, où on prenait un plat unique, un truc qui coûtait pas plus cher que ce que coûte un McDo aujourd'hui. Et je me souviens très bien que ça paraissait pas extravagant. Alors qu'aujourd'hui, manifestement, pour les jeunes, l'idée de s'asseoir dans un bistrot, qu'un serveur vienne les voir, leur dire ce que vous voulez, etc., ça paraît.
3: À part les bouillons.
6: Les bouillons,
3: le phénomène des bouillons.
2: Ah ouais, les bouillons, c'est.
6: Refaire un petit peu la promo des bistrots, parce que c'est pas pareil, tu manges pas avec tes doigts.
4: Adrien Dubarin, vous avez qu'à la quarantaine, plutôt bistrot ou vous êtes passé fast-food alors?
7: Les deux en général, en fait.
2: Ouais, c'est ça.
7: Voilà, je suis client, tout comme avec mes enfants, des fast-food, mais je suis, étant donné que c'est mon activité, je suis hôtelier-restaurateur de métier, reconverti tout bib pour hôtelier-restaurateur, alias consultant. Aujourd'hui, c'est plus possible. Il faut que le législateur intervienne.
4: Il faut réguler les fast-food des installations, c'est ça?
7: Je pense. Je vais faire écho à un de vos consultants et j'ai préféré, Stéphane Manigold. Moi, je suis de cette obédience-là. En fait, à un moment donné, que ce soit du pouvoir du maire, du pouvoir du préfet, il faut légiférer, il faut numerus clausus. Même si on est dans un pays où il y a la liberté d'entreprendre, je ne suis pas avocat, vous avez un avocat parmi vous, dans quelle mesure...
3: Non, mais on est surtout le pays de la régulation, plus que la liberté d'entreprendre.
7: Exactement. Mais dans quelle mesure peut-on réguler, et ça va se faire avec ce qui a été dit par l'une de vos jolies il y a quelques instants, et à l'autre extrémité, légiférer à l'entrée. On est le seul métier où on peut, où Jean-Michel à peu près peut ouvrir son.
3: Oui, mais faites confiance au client. C'est le client qui est le roi. Si le resto est mauvais, il y va pas. La régulation, c'est le client qui va le faire.
4: Et merci surtout, Adrien, vous avez conclu la discussion. Adrien, il est plutôt pour réguler, qu'on fasse un numerus clausus dans les
6: normes.
4: Alors, bistrot, café, brasserie, ringardisé par les fast-food, est-ce que c'est... Bah, vous mettez oui à 57%.
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6: Bonjour à toutes et à tous et bienvenue sur RMC et RMC Story à partir de 5h sur le canal 23. C'est à la radio et à la télé. C'est le Morning RMC, le Hantavirus qui s'invite à la une de l'actualité. Vous ne manquerez rien à l'écoute des journaux d'RMC, bien sûr. Ce matin, les dernières infos, les derniers développements. Une Française est donc contaminée dans un état stable, mais en réanimation à Paris. Le gouvernement promet des mesures rigoureuses, les plus dures, disait hier la porte-parole du gouvernement. Alors, est-ce que c'est assez? Est-ce qu'on réagit suffisamment à la situation? Est-ce qu'on réagit trop aussi? Certains le pensent sans doute. Est-ce que ça rappelle de mauvais souvenirs? Évidemment. On vous pose une question simple ce matin. Ce nouveau virus, il vous fait peur? Est-ce que vous trouvez que c'est inquiétant? On commence à en parler entre collègues, à table, en famille. Partagez ce matin. Partagez en direct sur RMC. Au 32-16, bien sûr, vous serez en direct dans le morning ou alors par écrit pour vos messages sur le WhatsApp RMC 0612 424 424. En tout cas, ce n'est pas le genre d'actualité qui va ravir les professionnels du tourisme. Alors qu'avec la guerre au Moyen-Orient, il faut déjà s'attendre à de mauvais résultats. Les touristes étrangers manquent à l'appel. Activité en baisse. Moins 40% selon les professionnels depuis le début de la guerre en Iran. Dans les campings, dans les hôtels, dans les restaurants, les réservations en baisse. Vous êtes professionnel, témoignez en direct aujourd'hui. Le carburant inquiète, le prix comme la pénurie. Vous le constatez, les étrangers restent chez eux. Et vous, tiens, les particuliers français, si j'ose dire, est-ce que vous allez réduire la voilure? Est-ce que vous attendez pour réserver? Le tourisme à la une au 32-16 et sur le WhatsApp RMC. L'impact de la guerre toujours, et c'est lié, même si ça dépasse le tourisme. 82% des patrons de TPE se disent préoccupés par la situation, par le contexte international, les prix des énergies qui explosent, l'inflation qui va avec, la morosité économique en général. C'est votre quotidien de patron de très petites entreprises. C'est peut-être votre cas aussi personnellement. Les patrons anticipent des répercussions négatives dans les 6 prochains mois. 9 sur 10 ont même prévu des mesures de réduction des dépenses, des mesures de report d'investissement. Quelles sont les réflexions chez vous dans votre boîte? Vous témoignez en direct sur RMC. Et puis, les jeunes et les mauvais comportements au volant, le baromètre Vinci qui s'intéresse aux 16-24 ans. La moitié lit où on voit des SMS au volant, contre un tiers chez les plus âgés. La consommation de stup aussi, la vitesse toujours. Vous constatez ces chiffres sur le terrain, jeune vous-même ou avec vos enfants. Clément attend vos appels au 32-16. On lira vos messages aussi sur le WhatsApp RMC au 0612 424 424.
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10: Et tout de suite, on va poursuivre l'émission avec la disparition du jour. Et c'est celle des boîtes aux lettres jaunes. On en comptait 120 000 en France l'an dernier. 6 300 ont été retirés. Une décision logique, hein, car on envoie de moins en moins de lettres et de cartes postales. Mais la Poste pourrait-elle arrêter de distribuer le courrier comme ça se fait au Danemark, Charles?
11: Non, en tout cas, pas dans l'immédiat. La Poste vient d'être reconduite en tant que prestataire du service universel postal pour une durée de 10 ans, donc jusqu'en 2036, avec une distribution du courrier 6 jours sur 7. Mais comme le note la Cour des comptes, la France est en fait un des derniers pays européens à réaliser cette distribution du courrier 6 jours sur 7 avec un service public qui maintient 17 700 points de contact sur le territoire, près de 7 000 bureaux de poste, 10 000 points relais. Autrement dit, des services surdimensionnés par rapport à la demande réelle de services postal en France. Voilà ce que nous dit la Cour des comptes, parce que le constat est clair. En 2009, la Poste distribuait près de 18 milliards de lettres. Aujourd'hui, ce chiffre est tombé à 6 milliards. C'est 3 fois moins. C'est le même constat qu'a conduit le Danemark à supprimer le service public de distribution du courrier. Les Danois doivent désormais passer par des services privés de livraison pour s'envoyer des lettres ou des colis.
10: Alors, faut-il arrêter la distribution du courrier? Pierre Rondeau, est-ce que vous écrivez encore des lettres?
12: Non, et je n'en reçois plus. Hormis des factures, hormis les impôts, hormis la pub que je peux déjà avoir sur Internet, je ne reçois plus de courrier. Et pour moi, c'est juste le sens de l'histoire. Faut pas se voiler la face et continuer à croire en une France du 20e siècle, la France des terroirs et des campagnes. On va s'imaginer le facteur qui vient chez toi, qui connaît la personne, qui va discuter pendant 3 heures, un peu comme dans Bienvenue chez les Ch'tis, où vraiment il y aura du lien social. Tout ça est terminé. On ne s'envoie plus de courrier. Donc, si vous voulez maintenir un service public, à la rigueur qu'il soit réduit et qu'on maintienne cette distribution, mais hebdomadaire, mais arrêtez de rêver et de croire en un service public quotidien et régulier qui coûte de l'argent et qui ne provoque qu'une seule chose, une augmentation du prix des timbres. Moi, je préférais qu'on maintienne des timbres à 50, 55 centimes, 60 centimes, mais qu'on passe par une distribution hebdomadaire ou alors bi-hebdomadaire. Mais là, du quotidien, alors qu'il y a de moins en moins de lettres, et la seule chose que ça provoque, c'est une augmentation du prix des timbres parce qu'il faut bien payer ce service qui ne sert strictement à rien. Non, faut arrêter les frais. C'est juste du bon sens. On pourrait pas derrière argumenter en disant oui, mais voilà, c'est comme les boîtes jaunes, c'est l'histoire française, c'est la culture, c'est la tradition. On s'en fout, ça coûte cher et plus personne n'envoie de courrier. Oui, et ça va y aller en se détériorant d'ailleurs.
10: Sauf que moi, j'étais au Danemark ce week-end, j'ai voulu envoyer une carte postale à ma mère. J'ai payé 7 euros mon timbre. Alors déjà, 7 euros parce que c'était à l'étranger. Et je suis arrivée à l'aéroport, j'ai voulu poster ma petite carte postale. Et là, j'ai cherché une boîte aux lettres partout. Et là, on me dit, non, il n'y a plus de boîte aux lettres. J'y vais comme ça. Et on me dit, il n'y a plus de courrier au Danemark. J'ai dit, ah bon, d'accord. Bon, alors attendez, comment je fais? Et là, ils me disent, vous allez au supermarché dans l'aéroport. Là, il y a une pauvre banette, là. Et donc, la dame, elle prend ta lettre, elle la met dans une mallette et elle dit, quand on aura le temps.
12: Oui, moi, ma mère.
10: Donc, quand on aura le temps, donc, j'ai pris la carte en photo, puis j'ai envoyé à ma mère.
12: Quand je vais à l'étranger, j'envoie un WhatsApp à ma mère et voilà une photo.
10: Mais oui, mais en fait, non, mais ce que je veux dire, c'est que ça ne fera pas baisser. Voilà, 7 euros le timbre au Danemark.
12: Vous dire. Et alors, c'est pas la fin du monde de plus avoir de courrier. Aujourd'hui, il faut vivre avec son époque, et ça va y aller en se détériorant. Et les jeunes d'aujourd'hui vont arrêter
10: d'envoyer
12: des courriers.
10: Ma mère, elle sera contente de recevoir une lettre si elle la reçoit.
12: Là, on parle jusqu'en 2036, le service public. Oui. Et en 2037, voilà. On va acter que c'est quasiment terminé. Et c'est pas grave,
10: Philippe Doux.
12: C'est pas grave.
4: Ça va s'éteindre tout doucement, mais ce que tu dis est faux, en fait. Là, il y a une utilité encore aujourd'hui dans la France. Alors, pas ta France à toi, pas à Paris, mais dans les campagnes, c'est souvent la seule personne que certaines personnes voient dans la journée. Le facteur, c'est souvent la seule personne qui va dans certains endroits, qui est témoin de choses qui se passent, etc. Il y a une sorte de surveillance, un maillage.
12: Il faut facturer maintenant le service à la personne.
10: Il est pas policier, le facteur.
4: Non, il est pas
12: Jean-Philippe, ils le font facturer le service à la personne maintenant. C'est pas un service gratuit.
4: Mais non, mais c'est pas un service à la personne. Ce que je veux dire, c'est que pour moi, ça coûte combien? Vous savez combien ça coûte à la France, la Poste? Enfin, en tout cas, la distribution du courrier, c'est 500 millions d'euros par an. 500 millions, j'allais dire seulement 500 millions d'euros.
10: Plus ça.
4: Ce que ça fait. Alors moi, je suis d'accord pour que le timbre soit plus cher, pour que la démarche d'envoyer un courrier, on l'assume en payant plus cher, parce qu'on peut faire autrement. Je suis d'accord, il y a des alternatives, mais je pense qu'il y a beaucoup de gens en France qui ont besoin de ça.
10: Mais pourquoi ils vont pas à la poste chercher ton. Regarde, par exemple, quand tu pars en vacances, tu demandes à la poste de te garder ton courrier. Et à un moment, quand tu rentres de vacances, tu vas à la poste, mais tu récupères ton courrier.
4: Et bien, la réalité.
10: Pourquoi
4: par exemple,
10: que les gens ne se déplaceraient pas pour. Quand tu te fais envoyer un colis dans un relais colis, tu te déplaces.
4: Estelle, la réalité dans mon village, par exemple, c'est que les gens travaillent.
10: Oui.
4: Quand ils rentrent chez eux, la poste est fermée. En fait, le courrier, tu le reçois, quel que soit ton rythme de travail, quel que soit ton rythme de vie, tu passes chez toi. Moi, je relève une fois.
10: Et il y a qu'à avoir des lockers.
13: Toutes
10: et puis.
13: Trois semaines, tout ta boîte.
4: Moi, oui, parce que je suis de cette génération. Mais moi, oui, bien sûr, mais je pense pas qu'à moi. Je pense à ceux qui m'entourent. Je pense à ces gens plus âgés, en effet. Parce
10: avec l'argent qu'on gagnerait à faire ça, on pourrait peut-être ouvrir la poste plus tard. Pour les gens qui travaillent.
4: Mais non, mais déjà qu'on est en train de les supprimer, parce que c'est vrai que ça coûte cher et il faut centraliser les choses. Moi, je suis d'accord pour qu'on centralise pour ceux qui le veulent en ville, par exemple, dire moi, j'ai plus de boîte aux lettres, je passerai prendre mon courrier, mais que ceux qui veulent encore recevoir leur courrier puissent le faire.
12: J'ai pas payé pour ceux qui veulent un confort.
4: En revanche,
12: j'ai pas payé plus cher le timbre parce que les gens des villages veulent que le facteur vienne tous les jours s'occuper d'eux.
4: Eux, ils payent plus cher parce que toi, t'as d'autres services.
12: Et on peut pas la France unie et indivisible. Il y a pas des distinctions par rapport aux villages.
4: En revanche, en cherchant un peu les infos là pour ce sujet, je me suis rendu compte que les syndicats sont contre les départs à la retraite non remplacés, etc. Des facteurs. Il y a un moment, en effet, c'est le sens de l'histoire, il y a de moins moins de courriers distribués, donc on va diminuer.
10: 6 jours sur 7, c'est trop, vous êtes bien d'accord, comme Jean-Philippe.
4: Alors oui, alors, ça peut être comme les poubelles,
10: semaine.
4: Par exemple.
10: Une fois par semaine.
4: 3 fois par semaine.
10: Ah oui. C'est une facture, elle arrive le jeudi au lieu du lundi, on va pas pleurer. Juliette Briens.
14: Je suis un peu d'accord avec tout le monde, dans le sens où c'est pas un sujet anodin, c'est l'arrêt d'un service public qui a rythmé, qui a été au cœur de nos vies pendant des décennies, voire des siècles. Donc, oui, il y a le sens de l'histoire. Oui, il y a un moment donné, ça va devenir complètement lunaire, impraticable et surtout non pragmatique de continuer à ce rythme. Mais il y a quand même encore toute une génération d'anciens pour qui c'est important. Vous seriez surpris, par exemple, du nombre d'abonnements par chèque que nous, on a à l'incorrect. C'est incroyable. Moi, à chaque journal. Mmh. Ah ouais, dans notre journal, à chaque fois, on a la génération d'anciens qui nous envoie encore des chèques de 80 euros pour s'abonner à l'année, etc. Ils sont incapables d'aller sur notre site et de s'abonner au magazine en trois clics.
13: Et tu l'envoies par la poste?
14: Ils envoient le chèque par la poste, oui. Et après, magazine, nous, on envoie le magazine par la poste. Mais bon, j'imagine qu'on paye un service, donc ouais. On pourrait le payer dans une boîte privée aussi. J'imagine. C'est pas vraiment ça le problème. C'est qu'il y a encore. Il y a encore.
11: Mais ils pourraient toujours le faire. Ils pourraient toujours mettre leur petit chèque dans une enveloppe. Mettre un petit timbre et puis aller au bureau de poste.
14: Oui, mais bon, c'est l'arrêt d'un service public. Sachant qu'on paye toujours plus d'impôts, j'estime qu'on a le droit de se demander pourquoi on a sans arrêt l'impression d'avoir toujours moins de services publics. Mais il faut pas non plus être borné, il faut pas être buté. Et effectivement, au bout d'un moment, le courrier va tout simplement disparaître et il faudra qu'on s'adapte. Et on peut
10: mais
14: pas continuer
10: ça fait
14: à renouveler
10: plaisir
14: des
10: d'envoyer
14: emplois
10: une petite carte postale. Parce que
15: j'envoie un WhatsApp et voilà, et ma mère, elle reçoit le WhatsApp, elle
14: est contente. Pour ça, une petite carte postale.
15: Mais
14: ça fait plaisir.
15: Oui,
14: ça fait très plaisir.
15: C'est fou de continuer à croire.
10: Mais non, mais c'est encore des petits liens, c'est des choses.
15: Mais de toute façon, c'est très simple. En 2037, voilà.
10: Mais d'accord, mais Pierre, je suis désolée.
15: Les gens qui disent non, voilà, c'est le petit service de la personne qui vient s'occuper des... Non,
10: mais c'est terminé. Et après, il n'y a pas que ça. Tu reçois, ça fait toujours plaisir de recevoir un faire-part de naissance, par exemple.
15: Reçois par mail, maintenant.
10: Un faire-part, c'est moins personnel. Une
13: contravention. Moi, par exemple, je reçois mes contraventions par courrier et là, je sais que j'ai vraiment une contravention. Et sur ma boîte mail, je reçois de l'ANTS, attention, vous avez une contravention. Ouais. Je ne sais jamais. Du coup,
10: moi, je me mets en indésirable, j'ai toujours peur que ce soit un fichier.
13: Et ben voilà, mais ça se trouve, tu vas être majoré parce que
15: Oui, mais on n'est pas en train de dire qu'on va supprimer la poste et les facteurs. C'est simplement de rationaliser le système. Un système hebdomadaire est plus préférable qu'un système quotidien.
11: Ce serait la double peine. Il faudrait que tu ailles chercher ton amende à la poste.
13: En voiture.
10: Alors, il y a des facteurs qui veulent réagir à ce débat. C'est assez logique d'ailleurs. On a Guillaume de Carcassonne, facteur depuis 18 mois. Jeune facteur, Guillaume, bonjour.
16: Oui, bonjour Estelle, bonjour à tous.
13: Bonjour.
10: Bah, dites donc, mais qu'est-ce qui vous a poussé à être facteur, Jérôme? Vous avez 48 ans.
16: C'est le hasard. C'est le hasard total, mais si vous voulez, au départ, je ne devais pas y rester très longtemps. Et puis, on s'habitue aux résidents, à la tournée, à ses collègues. Et puis, du coup, j'y suis encore. Pour très longtemps, parce que la poste ne prend pas très, très longtemps. Voilà.
10: Ah oui, d'accord. Mais Guillaume, est-ce que vous faites des tournées du lundi au samedi? Ça se passe comment?
16: Alors, pour vous expliquer un petit peu, parce que vous voyez, tout ce qui a été dit, c'était en partie vrai. Alors, le courrier, effectivement, on a 3 jours pour le distribuer, normalement. C'est pour ça qu'on priorise plus trop, comme avant, le courrier. Effectivement, on travaille du lundi au samedi, alors avec des jours de repos qui vont bien. Mais le samedi, on ne fait pas de courrier, on ne fait que les colis. Parce que ce qu'il faut savoir, c'est qu'effectivement, il y a une baisse drastique de courrier. Tout le monde le voit, les expéditeurs comme les destinataires. En revanche, il y a une forte augmentation des colis. Tout le monde le voit aussi, parce que tout le monde commande sur Amazon maintenant. Donc on livre, mais le problème de la poste, c'est qu'elle gagne beaucoup moins d'argent sur un colis que sur une lettre. Ce qui fait que malgré l'augmentation du colis et la baisse du courrier, la poste a du mal à être rentable et gagner de l'argent.
10: Oui, mais Guillaume, moi par exemple, quand je me fais envoyer un colis, je le fais jamais envoyer chez moi, je le fais envoyer au bureau de poste. Et donc je vais le chercher ou en relais colis. En fait, on n'est pas obligé de se faire livrer chez soi, en fait, Guillaume.
16: Ça c'est parce que c'est vous, mais croyez-moi que les gens on livre tellement de choses incroyables. Alors je crois que vous avez déjà fait un sujet sur la poste, vous savez, les personnes qui commandent du papier toilette, des rames de papier, des protections. Mais à partir du moment où vous savez que le facteur maintenant viendra, pourquoi s'embêter à aller acheter un sac de croquettes de 10 kilos au supermarché quand le facteur peut vous l'amener?
10: J'entends.
16: Alors évidemment, pour le facteur, ça le gonfle un peu, si vous voulez, parce que souvent on livre des fois des gens qui habitent même en face d'un magasin. Le facteur vient. Alors la poste, elle trouve d'autres alternatives pour gagner de l'argent. Elle essaye en tout cas.
10: On n'est pas inquiet pour eux. Mais Guillaume, est-ce que vous trouvez pas que quand même on pourrait rationaliser tout ça? Un jour de courrier, est-ce que ce serait pas suffisant, franchement?
16: Un jour de courrier par semaine?
10: Vous donnez le courrier le lundi et puis basta, quoi.
16: Alors déjà, nous, on le fait sur deux. Avant, c'était tous les jours. Maintenant, c'est sur deux. Peut-être qu'à terme, ça sera sur 3 ou sur 4. Mais la partie du facteur, si vous voulez, elle est divisée en deux. Il y a partie A et partie B. Quand il n'y a vraiment pas beaucoup de courrier, on nous demande de prendre l'ensemble du courrier. Mais quand il y a un peu plus de courrier d'habitude, on prend notre partie du jour. Et un jour sur deux, c'est pas le même... On distribue le courrier un jour sur deux, si vous voulez. Les colis, il est recommandé, par contre, c'est tous les jours.
10: D'accord. Écoutez, merci beaucoup, Guillaume, en tout cas, pour toutes ces précisions.
16: Avec plaisir, Estelle. Ça m'a fait plaisir de vous avoir au téléphone. Depuis le temps que je vous écoute, c'est avec votre équipe. Ça m'a fait plaisir d'intervenir.
10: Eh bah, ben super.
16: Pas à rappeler le facteur, je serai là. Je
13: viens. Et dépêchez-vous. Très bien. Dépêchez-vous, on attend le courrier. Là.
10: Ouais. Et bonne tournée, Guillaume. Merci beaucoup. Céline est avec nous. Elle nous appelle de Béthune, dans le Pas-de-Calais. Bonjour, Céline.
17: Bonjour toute l'équipe.
10: Merci d'être avec nous, Céline. Est-ce que vous faites encore partie de, allez, de ces rares Français à envoyer encore du courrier, Céline?
17: Eh ben, écoutez, c'est ce que je disais au standard. Moi, je fais partie d'une association nationale de malades. Et, ouais. Tous les jours, on envoie du courrier. Alors, aux malades, adhérents ou non adhérents, aux organismes, aux médecins, etc. Donc, la poste est très, très utile pour nous. Ça a déjà un certain coût. Je vous avouerai que ça a un gros coût. Et passer, par exemple, pour une société privée, ben, on pourrait peut-être le faire moins que ce qu'on le fait là.
10: D'accord. Ce que vous dites, c'est qu'effectivement, voilà, pour les malades, effectivement, recevoir du courrier, c'est un réconfort pour les enfants hospitalisés, recevoir des dessins de la part de leurs petits copains.
17: Des affiches, des BD, des informations sur la maladie, etc. Mais on fait aussi les Cap emploi, les médecins, les hôpitaux.
10: Mais vous pourriez le faire par mail, Céline?
17: Alors, on en fait déjà une grosse partie par mail, mais tout ne peut pas s'envoyer par mail. On a des affiches à afficher sur dans les cabinets médicaux, des dépliants. On envoie beaucoup d'informations par mail, et puis on a aussi des gens qui n'ont pas Internet, hein.
10: Bien sûr, ouais, vous avez raison. Alors, ils sont peu, hein, peu nombreux, évidemment. Mais Céline, c'est pas des informations urgentes. Si elles arrivaient qu'une seule fois par semaine, ce serait pas gênant.
17: Bah, ça dépend, parce qu'on a aussi des commandes payantes. Et moi, je conçois que quelqu'un qui a payé quelque chose ne veut pas le recevoir dans une semaine. Là, par exemple, on a la journée mondiale qui est demain.
10: Ouais.
17: Depuis 15 jours, j'ai envoyé...
10: C'est la journée mondiale de quoi, demain?
17: De la fibromyalgie.
10: Ah oui.
17: Et on a envoyé je ne sais combien de courriers, de pins. Et les pins, voilà, sont payants. Nous, on n'a aucune subvention. Donc, c'est aussi avec les ventes, etc., qu'on peut... produire tout ça. Les mairies ont commandé des affiches, plein de documentation. Donc, après,
10: si ça arrive vendredi après la journée, évidemment, ça ne va pas. Oui.
17: Et déjà, on a tout passé en lettre prioritaire pour que ça arrive très vite, ce qui est un surcoût déjà. Donc, si on passe en société privée, il y a beaucoup d'associations qui pourront plus le faire.
10: Bah écoutez, merci en tout cas de cet appel, Céline. Il y a encore des Français qui envoient du courrier et on n'avait pas pensé effectivement aux associations pour qui c'est évidemment important. Oui, Jean-Philippe.
13: On voit bien que le courrier postal, en fait, c'est le courrier lent. On a compris que tout ce qui était mail, etc., c'était pour l'immédiat.
10: Oui. Et donc en effet, merci Jean-Philippe pour cette précision.
13: Non mais c'est le début de mon propos. C'était pour dire que en effet, du coup, on peut réduire. C'est ce qu'on fait déjà le facteur après un jour sur deux. Dans chaque rue, mais en effet on peut se dire bah tiens ok, le courrier lent, et j'ai changé un peu d'avis grâce à vous.
15: Du hebdomadaire,
10: le nombre de courriers qu'on reçoit, parce qu'une fois t'as acheté une paire de lunettes je ne sais où, et après tous les ans tu reçois le catalogue de la paire de lunettes machin.
14: Les mails,
10: et
14: puis, c'est le pire, hein.
10: Mais les mails, un clic et tu l'enlèves,
15: et voilà,
10: donc tu vois, et ta boîte aux lettres ça s'amoncelle, et tu te dis mais le coût du papier. T'as aussi les assos qui t'envoient un stylo. En fait, et tu sais, tu te dis, mais combien ça leur coûte? Je veux dire, à cette association de te mettre un stylo dans une enveloppe pour après demander des dons. Et il y a des tonnes de papiers. On pourrait peut-être aussi s'en passer, et ce serait peut-être pas mal pour la planète de se passer aussi de tout cet envoi.
15: C'est ce qui va se passer en 2037.
10: Et voilà. Mais 2037 n'est pas demain.
15: Oui, mais en tout cas, ce qui est sûr pour rassurer les Français, jusqu'en 2036, c'est du quotidien.
10: Voilà.
11: Et on va terminer avec le message de Laure qui s'adresse à Pierre, justement. Dites à Monsieur Rondeau que beaucoup de Français ne veulent pas de sa France. Personnellement, j'aime encore envoyer des cartes postales lorsque je suis en vacances, envoyer des cartes de vœux. Je suis trop vieille pour lui, j'ai 60 ans, mais arrêtez un peu ce jeunisme et cette société inhumanisée. C'est quand même beaucoup mieux que d'envoyer un WhatsApp immatériel à sa mère.
15: On va tomber en gérontocratie alors.
10: Mais pas du tout, Pierre. Et ta mère serait très contente de
15: faire une... Ma mère, elle adore mes WhatsApp.
10: Non, envoie un message à ta mère et demande-lui, tu préfères un WhatsApp ou une carte, et tu verras ce qu'elle te répondra.
15: Ma mère, elle est moderne, elle est progressiste.
10: Mais ça fait plaisir de recevoir une petite carte. Après, tu la mets sur un magnète sur le frigo.
15: Après, elle imprime les photos, elle les met sur le frigo.
10: Oh. Il a répondu.
13: C'est mignon.
10: Alors moi, je vais vous dire, vous savez quoi, on demande à tous nos auditeurs, quand on fait un jeu pour faire gagner des vacances, qui nous envoient une petite carte postale. Oui. Et la plupart le font. Et ben moi, derrière mon bureau, j'ai les cartes postales des auditeurs qui nous envoient des lettres. Et je trouve ça hyper sympa. À chaque fois, ils sont super contents. Et franchement, et ben nous, ça nous fait hyper plaisir de recevoir encore des petites cartes postales. Donc voilà, rien que pour ça, il faut garder la poste.
11: Alors, justement, on vous a posé la question sur nos réseaux. Faut-il mettre fin à la distribution de courriers? Vous avez répondu non. Je vous rassure, Estelle, non à 86%. Et on continue à surveiller vos messages, évidemment, sur le WhatsApp de l'émission. Cette question de la poste, de la distribution de courriers, vous a fait réagir nombreux. Hein. Philippe qui nous dit « Mais moi, je suis handicapé. La poste est à 12 km. Évidemment que c'est un lien social indispensable pour moi. Ce n'est pas un lien virtuel de fibre optique. Arrêtez de faire vos bobos parisiens. » Nous écrit Philippe. J'ai Prado qui nous dit « Ma maman qui a 86 ans reçoit son journal tous les jours en papier grâce à la poste. Qu'est-ce que je vais lui dire si la poste disparaît ?» Nous écrit Prado. Nathalie nous dit aller chercher son courrier à la poste, pourquoi pas. Encore faudrait-il que la poste soit ouverte à des horaires convenables. Ça ferme à 17h. À quel moment les gens qui bossent auraient le temps d'aller récupérer leur courrier, se demande Nathalie. Et puis j'ai aussi Laurent de Saint-Laurent-du-Var qui nous dit moi j'adore recevoir mon journal en papier tous les jours. Comment je fais si on applique la méthode de Monsieur Rondeau? Je vais recevoir une fois par semaine 7 quotidiens d'un coup, ça n'a aucun sens et je suis loin d'être le seul à le penser, nous dit Laurent. Vous continuez à réagir. 0612 424 424.
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10: Vous avez le sourire, Pierre-Antoine,
18: bon, non, j'ai pas le sourire, mais bon, vous sentez ce petit parfum de confinement, hein. Ça sent déjà le pain fait maison dégueulasse, les apéros Zoom à l'heure du goûter, et les attestations à remplir pour aller faire pisser son chien alors qu'on n'a même pas de chien. Non, surtout pas de panique. La ministre de la Santé a dit on maîtrise la situation. Oula. Et la dernière fois qu'une ministre de la Santé a dit on maîtrise la situation, c'était Agnès Buzyn en 2020. Et c'est vrai qu'elle avait maîtrisé la situation en collant des petites affichettes dans les aéroports.
10: Ah oui, c'est vrai.
18: Et le Covid avait fait demi-tour. Moi, j'essaie de rassurer les gens.
10: Vous ne faites pas bien.
18: Eh bien, alors, on écoute un message. Allez. C'est parti.
19: Oui, bonjour Estelle, c'est Eric du Puy-de-Dôme. Bon, bah ça y est, hein, je crois que j'ai chopé l'antivirus, là, parce que j'ai chaud, j'ai des hallucinations. Ce week-end, j'ai cru voir un Français gagner une étape du Giro. Et hier soir, j'ai cru voir Marseille gagner un match de Ligue 1. Ah non, là c'est sûr, je suis foutu, foutez-moi en quarantaine.
18: Non, tout va bien Eric, tout va bien, c'est vraiment arrivé, ouais. L'OM a gagné, vous pouvez vous déconfiner, voilà, ouais, ça va.
10: Et le cycliste Paul Magnier, deuxième étape, incroyable.
18: Vive la France.
10: Allez, message suivant.
20: Oui, bonjour, c'est le maire RN de Carpentras. Voilà, bon, désolé pour la petite boulette pendant les commémorations, là. Vraiment, nous n'y sommes pour rien pour la diffusion de la chanson Maréchal, nous voilà. C'est une erreur et nous sommes évidemment totalement confus. C'est pas notre genre et vraiment, c'est... attendez, pardon, on m'appelle sur mon portable perso. Oui, maman, je prends le pain, oui, t'inquiète pas.
18: Bon, grillé, faudra changer de sonnerie quand même.
10: Aïe. Message suivant.
20: Oui, bonjour, c'est Stéphane. On est à Disney avec les enfants, là. Et c'était pour savoir si c'est vraiment vrai qu'on peut choper la nouvelle saloperie, là, le hantavirus, si on est en contact avec des rongeurs. Merci de me répondre vite, parce que là, il y en a deux gros qui arrivent, là, et... Bah, attendez, poussez-vous, les enfants! Oh merde, je les ai manqués! Mickey, Minnie, Pidi!
18: Non, foutez la paix à Mickey et Minnie, moi je les adore. Par contre, je crois que la Reine des Neiges est qu'à contact. Donc.
10: N'importe quoi.
18: J'en peux plus de la chanson. Les enfants l'écoutent en boucle depuis 5 ans, j'en peux plus.
10: Message suivant.
21: Bonjour ma Estelle, c'est Nicolas. Hein, alors écoute, voilà, bonne nouvelle, je ne vais pas porter de bracelet électronique pour l'affaire Big Malion. Hein, du coup, je suis comme un gueudin, je pars à Budapest pour la finale de la Ligue des Champions avec mon pote Balkanoche. Hein, Budapest, ça va me rappeler mon Erasmus. Allez Patrick, on va les niquer.
22: Comment ça, mon Nicolas?
21: Ah non, Carla, je parle des joueurs d'Arsenal. Carlita, ma puce.
18: Ouais, ça sent quand même le very bad trip, tout ça. Tiens, on a un autre président qui nous a laissé un message. Ah oui. Décidément, on est chanceux.
0: Bonjour Estelle, c'est François Hollande. Voilà, j'ai vu qu'un compte Twitter, Les Jeunes avec Hollande pour 2027, a été créé. Et en 72 heures, il y a déjà 2 abonnés. Allez les jeunes, 6-7, c'est carré les fratés. Ah bah j'ai plus que 1 abonné.
1: C'est bien un jeune avec Hollande
10: bah,
1: déjà.
10: Oui, c'est
1: franchement, c'est super. Allez,
10: c'est pas mal.
1: C'est déjà une vraie info. C'est une vraie info, le compte Twitter Estelle.
10: Ah ouais?
1: Ouais, il y a 2 abonnés, j'ai regardé.
10: Non, il y a plus que ça. Non,
1: bah, en tout cas, quand il a été créé, il y avait 2 abonnés. Le Parti Socialiste et lui-même.
10: Ah oui, d'accord. Bon, voilà. C'est déjà bien,
1: c'est
10: deux
1: déjà
10: jeunes.
1: Bien. Allez, message suivant.
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23: Oui, bonjour, Gaëtan, reporter BFM TV, premier sur l'info. Je suis sur un énorme scoop, là. J'ai réussi à trouver un Français qui a un avis sur le départ de Boris Vallaud de la direction du Parti Socialiste. C'est énorme, énorme. Attendez, j'y vais. Je m'approche de lui. Bonjour, monsieur. Une petite réaction, donc, pour le... Ah non, il me fait signe que non. Non, non. Finalement, il en a rien à foutre. Bon. Allez, autant pour moi.
1: Ah ouais, bah c'est dur. Boris Vallaud, pour ceux qui ne voient pas qui c'est Olivier Faure, mais en version un peu moins bien.
10: Oh.
1: C'est pour dire, c'est dur.
10: Bah, il est parti.
1: Il est parti.
10: Allez, dernier message.
23: Oui, bonjour, c'est le capitaine du bateau de l'antivirus, là. Bon, bah voilà, hein, moi j'ai déposé tout le monde, j'ai fait ma petite tournée. C'était un peu sport, mais ouf, voilà, c'est fait. Je me sens libéré d'un poids. Et vous m'en voulez pas, mais moi je vais aller me foutre au mouillage sur une île déserte pendant 1 ou 2 ans. Je vous laisse me prévenir quand vous vous déconfinez. Merci.
1: Merci, capitaine. Non, on espère évidemment pas le confinement et on se retrouve demain, on efface tous les messages.
10: Ah, peut-être bien.
1: Oh, allez, c'est... Ah,
10: on sait pas, Pierre.
1: On croise les doigts. Pierre, on doit une petite... montée dessus, une petite fièvre.
15: Là, à cause d'Estelle, j'ai un peu peur.
1: Ah bah allez, moi je file.
10: Allez,
1: à demain.
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26: Bonjour, bonjour à toutes et à tous, bienvenue sur RMC et RMC Story. C'est parti, c'est le morning avec Élise à mes côtés. Bonjour Élise.
27: Bonjour Mathieu, bonjour à tous.
26: Comment ça va?
27: Ça va bien, très bien.
26: Bien?
27: Ouais.
26: C'est une réponse polie ou c'est sincère? Ça va vraiment bien?
27: Ouais, ça va vraiment bien. Tu veux que je m'allonge sur le divan?
26: Bon, c'est vrai qu'on a un divan. Ah si, il y en a un en faux derrière, mais ouais. C'est un écran, malheureusement. Faut pas qu'on s'assoie. Bonjour Géraldine.
28: Bonjour.

0: On réagit suffisamment à cette situation ou est-ce qu'au contraire on en fait trop ? Est-ce que surtout ça vous rappelle de mauvais souvenirs ?
1: Évidemment, ouais. On vous pose une question assez simple finalement ce matin. Est-ce que cet antivirus vous fait peur ? Est-ce que vous trouvez que c'est inquiétant ? Parce que oui, on commence à en parler entre collègues, à machine à café, en famille, à table. Partagez ce matin en direct sur RMC, partagez ce qui se dit chez vous au 3216 bien sûr, ou par écrit pour vos messages sur le WhatsApp RMC, le 06 12 424 424.
0: Et c'est pas le genre de nouvelle qui va ravir les professionnels du tourisme, alors qu'avec la guerre au Moyen-Orient il faut déjà s'attendre à de mauvais résultats. Les touristes étrangers manquent à l'appel, l'activité est en baisse, les professionnels parlent de moins 40% depuis le début de la guerre en Iran.
1: Dans les campings, dans les hôtels, dans les restaurants, les réservations en baisse, vous êtes professionnel, témoignez en direct ce matin. Le carburant inquiète, le prix, comme la crainte d'une pénurie, vous le constatez, on pense à l'avion, vous le constatez, les étrangers restent chez eux. Et puis vous, est-ce que vous allez réduire la voilure ? Vous nous le dites toujours, est-ce que vous attendez peut-être pour réserver le tourisme à la une de nos débats aussi au 32-16.
0: L'impact de la guerre toujours, et c'est lié, mais ça dépasse le tourisme. 82% des patrons de TPE se disent préoccupés par la situation et par le contexte international.
2: On avait des projets d'investissement sur des véhicules et finalement on n'en renouvelait qu'un seul sur deux. Et sur les embauches, on avait prévu d'embaucher 2 salariés, on va attendre un peu.
1: Alors les prix des énergies qui explosent, l'inflation qui va avec, la morosité économique en général, ça c'est malheureusement votre quotidien de patron de TPE en ce moment, de petite boîte. C'est peut-être votre cas aussi, les patrons qui anticipent des répercussions négatives dans les 6 prochains mois.
0: Ils sont 9 sur 10 à prévoir des mesures de réduction de leurs dépenses, des mesures de report d'investissement. C'est peut-être votre cas ou c'est en réflexion chez vous. Vous composez le 32-16 ce matin, vous êtes les bienvenus.
1: Et puis les jeunes au volant, les jeunes et les mauvais comportements sur la route, c'est le baromètre Vinci chaque année qui s'intéresse aux 16-24 ans. La moitié lit ou envoie des SMS au volant, contre un tiers chez les conducteurs plus âgés.
3: Juste à l'heure là, que je changeais de musique justement. Je voyais un camion, il sort de nulle part. Il est venu comme ça, j'ai pilé.
0: Il y a aussi la consommation de stupéfiants, la vitesse toujours. Si vous constatez ces chiffres sur le terrain, vous nous le dites. Si vous êtes jeune, vous-même, évidemment, vous nous parlez de vos bonnes ou mauvaises pratiques. On ne vous jugera pas, c'est promis. 3216 et le WhatsApp RMC 06 12 424 424.
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1: 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Géraldine, le temps aujourd'hui alors ? Plutôt frais que humide.
4: C'est ça, c'est une météo un petit peu plus alicient quand même qu'hier, ce qui n'est pas très difficile en soi, mais on aura moins de pluie, un peu plus de soleil. Alors, ce matin, on a de la pluie entre les Alpes, le Massif central, presque jusqu'au centre. Pour cet après-midi, on aura des orages qui seront parfois forts vers les Pyrénées avec un risque de grêle, mais ailleurs, ce sera nettement plus calme entre nuages et éclaircies. Beaucoup de soleil entre le Jura, les Alpes et la Méditerranée, mais avec aussi pas mal de vent. Et les températures, effectivement, qui baissent encore. Cet après-midi, on aura 13 à Nancy, 14 à Lille, 16 à Lyon, 17 à Paris, 19 à Bordeaux, 20 à Marseille. On pourra monter jusqu'à 25 à Bastia.
0: 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Très bon réveil à tous.
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0: Et c'est le retour de Quentin Vinet pour le journal. Bonjour Quentin.
6: Bonjour à tous les deux, bonjour à tous.
0: À la une ce matin, des consignes strictes face à l'antivirus.
6: Il y avait une réunion hier soir à Matignon et Sébastien Lecornu prévient que tous les cas contacts, sans exception, seront placés en quarantaine renforcée. Vous allez l'entendre. Un projet d'attentat sûrement déjoué à Paris. On va en reparler. Un Tunisien de 27 ans a été interpellé et mis en examen. Et Ousmane Mbélé, encore sacré meilleur joueur de la Ligue 1 cette saison. Il y avait les trophées UNFP hier soir.
1: Le gouvernement donne donc des consignes strictes face à l'antivirus.
6: Oui, 5 Français qui se trouvaient sur le bateau de croisière ont donc été rapatriés. Les 5 sont à l'hôpital Bichat de Paris. La plus durement touchée est en réanimation. Son état est stable aux dernières nouvelles. Et il y avait également 22 cas contact. Le Premier ministre Sébastien Lecornu s'est exprimé à ce sujet d'ailleurs hier soir à l'issue d'une réunion qui se tenait à Matignon, Sonia Gobry.
7: Sébastien Lecornu fixe la règle. Quarantaine renforcée en milieu hospitalier pour tous, sans exception. Sans exception parce qu'il y a deux catégories parmi ces 22 cas contacts. 8 sont considérés à haut risque. Ils ont partagé le même vol qu'une croisiériste décédée de l'antivirus entre Sainte-Hélène et Joël.

0: Johannesburg. Jusqu'ici, ils étaient confinés chez eux, mais il a été décidé de renforcer leur isolement. Ils sont maintenant à l'hôpital. Les 14 autres cas contacts français vont être eux aussi placés à l'isolement à l'hôpital. Ils ont brièvement été assis dans le même avion que cette femme morte de lentavirus sur un autre vol avant qu'elle ne soit débarquée. Mais c'est une mesure de précaution, explique l'entourage du Premier ministre. Le gouvernement veut rassurer, même si les experts écartent un scénario comparable au Covid.
1: Oui, alors pourtant, on a l'impression de revenir à 6 ans en arrière avec le même vocabulaire employé. L'Organisation mondiale de la santé qui nous dit ouvertement, elle s'adresse aux Français, eh bien elle nous dit de ne pas nous inquiéter. Tous les passagers sont de retour dans leur pays depuis hier soir. Les évacuations par avion sont terminées, ça y est. Et le navire où a été détecté le foyer est reparti des Canaries en direction des Pays-Bas. Et le capitaine du bateau en a profité pour prendre la parole dans une vidéo. C'est d'ailleurs la première fois qu'on l'entend.
2: Les dernières semaines ont été extrêmement difficiles pour nous tous. Ce qui m'a le plus touché, c'est votre patience et aussi la gentillesse que vous avez montrée les uns envers les autres tout au long de la période. En mer, les gens dépendent les uns des autres. Il n'y a pas de service de secours disponible pour venir à votre aide en cas d'urgence. Je ne pouvais pas imaginer traverser ces circonstances avec un meilleur groupe de personnes, invités et membres de l'équipage. Le plus important est que nos pensées aillent à ceux qui ne sont plus avec nous. J'aimerais que vous sachiez qu'ils sont chaque jour dans nos pensées et dans nos cœurs.
3: Et vous allez réagir au 32-16 ce matin. D'abord sur ce que cette situation vous inspire. Et puis je reprends ce que disait Quentin il y a quelques secondes. On a l'impression de revenir 6 ans en arrière. Écoutez, à 8h30, on sera avec Gilles Pialoux face à Pauline de Malherbe pour comprendre, justement, pour répondre à toutes les questions qu'on peut se poser. Gilles Pialoux, chef du service des maladies infectieuses et tropicales à l'hôpital Tenon. Mais fallait-il encore le présenter? Vous souvenez de lui? Vous souvenez d'Aurélien Rousseau aussi, qui est désormais député place publique, mais... Vous vous souvenez que c'est l'ancien patron de l'ARS Île-de-France. Voilà, 7h40 et 8h30 sur RMC et RMC Story. Et vous, ça vous inspire quoi? Vous nous le dites au 32-16 ce matin.
1: On l'a appris en début de soirée, et c'est en lien avec la guerre au Moyen-Orient. Le gouvernement va élargir ses prêts flash, les prêts carburants, à destination des entreprises du BTP désormais. Annonce du ministre de l'Économie Roland Lescure, dispositif qui était réservé jusque-là aux taxis, agriculteurs, pêcheurs et routiers. Ça recommence. Le Sénat a rejeté hier soir un article central de la réforme sur la fin de vie, précisément sur la question de l'aide à mourir. Comme en première lecture, en fait, les sénateurs sont fracturés sur cette réforme qu'est chère Emmanuel Macron. L'examen va continuer, mais désormais, le texte n'a plus d'ossature pour la suite.
4: L'autre information de la soirée, c'est qu'un nouvel attentat a sans doute été déjoué en plein Paris.
1: Oui, un Tunisien de 27 ans a donc été interpellé, mis en examen et écroué hier soir, car soupçonné d'avoir voulu commettre une attaque dans la capitale avec des cibles qui avaient déjà été choisies, à Maxime Clier-Uzam.
5: Oui, dans son viseur, des membres de la communauté juive ainsi qu'un musée parisien, selon une source proche de l'enquête à RMC. Un musée qui ne serait autre que celui du Louvre, d'après les informations du Monde qui a révélé cette histoire. C'est en tout cas ce que les enquêteurs ont découvert pendant la garde à vue du suspect, interpellé jeudi dernier par la Direction Générale de la Sécurité Intérieure et la section antiterroriste de Paris. L'homme de 27 ans avait également prévu de se rendre en Syrie ou au Mozambique pour rejoindre les rangs de l'État islamique. Il a été placé en détention provisoire hier soir pour association de malfaiteurs terroriste en vue de crimes contre les personnes, conformément aux réquisitions du parquet antiterroriste.
1: Des renforts de sécurité doivent être déployés à Décines-Charpieu, ville de la banlieue de Lyon, où un nouvel incendie, sans doute lié au trafic de drogue, a fait 3 morts hier dans un immeuble, c'était hier matin. Et c'est pas le premier dans les affaires de ce genre, tout autour de Lyon, comme nous l'explique le correspondant d'RMC, Vincent Chevalier.
6: Quand cet habitant du deuxième étage sort de chez lui hier matin, une épaisse fumée noire a envahi le couloir. Il prévient donc un maximum de voisins.
7: Je suis obligé de toquer chez tout le monde pour l'intervenir. Il y avait des gens qui dormaient.
6: Choqué, encore un peu tremblotant, il en est convaincu, cet incendie n'est pas le fruit du hasard.
7: C'est logique, ça brûle pas tout seul l'appartement. Et à chaque 2-3 jours, il y a un appartement qui prend le feu, c'est bizarre.
6: Pour Claude, une voisine, c'est bien le narcotrafic qui est à l'origine d'une dégradation de leurs conditions de vie.
8: Ça fait quelques mois, oui, c'est atroce. Hein. Ils se cachent pas. Et bon, la mairie, ils sont impuissants. La police municipale impuissante. On ne sait pas quoi faire. Là, ce quartier, c'est l'enfer maintenant.
6: Ce drame s'ajoute à une dizaine d'autres faits depuis un mois et demi dans ce quartier.
9: Des incendies criminels, des fusillades, des menaces, des intimidations.
6: Alain Barberis, secrétaire régional du syndicat Alliance Police Nationale.
9: On a aujourd'hui des assauts de réseaux criminels qui essayent soit d'intimider intimider, soit essayer de s'accaparer des territoires.
6: La préfecture du Rhône a annoncé dès hier des renforts CRS ainsi que le déploiement de militaires de la patrouille Sentinelle.
1: Et alors, autre affaire qui est certainement liée au trafic de drogue, c'est cette nouvelle fusillade en pleine journée à Nice, dans le quartier des Moulins. Un homme à trottinette qui a ouvert le feu, c'était hier, faisant 2 morts, 2 victimes âgées de 38 et 57 ans, qui se trouvaient à la terrasse d'un café. Ça s'est passé sur une place, donc en pleine journée. Les coups de feu ont également fait 9 blessés, selon la mairie.
3: Il est 5h06 sur RMC, et encore un trophée pour Ousmane Dembélé.
1: Encore une fois, oui, désigné meilleur joueur de la Ligue 1 cette saison au trophée UNFP du foot français. La cérémonie se déroulait hier soir à Paris, Arthur Perrault.
10: Oui, après le Ballon d'Or l'an passé, Ousmane Dembélé soulève le trophée de meilleur joueur de Ligue 1 pour la 2e année consécutive. Mais l'attaquant ne compte pas s'arrêter là.
11: Je passe des années exceptionnelles au Paris Saint-Germain. Même si j'ai gagné tous les trophées possibles, j'ai encore cette faim de continuer à remporter encore des trophées.
10: Avec seulement 9 matchs comme titulaire cette saison, Dembélé continue d'écraser la concurrence. De quoi rendre fier Désiré Doué, son coéquipier au PSG, lui aussi formé à Rennes, au micro du diffuseur Ligue 1 Plus.
12: Félicitations Ousmane. Non, tu mérites, voilà, t'es un exemple pour nous tous.
10: Dembélé vise maintenant une 2e Ligue des Champions avec Paris, avant la Coupe du Monde qui débute dans un mois. Le sélectionneur Didier Deschamps sur Ligue 1 Plus.
13: T'as eu des moments aussi très très difficiles, je sais qu'ils sont loin, mais c'est ce qui t'a permis de te construire dans ta vie, dans ta carrière, et tout le mérite t'en revient.
10: Ousmane Dembélé reste lié au PSG jusqu'en 2028. Des discussions sont toujours en cours pour prolonger le contrat de l'attaquant star du championnat de France.
1: Et c'est Pierre Sage, le coach de Lens, qui est désigné meilleur entraîneur de la saison. L'autre info foot ce matin, c'est Marseille qui prépare la saison prochaine et qui fait de Grégory Lorenzi son futur directeur sportif, 42 ans, en poste à Brest, où il a brillé jusque-là et qui était pressenti pourtant à Nice. Et alors, pas de bol, c'est mon info préférée ce matin. Pas de bol pour les enfants au Mexique. Il était question au Mexique d'avancer les vacances scolaires avec la Coupe du Monde qui commencera dans un mois, le match d'ouverture au Mexique.
4: Hey, quelle bonne idée.
1: Vous vivrez le mondial sur RMC, radio officielle. Bon, bah finalement, le projet tombe. Les enfants auraient quand même pu gratter 40 jours de vacances. Finalement, ça ne sera pas pour des questions de garde d'enfants.
3: C'est bien dommage pour eux.
4: Est-ce que nous, sur RMC, on peut être en vacances
3: Non, pendant la Coupe du Monde, je crois que personne n'a le droit de poser de congé. C'est presque un principe sur RMC, bien entendu. 5h08, on va accueillir Olivier, qui est à Calais, dans le Pas-de-Calais, évidemment. Bonjour Olivier.
14: Bonjour Olivier. Oui, bonjour à tout le monde, bonjour.
3: Très bienvenue.
4: Olivier, est-ce que vous êtes inquiet par l'antivirus ?
14: Oui, tout à fait. J'ai un mauvais sentiment, un mauvais remake du Covid de 2020, où au début, on nous a dit pas de panique, c'est un cas, 2 cas, 3 cas, 4 cas, tout va bien, on maîtrise, et puis on connaît la suite avec le confinement, etc. etc.
3: Bon, il y a quand même des différences, hein, Olivier. Alors moi, je vais pas jouer l'infectiologue, hein, pas ce matin. Il y a quand même, dans ce qu'on entend, l'idée quand même que ce virus-là, on le connaît. Le Covid, ce n'était pas le cas. Les critères de contagion et de transmissibilité ne sont pas les mêmes non plus. Vous sentez que je suis prudent, Olivier, hein, parce que moi aussi, quand, comme vous, quand on entend tout va bien, on se dit, on est français, on se dit qu'il y a un loup. Mais il n'y a pas non plus de quoi paniquer pour l'instant, Olivier.
14: Non, je panique pas. Disons que je suis quand même inquiet, parce que surtout, bon, quand on prend l'histoire, donc les passagers sont restés à bord du navire en vase clos, mais bon, après ils ont été libérés, j'allais dire, hein, libérés, je sais pas si c'est le mot exact. Ils ont tous repris l'avion, rapatriés, ils ont tous pris l'avion et reparti dans leur pays d'origine. Donc quid de la question, est-ce que c'est effectivement, c'est pas Covid qu'on ne connaissait pas, mais est-ce que ça ne risque pas de développer plus l'antivirus?
3: Olivier, en tout cas, vous allez poser une, à travers ce que vous dites sur ce qui s'est passé il y a 6 ans, il y a une question qui se pose. Est-ce que cette fois on est prêt? S'il se passe quelque chose d'envergure, est-ce que cette fois on a retenu les leçons? Ça, c'est ce qu'on verra. Mais Olivier, merci de votre appel au 32-16 ce matin. On continue d'en parler. Qu'est-ce qui se dit aussi entre collègues, en famille, à table? Évidemment, le sujet est arrivé dans les conversations désormais. Vous partagez ça sur RMC au 32-16.
4: Il est 5h10 et dans un instant, c'est l'heure de la solution conso avec Géraldine Demory. Ce matin, Géraldine, vous nous aidez à récupérer de l'argent.
15: Oui, sur votre mutuelle, si jamais elle a augmenté, pas de panique, vous allez pouvoir récupérer ce que vous avez payé en trop.
3: Et alors, avant cela, il y a le choix de la rédaction. Alors on a parlé de l'inquiétude des TPE déjà. Les professionnels du tourisme le sont aussi. Ils craignent jusqu'à 40% de baisse d'activité, faute de touristes étrangers. L'effet de la guerre au Moyen-Orient, ce chiffre RMC 40% de baisse d'activité, c'est notre enquête à suivre dans un instant sur RMC et RMC Story. À tout de suite.
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3: Il est 5h12 sur RMC et RMC Story. Très bon réveil à toutes et à tous.
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4: Le choix de la rédaction ce matin avec cette question, les touristes étrangers viendront-ils chez nous cet été ?
3: Bonjour Pierre Bourgès.
21: Bonjour Mathieu, bonjour Élise.
3: Correspondant à Bordeaux pour RMC. Les professionnels du tourisme qui dépendent de la fréquentation des étrangers sont inquiets. Avec le contexte géopolitique et les coûts de l'énergie, ces touristes étrangers devraient être bien moins présents en France au mois de juillet et au mois d'août prochain. Certains de ces professionnels parlent même d'une baisse d'activité qui va jusqu'à 40% comparé à l'an dernier. C'est un chiffre RMC.
21: Oui, et pour illustrer cette inquiétude, je vous emmène à Marcillac-Saint-Quentin. On est là au cœur du Périgord noir en Dordogne et je voudrais vous présenter Youri Hirsch. C'est le patron du camping des Taillades, un camping d'une grosse centaine de places au milieu des arbres avec une piscine, un restaurant et surtout 95% de Néerlandais en été. Vous l'aurez compris, la quasi-totalité de sa clientèle est étrangère et cette année, il le constate, ses réservations d'emplacement ont chuté de près de 40%.
22: Les Néerlandais, je sais qu'ils ont déjà massivement réservé dans leur propre pays. Il y a au moins en moyenne 1000 km de route à faire et c'est pas plus être la peur de la pénurie, je pense, et des incertitudes de où va-t-on aller, dans quelle galère va-t-on finalement s'engager si on part à plus de 500 km de chez soi. Aujourd'hui, il y a quand même pas mal d'interrogations.
4: Alors Pierre, là on parle des Néerlandais, mais d'autres touristes manquent à l'appel.
21: Exactement. La fédération France DMC Alliance indique que les Américains et les Australiens sont aussi moins nombreux et risquent de l'être encore cet été en raison notamment du prix des billets d'avion et de la peur que ces derniers soient annulés à cause de la crise du carburant. Dans l'agence de Lisa Dubois, quelques clients venus d'Australie et même du Canada ont annulé leur voyage avec elle. Mais le pire pour cette professionnelle, c'est avec son prestataire roumain qui a presque tout annulé.
23: Ce client m'a fait un chiffre d'affaires d'à peu près 250 000 euros l'année dernière. Dernière, eh bien, on va être à 60 000 cette année. C'est des personnes qui prennent peur parce que la situation est instable. J'ai une année devant moi où il faut que je fasse un peu attention parce que les confirmations qui tombent normalement au mois de mai-juin, où normalement on a genre 10 groupes en parallèle, là je crois on en a 2 en parallèle. Alors c'est moins rassurant cette année que l'année dernière.
3: Mais alors Pierre, l'agence de cette professionnelle est à Nice et on apprend ce matin que c'est l'un des territoires les plus touchés par cette baisse d'activité.
21: Oui, le Sud-Est figure parmi les territoires les plus touchés. Selon France DMC Alliance, les professionnels enregistrent, je cite, « beaucoup de demandes pour décaler les réservations de cet été à l'année prochaine ». Sur la façade atlantique, en revanche, la baisse est moins marquée. C'est le cas aussi à Sarlat, en Dordogne, où la fréquentation est pour l'instant prometteuse. Mais attention, Katia Véret, directrice de la communication de l'Office de tourisme, a bien vu que les touristes étrangers consommaient beaucoup moins.
24: Jusqu'à présent, ils sortaient, ils allaient beaucoup au restaurant, les Belges, les Espagnols, ça consommait quand même beaucoup dans les restaurants, ils étaient friands de sites. Et là, On sent vraiment qu'il y a un changement de comportement. Les gens vont beaucoup moins sortir de toute façon. Les boutiques vont être impactées énormément. Ça commence déjà. Je pense effectivement que les coupes franches vont être assez importantes.
4: Et face à ces inquiétudes, Pierre, le gouvernement a pris des mesures pour aider les agences de voyage.
21: Oui, depuis la semaine dernière, le gouvernement a ouvert la possibilité à ses entreprises de demander le chômage partiel. Entre 100 et 150 d'entre elles en ont déjà fait la demande, selon le ministère du Commerce. Beaucoup de professionnels espèrent désormais que les touristes français compenseront l'absence des touristes étrangers, mais ce n'est pas certain. Selon le dernier baromètre des entreprises du voyage, le nombre de réservations françaises pour des vacances en France est aussi en baisse de 8% par rapport à l'été dernier.
3: Merci Pierre Bourges, correspondant en RMC à Bordeaux. Et sur cette question du tourisme et des voyages, Laurent nous a appelé au 32-16, il est dans la Loire, à Saint-Etienne. Bonjour Laurent.
0: Bonjour.
3: Alors on parlait des étrangers qui viennent en France. Vous êtes un Français qui allait voyager. Il y a un beau voyage
4: beau
3: de
4: voyage,
3: prévu.
4: Beau voyage, ouais.
3: Pas d'inquiétude Laurent?
0: Oh non, pas plus que ça. Non. Je prépare un voyage pour mes 30 ans de mariage. Aux Seychelles.
3: Wow, voilà. 30 ans de mariage. Ouais.
4: Aux Seychelles, pas mal. Hein.
0: Wow. Voilà.
4: Depuis oui, donc là, j'imagine qu'il n'est pas question de changer les plans. Ça doit faire longtemps que vous y travaillez.
0: Oui, ça fait un an que j'y travaille, que tout est ficelé. J'ai financé à peu près à hauteur de 60%. Pour les 40% restants, eh ben, je suis en contact avec l'agence. Je veux juste que ma sécurité soit optimale, tout simplement. Je dois
3: m'arrêter. Il y a des correspondances de prévues, Laurent?
0: Oui, il y a une correspondance à Dubaï. Donc, je vous cache pas que quand je regarde la télé, je vois un petit peu les avions au sol. Voilà, mais j'ai déjà prévenu l'agence en disant le stop qu'il y a à faire entre Paris et Mahé qui va se dérouler donc à Dubaï. Est-ce que il faudrait pas le faire ailleurs, tout ça, mais pas d'inquiétude pour l'instant. Et puis, vous savez, j'ai eu la chance de voyager en Colombie pour l'adoption de ma fille il y a 25 ans, et après avoir vu la Colombie pendant un mois, j'ai beaucoup changé mon état d'esprit et je vis un petit peu au jour le jour parce que j'ai vu la vie s'arrêter net en Colombie du jour au lendemain. Donc je suis un petit peu philosophe.
4: Mais Laurent, est-ce que vous avez quand même pris les devants avec l'agence avec laquelle vous partez, savoir si vous serez remboursé en cas d'annulation, je pense à l'escale à Dubaï. Est-ce que vous avez quand même demandé un peu d'infos sur en cas de pépin?
0: Non, pour l'instant, pas d'inquiétude, j'ai pas demandé cela, mais je suis en contact avec elle pour, je vous dis, faire le stop ailleurs qu'à Dubaï.
4: D'accord. Hein,
0: voilà. Après, la question du remboursement, si elle avait lieu, eh ben, elle viendra après, mais je les contacte assez fréquemment pour savoir... Pour être...
3: Ah bah tiens, justement, ceux qui travaillent dans une agence de voyage, là, est-ce que ceux qui ont pris un voyage déjà et vous appellent régulièrement pour prendre des nouvelles, pour savoir où ça en est? Merci Laurent, merci beaucoup de votre appel ce matin au 32-16 et quand même, au passage, félicitations pour les 30 ans de mariage qui devraient se fêter aux Seychelles. J'espère que vous nous enverrez une petite carte postale sur le WhatsApp RMC. Il est 5h19. Et c'est l'heure des choix de la bande. Arthur Asquin nous a rejoint. Bonjour Arthur.
2: Bonjour Mathieu. Bonjour Élise.
3: Vous voyez rêvasser sur les Seychelles là.
2: Ah oui, j'aimerais
3: ça
2: bien y
3: être. Bah, 30 ans de mariage.
2: Ah ouais, je suis pas marié.
3: Le compteur est pas lancé.
2: En couple, mais pas marié.
3: Le compteur est pas lancé. Élise.
2: D'accord, ok.
3: C'est un coup de gueule ce matin.
4: Ouais, celui d'Emmanuel Macron, coup de gueule filmé hier lors de l'ouverture d'un sommet franco-africain à l'université de Nairobi au Kenya. La scène a fait le tour des réseaux sociaux. On y voit le président français monter sur scène alors que c'était pas du tout son tour de parler. L'intervenant qui, lui, était en train de parler complètement interloqué. Et l'animatrice qui lui demande même, mais attendez, vous attendez pas votre tour. La suite est savoureuse. Je vais remettre de l'ordre, dit le chef de l'État venu en découdre.
5: Excuse me.
4: Everybody. Je suis désolé les gars. Voilà comment il commence.
5: Hey. I'm sorry guys.
3: Oh non.
5: But it's impossible to speak about culture.
4: C'est pas possible de parler culture avec des gens hyper inspirés et autant de bruit. Voilà ce que dit le président français. Un total manque de respect.
5: We listen to the people.
4: On doit écouter les gens. Et on doit jouer tous avec les mêmes règles. Voilà ce qu'il a dit. Dans un anglais assez moqué sur les réseaux sociaux, je dois le dire. Et conclusion de l'animatrice, ça, mesdames et messieurs, c'est du leadership. Bon, je pense qu'elle savait pas trop quoi dire. Le public a quand même applaudi et le président ne s'est pas arrêté là puisque quand ça a été enfin son tour de parler officiellement, il en a remis une couche.
7: Si vous voulez parler à votre copain,
8: le silence,
7: vous pouvez aller un petit peu plus loin.
8: Généralement, fait taire le bruit.
4: Voilà. Emmanuel Macron, maître d'école. Emmanuel Macron, philosophe. Emmanuel Macron, OSS 117. C'est pas faux. Alors, ça lui vaut des tas de moqueries, des tas de critiques.
3: Ouais, mais c'est normal quand même à un moment.
4: Beaucoup y voient un besoin chronique d'attention, le syndrome du personnage principal, ça vous parle ?
3: Je n'aurais pas le psy.
4: Je suis assez d'accord.
3: Je n'aurais pas le psy, mais c'est gênant. Président. Bon, moi je vais vous emmener ailleurs, dans le Parisien ce matin, avec une nouvelle activité qui se développe. D'ailleurs, reconversion en vue. Métier, je vais faire attention avec le mot métier, coach en prénom. Ça vient des États-Unis et ça commence à arriver en France avec une coach, justement, un exemple dans le Parisien en Bretagne, qui aide les futurs parents à choisir le prénom de leur enfant. Les consultations portent sur la sonorité, l'origine, la signification, l'accord avec le nom de famille ou l'image sociale que peut avoir un prénom original mais pas trop rare. On évite certains clichés, certaines connotations. Les consultations peuvent durer plusieurs heures et coûter entre quelques dizaines et plusieurs centaines d'euros selon la prestation, comme si on ne dépensait pas assez à la naissance d'un bébé. Ça reste assez marginal, mais petit à petit, il semble y avoir une clientèle.
4: C'est gratuit.
3: Non, mais il y a, oui.
4: Il y a des livres au pied.
3: Il y a des livres, il y a des pavés qu'on s'est tous refilés de famille en famille avec tous les prénoms, mais peut-être qu'on a du mal à se mettre d'accord aussi.
2: Hein. Ouais, ouais.
3: C'est un rôle de médiateur.
4: Toi, ça te fait rêver d'être.
15: Déjà, si ça commence à s'embrouiller autour du prénom.
3: Ah non, pardon, moi, ce qui me fait rêver, c'est qu'a priori, c'est pas un boulot, quoi.
4: Ça vous,
3: 80 euros la demi-heure pour dire appelez-le Timothée. ouais, je prends.
4: Bon, Arthur, t'as une histoire aussi ?
2: Ouais, ça se passe aux États-Unis depuis quelques jours. Il y a Dutch et Sharon Hogat, un couple de l'Arkansas. Ils vivaient un truc plutôt étrange, des chaises qui bougent toutes seules dans le salon, des chaussures qui disparaissent, des donuts qui s'évapore.
3: C'est pas moi.
2: Ça, c'est pas toi, ouais. Il y a un verrou aussi qui s'est fermé tout seul la nuit. Bref, il commençait à devenir un peu zinzin. Et en fait, le 29 avril, ils ont appelé leur fille et leur gendre, Marc, à la rescousse. Marc, il est arrivé avec une batte de baseball et un pistolet.
3: C'est un Américain.
2: Voilà.
3: Ça rigole
2: et
3: pas.
2: En fait, en fouillant le sous-sol, c'est Sharon qui est tombée sur une jambe qui dépassait sous l'escalier, la jambe d'un intrus. Planqué là depuis deux jours. Il s'appelait Preston Landis, 41 ans. Il s'était construit un petit nid dans le réduit. Il a été délogé par le gendre, ensuite armé de sa batte. Et il a fui en lançant aux enfants « Dites à vos parents que je suis vraiment désolé. Ils ont l'air d'être des gens bien.
3: Oh, »
2: La famille pense qu'il s'est réfugié là lors d'une tempête le 27 avril. Il n'a rien volé de valeur. Bon, il a quand même été arrêté, évidemment, pour intrusion et cambriolage.
3: Drôle d'histoire très américaine. Mais dites à vos parents qu'ils sont sympas. C'est très étrange comme ça.
2: C'est plutôt flippant.
3: Merci Arthur, il est 5h23. Je ne sais pas quoi faire de cette info, mais bon courage à vous, Preston Landis. Il est 5h23 sur RMC. Et RMC Story, l'heure de revenir sur les trois grands titres de l'actualité ce matin.
4: Face à l'antivirus et avec un premier cas positif en France, les règles d'isolement ont été durcies par le Premier ministre. Sébastien Lecornu a annoncé une quarantaine renforcée en milieu hospitalier, et ce pour tous les cas contacts. Le cessez-le-feu ne tient plus qu'à un fil, selon Donald Trump, sous assistance respiratoire, dit le président américain, toujours très remonté par la réponse de l'Iran à son plan de paix. Et puis Ousmane Dembélé, encore sacré meilleur joueur de Ligue 1 cette saison. Il y avait les trophées UNFP hier soir.
3: Il est 5h24.
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3: Et tous les matins, Géraldine arrive avec ses astuces conso. C'est la solution conso. Et ce matin, une réponse à Eric qui nous a contacté sur le WhatsApp RMC, le 0612 424 424. Eric, retraité, qui s'étonne de voir une augmentation de sa mutuelle. Les tarifs des cotisations ne devaient pas être gelés en 2026, demande Eric.
15: Ah bah si, complètement, Eric a raison. C'est ce que prévoyait la loi de financement de la sécurité sociale pour 2026. Alors Eric n'est pas tout seul, hein. Si on en croit un appel à témoignage de Que Choisir, la quasi-totalité des répondants a subi une hausse en moyenne de 106,21 €. Et c'est tout à fait illégal. Alors la bonne nouvelle, c'est que vu que cette hausse est illégale, eh bah vous allez pouvoir la contester, revenir à votre niveau de cotisation de l'an dernier et vous faire rembourser ce que vous avez payé en trou.
4: Et alors, comment on fait pour se faire rembourser ?
15: Alors, il faut contacter sa mutuelle. Que Choisir a mis à disposition une lettre type qui s'appelle « Application du gel des tarifs des complémentaires santé en 2026 ». Vous pouvez la télécharger gratuitement sur leur site, puis l'envoyer à votre mutuelle en recommandé. Alors, je vous préviens, il y a certaines mutuelles qui vont essayer de vous embrouiller un petit peu en vous disant, par exemple, que la loi ne s'applique pas parce qu'elle n'a pas été validée par le Conseil constitutionnel. C'est faux. La loi a été adoptée par le Parlement, donc elle doit s'appliquer. Attention, un autre point important, il faut pas pour autant arrêter de payer vos cotisations parce que là, vous risqueriez de vous faire exclure et de ne plus être couvert. Donc, vous continuez à payer tout en contestant et en demandant la régularisation. La loi est de votre côté. Si vraiment vous voyez de la résistance, bah, il faudra saisir le médiateur de votre mutuelle.
3: Alors, est-ce qu'il y a des astuces pour payer moins cher sa mutuelle, Géraldine ?
15: Oui, il y en a. Et alors, comme pour tout, il faut comparer et pas hésiter à changer de mutuelle quand c'est possible. Regardez du côté des mutuelles en ligne, elles ont moins de frais, donc elles sont moins chères que les mutuelles traditionnelles. En plus, il y a souvent des offres avec de la téléconsultation intégrée. Si vous vivez en couple, c'est souvent intéressant de souscrire une seule mutuelle pour toute la famille, plutôt que deux mutuelles séparées. En moyenne, vous ferez 5 à 10% d'économie avec un seul contrat pour tout le monde. Et puis, on n'y pense pas toujours, mais une mutuelle, c'est pas que des remboursements, c'est aussi des tarifs avantageux dans les réseaux de soins partenaires. Donc pensez-y, ça marche pas mal, notamment pour tout ce qui est optique.
3: Merci beaucoup Géraldine Demory, la solution conso à réécouter, à télécharger et à partager en podcast sur l'application RMC. 5h26.
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4: Vous la reconnaissez ?
3: Joséphine Baker,
4: sur son titre phare « J'ai deux amours » sorti en 1930. Et figurez-vous que l'icône française d'origine américaine va avoir droit à son biopic, elle aussi, superstar des années folles, espionne pour la résistance, militante antiraciste et première femme noire à entrer au Panthéon français. Et on sait désormais qui va interpréter celle qui a chanté le chant des partisans. Il s'agit de la chanteuse R&B et actrice FKA Twigs. Le tournage débutera à l'automne prochain, tout ça avec le soutien du fils de Joséphine Baker, c'est pas rien.
3: 5h27 sur RMC et RMC Story, très bon réveil à toutes et à tous. Alors on va écouter le meilleur d'Arnaud Demange, mais d'abord je vous rappelle qu'on joue ce matin, on joue au mot caché qui a été prononcé à plusieurs reprises pour l'élève très tôt. 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
3: Allez, il revient tout à l'heure en direct dans Apolline Matin, mais on se met tout de suite dans l'ambiance. C'est le meilleur d'Arnaud Demange. Ce week-end, c'était les commémorations du 8 mai, de la victoire contre l'Allemagne. Et il y a eu une petite gaffe pendant les commémos à Carpentras, vous avez vu. Les haut-parleurs de la ville ont diffusé par erreur le chant pétainiste « Maréchal, nous voilà !» Le maire RN de la ville était furieux, il a dit « Non mais, ça va pas du tout, vous êtes dingue !» Ça, c'est la playlist de l'année prochaine, quand Bardella sera au pouvoir. Ça devait être une surprise, vous avez tout gâché. T'es pas content. L'employé municipal a évidemment été renvoyé, mais l'histoire se termine bien pour lui, Apolline, puisque Europe 1 vient de l'engager comme programmateur musical sur leur nouvelle radio digitale Chérie FN. Chérie FN. Première sur les années 30.
11: Années 30.
3: Et c'était super sur Chérie FN. On vient d'écouter Maréchal, nous voilà, la version live par Francisque Cabrel. Avant ça, c'était In the Nazi. In the Nazi. Mais tout de suite, on va vous faire découvrir le tube de vos vacances. C'est parti. L'été facho, l'été facho.
4: Arnaud, qu'on retrouve tout à l'heure en direct à 7h20 et 8h20 dans Apolline Matin sur RMC, RMC Story. Mais tout de suite, c'est l'heure de regarder le temps du jour. Il s'améliore un petit peu, Géraldine.
15: Ah oui, bah, c'est pas compliqué en même temps, parce qu'hier, on a eu une des journées les plus pluvieuses, même qu'on n'ait jamais vues au mois de mai. Là, effectivement, c'est beaucoup plus calme. On peut avoir encore un peu de pluie ce matin entre les Alpes, le Massif Central, le Centre ou encore vers les frontières du Nord. En journée, on va avoir une alternance de nuages et d'éclaircies. Beaucoup de soleil sur le Sud-Est avec du vent. Et puis, on a des averses orageuses quand même qui vont éclater, qui seront assez fortes envers les Pyrénées avec un risque de grêle. Les températures baissent encore. Cet après-midi, on sera bien en dessous des normales de saison, seulement 14 degrés pour Lille, 16 à Lyon, Brest, 17 pour Paris, 19 à Bordeaux, 20 à Marseille, jusqu'à 25 à Bastia.
3: Il est 5h30 sur RMC.
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3: C'est l'heure de retrouver Thibaut Texer pour un nouveau journal. Bonjour Thibaut.
10: Bonjour Mathieu, bonjour Élise, bonjour à tous.
3: 2 morts et 6 blessés dans une fusillade à Nice.
10: Ça s'est passé en pleine journée dans le quartier des Moulins, en proie à des violences liées au trafic de drogue. Une enquête a été ouverte, le tireur court toujours ce matin. Isolement total à l'hôpital pour tous les cas contacts à l'antivirus sans exception. Le gouvernement renforce le protocole et l'inquiétude des patrons de petites et moyennes entreprises. Plus de 8 sur 10 redoutent l'avenir, chiffre que vous révèle RMC ce matin.
4: La cité des Moulins endeuillée par une fusillade à Nice.
10: Il était 15h30 quand un homme à trottinette a ouvert le feu dans le quartier ouest de la ville, gangréné par le trafic de drogue. 2 personnes ont été tuées, âgées de 38 et 57 ans. Elles ne présentaient pas d'antécédents en lien avec le trafic de stupéfiants. 6 autres personnes ont été blessées, 3 sont dans un état grave. Sur place, c'est le choc. Reportage Anna Jojard.
11: Oui, choqué notamment parce que les tirs ont eu lieu en plein jour sur une place très fréquentée du quartier. Adan était tout près.
12: On a entendu coup de calache. Maintenant, on a l'habitude d'entendre des calaches. Mais en pleine journée, je ne m'attendais pas.
11: Il habite le quartier depuis seulement 2 mois. Mais ce n'est pas la première fois qu'il entend des tirs.
12: La dernière fois, là, c'était là. Juste ici, une grenade, plus rafale. Tous les jours, ça va se passer.
11: Ici, la colère se mêle à la lassitude dans la voix des habitants, peu nombreux à prendre la parole au micro.
13: Ça devient invivable, la vérité.
11: Karim connaissait bien l'une des 2 victimes décédées, un père de famille sans antécédent avec le trafic de stupéfiants, selon le procureur.
13: Il n'a rien à voir là-dedans. C'est quelqu'un qui est très gentil. C'est les gens honnêtes qui payent.
11: À côté de lui, son ami déplore une histoire qui se répète. En octobre dernier, déjà, une fusillade faisait 2 morts exactement au même endroit.
25: Là, c'est pas des règlements de compte. La deuxième fois. Octobre et aujourd'hui, ça tire sur tout le monde. Et ici, personne qui est en sécurité.
11: Lui se dit désabusé et prévoit de ne plus jamais traverser cette place.
10: À retenir également ce Tunisien de 27 ans, situation irrégulière, mis en examen et écroué. Il est projeté un attentat contre le Louvre et envisagé par ailleurs de s'en prendre à la communauté juive à Paris. Une plainte également pour violence aggravée déposée par le père de Matteo, ce jeune footballeur dont on vous parlait hier, jeune footballeur de 9 ans frappé au sol lors d'un tournoi de football.
4: Il est 5h32 sur RMC et le gouvernement durcit les règles d'isolement pour tous les cas contacts à l'antivirus.
10: 22 ont été identifiés, 5 autres ont été rapatriés du MV Ondus, placés en quarantaine forcée à l'isolement en milieu hospitalier pour au moins 15 jours, dit Sébastien Lecornu à l'issue d'une nouvelle réunion sur le sujet. Hier soir, il y en aura désormais 2 par jour. C'est la conséquence de ce premier cas positif en France, croisiériste du MV Ondus hospitalisé en réanimation. Son état est toujours critique mais stable ce matin. Si l'OMS se montre rassurante devant le faible risque épidémique, on s'interroge ce matin, Solène Leroux, sur la transmission de cette maladie.
26: Pour le moment, cet antivirus est comparable à celui que les scientifiques connaissent déjà, à savoir un virus qui se transmet via les gouttelettes d'une personne contaminée. Ça a déjà été documenté lors d'une épidémie en 2018, explique le professeur Philippe Amouyel.
27: Dans des réunions où les gens sont nombreux, c'est essentiellement l'environnement proche que les personnes infectées vont contaminer, mais pas sur des distances importantes comme on a pu le connaître avec le Covid.
26: Il faut donc un contact rapproché et assez prolongé. On parle de personnes qui partagent la même chambre, qui ont des relations intimes, précise l'OMS à RMC, ou bien des personnes qui passent plus de 15 minutes ensemble à moins de 2 mètres dans le même espace fermé, comme sur le bateau. Donc, il est important de noter qu'un malade est le plus contagieux lorsque les symptômes se développent, ce qui peut expliquer pourquoi il n'y a pas davantage de cas à ce stade. Enfin, l'épidémie de 2018 l'a montré, l'isolement sélectif est particulièrement efficace pour stopper la propagation de l'antivirus.
10: Et le MV Ondus fait route ce matin vers les Pays-Bas, attendu dimanche soir à Rotterdam après les dernières évacuations de passagers hier soir.
3: Alors, est-ce que la situation vous inquiète? On vous pose la question ce matin et vous continuez d'y répondre au 3216 et sur le WhatsApp RMC au 0612 424 424. Les inquiétudes, qu'est-ce qui se dit aussi entre vous, en famille, entre collègues? On vous attend ce matin en direct sur RMC.
10: Réservé jusqu'ici aux taxis, agriculteurs, pêcheurs et transporteurs routiers, le gouvernement élargit le préflash carburant au secteur du BTP. Réponse à la crise de l'énergie, le dispositif permet d'emprunter entre 5 et 50 000 euros.
4: Un coup de pouce pour des petits patrons inquiets de la crise au Moyen-Orient.
10: 82% se disent préoccupés. C'est un chiffre du baromètre de conjoncture fiduciale des TPE que vous révèle RMC en exclusivité ce matin. Beaucoup redoutent des répercussions négatives dans les 6 prochains mois avec des conséquences très concrètes pour en limiter l'impact. Illustration dans l'Ouest avec le reportage de notre correspondant dans l'Ouest, Martin Lange.
28: Benoît Loury est peintre en bâtiment, il gère 6 salariés et aujourd'hui ses carnets de commandes ne sont pas remplis.
29: On est tous inquiets aujourd'hui, on subit la frilosité des clients. Là où on devrait être dans une période d'activité pleine, on est encore ralenti, donc c'est compliqué à gérer.
28: Résultat des embauches gelées et des investissements réduits.
29: On avait des projets d'investissement sur des véhicules et finalement on n'en renouvelait qu'un seul sur deux. On réduit la voilure et sur les embauches, on avait prévu d'embaucher 2 salariés, on va attendre un peu.
28: Autre secteur, mais même inquiétude pour Michael, ce gérant d'une brasserie artisanale près de Rennes subit lui aussi la baisse de la consommation et la hausse du coût de l'énergie. Il a donc décidé d'adapter ses livraisons.
0: On se déplace le moins possible, on va dire. On essaie de mutualiser au maximum pour baisser les coûts de transport.
28: Lui aussi voudrait investir dans du matériel.
0: On va essayer de racheter quelques fûts pour faire tourner un peu plus sur le stock, mais si c'est pas indispensable, on le fera pas. On serre la ceinture et puis on va faire vraiment avec ce qu'on a.
28: Avec la volonté de maintenir l'activité de son apprenti et de son salarié à mi-temps.
3: Et vous allez là aussi apporter votre témoignage. Le contexte est compliqué, la morosité économique, la menace d'une inflation, la question des prix des énergies, des prix et la menace même de pénurie pour certains secteurs, certains carburants. Les TPE, aujourd'hui, comment on se projette à 3 mois, à 6 mois, à 1 an aujourd'hui? Est-ce que vous avez reporté des projets d'investissement? Est-ce que vous craignez de devoir faire des économies et donc de vous séparer de collaborateurs? Tout cela, vous nous le dites ce matin en direct au 32-16.
10: Et d'autant que la situation se tend ce matin au Moyen-Orient, Donald Trump évoque un cessez-le-feu sous assistance respiratoire après la réponse iranienne à son plan pour mettre fin à la guerre. Une réponse à mettre à la poubelle, dit le président américain, qui n'exclut pas de reprendre son projet d'escorte de navires dans le détroit d'Ormuz en cas d'agression. Téhéran promet de riposter. Un geste dangereux pratiqué par près de 3 automobilistes sur 10. Regarder son téléphone au volant, lire ses messages, résultat du baromètre Vinci de la conduite responsable publié ce matin. Et la proportion est encore plus élevée chez les plus jeunes. 49% des moins de 24 ans utilisent leur téléphone en conduisant. Philippine Boulet a pu le constater pour RMC.
14: En voiture, le téléphone d'Abdel, 18 ans, est toujours à portée de main.
16: C'est une habitude, ouais. Je change la musique, je réponds à des messages.
14: Une habitude qui a bien failli lui causer un accident sur l'autoroute.
16: Juste à l'heure, là, que je changeais de musique, justement. Je voyais un camion, il sort de nulle part. Il est venu comme ça, j'ai pilé.
14: Des frayeurs, Maëva, 22 ans, en a aussi eu.
17: J'ai failli avoir un accident.
19: À cause de quoi?
17: De la vitesse et le téléphone.
14: C'était il y a 3 semaines. Depuis, cette jeune conductrice assure avoir réduit son usage du téléphone au volant. Elle s'est même acheté un support.
19: Pour poser le téléphone et plus l'avoir dans les mains. Sinon, ouais. Vous l'aviez beaucoup dans les mains? Tout le temps, pour changer la musique, répondre aux messages.
14: À côté d'elle, son amie Manon, 25 ans, elle aussi essaye de se passer de son téléphone quand elle conduit, sans succès.
20: J'arrive pas. Je suis trop curieuse pour savoir ce que mes copines elles veulent me dire.
14: La seule chose qui pousse Manon à garder les deux mains sur le volant, c'est son père.
20: Avec mon papa, on a une application pour se localiser. Et bien, l'application lui envoie des notifications si je touche à mon téléphone quand je conduis.
14: Pourtant, les deux conductrices savent qu'il est dangereux d'utiliser leur téléphone au volant. Selon la sécurité routière, lire un message en conduisant multiplie par 23 le risque d'accident.
4: Un jeune sur deux qui lit des SMS au volant contre un tiers chez les conducteurs plus âgés. Est-ce que vous le constatez sur les routes? Est-ce qu'en tant que parent, ça vous fait peur? Vous nous le dites ce matin au 32-16.
10: Et puis le sacre d'Ousmane Dembélé, élu comme l'an dernier meilleur joueur de Ligue 1 au trophée UNFP. Son coéquipier du PSG, Désiré Doué, décroche pour la deuxième année de rang le titre de meilleur espoir. Le Lensois Pierre Sage est quant à lui sacré meilleur entraîneur de la saison.
3: Et puis les courses, c'est à Chantilly.
10: 13h55, le 9 Mister Chang est le favori de la Dream Team RMC. L'outsider, c'est le 2 Major Hawk, le 9 et le 2.
3: Merci beaucoup Thibaut Texer. Il est 5h38 et Philippe est en ligne avec nous depuis le Gard. Bonjour Philippe.
21: Oui, bonjour à toute l'équipe.
3: Conducteur routier, et vous avez répondu à notre appel. Ce que vous inspire la situation aujourd'hui autour de cette menace d'antivirus, sans qu'on puisse apporter des conclusions. Les scientifiques travaillent, les médecins travaillent, le gouvernement nous dit qu'il travaille. Mais vous Philippe, votre sentiment, c'est un climat plutôt anxiogène?
21: Non, c'est fatigant. Il y a toujours quelque chose. En fait, les gens étaient sur ce bateau. Il fallait les laisser. Et puis, malheureusement, il fallait les ravitailler, bien sûr. Et on laissait passer l'orage. Et c'était fini.
4: Mais il faut bien les soigner, Philippe.
21: Mais oui. Mais après, on a les moyens pour amener sur un bateau pour soigner. On a tous les moyens. Et oui. Après, on prend des directives. C'est tout. Point barre.
3: Il y a pas. Vous, ça vous angoisse, Philippe, de voir que ces passagers.
21: Oui, mais c'est fatigant parce que maintenant on va faire 2 réunions, une réunion par-ci, une réunion par-là. Après que ça va être fini, ça va jamais être fini parce que ce sera jamais fini. Il y a toujours un climat, après un coup c'est la guerre, un coup c'est il y a toujours quelque chose.
3: Philippe, vous êtes routier, c'est ça?
21: Oui, oui.
3: Ouais. C'est
21: Moi, j'ai plus inquiet pour les personnes gravataires, les jeunes enfants, mes enfants, petits-enfants. Voilà, moi, perso, franchement, non, moi, c'est fatigant. Ils nous fatiguent tous.
3: Non, mais Philippe, vous avez mélangé plein de choses entre la guerre, l'antivirus, etc. Il y a une lassitude générale, quoi.
21: Oui, En fait, on ne sait pas prendre une vraie disposition. C'est doit être carré. Du jour au lendemain, stop. Voilà, c'est fini, stop. Donc, c'est malheureux, hein, mais voilà, il y a un moment, il faut trancher.
3: Philippe, merci de votre appel ce matin au 32-16. Vous ne manquerez rien des derniers développements. À mesure que des informations nous parviennent, l'état de santé de cette patiente testée positive, les autres cas contacts que l'on cherche, ce que l'on trouve, et vous ne manquerez rien à l'écoute d'RMC. Évidemment, on va essayer de donner toutes ces informations-là en essayant d'être le moins anxiogène possible, en restant sur les faits, bien entendu. Merci beaucoup, Philippe, il est 5h40.
15: Et c'est l'heure d'accueillir Virginie Fulpin pour le portrait de la femme du jour.
2: Bonjour à tous les deux. Et la femme du jour va prendre toute la lumière ce soir à Cannes pour l'ouverture du festival.
3: Et puis à 5h50, le pont de l'Ascension qui arrive, et comme d'habitude, les Français vont décider quoi faire la veille. Tendance lourde, 63% des loisirs d'extérieur se réservent au dernier moment. Pourquoi est-ce qu'on ne planifie plus rien? Est-ce qu'on va quand même sortir cet été malgré la pression sur le pouvoir d'achat? On va être avec Raphaël Masbou en ligne, en direct avec nous, cofondateur de Loki. C'est dans quelques toutes petites minutes sur RMC.
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15: Il est 5h42 sur RMC, RMC Story. Très bon réveil à tous. La femme du jour, c'est Eye Haidara. La comédienne sera la maîtresse de cérémonie du Festival de Cannes ce soir pour l'ouverture, Virginie Fulpin.
2: Oui, Eye Haidara doit se sentir enfin légitime, succéder à Camille Cotin et Laurent Lafitte pour accueillir la fine fleur du cinéma mondial à Cannes. C'est une sacrée marque de confiance. Elle a besoin de ce genre de reconnaissance parce qu'au départ, la comédienne a ce fameux syndrome de l'imposteur. Elle croit toujours qu'elle n'est pas à sa place. Comme en 2017, sur le tournage du Sens de la Fête, le film qui l'a fait naître aux yeux du grand public. Elle y interprète une organisatrice de mariage aux côtés du patron Jean-Pierre Bacri.
8: Bon, mais dis-moi quand il est là que je le vois.
9: T'es abusé, toi, tu connais rien, tu sais même pas que le turbo c'est du poisson.
8: Ah ouais, parce que je me disais, quel rapport avec serveur?
9: C'est comme la sole et le loup, c'est un poisson.
8: Le loup, c'est un poisson.
2: Voilà, ça me fera toujours autant.
3: Je le revois ce film, j'ai vu.
2: Ouais, ça donne envie. Et Eye Haidara raconte qu'elle pensait tous les matins qu'elle allait se faire virer du tournage. Et pourtant, Olivier Nakache et Eric Toledano ont tout de suite été impressionnés par la puissance de son jeu. 3 millions de personnes sont allées voir le film au cinéma. Et Eye Haidara a été nommée au César, catégorie meilleur espoir féminin. Et puis ce soir, c'est donc elle qui ouvre le Festival de Cannes.
3: Et Eye Haidara est toujours dans le doute.
2: Bah, elle est restée cette enfant de 6 ans qui découvre le théâtre. Eye Haidara est née à Boulogne-Billancourt, près de Paris. Et c'est un de ses instituteurs à l'école primaire qui l'encourage à s'inscrire au théâtre dans le 17e arrondissement. Elle a la révélation, une passion qui ne la quitte plus de son bac option théâtre à ses études d'art du spectacle à la Sorbonne, avant d'intégrer les cours d'acting international. Mais toujours dans le doute, comme quand elle a passé son premier casting en 2007 avec Jean-Luc Godard. Une de ses amies lui dit « Quoi ? T'étais avec Jean-Luc Godard ce matin ?» Et Eye Haidara lui a répondu « Non, mais c'est pas le même, c'est pas du tout le même que celui qui a fait Pierrot le Fou, évidemment. »
18: Aline des chances, dis-moi chérie, qu'est-ce que t'en penses?
22: Oh, ce que j'en pense, quelle importance.
2: Si, évidemment, c'était le même Jean-Luc Godard, il n'y en a qu'un a priori. Et Eye Haidara a donc tourné avec lui le film Socialisme, dans lequel elle joue une journaliste de France 3, caméra à la main. Le réalisateur lui a d'ailleurs offert la caméra à la fin du tournage, sa ligne de chance.
15: Et elle a joué des rôles très très différents.
2: Oui, on ne va pas la cataloguer comme actrice intello parce qu'elle a joué avec Godard. D'abord, son film préféré à elle n'a pas grand-chose à voir. Ah ouais. Voilà, Rocky, évidemment. Eye Haidara regarde régulièrement toute la série du boxeur. Et puis elle a joué une policière, une taularde, une nounou, une médecin. Bref, elle est comédienne au cinéma et au théâtre.
23: Cherche-tu de la joie, amène mes douleurs.
2: Voilà, ça c'était dans Place Royale de Corneille en Alexandrin, s'il vous plaît.
3: Alors au moment de cette pièce, les spectateurs s'étonnaient de la voir dans ce rôle.
2: Eh oui, certains se demandaient pourquoi on avait choisi une comédienne noire pour jouer Angélique. Elle s'était jamais posé la question. Elle, être comédienne, c'est pouvoir tout jouer. Et Yéa Hydara a d'ailleurs participé à l'écriture du livre « Noir n'est pas mon métier », un recueil de textes écrits à la première personne pour dénoncer les discriminations dont sont victimes les femmes noires et métisses. Ce soir, on va pas manquer de lui rappeler qu'elle sera la première femme noire à être maîtresse de cérémonie, mais Yéa Hydara est philosophe. Si ça peut faire bouger les choses, voilà ce qu'elle dit.
3: 5h45, c'est elle qui va ouvrir le Festival de Cannes. 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
3: Le retour d'Oasis au cinéma, s'il vous plaît. Beaucoup se sont plaints de ne pas pouvoir obtenir de billets pour la tournée de retour des Anglais d'Oasis l'an dernier. Géraldine de Mori, non, vous aviez des places. Hein. Vous avez pu les voir, voilà. D'autres dans ce studio n'ont pas eu cette chance. Peut-être arriverez-vous à cette fois à acheter un ticket de ciné. L'annonce vient d'être faite, un documentaire consacré à la tournée, les premiers concerts après leur séparation explosive de 2009, le retour, la reformation. Sur grand écran, très grand écran même pour les fans, le documentaire doit d'abord sortir dans des salles IMAX le 11 septembre prochain avant d'atterrir sur la plateforme Disney+. Le documentaire est produit par le producteur de la série Peaky Blinders et ah ouais. J'ai découvert à cette occasion que c'est aussi l'un des créateurs de Qui veut gagner des millions.
2: Ah, c'est ça, Oasis a priori.
3: Oasis va gagner des millions avec la tournée et avec le film. Il promet un récit émouvant. Il annonce dévoiler les préparatifs de la tournée, des répétitions, les coulisses, des concerts. Puis on verra aussi la première interview commune des deux frères Gallagher depuis plus de 25 ans. Si vous êtes sur RMC Story, regardez comme Géraldine Le Maury attend ce documentaire. Ce sera le 11 septembre.
15: C'est déjà coché sur mon calendrier.

0: Il est 5h47, très bon réveil à toutes et à tous. Vous êtes sur RMC et RMC Story. Élise, les trois grands titres de l'actu de ce lundi.
1: Et des consignes strictes face à l'antivirus. Réunion hier soir à Matignon. Sébastien Lecornu prévient que tous les cas contacts, sans exception, seront placés en quarantaine renforcée. Un projet d'attentat sûrement déjoué à Paris. Un Tunisien de 27 ans a été interpellé et mis en examen. Et puis Ousmane Dembélé, encore sacré meilleur joueur de Ligue 1 cette saison. Il y avait les trophées UNFP hier soir.
0: Il est 5h47.
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0: Bonjour Raphaël Masbou.
3: Bonjour.
0: Vous êtes cofondateur de Loki, plateforme de location d'équipements outdoor, équipements d'extérieur, vélo, kayak, surf, etc.
1: Avec les prix du carburant au plus haut, le pouvoir d'achat sous pression, les Français sont de plus en plus hésitants à s'engager à l'avance. Vous nous le révélez ce matin, 63% des activités sont décidées la veille ou le jour même.
3: Exactement, 63% des activités sont décidées la veille ou le jour même. Par contre, le comportement change un petit peu parce que les gens, justement, pouvoir d'achat, comparent de plus en plus. Donc la météo est vraiment le déclencheur. Vous allez décider de faire du vélo, de la moto, du kayak le jour J ou la veille, mais vous allez chercher de plus en plus en avance. Nous, on va très bien dans les chiffres. Aujourd'hui, il y a plus de 7 vacanciers sur 10 qui commencent leur recherche sur une plateforme au moins 7 jours avant ses jours. Mais c'est toujours
0: la
3: météo,
0: réservation elle-même qui se fait au dernier moment.
3: Exactement. La réservation
0: au risque qu'il n'y ait plus de disponibilité non plus.
3: Au risque qu'il n'y ait plus de disponibilité. Il y a une tendance qui change quand même, c'est que les Français réservent de plus en plus en ligne. Ça a été le cas sur de l'hôtellerie, sur du transport aussi. Et ça devient le cas sur la location outdoor de loisirs, notamment de vélo. Moi, quand j'ai commencé Loki, en 2020, 10% réservaient en ligne. Aujourd'hui, en 2026, c'est 30% qui réservent en ligne.
1: Et justement, sur ces réservations de dernière minute, si on compare à l'année dernière, le mois de mai, les ponts, vous voyez une grosse différence par rapport à ce chiffre que vous révélez, 63% des activités décidées à la dernière minute?
3: Toujours une énorme différence sur les ponts et notamment sur le pont de l'Ascension qui arrive. Il y a 2,5 fois plus d'activités que sur un week-end normal du pont du mois de mai, pardon. Donc évidemment, si vous voulez louer un vélo parce que c'est dans deux jours, allez sur loki.rent, en deux minutes c'est fait. Vous pouvez comparer toute l'offre qui est disponible en France de location.
0: En deux minutes c'est fait, voilà pour la pub. Cela dit, dans le détail, au-delà des taux de réservation, etc., qu'est-ce qu'on loue? Plutôt vélo, plutôt kayak? Il y a des tendances, il y a des modes?
3: Il y a des modes, ouais. Le vélo, évidemment, est de plus en plus à la mode. En 2026, il y a 22 millions de Français qui vont partir en vacances à vélo. Donc, ce chiffre est en constante progression depuis 10 ans. Et sur les modes, nous, quelque chose qu'on observe de plus en plus, c'est le vélo cargo, qui est le deuxième produit le plus loué en valeur. Donc, c'est vraiment le vélo cargo. Vous savez, les familles qui vont louer pour se déplacer en vacances. Par exemple, je suis à Biscarros. Pour aller faire les courses et autres, c'est hyper pratique parce qu'on peut mettre les deux enfants sur le vélo cargo et ça coûte moins cher.
1: Et j'imagine que la météo influe beaucoup sur le type d'activité choisi par les Français.
3: Évidemment, ça c'est assez logique, mais c'est assez impressionnant. Dès qu'il pleut, forcément, les taux de location chutent jusqu'à 63%. Et ce qui est impressionnant, c'est que les gens ne se rabattent pas forcément sur une autre activité. C'est soit ils réservent, ils louent une activité outdoor, c'est tout ou rien. Sinon, ils restent chez eux, évidemment.
0: Et cela dit, quand on réserve du matériel outdoor, il y a des clauses météo. On peut cocher une case qui dit qu'en gros on annule s'il fait pas beau.
3: Ça va dépendre du loueur. Il y a certains loueurs qui proposent une assurance météo, d'autres non. Effectivement, après les loueurs, la plupart sont des loueurs professionnels. Ils connaissent très bien leur métier. Ce sont des saisonniers. Donc si évidemment ces jours de tempête, ces jours de pluie, il sait très bien qu'il va pouvoir proposer une alternative en disant revenez demain, je vous offre la location.
4: L'assurance météo, souvent elle a des critères extrêmement précis et c'est pas toujours, il faut que entre telle heure et telle heure il ait plu un certain nombre.
0: Il
4: faut bien lire les petites clauses pour être sûr qu'on va pouvoir en bénéficier,
1: ou alors faut bien écouter Géraldine Demory et sa météo avant de réserver quelconque activité.
0: Évidemment, et sa solution conso aussi, où moi je mettrais tous ces contrats à chaque fois dans un coup de chat GPT pour voir justement quels sont les détails aussi. Ce genre d'activité, c'est plutôt en famille ou entre amis?
3: C'est vraiment plutôt en famille et de plus en plus, c'est en train de se diversifier. Donc, il y a vraiment une tendance, je pense, à la location en famille où avant, quand on faisait du vélo en vacances, moi, je prenais le vélo de mon grand-père, par exemple. ça se professionnalise. Il y a une tendance au vélo de fond sur du slow tourisme, sur du voyage différemment. Et donc forcément, une offre qui se professionnalise. Aujourd'hui, avant, on prenait le vélo de la cave. Maintenant, on veut un beau vélo, on veut un beau gravel. Et donc forcément, on se déplace en famille. Et notamment, ce que je disais sur le vélo cargo qui devient vraiment la tendance cette année.
1: Une dernière question, Raphaël Masbou. Est-ce que si on passe par votre plateforme Loki, les activités sont moins chères qu'ailleurs ?
3: Les activités sont pas moins chères qu'ailleurs. Nous, le but, c'est pas. Alors, on peut vous faire des codes promo évidemment, et je pourrais créer un code promo pour RMC. Évidemment, le but de Loki, ça va être de comparer, c'est surtout de faciliter. Là où avant, vous alliez galérer, appeler un loueur, être sûr qu'il vous réponde, faire les démarches au téléphone avec 5 échanges de mails. Là, vous pouvez comparer toute l'offre, trouver le matériel qui vous convient et réserver en 2 minutes.
0: Bon, on se met quoi, VTT, kayak, t'es quoi toi, Élise?
4: Moi, je suis kayak.
0: C'est vrai?
4: Ouais. Enfin, combiné des deux. On va en vélo jusqu'au kayak.
0: On fait ça, un triathlon. Comptez sur moi, je serai en train d'allumer le barbecue. Merci Raphaël Masbou.
3: Merci à vous.
0: Co-fondateur de Loki en direct avec nous ce matin. Virginie, non? Vélo? Oh,
5: si, moi, je veux bien faire un peu de kayak et puis du barbecue aussi.
0: Voilà, enfin,
5: c'est
0: comme
5: pas
0: ça.
5: Non
1: plus. Il est en équipe avec
0: Virginie. Il est 5h53.
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0: Restez sur RMC dans un instant, le meilleur de Nicolas Canteloup.
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1: On le retrouve à 8h45 pour Face à Canteloup. Tout de suite, on se met déjà dans l'ambiance avec le meilleur de Nicolas Canteloup.
11: Emmanuel Macron mène actuellement une tournée de 5 jours en Afrique. Il est aujourd'hui au Kenya. Bonjour, monsieur le président.
12: Ainsi, Bonanga, ainsi, Bonanga.
11: Oui, tu dis que ça, bon, il était sud-africain, pas kenyan quand même, monsieur le président.
12: Oui, mais écoutez, vous en connaissez beaucoup, vous, des tubes qui viennent du Kenya. Moi j'écoute RMC Gold tous les jours, il y en a pas.
11: Oui, c'est bon, enfin, quoi qu'il en soit, vous avez débuté ce déplacement par une visite de 2 jours en Égypte. Hein.
12: Barque sur les billes, barque sur les billes, barracuda. Oui, mais j'ai plus rien à perdre, vous savez.
11: Son petit tube,
12: je vois que vous suivez. Oui, mais oui, j'étais en Égypte. Oui, l'Égypte, nous avons beaucoup échangé avec en devenant sérieux avec le président égyptien, le maréchal Sissi, avec qui je suis très complémentaire, puisque je suis plutôt, moi, le président non-non. Vous allez intervenir dans les Trois d'Hormuz? Non. Vous allez déminer la mer d'Oman? Non. Vous voulez baisser les taxes sur l'essence? Non.
11: Donc vous terminez.
12: Oui, j'explique les vannes.
11: Oui, j'ai compris. Mais vous terminez.
12: Je les illustre. C'est une bande dessinée. Mais...
11: Vous terminerez demain, président, votre tournée à Addis Abeba.
12: L'Éthiopie meurt peu à peu.
11: Sérieusement, monsieur le président, pourquoi ces différentes visites donc?

0: à bord d'un bateau de croisière. On retrouve tout de suite Denis Brognard. Bonjour Denis.
1: Bonjour, c'est Denis Brognard. Bienvenue dans Koh Lanta Virus. Les aventuriers ont débarqué sur l'île de Tenerife. Ils sont désormais répartis en trois équipes. Les rouges, à plus de 42 fièvres, constituent l'équipe des balados.
0: Oui.
1: De l'autre côté de l'île, les verts, de peur, redoutent d'attraper le virus. Ce sont les flippos.
0: Oui.
1: Et enfin, l'équipe des blancs, reconnaissable à la couleur de leur blouse, les médicos.
0: Les médicos.
1: Un seul but pour ces trois équipes, résister au virus pour éviter de rejoindre la tribu des muertos. Pour cela, mes aventuriers, vous devrez confectionner des masques FFP2. En feuilles de bananier et fabriquer du gel hydroalcoolique à base d'eau de mer, de verre de cocotier et de sauterelles prémâchées. Sans oublier bien sûr l'épreuve des poteaux. 45 jours de confinement sans voir vos amis. Mais attention, il vous faudra également éviter les rats, les souris, les postillons, ainsi que Francis Allan, qui voudra vous faire croire que tout ceci n'est qu'un complot du KGB chinois-israélien. Mais la sentence est irrévocable. À l'issue de l'épreuve d'inconfort, à bord du bateau Hondius, trois candidats ont déjà dû quitter l'aventure les pieds devant. Parviendrez-vous à échapper à l'antavirus grâce au totem d'immunité? Une chose est sûre, à la fin, il n'en restera qu'un.
2: Merci Nicolas Canteloup, qu'on retrouve à 8h45 pour Face à Canteloup avec Apolline de Malherbe. Et évidemment, si vous voulez retrouver Nicolas Canteloup, eh bien c'est sur l'appli RMC que ça se passe.
3: Il est déjà 5h58 et c'est l'heure de retrouver Géraldine Demory pour le temps aujourd'hui. Un peu de répit côté pluie.
4: Oui, bah faut dire qu'il a énormément plu hier. Donc oui, aujourd'hui c'est nettement plus calme. Encore quelques traces des perturbations d'hier vers la Lorraine, l'Alsace. On a également un peu de pluie entre les Alpes, le Massif central, le centre. Globalement, tout ça va s'arrêter cet après-midi. On va avoir une alternance de nuages, de belles éclaircies, beaucoup de soleil sur le sud-est avec du vent quand même près de la Méditerranée. Et puis on va avoir des averses orageuses sur les Pyrénées qui seront assez fortes cet après-midi et en fin de journée avec un risque de grêle notamment sur l'est des Pyrénées. Les températures baissent encore, on a même quelques petites gelées ce matin du côté de la Champagne, des Ardennes sur le plateau Lorrain, petites gelées hein, on est autour de 0 degré. Cet après-midi les températures vont continuer de baisser, on sera jusqu'à 5 degrés sous les normales. C'est des températures qu'on a plutôt l'habitude d'avoir fin mars, début avril. Il fera 13 degrés à Nancy, 14 à Lille, 16 à Paris, Lyon, Brest, 18 pour Toulouse, 19 à Bordeaux, Biarritz, 20 à Marseille, jusqu'à 25 pour Nice et Bastia. Demain, on va retrouver un temps gris, parfois pluvieux au nord de la Loire. Plus d'éclaircies dans le sud, des averses quand même vers les Pyrénées. Et puis les températures continueront de baisser jeudi avec un temps qui sera très perturbé pour jeudi de l'Ascension.
2: Il est 6h sur RMC, RMC Story. Très bon réveil à tous.
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2: Et à 6h, c'est l'heure du journal de Rachel Sadodine. Bonjour Rachel.
6: Bonjour Élise, bonjour à tous.
2: Le gouvernement durcit le ton face à l'antavirus.
6: Les 5 passagers français du navire de croisière, dont la femme testée positive, sont toujours hospitalisés à Paris. Et pour les 22 cas contacts, un strict protocole d'isolement va être mis en place. Un projet d'attentat djihadiste visant le Louvre et une synagogue évité à Paris. Le principal suspect derrière les barreaux. Et puis Ousmane Dembélé, à nouveau sacré meilleur joueur de Ligue 1. Le PSG brille. Et son dauphin aussi, Pierre Sage, le coach de Lens désigné meilleur entraîneur.
3: Et face au hantavirus, le gouvernement rassure.
6: Les 5 passagers rapatriés dimanche sont toujours à l'isolement à l'hôpital Bichat à Paris. La femme contaminée est en réanimation dans un état stable. Et Sonia Gobry, pour les 22 Français cas contact, le Premier ministre durcit le ton.
7: Sébastien Lecornu fixe la règle. Quarantaine renforcée en milieu hospitalier pour tous, sans exception. Sans exception parce qu'il y a 2 catégories parmi ces 22 cas contacts. 8 sont considérés à haut risque. Ils ont partagé le même vol qu'une croisiériste décédée de l'antavirus entre Sainte-Hélène et Johannesburg. Jusqu'ici, ils étaient confinés chez eux, mais il a été décidé de renforcer leur isolement. Ils sont maintenant à l'hôpital. Les 14 autres cas contacts français vont être eux aussi placés à l'isolement à l'hôpital. Ils ont brièvement été assis dans le même avion que cette femme morte de l'antavirus sur un autre vol avant qu'elle ne soit débarquée. Mais c'est une mesure de précaution, explique l'entourage du Premier ministre. Le gouvernement veut rassurer, même si les experts écartent un scénario comparable au Covid.
6: Nicolas Sarkozy risque de devoir retourner en prison à son procès en appel pour l'affaire du financement libyen de sa campagne présidentielle de 2007. Le parquet a donc demandé la confirmation de la condamnation pour association de malfaiteurs prononcée en première instance. L'ancien président qui nie les faits avait écopé de 5 ans de prison ferme, passant 20 jours derrière les barreaux avant d'être libéré sous contrôle judiciaire. Un projet

0: L'attentat djihadiste a été déjoué à Paris. Un Tunisien de 27 ans, mis en examen et placé en détention provisoire hier. Et Maxime Cliérusa, cet homme avait plusieurs cibles.
1: Oui, dans son viseur, des membres de la communauté juive ainsi qu'un musée parisien, selon une source proche de l'enquête à RMC. Un musée qui ne serait autre que celui du Louvre, d'après les informations du Monde qui a révélé cette histoire. C'est en tout cas ce que les enquêteurs ont découvert pendant la garde à vue du suspect, interpellé jeudi dernier par la Direction Générale de la Sécurité Intérieure et la section antiterroriste de Paris. L'homme de 27 ans avait également prévu de se rendre en Syrie ou au Mozambique pour rejoindre les rangs de l'État islamique. Il a été placé en détention provisoire hier soir pour association de malfaiteurs terroristes en vue de crimes contre les personnes, conformément aux réquisitions du parquet antiterroriste.
0: Un incendie criminel sur fond de trafic de drogue a fait 3 morts hier matin en banlieue de Lyon, dans le quartier populaire du Prénet à Décines-Charpieu. Des bonbonnes de gaz ont été retrouvées sur plusieurs paliers. La piste du règlement de compte est à l'étude. Le narcotrafic qui a aussi tué à Nice hier, le quartier des Moulins de Nouveau endeuillé. 2 personnes sont mortes, 6 autres blessées par des tirs en plein après-midi visant la terrasse d'un café. Le procureur de la République de Nice a ouvert une enquête pour assassinat en bande organisée. Damien Martinelli.
2: Après les premiers éléments, un individu qui arrive en trottinette, qui va ouvrir le feu à plusieurs reprises, on a plus d'une dizaine d'étuis de calibre 9 mm, qui va repartir en trottinette et qui va être pris en charge par un véhicule dans lequel il va prendre la fuite. On le dit toujours, en matière de lutte contre le trafic de stupéfiants, il faut être déterminé, il faut être humble. Je comprends que les familles en aient marre, nous agissons, nous démantelons, nous interpellons, mais c'est profondément ancré, c'est un travail de très longue haleine, et c'est pour ça que ce qu'on dit aux familles, c'est qu'on est déterminé, mais qu'on reste humble parce qu'on sait qu'on peut avoir des résultats, il y en a, et avoir des drames comme aujourd'hui.
0: La réforme sur la fin de vie adoptée dans une version sans droit actif à l'aide à mourir par le Sénat hier. La Chambre haute a cependant validé le volet concernant l'accès aux soins palliatifs.
3: 6h04, l'Assemblée nationale, elle se penche sur la proposition de loi dite Yanis aujourd'hui.
0: Du prénom de cet adolescent qui s'est suicidé l'année dernière car il avait appris la libération de son violeur. L'objectif de cette proposition de loi, c'est donc d'informer systématiquement les victimes en cas de libération de leurs agresseurs. Texte co-rédigé avec le père de Yanis, Farid, que vous avez rencontré pour RMC, Constance Bostoen.
4: Il y a un an, Yanis, 17 ans, met fin à ses jours après avoir appris que l'homme qui l'a violé est sorti de prison. C'est Farid, son père, qui lui avait annoncé après avoir été prévenu par hasard par un ami.
5: On trouve ça absolument inadmissible que nous, on n'ait pas été du tout mis au courant. Puis, mon fils l'a pas supporté.
4: Depuis, Farid se bat pour que les victimes soient systématiquement informées lorsque leur agresseur est libéré. C'est d'ailleurs le cœur du texte de loi présenté aujourd'hui à l'Assemblée nationale.
5: Ça protège les deux parties. Il en va de la sécurité de notre enfant. Il en va de la sécurité aussi même de la partie adverse, vous imaginez. Moi, je serais tombé sur cet homme-là, je ne sais pas comment j'aurais réagi.
4: Ce texte de loi prévoit également un renforcement des mesures de protection pour les victimes, ainsi que la création d'un guichet unique, national, pour les orienter si besoin vers des structures de soins. Une avancée essentielle selon Solène Potvin-Favre, présidente de l'association Face à l'inceste.
6: Ce guichet unique pourra participer à ce meilleur accompagnement des victimes. C'est-à-dire que l'information, elle est absolument nécessaire et elle n'est pas suffisante.
4: Le père et la mère de Yanis seront présents aujourd'hui dans l'hémicycle. Ils espèrent que le texte sera voté pour pouvoir enfin, disent-ils, avancer et qu'aucune autre famille ne soit confrontée à un tel drame.
0: Un plan d'urgence a été déclenché après de fortes chutes de grêle dans le Gers. La Chambre d'agriculture du département veut donc accompagner les exploitants touchés, comme à Castille-des-Batz, où s'est rendu le correspondant de RMC dans le Sud-Ouest, Jean-Wilfried Forquès.
7: Dimanche après-midi, en moins de 15 minutes, l'orage de grêle a dévasté les 20 hectares de blé et de tournesol d'Éric, céréalier dans le village.
8: Moi, je n'ai jamais vu comme ça, jamais. Il n'y a vraiment plus rien. C'est tout haché.
7: Alors, dès hier, Eric a pris les devants.
8: J'ai fait les déclarations d'assurance et à voir, attendre que l'espère passe et après on verra bien. Qu'est-ce qu'on fait, s'il faut ressemer ou pas.
7: Selon les anciens du village, le dernier orage de grêle identique remonte à 1971. Hubert Raffin est le maire de Castillon-de-Batz. Il s'est rendu sur les exploitations de sa commune.
9: C'est tout ravagé, c'est même pas fauchable, il n'y a plus rien à récupérer. Les blés, il n'y a plus d'épis, ils sont à 100% grêlés.
7: La chambre d'agriculture est au chevet des sinistrés. Et son président Lionel Candelon va saisir le ministère de l'Agriculture dans un but très précis.
10: Demander à la ministre un fonds d'urgence climatique immédiat, c'est-à-dire sous 30 jours, sur la totalité de nos agriculteurs qui ont été à 100% impactés par la grêle.
7: D'après la Chambre d'agriculture, plus d'une centaine d'exploitations agricoles a été touchée sur une bande d'environ 50 km de longueur.
1: Il est 6h06 sur RMC. Les trophées de la Ligue 1 ont été décernés hier soir.
0: Et celui du meilleur joueur est revenu à l'attaquant du PSG, Ousmane Dembélé, pour la deuxième année consécutive. Côté entraîneur, c'est le coach du RC Lens, dauphin du PSG, qui l'emporte. L'émotion de Pierre Sage, c'était hier soir à la cérémonie des trophées UNFP.
11: C'est beaucoup de fierté, surtout parce que on a fait beaucoup avec peu. Ça valorise tout le travail de notre staff et toute l'adhésion que les joueurs ont eue toute la saison. Quand on mène le processus à son terme et qu'on a un certain niveau d'efficacité, bien sûr qu'on est heureux.
0: Lens qui retrouvera le PSG demain soir à 21h en match en retard de la Ligue 1.
1: Merci beaucoup Rachel, c'était le journal de 6h en direct sur RMC et RMC Story. Vous continuez à réagir sur ces différents sujets qu'on vous propose ce matin. D'abord, cette inquiétude autour du hantavirus, est-ce que dans votre entourage on en parle? Est-ce qu'on en fait trop aussi d'une certaine manière? La question se pose aussi, certains trouvent que les mesures et réactions sont peut-être exagérées. En tout cas, ça rappelle de mauvais souvenirs, ça c'est ce qui revient beaucoup au 32-16 et sur le WhatsApp RMC. Arrêtez de faire peur aux gens, nous dit Laurent, avec le nouveau virus qui fera 20 cas dans le monde, vous ne parlez plus du prix des carburants, des entreprises qui vont faire faillite. Eh bien si, Laurent, justement, c'est l'autre grand sujet à la une ce matin, 80% des patrons de TPE qui sont inquiets du contexte international. On parle de ces petites entreprises qui voient les perspectives s'assombrir, en tout cas le flou s'installer. Vous témoignez ce matin au 32-16. Voilà pour les TPE. Il y a un autre sujet qui nous concerne ce matin, c'est d'autres entreprises, celles du tourisme.
3: Ah oui, et bonjour Pierre Bangès.
12: Bonjour Élise, bonjour à tous.
3: Vous êtes le correspondant d'RMC à Bordeaux. On va parler évidemment de la crise des carburants, de la guerre au Moyen-Orient. Autant de paramètres qui inquiètent les professionnels du tourisme. Ils craignent jusqu'à 40% de baisse d'activité faute de touristes étrangers. C'est un chiffre RMC. Votre enquête à vivre, à suivre dans un instant sur RMC et RMC Story.
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1: Il est 6h12 sur RMC, RMC Story. Très bon réveil à tous.
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5: Le choix de la rédaction, cette question aujourd'hui. Les touristes étrangers viendront-ils chez nous cet été ? Bonjour Pierre Bourgès.
6: Bonjour Mathieu, bonjour Élise, bonjour à tous.
5: Vous êtes le correspondant à Bordeaux pour RMC. Les professionnels du tourisme qui dépendent de la fréquentation des étrangers sont inquiets.
1: Inquiétude à cause du contexte géopolitique, des coûts de l'énergie. Ces touristes étrangers devraient être bien présents en France au mois de juillet et au mois d'août, mais moins. Certains de ces professionnels parlent même d'une baisse d'activité allant jusqu'à 40% comparé à l'an dernier. Pierre, et c'est un chiffre RMC.
6: Oui, et pour illustrer cette inquiétude, je vous emmène à Marcillac-Saint-Quentin. On est là au cœur du Périgord noir en Dordogne et je voudrais vous présenter Youri Hirsch. C'est le patron du camping des Taïadis, un camping d'une grosse centaine de places au milieu des arbres avec une piscine, un restaurant et surtout 95% de Néerlandais en été. Vous l'aurez compris, la quasi-totalité de sa clientèle est étrangère et cette année, il le constate, ses réservations d'emplacement ont chuté de près de 40%. Écoutez.
7: Les Néerlandais, je sais qu'ils ont déjà massivement réservé dans leur propre pays. Il y a au moins, en moyenne, 1000 km de route à faire et c'est pas plus être la peur de la pénurie, je pense, et des incertitudes de où va-t-on aller, dans quelle galère va-t-on finalement s'engager si on part à plus de 500 km de chez soi. Aujourd'hui, il y a quand même pas mal d'interrogations.
5: Alors là, Pierre, on parle des Néerlandais, mais d'autres touristes manquent à l'appel.
6: Exactement, le réseau d'agences France DMC Alliance indique par exemple que les Américains et les Australiens sont aussi moins nombreux et risquent de l'être encore cet été en raison notamment du prix des billets d'avion et de la peur que ces derniers soient annulés à cause de la crise du carburant. Dans l'agence de Lisa Dubois, quelques clients venus d'Australie et même du Canada ont annulé leur voyage avec elle. Mais le pire pour cette professionnelle, c'est avec son prestataire roumain qui a presque tout annulé cette année.
8: Ce client m'a fait un chiffre d'affaires d'à peu près 250 000 euros l'année dernière. Et bien, on va être à 60 000 cette année. C'est des personnes qui prennent peur parce que la situation est instable. J'ai une année devant moi où il faut que je fasse un peu attention parce que les confirmations qui tombent normalement au mois de mai, juin, où normalement on a genre 10 groupes en parallèle, là je crois on en a 2 en parallèle. Alors c'est moins rassurant cette année que l'année dernière.
1: Pierre, l'agence de cette professionnelle, elle est à Nice et on apprend ce matin que c'est l'un des territoires les plus touchés par cette baisse d'activité.
6: Exactement, et le large sud-est figure parmi les territoires les plus touchés selon France DMC Alliance. Les professionnels enregistrent, je cite, « beaucoup de demandes pour décaler les réservations de cet été à l'année prochaine ». Sur la façade atlantique, en revanche, la baisse est moins marquée. C'est aussi le cas à Sarlat, en Dordogne, où la fréquentation est pour l'instant prometteuse. Mais attention, Katia Véré, directrice de la communication de l'Office de tourisme, a bien vu que les touristes étrangers consommaient beaucoup moins cette année.
9: Jusqu'à présent, ils sortaient, ils allaient beaucoup au restaurant, les Belges, les Espagnols, ça consommait quand même beaucoup dans les restaurants. Ils étaient friands de sites. Et là, on sent vraiment qu'il y a un changement de comportement. Les gens vont beaucoup moins sortir de toute façon. Les boutiques vont être impactées énormément, ça commence déjà. Je pense effectivement que les coupes franches vont être assez importantes.
5: Alors face à ces inquiétudes, Pierre, le gouvernement a donc pris des mesures pour aider les agences de voyage.
6: C'est ça, depuis la semaine dernière, le gouvernement a ouvert la possibilité à ces entreprises de demander le chômage partiel. Entre 100 et 150 d'entre elles en ont déjà fait la demande selon le ministère du Commerce. Maintenant, eh bien, beaucoup de professionnels espèrent que les touristes français compenseront l'absence des touristes étrangers. Mais ce n'est pas certain, selon le dernier baromètre des entreprises du voyage. Le nombre de réservations françaises pour des vacances en France est aussi en baisse de 8% par rapport à l'été dernier.
5: Merci beaucoup Pierre, merci d'avoir détaillé finalement ces inquiétudes-là. Moi j'attends nos auditeurs, Pierre, sur la dernière partie de ce que vous disiez. Est-ce que les Français vont venir pallier le manque de touristes étrangers? Vous avez prévu quoi pour vos vacances? Est-ce que quelque part vous n'avez pas surtout prévu un peu au dernier moment là, en attendant de voir ce que ça donne, le prix des carburants, les réservations, les avions qui volent ou qui ne volent pas? C'est quoi? Pardonnez-moi, mais on arrive sur le pont de l'Ascension là en fin de semaine, mais ça ressemble à quoi votre été? Dites-le nous au 32-16 ce matin. On va continuer d'en parler de tourisme aussi, les professionnels. Vous êtes les bienvenus sur RMC. Vous êtes hôtelier, vous êtes restaurateur. Vous le voyez, ça se mesure au quotidien de voir qu'il y a moins de touristes chinois, il y a moins de touristes américains, il y a moins de touristes qui viennent d'ailleurs. Dites-le nous au 32-16 ce matin.
1: Et on va accueillir Ali qui nous appelle au 32-16. Bonjour Ali.
3: Bonjour Elisa, salut Mathieu.
1: Ali, vous souhaitiez réagir à l'inquiétude des professionnels du tourisme. Vous n'avez pas l'air de trop saisir cette inquiétude.
3: Déjà, moi, pour ma part, non, parce que j'irai à l'étranger cet été.
1: D'accord.
3: Comme je le fais.
5: Vous irez où, Ali?
3: Moi, je vais en Algérie.
5: Ok.
3: J'irai en Algérie pour faire découvrir le pays d'origine à mes enfants.
5: Et vous avez déjà vos billets?
3: C'était déjà tout ficelé au mois de janvier.
5: Ok. Et pas d'inquiétude à ce niveau-là?
3: Non, je me fais pas d'inquiétude parce que même si on parle du carburant, le carburant il sera peut-être cher en France, mais il ne sera pas quand ils feront le plein en Algérie puisque le plein est à 7 euros. Donc je pense qu'ils vont compenser par ça.
1: Mais et en moi, fait, Ali, si vous ne comprenez pas l'inquiétude des professionnels du tourisme, c'est que vous dites qu'ils pratiquent des prix beaucoup trop chers.
3: Ah bah, qui a les moyens d'aller une semaine pour 1500 euros? Ça commence parce que je veux bien qu'il y ait la crise, hein, y a pas de souci, je peux l'entendre, mais elle date pas d'aujourd'hui, elle date pas d'hier non plus. 1500 euros pour une famille, ça reste quand même un SMIC pour partir une semaine. Et quand vous arrivez sur place et que c'est hors de prix, que vous prenez une glace qui vous coûte 3 euros si vous êtes une famille de 3 enfants, la facture elle s'élève vite, hein. Donc je sais que je vais pas me faire beaucoup d'amis dans le tourisme, hein, mais il fallait aussi remettre en question les prix sur place. Ils sont pas attractifs.
5: Non mais Ali, je pense que vous dites je vais pas me faire de copains. Je pense qu'on peut tous dire. Je pense que eux ils sont aussi capables de vous répondre. Mais oui, mais les charges, mais oui, mais les prix de l'énergie, etc. Ali, il y a une justification derrière ces tarifs là.
3: Non mais je suis d'accord Mathieu. Mais quand vous voyez que pour planter une tente sur un camping, vous en avez des fois pour 80 euros la journée. Excusez-moi, mais non, je suis désolé, ça paraît excessif.
5: Sur un camping, je sais pas où vous êtes. 80 euros l'emplacement, je trouve ça cher.
1: Quand on a des enfants, qu'on veut les activités, d'infrastructure,
5: sans donner de détails, très belle région. Après, il faut pas aller à Juan-les-Pins ou à Nice au bord de la mer, ça c'est sûr. Hein, mais vous avez raison, Ali. Hein. Ça, c'est une réalité. On n'a pas attendu la guerre au Moyen-Orient ou quelque autre crainte pour constater que les Français vont en Espagne ou au Maroc. Ça, c'est une réalité, Ali.
3: Ouais, non, mais c'est pour ça. Après, c'est pour ça que je vous ai dit, je ne vais pas me faire beaucoup d'amis. Je suis d'accord, je suis conscient de la réalité. Mais je suis conscient aussi qu'on aurait pu faire des efforts dans le sens où on pense beaucoup plus aux touristes étrangers que déjà aux touristes français.
5: Et c'est là, et Ali, c'est parfait ce que vous dites, parce que c'est là que le sujet prend une autre envergure. Parce que précisément, ce qu'on est en train de dire aux restaurateurs, aux hôteliers, aux gérants de camping, c'est que les Chinois vont peut-être moins venir, les Américains vont peut-être moins venir, les autres Européens, on parlait des Néerlandais, vont peut-être moins venir. Est-ce que les Français vont compenser? C'est non côté Ali. C'est une inquiétude pour les professionnels du tourisme. Vous prenez la parole ce matin au 32-16. Merci encore Ali de votre témoignage. Bonnes vacances en avance, même si je parie qu'on se reparlera d'ici là. Il est 6h20.
10: Mes deux amours.
1: Vous la reconnaissez?
5: Joséphine Baker.
1: Eh oui,
5: Joséphine Aurel Gage dans la souffrance.
1: Sur son titre phare, J'ai deux amours, sorti en 1930. Et figurez-vous que l'icône française d'origine américaine, comme Mathieu Béliard, va avoir droit à son biopic, elle aussi. C'est la mode en ce moment. Elle aussi, alors.
5: Ouais.
1: Oui, voilà. Bon.
5: Moi, mon biopic, le meilleur est à venir dans ma vie.
1: Voilà.
5: Sortez pas le 1 tout de suite.
1: C'est un film écrit et réalisé par Maïmouna Doucouré qui va retracer le parcours de celle qui aura été superstar des années folles, espionne pour la résistance, militante antiraciste et première femme noire à entrer au Panthéon français. Et on sait depuis ce matin qui va interpréter celle qui a chanté le chant des partisans. Il s'agit de la chanteuse R&B et actrice FKA Twigs. La Britannique aura la lourde tâche de se glisser dans la peau de Joséphine Baker, mais ça tombe bien car FKA Twigs, elle sait tout faire, elle joue, elle chante, elle danse, elle l'interprète. Le tournage débutera à l'automne prochain et il sera présenté aux acheteurs internationaux dès ce Festival de Cannes qui s'ouvre aujourd'hui. Tout ça avec le soutien du fils de Joséphine Baker, c'est pas rien.
5: C'est pas rien. Et j'ai envie de le voir. Moi, j'adore les biopics et c'est déjà,
1: voilà.
5: C'est déjà validé sur le papier avec cette vie exceptionnelle en plus. 6h21 sur RMC. Très bon réveil à toutes et à tous, RMC et RMC Story à la télé. Les trois grands titres de l'actualité, Élise.
1: Isolement total à l'hôpital pour tous les cas contacts à l'antivirus, sans exception. Le gouvernement renforce le protocole. Un projet d'attentat déjoué et un Tunisien de 27 ans écroué. Il est soupçonné d'avoir préparé une attaque d'inspiration djihadiste à l'encontre du musée du Louvre et de la communauté juive. Et puis Ousmane Dembélé, à nouveau sacré meilleur joueur de Ligue 1. Le PSG brille et son dauphin aussi, Pierre Sage, le coach de Lens, désigné meilleur entraîneur.
5: Il est là, en studio, Aurel Gage. On l'a salué brièvement. Comment ça va, Aurel ?
10: Ça va.
5: Bien dormi, Aurel ?
10: Oui, mais vous m'avez fait un peu trembler avec l'actualité.
5: De quoi est-ce qu'on va parler ?
10: On va parler de tremblement. On va s'intéresser au tremblement. On va voir est-ce que c'est dangereux et surtout quand faut-il s'inquiéter parce que ça peut être révélateur d'une maladie grave.
1: À tout de suite.
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9: Il est 6h25 et avant de passer à la consultation gratuite, il y a Bernard, il y a Philippe, il y a d'autres auditeurs, Géraldine, qui réagissent à la solution conso. C'était il y a une heure dans le Morning, il faut se lever tôt ou alors télécharger le podcast. Il demande à quelle adresse peut-on télécharger ce document pour contester la hausse des mutuelles. Vous avez la réponse, Géraldine?
10: Oui, c'est sur le site Que Choisir. Alors la lettre, elle s'appelle Application du gel des tarifs des complémentaires santé en 2026. Vous tapez dans Google lettre Que Choisir hausse des mutuelles, vous allez tomber dessus sans problème.
9: Et à l'avenir, sachez que vous téléchargez, vous abonnez à la solution console podcast et vous aurez toutes les infos quand vous les avez ratées comme ça en direct. Ça arrive bien sûr. Voilà pour vous, il est 6h25.
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11: Et on accueille Aurel Gage pour la consultation gratuite. Alors tout le monde ici, je pense, autour du plateau a déjà tremblé.
12: Oui, oui.
11: Bon, voilà, ça arrive. Mais est-ce que ça peut être dangereux ou révélateur d'une maladie? On va s'intéresser au tremblement ce matin. Déjà, est-ce que c'est normal, docteur, de trembler?
12: Oui, on va avoir des tremblements normaux. Ce sont des tremblements physiologiques dans certaines situations. Déjà, première chose, quand vous allez, par exemple, tendre le poing devant vous longtemps, vous allez observer des espèces de secousses très, très fines, invisibles. C'est normal dans ce genre de cas. Et puis vous allez avoir des situations où vous allez justement avoir ces secousses incontrôlées, par exemple quand il fait froid, quand il y a du stress, lorsque vous prenez certains médicaments, quand vous faites un sevrage d'alcool. Mais vous avez certaines situations où ces tremblements peuvent être anormaux, que ce soit dans la forme et surtout dans l'origine, qui peuvent être révélateurs de pathologies.
9: Justement, quelles sont les maladies qu'il faut évoquer quand on parle de tremblements?
12: Il y a deux types de tremblements qui vont être évocateurs de deux pathologies. Vous allez avoir tout d'abord les tremblements dits essentiels. C'est une maladie très fréquente, 300 000 personnes en France. C'est des tremblements qui vont être importants, généralement bilatéraux. C'est des tremblements qui vont avoir un impact sur la vie du quotidien. Par exemple, quand vous voulez prendre votre café comme vous venez de le faire, Élise, ça peut être très compliqué puisque quand vous tremblez et que ça a un impact, ça peut être incapacitant. On ne connaît pas vraiment la cause. Généralement, on peut traiter ça avec certains médicaments. La majeure pour les reconnaître, l'une des choses très importantes, c'est que c'est finalement énormément d'origine génétique, donc il y a énormément d'atteintes familiales. Et puis la deuxième chose, c'est que c'est une atteinte le plus souvent des deux côtés. Donc généralement, vous allez avoir des gros tremblements des deux côtés qui vont être exagérés. Et ça va être des tremblements dits d'action. Et enfin, vous allez avoir les tremblements parkinsoniens, parce que oui, dans la maladie de Parkinson, vous avez le syndrome parkinsonien avec des tremblements, où là, ça va être des tremblements amples, d'accord, d'une faible fréquence, et qui vont justement avoir cette particularité que d'être d'un seul côté. Généralement, la personne va avoir ce qu'on appelle une impression d'émiettée, et donc on va généralement chercher à distinguer facilement les tremblements essentiels des tremblements parkinsoniens.
11: Et comment on différencie les deux, Aurèle ?
12: Eh ben, simplement, vous prenez vos deux index, d'accord ? Vous mettez vos deux index l'un face à l'autre, d'accord ? Et lorsque vous mettez vos deux index l'un face à l'autre...
4: Comme si on faisait un pistolet avec les doigts, quoi.
12: Exactement.
11: Ouais. Si vous n'aviez pas de tremblement... Un peu le signe de Joule inversé, pour ceux qui ont l'arrêt.
12: Si vous n'aviez pas de tremblement, c'est pas grave. Si, par exemple, vous avez un tremblement... Et puis, au moment où vous mettez les doigts, ça s'arrête. Eh bien, malheureusement, ça, c'est probablement... Il faudra en parler à son médecin, parce que c'est le cas d'un tremblement parkinsonien.
11: Okay. Puisque...
12: Et si, par contre, le tremblement continue des deux côtés lorsque vous le faites, c'est plutôt un tremblement essentiel.
4: Merci, Aurèle. Comme ça, on a le test aussi. Mmh. Et comme la solution conso, hein, la consultation gratuite, on télécharge le podcast, on s'abonne et on pose nos questions au Dr Gage au 3216. Merci, Aurèle. Il est 6h28.
11: Et il est l'heure de jouer avec Romain, qui nous appelle depuis Hayange, en Moselle. Bonjour, Romain.
13: Bonjour.
11: Romain, est-ce que vous avez identifié le mot caché ?
13: Oui, c'était alicient.
4: Alicient, exactement. Séduisant, attirant. C'est pour vous, Romain, comme ce cadeau hein, qui est alicient. Week-end de deux nuits pour deux personnes dans un hôtel casino Partouche. On vous envoie ça, Romain. Vous irez à Dieppe, à Hyères, à Forges-les-Eaux, au Havre, à Aix-en-Provence, où vous voulez, Romain. Félicitations.
13: Merci beaucoup.
11: Bonne journée, Romain. À très bientôt. Et à 6h29, on va acheter un coup d'œil sur le temps avec cette petite accalmie qu'on nous offre aujourd'hui, Géraldine.
10: Oui, ça va faire du bien parce qu'il a énormément plu hein, hier. Donc là, c'est beaucoup plus calme aujourd'hui. Même si ce matin, on a encore quelques traces hein, de la perturbation avec un peu de pluie vers le nord-est, vers les Alpes, le massif central, le centre également. Cet après-midi, donc temps généralement sec entre nuages et belles éclaircies. Il fera très beau hein, sur tout le sud-est, mais avec pas mal de vent. Et puis, on a quand même des averses orageuses qui vont éclater sur les Pyrénées avec un risque de grêle sur l'est des Pyrénées en particulier. Température en baisse, on peut même trouver des petites gelées ce matin du côté de la Champagne, des Ardennes, du plateau Lorrain. Cet après-midi, il fera 13 à 19 degrés sur la plupart des régions, 20 à 25 près de la Méditerranée. On est quand même jusqu'à 5 degrés sous les normales.
4: Il est 6h30.
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4: C'est l'heure de retrouver Quentin Vinet pour un nouveau journal. Bonjour Quentin.
15: Bonjour à tous les deux. Bonjour.
4: Et c'est à la une, évidemment, ce matin, cette fusillade à Nice en pleine journée.
15: Oui, elle a fait deux morts dans le quartier défavorablement connu des Moulins. RMC est retourné sur place. On y sera dès le début du journal. Des consignes strictes données en France face à l'antivirus. Vous verrez que chaque pays a ses propres règles. Les États-Unis, par exemple, ne font quasiment rien. Et un jeune sur deux utilise son téléphone en conduisant. C'est le résultat ce matin du tout dernier baromètre de la Fondation Vinci Autoroutes.
11: Et c'est donc en pleine journée qu'une fusillade a éclaté hier à Nice.
15: Oui, en plein après-midi, donc dans le quartier des Moulins, connu pour le trafic de drogue. C'est d'ailleurs à la piste du règlement de compte sur fond de narcotrafic qui est étudié par les enquêteurs. Deux hommes de 38 et 57 ans ont donc été tués par les tirs d'un homme qui circulait à trottinette. Anna Jojar, vous êtes rendue dans ce quartier peu après et vous nous dites que les habitants sont stupéfaits finalement par l'horaire choisi par cette fusillade.
16: Oui, choqué notamment parce que les tirs ont eu lieu en plein jour sur une place très fréquentée du quartier. Adan était tout près.
17: On a entendu coup de calage. Maintenant, on a l'habitude d'entendre des calages. Mais en pleine journée, je ne m'attendais pas.
16: Il habite le quartier depuis seulement deux mois, mais ce n'est pas la première fois qu'il entend des tirs.
17: La dernière fois, là, c'était là. Juste ici, une grenade, plus rafale. Tous les jours, ça va se passer.
16: Ici, la colère se mêle à la lassitude dans la voix des habitants, peu nombreux à prendre la parole au micro.
18: Ça devient invivable, la vérité.
16: Karim connaissait bien l'une des deux victimes décédées, un père de famille. Sans antécédent avec le trafic de stupéfiants, selon le procureur.
18: Il n'a rien à voir là-dedans. C'est quelqu'un qui est très, très, très gentil. C'est les gens honnêtes qui payent.
16: À côté de lui, son ami déplore une histoire qui se répète. En octobre dernier, déjà, une fusillade faisait deux morts exactement au même endroit.
19: Là, ce n'est pas des règlements de compte. La deuxième fois. Octobre et aujourd'hui, ça tire sur tout le monde. Et ici, personne qui est en sécurité.
16: Lui se dit désabusé et prévoit de ne plus jamais traverser cette place.
15: Des renforts de CRS et même des militaires de l'opération Sentinelle doivent être déployés à Décines-Charpieux dans le quartier où a eu lieu l'incendie mortel hier qui a tué trois personnes dans le cadre certainement d'un règlement de compte entre narcotrafiquants. Un attentat a certainement été déjoué en plein Paris avec l'arrestation hier d'un Tunisien de 27 ans qui a été mis en examen et écroué dans la soirée, soupçonné d'avoir voulu attaquer des membres de la communauté juive et un musée également. Le journal Le Monde croit savoir qu'il s'agissait du musée du Louvre. C'est un début de semaine capital en ce moment là au procès en appel de Nicolas Sarkozy qui est rejugé depuis le mois de mars dans l'affaire du présumé financement libyen de sa campagne présidentielle 2007. Ça se passe à Paris. Les réquisitions perquisitions ont commencé hier et vont se poursuivre aujourd'hui. Et alors Maxime Clier-Ruzat du service police-justice à RMC, on retient que le parquet demande une condamnation pour association de malfaiteurs. C'est l'infraction la plus lourde possible à l'encontre de Nicolas Sarkozy. Autrement dit, comme au premier procès.
12: L'avocat général a qualifié cette association de malfaiteurs de menace concrète, arguant même qu'elle se place dans les plus hauts niveaux de gravité que la République ait pu connaître. Le parquet général qui a dépeint Nicolas Sarkozy comme étant l'instigateur de rencontres avec des dignitaires du régime libyen. Rencontre organisée en 2005 en présence de Claude Guéant et Brice Hortefeux. En première instance déjà, Nicolas Sarkozy avait été condamné à 5 ans de prison ferme pour cette même association de malfaiteurs, mais avait été relaxé des chefs de corruption, recel de détournement de fonds publics et financement illégal de campagne. Dans ce procès en appel, les réquisitions sont prévues jusqu'à demain soir, date à laquelle les peines seront demandées contre l'ancien chef de l'État.
9: Il est 6h33 sur RMC et le gouvernement donne des consignes strictes pour éviter la propagation de l'antivirus.
15: Oui, il a été décidé hier soir à l'issue d'une réunion à Matignon de placer en quarantaine renforcée, c'est comme ça que c'est présenté, tous les cas contacts, sans exception. On en compte 22 pour l'heure en France, en plus des 5 passagers qui se trouvaient à bord du navire où a été détecté le foyer. La plus durement touchée étant toujours en réanimation à l'hôpital Bichat de Paris. Alors l'OMS, l'Organisation Mondiale de la Santé, assure qu'il ne faut pas s'inquiéter. Tous les passagers du bateau ont été évacués des Canaries, mais on a l'impression de revenir au temps du Covid avec tous les pays qui prennent des mesures différentes, Lucas Laubert.
20: Oui, le pays le plus strict, c'est la Grèce. Le seul passager grec du bateau va être placé dans une chambre spécialement aménagée pour lui dans un hôpital. Quarantaine de 45 jours obligatoire, alors même qu'il ne présente aucun symptôme. En Grande-Bretagne, c'est un protocole similaire à celui de la France. Les personnes cas contact doivent se faire dépister à l'hôpital où elles doivent rester maximum 72 heures. Si les résultats le permettent, elles poursuivront leur isolement à domicile pendant 45 jours. Une durée similaire pour les cas contact aux Pays-Bas, si ce n'est que l'isolement se fait à domicile, et c'est une exception dans l'Union européenne. Enfin, les plus laxistes, ce sont les États-Unis. Pas de quarantaine obligatoire pour les cas contacts, un choix risqué selon l'OMS. Après avoir été testés négatifs, ils pourront rentrer chez eux et feront simplement l'objet d'un suivi pendant 42 jours.
15: Oui, et alors aux Pays-Bas, le personnel d'un hôpital qui a traité un patient positif a été mis en quarantaine, une douzaine de personnes, après des erreurs de procédure. En fait, les soignants ont appliqué le protocole normal au lieu du protocole spécifique à l'antivirus.
11: Et alors, si ça vous inquiète ce matin, vous êtes les bienvenus au 3216. Vous nous dites, vous nous appelez si ça vous rappelle de mauvais souvenirs aussi, 6 ans après le Covid. On en parle ce matin sur RMC.
9: Et c'est un chiffre qui attire l'attention. Ce matin, un jeune sur deux utilise son téléphone en conduisant.
15: Bilan du dernier baromètre que fait chaque année la Fondation Vinci Autoroute. Alors, si on prend l'ensemble de la population, c'est 29% des Français qui écrivent des messages en conduisant. Et ça grimpe donc à 49% chez les moins de 25 ans. Ils expliquent pourquoi. Écoutez-les avec Philippine Boulet pour AMC.
21: En voiture, le téléphone d'Abdel, 18 ans, est toujours à portée de main.
22: C'est une habitude, ouais. Je change la musique, je réponds à des messages.
21: Une habitude qui a bien failli lui causer un accident sur l'autoroute.
22: Juste à l'heure, là, que je changeais de musique, justement. Je voyais un camion, il sort de nulle part. Il est venu comme ça, j'ai pilé.
21: Des frayeurs, Maëva, 22 ans, en a aussi eu.
23: J'ai failli avoir un accident.
24: À cause de quoi ?
23: De la vitesse et le téléphone.
21: C'était il y a 3 semaines. Depuis, cette jeune conductrice assure avoir réduit son usage du téléphone au volant. Elle s'est même acheté un support.
25: Pour poser le téléphone et plus l'avoir dans les mains.
26: Sinon, vous l'aviez beaucoup dans les mains ?
25: Tout le temps, pour changer la musique, répondre aux messages.
21: À côté d'elle, son amie Manon, 25 ans, elle aussi essaye de se passer de son téléphone quand elle conduit, sans succès.
27: J'arrive pas. Je suis trop curieuse pour savoir ce que mes copines elles veulent me dire.
21: La seule chose qui pousse Manon à garder les deux mains sur le volant, c'est son père.
27: Avec mon papa, on a une application pour se localiser. Et bien, l'application lui envoie des notifications si je touche à mon téléphone quand je conduis.
21: Pourtant, les deux conductrices savent qu'il est dangereux d'utiliser leur téléphone au volant. Selon la sécurité routière, lire un message en conduisant multiplie par 23 le risque d'accident.
15: Bon, et puis je vous donne le bilan de la soirée des trophées UNFP du foot français qui avait lieu hier soir. Ousmane Mbele du PSG, sacré meilleur joueur de Ligue 1 cette saison. C'est la deuxième année de suite qu'il est récompensé. Et Pierre Sage de Lens, sacré meilleur entraîneur.
11: Merci. Et le Quintet.
9: Pardon, dire merci parce que je suis content pour Dembélé.
11: Ben oui, on est content pour le Quintet aussi. Ce sera à Chantilly aujourd'hui, Quentin.
15: En début d'après-midi, à 13h50, le favori, le 9, Mr. Chang, et l'outsider, le 2, Major Wack.
11: Hawk.
15: Hawk.
11: Ouais, ouais, en anglais, ah avec oui. L'accent.
15: Ah, je parle pas très bien, moi.
11: Merci, Quentin Vinet, c'était le journal de 6h30. Non, mais on dit oh,
9: non, non, mais je rigole,
11: sous le contrôle de Mathieu.
9: On est de vacances aux pays anglo-saxons.
0: Exactement.
11: Pourtant, tous les peuples s'appellent comme ça, à peu près.
9: Je vois que ça.
0: C'est bien ça que je parle toujours pas.
11: Je vais vous parler formidablement bien français. Vous faites des super journaux. C'est là l'essentiel.
9: Merci, Quentin Vinet. Mon cher Quentin, il est 6h37 sur RMC et RMC Story.
11: Et on va accueillir Raph au 32-16. Raph qui souhaitait réagir sur l'inquiétude des professionnels du tourisme. Bonjour Raph.
1: Bonjour tout le monde.
11: Vous faites quoi pour les vacances, Raph?
1: Alors lesquelles?
11: Ah bah les prochaines, celles de l'été.
9: La bonne réponse,
1: celle d'été, je pars en camping.
11: Ok.
9: En France?
1: En France, ouais. Parce que c'est pour des raisons personnelles et familiales qu'on va rester par là. Mais sinon, je comprends que les touristes, enfin que les entreprises sont inquiètes pour le tourisme. Après, c'est aussi à eux de se remettre en cause, parce que quand on voit l'accueil qu'on a en France, les serveurs ou les Français qui veulent pas trop parler anglais, bravo Quentin d'ailleurs. Il y a quoi s'inquiéter, parce que les pauvres personnes qui veulent, les étrangers qui veulent venir, si on n'arrive pas à parler au moins l'anglais correctement pour les aider, bah ils vont pas venir ici. Quand on voit les tarifs appliqués, bah ça donne pas envie de venir ici. Puis quand on voit la propreté de la France, ça donne surtout pas envie de venir là.
9: Oui, et pourtant, on est la première destination touristique au monde, hein, Raph. Hein. Je voudrais faire attention avec le verre à moitié plein, le verre à moitié vide. C'est-à-dire qu'on parle pas bien anglais, mais faut croire que ça plaît aux étrangers, quoi.
1: Ouais, mais on a un beau pays, on a des belles cultures à visiter, des choses, ça, c'est super. Mais par contre, derrière, moi, j'ai beaucoup travaillé dans les pays de l'Est pour le travail. Il n'y a pas photo. Moi, je retournerai très facilement. J'ai regardé d'ailleurs pour y aller ce week-end dans les pays de l'Est avec ma femme. Il y a un accueil, il y a une finance qui est différente, et puis c'est propre.
9: Non mais Raph, là où je vous rejoins, c'est que face à une situation complexe où les Français partent à l'étranger parce que c'est moins cher, et où je dis au hasard, hein, les destinations, on parle des grands pays qui visitent la France, la Chine, les États-Unis, les autres Européens, s'ils ne venaient pas chez nous, il y aurait une remise en question qui s'imposerait. Raph, merci de votre appel au 32-16. On parle tourisme, du tourisme français, des professionnels qui sont inquiets pour les semaines à venir. Ça fait partie des sujets, c'est évidemment très connecté à la guerre au Moyen-Orient. Merci Raph d'avoir composé le 32-16.
11: Et dans un instant, on va parler aussi des artisans français qui sont au bout du rouleau, coiffeurs, garagistes, fleuristes. 82% d'entre eux craignent pour leur activité. Un chiffre qu'on vous révèle en exclusivité ce matin.
9: Bonjour Laurent Munereau.
2: Bonjour.
9: Vous êtes président de la CNAMS, la Confédération nationale de l'artisanat et des métiers et des services. Vous êtes directement concerné par cette étude sur les TPE. Quelles conséquences pour les artisans que les effets de cette guerre? Combien vont mettre la clé sous la porte? C'est aussi une question qui va se poser. Vous allez nous répondre dans une toute petite minute sur RMC.
11: Et puis elle est là, la bande du morning. Virginie Fulpin à ma gauche pour la causerie.
3: Qu'est-ce qui se passe quand les lumières s'éteignent? Steve Mandanda raconte dans un livre à paraître demain les moments difficiles quand on arrête sa carrière de footballeur professionnel.
9: Il sera ce soir dans l'after, je crois.
3: Il sera ce soir dans l'after à 22h.
11: Et Anthony Morel pour C'est déjà demain.
6: Ah, je vais vous présenter un robot incroyable. Peut notamment vous faire des omelettes à la demande.
11: Ah, j'adore.
6: Si vous aimez les robots et que vous aimez les omelettes, vraiment écoutez la chronique.
11: À tout de suite. Merci, à tout de suite.
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9: 6h43, vous êtes sur RMC et RMC Story. Très bon réveil à toutes et à tous.
11: Bonjour Laurent Munroe.
5: Bonjour.
11: Vous êtes le président de la Confédération nationale de l'artisanat des métiers et des services. Coiffeur, garagiste, fleuriste, prothésiste, dentaire, ce sont deux dont on parle ce matin. 34 métiers au total représentés. Et ce matin, vous nous révélez en exclusivité votre baromètre avec ce chiffre choc. 82% des dirigeants de TPE craignent pour leur activité. C'est un chiffre record.
5: Oui, c'est vrai qu'en ce moment, avec tout ce qui se passe, forcément les gens sont inquiets, les artisans sont inquiets également. Entre la guerre en Iran, où on ne sait pas où ça va, et où Trump fait des annonces tous les deux jours qui sont un peu différentes, où le gouvernement a des atermoiements, notamment par exemple sur ce qui s'est passé pour le 1er mai, où on n'ouvre pas, on ne sait pas ce qui se passe. L'économie qui est un peu en berne, ben voilà, tout le monde attend.
9: Et ça, c'est ce qu'on entend d'ailleurs très régulièrement ici au 32-16. Mais très concrètement, ça se manifeste comment chez vous ? D'abord, la crainte, elle vient du prix de l'énergie.
5: Prix de l'énergie pour beaucoup de professions. Hein. Moi, je représente par exemple aussi les taxis, quelque part.
11: Toujours pas d'aide, en plus.
5: Alors, 50€ par trimestre. Bon, on va pas épiloguer. Le fait qu'ils choisissent leurs courses aujourd'hui, ils vont essayer d'aller moins loin de ce qui va être le plus... lucratif, parce que c'est un métier aussi, sans trop dépenser. Chacun va peut-être repousser certains achats, certaines dépenses, certaines livraisons. Donc forcément, ça, c'est une situation où tout le monde se replie. Et le repli, c'est jamais bon. Le manque d'investissement, c'est pas prévoir l'avenir. Comme on n'a pas de visibilité à très long terme, bah forcément, l'économie est un peu en baisse actuellement. Tout le monde se rend compte qu'il y a des augmentations partout. N'importe qui va avec son caddie dans un supermarché s'en aperçoit. Bah, les artisans aussi, dans leurs achats, dans leurs dépenses et dans leurs commandes. Parce que les commandes sont en baisse, quel que soit le métier, quel que soit le secteur d'activité. L'activité est en baisse.
11: Et alors, vous alertez aussi sur la probable revalorisation automatique du SMIC. Pourquoi ?
5: Tout à fait. Parce qu'on sait qu'il va y avoir certainement une inflation qui va dépasser les 2%. Quand l'inflation va dépasser les 2%, le SMIC va être augmenté de 2% automatiquement. Le problème, si on pouvait faire augmenter les prix en conséquence aussitôt, ça serait bien. Ce n'est pas toujours le cas. Il y a des professions où les tarifs sont réglementés. Il y a des professions où il y a de la concurrence effrénée qui fait qu'on ne peut pas augmenter.
9: C'est un tout petit peu compliqué à comprendre pour les gens parce que les prix augmentent, donc on va augmenter les salaires, donc il faudra augmenter les prix. Il y a une augmentation de prix en trop dans l'histoire.
5: Oui, mais normalement, c'est comme ça que se développe l'économie.
9: Mais parce que tout le monde n'est pas directement... Vous avez raison, les taxis, par exemple, ne peuvent pas bouger leur prix comme ils le souhaitent.
5: Les taxis ne peuvent pas bouger parce que c'est des tarifs réglementés. Le temps que ça bouge, il faut des mois, parce que c'est des décrets, c'est des décisions préfectorales, c'est des choses comme ça. Moi, je suis prothésiste dentaire. Je ne vais pas demain changer les tarifs de la Sécu et des mutuelles. Du coup, les chirurgiens dentistes n'attendent pas que j'augmente mes tarifs non plus. Donc tout ça, ça fait que la chaîne est un peu...
9: un cercle vicieux quoi, qui est en train de se débrayer.
5: Voilà. Et on voit bien... Heureusement, les TPE que nous représentons à l'UDEP en général sont plutôt résilientes. Elles ont la capacité de s'adapter. Quand je dis la capacité, c'est surtout qu'elles le font. Quoi. Ça va être... Les salaires qu'on va pas forcément augmenter tout de suite, le chef d'entreprise qui va pas se payer pendant quelques temps, les dépenses qu'on va amoindrir, qu'on va essayer de tasser sur une période. Mais ce qui serait bien, c'est quand même d'avoir un peu de visibilité, parce que actuellement on l'a pas. Et en plus, vous le savez, il y a des échéances électorales qui se profilent. Tout le monde sait que 6 mois avant des élections présidentielles, il se passe rien. Donc du coup, on est attentiste. Et l'attentiste, c'est jamais bon pour l'économie de toute façon. C'est jamais bon pour les entreprises ni pour les salariés qui les accompagnent.
9: On apprenait aussi dans cette étude que 9 patrons de TPE sur 10 ont prévu des mesures de réduction des dépenses, des mesures de report d'investissement. D'abord, la première question qui s'impose, là, on va licencier.
5: Pas forcément dans les
9: TPE. Ou reporter des embauches.
5: Alors voilà, on va plutôt reporter des embauches. On va plutôt envisager autrement. On ne va pas forcément faire des heures supplémentaires, accroître l'activité. Pas forcément de licencier. Parce que vous savez, dans les petites entreprises, nous, on représente surtout des entreprises de moins de 10 salariés. On tient à ces salariés parce que généralement, c'est des compétences internes qui ont été acquises avec le temps. Et on ne change pas comme ça du personnel du jour au lendemain. On n'a pas les mêmes attitudes que dans d'autres secteurs d'activité. Grand groupe ou grande surface ou des choses comme ça, c'est pas la même chose. Nous, on a besoin de compétences qui sont plus durables. Il faut des fois, quelquefois, 10 ans pour qu'un salarié soit vraiment au point dans l'entreprise. Donc, on va pas le changer du jour au lendemain comme ça. Donc, c'est pas ça. Mais par contre, on va trouver des mesures qui vont accompagner. On arrêtera certains accompagnements et c'est ça qui est malheureux.
9: De quoi vous auriez besoin, là, Laurent Munro?
5: De stabilité. D'aide pour certaines entreprises. On sait bien que le quoi qu'il en coûte, c'est fini, hein, c'est pas fini, mais aujourd'hui, c'est le coût du travail qui pèse sur les entreprises. Nous, ce qu'on prône à l'U2P, c'est vraiment qu'enfin, on s'occupe du coût du travail. Le travail coûte plus cher que n'importe quelle autre activité. On le voit bien, les rendements sont différents sur les dividendes, sur l'héritage, sur des choses comme ça. Et donc, aujourd'hui, nous, ce qu'on dit, c'est revalorisation du travail, donnons-lui sa juste valeur et essayons de que ça pèse moins sur les entreprises, le coût du travail.
9: Merci Laurent Munro. Merci beaucoup d'être venu défendre les TPE sur l'antenne d'RMC. Je rappelle que vous êtes président de la Confédération nationale de l'artisanat des métiers et des services, la CNAMS, avec aussi peut-être une inquiétude. Je pensais à certains métiers dont on parlait, les fleuristes, les coiffeurs, certaines dépenses qu'on va peut-être reporter parfois en se disant que c'est superflu.
5: Tout à fait. Généralement, c'est comme ça que ça se passe. Les ménages, c'est eux les premiers qui commencent à différer des achats.
9: Et que vous soyez patron de TPE ou justement un de leurs clients, vous prenez la parole ce matin au 32-16. On vous écoute. Merci Laurent Munro. 6h49. Les trois grands titres de l'actualité, Élise.
11: Face à l'antivirus et avec un premier cas positif en France, les règles d'isolement durcies par le gouvernement qui a annoncé une quarantaine renforcée en milieu hospitalier pour tous les cas contacts. La passagère contaminée est toujours en réanimation dans un état stable. Le cessez-le-feu ne tient plus qu'à un fil, selon Donald Trump, sous assistance respiratoire, dit-il. Toujours très remonté le président américain par la réponse de l'Iran à son plan de paix. Et puis déjà sacré l'an dernier au terme d'une saison époustouflante, le Parisien Ousmane Dembélé a conservé son trophée de meilleur joueur de Ligue 1 décerné hier soir à la cérémonie des trophées UNFP qui a également mis Lens à l'honneur avec Pierre Sage comme meilleur entraîneur.
9: Il est 6h50. Et c'est l'heure de retrouver la bande RMC. Ils sont là en studio. J'ai Anthony Morel, Géraldine Demory, Virginie Fulpin qui est à ma gauche pour la causerie. Steve Mandanda, l'ancien gardien de l'Olympique de Marseille et de l'équipe de France quand même, sort un livre demain. Il sera d'ailleurs l'invité de l'after ce soir sur RMC. Les jours d'après, son livre raconte la difficulté à retrouver goût à la vie quand on est un sportif de haut niveau et qu'on prend sa retraite.
10: Vous savez, on peut se croire éternel quand on est sportif de haut niveau. La vie est rythmée par les entraînements, les matchs, les stages, les interviews, les séances d'autographes. Tout le monde est aux petits soins pour vous, répond au moindre de vos désirs. Et d'un seul coup, on se prend la porte, il n'y a plus personne, seul au monde. C'est ce que décrit Steve Mandanda. Vous vous retrouvez sans but, vous n'avez même pas eu le temps d'y réfléchir avant, parce que vous étiez pris dans le tourbillon de cette vie de footballeur professionnel. C'est violent comme retour sur terre. En plus, Steve Mandanda a eu une carrière très longue. Il était au centre de formation du Havre à 15 ans, son premier match pro à 19 ans. Il est resté 21 ans dans les cages du Havre, de l'OM surtout, de Rennes pour finir, et de l'équipe de France. Alors c'est toute une vie que vous voyez s'envoler d'un seul coup.
11: Et Steve Mandanda a des mots très touchants dans son livre.
10: L'été dernier, le gardien de but n'avait pas encore annoncé officiellement sa retraite. Il savait juste qu'il n'avait plus de club. Il venait d'avoir 40 ans. et il savait que c'était fini. Voilà ce que Steve Mandanda a écrit dans son livre. Depuis quelques semaines, plus grand chose n'a de goût. C'est juillet, je suis seule. Mes journées sont interminables et vides, vides d'énergie, vides de sens. Vraiment, c'est ça la petite mort. Je fais quoi de ma vie, de mes jours? Je suis chômeur, allongé sur mon canapé, sans même savoir ce que j'attends, sans savoir ce que je veux, envie de rien. Il dépeint très justement ce sentiment d'inutilité qui assaille les sportifs de haut niveau quand ils arrêtent. Il le dit, il en a parlé avec d'autres anciens footballeurs qui ont connu exactement les mêmes moments de doute, de remise en question et ce même sentiment de vide justement.
9: Il va mieux aujourd'hui ?
10: Oui, il le dit dans son livre, aujourd'hui ça va mieux, mais il a fallu près d'un an le temps de digérer, de passer à autre chose. Et autre chose, bah, c'est souvent moins excitant qu'une carrière de footballeur professionnel quand vous avez baigné dedans. Il s'agit de se réinventer et c'est très dur. Soit dit en passant, on n'accompagne pas assez les sportifs de haut niveau dans ces moments-là. Le passage à l'après, parce qu'avant, quand les meilleurs sont adolescents, à ça, il y a du monde. Il y a tout un tas de gens qui sont là, des très bien, des parasites aussi, qui tournent autour d'eux. Mais après, il n'y a plus personne, alors que c'est essentiel. Steve Mandanda en parlera ce soir dans l'after à 22h sur RMC. C'est l'occasion de comprendre un peu mieux ce qui se passe quand les lumières s'éteignent. Les jours d'après, c'est chez Flammarion et c'est demain en librairie.
9: Et ça fait très envie que cette réflexion. Merci beaucoup.
10: Ouais, c'est honnête et
9: on l'écoutera. Alors comme c'est à 22h, ce sera probablement en podcast en venant d'ici à demain matin.
10: Ça
9: le
10: peut être
9: podcast
10: comme ça
9: de l'After Foot auquel vous êtes nombreux abonnés. Les journées vides d'énergie, vides de sens, ce qui fait dire à Anthony Morel
6: que c'est un gardien sans but.
10: Ouais.
9: Non, j'aime bien moi.
6: Validé ou pas?
11: C'est validé, ouais.
9: Je valide,
6: Anthony. Ça fait plaisir.
9: 53.
11: Alors Anthony, justement, on va parler aujourd'hui robot, un robot qui fait le buzz depuis quelques jours sur les réseaux, parce qu'il s'agit en fait d'une paire de mains robotiques capable aussi bien de jouer du piano comme un virtuose que de préparer une omelette. Et là, ça m'intéresse. Ouais.
9: Le piano, non?
11: Moins.
6: La famille Adam, la chose. Avec la petite main qui se faufile partout et tout. Bah là, c'est exactement la même chose, mais en version robot. Ah oui, ça fait un peu flipper.
11: T'as plus envie de manger d'omelette.
6: Non, mais elles sont incroyables, incroyables, ces mains robotiques dont les vidéos ont fait des millions de vues sur les réseaux sociaux. On les voit résoudre un Rubik's Cube, manipuler des pipettes en laboratoire de manière extrêmement précise, préparer un smoothie. Donc elles sont équipées de gants noirs. On pourrait presque croire, si je vous disais pas que c'était des mains robotiques. Mais oui, elles font un smoothie.
9: Il est à peine créé, il est déjà bobo, quoi.
6: C'est ça. Ouais, et puis j'ai dit, parce que le Rubik's Cube en quelques secondes, c'est pas mal. Et alors, la vidéo la plus hypnotisante, on voit ce robot qui prépare une omelette de A à Z. Il casse l'œuf, ouais, il le met dans la poêle.
9: C'est pas rien.
6: Mais non, c'est exactement ça. En fait, le
9: truc. Demandez à un enfant de 3 ans.
11: Mais en fait, il n'y a pas de coquille. Garantie sans coquille.
6: Mais c'est ça le truc. Mais c'est, tu fais bien de le dire, Mathieu, c'est exactement ça. Parce que la prouesse robotique, c'est ça. Pour un humain, ça semble facile. Parce que notre cerveau, c'est une merveille d'évolution biologique.
11: Il a du mal à casser.
6: Voilà, il y a des gens qui ont du mal, mais pour le robot, trouver la force de préhension parfaite pour ne pas casser la coquille quand on se saisit de l'œuf pour le casser, le mettre dans la poêle et ensuite.
9: Geste, c'est pas qu'une main, c'est un coude aussi.
6: Bien sûr.
9: Dire, c'est parfait.
6: C'est pas qu'une main, c'est un coude. Ouais, très joli, effectivement, c'est bien dit. Alors, il découpe les tomates aussi, il les rajoute dans l'omelette et en fait, on a une recette à la fin. Alors, c'est incroyable. Hein. Il faut dire que c'est un Français qui a conçu cette intelligence artificielle qui est derrière ce robot, un monsieur qui s'appelle Théophile Gervais. En fait, il a conçu l'IA qui fait tourner ces robots et qui leur permet en fait d'imiter les humains. C'est-à-dire qu'ils vont apprendre ces robots en nous regardant faire. On lui a montré des milliers d'heures de vidéos d'humains qui font des omelettes, parce qu'on trouve ça sur YouTube par exemple, et il est capable eh bien, de reproduire le geste au millimètre près. C'est incroyable.
9: Moi j'aimerais être sur mon canapé comme ça, en train d'attendre à tout moment Apolline de Malherbe qui arrive sur ma chaîne RMC Story pendant qu'un robot me fait des œufs brouillés.
6: Ça pourrait arriver. Le robot majordome, c'est pour demain.
9: Apolline arriverait comme ça et le robot m'apporterait mes œufs brouillés.
6: La petite omelette.
9: Ouais, c'est parfait. Merci Anthony Morel.
12: Je les veux bien, les ouvriers. Bonjour à tous.
9: Bonjour.
12: Excellent réveil. Tiens, on va revenir évidemment, bien sûr, sur la question de l'antivirus. Mais je voudrais aussi vous parler de cette fusillade en plein jour sur une place très fréquentée du quartier des Moulins à Nice. Bilan 2 morts, 6 blessés. La piste du narcotrafic à nouveau privilégiée. Est-ce qu'un jour on arrivera à bout de ces règlements de compte sur fond de trafic de drogue? Est-ce que vous assistez à cela dans vos quartiers, dans vos villes? Vous nous appelez au 3216 ou vous réagissez sur le WhatsApp d'RMC 06 12 424 424. À tout de suite.
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4: Il est 6h58, excellent réveil à tous. Soyez les bienvenus si vous nous rejoignez. On est ensemble jusqu'à 9h évidemment sur RMC. Mardi 12 mai, un cas positif sur le sol français, 22 cas à contact identifiés. Tous n'ont pas pu être localisés. On va consacrer ce matin une large partie de la matinale à y voir plus clair sur ce nouveau virus au centre de l'attention, l'antivirus. Est-ce qu'on a tiré les leçons de la crise du Covid-19? Je pose la question à l'ancien ministre de la Santé, aujourd'hui député Aurélien Rousseau. Il sera là à 7h40. Et puis tout comprendre à cette maladie, comment on la soigne, quels sont les symptômes, est-ce qu'il faut s'inquiéter de son degré de contagiosité, comment va la personne malade et actuellement hospitalisée. À 8h30, toutes les réponses du chef du service des maladies infectieuses de l'hôpital Tenon, le professeur Gilles Pialou, ça sera sur RMC et BFM TV. Et je vous attends évidemment, est-ce que vous êtes inquiet? On a tous en tête évidemment le confinement de 2020. Est-ce que vous redoutez de repartir pour un tour? Vous n'hésitez pas à réagir, à partager. On vous attend au 3216 et vos messages sur le WhatsApp des RMC 0612 424 424. 6h59 dans un instant de journal de 7h. Et d'abord la météo, il y a un peu d'éclaircie et de fraîcheur.
5: Oui, alors ça va mieux en tout cas au niveau de la pluie. Hein, après les fortes pluies d'hier, là c'est un temps beaucoup plus calme pour aujourd'hui. On peut avoir quelques gouttes encore ce matin vers le nord-est, vers également le massif central, les Alpes. En journée, ce sera beaucoup plus sec, donc alternance de nuages, belles éclaircies. Il fera très beau sur le sud-est avec du vent près de la Méditerranée. Et puis on aura à nouveau des averses orageuses qui éclateront assez fortes vers les Pyrénées, avec même un risque de grêle. Les températures en baissent encore. On peut avoir des petites gelées même ce matin sur le nord-est. Cet après-midi, on aura des températures plutôt dignes d'une fin mars, début avril. 13 à 19 degrés en général, 20 à 25 si vous êtes près de la Méditerranée.
4: Excellent réveil à tous, il est 7h sur RMC.
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4: Le journal de Thibaut Texa. Bonjour Thibaut.
6: Bonjour Apolline, bonjour à tous. Isolement total à l'hôpital pour tous les cas contacts à l'antivirus sans exception. Le gouvernement renforce le protocole après un premier cas positif en France. Croisiériste du MV Ondu, son état est toujours critique mais stable ce matin. La mise en examen d'un Tunisien de 27 ans en situation irrégulière écroué hier soir, soupçonné d'avoir voulu projeter un attentat contre le Louvre et contre la communauté juive, et le doublé d'Ousmane Dembélé, sacré pour la deuxième année de rang meilleur joueur de Ligue 1.
4: Le gouvernement dévoile son plan de bataille contre l'antivirus.
6: Si l'OMS se veut rassurante, le gouvernement prend les devants avec deux réunions quotidiennes sur le sujet désormais. Réaction à un premier cas avéré sur le territoire, celui d'une croisiériste du MV Ondu, sera rapatriée en France. Solène Leroux du service Société nous rejoint ce matin. Les règles d'isolement sont donc durcies désormais pour tous les cas contacts à la maladie. 22 ont à ce jour été identifiés, Solène.
7: Oui, et ils seront tous hospitalisés. Certains le sont déjà depuis hier. Pour d'autres, c'est en cours, d'après nos confrères de BFM TV. Pourtant, chacun d'entre eux n'a pas été exposé de la même manière à l'antivirus et n'inspire donc pas la même inquiétude. 8 sont des cas contacts à haut risque parce qu'ils ont pris un avion le 25 avril entre Sainte-Hélène et Johannesburg et un vol d'environ 4 heures avec une croisiériste infectée, désormais décédée. Elle était aussi brièvement présente dans un avion qui reliait la plus grande ville d'Afrique du Sud à Amsterdam. C'est pour ça que ces 14 autres Français sont aussi cas contacts, à faible risque cette fois. Par principe de précaution, ils seront donc également mis à l'isolement renforcé à l'hôpital.
6: Et on s'interroge aussi ce matin, Solène, sur l'état de santé des 5 croisiéristes rapatriés dimanche du MV Ondus.
7: La seule Française contaminée est actuellement en réanimation dans un état stable après s'être dégradée la nuit dernière. Elle est soignée à l'hôpital Bichat, c'est un établissement parisien spécialisé dans les maladies infectieuses. Les 4 autres sont toujours en quarantaine dans ce même hôpital. Ils n'ont pas de symptômes et c'est important car on sait désormais que le malade est le plus contagieux.

0: quand les symptômes se développent, ce qui peut expliquer pourquoi, à ce stade, aucune personne extérieure au MV Andus n'a contracté l'antivirus. Les 9 cas confirmés dans le monde sont tous des anciens passagers du bateau.
1: Et les passagers du MV Andus ont tous été rapatriés dans leur pays après les dernières évacuations. Hier soir, le bateau de croisière fait désormais route vers les Pays-Bas avec à son bord les 25 membres d'équipage salués dans une vidéo hier par le capitaine du navire.
2: Les dernières semaines ont été extrêmement difficiles pour nous tous. Ce qui m'a le plus touché, c'est votre patience et aussi la gentillesse que vous avez montrée les uns envers les autres tout au long de la période. En mer, les gens dépendent les uns des autres. Il n'y a pas de service de secours disponible pour venir à votre aide en cas d'urgence. Je ne pouvais pas imaginer traverser ces circonstances avec un meilleur groupe de personnes, invités et membres de l'équipage. Le plus important est que nos pensées aillent à ceux qui ne sont plus avec nous. J'aimerais que vous sachiez qu'ils sont chaque jour dans nos pensées et dans nos cœurs.
3: Et ne manquez pas, à 7h40, d'abord l'ancien ministre de la Santé, aujourd'hui député Aurélien Rousseau, et à 8h30, le chef du service des maladies infectieuses de l'hôpital Tenon, le professeur Gilles Pialoux. Toutes vos questions, toutes vos réactions au 32-16.
1: Il est 7h03 sur RMC, 2 morts et 6 blessés dans une fusillade à Nice, 3 sont en urgence absolue. Ça s'est passé hier en pleine journée dans le quartier des Moulins, gangréné par le trafic de drogue. Le tireur court toujours. Ce matin, une enquête est ouverte. La mise en examen d'un homme écroué hier soir à Paris, un Tunisien de 27 ans, en situation irrégulière, soupçonné, Maxime Clieruza, d'avoir voulu projeter une action violente d'inspiration djihadiste dans la capitale.
4: Oui, dans son viseur, des membres de la communauté juive ainsi qu'un musée parisien, selon une source proche de l'enquête à RMC. Un musée qui ne serait autre que celui du Louvre, d'après les informations du Monde, qui a révélé cette histoire. C'est en tout cas ce que les enquêteurs ont découvert pendant la garde à vue du suspect, interpellé jeudi dernier par la Direction Générale de la Sécurité Intérieure et la section antiterroriste de Paris. L'homme de 27 ans avait également prévu de se rendre en Syrie ou au Mozambique pour rejoindre les rangs de l'État islamique. Il a été placé en détention provisoire hier soir pour association de malfaiteurs terroristes en vue de crimes contre les personnes, conformément aux réquisitions du parquet antiterroriste.
1: Le père de Matteo a bel et bien déposé plainte pour violence aggravée. On vous en parlait hier, ce jeune footballeur de 9 ans frappé au sol lors d'un tournoi de foot vendredi dernier dans les Hauts-de-France. La situation se tend ce matin au Moyen-Orient. Donald Trump évoque un cessez-le-feu sous assistance respiratoire après la réponse iranienne à son plan pour mettre fin à la guerre. Une réponse à mettre à la poubelle, dit le président américain, qui n'exclut pas de reprendre son projet d'escorte de navires dans le détroit d'Ormuz en cas d'agression. Téhéran promet de riposter. Cela ne devrait pas assurer les acteurs du tourisme qui enregistrent une baisse d'activité depuis le début du conflit jusqu'à 40% par rapport à l'an dernier. Résultat du baromètre France DMC Alliance que vous révèle RMC ce matin. Le tourisme, secteur inquiet à l'approche des vacances d'été. Reportage Pierre Borges à Bordeaux pour RMC.
5: Chaque été, Yuri Hirsch reçoit dans son camping en Dordogne une immense majorité de touristes néerlandais. Mais cette année, les réservations sont en baisse.
6: Il y a déjà au moins 20% de moins de locatifs de pré-réservés. Et j'irais presque jusqu'à 40% au niveau des emplacements nus.
5: En cause, selon lui, le risque d'une pénurie de carburant qui inquiète ses vacanciers. Dans l'agence de Lisa Dubois, Canadiens et Australiens ont quant à eux annulé leurs réservations. À cela s'ajoute son prestataire roumain qui ne lui enverra presque pas de touristes cet été.
7: Ce client m'a fait un chiffre d'affaires d'à peu près 250 000 euros l'année dernière. Et bien, on va être à 60 000 cette année. C'est moins rassurant cette année que l'année dernière.
5: Et même quand les touristes sont au rendez-vous, comme à Sarlat en Dordogne pour l'instant, ils ne consomment plus. Katia Véré est directrice de l'Office de tourisme.
8: On sent vraiment qu'il y a un changement de comportement. Les gens vont beaucoup moins sortir de toute façon. Les boutiques vont être impactées énormément. Ça commence déjà.
5: De nombreux professionnels du tourisme indiquent également enregistrer, je cite, beaucoup de demandes pour décaler les réservations de cet été à l'année prochaine.
1: Le conflit au Moyen-Orient qui joue aussi sur le moral des petits patrons. 82% se distinguaient des répercussions de la guerre sur leur activité économique. Chiffre du baromètre de conjoncture fiduciale des TPE que vous révèle RMC en exclusivité. Et en réponse à la crise de l'énergie, le gouvernement élargit le prêt flash carburant au secteur du BTP réservé jusqu'ici aux taxis, agriculteurs, pêcheurs et transporteurs routiers. Le dispositif permet d'emprunter entre 5 et 50 000 euros. Le gratin du foot français à Paris hier soir, cérémonie des trophées UNFP avec le sacre d'Ousmane Dembélé, le joueur du PSG Arthur Perrault désigné une fois encore meilleur joueur de Ligue 1.
9: Oui, après le Ballon d'Or l'an passé, Ousmane Dembélé soulève le trophée de meilleur joueur de Ligue 1 pour la deuxième année consécutive. Mais l'attaquant ne compte pas s'arrêter là.
10: Je passe des années exceptionnelles au Paris Saint-Germain. Même si j'ai gagné tous les trophées possibles, j'ai encore cette fin de continuer à remporter encore des trophées.
9: Avec seulement 9 matchs comme titulaire cette saison, Dembélé continue d'écraser la concurrence. De quoi rendre fier Désiré Doué, son coéquipier au PSG, lui aussi formé à Rennes, au micro du diffuseur Ligue 1 Plus.
11: Félicitations Ousmane, hein, tu mérites, voilà, t'es un exemple pour nous tous.
9: Dembélé vise maintenant une deuxième Ligue des Champions avec Paris, avant la Coupe du Monde qui débute dans un mois. Le sélectionneur Didier Deschamps sur Ligue 1 Plus.
12: T'as eu des moments aussi très très difficiles, je sais qu'ils sont loin, mais c'est ce qui t'a permis de te construire dans ta vie, dans ta carrière, et tout le mérite t'en revient.
9: Ousmane Dembélé reste lié au PSG jusqu'en 2028. Des discussions sont toujours en cours pour prolonger le contrat de l'attaquant star du championnat de France.
1: Et Désiré Doué décroche lui pour la deuxième année de rang le titre de meilleur espoir. Le Lensois Pierre Sage est quant à lui sacré meilleur entraîneur de la saison. Et puis le tapis rouge est prêt sur la Croisette ce matin. Ouverture du Festival de Cannes ce soir pour 10 jours. 22 films sont en compétition pour succéder à un simple accident récompensé de la Palme d'Or l'an dernier.
3: C'était le journal de Thibaut Texer. Il est 7h08 sur RMC.
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3: À Nice, une nouvelle fois endeuillée par une fusillade en plein jour, hier après-midi.
15: On a entendu un coup de calache. Maintenant, on a l'habitude d'entendre des calaches. Mais en pleine journée, je ne m'attendais pas. La dernière fois, là, c'était là. Juste ici, une grenade, plus rafale. Tous les jours, ça va se passer.
3: On a l'habitude d'entendre des calaches. Témoignages recueillis par notre correspondante dans le Sud-Est, Anna Jojard. 2 morts, 6 blessés sur cette place très fréquentée. Une fusillade vraisemblablement liée au trafic de drogue. Le narcotrafic est certes déstabilisé, mais il est encore très loin d'être éradiqué. Voilà ce que nous dira dans un instant un responsable des policiers niçois.
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5: Il est 7h12 sur RMC et RMC Story. Dans un instant, on reviendra sur cette fusillade Kalachnikov en plein jour. Et sur une des places de Nice, on sera en direct sur RMC avec le délégué départemental du syndicat de police Alliance dans les Alpes-Maritimes. Mais d'abord, vous êtes nombreux à nous appeler et à réagir sur les mauvais souvenirs que ça réveille, l'antivirus. Bonjour Christian.
6: Oui, bonjour Apolline, bonjour tout le monde.
5: Christian qui est donc formateur à Toulon, dans le Var. Ouais. Christian, comment est-ce que vous réagissez, vous, à ce cas d'une femme malade hospitalisée désormais et 5 personnes qui sont hospitalisées, 22 cas contacts?
6: Comme disait l'autre, on reste calme et on boit frais.
5: Oui.
6: Voilà, c'est tout ce qu'il y a à faire, je veux dire. Il n'y a pas à s'affoler, c'est ce que... J'envoyais dans mon message un petit commentaire, peut-être un petit peu acerbe, mais j'ai trouvé que justement ce week-end, pas sur votre chaîne, mais sur France Info pour tout dire, une journaliste avait vraiment eu le côté panique au secours, et je trouve que c'est très négatif par rapport à ce que l'on peut, nous, téléspectateurs, auditeurs, sentir et ressentir. C'est exactement le contraire de ce que j'attends des médias. Ce que j'attends des médias, c'est vraiment le calme, la pondération.
5: Qu'on vous explique ce qui se passe, sans s'agiter, sans trembler.
6: Voilà, les bonnes personnes, et il n'y a pas de quoi s'affoler. On a vécu le Covid d'une façon pas très très drôle, mais moi je garde du gel hydroalcoolique, des masques à la maison. On a appris de toutes les façons, tous les Français ont appris depuis ce moment-là. Je veux dire, il n'y a pas de quoi s'affoler non plus. Il y a d'autres problèmes, les Français ont d'autres problèmes en tête, je veux dire.
5: Et donc voilà, pas de fébrilité. Ce qui vous inquiète, c'est la fébrilité.
6: Oui, ce qui m'inquiète, c'est la façon de traiter l'information. Voilà. Donc, calme, restons calmes, comme disait l'autre. Voilà,
5: restons calmes. C'est une des questions d'ailleurs que je poserai à 7h40. Je vous le rappelle, l'ancien ministre de la Santé Aurélien Rousseau. Justement, a-t-on appris du Covid-19? Je lui poserai la question à 7h40 et puis à 8h30, le chef du service des maladies infectieuses de l'hôpital Thonon à Paris, Gilles Pialou, pour justement tout savoir de manière factuelle et pas agitée. Merci beaucoup Christian d'avoir été avec nous. Il est 7h14, on part à Nice. Bonjour Jean-Luc Bragato. Merci. Bonjour. D'être en direct sur RMC ce matin. Vous êtes le délégué départemental du syndicat de police Alliance dans les Alpes-Maritimes. 2 morts, 6 blessés, une fusillade en plein jour dans le quartier des Moulins à Nice. Le trafic de drogue à nouveau mis en cause. Comment est-ce que c'est possible que ça continue?
7: Mais écoutez, c'est la question que nous posent beaucoup de gens, beaucoup de riverains d'ailleurs, parce qu'hier, nous étions sur les lieux et nous avons été sollicités par les riverains qui n'en peuvent nous dire de ne plus en pouvoir. Ils nous ont dit, mais qu'est-ce qu'on va laisser à nos enfants? Mais nous, ce qu'on leur répond, c'est qu'on fait avec les moyens que nous avons. En fait, on fait au mieux. Je peux vous assurer que les effectifs de police sur place font leur maximum, les effectifs de police nationale. D'ailleurs, il y avait une opération qui était en cours sur le secteur des Moulins, dans le bâtiment juste à côté, une opération liée au trafic de stupes avec le chien stupes, et des recherches ont été effectuées. Mes collègues ont entendu les tirs, ont entendu la rafale.
5: Donc vous étiez présent, c'est-à-dire qu'il y avait des policiers présents sur les lieux.
7: Aux victimes sur les lieux, mais l'individu était déjà parti d'abord sur une trottinette et ensuite dans un véhicule. Et je vous avoue que même...
5: Je vous entends.
7: Pour nos policiers.
5: Oui, allez-y. Je vous écoute, allez-y.
7: Plus vite on est sur les lieux, mieux c'est. Et...
5: Malheureusement, je vous entends.
7: On est arrivé un peu trop tard. Et c'est la répétition, comme vous le disiez, c'est la répétition. Au mois d'octobre, on a eu 2 morts. La semaine dernière, ça a tiré à nouveau sur les Moulins. À côté des Moulins, on a un jeune de 15 ans qui a pris une balle dans la jambe. Ça a tiré aussi sur Valoris, dans un quartier de la Zaïne. Mais tout ça est lié au trafic de stupéfiants. Donc en fait, il faut augmenter les moyens, il faut mettre les moyens. Que comme je disais à vos confrères il y a quelques jours, on a un peu l'impression des fois à la police nationale, nous aussi sur, notamment sur les Alpes-Maritimes, de jouer en Ligue 1 avec des moyens de Ligue 2. Donc c'est vrai que voilà, face au trafic de stup, il faut absolument qu'on accélère et qu'on mette plus de moyens encore aujourd'hui, malgré la bonne volonté de la préfecture. Hein. On a échangé avec le préfet encore hier. Il y a la volonté de combattre le narcotrafic. On fait des opérations, on les multiplie. Mais je vous avoue que les effectifs sur les Alpes-Maritimes sont épuisés.
5: Épuisés, vous le dites, il y a une vraie volonté de s'y attaquer. Je vous propose justement d'écouter ce que dit Damien Martinelli, il est procureur de la République de Nice. Écoutez.
8: Il y a des résultats puisque nous démantelons des points de deal, mais les démantèlements réduisent la part du gâteau, exacerbent des tensions et sont de nature à provoquer une violence totalement débridée et des passages à l'acte extrêmement rapides.
5: Au fond, ça veut dire que c'est presque parce que vous agissez qu'il y a ces fusillades ?
7: Ça en fait partie. Ça en fait partie, mais pas que. Ils n'ont pas besoin de nous pour se tirer dessus, je vous dirais. Mais c'est vrai qu'à partir du moment où on affaiblit un réseau de trafic, eh bien, il y a toujours quelqu'un. Ils ont horreur du vide, vous savez. Donc, dès qu'on affaiblit un réseau, il y a un autre réseau qui essaie de se mettre en place, ou un autre réseau du département, ou qui vient de l'extérieur du département aussi. Donc, en fait, ces espaces que l'on libère, ils veulent absolument les réoccuper. C'est pour ça que ce qui est important pour nous, police nationale, c'est d'être présent en continu sur ces lieux-là. On peut pas simplement être de passage.
5: Ne voilà, pas être de passage, être là en continu.
7: Vous avez peut-être des policiers sur place.
5: Vous avez peut-être entendu ce témoignage.
7: C'est la demande qu'on a eue hier de la part des riverains. Ils souhaitent vraiment. On a eu un soutien. J'étais surpris. Non, j'ai pas été surpris en fait par le soutien des gens. On l'a déjà vu lors du rassemblement du 31 janvier organisé par Alliance. On a un soutien populaire. Et dans les Alpes-Maritimes, on sait que la population est derrière les policiers. Ils nous l'ont prouvé le 31 janvier. Voilà, il faut. On demande des effectifs sur le département. Alliance le demande depuis longtemps. Alors c'est vrai, hier on m'a dit, mais c'est peut-être pas le moment. C'est peut-être pas le moment de demander des effectifs. Mais si, justement.
5: Justement, c'est le moment. Je vous entends mal, Jean-Luc Bragato, mais merci beaucoup d'avoir réagi ce matin. Je rappelle que vous êtes donc délégué départemental du syndicat de police Alliance dans les Alpes-Maritimes. Et vous avez peut-être entendu juste avant ce témoignage d'un habitant qui disait en fait, la Kalachnikov. On est habitué désormais, on est habitué à entendre des tirs de Kalachnikov dans le quartier des Moulins. Merci Jean-Luc Bragato d'avoir répondu à nos questions. 7h19, Laurent Neumann est rentré dans ce studio. Bonjour Laurent.
9: Bonjour Apolline.
5: Ce matin, c'est vous qui allez remonter le temps avec nous. Certaines voix à gauche veulent nationaliser Total Énergie, l'État qui récupère des entreprises privées. C'est pas du tout inédit. Hein.
9: Non, François Mitterrand l'a fait, c'était la gauche, 1980-82. Et on s'en souvient moins, mais Emmanuel Macron l'a fait, c'était au début de son mandat.
5: Et vous nous le dites dans un instant, notez qu'à 8h30 dans le face-à-face, mon invité, ce sera le chef des maladies infectieuses à l'hôpital Tenon, le professeur Gilles Pialou. Et attention, dans 5 minutes, Arnaud Demange va venir pirater l'interview. Notez aussi que comme chaque matin à 8h50, c'est Nicolas Canteloup qui sera avec nous. Voilà le programme, 7h19 sur RMC. On se retrouve dans 30 secondes.
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5: Il est 7h20 sur RMC et RMC Story. Tous les matins, l'histoire éclaire notre actualité. Avec vous ce matin, Laurent Neumann. Bonjour Laurent.
9: Bonjour.
5: Le patron du Parti communiste, Fabien Roussel, estime hier que, je cite, « nationaliser Total Énergie n'est pas un tabou, c'est une question de souveraineté ». L'insoumis Manuel Bompard défend la même idée. Mais alors Laurent, pourquoi nationaliser Total ?
9: Ils le disent au nom de la souveraineté, parce que l'énergie est un bien essentiel, stratégique. Et plutôt que d'enrichir les actionnaires privés, utilisons l'argent des dividendes, les bénéfices de Total pour désendetter l'État et financer les services publics.
5: Dans l'histoire, ça s'est déjà fait.
9: Oui, alors on se souvient après-guerre des nationalisations, les charbonnages de France, les houillères du Nord, Renault accusé de collaboration avec l'ennemi allemand, et puis en 1946, les transports aériens, le gaz et l'électricité, les banques, les assurances.
5: on se souvient surtout des nationalisations faites par la gauche en 82.
9: Oui, Thomson, Saint-Gobain, Rhône-Poulenc, des banques aussi, Paribas, Suez, ces nationalisations qui avaient coûté à l'époque 39 milliards de francs, bah elles étaient déjà présentes dans le programme de la gauche en 72 et dans les 110 propositions de François Mitterrand. C'était l'époque, mais vous vous en souvenez, où la droite pensait que les chars russes allaient défiler sur les Champs-Élysées.
5: On se souvient un peu moins quand même, Laurent, mais Emmanuel Macron lui-même, il a nationalisé une entreprise et pas une petite.
9: Oui, c'est de l'histoire récente. 2018, la société STX à Saint-Nazaire, que vous connaissez sous son nouveau nom, les Chantiers de l'Atlantique, et dont l'État a pris alors 84% au nom de la souveraineté, encore, pour protéger nos intérêts stratégiques et éviter que ce fleuron des chantiers navals ne tombe entre des mains étrangères.
5: Et d'ailleurs, ça fait écho à l'actualité du moment dans le détroit d'Ormuzin.
9: Et oui, parce que cette entreprise d'excellence dont les carnets de commandes sont pleins, qui est en train de fabriquer des paquebots de luxe, peut-être le voilier du futur, eh bien c'est cette entreprise-là qui va construire le porte-avions français de nouvelle génération à propulsion nucléaire, le France Libre, entre 2027 et 2035. Alors, question, est-ce que Total Energy a franchement la même valeur stratégique que les chantiers de l'Atlantique ? Chacun jugera évidemment, mais c'est exactement ce qu'a décidé l'État norvégien. C'était en 2009, l'État en Norvège a acquis 67% du géant du pétrole et du gaz, Equinor, un géant hein, qui fait 110 milliards de chiffre d'affaires. Et sachez que l'État français détient aujourd'hui la départ de 87 entreprises pour une valeur de 210 milliards d'euros. Et dans ces entreprises, il y a qui ? Il y a EDF, Engie, Airbus, Thales, Safran et même Total pour 1,37%.
5: L'État a encore 1,37%
9: oui,
5: de Total.
9: Et ça vaut 1,7 milliard.
5: Ah oui, c'est pas mal. Passionnante histoire des nationalisations. Merci beaucoup Laurent. Laurent Neumann, une chronique à retrouver en podcast et sur le site de l'application RMC. Il est 7h23, Arnaud Demanche.
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5: Salut Arnaud.
9: Et bonjour.
5: À 8h30 tout à l'heure sur RMC BFM TV, mon invité dans le face-à-face, c'est le professeur Gilles Pialoux, chef des services des maladies infectieuses à l'hôpital Tenet.
11: Oui, alors celui-là, il a été dur à caler. Hein. La vache, hein. Toute l'après-midi, notre programmatrice, elle nous a dit « On a Pialoux, c'est bon !»« Ah zut, non, il décommande, on n'a pas Pialoux !»« Si, Pialoux !»« Non !» Papialou, papialou, papialou, papialou, lélé. Voilà, tout ça pour ça. Il est l'auteur du livre. Il est l'auteur du livre « Nous n'étions pas prêts, carnet de bord partant de coronavirus ». Voilà. Et là, il prépare la suite. Décidément, on n'apprend pas de nos erreurs. Carnet de bord partant d'antavirus. C'est vachement rassurant. Ce matin, la France a peur à cause du antavirus. Le antivirus.
9: Non,
11: on sait pas. On sait pas si cet été on sera coincé chez nous à cause du prix du carburant ou à cause du nouveau virus. Qu'est-ce qui va nous priver de vacances? On sait pas, c'est l'incertitude. Ça rend fou, on devient dingue. Antivirus, tu perds ton sang-froid. Juste avant la Coupe du monde, ça gave un peu quand même. Après, bon, si ça peut donner envie à Trump de reboire de l'eau de Javel, je veux dire, tout est bon à prendre. En tout cas, il a l'air un peu plus méchant que le Covid, le hantavirus. Souvenez-vous, la dernière fois, on a perdu les frères Bogdanov. Celui-là, il a une tête à nous faire perdre les frères Lebrun. Vous voyez, pour vous situer sur... Pareil qu'il n'y a pas de remède connu. Et alors là, docteur Demanche enfile sa blouse. Ah. Parce que j'ai une idée.
9: Oh, merde.
11: Est-ce que quelqu'un a testé la chloroquine? C'est moi. Si ça marche, on se souviendra de moi comme d'un héros. Non, mais il faut bien que ça marche pour quelque chose, la chloroquine.
5: Bah oui.
11: Ça a été inventé pour un truc à la base. Alors, la réponse politique est en cours de coordination. Vous savez qu'au Sénat, en ce moment, ils sont encore sur le débat sur la fin de vie.
12: Oui.
11: Activez-vous, les gars. Voilà. Est-ce qu'on peut débrancher? Oui, non. Dans 15 jours, on pourrait avoir besoin de la loi sur le sujet. Alors, cet antivirus est un variant sud-américain. Comment on reconnaît le porteur? Eh bien, c'est très simple.
9: Il est là.
11: Oui. Vous entendez, oui. Il y a quelqu'un de contaminé dans les
5: voilà.
11: couloirs. Ça n'a rien à voir avec le coronavirus. Hein. Souvenez-vous, le coronavirus, ça faisait... On avait de la fièvre, on chantait ça. En tout cas, dans nos studios, c'est compliqué à gérer cette pandémie. On a des généraux plein les couloirs et là, ils sont jaloux des médecins. Le général Desportes, il a vu débarquer Aurel Gage, le docteur d'RMC. Il lui a dit « Alors, petit morveux, tu crois que tu vas me piquer ma place comme ça ?» Moi, j'ai tué 30 régiments à moi tout seul à Saïgon. Et Aurel, il a répondu « Bah, Moi aussi, j'en ai tué des ans aux urgences. J'en ai tué plein, plus que toi. Chut, faut pas le dire, Aurel, c'est maladroit. Allez, rendez-vous avec Gilles Pialoux à 8h30. Mettez un masque, Apolline, on sait jamais. Il peut être des virus tout le temps, on sait jamais.
5: Il est 7h26 sur RMC et RMC Story. Il y a Arnaud qu'on retrouve à 8h15, évidemment, et à tout moment en podcast. Dans un instant, la météo et le journal de 7h30. Et puis juste après, la France, justement, est-elle prête pour gérer les éventuels cas d'antivirus? L'ancien ministre de la Santé, ancien directeur de l'Agence régionale de santé d'Île-de-France, Aurélien Rousseau, désormais député, est l'invité d'Apolline Matin à 7h40. Il a participé à la gestion du Covid. Il nous dira si on a appris de cet épisode. Il y aura aussi la voix de gauche ce matin, parce que c'est mardi. Cécile Duflot revient sur les féminicides pour l'ancienne ministre. Il n'y a qu'une solution. Il faut vraiment remettre des moyens. Et on en a perdu. Voilà ce qu'elle nous dira à 7h50. Il est 7h26. À tout de suite.
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5: Il est 7h28, vous êtes bien sûr RMC. Il fait assez frais, Géraldine. Hein,
21: ah, c'est le moins qu'on puisse dire. On pourrait se croire fin mars, début avril. Allez, des températures seront jusqu'à 5 degrés sous les normales. Mais il y a quand même une bonne nouvelle, un temps plus calme aujourd'hui. Après les fortes pluies d'hier, on va avoir une alternance de nuages, d'éclaircies. Il va faire très beau sur tout le sud-est, avec pas mal de vent quand même près de la Méditerranée. Et puis cet après-midi, ce soir, on va avoir des averses orageuses, parfois assez fortes vers les Pyrénées, surtout sur l'est des Pyrénées, avec un risque de grêle. Donc je vous le disais, ces températures en baisse. On a même eu des petites gelées sur le nord-est. On était autour de 0 degré. Cet après-midi, il fera 13 degrés à Nancy, 14 à Lille, 16 à Paris, Lyon, 18 à Toulouse, 19 pour Bordeaux, 20 à Marseille, jusqu'à 25 à Bastia et à Nice. Et ces températures vont baisser encore dans les prochains jours, avec demain le retour d'un temps gris et pluvieux au nord de la Loire, des éclaircies dans le sud, toujours des averses vers les Pyrénées. Et puis alors, jeudi, vraiment pour l'Ascension, ça va être un temps extrêmement perturbé, avec un pic de fraîcheur.
5: Il est 7h29 sur RMC.
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5: Le journal de Rachel Sadodine. Bonjour Rachel.
22: Bonjour Apolline, bonjour à tous. Le narcotrafic a tué 5 personnes hier en France. Un incendie criminel près de Lyon, une fusillade à Nice et à chaque fois, les enquêteurs privilégient la piste du règlement de compte. 22 cas contacts, les mesures d'isolement les plus strictes d'Europe. Le gouvernement français a dit tout faire contre l'antivirus. Cessez le feu qui ne tient plus qu'à un fil entre l'Iran et les États-Unis. Les patrons des petites entreprises françaises sont préoccupés. 9 sur 10 envisagent de prendre des mesures. C'est le chiffre qu'RMC vous dévoile ce matin.
5: Un incendie a fait 3 morts près de Lyon hier. La piste criminelle est privilégiée.
22: Notamment celle d'un règlement de compte entre narcotrafiquants. Plusieurs bonbonnes de gaz ont été retrouvées dans cet immeuble qui a pris feu donc à Décines-Charpieu. 3 morts, 14 blessés et des habitants encore sous le choc. Vincent Chevalier.
0: Quand cet habitant du deuxième étage sort de chez lui hier matin, une épaisse fumée noire a envahi le couloir. Il prévient donc un maximum de voisins.
1: Je suis obligé de toquer chez tout le monde pour l'interview. Il y avait des gens qui dormaient.
0: Choqué, encore un peu tremblotant, il en est convaincu. Cet incendie n'est pas le fruit du hasard.
1: C'est logique, ça brûle pas tout seul l'appartement. Et à chaque 2-3 jours, il y a un appartement qui prend le feu. C'est bizarre.
0: Pour Claude, une voisine, c'est bien le narcotrafic qui est à l'origine d'une dégradation de leurs conditions de vie.
2: Ça fait quelques mois, oui, c'est atroce. Hein. Ils se cachent pas. Et bon, la mairie, ils sont impuissants, la police municipale impuissante, on ne sait pas quoi faire. Là, ce quartier, c'est l'enfer maintenant.
0: Ce drame s'ajoute à une dizaine d'autres faits depuis un mois et demi dans ce quartier.
23: Des incendies criminels, des fusillades, des menaces, des intimidations.
0: Alain Barberis, secrétaire régional du syndicat Alliance Police Nationale.
23: On a aujourd'hui des assauts de réseaux criminels qui essayent soit d'intimider, soit essayer de s'accaparer des territoires.
0: La préfecture du Rhône a annoncé dès hier des renforts CRS ainsi que le déploiement de militaires de la patrouille Sentinelle.
22: Le trafic de drogue a aussi fait 2 morts à Nice. Hier, une fusillade a éclaté en plein après-midi dans le quartier des Moulins. Les enquêteurs sont à la recherche d'un tireur en trottinette. Une enquête pour assassinat en bande organisée est en cours.
5: 7h32 sur RMC. Le nombre d'agressions homophobes en forte hausse en France.
22: Dans son rapport annuel, SOS Homophobie déplore notamment plus de guet-apens homophobes. 1 tous les 4 jours signalés en France l'an dernier. Des pièges tendus sur les réseaux sociaux. Amélie Courtet, vous avez pu recueillir la parole et elle est rare d'une de ses victimes.
24: Un traumatisme qui replonge Steve, 37 ans, à l'été dernier.
25: Ça m'a créé de la révolte et de la rage, parce que pour le coup, c'est pas moi qui dois avoir honte.
24: Début août, il échange sur un site de rencontre en ligne avec 2 hommes. Le trio se donne rendez-vous en fin d'après-midi sur un parking de supermarché, puis part s'isoler dans la campagne.
25: Déjà, j'étais pas à l'aise, je voulais pas me retrouver entre eux. Enfin, il y avait un climat déjà un peu puant, on va dire.
24: Les deux inconnus demandent alors à Steve de se mettre nu.
25: Chose que j'ai fait, enfin, en sous-vêtements. Ils m'ont demandé par qui je voulais commencer. J'ai levé la tête. Et là, il y en a un qui m'a mis une droite.
24: Il se retrouve à terre, les coups pleuvent sur son visage, dans son dos.
25: Il y en a un qui a dit « sors le couteau ». Donc dans ma tête, je me suis dit « ça y est, j'allais mourir hein. ».
24: Steve porte plainte le jour même, la procédure est toujours en cours. Son avocat, maître Fabrice Agnoletti, représente une dizaine de victimes de guet-apens. Il regrette que souvent, le caractère homophobe ne soit pas pris en compte par la justice.
26: Et donc, des infractions jugées pour des simples faits de violence ou de vol, sans forcément la circonstance aggravante. Ces violences ont été commises en raison de l'orientation sexuelle de la personne.
24: Les plaintes sont surtout rare, dénonce SOS Homophobie. Peu de victimes osent le faire par peur, par honte.
22: Il projetait une série d'attentats terroristes en région parisienne visant notamment le Louvre ou encore une synagogue. Un homme de 27 ans, originaire de Tunisie, a été mis en examen et écroué hier. Il conteste les faits. Contre l'antivirus, le gouvernement durcit le ton. Les 5 Français évacués du navire de croisière, dont la femme testée positive, sont toujours hospitalisés à Paris. Et concernant les 22 cas contacts, le Premier ministre annonce un protocole d'isolement très strict. Des mesures qui se veulent rassurantes, tout comme ces paroles du directeur général de l'Organisation mondiale de la santé. Écoutez le docteur Tedros.
27: Je souhaite que les citoyens français ne s'inquiètent pas de cette situation. Le risque est faible et nous ne prévoyons pas de pandémie. Et le danger pour la population est également faible. C'est ce que nous avons toujours dit et c'est ce que montrent nos analyses. Je souhaite que les Français le comprennent. Le risque pour eux est faible, je le répète.
5: Et ne manquez pas, à 7h40, juste après votre journal, Rachel, l'ancien ministre de la Santé, Aurélien Rousseau, et à 8h30, dans le face-à-face, mon invité, ce sera Gilles Pialoux, qui est le chef du service des maladies infectieuses et tropicales à l'hôpital Tenon, à Paris. Il nous dira comment déceler cette maladie, son degré de contagiosité, la capacité aussi à en mourir ou non, et où sont les 5 personnes considérées comme à risque et les 22 cas contacts.
22: Nicolas Sarkozy pourrait bien retourner en prison, condamné en première instance à 5 ans d'emprisonnement pour association de malfaiteurs dans l'affaire des financements libyens de sa campagne présidentielle. C'était en 2007. Et bien, l'ex-chef de l'État avait purgé 20 jours avant d'être libéré sous contrôle judiciaire dans l'attente de son appel. Second procès, il est en cours et hier, le parquet a requis la confirmation de cette condamnation de Nicolas Sarkozy pour association de malfaiteurs.
5: Il est 7h35 sur RMC. Plus de 8 patrons, petits patrons sur 10 se disent préoccupés.
22: Oui, c'est le résultat du baromètre de conjoncture fiduciale des TPE pour RMC. On vous le révèle en exclusivité ce matin face aux hausses du coût de l'énergie, des prix d'achat et à la baisse de la demande. Eh bien, ces petits patrons, ils anticipent des répercussions négatives comme ces Bretons que vous avez rencontrés pour RMC, Martin Lange.
4: Benoît Loury est peintre en bâtiment, il gère 6 salariés et aujourd'hui ses carnets de commandes ne sont pas remplis.
6: On est tous inquiets aujourd'hui, on subit la frilosité des clients. Là où on devrait être dans une période d'activité pleine, on est encore ralenti, donc c'est compliqué à gérer.
4: Résultat des embauches gelées et des investissements réduits.
6: On avait des projets d'investissement sur des véhicules et finalement on va en renouveler qu'un seul sur deux. On réduit la voilure et sur les embauches, on avait prévu d'embaucher 2 salariés, on va attendre un peu.
4: Autre secteur, mais même inquiétude pour Michael. Ce gérant d'une brasserie artisanale près de Rennes subit lui aussi la baisse de la consommation et la hausse du coût de l'énergie. Il a donc décidé d'adapter ses livraisons.
7: On se déplace le moins possible, on va dire. On essaie de mutualiser au maximum pour baisser les coûts de transport.
4: Lui aussi voudrait investir dans du matériel.
7: On va essayer de racheter quelques fûts pour faire tourner un peu plus sur le stock, mais si c'est pas indispensable, on le fera pas. On serre la ceinture et puis on va faire vraiment avec ce qu'on a.
4: Avec la volonté de maintenir l'activité de son apprenti et de son salarié à mi-temps.
22: Ousmane Dembélé, sacré meilleur joueur de Ligue 1 pour la 2e année consécutive hier soir à la cérémonie des trophées UNFP. Pierre Sage, le coach de Lens, désigné meilleur entraîneur. Le PSG et donc son dauphin lensois se retrouve demain soir pour un match en retard de Ligue 1, coup d'envoi à 21h.
5: Et puis le quintet, c'est à Chantilly aujourd'hui.
22: Et voici le pronostic de Dimitri Blanc-Lœil de la Dream Team des courses RMC. Son favori, c'est le 9 Mr Cheng et son outsider, le 2 Major Hawk.
5: C'était le journal de Rachel Sadodine. Il est 7h37 au 32-16. Il y a Mathieu qui nous appelle de Lille, qui est kiné. Bonjour Mathieu.
8: Bonjour Apolline.
5: Mathieu, comment ça va? Vous vouliez réagir parce que on l'a entendu ce matin, ce témoignage après une fusillade à nouveau, en plein jour, dans le quartier des Moulins. Il y a eu 2 morts, 6 blessés. Il y a eu aussi cet incendie, on en parlait à l'instant dans le journal, 3 morts, un incendie visiblement criminel avec la volonté d'un règlement de compte. Et ce témoignage assez inouï quand même d'un habitant qui disait bon, le bruit des Kalachnikovs, désormais, on est habitué. Mathieu, comment vous réagissez-vous?
8: Bah moi j'ai l'impression qu'on continue la descente, hein, on continue la descente en enfer. J'ai l'impression que l'attitude de tous ces réseaux par rapport à nos réponses pénales, elles sont complètement excédentaires, quoi. Moi je pense qu'à un moment il faudra peut-être revoir nos lois et créer des sanctions dissuasives et immédiates par rapport à tout ça. Faire comme au Salvador où c'est sûr ça ferait des dommages collatéraux pendant quelques semaines voire quelques mois. Mais j'ai l'impression qu'il y a un tel décalage entre notre justice et l'action de fer de tous ces groupes.
5: C'est-à-dire que vous avez le sentiment que notre justice n'est plus adaptée à ça?
8: Non,
5: parce que là,
8: non,
5: là vous l'avez entendu, hein, le responsable des policiers des Alpes-Maritimes qui disait il y a une vraie volonté de s'y attaquer. Alors certes, on n'a pas assez de moyens. Vous entendiez aussi peut-être le procureur de la République de Nice qui disait c'est précisément parce qu'on a fait des arrestations qu'il y a ces réactions et ces règlements de compte.
8: Mais moi, je pense la police, elle fait son travail. Hein. Moi, je pense que c'est la justice qui est. Enfin, ce sont nos lois qui.
5: Vous
8: sont,
5: avez le sentiment, vous, Mathieu, y compris à Lille, on avait eu un certain nombre de témoignages aussi d'un certain nombre de quartiers dans le Nord, que cette question, elle fait désormais partie de votre quotidien.
8: Ouais, partout, parce qu'avant ça concernait les grandes villes, les moyennes villes, et maintenant ça commence à arriver dans nos campagnes. Moi, je travaille dans une commune où il y a 5-6 000 habitants, et bah ouais, il y a du deal.
5: Après,
8: je pense aussi qu'à un moment, il faudra peut-être aussi voir un peu la situation de chacun, parce que moi, je comprends pas comment des gens de 18, 25, 30 ans sont dehors le lundi après-midi. A priori, soit on est à l'école, soit on est au travail. A priori. Et quand je vois le rythme de vie de certains, qui sont abreuvés aux aides et qui ont des rythmes de vie qui sont certainement supérieurs aux nôtres, voilà.
5: En tout cas, pour vous, tout ça est lié. Mathieu, vous qui êtes donc kiné à Lille, ce qui est vrai, c'est qu'hier, on l'entendait, c'était en plein jour. Et le grand paradoxe, c'est que les policiers étaient là. C'est-à-dire précisément, ouais. Et c'est ce qu'ils nous disaient, ils étaient à quelques mètres et ils ont entendu la fusillade alors qu'ils étaient déjà sur place. Merci en tout cas, Mathieu, de votre témoignage. Vous pouvez tous vous exprimer. On écoute vos témoignages, vos réactions au 32-16. Il est 7h40 sur RMC.
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5: Un virus comparable à Ebola ou alors pas de raison de céder à la panique. L'antivirus est en tout cas officiellement présent en France depuis hier. Bonjour Aurélien Rousseau.
10: Bonjour.
5: Merci d'être dans ce studio. Vous êtes député place publique, vous êtes l'ancien ministre de la Santé et vous avez aussi dirigé l'Agence régionale de santé d'Île-de-France. Est-ce que notre pays est prêt en cas de nouvelle épidémie, peut-être même pandémie, pour l'instant on parle d'épidémie possible. Vous aviez géré la crise du Covid. Quelles sont les leçons que vous en avez tiré et que vous pouvez partager avec nous ce matin. Vous nous le dites, il est 7h40.
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5: Il est 7h44 et vous êtes bien sur RMC et RMC Story. Avons-nous tiré les leçons de la crise du Covid ? On se pose la question évidemment ce matin, alors qu'une malade de l'antivirus est officiellement sur le territoire français, une Française rapatriée du bateau de croisière Ondius. Elle est hospitalisée, en réanimation, dans un état stable. C'est ce que nous disent les autorités. Bonjour Aurélien Rousseau. Vous êtes député, député place publique des Yvelines et vous êtes l'ancien ministre de la Santé. Vous avez aussi dirigé l'Agence régionale de santé d'Île-de-France pendant la crise du Covid. Est-ce qu'on est prêt et est-ce que vous êtes inquiet ce matin?
33: Alors, en tout cas... on est plus près qu'on ne l'était il y a 6 ans. Et je crois qu'on est tous, il y a le gouvernement qui doit s'adapter, il y a nous aussi, citoyens. On a beaucoup d'incertitudes, donc on s'adapte. Et le point de départ qui est de dire on met le niveau de contrôle le plus élevé pour protéger les populations et ensuite on adaptera, je pense que c'est la bonne porte d'entrée dans cette crise qui n'est pas encore une épidémie, avec encore une fois plein de questions. Et le grand défi pour moi du gouvernement, c'est d'arriver à dire ce qu'il sait, à dire ce qu'il ne sait pas. Ça a été très précieux pendant l'épidémie de Covid, et en effet à moduler les réponses en fonction de ce que la science va nous apprendre au fur et à mesure.
5: La volonté hier d'ailleurs de la part du gouvernement d'être entouré par les meilleurs spécialistes épidémiologistes, spécialistes des maladies infectieuses, qui d'ailleurs se réuniront plusieurs fois par jour désormais tant que la crise durera. Crise aiguë, maladie qu'il ne faut absolument pas prendre à la légère. Est-ce que après le Covid, vous avez laissé, j'allais dire, la maison en ordre? Est-ce qu'on en a tiré des conséquences, y compris dans l'organisation médicale? Vous avez cette double casquette d'avoir été à la fois le ministre et le patron de l'ARS. On a beaucoup dit à l'époque qu'il avait fallu changer les méthodes de travail à l'hôpital. Est-ce que l'hôpital français, aujourd'hui, est en mesure de faire face à cette crise ou à une autre, d'ailleurs?
33: Alors, avant l'hôpital... ce qui est en ce moment même en cours, c'est tout ce travail, alors ça va rappeler à vos auditeurs des mots qu'on employait il y a quelques années, de contact tracing, c'est quoi ? C'est on va déplier le plan de l'avion dans lequel sont partis des passagers
5: De
33: Sainte-Hélène à Johannesburg. On va repérer si des Français étaient à proximité, ont eu
5: de
33: le risque d'être...
5: la personne malade qui est décédée ensuite.
33: Absolument, ont eu le risque d'être contaminés. Et les enquêteurs, parce que c'est le mot, de l'Agence régionale de santé d'Île-de-France, parce que c'est concentré en France à l'ARS Île-de-France, vont téléphoner, appeler, classer le risque, donner les conseils. Voilà, donc c'est on est dans la phase où on doit pouvoir étouffer le départ et la dissémination de ce virus.
5: Il y a ce qu'on fait nous, et il y a les autres pays. Évidemment, c'est une question, Aurélien Rousseau, puisque, au fond, ils étaient au départ tous sur ce bateau, qu'ils ont, pour des raisons quand même assez étranges, été ensuite dispatchés dans les différents pays. Alors, on dit que c'est parce que peut-être l'OMS n'avait plus les moyens aujourd'hui d'envoyer un bateau frère, en quelque sorte, qui vienne aux côtés du bateau de croisière, qui soit un bateau hôpital, pour pouvoir y accueillir les différents malades. Bref, aujourd'hui, ils sont chacun dans leur pays. On voit qu'aux États-Unis, le protocole n'est absolument pas le même qu'ici. Il y en a d'autres qui vont arriver en Australie dans les heures qui viennent. Le protocole sera encore différent. Est-ce qu'on n'a pas pris un risque en ne coordonnant pas, au niveau mondial, la réponse?
33: Mais là, il faut être clair. C'est vraiment aussi, très directement, la conséquence de la confusion que fait régner, par exemple, que font régner les États-Unis sur ces sujets. Ils ont quitté l'OMS, donc oui, l'OMS a moins de financement. Aujourd'hui, le secrétaire à la santé américain donne des conseils qui sont pour le moins surprenants. Et après, soyons clairs, est-ce que on avait les moyens en quelques jours d'envoyer un bateau qui soit capable de prendre des malades qui sont susceptibles d'être réanimatoire, c'est-à-dire de nécessiter une prise en charge de réanimation en quelques heures, je ne suis pas sûr. Encore une fois, il faut, je pense, toujours se dire on va tâtonner, mais on va adapter. Aujourd'hui, l'essentiel, c'est effectivement la coordination et que tous les pays appliquent les mesures de contrôle les plus protectrices.
5: Avec une question qui est évidemment le temps d'incubation, 42 jours, c'est extrêmement long. Ça veut dire qu'on peut les tracer, mais ensuite, il ne faut pas les lâcher en quelque sorte.
33: Oui, alors moi, je le dis, je ne suis pas médecin, je suis encore moins infectiologue. Donc
5: oui, mais vous connaissez parfaitement tous les rouages de la santé.
33: Parce qu'il y a
5: ancien ministre et ancien patron de l'ARS.
33: Il y a un peu ce côté, tout le monde l'est en ce moment. Hein, voilà, donc je pense, en effet, le grand sujet, c'est de ne pas les lâcher, de ne pas les perdre, de les retrouver, de leur parler. Mais moi, pareil, dans une situation de crise comme ça, il y a d'un côté les dingues qui sont décapsulés. Donc là, sur les réseaux sociaux, vous avez tous ceux qui disent c'est un complot des laboratoires pharma, c'est un complot contre les États-Unis. Je voyais Dupont-Aignan, Philippot, c'est à tomber par terre. Les mêmes qui recommandent par ailleurs de supprimer les agences régionales de santé ou Santé publique France, les mêmes qui recommandent de supprimer l'ADEME qui travaille sur l'environnement. Ce sont les mêmes. Mais nous, le gouvernement, nous les politiques, on doit s'adresser aux citoyens qui ont légitimement, c'est légitime, d'avoir des questions, d'avoir des craintes. Le job du gouvernement aujourd'hui, mais de tous les politiques, c'est pas de dire c'est grave, c'est pas grave, c'est d'être au boulot pour protéger le maximum. Et en ce moment même, il y a des agents publics à Bichat qui ont pris en charge les malades à l'hôpital Bichat à Paris.
5: Entre les cinq personnes
33: à l'agence régionale de santé d'Île-de-France qui font le tracing, le pistage, si je puis dire, de tous ces malades. Voilà, c'est on répond et on s'adapte. C'est ça, et on dit en permanence la vérité sur ce qu'on sait et ce qu'on ne sait pas.
5: Dire la vérité sur ce que l'on sait et ce que l'on ne sait pas, on sent bien que c'est vraiment aussi une des leçons que vous avez tirées de la crise du Covid. Merci beaucoup Aurélien Merci. Rousseau, député aujourd'hui Place Publique des Yvelines, et vous êtes l'ancien ministre de la Santé, ancien directeur de l'Agence Régionale de Santé d'Île-de-France pendant la crise du Covid. Tiens, vous évoquiez l'ADEME d'ailleurs, et dans un instant, sachez-le, Cécile Duflot sera avec nous. Bonjour Cécile, parce que vous allez revenir ce matin sur ces féminicides qui se multiplient en France. Pour vous, il faut faire changer les choses, mais je précise que votre dernière chronique, c'était pour défendre l'ADEME. Donc il y a une certaine continuité, Cécile.
0: Oui, une continuité aussi sur la lutte contre les violences faites aux femmes. C'était le premier pilier de la grande cause du quinquennat d'Emmanuel Macron. Et on peut le dire quand même, et avec beaucoup de regrets, grande cause et petit bilan.
5: Vous nous le dites dans un instant, Cécile Duflot, il est 7h51, comme tous les jours sur RMC. C'est aussi vous qui nous alertez, qui réagissez. Le 32-16 vous est ouvert. À tout de suite.
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5: Dans un instant, comme tous les mardis, la voix de gauche. Mais d'abord le bonus, Mathieu, le retour d'Oasis au cinéma.
19: Ouais, beaucoup se sont plaints de ne pas pouvoir obtenir de billets pour la tournée de retour des Anglais d'Oasis l'an dernier. Peut-être arriverez-vous à acheter un ticket de ciné. L'annonce vient d'être faite. Un documentaire consacré à la tournée, les premiers concerts après leur séparation explosive de 2009. Le retour, la reformation.
20: Sur grand écran. Très grand écran même pour les fans. Le documentaire doit d'abord sortir dans les salles IMAX le 11 septembre prochain avant d'atterrir sur la plateforme Disney+. Le documentaire qui est produit par le producteur de la série Peaky Blinders. Et alors j'ai découvert, ça n'a rien à voir, c'est aussi un des créateurs de Qui veut gagner des millions.
5: Mais non.
19: Il promet un récit émouvant, il annonce dévoiler les préparatifs de tournée, des répétitions, les coulisses des concerts. Mais on verra surtout aussi la première interview croisée, la première interview commune des deux frères Gallagher depuis plus de 25 ans, retour d'Oasis en salle à la rencontre.
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5: C'est mardi, la voix de gauche d'RMC, Cécile Duflot. Bonjour Cécile.
0: Bonjour
5: Apolline. Ce matin, vous vouliez revenir sur ces chiffres terribles. Il y a eu 6 féminicides en 9 jours, 36 depuis le début de l'année. Pour vous, c'est un échec collectif.
0: Oui, et c'est terrible parce qu'on ne peut pas dire qu'on ne sait pas. On connaît les mécanismes des violences conjugales, on connaît les signaux d'alerte, on connaît surtout les méthodes et les dispositifs qui permettraient de protéger les femmes. Et donc le problème, ce n'est pas l'absence d'outils désormais, ce n'est pas l'absence de prise en compte du problème, mais le manque de moyens. Et 7 ans après le Grenelle des violences conjugales, alors que le président Macron avait fait de la lutte contre les violences faites aux femmes la grande cause de son quinquennat, les associations aujourd'hui, d'une même voix, disent toute la même chose. Elles sont débordées, elles sont fragilisées, elles sont parfois obligées de fermer des permanences alors que les demandes explosent et donc que les féminicides continuent.
5: Le gouvernement répond qu'il agit, il y a des dispositifs bracelets anti-rapprochement qui ont été mis en place, des téléphones grave danger qui ont été distribués, des ordonnances de protection protection qui sont délivrées par des juges.
0: Oui, et on le sait, ces dispositifs sont utiles, ils fonctionnent, mais des outils qui ne sont pas financés correctement, ce ne sont que des symboles, et pas seulement d'ailleurs, c'est aussi des signaux d'échec et de vrais regrets, parce que pour ce qui est de l'hébergement d'urgence, qui est la solution de première urgence, la Fondation des Femmes a été très claire, elle alerte sur une hausse de 76% des demandes non satisfaites entre 2002 et 2025. Très concrètement, cela veut dire que des femmes appellent parce qu'elles sont en danger et qu'on leur répond « désolé, il n'y a pas de place ». Comment s'étonner donc que certaines retournent au domicile conjugal avec un conjoint violent ? Ce qui est frappant quand même là ces derniers temps, c'est le décalage entre les grandes déclarations publiques, l'émotion à chaque fois et la réalité budgétaire. La lutte contre les violences faites aux femmes, ça doit se traduire en moyens parce qu'aujourd'hui, c'est financé à un niveau très faible par rapport à l'ampleur du phénomène. Et ça va aussi, c'est aussi du même ordre pour ce qui est de l'accompagnement des hommes violents. C'est le même recul.
5: C'est le même recul. Cette question, c'est un sujet extrêmement important qui doit être remis au cœur des attentions.
0: Oui, l'ensemble du sujet et notamment le fait évidemment de protéger les femmes, mais surtout aussi d'empêcher les violences avant et d'empêcher les récidives surtout. Parce que après le Grenelle toujours, l'État avait créé des centres de prise en charge des auteurs de violences conjugales. L'idée était très simple, suivre les hommes violents, travailler pour éviter la récidive, intervenir avant les passages à l'acte plus graves. Mais là encore, si on regarde les budgets, on constate qu'au plus haut, ces centres ont reçu à peine 6 millions d'euros pour toute la France. 6 millions d'euros pour un sujet qui concerne des centaines de milliers de personnes. Et depuis 2025, ces financements qui étaient déjà faibles diminuent. C'est absurde parce qu'on sait qu'un féminicide n'arrive pas sans signe avant-coureur.
5: Qu'est-ce qu'on fait maintenant, concrètement ?
0: Eh bien, d'abord, on arrête de considérer cette question comme un sujet qui ressort au moment où il y a des crises ou des femmes qui meurent. C'est pas un sujet secondaire, c'est pas non plus un sujet symbolique, c'est pas surtout une fatalité. Et les conséquences très concrètes de choix, ou plutôt de non-choix, on les voit sous nos yeux. Donc, les associations ont clairement documenté ce qu'il fallait faire. Une loi 4 contre les violences, financer massivement l'hébergement d'urgence, les associations, la justice, les dispositifs de protection, et aussi former davantage les policiers, les magistrats, les soignants, stabiliser les structures qui accompagnent les femmes victimes pour qu'elles ne soient pas en permanence sujettes à des coups dans tous les sens sur le plan budgétaire, et ne pas maintenir toutes ces structures dans la précarité financière permanente. La question en fait qui nous est posée, elle est très simple, Apolline. Est-ce que la société est prête à investir pour empêcher qu'une femme

0: Les familles monoparentales sont bien les plus fragiles aujourd'hui.
1: Oui, beaucoup de chiffres très intéressants sur leur situation financière compliquée.
0: Et puis il y aura la météo, Géraldine nous le dit. Attention, il fait frais, 7h58.
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0: Il est 8h, il est 8h et il fait frais, Géraldine.
4: Frais, mais un temps plus calme, avec quand même de belles éclaircies pour aujourd'hui. Quelques passages nuageux aussi, beaucoup de soleil sur le quart sud-est avec du vent près de la Méditerranée. Des averses orageuses qui vont arriver cet après-midi sur les Pyrénées, averses orageuses parfois fortes avec du grésil. Mais effectivement, températures qui sont encore en baisse, on a plutôt des températures dignes d'une fin mars, début avril. Cet après-midi, il fera 13 à 19 degrés en général, 20 à 25 près de la Méditerranée. Et ces températures vont baisser encore dans les prochains jours.
0: Merci d'avoir choisi RMC. Très belle journée à tous. Il est 8h.
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0: Le journal de Quentin Vinet. Bonjour Quentin.
16: Bonjour Apolline, bonjour à tous. On sera en direct de Nice dès le début de ce journal, au lendemain de la fusillade mortelle, en pleine journée, sans doute sur fond de trafic de drogue. Vous allez entendre les habitants niçois complètement excédés. Vous verrez aussi que le protocole se durcit ce matin pour les cas contacts à l'antivirus. Désormais, la règle, c'est le placement en quarantaine. Et vous entendrez les jeunes conducteurs, pas du tout exemplaires au volant. 1 sur 2 utilise son téléphone d'après le tout dernier baromètre de la Fondation Vinci Autoroute.
0: On est de retour ce matin à Nice, dans le quartier des Moulins.
16: Oui, c'est dans ce quartier connu pour le trafic de drogue qu'un homme a donc ouvert le feu hier en plein après-midi, faisant 2 morts sur une place qui était fréquentée. Il y avait du monde à ce moment-là. C'est la piste du narcotrafic qui est privilégiée par les enquêteurs. Anna Jojard, correspondante d'RMC dans la région, vous êtes en direct de ce quartier ce matin et vous nous dites que les habitants sont encore sidérés d'avoir assisté à une fusillade en pleine journée.
17: Oui, mais la place Amaryllis, le lieu du drame, reprend doucement vie. Les commerçants sortent leurs étals pour le marché. Les parents amènent leurs enfants à l'école. Tout ça à une dizaine de mètres du lieu de la fusillade d'hier. Une fusillade qui est évidemment dans toutes les têtes des habitants ce matin. Comme Valérie, qui habite le quartier depuis 30 ans, elle a tenu à boire son café juste à côté du lieu du drame pour montrer qu'elle n'a pas peur.
18: Je suis là parce que moi j'estime que il faut quand même sortir. J'ai pas peur d'eux. Par contre, c'est inadmissible qu'ils puissent agir de telle façon. Ça aurait pu être de balles perdues sur des enfants. Donc moi, ça me met hors de moi.
17: Le procureur a précisé que les 2 personnes qui ont été tuées ici hier, âgées de 38 et 57 ans, ne présentaient pas d'antécédents liés au trafic de stupéfiants. Le tireur a fait aussi 6 blessés par balle. 3 d'entre elles sont en urgence absolue. Et sur ces 6 blessés, 3 étaient connus par la police pour narcotrafic.
16: Voilà, Anna Jojard, en direct de Nice ce matin pour RMC. C'est certainement le musée du Louvre qui était visé par un projet d'attentat, c'est ce qu'écrit le journal Le Monde. Après la mise en examen d'un Tunisien de 27 ans, écroué hier dans la soirée, car soupçonné d'avoir voulu commettre une attaque terroriste dans la capitale visant un musée et la communauté juive. Il est 8h03

0: Sur RMC, on a l'impression d'être de retour 6 ans en arrière ce matin, à l'époque du Covid. Souvenez-vous, quand on parlait de masques, de cas contacts, de quarantaine. À 8h30, par exemple, c'est le professeur Gilles Pialoux, qu'on connaît bien maintenant, qui sera l'invité d'RMC pour parler donc de l'antivirus qui s'est propagé à bord d'un bateau de croisière. Alors cette fois, l'Organisation Mondiale de la Santé assure qu'il ne faut pas s'inquiéter, mais il y a 5 Français pris en charge à l'hôpital Bichat de Paris, ceux qui étaient à bord du bateau, la plus durement touchée étant en réanimation, toujours ce matin. Et il y a aussi 22 cas contacts. Et alors la nouveauté, Solène Leroux pour RMC en direct ce matin, c'est que de nouvelles consignes sont données, ça y est, le protocole se durcit. C'est ce qui a été décidé hier soir lors d'une réunion à Matignon.
1: Oui, la nouvelle règle, c'est l'isolement pour tous, peu importe leur risque d'exposition et leur mise en quarantaine. On démarrait hier, d'autres commenceront ce matin selon BFM TV. Les premiers concernés, ce sont les 14 passagers d'un vol qui reliait Johannesburg à Amsterdam. Ils ont été en contact brièvement avec une passagère du bateau, décédée depuis. Les 8 autres sont plus exposés car ils ont passé plusieurs heures dans un autre avion avec cette même croisiériste. Parmi eux, il y a un habitant de Concarneau dans le Finistère, ce qui peut provoquer l'inquiétude dans cette commune. Écoutez le maire Quentin Le Guillard qui se veut rassurant.
2: Si on apprenait que cette personne a été porteuse de l'antivirus, on prendrait des mesures, évidemment. Néanmoins, ça n'est pas le cas aujourd'hui. Ne crions pas avant d'avoir mal, attendons et voilà, ne propageons pas surtout de fake news, c'est le plus important.
1: Et à noter que pour l'heure, les seuls cas confirmés d'antivirus sont des anciens passagers du bateau.
0: Alors le bateau en question, il a quitté hier les Canaries, direction les Pays-Bas. Et on voit ce qui se passe là-bas, aux Pays-Bas. C'est très intéressant, Solène Leroux, avec manifestement une sacrée bourde dans un hôpital qui traite un patient contaminé.
1: Oui, au total, ce sont 12 employés de l'hôpital de Nimègue, dans l'est des Pays-Bas, qui sont concernés. Ils sont placés en quarantaine pendant 6 semaines. Ça fait suite à des erreurs de procédure, que ce soit pour un prélèvement sanguin ou pour l'élimination de l'urine d'un patient contaminé à l'antivirus. Une procédure plus stricte aurait dû être appliquée, ce qui explique que le personnel ait été confiné. L'hôpital assure que ce sont des mesures de précaution, même si le risque d'infection est faible.
0: Voilà, le personnel de l'hôpital qui n'a pas appliqué le bon protocole. C'était Solène Leroux en direct ce matin pour RMC. Ça, c'est une conséquence de la guerre au Moyen-Orient. Le gouvernement élargit ses prêts flash, ses prêts carburants pour les entreprises désormais du BTP. Elles n'étaient pas concernées jusque-là. Le dispositif concernait seulement les routiers, les taxis, les agriculteurs et les pêcheurs. Ça, c'est un chiffre qui attire notre attention ce matin et qui va forcément attirer la vôtre également. Un jeune sur deux utilise son téléphone en conduisant pour envoyer des messages, notamment. Ils ne sont pas les seuls, hein, y a 29% des Français qui le font, mais ça grimpe quand même à 49% chez les moins de 25 ans. Écoutez-les, ils expliquent pourquoi à Philippine Boulet pour RMC.
3: En voiture, le téléphone d'Abdel, 18 ans, est toujours à portée de main.
4: C'est une habitude, ouais. Je change la musique, je réponds à des messages.
3: Une habitude qui a bien failli lui causer un accident sur l'autoroute.
4: Juste à l'heure, là, que je changeais de musique, justement. Je voyais un camion, il sort de nulle part. Il est venu comme ça, j'ai pilé.
3: Des frayeurs, Maëva, 22 ans, en a aussi eu.
5: J'ai failli avoir un accident.
6: À cause de quoi ?
5: De la vitesse et le téléphone.
3: C'était il y a 3 semaines. Depuis, cette jeune conductrice assure avoir réduit son usage du téléphone au volant. Elle s'est même acheté un support.
5: Pour poser le téléphone et plus l'avoir dans les mains.
6: Sinon, vous l'aviez beaucoup dans les mains ?
5: Tout le temps, pour changer la musique, répondre aux messages.
3: À côté d'elle, son amie Manon, 25 ans, elle aussi essaye de se passer de son téléphone quand elle conduit, sans succès.
7: J'arrive pas, je suis trop curieuse pour savoir ce que mes copines elles veulent me dire.
3: La seule chose qui pousse Manon à garder les deux mains sur le volant, c'est son père.
7: Avec mon papa, on a une application pour se localiser. Et bien, l'application lui envoie des notifications si je touche à mon téléphone quand je conduis.
3: Pourtant, les deux conductrices savent qu'il est dangereux d'utiliser leur téléphone au volant. Selon la sécurité routière, lire un message en conduisant multiplie par 23 le risque d'accident.
0: Tiens, on parle des jeunes. Il y a le petit Robert qui, ça y est, se met à la page, hein, comme chaque année, en incorporant de nouveaux mots à la dernière édition de son dictionnaire. C'est un peu un reflet de l'époque. Sont ajoutés pour l'édition à venir les mots banger, ça c'est un morceau de musique qui cartonne, charo, ça c'est un homme qui aime bien les conquêtes amoureuses, ou encore matrixé, ça c'est quand on se fait laver le cerveau. Tiens, c'est encore Ousmane Dembélé qui a matrixé la soirée des trophées UNFP hier, les trophées du foot français, sacré meilleur joueur de Ligue 1 pour la deuxième année d'affilée cette saison. Le Lensois Pierre Sage lui est désigné meilleur entraîneur. Et alors l'OM, l'Olympique de Marseille, prépare la saison prochaine. Première grosse annonce, hein, Clément Brossard pour RMC. Grégory Lorenzi va devenir le nouveau directeur sportif.
8: Oui, l'OM ne veut pas perdre de temps pour préparer l'avenir et celui-ci s'écrira avec Grégory Lorenzi. Le directeur sportif a mené le Stade Brestois de la Ligue 2 à la Ligue des Champions disputée l'an dernier. dernier. Son départ a été officialisé vendredi et son nom revenait avec insistance à Nice. Mais c'est finalement le projet marseillais que le Corse de naissance a choisi pour y avoir les pleins pouvoirs sportifs. Dès sa prise de fonction, il aura pour mission de déterminer le futur entraîneur et dessiner les contours du nouvel effectif, sachant que sans Ligue des Champions l'an prochain, l'OM va devoir vendre des joueurs. Si l'arrivée de Grégory Lorenzi n'est pas encore officielle, l'ex-défenseur central devrait venir à Marseille dans les jours qui viennent afin d'acter cette nouvelle aventure et pourquoi pas commencer quelques entretiens en vue de l'intersaison. Il y rencontrera certainement le futur président Stéphane Richard, officiellement en poste le 2 juillet, pour commencer à fonder les bases de la saison prochaine et entamer un nouveau cycle.
0: Bon, j'ai d'autres infos à vous donner en foot. D'ailleurs, d'abord, sachez que c'est jeudi, bon, ça vous savez déjà, que Didier Deschamps dévoilera la liste des Bleus retenus pour le Mondial qui commencera dans un mois en Amérique et vous vivrez sur RMC Radio Officielle. La Bosnie, premier pays hier, a dévoilé sa liste. Petite surprise, tiens, au Brésil, où Neymar fait partie d'une liste élargie d'une cinquantaine de joueurs. Et alors, pas de bol pour les enfants au Mexique. Il était question d'avancer les vacances scolaires en raison de la Coupe du Monde notamment et des 13 matchs qui vont se dérouler là-bas au Mexique, mais finalement ça ne se fera pas. Les enfants auraient pu partir quand même avec 40 jours d'avance en vacances. Pas leur place là ce matin.
1: Oui, j'avoue que là ce matin ils doivent être déçus. C'était le journal de Quentin Vinet, il est 8h09, on parle économie.
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1: Emmanuel, ce matin, on n'en sait plus sur les finances des familles monoparentales et ce sont en effet les plus fragiles de la société française.
11: Oui, les chiffres sans phare, les voilà. 62% des familles monoparentales craignent chaque mois de manquer d'argent pour couvrir les besoins essentiels de leurs enfants. C'est ce que montre l'enquête que vient de publier Cofidis avec CSA. Elles sont 41% ces familles monoparentales à juger leur pouvoir d'achat faible. 23% sont à découvert à la fin du mois, c'est deux fois plus que l'ensemble des familles françaises. Plus de 7 familles monoparentales sur 10 font particulièrement attention au prix des produits qu'elles achètent, réduisent leurs dépenses non essentielles, contre 5 familles sur 10 dans la population générale.
1: De qui on parle ? Qui sont ces familles monoparentales ?
11: Alors, 3 fois sur 4, le parent seul est une femme. La plupart du temps, elle a la garde exclusive de ses enfants. Elle reçoit moins de 3000 euros de revenus par mois, essentiellement son salaire. Les aides sociales ne concernent qu'une minorité de foyers, 9% seulement. Je vous avoue que j'étais un peu surpris par ce chiffre que je pensais plus élevé. La majorité assume seule l'intégralité de ses dépenses. Leur priorité, c'est évidemment les enfants. 37% des dépenses mensuelles leur sont consacrées en moyenne, jusqu'à la moitié pour les familles de 3 enfants. Les postes de dépenses les plus élevés, c'est évidemment l'alimentation et la cantine. Là, on est sur des budgets de presque 1600 euros par an. Ensuite, il y a quand même les vacances, 938 euros par an, l'habillement ou le mode de garde. Les dépenses le plus souvent sacrifiées, ce sont les vacances, les vêtements et les jouets.
1: Merci Emmanuel d'avoir fait le point ce matin. Et puis comme chaque jour, les prix du jour, ça monte ou ça descend ?
11: Le gazole, toujours petite descente en pente douce, hein, 2,15 euros le litre contre 2,22 euros il y a une semaine. Le samplon 95, c'est stable, 2,02 euros, mais on s'est installé depuis 2 semaines au-dessus de la barre des 2 euros le litre. Et ça ne repasse pas en dessous. Le pétrole, 105 dollars le baril. Là encore, hein, ça oscille, mais on est au-dessus de 100 dollars depuis le 22 avril maintenant. Et puis le gaz, ça monte un peu, 47 euros le mégawatt-heure, c'est 4 euros de plus qu'il y a une semaine.
1: Merci Emmanuel.
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1: Dans un instant, Arnaud Demange débarque pour nous faire rire. Notez qu'à 8h30, mon invité dans le face-à-face, ce sera le professeur Gilles Pialoux, chef du service des maladies infectieuses à l'hôpital Tenon. Une personne malade en réanimation, 4 personnes à l'isolement strict, 8 personnes depuis ce matin cas contact considérées à haut risque et 14 autres cas contacts qui vont rejoindre l'hôpital dans la matinée. Est-ce le début d'une épidémie ? Est-ce qu'il faut s'inquiéter ? Toutes les réponses du professeur sur l'antivirus, c'est donc à 8h30. Juste après, il y aura Face à Cantelou, Nicolas Cantelou comme tous les jours, en direct à 8h50. À tout de suite.
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1: Il est 8h15 sur RMC et RMC Story. Arnaud de Manche est avec nous. Salut Arnaud.
22: Et bonjour Apolline. Bonjour les amis. Bienvenue dans cette chronique croquante gourmande. J'espère que vous allez bien. En ce 12 novembre,
1: oui.
22: Qu'est-ce que c'est cette météo, oui. Géraldine de Mori.
23: C'est l'automne.
22: Je vous propose de commencer avec le hantavirus, hein, on y va direct. Là, il y a des nouveaux cas contacts. Ah, on se retrouve tellement 6 ans en arrière. On recompte les cas contacts, on se méfie des gens qui toussent. T'écoutes les flash infos, là, c'est Radio Nostalgie. Que des vieux tubes, c'est comme... Est-ce qu'on aura assez de masques? Mais aussi, les soignants n'ont pas de moyens. Et encore, à 9h, le décompte du professeur Salomon. Aujourd'hui, on a eu 48 morts. Mais ne paniquez pas, tout est sous contrôle. Ah, c'est tellement rétro. Allez, ce soir, je me fais un petit kiff. Je me mets à la fenêtre, j'applaudis les soignants.
1: Ouais.
22: Ce matin, je suis arrivé, j'ai vu notre médecin, Aurel Gage. Je l'ai applaudi direct. Il m'a dit, ah ouais, t'es déjà au courant pour ma nouvelle meuf? J'ai dit, non,
1: c'est COVID. C'est pas le... Non.
22: Moi, j'attends même le discours d'Emmanuel Macron, allons-y. Françaises, Français, nous sommes en guerre. Alors, pas en Iran, c'est trop dangereux, mais contre le hantavirus. Et qu'est-ce qu'il faut contre un hantavirus? Un antivirus. En tout cas, cette crise est l'occasion de découvrir notre ministre de la Santé. Qui c'est? Trois propositions, Catherine Vautrin, Nathalie Rist, Olivier Glombard.
24: On l'a, moi je l'aime.
22: Stéphanie Rist, oui, elle l'a eu.
1: Voilà.
22: Il y avait un
1: piège.
22: Stéphanie Rist. Alors, c'est quoi le hantavirus? Eh bien, c'est un virus qui peut provoquer des vomissements, des vertiges, des maux de tête et qui est mortel dans 30 à 60% des cas. Ça se voit que celui-là, il vient pas de Chine. Hein. Il a l'air de qualité, il va tenir un peu plus de 3 semaines et il est transmis par les rats et les souris. Ça, c'est pas bon. Autant les pangolins à Paris, c'est rare que t'en croises. Les autres Vincennes, les arrière-cuisines de restos chinois, mais c'est tout. Par contre, des rats à Paris, il y en a entre 3 et 6 millions.
1: Oui, il y en a, oui.
22: Tout ça pour dire, Apolline, les amis, j'ai été très heureux de vous rencontrer. Ça m'a fait plaisir, ce temps qu'on a passé ensemble. Après, on nous a fait flipper avec la variole du singe et finalement... Il n'y avait rien eu, donc on ne va pas non plus paniquer pour la bronchite du surmulot.
1: Tout à fait,
22: Il faut raison garder.
1: Les gardiens de la Révolution, voilà un thème
22: autrement l'Iran.
1: D'espoir, ont annoncé avoir créé une agence chargée de faire payer les droits de passage à Hormuz.
22: Oui, parce qu'on l'oublie, Apolline, mais c'est la guerre en Iran, là-bas. Et oui.
1: Oh là là,
22: ça continue, hein. Quelle histoire, ça aussi. Mais ça dure. C'est horrible. Faire des vannes là-dessus jusqu'en juin. Jusqu'en juin, les vannes sur la guerre. Alors là, le Détroit, il est fermé, par exemple. Mais Trump a dit qu'il voulait le rouvrir.
1: Oui.
22: Mais les Iraniens, ils veulent le fermer.
2: Oui.
22: Peut-être qu'un jour, il sera rouvert. Mais pour l'instant, il est fermé.
2: Voilà, c'est
22: en tout cas, les Iraniens, ils veulent faire payer le passage via une agence gouvernementale. Mmh. C'est-à-dire qu'eux aussi, ils créent des agences et ils veulent tout taxer. Les Iraniens sont donc macronistes. On voilà. ne savait pas.
4: On a lancé l'agence Iran-Hormuz. Après, on fera Iran-Travail, puis Iran-Autonomie et le porte-avions Iran libre et les chansons de Iran Gal.
22: Non mais c'est vrai, je vous ai un peu chambré tout à l'heure, mais il se passe pas grand chose dans cette guerre au Moyen-Orient. C'est une guerre qui est moins violente qu'un soir de match de Ligue des Champions du PSG dans les rues de Paris. Il faut quand même se rendre compte de ça. Vous l'avez vu l'exposition de Yann Arthus Bertrand qui a été démolie. En fait, il a été voilà, il fait une expo photo sur le vivre ensemble qui a été détruite par les émeutiers Place de la Concorde. On dirait un rêve érotique de Vincent Bolloré. Ça, avec les... oh fantastique, des sauvageons de banlieue qui saccage une expo bobo wokiste sur le vivre ensemble. Oh, c'est merveilleux. Oh, c'est fantastique. C'est le méchant de James Bond, Vincent Bolloré. Vous connaissez tous Yann Arthus Bertrand, j'imagine, le photographe moustachu qui consomme 1000 litres de kérosène à l'heure dans son hélico pour nous dire « Regardez comme la Terre est belle, alors arrêtez de la polluer, bande de fous !» Au milieu des années 2000, quand on ne savait pas quoi offrir à Noël, on offrait son livre, La Terre vue du ciel, avec
2: elle
22: un gros cœur.
2: Toutes les voilà, tables
22: toutes les tables. On offrait ça à un tonton qui, lui, l'année d'après, l'offrait à un autre membre de la famille. Et ça tournait en rond comme ça. C'était la boîte de mon chéri des livres photos.
2: L'économie circulaire.
22: L'économie circulaire, il y a pensé.
24: C'était avant Vinted. Ouais.
22: Bon, on a dérivé, oui. On parlait du détroit d'Ormuz.
2: Tout à fait, tout à fait.
22: Ouvert ou fermé, le oui. détroit d'Ormuz. Eh bien, c'est l'occasion d'un petit jeu. Ouvert ou fermé.
2: Oh là là.
22: Je vous donne des propositions. À vous de me dire si c'est ouvert ou fermé. Attention. La Poste en ce moment.
24: Fermé.
22: Fermé, oui, il est 8h20.
2: Ah oui.
22: On est mardi.
2: Ah, bravo, bravo.
22: Puis on est mardi. Les fenêtres du Louvre.
24: Ouvert.
22: En vrai, c'est fermé, mais bon, un coup de disqueuse. Okay. C8.
2: Fermé. Bah,
22: fermé. Le rayon Chine du BHV.
2: Ah bah,
22: ouvert.
2: C'est ouvert,
22: mais c'est vide.
2: Ah oui, c'est ouvert, mais c'est vide, d'accord.
22: Nos frontières selon Éric Ciotti.
2: Ah bah, ouvert.
22: Nos frontières selon Rima Hassan.
2: Fermé.
22: Le beurre. Hein ah. Attention, il y a un piège, il est fermier.
2: Oui, ah il l'a eu. Sur le beurre, il est bon.
22: Bah oui, sur le beurre, il est bon.
2: Ça, on peut dire que sur la bouffe, ça va.
22: Le coiffeur de Mathieu Béliard.
2: Ah, fermé.
22: La billetterie pour Patrick Bruel.
2: Non.
22: On ne sait pas, c'est comme le détroit d'Ormuz. C'est la billetterie de Schrödinger. Non, là, c'est ouvert, mais ça pourrait se fermer. Allez, à demain.
2: À demain, Arnaud Demange, tous les jours et à tout moment, évidemment, en podcast. On va partir au 32-16. Il y a Stéphane qui nous appelle du Gard, vous êtes à Saz, aide-soignant. Bonjour Stéphane.
5: Et bonjour Apolline, bonjour à tout le monde.
2: Stéphane, vous êtes justement aide-soignant, on se souvient tous évidemment du coronavirus. Comment vous réagissez-vous ce matin? On le voit, finalement, les 22 cas contacts vont tous être de manière systématique mis à l'isolement strict.
5: Bon, ça déjà c'est une bonne chose, en soi là-dessus il n'y a pas photo, il faut isoler
2: ouais.
5: tout ce qui pourrait se développer potentiellement derrière. Mieux vaut prévenir que guérir, encore une fois. Moi, ce qui m'interpelle le plus aujourd'hui, c'est je comprends pas en fait pourquoi est-ce que ce bateau n'a pas simplement à côté comme c'était prévu aux Canaries et qu'on a préféré prendre le risque de disperser autant de cas positifs, parce que je crois qu'il y a 6 pays concernés à l'heure actuelle. Et je comprends pas pourquoi est-ce qu'on a pris autant de risques de propager ce virus plutôt que de le laisser sur place. Et certes, les Canaries n'ont pas vocation à accueillir tout le monde, hein, ça, y a pas de souci là-dessus. Mais derrière, on aurait pu envoyer des hôpitaux militaires et tout sur place. Enfin, on aurait envoyé tout ce qu'il faut pour les patients réanimatoires.
2: Je vais vous dire, j'ai évidemment commencé à poser la question hier, à la fois à un certain nombre de responsables, mais aussi aux médecins. Alors, effectivement, ils vous disent, du point de vue médical, il n'y a pas photo, il aurait fallu les laisser sur le bateau. C'est-à-dire que, du point de vue médical, c'est comme dans l'ancien temps, quand il y avait des îles ou des bateaux qui restaient en quarantaine avant une arrivée véritablement sur la terre ferme ou sur le port. Ils disent, au fond, un bateau, c'est à la fois un cluster, mais c'est aussi un endroit qu'on peut contrôler évidemment ses entrées et ses sorties. Sauf que, bien visiblement, l'OMS aujourd'hui, elle est assez fragile, elle a beaucoup moins de moyens. Elle a dit, mais on n'a pas les moyens d'envoyer un bateau militaire à ses côtés parce qu'il fallait malgré tout pouvoir soigner les malades. Je vous rappelle que l'une des personnes qui a été rapatriée en France au moment où on se parle, elle est intubée, elle est en réanimation, donc c'est effectivement des moyens médicaux importants. La France en a les moyens. On a des hôpitaux sur des bateaux qui sont d'une très grande efficacité, mais là le problème c'était la coordination internationale. Ce qui est vrai, Stéphane, c'est que quand on voit que aux États-Unis ils ont pas le même protocole que nous, que en Australie où il y en a certains qui arrivent, ils ont encore un protocole différent, que en Hollande visiblement ils ont fait des erreurs, disent-ils, dans la gestion et que donc le personnel soignant est même considéré comme cas contact et donc obligé de se mettre à l'isolement. Je suis d'accord avec vous que ça pose quand même la question effectivement de pourquoi les avoir dispatchés sur les cinq continents quoi.
5: C'est un vrai souci ça, justement là notamment les 12 soignants qui sont qu'à contact dorénavant potentiellement. Vraiment, l'OMS, effectivement, on n'a peut-être pas les moyens, mais est-ce qu'aujourd'hui, alors la France, elle a les moyens pour l'instant de pouvoir pallier à ça, mais si derrière, ça devait vraiment se développer encore une fois comme le coronavirus, voire pire, est-ce que derrière, on pourra faire face? Là, j'en suis beaucoup moins sûr. Et par contre, d'autant plus que je souhaite vraiment bonne chance à nos forces politiques, hein, quelles qu'elles soient, ça je m'en contrefiche, pour derrière, si ça devait mal évoluer, pour
2: instaurer des choses. Est-ce qu'on a encore les moyens du quoi qu'il en coûte ? C'est une autre question. Ce que je trouve absolument inouï, effectivement, dans cette histoire, c'est qu'il y a à nouveau la question en fait internationale, la question de la coordination ou non, des moyens qui sont dévolus et de la pratique des différents pays. Merci en tout cas, Stéphane, pour notamment vos questions aussi ce matin, parce que je les poserai, ne manquez pas, dans un instant, mon invité, c'est Gilles Pialoux, professeur chef du service des maladies infectieuses à l'hôpital Tenon à Paris. Il répond à toutes mes questions, les symptômes, les cas contacts, la contagiosité, les risques. C'est dans un instant sur RMC et BFM TV, 8h24.
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2: Le rappel des titres, Rachel Sadoudine.
8: Le bateau de croisière MV Ondius fait route vers les Pays-Bas avec encore une trentaine de membres d'équipage à son bord. En France, le gouvernement a su reprendre les mesures les plus strictes d'Europe. Les 5 passagers évacués sont toujours hospitalisés à Paris, dont la femme testée positive. Les 22 cas contacts français vont devoir suivre des consignes d'isolement alourdies. Un incendie criminel sur fond de trafic de drogue a fait 3 morts hier matin en banlieue de Lyon, dans le quartier populaire du Prenet, à Dessines. Des bonbonnes de gaz ont été retrouvées sur plusieurs paliers. La piste du règlement de compte à l'étude. Et le narcotrafic qui a aussi tué à Nice hier le quartier des Moulins de nouveau endeuillé. 2 personnes sont mortes, 6 autres blessées par des tirs en plein après-midi visant la terrasse d'un café. Le procureur de la République de Nice a ouvert une enquête pour assassinat en bande organisée. Nicolas Sarkozy risque de devoir retourner en prison à son procès en appel pour l'affaire du financement libyen de sa campagne présidentielle de 2007. Le parquet a demandé la confirmation de la condamnation pour association de malfaiteurs prononcée en première instance. L'ancien président nie les faits. Il avait écopé de 5 ans de prison ferme, passant 20 jours derrière les barreaux avant d'être libéré sous contrôle judiciaire. La météo, le temps est plus calme aujourd'hui, entre nuages et belles éclaircies. Plein soleil sur un large quart sud-est avec du vent près de la Méditerranée. Des averses orageuses parfois fortes sur les Pyrénées cet après-midi. Les températures, elles baissent encore jusqu'à 5 degrés sous les normales de saison cet après-midi. Vous aurez 13 degrés à Nancy, 14 pour Lille, Reims et Strasbourg, 15 degrés à Dijon, 16 à Paris, Lyon, Clermont-Ferrand, Aurillac, Brest, Rouen et Bourges, 17 degrés à Rennes et Nantes, 18 pour Toulouse, Limoges, La Rochelle ou encore Grenoble, 19 degrés à Bordeaux et Biarritz, 20 à Marseille, 22 pour Montpellier, 23 à Perpignan et Ajaccio et la maximale 25 degrés pour Bastia et Nice.
2: C'était le rappel des titres de Rachel Saadodine. Dans un instant, le face-à-face, mon invité, le professeur Gilles Pialoux, chef du service des maladies infectieuses à l'hôpital Tenon à Paris. Évidemment, faire le point sur ce que l'on sait, ce qu'il faut craindre et ce que l'on peut espérer autour de l'antivirus.
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2: Il est 8h29 et vous êtes bien sur RMC et BFM TV. Bonjour professeur Gilles Pialoux.
10: Bonjour Apolline.
2: Merci d'être dans ce studio pour répondre à mes questions ce matin. Vous êtes le chef du service des maladies infectieuses et tropicales à l'hôpital Tenon, auteur de nombreux livres, on va y revenir. Évidemment, ce matin, cette question. L'antivirus est donc présent sur le sol français. Une malade, 4 anciens membres du bateau de croisière, 8 cas contacts dits à haut risque et 14 cas contacts dits modérés. Qui, quoi, comment avons-nous les moyens de faire face? C'est toutes les questions pour lesquelles nous avons besoin de vos éclairages. D'abord sur la personne qui est aujourd'hui malade, infectée. On dit que son état est stable, mais qu'elle est en réanimation. Est-ce que vous pouvez nous le confirmer ce matin?
10: Alors c'est vrai que j'ai pas d'information directe puisque c'est quand même le blocus sur ça, mais effectivement elle est en réanimation. Comme vous le savez, ces virus des Amériques sont des virus qui touchent au niveau respiratoire et cardiaque. Ça a été expliqué tout à l'heure par Margot Fauville, et donc avec des atteintes assez sévères pulmonaires, avec quelque chose qui rappelle d'ailleurs sur ce point le Covid, c'est-à-dire que c'est plus la réponse immunitaire qui rend malade. Et c'est vrai que c'est important que ces patients soient dans des structures où ils ont l'habitude de cette réanimation qui peut être très lourde, qui peut aller, comme ça a été dit, jusqu'à la circulation extracorporelle. Et on l'a vu dans un exemple en Argentine à la fin des années 2018-2019.
2: On va revenir sur ces cas et sur ce que l'on sait de ce virus. Au moment où l'on se parle, effectivement, les 5 anciens membres de cette croisière, dont la personne malade, sont à l'hôpital Bichat à Paris. Les symptômes de cette maladie, ce sont lesquels ?
10: Alors c'est vrai que il faut être un peu humble si je puis me permettre et accepter qu'il y a des choses qu'on ne peut pas connaître.
2: Et par ailleurs, le virus lui-même peut avoir évolué.
10: Alors le virus, c'est un virus qui mute beaucoup. Hein, on est toujours dans les virus ARN et celui-là, les Argentins notamment qui en ont beaucoup chez les rongeurs ont déjà publié plusieurs séquences de ce virus des Andes. Donc c'est un, on a des nouveaux virus chaque année, un nouvel antivirus à peu près chaque année dans les sous-espèces. Et deuxièmement, une mutation permanente qui est presque plus élevée que celui du SARS-CoV-2, du Covid ou du VIH, pour prendre deux virus ARN. Donc, effectivement, il peut y avoir une mutation. Par contre, ce qu'on peut pas dire, personne peut dire si cette mutation qu'on observe régulièrement sur ces virus a un impact sur la transmissibilité ou un impact sur la gravité de la maladie qui est déjà fortement élevée.
2: La gravité de la maladie d'abord. Les premiers symptômes, semble-t-il, peuvent arriver de manière très soudaine. La malade en question, ce qui nous est dit, c'est que lorsqu'elle quitte le bateau, qu'elle monte dans l'avion, elle ne présente pas de symptômes. C'est dans l'avion qu'elle présente les premiers symptômes, fièvre semble-t-il, qu'elle est testée et en moins de 24 heures, on apprend un, qu'elle est effectivement atteinte du virus et deux, que son état s'est fortement aggravé. En 24 heures donc.
10: Ben ça, c'est ce qui a été décrit effectivement notamment par les Argentins entre autres hein, et aussi les Chiliens, c'est qu'il y a et on a vu ça avec le cas index, c'est-à-dire il rentre le 1er avril à Ushuaia sur le bateau, le 6 avril il présente des symptômes.
2: Le cas index, c'est donc le premier malade, semble-t-il, celui qui monte sur le bateau atteint de ce malade.
10: probablement,
2: et qui est mort depuis.
10: Parce que tout le monde nous dit, mais il y avait sûrement des rats sur le bateau. Là, pour l'instant, cette hypothèse est complètement écartée. Et donc, on est dans une hypothèse de quelqu'un qui rentre sur un bateau dans un milieu confiné et avec une transmissibilité qui va commencer par son épouse.
2: Est-ce que vous pouvez nous rappeler le déroulement à la fois au moment où il semble le contracter, 1er avril. Le moment où les symptômes commencent à se manifester et puis la dégradation?
10: Ce que je voulais vous raconter, le 1er avril, il monte. Le 6 avril, il a des symptômes qui sont assez banaux au début. Toux, fièvre, etc. Il va s'aggraver très très vite et il décède le 11 avril. Donc c'est une pathologie extrêmement rapide et ça a été décrit dans le seul cas bien documenté qui est le cas de pentagonie qui a été publié en décembre 2020. Personne l'a vu parce qu'on était en plein Covid. Pourtant c'était dans le plus grand journal, le New England Journal of Medicine. Et là on avait 34 cas dans un anniversaire de 100 personnes, 34 cas. Un cas index, qui est celui qui reste 90 minutes dans la fête. Donc probablement qu'effectivement, il y a l'hypothèse qu'il faut quand même un contact durable. C'est un point important, hein, parce que souvent on nous dit, oui, il faut faire la différence avec le Covid. Mais aussi une transmission par aérosol. Donc c'est pour ça que ces patients sont dans les centres de référence en France. Donc à Paris, il en existe 3. Necker pour les enfants, la Pitié-Salpêtrière et Bichat, qui a les 5 du bateau. Et qui sont équipés en chambre à pression négative. Donc ça prouve bien qu'il y a à la fois une transmission par des contacts rapprochés et probablement durable, je répète, avec peu d'informations sur ces cas. Et c'est ce qui s'est passé dans le bateau, avec, il faut le dire quand même, des trous dans la raquette de la surveillance dans toute la chaîne qui s'est passée après.
2: Ça, on va y venir, parce qu'effectivement, il y a beaucoup de questions qui se posent sur la manière ensuite dont les malades ont pu être même dispatchés, certains descendus en cours de la croisière, et d'autres depuis même, alors que l'on sait tout ça, dispatchés. Gilles Pialoux, vous le disiez, 90 minutes dans une fête, un grand nombre de malades, 11 décédés, ça c'est ce cas d'école en quelque sorte que l'on a,
10: c'est sur ça qu'on travaille.
2: Analyse que l'on a. Pourtant, au tout premier jour, lorsqu'on a commencé à parler de cette croisière et de cette suspicion, je me souviens que les premiers commentaires disaient « Non, mais c'est une maladie qui ne se transmet pas d'homme à homme. » Est-ce que ça veut dire qu'en réalité, on manquait d'éléments, qu'elle-même, elle a changé, elle a muté ?
10: Non, mais d'abord, il faut reconnaître que la plupart des gens qui parlent des antivirus, ça ne connaissaient même pas le mot. Au début de cette histoire de croisière. Bon, il se trouve, c'est pas pour faire le malin, mais moi, je m'intéresse à l'aspect One Health, qui est un aspect extrêmement important de ce type de virus. C'est-à-dire que ça inclut la santé animale, donc les rongeurs, entre autres, mais surtout les rongeurs, la santé environnementale, puisque c'est extrêmement influencé, la progression chez les rongeurs est extrêmement influencée par la déforestation, l'urbanisation des villes, la pluviométrie, etc.
2: Il s'agissait, semble-t-il, le lieu où le patient zéro aurait contracté cette maladie, d'une décharge dans laquelle, d'ailleurs, la plupart des locaux disent ne pas aller par crainte de contamination.
10: Alors, oui, je pense que ça va changer aussi la prévention pour les voyages. J'ai regardé hier soir, en pensant à vous, c'est sur le site du ministère des Affaires étrangères, qu'est-ce qu'il y avait sur cette région-là? Eh ben, le 14 avril, alors je pense que ça a été modifié depuis, ou ça l'était avant, mais depuis le 14 avril, il y a des précautions, justement, pour les personnes qui vont dans ces régions de Patagonie ou du Chili, dont on sait que les rongeurs sont infectés. Donc ça veut dire les protections, c'est de pas ramasser des animaux qui sont morts, de mettre si on est dans un univers non ventilé, de mettre un masque, etc., etc. Enfin, il y a des protections que connaissent les vétérinaires, les forestiers, parce que c'est ces gens-là qui sont atteints par les antivirus. Il faut rappeler aux Français qu'il y a des antivirus qui circulent en Europe et en Chine, puisque c'est deux maladies différentes. Il y a ceux des Amériques et ceux de l'Europe et de la Chine. Et on a, Santé publique France, en 20 ans, a repéré 2900 cas d'antivirus de notre vieux monde,
2: c'est au fond
10: et qui sont peu mortels.
2: C'est au fond la question que j'allais vous poser. Est-ce la première fois que l'antivirus des Amériques a en quelque sorte traversé l'Atlantique et qu'il se retrouve sur notre sol?
10: À ma connaissance, alors sauf évidemment si on vient me contredire, c'est la première fois qu'un service sanitaire européen prend en charge un patient ou une patiente atteint de ce virus des Amériques à transmission interhumaine, qui reste, je le rappelle, exceptionnel.
2: Qui reste absolument exceptionnel, mais tout à fait aigu. Vous le disiez, effectivement, la rapidité et la difficulté ensuite à y échapper, en quelque sorte. C'est-à-dire, je voudrais vous interroger là sur deux points. Un, la contagiosité. Ça, vous avez parlé de ce fameux banquet, les 90 minutes. Et puis, ensuite, la question de la mortalité. Est-ce que il faut toucher un malade? Est-ce qu'il faut embrasser un malade? Est-ce qu'il faut avoir simplement reçu ses postillons? Qu'est-ce qui transmet la maladie?
10: Alors, dans l'épidémie de 34 cas et 11 décès en Patagonie, ils sont très très bien listés. Donc, la majorité des cas, 75%, c'est une transmission par un contact proche, donc la personne qui est assise à table à côté. Transmission qui peut se faire par les fluides, hein, y compris d'ailleurs par relation sexuelle, puisqu'il faut être très clair, donc la salive, la sueur, toutes les sécrétions, les gouttelettes, comme vous l'avez dit, et effectivement, dans un certain nombre de cas, dans 6 cas sur l'épisode de Pentagonie, ils ont rapporté ça à une transmission par les aérosols. Mais là, il y a un débat pour dire qu'effectivement, ça n'a rien à voir avec le Covid. C'est-à-dire que le Covid, vous le saviez, on en a suffisamment parlé à cette table, on pouvait être contaminé, même s'il n'y a personne, uniquement par l'aérosolisation de l'espace ou par les surfaces. Vous vous rappelez qu'on n'arrêtait pas de nettoyer, etc. Là, on est quand même dans une contagiosité moindre. Mais on ne peut pas dire, alors qu'il est, que c'est que par contact rapproché. Voilà, c'est ça qui est important.
1: Contagiosité d'ailleurs, ils moindre sont... Oui, allez-y.
10: D'ailleurs, ils sont hospitalisés dans des chambres à pression négative, ce qui
1: explique... Alors, est-ce que vous pouvez nous préciser ce que c'est?
10: En fait, ça veut dire que l'air ne rentre pas.
1: Évidemment, moi, j'ai besoin auprès de vous de trouver des réponses sur la maladie.
10: Si, j'ai
1: mais aussi sur les... Bien sûr, savoir ce que vous savez et ce que vous ne savez pas. Est-ce qu'on ne sait toujours pas, d'ailleurs?
10: Ce qu'on ne sait pas, qui est très important, allez-y. C'est si le taux d'asymptomatique, contrairement à ce qui a été dit par certains collègues, on ne sait pas parce qu'il n'y a pas eu de grandes études sérologiques. En Guyane, ils l'ont fait en 2022, quand ils ont eu... un 11e cas en Guyane, ils ont fait une étude sérologique sur les gens qui avaient des infections respiratoires non étiquetées. Bon, ils ont trouvé 1,6% de positifs, donc c'est très peu. Mais on n'a pas fait des études en population générale.
1: Les asymptomatiques, ça veut dire que...
10: Comme dans le Covid.
1: Il faut, parce que je voudrais aussi qu'on en vienne aux réponses, mais pour essayer de comprendre quand même ce que l'on sait, effectivement, de cette maladie, on nous parle de 6 semaines... d'incubation, c'est-à-dire que pendant 6 semaines...
10: 6 semaines, c'est la barre maximum, donc c'est la barre de la surveillance. Voilà, jusqu'à 6 semaines. En moyenne, c'est plutôt 2 semaines.
1: Est-ce que ça veut dire que entre le moment où vous avez croisé, contacté potentiellement quelqu'un qui était malade, et le moment où vous développez les premiers symptômes, il y a 2 semaines en moyenne, c'est ça ce que vous nous dites, voilà. Mais il peut y avoir jusqu'à 6 semaines.
10: Il peut y avoir jusqu'à 6 semaines, ce qui fixe finalement, si imaginons dans le meilleur des cas, que cette personne soit la dernière personne contaminée. Parce que ça a changé la donne, puisqu'il n'y avait plus de cas depuis à peu près 17 avril. Donc effectivement, il y a une espèce de tranquillité sur le bateau, de relâchement, malgré ce que vous avez dit, s'il y en a 36 au moins qui sont partis dans des conditions un peu dans la nature. Et puis, franchement, il y a les 22 aussi français qui vont rentrer dans les centres de référence.
1: Certains
10: qui étaient aussi
1: soir,
10: dans la nature.
1: D'autres ce matin. Là-dessus, vous avez l'air vous-même, et je vous ai appelé hier matin sur BFM TV. Et une de vos premières réactions, je me permettais de vous poser la question de manière assez naïve, mais pourquoi on les a pas laissés sur le bateau? Pourquoi est-ce qu'on n'a pas été les soigner sur le bateau plutôt que de les sortir sur le territoire? Alors, le patron de l'OMS a répondu à une interview de BFM TV hier soir, expliquant, un, qu'ils n'avaient pas forcément les moyens, et puis deux, que ça serait même une atteinte à leur santé mentale que de les laisser enfermés sur ce bateau.
10: Exactement.
1: Mais du point de vue médical, il eût été sans doute plus logique de les garder en quarantaine.
10: Et épidémiologiquement, l'idéal aurait été d'avoir un système de quarantaine, soit aux Canaries, juste devant, avec un bateau. Mais l'OMS n'a pas les moyens, encore plus depuis que Trump a enlevé 18% du financement de l'OMS.
1: Je précise que l'Argentine non plus, d'ailleurs, ne fait plus.
10: Et l'Argentine qui s'est retirée officiellement quelques semaines avant. Alors pour les complotistes, c'est incroyable, parce qu'on dit, l'Argentine s'est retirée, mais c'est parti d'Argentine, ils font un lien entre les deux choses, ça n'a évidemment pas de lien. Mais c'est vrai qu'on a très peu confiance, et c'est un drame, c'est un trou dans la raquette d'avoir l'Amérique et l'Argentine, sur lequel on a des doutes sur la qualité des informations qui vont nous fournir sur la circulation de ces virus.
1: Il eût été, en effet, peut-être plus prudent de les laisser sur le bateau.
10: Bien
1: Une
10: sûr.
1: Fois qu'ils ne sont plus sur le bateau, il y a le protocole de chacun des pays. On va revenir sur le cas américain et hollandais, mais du point de vue du protocole français, il y a d'abord eu, effectivement, de manière systématique, une hospitalisation des fameux 5 membres de la croisière. Et puis une identification de 8 patients dits à haut risque, c'est-à-dire, enfin, patients, 8 personnes cas contact à haut risque, qui avaient pris le même avion, donc pendant plusieurs heures, dans un habitacle fermé, avec une personne.
10: Encore plus que dans le bateau.
1: La veille de sa mort, puisque c'est une des personnes qui, elle, ensuite, est décédée. Et puis ensuite, 14 qui, eux, sont considérés comme à moindre risque, n'ayant été que quelques temps le début du voyage, avant qu'elle ne soit débarquée de ce fameux avion qui, lui, devait revenir en Europe.
10: Mais vous rappelez dans le Covid, au début, on disait les notes de la DGS, c'était de dire on isole, les gens symptomatiques. Après, on a dit c'est les gens un jour avant le début des symptômes. Vous savez, on a bougé. Et par exemple, l'histoire du bateau du Diamond Princess pour le Covid, c'est à ce moment-là qu'on s'est aperçu qu'on pouvait avoir un taux important de personnes asymptomatiques, je parle du Covid, qui sont contaminant. On n'a pas cette information-là.
11: On ne sait pas si aujourd'hui des gens qui n'ont pas de symptômes peuvent malgré tout être contagieux.
10: Voilà, on sait probablement qu'il y a des gens qui sont asymptomatiques. On ne sait pas s'ils sont contagieux. Mais, je veux dire, l'histoire a un élément positif, c'est que le fait que cette patiente, dont j'espère que les choses vont s'arranger, et rentrer dans le système de soins français, avec le CNR, l'Institut Pasteur de Paris, celui de Guyane, etc., on va avoir toutes ces données. Et j'espère que l'Europe va échanger, évidemment que l'Europe va échanger les informations pour faire avancer à la fois la recherche et la prévention sur ces virus.
11: Placer l'ensemble des cas contacts à l'isolement renforcé, comme ça a été décidé finalement hier soir, ça vous paraît une solution raisonnable?
10: Oui, on aurait pu même le faire d'emblée.
11: Vous regrettez que ça n'ait pas
10: non,
11: été fait d'emblée?
10: Non, je ne regrette pas, je comprends, et après il y a la dimension humaine, mais il y a quelque chose, hein, vous savez, l'auto-confinement, c'est un lapsus. Mais
11: c'est un peu la même chose, c'est l'auto-isolement.
10: L'auto-isolement,
11: qu'on demandait, effectivement, aux cas
10: contacts.
11: On
10: en a eu l'expérience, nous, très pratique, pendant l'épidémie de Mpox, de variole du singe, en 2022. On a dit ça à des centaines de personnes. On leur a dit, vous restez chez vous le temps que vous soyez plus contagieux. Et c'était très long, parce que c'était aussi du côté de 40 jours, à cause de la disparition des lésions, des côtes, etc. Pour le Mpox. Et souvent, quand on les appelait et tout ça, on appelait les gens pour leur donner un résultat, savoir comment ils allaient.
11: Parfois même pour leur dire qu'ils étaient malades.
10: Oui, on entendait qu'ils étaient dans un restaurant et tout ça. C'est la nature humaine qui est comme ça. C'est-à-dire qu'on peut pas imaginer.
11: Comment vous réagissez à ce moment-là, vous, médecin?
10: Ben, moi, je vis avec la nature humaine des gens. Donc, il faut faire avec les prises de risque. Oui, je peux pas imaginer que les 22 personnes dont on parle, surtout les 8, et c'est pas du tout un procès que je fais, hein, ont respecté scrupuleusement ne pas sortir de chez eux, de pas
11: la
10: se regrouper.
11: Il y a
10: des enfants dedans,
11: par
10: exemple.
11: Est-ce qu'il n'est pas trop tard?
10: Il n'est jamais trop tard pour prendre des mesures qui sont cohérentes. Après, on verra ce qui se passe pour les 22.
11: Comment
10: on aimerait
11: est-ce
10: bien,
11: qu'on
10: mais ça nous emmène loin, puisque finalement, il faut recompter 42 jours. Donc ça nous emmène juin, quoi.
11: 42 jours, effectivement, et on va être tous extrêmement vigilants. Comment on soigne l'antivirus? Il n'y a pas de médicament, semble-t-il. Est-ce qu'il pourrait un jour y avoir un vaccin?
10: Alors je commence par la question du vaccin. C'est très intéressant parce qu'on parlait des États-Unis tout à l'heure. Les Américains d'avant Trump ont très vite repéré dans un centre de recherche militaire. Alors j'ai oublié le nom de la ville, qu'importe. Ils ont commencé des recherches, et des recherches assez avancées, avec un modèle de virus de vaccin ADN, des phases 1, donc sur des volontaires sains. Donc ils ont déjà des données avec des anticorps neutralisants, etc. Pourquoi? Parce qu'ils considèrent que c'est un risque, on rejoint les sujets précédents, c'est un risque pour leurs militaires, notamment s'il y a des opérations terrestres, forestières, en Amérique du Sud, vous voyez ce que je veux dire, genre Venezuela. Donc il y a une recherche qui est déjà assez avancée et qui va évidemment être accélérée, sauf que, comme vous le savez, il y a un certain nombre de recherches qui sont bloquées par l'administration Trump-Kennedy, notamment sur l'ARN, et que l'ARN est une piste très intéressante de vaccin contre les antivirus qui mutent beaucoup.
11: Les cas contacts aux États-Unis, pour le coup, eux, n'ont pas été placés à l'isolement.
10: Oui, alors j'ai effectivement, il y a plusieurs journaux qui m'ont questionné sur ce sujet-là. Il y a eu un volte-face, que normalement ils devaient aller dans le Michigan, tous dans un hôpital, et il y a eu un changement. Mais c'est vrai que tout ça est influencé par la politique sanitaire
11: et parallèlement,
10: de Trump et de Kennedy.
11: En Hollande, une erreur visiblement dans l'application du protocole, et 12 soignants qui n'ont pas appliqué les règles telles qu'elles devaient l'être, et qui se retrouvent eux aussi donc placés à l'isolement de manière préventive. Les 3 personnes qui sont décédées, les personnes qui sont malades, ont-ils un profil similaire? Est-ce qu'il y a un âge, une fragilité particulière que vous pouvez repérer?
10: Là, c'est pareil, on n'a pas ces informations-là. Évidemment que ce type de virus, en plus, il donne une pathologie respiratoire qui ressemble un peu au Covid, où c'est la réponse immunitaire qui est le plus délétère. Vous savez, on vous rappelait l'orage cytokinique, c'est-à-dire l'orage immunitaire dans l'antivirus, c'est aussi ça qui se passe. Donc probablement qu'effectivement, la logique, c'est que si des gens ont des infections respiratoires et cardiaques, évidemment, c'est un sur-risque. Mais dans l'épidémie de 2018-2019 en Pentagonie, il y avait quand même 6 qui avaient moins de 17 ans. Donc voilà, c'est pas une pathologie que du sujet âgé.
11: Ou les plus fragiles. Ah. Au moment où on se parle, Gilles Pialoux, 24 heures donc après la découverte de ce premier cas, quel est votre état d'esprit? Est-ce que vous diriez que vous êtes vigilant, inquiet, rassurant?
10: Je crois que tous les experts qu'on questionne, on leur demande alors, c'est comme que vous dites. Non, on n'est pas dans une crainte de pandémie. Il y a beaucoup d'éléments qui vont contre l'idée d'une pandémie. Il faut être très clair là-dessus. Faire entrer dans un pays un virus, même si sa transmission interhumaine est rare, même s'il y a probablement, c'est mon hypothèse à moi, Après, on verra si j'ai tort. La conjugaison de plusieurs événements rares. Un, une transmission interhumaine qui est elle-même déjà rare, donc il faut déjà aller chercher le virus des Andes. Deux, le fait qu'on soit dans un univers confiné, un bateau, c'est une caricature. Et trois, et c'était le cas de la Pentagonie, ce qu'on appelle les super spriders, les super excréteurs, et c'était le cas du cas index. Il est possible que ça soit aussi le cas. Donc on mélangerait des cas de rareté qui fait que, globalement, on va avoir une épidémie circonscrite. C'est une hypothèse. L'autre hypothèse, c'est que effectivement les cas contacts, les gens qu'on n'a pas suivis, ceux qui sortent des écrans radars, le fait que sur le bateau quand même l'alerte sanitaire a été mise très tardivement, vont faire que on aura une épidémie et une épidémie qui inquiète les gens. Voilà, ce sera une épidémie circonscrite, mais vous pensez bien que après il y a l'irrationnel et on sera voilà, c'est pour ça qu'on parle plutôt des épidémies type SRAS, etc.
11: Et c'est pour ça que vous appelez aussi à l'humidité ce matin. Merci beaucoup professeur Gilles Pialou d'avoir répondu à mes questions, chef des maladies infectieuses à l'hôpital Tenon. Nombreux livres, mais je cite votre dernier, ça s'appelle Admiration, et vous brossez le portrait de cette figure marquante de l'histoire de la médecine justement, et c'est aux éditions Perrin. Il est 8h48 sur RMC BFM TV.
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2: Tous les jours, l'info revisité par Nicolas Canteloup. Gilles Pialou, le professeur, était mon invité dans le face-à-face ce matin. Il est resté avec nous. Rebonjour, professeur.
31: Rebonjour.
2: Eh bien, figurez-vous que le président Emmanuel Macron voulait réagir.
32: Je suis malade, complètement malade.
2: Non, mais enfin, tout de même, enfin, on s'adresse au président, pas au chanteur. On sait bien désormais que vous êtes également chanteur, Emmanuel Macron. Vous êtes en Afrique, vous vous êtes longuement entretenu avec Sébastien Lecornu. Qu'avez-vous dit au Premier ministre ?
32: Si on devait mourir demain !
2: Non, monsieur le président, sérieusement.
32: Voilà, c'est fini. Je vais vous confiner à partir de midi.
3: Non. Monsieur le Président, on est à l'antenne.
32: Mais oui, mais pardon, je suis un an de la quille, voilà, je peux me détendre un peu, voilà. En plus, je suis en Afrique, je risque rien, donc je m'amuse, voilà. Par contre, j'aimerais en profiter, puisque vous êtes avec le professeur Piu Piu.
3: Non, c'est Pialou, Pialou.
4: Oh oui, ah, c'est comme ça qu'on m'appelait quand j'étais petit.
32: Oui,
4: Cancou, Cancou, Pialou.
32: Ouais. Voilà, je n'étais pas loin. Mais non, le professeur Piu Piu, c'est pour la grippe aviaire.
3: Pardon. Oui.
32: Bref, j'ai détecté, je m'adresse à lui, et peut-être peut-il m'éclairer, j'ai détecté un syndrome qui m'inquiète un peu. Je vous explique. Depuis quoi ? Une petite dizaine d'années, je sens autour de moi une sorte d'épidémie de mécontentement.
3: Ah oui,
32: un peu partout en France, où que j'aille, je sens comme une gêne, une démangeaison avec des sortes de clusters de casse-couilles.
3: Ah, des clusters de casse-couilles, monsieur le Président, oui.
32: De-ci, de-là, oui. Par-ci, par-là, celles et ceux.
3: Oui.
32: Pourtant, j'ai pris des mesures sanitaires drastiques. Oui. J'ai changé 7 fois de Premier ministre, j'ai dissous l'Assemblée au gel hydroalcoolique pour que les Français puissent changer leurs députés avec des parlementaires tout propres. J'ai tout fait, j'ai organisé des JO, ça a été une réussite. Nous avons gagné, nous sommes champions du monde en 2018. Enfin, voilà, je ne sais plus quoi faire. Certains disent que ça viendrait de moi, que c'est moi qui serais porteur du virus.
3: Oui.
32: Mais enfin, pardon, mais je suis sûr que même quand je serai parti de l'Élysée, il y aura encore de la grogne et du goût mécontentement. Donc ça ne peut pas venir de moi.
3: Non.
32: Est-ce que j'ai une hypothèse? Je pose la question au professeur Piu Piu. Est-ce que ce ne serait pas plutôt les Français qui seraient porteurs du virus? Mais du coup, je vais quand même pas abattre tout le troupeau.
3: Ah non, non, merci beaucoup. D'ailleurs, le professeur Gilles Pialou va étudier tout ça. Merci, monsieur le Président. Le professeur Didier Raoult aussi voulait réagir.
2: Ah. Oh mon Dieu.
5: En tant que sommité mondial de l'épidémiologie, je tiens à saluer Gilles Pialou, même si à l'époque de la Covid, il m'a chié dans les bottes, enfin dans les Santiago.
3: Oui, c'est ça.
5: En tant que professeur de l'unité Saint-Algue et Jean-Louis David de l'hôpital Harley-Davidson, cette épidémie qui se profile, c'est inespéré.
3: Ah oui.
5: Je vais pouvoir enfin refaire un peu de télé, un peu de radio pour expliquer que j'ai, moi seul, la solution. Quelle est-elle? Toutes les études du laboratoire de mon garage le montrent, confirmées par celle de ma buanderie, pour éradiquer définitivement l'antivirus qui est propagé par des rongeurs, il suffit d'associer en bithérapie de la chloroquine avec la morora.
3: Ah oui, ah bah c'est vrai, c'est efficace ça, dis donc.
5: Les chiffres sont implacables.
3: Ah oui.
5: Parmi tous mes patients décédés, aucun n'est mort à cause d'un antivirus.
3: Ah.
5: Donc ça marche dans 100% des cas.
3: Voilà. Quelle efficacité, merci.
5: Prends-en la graine, Pichou.
3: Professeur Didier Raoult. Tout de suite, on retrouve Marc-Olivier Fogiel, tiens, pour les titres de l'actualité. Bonjour, Marco.
32: Eh oui, bonjour. Salut. Apolline. Oh, t'as vu ce nouveau virus? C'est pas bon, ça fout les chocottes. Il me tarde qu'on parle enfin de sujets qui font moins peur, comme la guerre en Iran, par exemple. C'est la guerre la plus cool du monde. C'est juste des bateaux qui bougent pas dans un détroit. Même sur le périph', ça bouge plus. Tellement il se passe rien, il passe que des images d'archives, t'as vu hein? Ben si, c'est des archives, ils ont tellement utilisé toutes les images d'archives qu'ils en ont plus. L'autre jour, ils ont passé des images du Vendée Globe, non. Tellement ils sont à la ramasse, non. À la rédac. Non mais tu vas voir que demain, ils vont nous passer des images de la guerre de 14 de Christophe Colomb sur sa caravelle qui découvre l'Amérique. Allez, c'est parti pour les titres. Une passagère française a été testée positive à l'antivirus. Mon conseil écho du jour, que m'a soufflé Emmanuel Le Chips. J'ai écorché son nom. Emmanuel Les Chips, pardon. Des actions Xerox. Acheter des actions Xerox, des actions Epsom, des actions Lexmark. Ben oui, ça va grimper en flèche avec toutes les attestations de sortie qu'il va falloir imprimer. Allez, on se détend un peu avec le Festival de Cannes, oui, qui démarre ce mardi. Ben non, mais on s'en fout des films en salle. Ce qui nous intéresse, nous, c'est les prochaines sorties Netflix. Ben oui, pour savoir ce qu'on va regarder pendant le prochain confinement.
3: C'est ça, merci Marco. Allez, pour faire un point sur l'antivirus, on reçoit une pharmacienne de métier, ancienne ministre de la Santé, Roselyne Bachelot.
32: Oui. Ça va, Pauline? Alors, cette fièvre? Non, pas encore.
3: Non, pas encore.
32: Mais rassure-toi, ça va venir dans quelques jours. Tu vas y passer, rassure-toi. À force de recevoir des médecins, des soignants, des épidémiologistes, que des gens en contact avec les malades.
3: Non.
32: Mais si toi, t'es pas sous assistance respiratoire dans les 3 semaines, c'est que j'y comprends plus rien.
3: C'est rassurant, merci beaucoup, Roselyne.
32: Bah oui, mais enfin, faut voir le positif. Comme tes enfants seront qu'à contact, vous serez confinés tous ensemble pendant 45 jours. 45 jours avec tes 4 enfants, 24 heures sur 24. Et toi, tranquille au lit, à rien faire avec des tuyaux dans le nez.
3: Oh.
32: Est-ce que c'est Roselyne. Pas le rêve de toutes les mamans, ça?
3: Non. Hein.
32: Et puis, tu n'auras plus besoin de te lever aux aurores pour poser trois questions à la con au professeur Pialou qui en sait rien du tout, au général Burlou qui est plus dans le coup. Hein. Allez, tous vous contaminer beaucoup. Avec les grandes gueules gueules ouvertes.
3: Merci beaucoup. Oui. Les grandes gueules sont là, il est là avec nous. Merci beaucoup, Nicolas Cantou. Merci au professeur Piu Pialou d'être resté avec nous. Alain Marchal est là. Quelle est la suite du programme, Alain?
0: Eh bien, les GG, les grandes gueules, dans un instant, direct sur RMC et RMC Story. Nous reviendrons sur ce qui s'est passé quand même hier dans le quartier des Moulins à Nice avec un tireur à la Kalachnikov. Il est arrivé en voiture, il est allé sur une trottinette, il a fait feu, il est reparti en trottinette, il a repris une voiture. Mais enfin, il y a quand même 2 morts et 6 blessés. Que se passe-t-il dans le quartier des Moulins? On tire à l'aveugle pour faire peur aux habitants. Si vous voulez témoigner, c'est le 32-16 pour vous. On reviendra aussi sur le PSG. Il n'y aura pas de fan zone pour la finale de la Ligue des Champions. La préfecture dit qu'ils n'arriveront pas à sécuriser une fan zone.

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5: Il est 9h, dans un instant, vous retrouvez les grandes gueules sur RMC. Bonne journée à tous. Mais juste avant les GG, un point sur l'actualité avec Quentin Vinet. Bonjour Quentin.
6: Bonjour à tous. Une réunion en ce moment même consacrée à l'antivirus. Elle a lieu à Matignon. Le gouvernement se réunit une fois ce matin et une autre fois cet après-midi. Deux fois donc en tout, après avoir déjà durci le protocole pour les 22 cas contacts français avec ce virus. Ils doivent à partir de ce matin, c'est la nouveauté, être placés en quarantaine à l'hôpital pour lutter contre toute propagation. Alors, l'Organisation mondiale de la santé assure qu'il ne faut pas s'inquiéter. Écoutez ce que vient de dire l'infectiologue Gilles Pialou ce matin sur RMC.
7: Il y a beaucoup d'éléments qui vont contre l'idée d'une pandémie, il faut être très clair là-dessus. Un, une transmission interhumaine qui est elle-même déjà rare, donc il faut déjà aller chercher le virus des Andes. Deux, le fait qu'on soit dans un univers confiné, un bateau, c'est une caricature. Et trois, et c'était le cas de la Pentagonie, ce qu'on appelle les super spriders, les super excréteurs, et c'était le cas du cas index. Il est possible que ça soit aussi le cas. Donc, on mélangerait des cas de rareté qui fait que, globalement, on va avoir une épidémie circonscrite. C'est une hypothèse.
6: C'est la sidération encore ce matin à Nice, au lendemain de la fusillade qui a fait 2 morts dans le quartier des Moulins. Un tireur qui a ouvert le feu en pleine journée. Ça s'est passé sur une place de ce quartier connu pour le trafic de drogue. Écoutez cette habitante rencontrée ce matin par Anna Jojard sur place pour RMC. Elle connaissait les victimes.
8: Coup de feu. Je me suis, penchée pour voir si c'est pas quelqu'un de mes proches ou quelqu'un que je connais. Dans mon entourage proche. Et fatalité, c'est des gens que je connais, malheureusement. C'est des pères de famille qui n'ont rien à voir avec ça, qui viennent acheter une boisson, des bonbons pour leurs enfants, insérés dans la société, ils travaillaient, ils avaient une vie de famille comme tout le monde, en fait. Donc, c'est des personnes qui perdent leur vie gratuitement, quoi. Enfin, c'est vraiment de l'injustice. Et je trouve ça vraiment déplorable, en fait.
6: Plein d'infos en foot ce matin. D'abord, je donne le bilan de la soirée au trophée UNFP du foot français. Ousmane Dembélé, sacré meilleur joueur de la Ligue 1 cette saison pour la deuxième fois de suite. Et Pierre Sage, le Lensois, meilleur entraîneur. C'est jeudi, vous le savez, que Didier Deschamps va dévoiler sa liste, la liste des Bleus retenus pour le Mondial qui commencera dans un mois en Amérique et que vous allez vivre sur RMC Radio Officielle. La Bosnie, premier pays à dévoiler sa liste hier. Et petite surprise au Brésil où Neymar, l'ancien Parisien barcelonais, fait partie d'une liste élargie d'une cinquantaine de joueurs. 9h02.
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0: parti pour les grandes gueules. 3 heures de discussion avec vous au 32-16. Bonjour Olivier Truchot.
1: Salut Alain, bonjour les grandes gueules, bonjour à tous.
0: Aujourd'hui dans les GG, nous sommes avec Emmanuel Devilliers, l'entrepreneur, le tout qui est toi, bonjour.
2: Bonjour à tous.
0: Nous sommes avec Abel Bouilly, l'éducateur, bonjour mon cher Abel.
3: Salut les amis.
0: C'est le retour avec nous de Barbara Lefebvre, l'enseignante en histoire-géographie. Bonjour ma chère Barbara.
4: Bonjour les amis.
0: Avant de nous lancer dans les discussions, petite mise au point de ta part, puisqu'on a beaucoup entendu parler de toi, à la fois sur les réseaux sociaux, à la fois dans des articles de presse à cause de déboires judiciaires.
4: Oui, ben je suis surtout très heureuse de vous retrouver après 3 semaines et demie d'absence. Alors d'abord, je veux remercier Alain, Olivier, Anaïs et Louis pour leur soutien absolument indéfectible qui incarne deux valeurs que je trouve de moins en moins fréquentes. Aujourd'hui, c'est la loyauté et l'intégrité professionnelle. Donc vraiment, je voulais vous remercier. Je voulais remercier aussi la direction de RMC qui m'a permis cette prise de distance qui était vraiment indispensable pour me protéger effectivement du déchaînement gratuit de haine à l'heure des réseaux sociaux qui ciblent et qui déforment les propos qu'on peut avoir. Et je veux quand même aussi rappeler qu'à l'origine des deux affaires judiciaires qui me concernent aujourd'hui, on trouve deux députés de la France Insoumise. Et ça, c'est factuel.

0: et rappeler qu'en 20 ans d'exposition médiatique, je n'ai jamais connu aucune poursuite judiciaire. Mais à lire la nature effectivement des insultes et des menaces qui sont proférées à mon égard sur les réseaux sociaux, je constate que je suis dans leur collimateur, en grande partie en raison de l'évolution nauséabonde de notre société depuis le 7 octobre, et ça aussi c'est tout à fait factuel. Et je veux vraiment remercier la direction d'RMC qui, à mon sens, a été exemplaire dans ce moment, puisqu'elle est restée absolument sereine en protégeant deux principes essentiels dans une société démocratique. D'abord, la liberté d'expression, et c'est une valeur et un principe fondamental, mais surtout sur notre antenne. Je pense que notamment les GG, c'est vraiment le talk show de débat, un des derniers talk shows de radio aujourd'hui où on a une vraie liberté d'expression avec une confrontation d'idées non seulement diverses mais divergentes. Et un deuxième grand principe, c'est le principe de la présomption d'innocence. Et ça, c'est un principe essentiel parce que il n'y a pas de condamnation tant qu'il n'y a pas de jugement définitif. Et n'en déplaise à mes détracteurs, je fais appel de ma condamnation et donc je suis présumée innocente. Et ça aussi, c'est factuel. Et ce jugement, le jugement dont je fais appel, il concerne des propos que j'ai tenus dans les GG concernant l'agression du soignant de l'hôpital de Chalon, qui avait été agressé par des délinquants qui s'identifiaient eux-mêmes comme des gens du voyage. Et le tribunal a prononcé donc à mon encontre une amende pour injure aggravée et non pas pour provocation à la haine raciale, comme j'ai pu le lire parfois. Et même si c'est une peine minime, puisque c'est une amende simple, je tiens à faire appel parce que j'ai consacré une partie de ma vie publique à la lutte contre les racismes et que je considère que mes propos ont été extraits de leur contexte et déformés parce que j'ai jamais eu l'objectif d'essentialiser une communauté ethnique. Je ne visais véritablement que les agresseurs de ce soignant, une agression ultra-violente. Et d'ailleurs, j'invite chacun à réécouter le podcast du 8 avril 2024 qui est toujours disponible pour se faire sa propre avis. J'ai vraiment confiance dans nos auditeurs. Je pense que nos auditeurs savent très bien que j'ai une parole passionnée mais non généralisante et que je leur fais confiance. Ils me connaissent, ils savent que jamais je n'ai cherché à stigmatiser ni une communauté ethnique ni une communauté religieuse. Et c'est pour ça que je vais rester combative pour lutter contre les injustices et aussi pour défendre mes droits, faire valoir mes droits en tant que citoyen. Mais je ne suis pas dupe des réelles motivations de ceux qui aujourd'hui m'attaquent, depuis 2 ans et demi en particulier, et qui sont en train d'essayer d'instrumentaliser la règle de droit. Et je pense que c'était très important aujourd'hui de montrer que on reste serein mais combatif face aux pressions, face aux mensonges. Et donc voilà, je vous remercie pour cette petite mise au point. Et maintenant place au débat qui m'a bien manqué. Et je suis contente de retrouver Abel et Emmanuel, que je trouve très beaux. Ils se sont bien habillés aujourd'hui. Et vraiment, ça me fait plaisir. Parce que du coup, si j'avais su, je me serais mieux habillée que pour eux.
1: C'est les frères Costard, mais t'as une similitude dans le bleu.
0: Par contre, on a fait un code couleur, ça on s'était entendu, on a dit code couleur bleu.
1: Similitude dans le bleu. Tiens, on va commencer tout de suite notre premier sujet de discussion avec ce qui s'est passé à Nice hier dans le quartier des Moulins. 2 personnes tuées, 6 autres blessées. C'est du règlement de compte sur fond de trafic de drogue, même si les victimes n'ont rien à voir avec le trafic. Enfin, ça fait quand même, ça fout la trouille dans ce quartier des Moulins. 32-16 pour en parler avec nous.
2: On a entendu un coup de calage. Maintenant, on a l'habitude d'entendre des calages. Mais en pleine journée, je ne m'attendais pas. La dernière fois, là, c'était là. Juste ici, une grenade, plus rafale. Tous les jours, ça va se passer.
1: Nous sommes sur la place des Amaryllis, dans le quartier des Moulins à Nice, où doit ouvrir d'ailleurs dans quelques jours un petit poste de police municipal. Et alors, la manière dont le tueur a opéré, Olivier, est assez bluffant.
3: Oui, parce qu'effectivement, ça s'est passé l'après-midi. Les personnes qui ont été touchées par ce tir de Kalachnikov, je dis ce tir, c'est une rafale, hein, étaient attablées à la terrasse d'un café devant un magasin de bonbons sur une place. Le tireur est arrivé en trottinette électrique. Il a été déposé par un véhicule. Il a pris sa trottinette. Il est reparti en trottinette et entre-temps, il a fait feu avec une Kalachnikov. Le procureur a précisé que les 2 personnes mortes âgées de 38 et 57 ans ne présentaient pas d'antécédents en lien avec le trafic de stupéfiants, donc ne sont pas liées a priori au narcotrafic. Parmi les 6 autres victimes, toutes blessées par balle, 3 sont en urgence absolue. Le procureur a d'ailleurs indiqué que 3 d'entre elles étaient connues de la police pour narcotrafic. Nous sommes dans un quartier des Moulins qui malheureusement a connu des problèmes très récemment. Des faits sont survenus le 8 mai au soir. Le 9 mai, d'ailleurs, le procureur fait un lien avec les violences de ces derniers jours. Rappelons que ce quartier est un quartier de reconquête républicaine. Visiblement, il y a encore du travail.
1: Oui, et qui a été rénové et à un quart d'heure à pied doit ouvrir après de longs travaux. Mais la prochaine grande gare TGV, c'est un projet... Denis Abel, qu'est-ce que tu en penses ?
4: Encore un fait divers lié au narcotrafic. Et quand on voit un petit peu le modus operandi avec ce tireur à trottinette qui tire dans le tas sans vraiment viser, peut-être même que c'est un mineur, peut-être que c'est un jeune qui fait partie du phénomène des charcleurs, ces jeunes à qui on promet de donner plusieurs milliers d'euros, on fournit une kalachnikov pour accomplir des missions fallacieuses. Donc je pense que ça va donner aussi un petit peu d'humilité à Éric Ciotti parce qu'on est face à une situation qui est encore plus dramatique que tout ce que l'on peut imaginer. Et le retard de la République, c'est d'avoir considéré cela pendant longtemps comme une sorte de délinquance des quartiers, de quartiers avec des petits jeunes qui sont perdus, alors que ces gens ont la volonté de devenir des vrais mafias. Eux, leur modèle, c'est vraiment de devenir comme les mafias italiennes, comme les grandes familles new-yorkaises. Mais le problème que l'on a aujourd'hui, c'est qu'on a beaucoup de jeunes qui pensent qu'en jouant aux jeux vidéo, à Call of Duty, on peut manier une Kalachnikov, et il y a un manque de professionnalisme. Mais il faut en profiter pour essayer de stopper l'aggravement de la situation maintenant, parce que le jour où tous ces jeunes vont se professionnaliser, et le jour où on va tomber vraiment dans une société d'enfants soldats, le combat sera perdu. Et beaucoup de policiers le disent, je pense à Linda Kebab, à Abdoulaye Kanté. Là, on est à un carrefour dans 10 ans, soit la France est un narco-État, il ne faut pas avoir peur de le dire, soit on aura réussi à sauver un petit peu les meubles. Parce que qu'est-ce qui caractérise, pour finir mon propos, ces trafiquants ? Il y a le trafic de drogue, le trafic d'armes, la prostitution des mineurs, les règlements de compte, mais aussi la capacité de corruption que l'on a énormément minoré, et déjà les langues commencent à se délier un petit peu.
3: En tout cas, toi, tu ne serais pas étonné d'apprendre que le tireur qui court toujours, il n'y a pas eu d'interpellation dans cette affaire pour l'instant, mais que ça ne serait pas surprenant que ce soit mineur.
4: Ça peut être un mineur de 14-15 ans, malheureusement.
3: Emmanuel Devilliers.
5: Les faits sont très spectaculaires, d'autant spectaculaires que les protagonistes n'ont pas craint les poursuites qui vont être maintenant très fortes en termes d'enquête, et la police française est particulièrement efficace, chacun le sait. En réalité, on peut commenter tous ces cas d'espèce à longueur d'émission. Le problème, il est structurel, c'est-à-dire tant qu'il n'y aura pas un caractère éminemment dissuasif de la répression de justice avec tous les outils de logistique, d'emprisonnement, de place donc d'emprisonnement et de rapidité des juges, on en sera là. Si les protagonistes n'ont pas la crainte d'être mis en prison pour une très longue durée.
3: Ils n'ont pas la crainte, parce que quand tu fais ça en plein milieu
5: et dans des conditions d'emprisonnement sans doute à certains égards plus strictes que l'idée qu'ils en ont par des camarades, on sera dans cette dérive qu'évoquait Abel à l'instant.
1: Barbara, sachant qu'un policier m'avait dit que c'était la guerre des territoires qui était initiée possiblement par la dézaine mafia qui essaie de mettre la main sur certains quartiers de Nice, quoi. C'est voilà, Barbara.
0: Mais la rénovation de ce quartier, quartier des Moulins, sur la, on va dire, la quinzaine d'années qui s'est écoulée, c'est 220 millions d'euros. Voilà. Donc, je me rappelle qu'ici, on avait eu un petit échange avec Monsieur Bouamran de Saint-Ouen qui nous expliquait qu'il fallait créer du beau et que quand le quartier était beau, eh ben, ça résolvait la délinquance. C'est bien triste et je suis désolée, mais non. C'est-à-dire que bien sûr qu'il faut qu'il y ait des réhabilitations de ces quartiers, ça ne fait pas l'ombre d'un doute.
1: Et c'est plutôt pas mal ce qui a été fait.
0: Ce qui a été fait est pas mal, mais ça ne suffit pas. C'est-à-dire qu'on a une problématique enquistée qui se double de la question du chômage. C'est des quartiers aussi où on a une surreprésentation de population au chômage, avec aussi beaucoup de gens qui ne travaillent pas, c'est-à-dire qui sont même pas de toute façon dans l'emploi, parce qu'ils n'en ont pas les qualifications. Et on a des quartiers dans lesquels on a de l'échec scolaire de masse. Comment vous voulez qu'on puisse s'en sortir ? Maintenant, moi, on arrive là au bilan de notre cher président. Il a attendu 2025 pour faire enfin une loi, pour avoir un arsenal judiciaire qui permette enfin de comprendre ce que Abel a dit, c'est-à-dire qu'on est en train de s'orienter vers un état dans lequel les narcotrafiquants vont avoir la main partout. Le PNACO, le durcissement d'un régime carcéral pour tous ces gens-là, le régime des repentis qui est refondé, le fait qu'on ait créé une infraction d'association criminelle sur le modèle italien. Mais pourquoi tout ça n'a pas été fait avant ? Il aura fallu attendre des meurtres, des crimes. On a eu en 2023 139 morts. Et là, en plus, c'est des innocents. Alors, excusez-moi de dire, en plus, c'est des innocents, oui, parce que parfois, ils se règlent leur compte entre eux. C'est bien triste, mais c'est des règlements de compte entre eux. Là, excusez-moi, vous passez pour aller faire vos courses parce que ça s'est passé devant une épicerie et vous prenez une balle de Kalachnikov et les blessés.
1: Ils ont retrouvé 17 douilles. Hein.
0: 17 douilles à la Kalach quand même. Donc, moi, effectivement, bon, monsieur Ciotti n'y peut pas grand-chose parce que là, on est sur un niveau. Et puis. Abel a eu raison d'insister sur la question de la corruption, notamment les crypto-actifs. Il y a un gros travail à faire sur la question du blanchiment de l'argent de la drogue, parce que le blanchiment se fait à la fois à la petite échelle, les nourrices dans les quartiers, etc. Mais ça se fait aussi à grande échelle, avec parfois un recyclage de l'argent de la drogue dans des circuits qui sont tout à fait légaux. Donc là, il va falloir sérieusement que l'État se penche là-dedans, au lieu d'aller chercher les poux dans certaines têtes qui servent à rien.
4: Et l'autre chose aussi qu'on oublie, eux, ces gens ne réfléchissent pas comme nous. Nous, on voit qu'il y a un écho médiatique et on est accablé. Pour eux, c'est un trophée. Ils ont une logique mafieuse, c'est-à-dire que quand ils voient que dans les médias, ça fait du bruit, ben, eux, ils sont contents. Parce que ça permet aussi d'envoyer un message à tous les narcotrafiquants du coin. L'écho médiatique fait partie de la guerre de territoire. Attention, ça, il ne faut pas l'oublier. Ça ne veut pas dire qu'il ne faut pas en parler, mais il faut le prendre en cause. Et comme je disais, le manque de professionnalisme. J'ai donné deux exemples très simples sur Marseille. Il y a un jeune charcleur qui est en prison, qui venait d'assassiner. Ce sont les jeunes tueurs à gages mineurs, en fait, à qui on propose des missions. Charcler, ça veut dire tuer quelqu'un, et jouer de la guitare, ça veut dire tirer à la Kalachnikov dans leur jargon. Ce jeune venait de tuer une personne. Il rentrait chez lui. Il a vu un monsieur qui avait juste un tapis de prière. Il a cru que c'était un fusil qui était caché. Il a tiré sur le monsieur. Et quand il est arrivé pour l'exécuter, il s'est rendu compte que, ah ben, en fait, c'était pas un fusil, c'était juste un tapis de prière. Donc, ces jeunes, ils sont pas professionnels. Et on risque d'avoir beaucoup de blessés et de morts collatéraux dont on ne parle peu, dont on parle trop peu. Et pour finir, moi, j'ai une maman que j'accompagne qui, pareil, sur Marseille, a pris une balle dans la jambe, en fait, bêtement. Bêtement, parce qu'elle se promenait, il y a eu des tirs et elle a pris une balle. Donc, il faut faire extrêmement attention. Et je pense que le prochain président de la République ou la prochaine présidente devra mettre le doigt vraiment dessus, mais surtout sur la capacité de corruption de ces organisations.
1: Hervé qui est avec nous de Gironde, de Libourne. Bonjour Hervé.
6: Bonjour à tous.
1: Et vous vouliez réagir parce que vous dites faut qu'on change de braquet dans ces histoires, quoi, en fait.
6: Ben, en fait, j'ai vécu au début des années 2000 à New York et je me rappelle avant ça, c'était le maire Giuliani qui était encore en exercice. Et en fait, New York, c'était très compliqué les années 80-90. Il y avait de la pègre, il y avait de la corruption, il y avait des prostituées dans les rues, etc. Et en fait, la seule solution qu'ils ont trouvée, c'est qu'ils s'est mis d'accord avec un des plus gros gangs de l'époque, qui en fait, avec les codes, a nettoyé la ville. C'est-à-dire qu'ils ont traité le mal par le mal. Alors, je dis pas que c'est la solution qu'il faut avoir, mais on est tellement, la situation était tellement incontrôlable. Il n'avait pas de solution légale et normale pour pouvoir tout régler. Et ce qui s'est passé, c'est qu'aujourd'hui, vous allez à New York, et vous êtes en sécurité, vous marchez dans la rue, tout va très bien. Il n'y a pas des gens qui vous proposent... moi, j'habite à Bordeaux, je vais souvent... il y a certains endroits, vous baladez dans la rue, on vous propose du shit, on vous propose tout ça. Tout ça, c'est fini, quoi. Et en fait... ça a été très dur. Il y a eu des morts, il y a eu... voilà, mais ça a été réglé et... sous couvert d'une acceptation politique de façon à ce que voilà les choses soient faites.
1: Donc faut passer à la tolérance zéro quoi en fait aujourd'hui.
6: Le
1: quoi,
6: problème c'est que on le fait avec notre raisonnement à nous. Et ouais. Ce que disait Abel à l'instant c'est qu'ils ne sont pas du tout dans ce raisonnement là. Ils sont hors la loi. Quand vous dites il faut mettre l'armée, il y a plein de ah ben non mais oui il faut des gens qui soient.
1: Mais il faut surtout non mais enfin, il faut surtout Hervé, il faut du travail de police judiciaire, il faut des témoignages aussi parce que c'est aussi la peur qui règne dans ces quartiers. Or il faut que si on veut démanteler les trafics, ceux qui sont plus ou moins liés au trafic puissent aussi parler, raconter, dire qui en vit. Vous voyez, c'est malheureusement c'est une espèce de toile d'araignée, exactement ce qu'avait mis en place la mafia. Et vous avez raison, que ce soit à New York ou en Italie, et on le voit encore du côté de certaines régions d'Italie, même si la Cosa Nostra a été plus ou moins démantelée. Mais Hervé, reste avec nous parce qu'on a Alex qui est fonctionnaire de police et qui connaît ce quartier parce qu'il est à Nice. Bonjour Hervé.
7: Oui, bonjour Alex,
1: excusez-moi.
7: Bonjour à tous.
1: Bonjour Alex. Oui, vous connaissez ce quartier, qu'est-ce qui se passe
7: alors? Alors, ce qui se passe, c'est que le problème, c'est que le quartier est tenu par des étrangers en situation irrégulière, comme l'autre quartier à l'est de Nice. Et le problème, c'est que bon, on a beau les attraper, les présenter à l'officier de police judiciaire, mais le problème, c'est que la justice derrière, elle fait pas son boulot. Donc on les attrape 20 fois par semaine peut-être, mais ils sont toujours dehors. Alors des fois, ils vont peut-être faire un petit séjour en centre de rétention administratif. Mais à l'issue, ils ressortent.
1: Et c'est eux qui tiennent les trafics.
5: C'est pour ça que les commentaires du maire ou le problème d'effectifs sont une réponse très subsidiaire. Le problème, il est structurel. Il est dans le fonctionnement de la répression.
7: Alors après, il manque énormément aussi d'effectifs à Nice. Le problème à Nice, c'est qu'il y a très très très très peu d'effectifs et plus personne veut venir bosser à Nice. Pourquoi ? Parce que vous prenez par exemple l'exemple de la région parisienne. Un fonctionnaire de police en région parisienne touche 250 euros de plus qu'un policier niçois. Je pense que le niveau de vie à Nice, il est au moins égal à celui de la région parisienne. Largement. Donc c'est compliqué de vouloir venir travailler à Nice, à part les Niçois de naissance. Ouais. Mais sinon, il n'y a plus personne qui veut venir faire ce boulot à Nice.
3: Mais Alex, j'ai une question à vous poser. Moi, ce qui m'interpelle, c'est le mode opératoire de cette fusillade où on a donc un tueur qui est déposé en voiture, qui prend sa trottinette. C'est pour mieux prendre la fuite, j'imagine, la trottinette, plutôt que repartir en voiture, risquer d'être bloqué dans une rue. Ouais. Et donc il y a aussi ce mode opératoire qui fait que pour la police, ça ne doit pas être évident de trouver la façon de récupérer, enfin d'essayer de le courser, peut-être de l'arrêter. Là, on n'a pas pu le faire.
7: Ah, mais le problème, c'est que bon, ils utilisent les trottinettes. En plus, en pleine opération de police dans le quartier, et le problème, c'est que vous allez vouloir l'interpeller ou vous allez vous le percuter.
5: Mais on est dans une guerre. On voit le type en trottinette partir, on le met hors d'état de nuire. Évidemment, c'est des nouvelles lois, mais sinon on ne fera que commenter.
3: C'est-à-dire qu'il faut lui tirer dessus, quoi.
1: Allez-y, Alex.
7: Et le problème, c'est que on va le mettre hors d'état de nuire. Mais le problème, c'est que le policier qui va le mettre hors d'état de nuire, et c'est lui qui va être emmerdé derrière.
5: Bien sûr. Non, mais c'est tout un changement de loi, bien sûr.
1: Alex, au début de votre propos, vous disiez le problème, c'est que c'est tenu par des communautés étrangères. On dit comme à l'est de Nice. C'est-à-dire, ce sont quelles communautés qui tiennent ces trafics?
7: C'est des gens de l'Afrique du Nord. Voilà. Ils vont les chercher à la frontière italienne. Ils les mettent en place dans les quartiers et c'est eux qui tiennent les points de deal.
1: D'accord. Et à l'est de Nice, c'est lié à la DZ Mafia ?
7: Même pas forcément. D'accord. Pas forcément. Non, c'est un quartier qui s'affaiblit, l'autre qui veut prendre le dessus. Et puis ça a toujours été la guéguerre entre l'est et l'ouest à Nice.
1: Merci d'avoir été avec nous, Alex. Merci de nous avoir aidé à comprendre ce qui s'est passé. Merci à Hervé qui veut aussi qu'on passe à la manière forte. Il est 9h20. Vous êtes avec les grandes gueules, Abel Boyer, Emmanuel De Villiers, Barbara Lefebvre. Dans un instant, l'antivirus, protocole durci, dit le gouvernement. Est-ce que vous êtes dans la catégorie des gens qui s'en font pas du tout pour l'antivirus? Ou au contraire, vous dites attention, inquiétude, 32-16 pour le dire aux grandes gueules. 9h20, vous êtes sur RMC, RMC Story.
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0: Sur RMC, RMC Story, les grandes gueules avec vous au 32-16 comme Hervé et Alex qui ont pris la parole il y a un instant avec les grandes gueules, Abel Boyila, tout comme Emmanuel Devilliers et Barbarin Lefebvre. On vous attend au 32-16 là pour évoquer ce que vous ressentez par rapport à tout ce que vous lisez ou entendez sur l'antivirus. Vous savez qu'on a une Française qui a été testée positive, elle est en réanimation. Parmi les cas contacts à haut risque, aucun ne présente de symptômes. Et du côté du gouvernement, on dit on va durcir le protocole.
1: Oui, un changement de pied, hein, parce qu'il y a eu des critiques, notamment de certains médecins. Et donc Sébastien Lecornu a revu son protocole. Il prévient désormais que tous les cas contacts, sans exception, seront désormais mis en quarantaine renforcée en milieu hospitalier. Et l'expression mise en quarantaine est la bonne, puisque ce virus, hein, contrairement au Covid, a un taux d'incubation, beaucoup plus long. Ça peut aller jusqu'à justement 6 semaines, donc 42 jours. Maintenant, désormais, il y a deux réunions à Matignon. Hein, deux réunions chaque jour interministérielles. Une ce matin, en ce moment même. Une cet après-midi. Donc, on voit bien que le gouvernement a mis a enclenché la vitesse supérieure. En même temps, se pose toujours la question, je ne sais pas si vous la posez, mais pourquoi a-t-on décidé de rapatrier les passagers du HM Onduz en plusieurs pays? Pourquoi n'a-t-on pas confiné sur le bateau 42 jours ces passagers? Je ne suis pas le seul à dire, Monsieur Pialou, qui était l'invité d'Apolline de Malherbe ce matin, se pose également la question. Il y a peut-être quand même une faute de l'OMS, parce que c'est quand même bizarre d'avoir pris le risque d'exporter le virus. Du coup, on a un cas en France, c'est pas anodin, alors que ce cas en France, on n'aurait jamais dû l'avoir. Il aurait dû rester sur ce bateau. Donc là, il y a peut-être une erreur initiale. Espérons que ça ne va pas tourner à la pandémie ce soir, parce que là, pour le coup, on pourra quand même pointer du doigt le rôle de l'OMS au départ de cette histoire.
0: Alors, choisis ton camp, camarade, rassuré, inquiété, Abel.
2: Moi, j'en ai marre de cette communication politique. Effectivement, il fallait laisser confiner sur ce bateau de croisière, d'autant plus que ça va encore nourrir la sphère complotiste. Je suis désolé, on n'a pas encore vraiment soldé l'épisode du Covid. On est encore en train de subir les conséquences sur la santé mentale, notamment des jeunes. On n'a toujours pas la cause, c'est-à-dire qu'il y a une sorte de circuler, il n'y a rien à voir. Il y a des gens quand même qui sont en deuil jusqu'aujourd'hui. Il y a toujours des questionnements sur le vaccin. Et là, on repart un petit peu sur ce nouveau business. Désolé, le business des épidémiologistes qui vont encore se déployer sur les plateaux télé et nous expliquer que maintenant, faites attention à papy, mamie, lavez-vous les mains. On va encore nous expliquer comment, à la limite, faut aller aux toilettes. Et on n'a plus envie de ça, en fait. Je pense que là, cette fois-ci, la population ne l'acceptera pas. Donc, je ne suis ni inquiet, ni non plus dans une sorte de légèreté. Je suis attentif à la situation. Mais il y a déjà une grave erreur, comme tu l'as dit, Olivier, c'est de ne pas avoir gardé cette population, et c'est pas péjoratif de le dire, confinée sur le bateau jusqu'à la fin de la période d'incubation.
0: Mais t'es pas plus inquiet que ça, ou...
2: Non, mais je suis obligé d'être attentif, ouais. Puisque vu qu'on a des bras cassés, et on ne sait pas ce que Ursula, à la tête de l'Europe, va nous sortir, parce qu'il y a le business des laboratoires peut-être à faire tourner. Je suis désolé, moi je fais partie des gens qui sont sceptiques et attentifs.
0: Barbara ?
3: Ah, écoutez, vous connaissez mon attachement à la question de la cause animale. Je comprends pas. Pour la dermatose nodulaire contagieuse, on abattait les troupeaux de vaches saines. Alors là, qu'est-ce qu'il voudrait qu'on
4: abatte les croisiéristes?
3: Voilà, qu'on abatte les croisiéristes.
2: Mais attention, non, parce que... alerte Arcom.
4: Un
3: peu d'humour.
4: Les généraux de Plateau TV sont jaloux des médecins maintenant.
3: Mais excusez-moi, on n'a eu aucun scrupule à aller faire des choses complètement absurdes d'un point de vue sanitaire avec l'histoire de la DNC. Et encore une fois, je renvoie encore tout mon soutien à tous ces éleveurs qui ont vu leurs troupeaux abattus sur des soupçons de d'un virus qui n'était pas là. Donc là, on commence à mettre la trouille à tout le monde, à réactiver, parce que vous savez, au niveau de la psychologie collective, on ne fait qu'une seule chose, là, c'est réactiver des mauvais réflexes dans l'esprit des gens, activer la peur, activer, comme l'a dit Abel, les complotistes, et Dieu sait si en plus depuis le Covid, ils se sont démultipliés, parce qu'alors avec la période du Covid, là, ils ont explosé dans tous les sens. Maintenant, tout est mélangé en plus, hein, les pédophiles, les complots
4: des croisiéristes. Les croisiéristes pédophiles.
3: Voilà. Non, mais.
0: C'est une vanne,
3: C'est une vanne, oui. Mais moi, je n'ai qu'une peur, c'est qu'on nous ressorte un professeur Salomon. Surtout, je demande à monsieur Lecornu, il fait deux réunions par jour, s'il le veut, il nous en fait six. Surtout pas le soir.
0: De décompte.
3: Le docteur qui vient nous dire, alors aujourd'hui, il y en a tant qui sont blessés.
5: Tu sais que le professeur Delfrécy de retour, il était hier à la réunion à Matignon hier soir.
3: Je sais, mais je dis non. Je dis non, je ne veux plus les voir, je ne veux plus les entendre. Maintenant, qu'on nous fasse des petits points comme ça pour nous expliquer, moi ça y est, j'ai déjà compris, vous pensez bien, j'ai déjà regardé. En plus, je connaissais déjà l'antivirus. Les zoonoses, les virus comme ça respiratoires, il y en
1: a
3: plein.
1: Alors toi, pardon. Non, mais toi, moi, Barbara, je peux t'interpeller. Je peux t'interpeller parce qu'ici même, dans cette émission, on a fait des débats sur les rats à Paris, enfin les surmulots. Parce que quand on veut être sympa avec les rats, on les appelle les surmulots. En nous expliquant, enfin toi et la mairie de Paris, que c'était pas grave si on les tuait pas, que c'était formidable. Il y en a plein dans les parcs. Moi, je vais souvent dans les squares avec mon fils. Il y a toujours des rats. Maintenant, on les voit, mais ils ont plus peur. Hein, ils sont là, etc. Donc, et alors, c'est un virus, ce sont les rongeurs qui nous refilent. Ils vont peut-être arrêter d'avoir ce regard sympathique sur les surmulots et peut-être quand même essayer de se protéger nos enfants.
3: Qu'est-ce qui explique la surpopulation de rats dans les grandes villes?
1: C'est les poubelles non ramassées.
3: Les poubelles, c'est le manque d'hygiène humains.
1: Bien sûr.
3: Voilà. Ouais, de la même façon, comment est-ce qu'on
1: explique... On utilisait aussi des raticides avant qu'on
3: l'utilise. Comment on explique qu'un certain nombre de maladies animales soient transmises à l'homme? C'est parce que l'homme s'est de plus en plus rapproché par l'urbanisation des zones d'habitation.
1: Comment on va pas supprimer
3: les hommes? Notamment, par exemple, les chauves-souris. Tu vas en Afrique, en Asie, en Amérique du Sud. L'extension ininterrompue des métropoles sous la forme d'ailleurs parfois de bidonville, dans des zones où tu as des chauves-souris.
1: D'accord, mais pourquoi y a-t-il plus de rongeurs à Paris? C'est puisqu'on n'utilise plus de raticides non plus.
3: C'est parce que la ville est de plus en plus crade.
1: Non. C'est parce qu'on ne veut plus les tuer.
3: Excuse-moi, tu ne pourras pas.
1: C'est idéologique.
3: Mais vous ne pourrez pas vous débarrasser de tous les rats.
1: On peut les contenir, on n'est pas obligé de.
3: Ça n'empêchera pas les grands virus de nous contaminer. Et c'est pas les rats qui ont.
1: L'Académie de médecine avait raison.
3: Mais ne vous en prenez pas aux rats. Regardez plutôt le comportement des humains et vous verrez que là, il y aura bien plus de ménage à faire que chez les rats.
1: D'accord, mais l'Académie de médecine avait alerté sur la présence de tous ces rongeurs à Paris. Elle avait raison.
3: Mais voyez, encore une fois, vous voulez vous en prendre aux animaux alors que regardez les comportement humain.
0: C'est Sam qui veut intervenir dans la discussion. Il est chef d'entreprise du côté du Val d'Oise. Bonjour Sam.
5: Oui, bonjour. Alors moi, je vais prendre la défense de cette dame. Je n'ai pas écouté son prénom. Mais je suis tout à fait d'accord avec vous. Aujourd'hui, il y a une psychose, il y a une inquiétude aujourd'hui de la population. Moi, je suis le dirigeant d'un grand site de masques français en France. Et on a vu
1: les affaires vont être bonnes.
5: Voilà, j'étais tranquillement chez moi, d'un coup le site il s'est mis à exploser de commandes. Alors ça va peut-être réjouir plein de chefs d'entreprise, mais moi ça me réjouit pas parce que on sort du Covid, on se dit bon, on va pouvoir travailler normalement avec sereinement, etc. Et là on replonge la France dans encore une psychose et je vous jure, on est à 1000 commandes, je crois, par heure.
1: Ben vous plaignez, c'est étonnant. Le type, il vend des masques, il se met en vente.
3: Du FFP2
5: Oui, FFP2. Alors moi, je ne sais pas si je peux citer mon site, mais je peux vous dire qu'aujourd'hui, France Masque, on est leader sur le masque. On a été mandaté par l'État, car il y a eu des usines qui ont fermé. Donc j'ai stocké à mes frais tous ces masques-là. Et on était à deux doigts de fermer. Et vendredi, le site s'est mis à exploser, etc.
3: Vous allez pouvoir écouter.
6: Alors, cher Sam, c'est moi qui ai construit l'usine Call Me Open, dont j'étais président en 2010. Vous connaissez
5: Gérald
6: bien. Non, voilà, Call Me Open, bien sûr. Donc, nous sommes d'ex-confrères, si je puis dire. Il est vrai que le yo-yo des fabrications entre une demande accrue immédiate et ensuite plus de demandes, des problèmes d'attribution de l'État parfois à des fabricants chinois, c'est compliqué. Pour revenir au sujet simplement d'un mot, il faut aussi espérer que cet épisode très médiatique ne va pas nous distraire, nous les Français, du grand rendez-vous d'élection présidentielle, comme on a eu la guerre en Ukraine la dernière fois, et les problèmes administratifs de François Fillon en 2017.
1: T'es en train de dire que le gouvernement en fait un peu trop parce que ça permet de pas parler des carburants, par exemple.
6: Je suis en train de dire qu'on a un gouvernement qui n'a
5: Entre nous, on aimerait bien que l'économie de la France évolue. Donc on n'a pas besoin vraiment de parler de ce virus. Je pense que d'ici quelques semaines, on n'entendra plus parler.
0: Alors. Sam, vous dites d'ici quelques semaines, on n'entendra plus parler. J'ai pas mal de messages qui arrivent en disant, dites donc les amis, avec la Coupe du Monde qui arrive dans un mois et demi, est-ce qu'on va pas se payer un petit... voyez, une espèce d'épidémie d'antivirus,
2: mais oui, avec
0: les dizaines de milliers de personnes qui vont se retrouver aux États-Unis. Il suffit qu'il y en ait un ou deux qui soient contaminés.
3: Cet souche-là qui permet des contaminations interhumaines, d'accord, bon, c'est donc une souche spécifique d'antivirus, il est connu. Ça va faire plus de 40 ans qu'on connaît.
2: A priori, il y a des milliers de cas en Allemagne chaque année déjà.
1: Oui, mais pas celui-là, pas cette souche-là.
3: Cette souche-là, elle est interhumaine. Elle a une forme de gravité, elle se transmet de l'homme. Attention, de façon vraiment avec des contacts rapprochés. Il faut vraiment être dans la même pièce.
0: La létalité de 40%.
3: Oui, d'accord, mais il y a plein de choses qui sont d'une létalité de 40%. Tu crois que bouffer de la merde et boire de l'alcool et fumer de la cigarette, c'est pas...
1: Non. Là, Barbara, là, tu viens de complotiste. Tu vois ?
3: Mais non,
0: mais
3: une bonne bouteille.
0: Il n'y a pas de létalité.
1: Barbara, on ne peut pas dénoncer le complotisme.
3: J'ai pas fait ce complotisme là.
1: Mais reprendre des ambulances, dire oh, ben 40% c'est rien. Non, 40% de mortalité, de létalité.
6: Mais ça veut rien dire parce que si c'est appliqué sur des croisiéristes bedonnants de 80 ans surnourris pendant un mois.
1: Eh bien tu attends parce que la personne qui est morte n'avait pas 80 ans et n'était pas bedonnant.
3: Oui, mais d'accord, mais c'est 0,005%.
6: Si tu permets qu'on dise un mot dans l'émission, juste un petit mot. Moi je voudrais dire que c'est scandaleux que l'État appelle monsieur Delfraissy qui a prouvé son inefficacité, son échec cuisant. Il l'a d'ailleurs lui-même reconnu. Je crois même dans un ouvrage. Et hier soir, on rappelle ce monsieur qui est très âgé, qui a toujours sa chemise ouverte jusqu'au nombril, qui nous a fait dépenser 450 milliards. Non, mais les gens qui nous écoutent, c'est grave. Parce qu'on a des difficultés économiques majeures en France. Alors, 450 milliards, c'est 10 ans de budget de la défense dans ce qui est vraiment dépensé. C'est 30 fois plus qu'il en faudrait pour maintenir les prix du carburant d'avant-crise. Donc c'est parfaitement scandaleux. Et le rôle que joue monsieur Lecornu, qui est un très jeune Premier ministre, même s'il fait plus que son âge, dans un rôle de couillon solennel, c'est pas rassurant. Et personnellement, je m'inquiéterai seulement quand il y aura plus de cons contacts que de cas contacts.
3: Oh là, elle était belle.
0: Merci Emmanuel.
1: De cons contacts.
0: Sam, bon bah au moins il y a votre entreprise qui fonctionne bien quand même, c'est ce qu'on retiendra quoi. Merci d'avoir été avec nous, Sam, qui c'est France Masque, hein, si j'ai bien vu, est-ce que vous nous avez dit est-ce que Sébastien Lecornu qui durcit le protocole, est-ce que ça vous rassure, oui ou non? On va voir ce que vous en dites. Ah ben 55 ans.
2: Ils y arrivent. C'est-à-dire que les Français sont tellement fatigués. On l'a dit il y a quelques semaines. Quand la majorité des Français, leur seul objectif, c'est de survivre à la fin du mois, eh ben on peut leur mettre toutes les disquettes. Les gens sont fatigués et ils vont nourrir la parole complotiste. Vous savez, ça va être quoi la prochaine étape? Si un enfant est contaminé et qu'on demande aux enfants de mettre les masques, on est mort. Il y aura plus d'élection présidentielle. Oh, et on en reparle. Oui, mais si, mais vous verrez, dans l'intérêt national,
6: on devrait banaliser cette affaire, car ce qui compte, c'est l'élection présidentielle. On a quand même le droit de voter en France, de décider de notre avenir, plutôt que d'être ingurgité comme des oies par des journalistes qui commencent à nous gonfler avec cet antivirus.
3: Enfin, tu te rends compte du problème que vivent les oies avec le foie gras. Je suis ravie d'avoir enfin pu te ramener sur mes lignes.
0: Écoute, tu pourras en parler tout à l'heure au professeur Mégarban, le chef du service de réanimation à l'hôpital Larry Boisière. Il est très au fait. Il sera tout à l'heure en plateau avec nous. Tu pourras lui faire part de toutes tes critiques au professeur Mégarban. Dans un instant, on s'en fout pas. Il est 10h20 avec les GG en direct sur RMC, RMC Story.
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0: Chez les grandes gueules, Barbara Lefebvre, Emmanuel De Villiers, Abel Boyi, voilà nos trois GG. On vous donnera la parole tout à l'heure à 10h, parce qu'on va reparler d'un film qui sort à Cannes et en salle demain. Ça s'appelle L'Abandon et ça revient sur les dernières heures, les dernières semaines de Samuel Paty, le professeur assassiné par un terroriste. Et donc, ce qu'on voulait savoir, on aura l'un des producteurs du film et l'auteur du livre Les Derniers Jours de Samuel Paty avec nous. Ça permettra de reparler de ce drame épouvantable et surtout de savoir si aujourd'hui les enseignants se sentent protégés ou pas. Ça, ce sera tout à l'heure à 10h. En attendant, c'est l'On s'en fout, on s'en fout pas.
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0: Avec Anaïs Inès Sainz. Bonjour Anaïs.
3: Bonjour les GG, bonjour à tous. Craquage, pétage de plomb, réflexe colonial même, diront certains, ou alors simple recadrage vis-à-vis d'un public qui n'écoute pas. La vidéo d'Emmanuel Macron qui perd ses nerfs lors d'une prise de parole hier à l'université de Nairobi au Kenya a fait beaucoup réagir. Écoutez.
4: Hey, excuse me, everybody. Hey, hey, hey. I'm sorry guys. But it's impossible to speak about culture, to have people like that super inspired coming here, making a speech with such a noise. So this is a total lack of respect. If you want to stay here, we listen to the people and we play in the same game. Okay? Thank you.
3: Bon les GG, est-ce qu'on s'en fout ou pas? Barbara?
5: Non, on s'en fout pas.
3: Abel?
6: On s'en fout pas.
3: Emmanuel?
7: Non plus.
3: Abel?
6: Ben, on a un nouvel épisode de Tintin au Kenya. C'est-à-dire que dans sa tête, en plus, je suis sûr qu'il se dit qu'il fait le bien, mais il faut juste comparer. Est-ce que la même situation dans une salle aux États-Unis, en Allemagne, au Canada, il aurait interpellé la population comme ça? Pas du tout. Et là, dans ce sommet France-Afrique ou je ne sais pas quoi, il parle un peu de la nouvelle souveraineté de l'Afrique. Ben, moi, je pose juste une question. Pourquoi est-ce que le franc CFA est toujours produit en France? Juste ça. Donc, Emmanuel Macron n'est évidemment pas raciste, mais il a été encore une fois maladroit et dans une dérive pseudo-colonialiste. Donc, bravo pour cet épisode de Tintin au Kenya.
7: Emmanuel, alors je m'inscris totalement en faux avec ce qui vient d'être dit.
6: Peux, hein,
7: j'espère que les auditeurs le comprennent bien. Moi, je considère, ayant géré beaucoup d'événements et ayant été nombreuses fois à la place de ce qu'a vécu le président hier, il avait raison sur le fond. Car c'était sans doute une conférence de haut niveau.
6: Mais
7: avec
6: sur la forme.
7: Des propos très sensibles. Ensuite, sur la forme.
6: Est-ce qu'il l'aurait fait aux États-Unis, par exemple, à la Maison Blanche?
7: Ça, je ne sais pas, mais pourquoi pas. Je pense qu'il a dérapé un peu sur la forme, dans la mesure où
0: il s'est
7: présenté comme un chef. Il aurait dû, par exemple, au lieu de dire hey guys, qui est un langage vraiment de pizzeria ou pour aider quelqu'un, il aurait dû dire ladies and gentlemen, enfin être plus solennel, moins direct. Donc c'est une erreur de ce point de vue-là, mais on peut l'excuser parce que sans doute que cette intervention était nécessaire. Alors il n'avait pas sans doute les collaborateurs pour aller suffisamment dans les allées. Enfin c'est un problème d'organisation.
8: Est-ce que c'est pas une réaction
7: un problème d'organisation du colloque. On peut y voir néanmoins, si on veut ajouter une petite critique, une forme d'exaltation euphorique de notre président, malgré 9 ans de présidence. Et il a été salué par la ravissante présentatrice qui a dit à la fin « And this is called leadership ». Comme quoi, il était quand même en terrain conquis. Mais j'ajoute pour terminer qu'il aurait dû conclure en reprenant les mots de son prédécesseur aux Philippines, puisqu'il était lancé en anglais « Be you, be proud of you, because you can be do what you want to do
8: ». Tu parles aussi bien anglais que Emmanuel Macron.
7: C'est le président
0: Alors, Barbara, est-ce que c'était, comme le dit Abel, Tintin au Kenya ou pas?
5: Je trouve quand même qu'il a une petite tendance, Monsieur Macron, parce que moi, je me rappelle quand même de l'humiliation qu'il avait fait subir au président burkinabé en demandant d'aller réparer la clim.
6: Merci.
5: À l'université de Ouagadougou. Donc, excusez-moi, je dirais pas colonialisme, je dirais un certain paternalisme, oui. Encore une fois, alors, tu dis il ferait pas ça en Angleterre, il ferait pas ça aux États-Unis, mais je pense qu'il ferait pas ça non plus dans d'anciennes colonies françaises comme l'Algérie, par exemple. Je pense pas que dans une université algérienne, il se permettrait de parler comme
0: c'est-à-dire
5: ça.
0: Il y aurait pas de bruit dans l'université algérienne.
5: Non, c'est pas ça, il y en aurait, mais je pense qu'il se permettrait pas de leur parler comme ça. Ni ne parler à monsieur Tebboune en lui disant va réparer la clim. Donc je pense qu'effectivement, il y a quand même un petit quelque chose, hein, chez monsieur Macron. Ce matin, alors, il a couru avec un champion de marathon du Kenya. Il a fait la cuisine c'est avec un influenceur.
6: Au Kenya,
5: et oui. Il a joué à la babale, au football, avec le président du Sénégal et du Kenya.
8: Il vient se mettre en scène.
5: Non, ça suffit. Ras-le-bol.
8: C'est un ancien comédien.
5: Moi, je vous le dis, il nous humilie. Pour moi, c'est de l'humiliation. Et en plus, venir aujourd'hui en Afrique, essayer de vendre quelque chose qui est une espèce de ressucé bidon de la France-Afrique, moi, ça commence à m'énerver. Les 23 milliards d'investissements, moi, j'aimerais mieux que ces 23 milliards, ils soient investis plutôt
8: en
5: France.
8: Son conjoint, hein.
5: Et si il veut remettre de l'ordre, puisqu'il remet de l'ordre dans les amphithéâtres, qu'il vienne remettre de l'ordre dans le quartier.
7: Vous ne croyez pas ?
5: Non, qu'il vienne remettre de l'ordre dans le quartier des Moulins, c'est là qu'il doit remettre de l'ordre et pas dans une fac au Kenya. Point.
8: D'accord, mais vous ne croyez pas simplement à une réaction spontanée d'un homme qui trouve que c'est irrespectueux de faire du bruit alors qu'il y a des artistes sur scène.
5: À géométrie variable.
8: Après, je suis d'accord dans la réaction, il en fait toujours trop parce que cette façon de parler, hey guys, machin, genre des potes et tout, c'est vrai que c'est un peu ridicule. Il est président de la République, ça manque un peu de hauteur. Mais néanmoins, moi je vois la réaction spontanée de quelqu'un qui est agacé par le bruit. Et alors, de parler de racialisme, de colonialisme.
6: Moi, j'ai pas utilisé ce mot.
5: Il est toujours
6: spontané avec ses gentils amis africains qui ont toujours la banane. Ouais. Il y a les tutoiements. On sait qu'ils se tutoient tous les présidents en privé, mais il y a les tutoiements en public envers les présidents africains.
5: Exactement.
6: Ils ne tutoient pas les présidents occidentaux publiquement, d'accord, devant les caméras.
7: Objection, ils tutoyaient le pape François. Donc,
6: sans parler
5: de colonialisme et de racisme, il y a quand même un certain paternalisme chez M. Macron, qui est soi-disant la nouvelle génération. Il a quand même un peu la petite tendance France-Afrique qui gratouille un peu.
6: C'est très jovial en Afrique.
0: Alors, à vous écouter, c'était effectivement OSS 117 qui était hier.
6: Exactement.
5: J'étais sûr.
0: Allez, on enchaîne.
6: Même si Tintin au Kenya, c'est mieux.
3: Mathieu Pigasse, l'homme d'affaires propriétaire de plusieurs médias, veut créer une chaîne d'infos en continu de gauche sur la TNT. Est-ce qu'on s'en fout ou pas, Emmanuel ?
7: On s'en fout pas.
3: Abel ?
6: On s'en fout pas.
3: Barbara ?
5: On s'en fout pas.
3: C'est ce que rapporte le site Satellifax, projet porté aussi par Fabien Quay, vous savez, le sénateur communiste et directeur de l'Humanité. Tous deux espèrent obtenir l'une des 6 fréquences TNT qui seront remises en jeu en 2027 par l'ARCOM. Barbara ?
5: Non, mais Monsieur Pigasse a un projet qu'il a le courage d'assumer. Moi, je trouve ça, pourquoi pas. Hein. Il veut rouler pour le pire de ce qu'il y a à l'extrême gauche, parce que Monsieur Pigasse n'a pas un projet de gauche. Monsieur Pigasse a un projet clairement indigéniste, racialiste, communautariste.
8: Il trouve que Glucksmann est de droite. Il nous
5: voilà.
8: L'a dit.
5: Voilà. Oh non, mais limite du fascisme. Excuse-moi. Hein. Donc Monsieur Pigasse a un projet qui est très clair, lui et son entourage. Ils ont une radio déjà, c'est Radio Nova, qui se déchaîne tant et plus sur tout le monde, en particulier sur Sophia Aram, évidemment. Donc, moi, je dis, pourquoi pas lui donner une chaîne ? Comme ça, il va peut-être un peu lâcher les baskets à Bolloré, déjà. Ça fera pas de mal. Et puis comme ça, on pourra avoir la confrontation.
8: Alors quand tu dis que c'est un Bolloré de gauche, il est contre cette formule.
5: Mais moi, je m'en fous. Mais même Bolloré, il a le droit. C'est un acteur privé. Il a ses chaînes.
8: Donc, pourquoi pas ?
5: Et là, pourquoi pas Pigasse ? Mais comme ça, au moins, on saura où il veut en venir. Les choses seront bien claires. Moi, j'aime mieux quand c'est clair que quand c'est par en dessous et qu'on se fout de notre gueule en parlant de la liberté.
8: Est-ce qu'on a besoin d'une chaîne d'info, une chaîne info de gauche ?
7: Alors, personnellement, non. J'en ai pas besoin. Mais moi, je dirais 3 choses. D'abord, c'est surprenant, Monsieur Pigasse, qui est toujours présenté comme un millionnaire, ce qu'il est sans doute, hein, même si c'est exagéré quand on parle de milliardaires. Normalement, les millionnaires et milliardaires, c'est des gens extrêmement intelligents et perspicaces. Donc, vouloir véhiculer des idées de gauche à son âge, ça me paraît un peu troublant. Deuxièmement, c'est sa liberté, c'est-à-dire qu'il a le droit de promouvoir tout ça dans la légalité. C'est un bon communicant, il n'est pas antipathique à ses heures. Et puis la troisième chose, c'est qu'effectivement, ça mettrait fin aux querelles, aux ciblages, à tort ou à raison de CNews en tant que chaîne engagée. Et après tout, pourquoi pas ? Rendez-vous sur l'audience. Même s'il y a déjà une scène de gauche, chacun la connaît, elle s'appelle France Info TV.
6: Tout a été dit, effectivement, moi je dis pourquoi pas. Mais il y a le média qui cherche des financements, qui est un web média justement pour avoir un canal sur la TNT. Il n'a qu'à investir dedans. Donc voilà.
5: Même le média, c'est pas assez à gauche pour monsieur.
3: Il avait dit qu'il s'engagerait dans la présidentielle.
8: Oui, mais alors, ah bah
5: alors 2027, les fréquences, c'est trop
8: dans
5: tard.
8: Dans ce cas-là, si on dit oui à Pigasse, il faut arrêter d'emmerder Bolloré.
5: Ah, bien sûr.
8: Ou Sterrin, ou je sais plus qui. C'est-à-dire que si on assume effectivement que désormais en France, il y a des chaînes d'opinion, ce qui a priori n'est pas possible, hein, parce qu'il y a un cadre, vous savez, en France, tout est cadré, normé. On n'a pas le droit, a priori, de faire des chaînes d'opinion de télé en France, c'est pas possible. Mais si désormais on peut le faire, comme aux États-Unis, puisqu'aux États-Unis, il n'y a pas de problème, Fox News est à droite, CNN plutôt à gauche, etc. Ben, dans ce cas-là, allons-y. Mais il faut que les règles soient les mêmes pour tout le monde. Voilà.
0: Dans un instant, la deuxième heure des GG, la deuxième heure des Grandes Gueules. On sera en ligne avec le producteur de ce film, L'Abandon, qui retrace les derniers jours de Samuel Paty. Ça sort au Festival de Cannes demain, ça sortira en salle en simultané. Est-ce que les enseignants se sentent mieux protégés aussi depuis le drame Samuel Paty et Dominique Bernard? Et puis on aura une petite discussion politique pour savoir qui est le meilleur candidat qui doit incarner la droite dans la présidentielle.
7: Non RN.
0: Non RN, bien évidemment. Est-ce que c'est Bruno Retailleau ou est-ce que c'est Édouard Philippe? Vous venez au 32-16 en discuter avec Abel Boyi, Emmanuel Devilliers et Barbara Lefebvre. A tout de suite avec les Grandes Gueules sur RMC et RMC Story.
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1: Alors écoutez, après l'Arménie, après l'Andorre, je continue à nouer des alliances avec de grandes puissances pour pouvoir peser face à l'Amérique de Trump, à la Chine de Xi Jinping et à la Russie de Poutine. Et là, je peux vous dire qu'on a un axe. Andorre, France, Arménie, Kenya, qui commence à avoir de la gueule. Si en plus, Madame de Malherbe, demain, j'arrive à convaincre l'Éthiopie, le Liechtenstein ainsi que les îles Marshall et les îles Truchot, la France va vraiment commencer à peser dans le game.
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2: 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Rémi Barré, bonjour.
3: Bonjour Alain, bonjour à tous. Première des deux réunions interministérielles de la journée ce matin à Matignon sur l'antivirus. Il en sera ainsi tous les jours, tant que la situation l'exigera, annoncée hier par le Premier ministre Sébastien Lecornu. Gilles Pialoux est chef de service des maladies infectieuses et tropicales à l'hôpital Tenon à Paris, invité ce matin d'RMC et de BFM TV. Et il se veut rassurant.
4: Il y a beaucoup d'éléments qui vont contre l'idée d'une pandémie, il faut être très clair là-dessus. Un, une transmission interhumaine qui est elle-même déjà rare, donc il faut déjà aller chercher le virus des Andes. Deux, le fait qu'on soit dans un univers confiné, un bateau, c'est une caricature. Et trois, et c'était le cas de la Pentagonie, ce qu'on appelle les super spriders, les super excréteurs, et c'était le cas du cas index, il est possible que ça soit aussi le cas. Donc on mélangerait des cas de rareté, qui fait que globalement on va avoir une épidémie circonscrite, c'est une hypothèse.
3: Le Gilles Pialoux, chef de service des maladies infectieuses à l'hôpital Tenon à Paris, sur RMC et BFM TV. Le député ex-insoumis François Ruffin sera candidat à la présidentielle s'il n'y a pas de primaire à gauche. C'est ce qu'il annonce ce matin. Près de deux ans après son arrestation en Algérie, le journaliste français Christophe Glaise a reçu hier une première visite d'un diplomate français, celui du consul de France à Alger. Christophe Glaise, qui a renoncé à faire appel de sa condamnation à 7 ans de prison, espère désormais une grâce présidentielle. À peine la trêve de 3 jours terminée, la Russie a tiré plus de 200 drones sur l'Ukraine la nuit dernière. C'est ce que dit le président ukrainien Volodymyr Zelensky. Une personne aurait été tuée. Puis l'ouverture ce soir du 79e Festival International du Film de Cannes. 10 jours de compétition et 22 films en lice cette année. RMC 10h01, tout de suite, les grandes gueules.
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0: Les GG, les grandes gueules sur RMC, RMC Story. Deuxième heure des GG. Vous avez raté la première. Vous avez les podcasts à votre disposition avec Barbara Lefebvre, Emmanuel Devilliers, Abel Boyi. Podcast, vous avez l'émission en elle-même et puis vous retrouvez les petites discussions qu'on peut avoir pendant la pause pub. Et là, c'est puisqu'on parlait de l'antivirus, ce sont les souvenirs des GG du Covid. Je vous conseille les souvenirs d'Emmanuel Devilliers.
1: Oui.
0: C'est succulent et gustatif. Avec Barbara, avec Emmanuel et Abel Boyi, je propose, et avec vous au 32-16, que l'on s'intéresse maintenant à un film qui va sortir au cinéma demain. Ce film s'appelle L'Abandon. Il retrace les 11 derniers jours de Samuel Paty, le professeur assassiné par un terroriste d'origine tchétchène.
2: J'ai jamais rêvé d'être un héros. Mais que mes cours éveillent une vocation, ça oui, j'avoue, j'en ai rêvé.
3: Bonjour, monsieur Paty.
4: Aujourd'hui, on va faire une étude de cas. Liberté d'expression, liberté de la presse. Ça vous dit quelque chose?
5: C'est Charlie Hebdo?
4: Exactement.
6: Pas de blague aujourd'hui?
4: Bon, allez, une blague pour Drissou.
0: Vincent Garinck, c'est le réalisateur. Voilà ce qu'il dit. J'ai simplement essayé de reconstituer les faits, d'être au plus proche de la vérité, sachant que, malheureusement, Samuel Paty n'est plus là pour témoigner.
7: Oui, c'est ça qui est très intéressant dans ce film et qui en fait, à mon avis, toute sa force, c'est que ces 11 derniers jours de Samuel Paty sont racontés d'une façon très factuelle d'ailleurs. Hein. C'est ce que dit effectivement le réalisateur. On a essayé d'être au plus proche de la réalité. Donc, il y a un respect scrupuleux au mot près des faits tels qu'ils se sont déroulés avec les acteurs de ce drame. Donc, bien sûr, Samuel Paty, mais aussi la directrice de l'établissement, mais aussi, bien entendu, ceux qui ont accusé à tort Samuel Paty d'avoir stigmatisé les musulmans, à commencer par cette jeune fille qui a menti, son père, le prédicateur Salah.

0: graphiste qui a médiatisé cette affaire, etc., etc. Ça a été fait en collaboration avec Michaël Paty, la sœur de l'enseignant. C'est tiré du livre de Stéphane Simon, Les derniers jours de Samuel Paty, qui est d'ailleurs coproducteur du film. C'est extrêmement bien joué. Et justement, parce que c'est sobre, c'est juste, c'est précis, c'est particulièrement touchant. C'est vraiment un film qui touche au cœur, parce que c'est un engrenage infernal, qui ne dure que 11 jours. J'avais oublié finalement que l'affaire Samuel Paty n'a duré que 11 jours.
1: Qu'est-ce que vous en dites, Abel, Emmanuel, Barbara? Abel.
2: Bon, on en discutait avec Olivier avant le début de l'émission. Moi, c'est un film qui m'a bouleversé. Honnêtement, j'ai eu du mal à m'endormir. Le rappel de ce temps très court, ce système qui a abandonné Samuel Paty, il y a la chose qui m'a marqué parce que moi, je crois beaucoup aux petits signes du destin. Sans spoiler le film, peu avant le drame, il est au commissariat. Et les téléspectateurs verront, on lui fait signer un document où en fait il est accusé d'une raison qui n'a rien à voir non seulement avec ce qu'il a fait, mais qui n'a rien à voir avec les accusations qu'il y a en plus sur Internet. Et ce moment, il est extrêmement fort parce qu'il dit au policier, mais c'est pas ça, et on lui répond, vous inquiétez pas, la procureure va corriger. Et c'est comme si le système lui fait signer son arrêt de mort. Ce moment, il est extrêmement fort. Comme tu dis, c'est fait de façon très immersive, on s'y croit vraiment. On ressent les coups et on ressent la destruction psychologique, en fait. La pression psychologique, le tsunami des réseaux sociaux, comment un mensonge et même la menteuse se retrouve dépassée par son mensonge. Et je veux, pour finir mon propos, je veux vraiment que les politiques ne nous gâchent pas ce moment. Qu'un extrême qui va s'amuser à stigmatiser les musulmans, que l'autre extrême qui joue à la société des amis des Arabes et des Noirs va s'amuser à les défendre. Quand on voit les acteurs et le jeu des acteurs de Samuel Paty au moindre élève, la diversité, c'est la France qui rend hommage à Samuel Paty au travers de ce film et au travers de la diversité des acteurs. Donc moi, je demande vraiment aux politiques de ne pas faire de polémique et de nous laisser savourer ce film qui, je pense, doit être montré à tous les élèves de France.
3: Alors je confirme que c'est un très très gros travail. J'ai eu l'occasion de fréquenter des tournages et de participer à des films de cette nature. Il est particulièrement réussi, très très très bien joué. C'est haletant. Moi j'étais peu enthousiaste à regarder ce film. Et en réalité...
0: Oui, on est pris par le sujet.
3: On est pris d'un bout à l'autre, en particulier les 50 premières minutes. C'est quelque chose d'incroyable, il n'y a aucun temps mort. Ce qui est le signe de la réussite d'un film, et c'est un fait très rare dans le cinéma, c'est très très difficile. Vraiment, on sent une authenticité. Alors après, si on dit un mot du fond, évidemment, cet assassinat est odieux, il n'y a pas de mot pour l'horreur et l'injustice. Et on s'associe à la peine continue de la famille et de tous ceux qui déplorent dans l'environnement du défunt. Cette mort, paix à son âme. En même temps, le film est assez intransigeant, car il explique, je ne dirais pas légitime, mais il explique le ressenti critique de la communauté musulmane. Et il y a des mots qu'il faut souligner quand des personnes choquées au départ de l'affaire disent « Pourquoi il nous montre ça à nous ?» de notre religion. Il doit arrêter d'éduquer les enfants, il doit aller s'éduquer lui-même. Personnellement, moi, je suis catholique pratiquant. Je ne m'en cache pas, et je pense que dans les tensions actuelles des différentes confessions dans notre pays, il faut être prudent dans l'exercice critique des autres religions. Et je pense, à titre personnel, tout simplement, qu'il faut respecter les différentes religions. Or, le drame injuste et scandaleux qu'a subi M. Paty, c'est que sa démarche d'enseignement a été perçue comme une transgression à ce respect.
0: Il faut citer l'acteur qui joue
4: Justement, je voulais parler de lui, Antoine Reinhardt, parce qu'il joue particulièrement bien, oui. Samuel Paty. D'ailleurs, la sœur de Samuel Paty elle-même a dit à quel point elle retrouvait des éléments de son frère dans la gestuelle de ce comédien, qui est tout en sobriété et tout en simplicité, comme d'après ce qu'on a compris de Samuel Paty, comme il était dans la vie. Ne t'inquiète pas, Emmanuel, les enseignants savent très bien ne pas heurter les sensibilités des élèves. On respecte, nous, dans l'école laïque, on n'a pas à connaître de la religion de nos élèves. Donc si certains se sentent fragiles dans leur foi, excuse-moi de te le dire assez brutalement, C'est pas notre problème. C'est pas mon problème de savoir qui dans la classe est musulman, qui est juif, qui est catho, qui est athée. C'est pas mon souci. Moi, je fais un enseignement et je n'ai pas à me mettre au diapason des potentielles susceptibilités, des imaginaires sensibilités des uns et des autres.
3: Oui, mais je dois t'interrompre parce que le film montre le problème de la désignation des musulmans.
4: Non, mais justement, le film montre très bien aussi que la plupart des élèves de confession ou de sensibilité musulmane ne se sont pas sentis heurtés, ne sont pas sortis, ont regardé les caricatures et ont compris le sens de l'exercice qui leur était demandé, c'est-à-dire de vivre dans un pays où le délit de blasphème n'existe pas. Et donc, il y a eu effectivement une élève qui est une menteuse et qui était une élève problématique, qui a fait toute une histoire, et d'autres élèves qui étaient musulmans de culture apparemment, qui l'ont démenti, qui ont dit qu'elle était une menteuse. Donc ça a bien montré quand même dans ce film que, heureusement, on peut compter quand même sur le libre arbitre aussi de nos élèves, et que c'est ça l'école de la République, c'est les éveiller à cette conscience et à leur libre arbitre. Maintenant, moi, je voudrais juste dire, effectivement, vous avez tout dit sur ce film, c'est un très bon film. Je pense qu'il doit être montré aux élèves de 4e et de 3e. Parce que c'est un point très important, c'est l'âge en plus où ces questions sont au programme en éducation civique. Maintenant, concernant l'institution scolaire, parce que c'est quand même important.
0: Il faut parler du rôle de l'État.
4: Il y a un avant et un après. Aujourd'hui, l'institution scolaire ne se comporte plus du tout de la même façon. J'en ai fait moi-même l'expérience. Il y a une très bonne réactivité. On est très vite protégé. La protection fonctionnelle, Monsieur Paty a été obligé d'en faire la demande administrative. Aujourd'hui, on vous la donne sans même que vous en fassiez la demande. La protection policière est beaucoup mieux faite. Donc, je crois que l'institution quand même scolaire, avec l'affaire Paty et Dominique Bernard en octobre 2023, il y a beaucoup plus de réactivité et on met moins en jeu la parole de l'enseignant comme ça a pu être fait, parce que ça a été quand même fait au moment de Samuel Paty. Le référent laïcité lui a quand même demandé à un moment de s'excuser. Et ça, il faut jamais s'excuser quand on a fait son cours, et Monsieur Paty a fait son cours, il avait aucune raison de s'excuser.
1: Nous sommes avec Stéphane Simon, coproducteur du film L'Abandon et auteur du livre Les Derniers Jours de Samuel Paty. Bonjour Stéphane Simon.
5: Bonjour à vous.
1: Merci de prendre quelques minutes pour nous, pour les grandes gueules. Tiens, une question qui relaye un peu ce que disait Emmanuel de Villiers. Est-ce que ce film sera montré dans les écoles ou pas? Est-ce que vous le souhaitez?
5: Alors nous, on le souhaite évidemment ardemment, parce que c'est une leçon pour réfléchir justement sur ce qui est arrivé et en tirer des leçons. Et après, il a été vu par le ministre de l'Éducation nationale actuel, qui l'a trouvé, qui a mis 2 minutes avant de retrouver son souffle, et tellement il a été brassé. Je lui fais une petite indiscrétion en disant cela, mais il a été extrêmement brassé par le film. Lui-même a trouvé que c'était œuvre utile. Alors on l'espère, on n'a pas, à l'heure où je vous parle, on n'a pas d'engagement formel encore que ce film sera montré. On l'espère de tout notre cœur. Je pense que c'est une manière de rendre sa dignité aussi de professeur à Samuel Paty et de faire plaisir à la famille d'estimer qu'il faut montrer ce film comme d'autres films importants étaient montrés, comme La Rafle il y a quelques années aux scolaires. Ce sont des films qui sont là pour aider à comprendre ces moments charnières de notre histoire, et évidemment c'est important que les élèves qui sont en apprentissage sur ces questions-là puissent le voir.
0: On a souvent reproché au cinéma français de pas justement s'emparer des sujets d'actualité contemporains, parfois polémiques. On disait c'est formidable, les Américains, ils ont fait des films très critiques sur la guerre au Vietnam tout de suite dès les années 70. Là, je trouve que ce film montre qu'au contraire, en France, on est capable de le faire avec une approche très factuelle. Alors c'est peut-être ça qui est intéressant aussi à souligner, c'est qu'on aurait pu en faire quelque chose de spectaculaire, un peu démago et autres. Et au contraire, c'est très sobre. Et c'est justement parce que c'est sobre que c'est percutant et très touchant, bien entendu, parce que le destin tragique de Samuel Paty ne forcément nous touche tous.
5: Écoutez, oui, c'est des choses que j'entends actuellement. Il y a beaucoup de gens qui me disent « Ah, ça nous change des comédies françaises qui sont un peu nombrilistes et qui s'emparent pas des sujets un peu
0: Il a été compliqué à monter, ce film ?
5: Oui. Pas tant que ça. Je vais vous dire une chose qui va vous surprendre. Ouais. Nous, on s'est entourné de beaucoup de prudence, parce que pour nous, il était important de ne pas troubler non plus le temps judiciaire. Mais ce projet, il a démarré fin 2022. Et on est Vous connaissez le temps du cinéma, il n'y a pas film qui se monte en moins de 3 ans. Il faut dire et saluer la volonté de tous ceux qui ont cru en ce film dès le départ. Par exemple, UGC, sa patronne, Brigitte Mazzioni, en tant que dirigeante d'UGC et également citoyenne, a tenu à faire ce film, mais à un point qu'il est rare de voir. C'est-à-dire qu'elle nous a vraiment demandé de signer ce film ensemble et on en était extrêmement touchés. Mais aussi les comédiens, on n'a eu aucun problème. Ouais. On nous avait promis des tas de difficultés pour recruter les élèves, des difficultés pour recruter ceux qui allaient jouer la communauté musulmane de Conflans-Sainte-Honorine.
0: Ils sont tous très bons d'ailleurs.
5: Pas du tout. Oui, mais pas du tout. Ils ont tous participé avec bonheur. Au début, on était très prudent. On demande pour faire le premier, on va dire une première sélection d'acteurs. On ne disait pas quel était le thème, et ensuite on abordait avec ceux que l'on sélectionnait le thème très précis du film. Eh bien, tous nous ont dit « Ah mais non, mais c'est formidable, mais tant mieux, allons-y ». On n'a pas eu de question. Et c'est ça qui nous a beaucoup, convaincus qu'on était dans quelque chose d'important.
0: Emmanuel Berco est d'ailleurs très bien en directrice de cet établissement.
3: Si ce n'est pas confidentiel, quel est l'ordre d'idée de budget de votre film ?
5: Bon, je pense que ce sera publié dans quelques mois. Alors le film, il est autour de 5 millions d'euros. C'est ce qui en fait un film intermédiaire, c'est-à-dire c'est pas un téléfilm à 2 millions d'euros,
0: films intermédiaires.
5: Vous vous souvenez de L'Amouroufle l'année dernière à la même période à Cannes, on était à un budget je crois à 38 millions d'euros.
0: Et vous attendez quoi justement de ce film qui est projeté à Cannes, parce que c'est pas rien comme exposition, c'est film d'ouverture, c'est ce soir. Alors c'est en compétition.
5: Non,
0: c'est demain soir. Qu'est-ce que vous attendez de cette projection?
5: C'est demain soir. Voilà. Alors d'abord, il faut que vous sachiez une chose, c'est que le film a été tout de suite la billetterie du festival nous a dit hier que le film était très très très demandé, qu'ils avaient évidemment plus le moindre place. Bah pour nous, c'est important parce que c'est le monde du cinéma justement qui se retrouve. Donc c'est important de montrer qu'on est capable de s'emparer de sujets aussi forts. C'est important aussi de voir comment celui du cinéma va réagir par rapport à ce film. Nous, on espère qu'il va être bien accueilli, on n'en sait rien après tout. Il a été très bien accueilli par les professionnels, les journalistes qui sont venus le voir, qui sont restés peu ou pas à l'affaire. Mais comment va réagir ce milieu du cinéma, c'est encore à découvrir demain soir.
2: Très rapidement, Simon, très rapidement, je voudrais vous dire merci pour ce film. Parce que sans en utiliser la technique de façon officielle, vous brisez le quatrième mur tout le temps. C'est pour ça qu'on est percuté.
1: C'est quoi le quatrième mur ?
2: Le quatrième mur, c'est par exemple, tu vois, dans le film Deadpool, c'est quand l'acteur, il se tourne vers la caméra, il s'adresse au spectateur qui est derrière son écran. C'est ça qu'on appelle le quatrième mur qui est brisé. Et ce film, sans en utiliser la technique, ben, en fait, ça transpire tellement de réalisme, en fait, on est transpercé et à chaque dysfonctionnement, parce que l'escalade est tellement mise, eh ben la question nous est posée à chaque fois. Donc un grand merci tout simplement.
4: Ce qui est important aussi dans le film.
5: Pardon, mais je voudrais quand même remercier avant tout le réalisateur parce que
0: Vincent
5: Garin qui a l'habitude de travailler sur des faits de société, a l'habitude de la matière judiciaire. Il faut savoir que tous les dialogues sont inspirés des procès-verbaux et que nous sommes allés à tous les étapes judiciaires.
0: Sans faire sa véracité. Oui.
5: C'est-à-dire le procès des mineurs, on y était à travers Michael Paty qui nous racontait chaque jour qui s'est passé. Ensuite, on a eu le premier procès. Des adultes, et tout ça nous a permis de nourrir le film. C'est une étape supplémentaire. Mmh. Il est très riche, le film, parce qu'il est très documenté.
0: Mais c'est vrai.
1: Barbara.
4: Je pense qu'il y a aussi un point très important dans votre film, c'est que vous n'êtes pas appesanti sur le profil et l'itinéraire de l'assassin, que je ne nommerai pas, parce que je pense que maintenant il faut arrêter de donner leur nom à tous ces gens-là. Parce que je me rappelle quand même que sur les attentats de Toulouse, on a beaucoup trop parlé de l'assassin, de son itinéraire, de sa famille. Là, on s'oriente beaucoup plus sur cette famille, sur Sifrioui, le fondateur du collectif Cheikh Yassine, qui était un agitateur de la sphère salafiste, fiché S, etc. Et montrer bien comment, un mensonge conduit à une rumeur et que les réseaux sociaux font monter cette rumeur. Et le film, il est vraiment, centré là-dessus, sur cet engrenage. Et c'est pour
0: infernal,
4: ça que, l'assassin, il est en nombre quasiment dans le film. Et on se centre pas sur lui parce que lui, il n'est finalement que la touche finale de tous ceux qui, avant, sur les réseaux sociaux, ont alimenté la haine contre notre collègue et qui ont armé ce bras-là. Et ce bras-là, il est anonyme. Et au moment où on parle, il y a des bras anonymes qui sont armés par des gens qui ont la haine sur les réseaux sociaux. Et ça, ce film-là, il le montre. Et bravo pour ça, Stéphane Simon.
1: Merci d'avoir été avec nous, Stéphane. Merci beaucoup.
5: Bonne journée à vous. Merci.
1: Et longue vie au film. Le film sort demain. L'abandon. Dans un instant, on en parlera avec Fred. Important, dit-il, ce film sur la mémoire. Est-ce que ça a vraiment la mort de Samuel Paty, puis après de Dominique Bernard, parce qu'il faut aussi rappeler ce qui est arrivé à Dominique Bernard. Est-ce que les choses ont changé dans l'éducation nationale? Est-ce que, comme le disait Barbara, maintenant on fait bloc derrière les enseignants quand survient un problème, un souci? Venez en discuter avec nous. L'abandon, le film qu'il faudra voir. Il sort demain au cinéma, Les derniers jours de Samuel Paty. Vous êtes avec Les Grandes Gueules, il est 10h20, on vous attend au 32-16. 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

0: sur RMC et RMC Story avec Emmanuel Devilly, Abel Boyé, Barbara Lefebvre. On parle de ce film L'Abandon qui est présenté à Cannes et qui sort demain au cinéma. Ce sont les derniers jours de Samuel Paty. Alors ça nous interroge de nouveau. C'était 2020, Samuel Paty.
1: 2020, ouais.
0: 2020. Ça va faire 6 ans cette année. Et puis derrière, après Samuel Paty, malheureusement, il y a eu Dominique Bernard. C'est Fred qui veut en parler avec nous. Je remercie d'avoir patienté. Il est graphiste dans les Pyrénées-Orientales. Bonjour Fred.
2: Salut les GG.
0: Bonjour. Est-ce que vous irez le voir ce film, oui?
2: Ah oui, évidemment, oui.
0: Pourquoi évidemment?
2: Bah parce que alors c'est pas pour le côté voyeur aller voir le drame ou quoi, c'est parce que moi c'est pour ça que j'ai appelé, c'est que c'est un événement dramatique arrivé dans des circonstances qu'on veut pas, il y a tellement à dire là-dessus. Tout à l'heure je vous entendais que certains se posent la question pour savoir s'il devait être diffusé ou pas dans les écoles, je crois, hein, si je me trompe pas.
0: Oui.
2: Moi, je pense que oui. C'est, pardon de le dire comme ça, mais c'est l'occasion, quoi. C'est l'occasion. Mmh. Merci au réalisateur d'avoir fait le film, à l'équipe, parce que c'est ce que je disais dans le message que je vous envoyais tout à l'heure. Moi, ce que j'ai un peu peur, c'est que souvent on parle de drame et puis il n'y a pas d'effet derrière. Enfin, ou en tout cas, on a le sentiment qu'il n'y a pas d'effet derrière. Là, c'est trop grave ce qui s'est passé. C'est pas la première fois. On sait qu'on a un problème avec la compréhension des choses. Parfois, souvent chez les jeunes, c'est l'occasion d'en parler, c'est l'occasion de le mettre sur la table, le film, et que ça n'arrive plus, que ceux qui se trompent comprennent pourquoi et qu'on avance. Je veux dire, enfin, c'est moi, quand je pense qu'on est tous d'accord. Moi, quand j'ai, alors en plus l'anecdote, c'est que je suis un ancien conflanais.
0: Mmh, et
2: j'ai fait passer toute ma jeunesse là-bas et au bout de la rue du drame. Donc on se sent toujours un petit peu plus concerné. Mais plus jamais, quoi. Plus jamais. Donc la question maintenant, c'est comment on fait pour que ça n'arrive plus. Donc il faut évidemment en parler. Et je crois que ce film, c'est l'occasion de... Donc oui, il faut le diffuser. Oui, il faut en parler. Oui, etc. Je voudrais pas rajouter un drame au drame. Pour moi, le deuxième drame, ça serait qu'une fois de plus, il ne se passe rien derrière. Qu'on n'ait pas de suivi, qu'on n'ait pas de retour, qu'on n'ait pas d'effet. Vous comprenez ce que je veux dire?
0: Oui, bien sûr, bien sûr.
2: Et voilà, moi, c'est un peu ce qui m'inquiète.
3: Ce que dit Barbara, qui travaille dans l'institution éducation nationale, ce que nous dit Barbara, c'est que quand même, on a tiré les leçons des défaillances de la prise en charge de Samuel Paty. Parce que ce qui est frappant dans le film, c'est que alors Samuel Paty, il a quelques collègues qui le soutiennent, directrice au début, elle a du mal, puis finalement quand même, elle se range à ses côtés. Mais c'est vrai qu'en même temps, il y a des profs qui sont très critiques, très hostiles à son égard. Et puis surtout, l'institution ne protège pas, pas de protection policière. On a un référent laïcité. Alors on voit aussi tous les hauts fonctionnaires. Mm-hmm. Quand on parle souvent de ces fonctionnaires qui sont dans des bureaux, etc. Exactement. Là, on les voit. Hein. Tous ces fonctionnaires sont là dans un en se rendant pas compte de ce qui se passe. Alors est-ce qu'on a pris la mesure des choses et est-ce qu'aujourd'hui un Samuel Paty, si ça lui arrivait dans sa classe, il serait beaucoup plus soutenu par son employeur, l'État?
4: On peut jamais savoir aussi.
0: Ah oui, bien sûr.
3: Mais bon,
4: savoir aussi le type de chef d'établissement que vous avez parfois ça dépend aussi. Il y a encore des chefs d'établissement qui sont dans le pas de vague, il y a encore des collègues qui pensent qu'ils vivent dans le monde des bisounours, mais vraiment moi je sais que j'ai vraiment vu un changement. En plus moi je m'étais arrêtée d'enseigner pendant quelques années et quand je suis revenue, je suis revenue en 2023. J'ai pas du tout envie de raconter ma vie, mais je veux juste dire que j'ai eu à être exposée à des menaces, etc. Moi, j'ai été protégée par l'institution, mon collège aussi. Donc je sais ce que ça peut être, même si c'est pas. Moi, j'étais plus préparée que Samuel Paty parce que j'ai une vie publique. Donc voilà, je pensais bien qu'un jour ça finirait par pouvoir constituer un danger. Moi, j'ai vraiment vu une réactivité très rapide. Très efficace de l'institution, de la préfecture, une prise en compte de la réalité du danger et le soutien parfois silencieux, mais ça suffit, on n'a pas besoin d'être qu'on nous fasse des câlins, le soutien de la direction, le soutien des collègues. Moi, je trouve quand même qu'il y a quelque chose qui a changé dans la mentalité des profs aussi. Quand je suis revenue à l'éducation nationale, j'ai quand même vu que depuis l'affaire Samuel Paty, il y a beaucoup d'enseignants aussi qui ont bien avancé sur un certain nombre de sujets. C'est-à-dire que longtemps, sur ces questions de l'entrisme islamiste, etc., certains restaient encore quand même dans le monde des bisounours. Je pense que là, ils ont quand même pris conscience que ceux qui alertent depuis 20 ans Et moi, depuis les territoires perdus de la République, on alerte sur ce danger de l'islam politique qui vient d'abord s'attaquer à nos élèves de culture musulmane pour essayer de les retourner, et que tout le travail de l'institution républicaine, c'est justement au contraire de nous arrimer tous collectivement aux valeurs et aux principes républicains qui sont ceux de la laïcité et de la négation même de justement d'abord savoir qui vous êtes en termes d'identité religieuse et ethnique. Donc moi, je pense quand même qu'il y a eu, il y a eu une évolution. Plutôt positive.
0: Fred, je remercie d'avoir été avec nous. Fred, merci d'avoir pris la parole dans les GG des Pyrénées-Orientales. On va dans la Marne avec Jean-Claude, dont la femme est professeure d'histoire-géographie. Jean-Claude, bonjour, parce que c'est sur la base de ce qui est arrivé à votre épouse, vous vouliez témoigner.
1: Oui, voilà, en 6 mois, elle s'est fait agresser 2 fois. La première fois, elle a été victime d'un photomontage où on faisait d'elle l'apologie d'Hitler et du nazisme. Elle l'a très mal vécu. Excusez-moi, j'en parle, je suis très ému. Elle a très mal vécu. Ça a été terrible pour elle. Il n'y a eu aucun soutien. Alors si, il y a eu un soutien administratif, je dirais, où on lui a dit fais ça. Voilà. Mais il n'y a eu aucun soutien humain. C'est-à-dire que personne n'est venu la voir, personne à part ses collègues. Elle a été très bien entourée au niveau de ses collègues, mais au niveau de la hiérarchie, il n'y a rien eu. Il ne s'est rien passé. Et là, dernièrement, elle s'est fait agresser encore par des parents au mois d'octobre dernier.
0: Sur quel motif ?
1: Parce qu'elle n'était pas à l'écoute de leur fils.
4: Elle est prof d'histoire géo aussi ?
1: Oui, elle est prof d'histoire géo aussi, ouais. Et je vous avoue que depuis, j'ai peur. Et j'ai peur pour elle. Voilà.
3: Comment elle le vit, elle ?
1: Très mal. Mais elle aime son métier. Et quand on l'associe à l'apologie d'Hitler, la semaine dernière, elle a emmené les gamins au Struthof. Et c'est elle qui a fait la visite du Struthof. Et ce qu'il faut savoir, c'est que les élèves, la personne qui avait fait le... qui avait dicté le photomontage, a été mise en sursis. Il y en a un autre qui a été viré, mais ça faisait au moins la 25e faute qu'il faisait. Et le dernier, parce qu'ils étaient 3, le dernier n'a rien eu.
3: Donc il manque, il y a
4: mais est-ce qu'elle a porté plainte ? Elle a porté plainte ? Et est-ce que la chef
1: d'établissement
4: a porté plainte aussi ?
1: L'établissement, on ne sait pas, on ne sait rien, parce que derrière, on n'a rien su. Nous, on a porté plainte, c'est moi qui l'ai emmené porter plainte, parce qu'elle ne voulait pas porter plainte au départ.
4: Ah bah, il faut pourtant.
1: Et donc, on a porté plainte. Derrière, moi, j'ai envoyé une lettre au ministre en expliquant les choses. Alors, j'ai eu tout un retour administratif, qu'il y avait eu ça, il y avait eu le mail de je sais plus qui, là, le responsable académique, le mail du recteur pour l'associer à la douleur, machin, mais on s'en fout de ça, c'est de l'humain.
0: Ouais, bien sûr.
1: Et je leur ai répondu, moi, derrière, parce que j'ai répondu au ministre, derrière, j'ai pas eu de réponse de ça, j'ai répondu, mais je dis, mais votre chaîne, elle a été convoquée chez la Toubib au mois d'août, c'est arrivé au mois de mai, elle a été convoquée chez la Toubib du rectorat. Quand elle est arrivée chez la Toubib du rectorat, elle lui a dit, mais pourquoi vous êtes là, madame ?
4: Il y a eu un événement déclencheur de ce harcèlement numérique ?
1: Oui, parce qu'elle s'était opposée à une gamine.
5: Mais Jean-Claude, il a raison,
3: alors,
5: pardon.
3: Pas,
5: mais
3: encore une fois, d'une gamine.
5: Non, mais le pas de vague, il existe. Et c'est exactement les sujets sur lesquels je voulais parler. Il y a une partie de notre jeunesse qui est fascinée par Tonton H. D'accord? Et H, c'est pas Henri, c'est Hitler. Des jeunes qui font l'apologie d'Hitler, qui continuent d'insulter les profs. Il y en a énormément. Et il y a aussi le pas de vague quand vous avez des témoignages de certains parents qui parlent de choses qui peuvent se passer dans certains établissements, notamment en ce qui concerne les attouchements sexuels. Le pas de vague, il existe encore. Donc il y a des choses qui ont avancé, bien entendu, mais vous avez énormément de témoignages, que ce soit de la part de profs et de professeurs comme l'épouse de Jean-Claude ou de la part de parents, qui montrent qu'on est encore très loin du compte.
0: Merci à Jean-Claude, et on ne peut que souhaiter bon courage à votre épouse dans cette épreuve laquelle traverse. Donc c'était notre discussion sur le film L'Abandon, qui sort demain au cinéma, sur les derniers jours de Samuel Paty.
3: Allez le voir.
0: Dans un instant, on va s'intéresser à la politique. La politique avec ce qui se passe à droite, les tractations à droite hors RN. Et qui se positionne pour être le meilleur candidat de la droite? Est-ce que c'est Édouard Philippe? Est-ce que c'est Bruno Retailleau? Venez en discuter avec nous au GG, au Grande Gueule, en direct sur RMC, RMC Story. Venez en discuter au 32-16. Il est midi, il est 11h25.
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4: On se retrouve à midi sur RMC dans Estelle Midi avec Jean-Philippe Doux, Benjamin Hamard et Karine Galli. Au sommaire aujourd'hui, la proposition de Gabriel Attal de supprimer l'âge légal de départ à la retraite. Pour ou contre, la menace des joueurs de boycotter Roland-Garros s'ils ne sont pas augmentés. Est-ce indécent? Et puis enfin, Ikea et Leroy Merlin qui ferment des magasins géants. Est-ce la fin d'un modèle? On vous attend au 32-16 pour en débattre. A tout de suite dans Estelle Midi.
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0: Au GG, aux grandes gueules, là, dans 20 minutes, nous recevrons Bruno Mégarban, le chef du service de réanimation à l'hôpital Lariboisière. Il sera en direct avec nous sur RMC, RMC Story, pour reparler de l'antivirus. Parce que depuis ce matin, on voit arriver pas mal de messages. C'est un peu la machine à fantasmes qui est repartie avec cet antivirus. Parmi les messages qui arrivent, on a notamment Baptiste qui nous dit « Moi, j'ai l'impression que tout ça, c'est un coup politique d'Emmanuel Macron qui veut essayer de soigner sa sortie. » On a Yann qui nous dit « Dites donc, me dites pas qu'on va recommencer à faire peur aux Français avec un virus qui arrive à quelques mois des élections présidentielles. C'est tout de même bizarre. » Et puis j'ai Alex aussi qui s'interroge en disant « Vous allez voir qu'on va nous rappeler, on va de nouveau nous bassiner avec les masques, avec le gel hydroalcoolique, on va nous demander de prendre nos précautions. Pitié que le gouvernement ne prenne pas la main sur cette histoire. » Et puis j'ai Guillaume qui s'interroge lui sur le jeu que jouent les médias dans cette affaire.
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0: C'est notre ami Louis Gerbier de l'équipe des GG qui nous a fait une petite production, un petit montage avec Emmanuel Macron et les Backstreet Boys. C'était ce qu'a fait Emmanuel Macron hier à l'université de Nairobi. Bien vu, Louis. Il est 11h20, je vous propose qu'on parle politique et on va regarder un peu ce qui se passe à droite en ce moment, hors Rassemblement National. Parce que là, ça s'agite du côté d'Horizon. On va essayer sûrement de court-circuiter la candidature de Bruno Retailleau, si l'on en croit des indiscrétions de papier, parce que la bataille maintenant est lancée du côté des LR et Horizon.
1: Il y a deux candidats de droite déclarés hors RN, Bruno Retailleau et Édouard Philippe. Édouard Philippe qui d'ailleurs, je ne sais pas si vous l'avez noté, ce week-end a fait attention à bien rappeler qu'il était droite, hein, parce qu'il a bien l'intention effectivement de récupérer les LR et tous ceux qui ne veulent pas voter Bardella. Donc on voit à peu près quel est son espace, et donc c'est malheureusement c'est aussi l'espace de Bruno Retailleau. Donc il y a deux candidats pour un seul électeur, en fait, si j'ose dire. L'électeur de droite étant pour certains certains électeurs de droite sont plutôt intéressés par Jordan Bardella ou Marine Le Pen. Donc Édouard Philippe ou Bruno Retailleau, quel est le meilleur candidat à droite?
0: Alors, Emmanuel.
2: Il faut quand même émettre des nuances. Déjà, il faut réintégrer dans le périmètre, même si son score pronostiqué est faible, Nicolas Dupont-Aignan, qui a fait acte de candidature officielle et qui est assez...
1: On pourra même rajouter à Éric Zemmour, qui sera sans doute candidat.
2: Oui, mais qui est sur un tout autre positionnement. Dupont-Aignan est quand même, dans cette candidature qu'il présente comme irrévocable, sur le même périmètre. Mais si on nuance, Édouard Philippe est un candidat de centre-droit, Bruno Retailleau est un candidat plus résolument à droite. Il faut ajouter la question du procès du RN, dont on aura le rendu de la procédure d'appel le 7 juillet, avec une probable inéligibilité de Mme Le Pen, qui n'est pas certaine, mais qui est assez probable, au dire des exégètes de la justice, et donc une candidature de substitution du jeune président Jordan Bardella, avec son arrière-plan personnel aussi maintenant qui participe de cette candidature avec la compagne qu'il a présentée, qui est elle-même encore plus jeune. Par conséquent, Dupont-Aignan, à mon avis, sera amené à se retirer à terme, parce qu'il s'est déjà présenté, et quand on fait moins de 5%, ça pose un problème économique majeur, et au-delà de son sens de l'intérêt général, qui est indéniable, et de sa volonté de ne pas faire échec à l'élection présidentielle. Et quant à Édouard Philippe et Bruno Retailleau, l'élément important, et qui est assez nouveau, et qui là aussi renvoie à l'intérêt général, à une conscience politique qu'il faut saluer, c'est que ils disent quand même, de manière assez explicite, qu'on s'achemine vers un départage fin 2026 ou début 2027, au travers des sondages, alors qu'est un départage très très imparfait, puisque les sondages, par définition, sont une température imparfaite avec ce qu'on appelle des marges d'erreur, mais tout de même, on a cet élan vers une unification de la candidature à tant de droite que du centre-droit, ce qui est un facteur rassurant pour les Français, je pense à tous ceux qui nous écoutent, dans la mesure où on souhaiterait que cette candidature soit présente au second tour, sans préjuger du résultat lui-même du second tour, mais il faut que cette sensibilité qui est majoritaire en France soit présente au second tour. Et évidemment, éviter ce que personne ne veut, c'est-à-dire le duel RN-La France Insoumise.
0: Pierre veut intervenir dans les GG, il est de l'Hérault, Pierre paysagiste.
3: Oui,
0: bonjour Pierre.
3: Bonjour. La grande équipe. Bonjour.
0: Alors Pierre, Philippe ou Retailleau?
3: Moi, quitte à choisir, aucun des deux, je pense. Ah bon moi j'ai 30 ans, j'avoue, mes respects à M. Devilliers, je sais qu'il est très ami avec M. Retailleau. Et l'amitié, la fidélité en amitié, c'est important, donc déjà respect. Mais sinon, comme je disais, monsieur Philippe, c'est pour moi c'est le centre, hein, c'est pas la droite. Hein. On est clairement sur le centre de la République des copains. Enfin, on continue avec le même cycle, donc pour moi c'est même pas la peine. Je crois pas où on peut aller avec ça. Et M. Retailleau, c'est pareil, c'est un peu l'ancien monde. Je le trouve un peu en manque de charisme, même s'il a des bonnes idées, hein, je suis pas... Même quitte à choisir sur les deux, je choisirais M. Retailleau. Mais je pense qu'on ne va pas gagner avec ça. Voilà. Contrairement à ce que dit M. Devilliers.
1: Donc ni l'un ni l'autre, vous dites.
3: Je pense que non, il nous faut des nouvelles têtes à droite.
2: Je pense effectivement, d'un seul mot, Pierre.
3: Je dis, il nous faut des libéraux et des nouveaux...
2: D'un tout petit mot, Pierre. Merci pour votre gentillesse. Mais je pense, contrairement à ce que vous venez de dire, que si Édouard Philippe ou si Bruno Retailleau sont présents l'un ou l'autre, donc au second tour... ils gagneront l'élection présidentielle.
4: Oui, mais quand même.
1: Ouais, le problème, c'est d'être au second tour.
4: Ouais. Non, mais Pierre a raison. Pierre a raison.
3: Je suis désolé, monsieur De Villiers, on n'y est pas du tout. Bah, franchement, ça donne envie à personne.
4: Mais c'est clair.
3: Peut-être que les plus de 50, en effet.
1: Mais c'est les plus de 50 qui font l'élection, hein, je vous le dis
3: oui,
1: tout de suite.
3: Pour ça que de Pierre.
2: Attendez la campagne quand même, on n'a même pas commencé.
4: Non, mais Pierre.
1: Alors, Abel, Retailleau ou Édouard Philippe, le meilleur candidat à droite?
4: Mais faut plutôt poser la question le moins pire. Retailleau, on dirait le président de ma convention obsèque, en fait. C'est-à-dire qu'il a, il a un profil qui est complètement dépassé. Quand tu l'écoutes parler, il ne fait qu'enfoncer des portes ouvertes. Il se revendique gaulliste. Mais paradoxalement, c'est lui qui se rapprocherait le plus de l'esprit gaulliste très cher à Emmanuel. Édouard Philippe, lui, c'est l'usurpateur, en fait, parce qu'il n'est plus de droite, c'est un centriste. Mais paradoxalement, c'est lui qui peut plus rassembler l'électorat centre-droit, ira plus vers Édouard Philippe que vers Bruno Retailleau. Donc la réalité,
1: mais
4: c'est qu'il
1: peut récupérer des voix chez Bardella, parce qu'en fait...
4: Non, Bardella, c'est mort, faut arrêter de courir après les électeurs du RN.
1: Oui, mais si tu n'arrives pas à séduire... certains électeurs du RN qui ont quitté les LR et qui tu n'es pas au second tour. Je veux dire la clé du deuxième tour pour un candidat à droite, c'est de siphonner Bardella. C'est ce qu'avait très bien réussi à faire Nicolas Sarkozy en 2007.
4: Mais oui, mais
1: Jean-Marie Le Pen a fait 10%, Nicolas Sarkozy avait un
4: contexte
1: bon score de premier tour.
4: Le même.
5: Je vais avancer.
1: Oui, mais c'est le contexte n'est pas le même, le schéma tactique est le même.
4: Mais l'électeur qui veut voter Rassemblement National, ça y est, c'est fini, mais c'est pas Retailleau, regardez-le. Le RN sera au second tour.
2: La campagne n'a pas commencé. Les attaques contre M. Bardella n'ont pas commencé sur son âge, son profil, sa situation personnelle aussi, avec une première dame qui aurait 20 ans. Il y a un certain nombre de facteurs dans l'élection.
1: Il est obsédé par la première dame.
0: Barbara, merci à Pierre d'avoir été avec nous. Ils ont dit ni l'un ni l'autre avant d'écouter Grégoire au 32-16.
5: Non, je peux proposer une autre tactique aussi. Mais excusez-moi, je pense déjà que M. Philippe et M. Retailleau ont été frappés de la même malédiction qui s'appelle Emmanuel Macron. Premier ministre, ministre.
4: Ah oui.
5: Donc les deux ont été touchés par le macronisme et c'est pas forcément.
1: On peut pas dire Retailleau est un macroniste.
5: C'est pas une bénédiction. Oui, mais justement.
4: Soyons allés travailler pour Macron.
5: Et ben voilà. Mais tous les deux ont quand même été des ministres, pas n'importe lequel, Premier ministre et ministre d'Emmanuel Macron.
4: Ouais.
5: Monsieur Philippe s'en est moins bien sorti parce qu'effectivement, d'abord, Monsieur Philippe était un juppéiste. Donc franchement, Juppé, Macron, c'est la même tambouille. Hein,
1: il a trahi.
5: C'est la mollesse, c'est le mou centre-droit. Donc de toute façon, on n'est pas étonné. Monsieur Retailleau s'en est quand même un petit peu mieux sorti de cette malédiction macroniste parce qu'il est parti en colère, en tapant du pied, en disant « c'était pas bien, je suis pas content », etc. Mais enfin, t'es quand même resté ministre.
4: Ça s'est pas passé comme ça. Il devait rester au gouvernement, il est parti parce qu'il y avait Bruno Le Maire.
5: C'était plutôt le prétexte parce qu'il avait quand même sa stratégie de candidature. Bon, c'est bien tombé, on va dire. Maintenant, la vraie stratégie, moi je pense que LR ou la droite n'est hélas pas en situation du fait de ses propres divisions et de son impossibilité à se mettre d'accord sur un vrai programme de droite. La droite n'est même pas en mesure d'espérer aller au second tour. Ce qui fait que, à mon sens, la stratégie du candidat de droite, qui pour moi est M. Retailleau, doit être plutôt la stratégie du deuxième tour. C'est-à-dire comment faire pour qu'au deuxième tour, il puisse y avoir la participation réelle, effective, et qui puisse donner aussi une meilleure ligne de conduite, notamment sur la question économique, à un éventuel président de la République qui s'appellerait Jordan Bardella, qui, selon moi, n'a absolument pas l'expérience pour diriger ce pays, ni d'ailleurs les troupes pour le faire. Donc, il faut que Retailleau soit là comme une espèce d'armée de deuxième ligne, et c'est ça qu'il doit préparer parce que la droite ne peut pas espérer gagner pour arriver au second tour.
2: Petit correctif à ce que vient de dire Barbara, tu dis la droite est trop désunie, elle peut pas présenter le programme. Attention, tu oublies le fait qu'un candidat ensuite parle en son nom et à son programme personnel présidentiel. Ce sera le cas de Retailleau, ce sera le cas d'Édouard Philippe. Dans la difficulté, pour tout de même rebondir sur ton propos, la difficulté objective, elle va être ensuite, s'il y a un départage donc par les sondages et la volonté de ne pas perdre l'élection en maintenant des candidatures jusqu'au bout, la difficulté, elle va être de rendre compatible, de croiser à minima les programmes pour faire une candidature unique et donc aller au second tour et l'emporter.
5: Et ben là ce sera l'échec cuisant, parce que si c'est la réunion de tous les anciens ministres macronistes, je peux te dire, oubliez bagage.
2: Oui, mais tous les second tours et tous les présidents élus de la 5e République, c'est forcément une réunion.
0: On a Grégoire qui va en parler, il est dans le Nord. Bonjour Grégoire.
6: Bonjour les grandes gueules.
0: Alors, qu'est-ce que vous en dites? Vous avez entendu Pierre, lui d'ici, ni l'un ni l'autre. Et vous Grégoire, plutôt Retailleau ou Philippe? Alors dites-moi, pour représenter la droite traditionnelle.
6: Eh ben moi je suis désolé, je vais rester dans la même lignée, ni l'un ni l'autre également.
2: Voilà.
6: Ils ont pas compris à droite qu'il fallait se mettre autour d'une table et désigner un seul candidat. Ils ont toujours pas compris, ils sont en train d'ouvrir en fait un boulevard au Rassemblement National. J'entendais sur votre antenne hein, l'autre jour Bruno Retailleau, discours où il se dédouane, il se prétend seul candidat à droite, sauf qu'il y a quand même du David Lisnard, du Xavier Bertrand également qui sont
0: c'est
6: là.
0: C'est vrai.
6: Et tant qu'il se la joue
2: Enfin, c'est lui qui a été désigné chez les LR. Alors oui. David Lisnard n'est plus LR, mais Xavier Bertrand, il est toujours LR, donc il doit se plier au choix du parti quand même.
7: Oui, avec des pipés aussi.
6: Le problème, c'est que le LR ne représente plus rien. Donc en fait, s'ils se mettent pas d'accord, ça représente quoi les LR aujourd'hui? Alors bien sûr, il a été élu par les LR, mais la droite, la grande droite, s'ils veulent avoir une chance,
2: c'est plus que c'était, c'est sûr.
6: C'est plus que c'était, donc il faut se réunir autour d'une table, même David.
2: Oui, mais voyez. Oui, mais Grégoire, je suis pas d'accord avec ce que dit Barbara. Moi, je mets pas dans le même bateau macroniste Édouard Philippe et Bruno Retailleau. Édouard Philippe, il faut quand même rappeler un peu l'histoire politique. Édouard Philippe, il a trahi son camp. Il a quitté Fillon pour rejoindre Macron parce qu'il voyait que Fillon allait perdre. Il s'est vendu, entre guillemets, à Macron. Il est devenu son premier ministre et ça donc, il a été bien récompensé. Bruno Retailleau, c'est pas du tout la même chose. On est post-dissolution. Bruno Retailleau, c'était Lucie Castet qui devait aller à Matignon et Bruno Retailleau dit non, il dit à ce moment-là, non, on ne peut pas laisser la gauche aller à Matignon.
7: Pour la
2: non,
7: la
2: non, il ne s'est pas sacrifié. Oui. C'est bien, sauveurs, bien sûr qu'il voyait personnel. Dimanche, mais il était en cohabitation avec Macron, je suis désolé, sur l'Algérie, etc.
7: Olivier, il était pas Retailleau, c'est la prostitution politique. Non, tu ne peux pas non, critiquer, non, tu peux pas critiquer
2: tu
7: quelqu'un. Non, aujourd'hui non, les électeurs n'acceptent plus le fait.
2: C'était plus une cohabitation.
7: C'est comme Darmanin ou autre, ils ont tous dit que Macron, c'était une étoile filante, que Macron, c'était un petit...
2: Non, mais ça, c'était avant.
7: Mais non. Mais oui, mais c'était avant, mais ils sont quand même...
2: Retailleau n'a jamais dit du bien de Macron, même quand il était ministre.
7: Mais c'est pire. Mais oui, mais non. Quand il était ministre.
5: Mais il a quand même accepté d'être son ministre.
7: Mais oui, mais quand tu es ministre de quelqu'un, tu es soumis, tu es son vassal, je suis désolé. Donc Retailleau, c'est la prostitution politique. Il n'a aucune légitimité.
5: Exagérons pas.
0: Attendez, attendez.
2: C'est des mots qui dépassent ta pensée. En qualifiant Bruno Retailleau de prostitution politique,
0: tu es en perdition.
2: Tu retires à ton expertise de pédocriminalité. Alors, j'ajoute un mot à l'adresse de notre auditeur et dans la conversation qui est nôtre. Il y a quelque chose qu'on oublie complètement. C'est que tout le monde peut dire oui, moi je souhaite être candidat, j'ai des idées, mm-hmm. Mais il y a le barrage des 500 signatures.
0: Je suis d'accord
2: avec
0: toi.
2: Qui est un vrai filtre extrêmement difficile.
0: Bah,
2: Jean-Marie Le Pen avait beaucoup de mal à avoir les 500 signatures. J'ai un frère qui a été candidat deux fois à l'élection présidentielle, je peux en parler. En 95 et en 2007, il avait un mouvement, il avait un soutien, il avait fait 13% aux élections européennes, etc. Mais la collecte des 500 signatures, c'est un travail difficile.
0: Alors, Il y a les promesses de signatures
2: qui étaient une première étape. Il y a une grosse déperdition de l'ordre de 25% dans la confirmation des signatures qui sont rendues publiques.
0: C'est pour ça que Dupont-Aignan ne sera pas candidat.
2: Donc voilà. Alors, Dupont-Aignan les a eu quand même auparavant. Est-ce qu'il les aura encore?
0: Oui,
2: mais
0: aura
2: David Lisnard, même Monsieur Bertrand, c'est pas du tout facile d'avoir les 500 signatures.
5: On fait un débat, les candidats de droite. Excusez-moi, j'ai cru comprendre la semaine dernière qu'il y avait déjà quasiment un accord entre Monsieur Philippe et Monsieur Attal. Alors, faut savoir. Non, mais c'est quoi cette droite auberge espagnole?
0: C'est donc
5: bien.
0: De droite, alors.
5: Eh ben, c'est, ben non, c'est bien ce que je dis. C'est le macronisme. Alors, on va avoir une reconversion de tous les macronistes qui vont nous dire, alors oui, on fera le bilan, hein, parce que bon, tout n'était pas bien avec Emmanuel Macron. Donc, ils vont quand même un peu lui taper dessus pour dire que on fait un peu le bilan. Mais au final, on aura les mêmes.
2: Barbara,
5: en plus, ils ont mis tous leurs pions dans toutes les institutions.
2: Barbara,
5: donc, excuse-moi, Retailleau n'a aucune raison d'aller là-dedans.
2: Mais
5: je répète toujours la même chose parce que c'est toujours
2: le vrai rendez-vous de l'élection présidentielle, c'est au soir du second tour, ou plutôt la veille du second tour. Est-ce que les Français vont en majorité pour renverser la table avec un président de 30 ans et une compagne de 20 ans, ou qui sont un peu plus raisonnables et qui disent, faisons gaffe quand même un peu.
7: Emmanuel, toi qui as connu la grande droite,
4: comment tu peux être aussi naïf et donner un brin d'espoir au président de la convention obsèque? Tu sais très bien qu'il n'a aucune chance.
1: La campagne n'a pas commencé.
4: Tu as une expérience politique. Tu as une expérience politique quand même. Tu sais voir les choses de loin. Tu sais très bien que Retailleau ne sera pas président de la République. Parce que déjà, un, la moitié de son électorat est parti au Rassemblement National.
1: Personne ne croyait en Macron. Personne ne croyait en Hollande. L'élection présidentielle maintenant est devenue quand même assez marketing. Les choses se déroulent de manière surprenante. Et laisse-moi te dire,
4: donc,
1: je
4: au niveau du marketing, tu penses que Retailleau est plus fort qu'Edouard
1: Philippe? Le programme présidentiel des candidats n'est pas connu. Bruno Retailleau a un atout. Bruno Retailleau a un atout, c'est que c'est quelqu'un de méthodique, de technique, qui connaît les dossiers, qui ne vend pas du rêve. Parce que le RN propose 80 milliards de dépenses en plus et 3 milliards d'économies. Est-ce que les Français vont valider ça?
0: Peut-être que oui. Je remercie Grégoire d'avoir été avec nous. Et vous savez qu'une campagne électorale, c'est aussi une affaire de dynamique. Rendez-vous dans les sondages et il y aura forcément un deal. À un moment, on dira il y en a un qui est pour l'Élysée et l'autre qui sera pour Matignon.
7: Là où Barbara a raison, moi je ne crois pas du tout au deal qui irait de Gabriel Attal à Bruno Retailleau en passant par Edouard Philippe.
0: Philippe, oui, mais Attal, non.
7: Mais je pense que le deal Attal-Philippe est un deal perdant parce que ce sera le deal des macronistes et je pense que les Français ne voudront pas un macroniste.
0: Alors, Retailleau-Philippe, lequel est le meilleur? On va regarder vite fait ce que vous en pensez. Vous mettez Retailleau à 84%. Allez, suite des GG dans un instant direct sur RMC, RMC Story.
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0: a tracé leur circuit. À ce jour,
1: on les a laissés quand même partir un peu.
0: Partout. Ça c'est quand même. Ils sont partis un peu partout, certes.
1: Ça a été une erreur de déconfiner en quelque sorte ce navire de croisière.
0: Non, je ne dirais pas une erreur parce que très clairement cette solution a été envisagée par l'OMS, mais probablement pour des raisons politiques, organisationnelles, juridiques, météorologiques, il a été décidé de ne pas opter pour cette solution et plutôt de renvoyer les personnes.
1: Du coup, on a un cas en France. On a eu un premier cas en France.
0: En fait, c'est que au lieu d'avoir toutes les personnes potentiellement à risque de faire l'infection dans un même endroit où on peut concentrer toutes les forces médicales et de surveillance, on les a mis dans différents pays. Alors, je crois que dans beaucoup de pays, dont la France, les choses sont prises au sérieux et la stratégie pour limiter la diffusion est bien mise en place. Par contre, dans d'autres pays, c'est peut-être un peu douteux, notamment aux États-Unis où le ministre de la Santé ne croit pas trop au risque des virus.
2: Mais tiens, il y a la Coupe du Monde qui va arriver là, aux États-Unis. Il va y avoir un brassage de plusieurs centaines de milliers de personnes. Elle est dans un mois et demi. Est-ce qu'on peut mettre un point d'interrogation par rapport à l'antivirus ou pas ?
0: Alors, je dirais, c'est là où viennent d'autres arguments qui vraiment différencient cette épidémie antivirus de l'épidémie à SARS-CoV-2. C'est que la transmissibilité de ce virus n'a rien à voir. D'accord. Par ailleurs, évidemment, l'hôte naturel ne se trouve qu'en Amérique du Sud. Et donc ça, bien sûr, ça ne favorise
1: pourquoi
0: pas la diffusion.
1: Pourquoi la transmission
0: des virus.
1: Est différente ? Expliquez-nous.
0: Alors,
1: pourquoi.
0: Donc, en fait... le SARS-CoV-2, comme vous le saviez, c'était très transmissible, notamment par des aérosols. C'est-à-dire, en fait, des microparticules de moins de 1 micron qui flottent dans l'air et qui peuvent se transporter, y compris dans un métro, dans un bus, dans un avion. Ici, il faut des contacts très proches avec essentiellement des échanges de particules salivaires. Donc, soit en s'embrassant, soit en dormant dans la même chambre, ou en mangeant, en partageant un repas. Il n'a pas été démontré pour le moment qu'en croisant quelqu'un dans la rue ou dans un transport en commun, on puisse être contaminé.
1: Mais c'est un virus qui est beaucoup plus mortel.
0: Voilà, c'est un peu le problème, évidemment. C'est pourquoi il y a toutes ces alertes et que toutes les autorités sanitaires sont en éveil. C'est qu'effectivement, si jamais vous êtes contaminé, le risque de présenter une maladie grave avec cardio-respiratoire, avec une décompensation cardio-respiratoire et le risque de décès sont élevés. Alors malgré tout, une petite nuance, c'est que tous ces risques-là et cette létalité déterminée de l'ordre de 40% a été calculée à partir d'une situation d'un cluster épidémique en Argentine en 2018. Et on ne sait pas exactement les conditions médicales de prise en charge. Maintenant, peut-être qu'aujourd'hui, prise en charge très précocement dans le déroulé de l'infection dans un hôpital avec une réanimation moderne, en France ou dans un pays occidental, la mortalité c'est plus
1: bas. On a raison, comme le fait maintenant le gouvernement français, c'était pas d'ailleurs le premier protocole, mais dans ce deuxième protocole, de mettre également les cas contacts à l'isolement, en quarantaine renforcée en milieu hospitalier.
0: Je dirais oui, si évidemment les experts ont décidé ça avec le gouvernement. C'est pas le gouvernement qui a...
1: Non, bien sûr.
0: Ce sont des experts en maladies infectieuses et en épidémiologie qui ont décidé ça. En tout cas, c'est une mise à l'isolement plus renforcée. Donc, évidemment, qui écarte tout risque qu'une personne ne suive pas les recommandations. Et c'est vrai qu'il y a eu ce renforcement quand on a vu quand même de nouveaux cas d'infection apparaître. En fait, ça, c'était tout à fait attendu, puisqu'on sait que la période d'incubation
1: est longue.
0: Mmh. Donc, elle est en moyenne de 10 à 15 jours, mais elle peut aller jusqu'à 6 semaines. Donc, on attend, et d'ailleurs, on attend toujours que de nouveaux cas apparaissent. Et donc, ça, c'est pas nouveau, et c'est pas plus inquiétant. D'accord. De nouveaux cas vont apparaître. La seule problématique, évidemment, qui changerait tout notre discours, c'est si des nouveaux cas d'infection apparaissaient chez des personnes qui n'ont pas été sur le navire. C'est-à-dire à ce moment-là, qui se sont contaminés par contact avec des cas contacts.
2: Il peut y avoir des mutations, parce qu'au moment du SARS-CoV, on avait parlé beaucoup de mutations du virus. Peut y avoir une mutation.
0: Alors, c'est un virus qui a ARN, donc un peu comme le SARS-CoV-2, mais il est connu depuis une trentaine d'années. Il y a déjà des études de séquençage qui ont été effectuées. n'y a pas le recul suffisant pour savoir si il y a des mutations importantes ou pas. En fait, tous les virus sont des êtres vivants. Mmh. Par définition, il y a des mutations. Mmh. Et le nombre de mutations dépend de l'importance de la réplication d'un virus. Plus un virus se répand et se multiplie, et plus il y a une probabilité de mutation, car les mutations arrivent par hasard.

0: en fait, et ensuite il y a une sélection des souches les plus compétitives. Voilà, c'est les lois de la sélection naturelle.
1: La sélection naturelle de Darwin.
2: Quels sont les symptômes? C'est une grosse bronchiolite?
0: Alors, on va dire ce virus-là, en fait, la souche Andes de l'antivirus, qui est donc un virus qui jusqu'à il y a quelques jours n'existait qu'en Amérique du Sud, a un tropisme très particulier pour le poumon et le cœur. En fait, il y a une phase d'incubation donc relativement longue. Ensuite, il y a une phase prodromique où le virus se multiplie rapidement et ça ressemble à n'importe quelle infection virale. Donc, on va dire de la fièvre, des fatigues, des douleurs musculaires, articulaires, le nez qui coule, maux de ventre. Voilà, bon, en fait, quelque chose de rien d'important. Mais rapidement, ce virus s'oriente vers...
2: S'attaque au cœur et au
0: poumon. Voilà,
2: au
0: poumon et au cœur. En fait,
2: les gens qui ont des...
0: Exactement. En fait, comme vous l'avez dit, ça va donner une bronchopneumonie, donc à l'origine d'une insuffisance respiratoire aiguë, et une myocardite à l'origine de troubles de la conduction cardiaque, de troubles du rythme et de la fonction myocardique.
3: Oui, Emmanuel. Ah, monsieur Mégarban, votre voix extraordinaire. De tous les médecins de plateau, vous êtes le meilleur.
0: Merci beaucoup.
3: Vous ne devriez pas vous appeler monsieur Mégarban, vous devriez vous appeler Bruno, ça va bien se passer. Vous avez toujours l'art d'expliquer les choses. On vous accompagnerait jusqu'en enfer. Ceci étant, au-delà de votre talent.
1: Salle de réanimation.
3: Au-delà de votre talent.
2: C'est vrai qu'on aimerait tous savoir comme médecin. Des rassurants.
3: Et de vos fonctions qui sont réelles et vous n'êtes pas, contrairement à d'autres, un commentateur. Vous êtes un vrai acteur de la médecine au plus haut niveau. Mais je voudrais juste d'un mot revenir sur le Covid. Est-ce que vous faites quand même, je ne parle pas spécialement personnellement, mais tout de même dans ce concert des sachants auxquels vous apparteniez, une autocritique et une manière de tirer des leçons du Covid, parce que notre temps est compté. La vaccination obligatoire, alors qu'on a découvert que le vaccin n'empêchait pas la transmission, qu'on a découvert que seules les personnes malades ou faibles de santé était en risque par le Covid. Et on a imposé la vaccination obligatoire. On a confiné les gens. On les a empêchés de vivre. On a fermé l'économie. On a mis la France en faillite. Est-ce que vous faites votre autocritique, docteur Mégarban?
0: Alors, tout d'abord, évidemment, moi-même, je n'ai décidé de rien. Je n'ai aucun lien avec le gouvernement et je n'ai pas le pouvoir de décision. Je n'étais là que pour expliquer les mesures prises par les autorités de santé, la Direction générale de santé et le ministère. Alors, on va dire, il y a plusieurs niveaux. Donc effectivement, oui, il y a eu des erreurs initiales concernant, on va dire, la gravité de l'infection. Effectivement, au début, on a beaucoup de médecins ont parlé de grippette, d'infection banale, qui n'aurait pas eu de victimes. Et ça, il y a eu des erreurs, probablement parce que les Chinois avaient sous-estimé très largement la gravité de l'infection. Donc là, oui. Mais très rapidement, dès les premiers cas, quasiment dès les trois premiers jours où les patients ont commencé à arriver à l'hôpital, nous avons vu immédiatement la gravité de la maladie avec le risque de décès. Et je rappelle, une fois hospitalisé en réanimation, c'est-à-dire pour les formes graves, la létalité était de 30%. C'est-à-dire un patient sur trois admis en réanimation décédé. La létalité globale du SARS-CoV-2 au début était de 1 pour 1000. Vous voyez, ici, on parle de 40%. Donc là-bas, c'est quand même 1 pour 1000. Donc on voit bien que c'est quand même beaucoup moins grave, évidemment, le SARS-CoV-2 que l'infection à
3: rentabilité. Mais sur la vaccination obligatoire,
0: alors, maintenant,
3: docteur.
0: Alors, on va faire trois étapes. Sur le confinement, je crois que le confinement était indispensable. Alors, pourquoi? Pourquoi? Parce qu'effectivement, il y a eu tout de suite une montée en puissance du nombre de victimes et donc d'un besoin d'hospitalisation. On n'aurait pas imposé le confinement. Il y aurait eu un nombre tellement important de victimes justifiant d'une hospitalisation qu'on n'aurait pas pu les prendre en charge. Donc il y aurait eu des morts uniquement par le fait que ces personnes n'auraient pas pu être hospitalisées. D'ailleurs, les experts estiment que si même le confinement avait été mis une semaine avant, on aurait réduit par plus de 50% la mortalité de la crise. Alors,
2: restons sur l'antivirus.
4: Le dernier mot, ensuite...
3: La vaccination obligatoire.
0: Alors, voilà. La vaccination, alors je dirais, elle n'a été en fait obligatoire que pour le personnel soignant. Elle était, on va dire...
3: Oui, mais par le pass sanitaire.
0: Voilà, pour les autres personnes, elle a été rendue
2: quasiment
0: incitative. Oui. Alors... Ah oui. Après, c'est ma position.
3: En vérité, là, vous êtes comme avec votre confesseur, allez-y.
0: C'est ma position, je dirais. Ce qu'a permis la vaccination, c'est en fait un gain collectif. d'abord. Pourquoi ? Parce qu'en fait, on a monté très haut et très rapidement le niveau d'immunité de la population, que le virus s'est heurté à ce mur et a rapidement changé, muté, pour une forme beaucoup moins grave, qui est Omicron. Après, pour certaines personnes, c'est-à-dire les plus fragiles, celles avec comorbidité, il y a eu un bénéfice individuel. Mais je suis d'accord avec vous, probablement pour l'ensemble de la population, le bénéfice individuel était plus limité.
3: Et non, on ne peut pas parler de tous les effets secondaires. Ce matin, j'ai une cérémonie, là il est 11h, de quelqu'un qui est mort, qui était un ami. Sa cérémonie d'enterrement se termine. Sa mort est inexpliquée.
5: Moi, je pense qu'il eût été... plus logique et plus compréhensible, je fais très vite après, promis, je te laisse la parole, que le milieu politico-scientifique ensemble fasse un communiqué explicatif pour le peuple, pour au moins qu'on sache quelle a été l'origine du Covid. Parce qu'aujourd'hui, on le sait, mais il n'y a pas eu de communication officielle. Aujourd'hui, on est en train de repartir sur une communication avec ce hantavirus. Le peuple n'est plus disposé aujourd'hui à recevoir des injonctions. Et si j'étais taquin, je vous dirais avec tout le respect que je vous dois que votre présence sur le plateau m'angoisse, parce que je suis dans retour vers le futur. J'ai l'impression de revenir à la période Covid avec votre pédagogie, votre douceur, comme Emmanuel l'a dit. Donc voilà, aujourd'hui, on ne veut plus repartir dans ça. Le Premier ministre a annoncé qu'il fait une conférence en fin d'après-midi. Il y a deux réunions interministérielles. Les Avengers des scientifiques vont ressortir sur tous les plateaux. Je pense qu'aujourd'hui, il faut avoir une communication, je pense, plus maîtrisée et plus rassurante, parce que notre préoccupation reste le pouvoir d'achat, nonobstant le fait qu'il faut faire attention à la santé publique, bien entendu.
0: Non, vous avez raison, mais en tout cas, bon, un certain nombre de médecins, effectivement, communiquent dans les plateaux télé et dans les radios, en fait, à viser de la population. Alors, nous avons, en tout cas, pour cette crise-là, un message plutôt rassurant. Malgré tout, on essaye d'expliquer les mesures qui ont été décidées par les autorités sanitaires et, effectivement, l'importance de contenir cette infection. Aujourd'hui, uniquement à une seule chambre à l'hôpital Bichat pour éviter toute diffusion et tout risque ultérieur.
6: Du coup, vous savez comment c'est. On a reproché aux autorités, au tout début de l'épidémie du Covid, de ne pas en avoir fait assez, d'avoir minimisé. On nous expliquait que le masque, c'était compliqué à mettre, donc on ne pouvait pas vous en avoir. Bon, on savait qu'on n'en avait pas, en fait. Bon, et là, maintenant, on en fait beaucoup. Alors, le Cornu, il a prévu de faire deux réunions par jour, conférence de presse cet après-midi avec la ministre de la Santé. Alors voilà, est-ce qu'on est en train de corriger ? Alors, on en fait trop pour ne pas être accusé comme les mêmes ou d'autres ont été accusés de ne pas en avoir fait assez.
0: Alors, bon, j'allais dire... on ne peut jamais dire qu'on en fait trop, mais effectivement, en tout cas, au début, c'est le rythme qui a été adopté. Vous voyez, il s'adapte. C'est-à-dire qu'au début, on avait plutôt recommandé un auto-isolement des personnes contacts. Maintenant, et on est revenu sur une hospitalisation avec un confinement un peu plus strict. Là, c'est pareil, on fait deux réunions par jour. Peut-être qu'avec le week-end prolongé qui s'annonce, ça va un peu s'élargir. Et peut-être que la semaine prochaine, il n'y aura plus qu'une seule réunion par semaine.
6: À quel moment on pourra dire, ça y est, on est sorti d'affaire, puisqu'il y a 6 semaines d'incubation, donc dans un mois et demi ?
0: Alors, en fait, la situation, on va dire, la plus angoissante, c'est celle des 4 personnes qui sont en contact de la personne infectée. Pourquoi ? Parce que eux, très probablement, ils ont été en rapport avec elle de façon assez rapprochée jusqu'au moment où chacun est rentré dans une chambre différente. Et donc, ces personnes-là, effectivement, vont devoir attendre 6 semaines au maximum, mais quand même en moyenne plutôt une quinzaine de jours pour être sûr qu'ils ne sont pas porteurs du virus. À nouveau, à ce jour, leur test sont tous les 4 négatifs.
6: Pour l'instant, c'est négatif.
0: Voilà, mais on n'en sait pas. Après, à nouveau, tous les contacts, effectivement, seront définitivement assurés au bout de 6 semaines. Mais, j'allais dire, pour le moment, nous n'attendons pas qu'il y ait un cas supplémentaire en dehors de ces sujets contacts. Et effectivement, la grande inquiétude viendrait si une personne devenait positif et n'avait pas séjourné sur le navire. C'est-à-dire, sous-entendu, la contagiosité que l'on dit relativement limitée est finalement pas si limitée
6: plus que ça. Que
0: et là, bien sûr, on serait beaucoup plus inquiétant.
6: Il y a quand même un doute, hein, vous n'êtes pas tous d'accord sur justement la contagionnalité de ce virus. Certains disent que ça peut être peut-être plus important que prévu.
0: Alors, en fait, on se base sur des les foyers épidémiques en Argentine, et notamment l'étude la plus importante concerne un anniversaire. Et c'est de là où, on va dire, on a pu affirmer la transmission interhumaine et la létalité en question et la gravité. Pourquoi ? Parce que c'est un cluster, donc assez isolé, mais quand même d'une personne qui a assisté à un anniversaire, qui était elle-même contaminée par les rats et qui est venue à cet anniversaire, où il y avait, je crois, une trentaine de personnes, et il y a eu quand même, il y a eu une trentaine de contaminations, il y a eu quand même 11 décès parmi les 30 personnes, d'où ces calculs de létalité. Mais maintenant, on ne sait pas comment s'est fait, on va dire, ce repas, dans quelles conditions, à quelle distance les gens étaient. Et puis surtout, le nombre de morts, on ne sait pas aussi comment les gens étaient pris en charge médicalement.
7: Des questions, Barbara, pour terminer.
1: Oui, enfin, vous avez dit que c'était un virus ARN. Est-ce que vous pensez que là, on a de nouveau les Moderna et Pfizer qui pourraient éventuellement s'agiter à nous faire de nouveau un vaccin à ARN ? Parce que je ne vais pas verser non plus dans les questions complotistes. J'ai moi-même dû subir 3 injections de ce truc qui m'ont rendu particulièrement malade. Donc, à mon sens, pas le recul sur les effets à long terme de cette vaccination de masse que nous avons eu à vivre, parce qu'on n'a pas eu le choix, parce qu'à un moment donné, pour avoir le droit de vivre et d'avoir le pass sanitaire, il a fallu se faire vacciner. Est-ce que là, vous pensez qu'il y a une opportunité commerciale pour ces grands labos pour inventer le vaccin ARN contre l'antivirus, qui pourtant ne touche qu'une personne de tous les 15 ans ?
0: Alors, je dirais non, parce qu'effectivement, ça n'est probablement pas rentable au stade actuel. On va dire d'abord, premier point.
5: Dès que ça le sera.
0: Alors, premier point, on va dire, il y a une cinquantaine de souches d'antivirus différentes, dont une petite quinzaine qui est responsable de zoonoses, c'est-à-dire d'infections humaines.
1: C'est ça.
0: Donc, ces souches sont différentes. Donc, il faudrait en fait une quinzaine de vaccins pour chacune des souches. Sachant que, il existe déjà 2 vaccins en Chine et en Corée du Sud dirigés contre 2 antivirus que l'on rencontre en Asie. Mais ces vaccins n'ont pas d'habilitation en France, mais ils ne sont pas valides pour la souche des Andes d'antivirus. Alors, évidemment, si un vaccin avait un intérêt pour les antivirus, comme vous avez bien compris, il n'aurait d'intérêt, par exemple, pour la souche Andes que pour l'Amérique du Sud. C'est-à-dire, en fait, que pour des voyageurs qui iraient là-bas pour faire de l'ornithologie ou de l'exploration dans des zones forestières, ou pour des professionnels. Car au Chili, en Argentine, en Uruguay, il y a à peu près 200 cas par an d'infection à ce virus.
1: Il y a des vaccins
0: donc,
1: qu'on donne
0: aux équipiers. Il pourrait y avoir un intérêt, mais vous voyez, vous avez tout de suite compris que c'est un intérêt très localisé. Et donc, il y a l'investissement financier nécessaire pour développer ce vaccin par rapport aux ventes et au marché potentiel est nul. Donc, très probablement, aucun laboratoire ne va s'y intéresser.
7: Merci, professeur Megarban, d'être passé par les GG, par les grandes gueules. Je rappelle, vous êtes le chef du service de réanimation à l'hôpital Lariboisière. Il est 11h28 des GG. Dans un instant, direct sur RMC, RMC Story.
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9: On se retrouve à midi sur RMC dans Estelle Midi avec Jean-Philippe Doux, Benjamin Hamard et Karine Galli. 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

0: Restez avec les grandes gueules en direct sur RMC et RMC Story avec Abel Bouhi, Barbara Lefebvre et avec Emmanuel Devilliers. On va s'intéresser là maintenant à une libération qui choque. C'est un violeur, il aurait dû faire 30 ans de prison, il en a fait 8 et il va être libéré, retourné dans la ville où est sa victime. En fait, c'est même aujourd'hui celui que l'on présente comme le violeur de Karine va être libéré et retourné habiter à Rennes. C'est la ville dans laquelle vit toujours sa victime. En fait, il avait pris 30 ans de réclusion criminelle et il n'en a fait que 8 ans.
1: Oui, et sa victime, qui s'appelle Karine Brunet-Jambu, a décidé de médiatiser cette histoire, son affaire. Rappelons donc qu'il avait été condamné à 30 ans de réclusion criminelle, ce qui n'est pas rien. Sa peine a été réduite à 8 ans. Le parquet de Caen rappelle quand même qu'il reste soumis à une surveillance stricte, mais enfin,
2: Oui,
1: libre.
2: Bien sûr.
1: Une décision qui est jugée incompréhensible pour Karine, parce que le pire pour elle, c'est qu'il va s'installer donc dans le quartier où elle travaille, à Rennes. Il a violé des enfants toute sa vie et on le libère. Il vient habiter à Rennes et en fait, moi aujourd'hui, c'est moi qui vais être en prison, qui vais devoir réfléchir si je peux sortir ou pas par crainte de le rencontrer. Il a été condamné, alors il faut expliquer son parcours criminel, il a été condamné en 2007 une première fois à 18 ans de prison pour d'autres viols commis sur sa propre fille. Et comme il y a en France confusion des peines, contrairement aux États-Unis, on additionne, eh bien à un moment donné, bah ça réduit la peine. Et ce qu'elle dit, elle, la confusion des peines ne devrait pas profiter aux gros criminels, c'est son expression. Est-ce qu'elle a raison? Est-ce qu'effectivement, il faudrait peut-être revoir cette histoire de confusion des peines, et puis derrière, quand on libère quelqu'un, et on ne pourrait pas faire en sorte que la victime ne croise pas chaque matin son bourreau.
0: Lui, cet homme-là, il était hébergé chez les parents de Karine et il l'a violé 300 fois.
2: Voilà, c'est la chose qu'il faut préciser.
0: Entre 2002 et 2005.
2: Donc c'est encore un pédocriminel qui a violé cette Karine 300 fois.
1: Aujourd'hui, il a 74 ans.
2: Ouais, mais ça reste un pédocriminel. On peut rappeler le cas de Yanis en Haute-Savoie qui s'est suicidé en mars 2025 parce que son agresseur est sorti pareil de prison et est retourné s'installer à quelques encablures de la maison familiale. Et c'est le père de Yanis qui l'a découvert en le croisant comme ça, en l'observant dans la rue. Donc après, on s'étonne que les victimes ait l'impression de ne pas être protégé par l'État. On s'étonne aussi qu'il puisse y avoir des mouvements complotistes autour de la pédocriminalité aussi. Parce que moi, ce que je ne comprends pas en France, même si on pourra toujours nous sortir des arguties judiciaires, c'est que on ne prend pas en compte la psychologie de la victime, déjà que la parole, elle est assez oppressée. Quand une personne se fait violer à plus forte raison par un adulte, déjà, un, c'est réaliser ce qui s'est passé. Te réapproprier ton corps. Ensuite, le deuxième checkpoint, c'est avoir le courage de parler en espérant tomber sur quelqu'un qui va te dire « je te crois ». Troisième checkpoint, c'est aller porter plainte à la police en espérant tomber sur un bon policier ou une bonne policière, ce qui arrive dans la majorité des cas, bien entendu. Et ensuite vient l'après, le côté judiciaire, où là, souvent, c'est la catastrophe. Mais qu'est-ce qu'on veut de cette Karine? Qu'elle se suicide, en fait? Au bout d'un moment, autant l'annoncer. On veut qu'elle se suicide. Mais comment elle va aller travailler maintenant? Lui, il va vivre sa vie normalement. C'est elle qui va avoir la boule au ventre en allant travailler. Tout marche à l'envers. Et je suis désolé, il y a un problème avec le traitement de la pédocriminalité. Une personne qui a été violée 300 fois. 300 fois. C'est-à-dire que elle, sa vie, elle est détruite. Même si elle réussit à travailler, même si elle réussit à se marier, à avoir un compagnon, chose que je peux lui citer, elle ne s'en remettra jamais.
3: Elle a un enfant.
2: Oui,
3: elle
2: mais on ne s'en remet jamais. On est marqué à vie quand c'est comme
1: coup,
2: ça.
1: Elle la replonge surtout dans ce qu'elle a vécu.
2: Et surtout, à la limite, puisque en France, on ne veut pas mettre le fichier public parce qu'on a peur que des gens se fassent justice eux-mêmes. Est-ce qu'au moins, on peut mettre au courant les victimes? Au moins ça. Est-ce qu'au moins on peut mettre au courant les maires, au moins ça, c'est le minimum.
1: Et sur la confusion des peines, qu'est-ce que vous en pensez?
3: Il y a une pétition en ligne. La tante mère adoptive de Karine Jambu a lancé une pétition. Je l'ai signée, j'invite tout le monde à la signer. C'est une pétition pour que l'État se saisisse de la question de cette confusion des peines. Il faut qu'on fasse, excusez-moi, comme aux États-Unis, on additionne les peines. Ce qui permet à certains, oui, d'avoir 100 ans de prison. Oh, c'est pas humaniste, oh, c'est pas beau, oh, les droits de l'homme, oh, la Cour européenne des droits de l'homme. Eh ben, moi, excusez-moi, pour les pédocriminels, pour ceux qui agressent des personnes âgées dans les EHPAD, pour ceux qui tirent à la Kalachnikov, etc., je m'en contrefous de la Cour européenne des droits de l'homme. Il faut qu'il y ait une non-confusion.
1: Jamais sorti de prison. Parce que
3: je veux quand même préciser que Karine Jambu est exemplaire dans la mesure où elle et sa tante ont réussi à faire condamner l'État 5 fois pour déni de justice, pour faute lourde, parce que cet enfant, dès le premier jour, sa tante, elle a signalé, dès le premier jour de sa naissance, sa tante a signalé qu'elle était dans un milieu familial toxique. Sa mère avait commis un infanticide. Elle n'était pas, sa mère ne s'occupait pas d'elle, sa mère ne lui donnait pas le biberon, c'est une enfant qui errait. La tante s'est occupée d'elle tant qu'elle a pu. Lorsque la tante portait plainte, faisait des signalements, surtout quand à partir de l'âge de 4-5 ans, les viols ont commencé puisque ce monsieur Brody, faut dire son nom, hein. Monsieur Brody, parce qu'il est dans la nature, donc on a le droit de dire son nom. Il a été hébergé dans cette famille dysfonctionnante, toxique et dangereuse et criminelle. Il violait cette petite fille. La tante a alerté la police, a alerté la justice. Vous savez comment on a appelé, comment les juges appelaient la tante? La sorcière. Voilà, il y a la sorcière qui arrive. C'est-à-dire que c'est elle qui dénonçait les viols de sa nièce, qui est devenue ensuite sa fille adoptive. C'est elle qui a été condamnée par la justice. Donc non seulement l'État devrait lui demander pardon, la justice des mineurs devrait lui demander pardon, mais en plus le juge lui écrit une lettre. Nous avons l'honneur de vous informer que Monsieur Brody est relâché. Et alors on le remet à Rennes parce qu'il ne faut pas qu'il soit isolé. Il va aller vivre chez son frère parce qu'il ne faut pas qu'il soit trop perdu, parce que vous comprenez, sinon il pourrait être en errance. Non mais on se fout de qui.
1: En tout cas, la pétition fonctionne bien.
3: Et est-ce que ce monsieur a une castration chimique?
0: Alors il est soumis à une obligation de soins.
3: Castration chimique, je demande.
0: Il a un bracelet électronique, interdiction de fréquenter des mineurs, paraître dans des lieux fréquentés par des mineurs et obligation de se présenter, bien sûr.
1: C'est simplement cette pétition, c'est quasiment 71 000 personnes qui ont signé la pétition.
0: Signature vérifiée.
4: Il y a une double facilité judiciaire, effectivement, qu'on peut juger condamnable. C'est la confusion des peines d'une part, et d'autre part, que la prise en considération de ce problème de libération avec le retour à Rennes, elle est prise en considération post-jugement, alors qu'elle devrait être au cœur de la décision judiciaire. Mais en fait, si on va aux causes et qu'on recherche une solution, il va falloir taper dans la butte, c'est-à-dire, est-ce qu'on peut encore s'offrir en France? Parce que l'appareil judiciaire, évidemment, on peut critiquer la justice, tous les maillons de la justice, depuis celui qui prend la décision jusqu'à ceux qui contribuent au dossier. Mais il y a quand même une surcharge de l'appareil judiciaire, de fait. Quand on voit des dossiers judiciaires, c'est tellement volumineux, tellement complexe que les juges ne peuvent pas être des surhommes au-delà de leur travail colossal. Et donc il y a une surcharge de l'appareil judiciaire. Est-ce qu'on peut encore s'offrir en France les 3 degrés de juridiction, au-delà d'augmenter par ailleurs les moyens de la justice? Je pense que non. Il faut revenir à une justice au risque d'être plus expéditif, qui devienne efficace.
2: Emmanuel, quant à un juge ou une juge qui estime qu'un mec qui a violé une enfant 300 fois, sachant qu'il a violé d'autres enfants, il faut faire attention à sa psychologie sociale. Il faut qu'il se réinsère. Donc qu'il aille chez son frère, il faut qu'il garde un lien, parce qu'on croit en sa réinsertion. Et la victime, on s'en fout. La victime, on s'en fout toujours dans ce pays. Au bout d'un moment, qu'est-ce que l'on veut, bordel? On veut que cette personne se suicide.
4: Oui, mais c'est parce que
2: Moi, je le redis, alerte Arcom ou pas, c'est peine de mort pour les pédos.
0: C'est interdit en France,
2: mais franchement, et moi, ce qui m'énerve, je le redis encore, les politiques qui nous parlent d'immigration, qui nous parlent de... Oui, ils nous parlent de tout. On ne parle jamais de comment sont traités les enfants dans un pays où t'as un enfant violenté sexuellement toutes les 3 minutes. À chaque fois, ce sont les mêmes coups de gueule que l'on pousse avec Laura, avec Barbara. On se répète, mais on continuera de parler. Parce que c'est plus possible.
3: Le traitement judiciaire des violences intrafamiliales et des violences sexuelles sur mineurs pose de graves problèmes. Moi, je l'entends très bien ce que tu dis, Emmanuel. La justice a des problèmes de moyens, etc. Mais dans l'affaire Karine Jambou, les dysfonctionnements, c'est pas juste un problème de moyens. C'est qu'on n'a pas cru la tante. On n'a pas cru cet enfant. On a laissé une enfant entre les mains d'une mère infanticide qui hébergeait un taré pédocriminel. Excusez-moi, là, le problème, c'est pas on manque de moyens, on manque de juges des mineurs.
1: C'est pas une question de moyens, c'est une question d'organisation de l'appareil judiciaire avec une surcharge qui fait il y a des erreurs qui se
2: passent. Mais c'est ça qui fait le laxisme même sur d'autres sujets.
3: Faisons-la, la commission d'enquête. J'entends des commissions d'enquête, là, on te fait des commissions d'enquête pour un oui, pour un non, pour un pé de mouche. Là, oui, faisons-la la vraie commission d'enquête sur les dysfonctionnements de la justice des mineurs. Et aussi, étalons aussi plus loin, parce que je le dis, et ça va être des scandales qui sortiront un jour ou l'autre, ça a déjà été évoqué, les problèmes dans les EHPAD de maltraitance sur les personnes âgées.
2: Exactement.
3: y compris des agressions sexuelles. Non, il y a des agressions sexuels sur des personnes vulnérables en EHPAD.
1: Tous les cas d'agressions sexuelles.
3: Eh ben si, parce que c'est les plus fragiles. Et je vous l'ai déjà dit ici, les agressions sur les enfants, les agressions sur les personnes âgées et les agressions sexuelles sur les animaux, ça c'est les trois aspects d'une même violence. Et si
2: sur
3: on
2: les femmes aussi,
3: pas
2: hein,
3: ça,
2: sur les femmes aussi. Hein.
3: La zoocriminalité, bien sûr. Mais ça, c'est et je vous l'avais dit, François-Xavier Bellamy s'était intéressé à ce sujet ainsi qu'un le sénateur Bazin. Ils avaient vu les corrélations entre des familles où il y avait des violences intrafamiliales extrêmement fortes avec des violences sexuelles sur les enfants et en même temps des violences sexuelles sur les animaux de la famille. Non, mais je vous le dis.
1: Oui, d'accord.
3: C'est un vrai sujet.
1: C'est
3: fini. Et Abel et moi et Laura, on a raison de le remettre sur la table à chaque fois.
0: Midi moins 25, suite des grandes gueules. Dans un instant, pas de fan zone à Paris pour le match du Paris Saint-Germain en finale de la Ligue des Champions face à Arsenal parce qu'on n'a pas les effectifs policiers suffisants. Ah, bah alors là, les bras nous en tombent. On a bien mis 35 000 policiers.
1: Alerte Arcom.
0: Au moment des Jeux Olympiques.
2: L'Arcom se régale
0: ce matin. Allez, à tout de suite avec les GG.
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0: Cette affaire fait réagir quand même, hein. Cette affaire de ce violeur qui est remis en liberté, même si c'est sous contrôle judiciaire. C'est Roger qui dit, il a raison, appelle Abel, il faut la peine capitale ou la castration. Encore un nouveau scandale, parce qu'on est face à des juges idéologiques. Ça ne m'étonne pas, m'écrit Alex, la justice française. Aujourd'hui est arrivé à un point où elle me dégoûte au plus haut point. Ça me rappelle toujours mon histoire. Moi-même, malheureusement, j'ai été violé quand j'avais 6 ans, alors que j'étais dans une famille d'accueil. J'ai été placé protection de l'enfance et mon violeur a été condamné à l'époque, c'était 6 mois avec sursis et 1000 francs à peine de dommages et intérêts. Voilà ce qu'il m'écrit. Et puis j'ai Charlène qui, elle, s'interroge en disant « Mais c'est pas possible, je me mets à la place de cette femme. Comment est-ce qu'on peut arriver à continuer à vivre normalement, sachant que l'homme qui vous a violé plus de 300 fois reste dans la ville où vous vivez. »
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0: minutes, 10 minutes de GG avec vous, bien sûr, au 32-16. Et si vous avez raté les grandes gueules, vous avez les podcasts à disposition. Barbara Lefebvre, Abel Boyi et l'ami Emmanuel Debillier est avec nous aujourd'hui. On va s'intéresser, pour terminer les 10 dernières minutes, on va s'intéresser à la question de la fan zone dans la perspective de la finale de la Ligue des Champions, surtout qu'on a deux supporters du PSG ici.
1: Ah bon?

0: fête est finie. Déjà, elle n'a pas commencé encore la fête.
1: Non, laissez-nous faire la fête.
0: Voilà. La fête, elle est le match, il est le 30 mai prochain à Budapest. On sait qu'il y aura une retransmission sur écran géant au Parc des Princes.
2: Oui, la question comme l'année dernière.
0: Pour les milliers de fans, est-ce qu'il fallait mettre un écran géant quelque part dans Paris?
1: C'est ce que souhaitait le nouveau maire de Paris, Emmanuel Grégoire, qui en avait fait la demande. Mais la préfecture de police et le ministère de l'Intérieur ont dit niet. Pourquoi? Parce que visiblement, ce jour-là, on peut pas tout gérer. Or, ce 30 mai, samedi 30 mai, la finale est aux alentours de 18h. Ce samedi 30 mai, il y a le concert d'Aya Nakamura au Stade de France. Il y a Damso, pour ceux qui connaissent, qui est un rappeur très populaire et qui fait un gros concert à la Défense. Je crois qu'il y a un troisième concert à Bercy. Et puis il y a Roland Garros aussi à ce moment-là. Et donc, ça fait trop. Ça fait trop pour les forces de l'ordre. Ça dit aussi quelque chose quand même d'un État qui, malheureusement, est obligé de gérer un peu la pénurie. On sait qu'on n'a pas assez de policiers et gendarmes en France, qu'on a du mal à les embaucher, on n'a plus les moyens. Alors, c'est vrai que pour les JO, là, on avait mis
0: 35 000, paquet. On en avait.
1: Oui, mais tu sais, pour les JO, ce qu'on a fait, c'est qu'on a vidé toutes les gendarmeries et tous les commissariats de France, et tout le monde était à Paris.
3: Et d'ailleurs, les narcotrafiquants sont allés sur les
1: voilà,
3: côtes.
1: Et souviens-toi, parce qu'à l'époque, on disait, voilà, il ne faut pas qu'il se passe quelque chose ailleurs qu'à Paris, parce qu'on sera embêté. Donc, mais là, on ne peut pas le faire sur une journée. Et donc, monsieur Nunez, et c'est un aveu, effectivement,
0: d'impuissance,
1: de manque de moyens. Monsieur Nunez et le préfet disent bah non, pas de fan zone.
4: Ah. Moi, je serais moins critique que vous. Il faut quand même être raisonnable.
1: Bah là, c'est factuel, hein.
4: Oui, mais on peut quand même admettre qu'il n'y ait pas une possibilité de surveiller comme ça une multitude de points. Comment, encore une fois, on revient au début de l'émission, comme l'arsenal répressif est totalement défaillant et débonnaire, et qu'on sait qu'il va y avoir des commencements d'émeutes. On n'a pas les moyens de faire face. Et quant au maire, je trouve que le maire Emmanuel Grégoire, c'est pas du tout ma sensibilité. D'ailleurs, il s'était dégonflé quand il devait venir aux grandes gueules. J'étais programmé, le mec il s'est dégonflé.
1: C'est vrai, il n'a jamais vu. Ouais.
4: Mais
1: il a eu peur de toi.
4: Je trouve qu'il fait un bon début de mandat l'un dans l'autre, parce que, par exemple, il a pointé le doigt. Alors ça reste de la communication, mais il y a quelque chose derrière. C'est quand même un type qui est animé par une volonté de bien faire. Sur les 1000 points noirs esthétiques, il appelle ça le droit au beau. Bon, le droit, moi je voudrais ça.
1: Emmanuel, je comprends pas, parce que l'année dernière, il n'y a pas eu de fan zone. Oui. Ça l'a pas empêché les dégâts, les émeutes. Et là, une situation qui était hors contrôle. D'ailleurs, il y a eu beaucoup de critiques, je me souviens, dans les grandes gueules. On s'était pas privé de critiquer le dispositif à l'époque de monsieur Nunez. Donc, je vois pas bien.
4: Oui, mais il y a le précédent du match de la semaine dernière où quand même, il faut tenir compte de l'état conjoncturel.
3: Non, mais on est en train de réfléchir à l'envers et c'est là que je vois qu'on n'a pas pris les leçons de l'année dernière. Déjà, on découvre qu'il y a une jauge.
5: La semaine dernière.
3: Pas plus de 4 événements en même temps sur Paris, c'est bien. Au bout de 10 ans de macronisme, il y a une jauge limite. En fait, on ne doit pas réfléchir à la sécurité en fonction de cette fan zone. Il va y avoir des débordements. Donc, il faut mettre du bleu. Faut vider à la limite aux alentours. Faut le faire. Mais nous, on est là, en train de réfléchir est-ce qu'il faut une fan zone ou pas. Mais les gens qui se préparent à venir casser, ils sont en train de se foutre de notre gueule, en réalité. Et de la gueule du gouvernement, du préfet. On n'a rien compris. Les débordements, ça fait des années qu'à chaque fois que, suite à des gros événements, il y a des débordements, ça fait des années qu'on n'arrive pas à le combler. Donc, au bout d'un moment, mets du bleu, faut cadenasser la ville.
5: C'est étonnant.
3: Mesure exceptionnelle.
4: On peut pas prendre de répression. Il faut neutraliser. Les policiers ne peuvent qu'encaisser les coups. Ils ne peuvent pas rendre de coups.
0: Donc, Abel avait une suggestion. Et les gens qui ont été pris.
4: Les gens qui ont été pris la semaine dernière. Ont eu des condamnations lilliputiennes.
3: Non, mais le but, c'est que on limite la casse. Tu cadenasses la ville. T'attends pas que la casse se fasse.
5: Quel est le problème, pardon. Excusez-moi. Enfin, je veux pas être méchante, mais vous avez ce genre d'échauffourée quand il y a du rugby, quand il y a Roland Garros, quand il y a. Ben, c'est Roland toujours le football.
1: C'est pas le même public.
5: Voilà. C'est toujours le football.
1: C'est moins populaire.
5: En particulier le PSG, excusez-moi, c'est pas seulement que le football, mais particulièrement le PSG qui a l'air d'avoir une partie de ses supporters qui sont quand même un peu agités du bocal. Quand même si, je pense, parce
3: qu'il y a des supporters, il y a des casseurs, mais il y a aussi des supporters
5: de cette bêtise. Maintenant, il y a les casseurs derrière, mais le sujet, c'est pas tant qu'est-ce qu'on fait pour ce match, qu'est-ce qu'on fait en général pour maintenant cette délinquante à laquelle on s'habitue.
1: C'est ça.
5: Ah, oh bah c'est normal. Oh bah ça va casser. Oh bah faut sortir les flics, ça va casser. Tout est normal, tout est banalisé. C'est ça le danger. Excusez-moi de revenir sur mon obsession, hein, légendaire. Mais c'est ça aussi le pernicieux de la Macronie, c'est qu'on nous a habitués en 10 ans, on t'a habitué à tout. On t'a habitué à la ruine économique. On t'a habitué, au déficit. On t'a habitué au prix de l'essence qui monte. On t'a habitué violence. Eh ben, on s'habitue à tout.
1: Bah, les émeutes et la violence, malheureusement, c'est pas Macron qui les
5: a. Eh ben, c'est Macron qui les a, qui a rendu ça banal.
0: Guillaume veut réagir.
5: Juste un point. Donc, il faut, comme le dit Emmanuel, on sort l'artillerie lourde, on sort la grosse batterie. C'est-à-dire que là, les canons à eau, et le premier qui commence à lever ne serait-ce qu'une barrière, tu lui fous le canon à eau, et hop, tu l'asperges un bon coup avec le canon à eau, et il repart tout mouillé chez lui. Et tu les poursuis jusque chez eux pour qu'ils y rentrent. C'est tout. Et si tu amènes une petite voiture de police qui recule, qu'est-ce que tu veux faire?
4: J'insiste pour nos auditeurs, avec de tout autre condamnation que celles qui viennent d'être prononcées, qui sont des trucs de morale, au lieu de les mettre en tôle.
0: Guillaume, bonjour.
2: Bonjour à tous.
0: C'est vrai qu'on se dit quand même, parce qu'il y a 3 concerts à Paris, on peut pas organiser une fan zone. Qu'est-ce que vous en dites, vous?
2: Mais en fait, le problème, c'est pas de savoir si on peut organiser une fan zone. On doit pouvoir l'organiser. C'est pas le souci. C'est que dans tous les cas, ça va casser. Le problème, faut pas le prendre dans ce sens-là. C'est ce qu'a dit, c'est ce que vous avez dit avant. Le problème, c'est qu'est-ce qu'on fait pour cette minorité qui fout la merde. Aujourd'hui, c'est ça. Il n'y a pas un seul sport où on a pas, au Sud-Ouest, on a des fêtes en permanence, on a des on n'a pas de problème. On a des matchs de rugby qui se déroulent, on n'a pas de problème. Pourquoi, quand c'est un match de foot, à chaque fois que ça gagne, ça casse?
1: Mais pas partout, hein. Surtout à Paris, en région parisienne.
2: Que ce soit
1: ou à Marseille aussi.
2: Ou à Marseille, c'est pareil, c'est le même problème.
1: Mais parce que c'est le grand défouloir, parce qu'il y a aussi.
5: Ils sont malheureux, parce que la vie est dure.
0: Vous pensez que c'est parce qu'on n'est pas assez ferme, assez strict avec ceux que l'on attrape, c'est ça?
2: Mais bien sûr qu'on n'est pas assez ferme.
1: Parce qu'il y a aussi l'opportunité pour aller voler.
2: Mais le club n'est pas assez ferme non plus.
5: Oh, bah ça, certainement. Le club, c'est bien.
3: Non, mais Guillaume, il a raison, pardon. En Italie, quand il y a des manifestations suite à des victoires sportives dans le milieu du foot, ça pète pas comme ça. En Espagne, j'ai pas eu vent que quand le Real Madrid gagne la Champions League, que les rues de Madrid sont à feu et à sang. Il y a un problème avec la France, Paris. Notre rapport à la justice. Mais on est laxiste.
1: Si c'était Lens qui gagnait la Ligue des Champions, il y aurait pas de d'échauffourée à Lens.
5: Voilà, c'est bien ce que je dis, c'est le PSG.
1: C'est Paris sa banlieue, voilà.
5: Disons-le comme ça.
0: Paris, c'est pas tellement Paris. Ce sont des petits casseurs qui ont l'habitude aujourd'hui, quand il y a un rassemblement à Paris, c'est-à-dire on va faire la fête de la casse.
1: Sur les Champs-Élysées en général.
0: Sur les Champs-Élysées, dans les rues adjacentes. Si quand il y avait des manifs, ils faisaient la même chose. Et donc, on vient pour se faire du flic, pour se faire des bagnoles et pour se faire des vitrines.
5: Et donc tous ces gens arrivent par téléportation. On les voit pas arriver. Ils ont tous le même uniforme.
4: Et le lendemain, tout le monde est en Lacoste.
5: Voilà. Alors, excuse-moi, mais tu les vois bien arriver, tu les vois repartir.
3: Cordon autour de la première couronne. Mais vu qu'on n'est pas capable, c'est une nouvelle faillite de l'État. Ça fait 10 ans que Macron est au pouvoir. Ça fait 15 ans qu'on nous promet des augmentations d'effectifs de police. Donc, voilà.
0: Merci Guillaume d'avoir été dans les GG. C'est vous qui aurez conclu notre discussion. On se retrouve demain. Il y en a un petit dernier là.
6: For sure.
0: On se retrouve demain avec Charles Consigny, Mourad Boudjelal, Laura Varton-Martinez, et puis nous serons avec le député François Ruffin, toujours candidat à l'élection présidentielle.
1: Plus que jamais, parce qu'il a dit, même s'il n'y avait pas de primaire à gauche, parce qu'il est pour la primaire à gauche, il sera quand même candidat.
5: Oh là là.
1: Ce ne sont pas les apparatchiks de la gauche qui vont mettre un terme à son ambition présidentielle.
0: François Ruffin viendra s'expliquer demain avec les GG, avec les grandes gueules. Dans un instant, si vous voulez continuer la discussion et le débat, vous avez l'émission d'Estelle Denis qui est là pour ça. Je regarde Nicolas qui est à la grue, tu la vois,
1: Estelle? Elle arrive tranquillement.
0: Ah, voilà. Bonjour ma chère Estelle, bienvenue. Qu'est-ce que va-t-il se passer dans Estelle Denis, Estelle Midi ?
7: Énormément de choses. Alain, on va d'abord parler de la proposition de Gabriel Attal de supprimer l'âge légal de départ à la retraite. Il veut une retraite à la carte, c'est-à-dire que quand on estime qu'on a assez travaillé, bah hop, on part à la retraite avec une décote.
1: Avec combien ?
7: Avec une décote.
1: C'est complètement démago cette proposition.
7: Très bien.
1: Ça se démontre.
7: Eh bien, tu nous appelles au 32-16, on en parle quand même dans un instant. On va parler, je ne sais pas si vous avez vu ça, d'un comité de joueurs qui réclament plus de primes à Roland-Garros. Il y a quand même les numéros 1 mondiaux. Il y a Nick Sinner chez les hommes, Sabalenka chez les femmes. Ils veulent gagner plus, tout simplement, à Roland-Garros. Est-ce que c'est indécent ? On en parlera à midi et demi. On parle également du maire de La Rochelle, Olivier Falorni, qui veut déloger les SDF de son centre-ville. Est-ce que vous trouvez ça ?
0: Il est de quelle obédience ?
7: Ah, voilà. Centre-gauche. Mais il dit, en fait, il y a trop de sollicitations, il y a trop de marginaux, il y a trop de violence, trop d'ébriété. Est-ce qu'on peut le comprendre ou est-ce qu'au contraire, c'est intolérable ? Et puis enfin, la chute d'un magasin géant Ikea en Suède, le plus grand magasin Ikea de Suède. Il y a également le roi Merlin qui ferme les magasins géants. Est-ce que c'est la fin d'un modèle ? Est-ce que vous aimiez, vous, flâner chez Ikea le samedi
1: avec le cercle
7: avec le parcours client,
3: se disputer avec son épouse dans les couloirs.
7: Mais c'est la vie, ça.
1: Et puis le samedi, il n'y a personne.
3: Entre le canapé, le nounours, voilà.
7: Tu dis, ah, j'aimerais bien ce sympa d'air. Pour repartir avec des chauffe-plats et des serviettes en plastique. Ah, énorme. Et la petite fourrure à 19,90€, bien sûr. Elle est formidable, que tu mets pour faire chalet chez toi l'hiver.
0: Formidable. Et le 32-16,
7: tu préfères.
0: C'est fini. Ce sera la surprise. Estelle Denis, c'est tout de suite.
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22: Bonjour à toutes et à tous, c'est parti pour le défi hippique. Et pour bien Quintet Plus, qui est programmé sur l'hippodrome de Chantilly à 13h55 avec 16 galopeurs âgés de 4 ans et plus qui vont s'affronter en ligne droite et sur la courte distance de 1200 mètres. Pour ce défi hippique, on est toujours avec Grégory Autran de Sens. Grégory qui a trouvé les deux précédents gagnants. Je la félicitation et quel est ton favori aujourd'hui, Grégory?
23: Salut Fred, mon favori sera le 15 Grand Scoop. À mon avis, il va bien placer à la corde, il va pouvoir se placer vite dans le groupe de tête. À mon avis, il peut gagner ce quintet.
22: C'est noté, merci beaucoup. Effectivement, il fait partie des favoris de cette épreuve. Ce numéro 15 Grand Scoop, on va lui opposer le numéro 4 du rythme, un concurrent qui a effectué sa rentrée dernièrement. Il a désormais un parcours dans les jambes, il a un excellent numéro de corde avec le numéro 1 et il peut aller très loin dans cette épreuve et donc créer la surprise. Je rappelle la règle, Grégory, ton numéro 15 Grand Scoop termine dans le numéro 4 du rythme. Tu seras de nouveau avec nous demain. Je te souhaite bonne chance à mon quintet.
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0: RMC après la fusillade mortelle de Nice. Et puis d'autres cas d'antivirus pourraient apparaître. Avertissement lancé par l'Organisation Mondiale de la Santé.
1: C'est un témoignage RMC.
0: Oui, témoignage après la fusillade survenue hier en plein après-midi à Nice. Fusillade qui a fait 2 morts, 2 personnes sans lien avec le trafic de drogue qui ont pour seul tort d'être au mauvais endroit au mauvais moment. Miranda est la fille d'Ahmed, 57 ans, l'une de ses victimes.
2: Ce qui est arrivé hier, c'est un événement tragique qui touche une famille avec 3 enfants en bas âge. Une de 11 ans, un de 8 ans et une petite dernière de 4 ans. J'arrive pas à réaliser qu'il soit parti comme ça. Il était reconnu comme quelqu'un de très courageux, de très gentil. Il était apprécié de tout le monde. Il était là depuis au moins plus de 40 ans. Il a grandi dans ce secteur-là. Honnêtement, il faut que ça cesse. Il y a un père de famille, il y a quelques mois, qui a trouvé la mort aussi dans les mêmes circonstances. 30 minutes après, c'était une sortie d'école et c'était des enfants qui passaient sur cette place-là. Il faut vraiment que tout cela cesse.
0: Un témoignage RMC recueilli par Constance Bostoen.
1: Notre travail n'est pas terminé.
0: C'est l'avertissement lancé ce matin par l'OMS, Organisation Mondiale de la Santé, après l'évacuation du MV Ondius, ce bateau de croisière foyer de contamination à l'antivirus. Selon l'OMS, d'autres cas pourraient apparaître dans les semaines à venir, compte tenu de la longue période d'incubation de ce virus. Elle peut atteindre jusqu'à 6 semaines. Gilles Bialou est chef de service des maladies infectieuses et tropicales à l'hôpital Tenon à Paris, invité ce matin d'RMC et de BFM TV. Il se veut, malgré tout, rassurant.
3: Il y a beaucoup d'éléments qui vont contre l'idée d'une pandémie, il faut être très clair là-dessus. Une transmission interhumaine qui est elle-même déjà rare, donc il faut déjà aller chercher le virus des Andes. 2, le fait qu'on soit dans un univers confiné, un bateau, c'est une caricature. Et 3, et c'était le cas de la Pentagonie, ce qu'on appelle les super spriders, les super excréteurs, et c'était le cas du cas index, il est possible que ça soit aussi le cas. Donc on mélangerait des cas de rareté, qui fait que globalement on va avoir une épidémie circonscrite. C'est une hypothèse.
0: Et à l'instant, Sébastien Lecornu réclame, lui, une coordination plus étroite des protocoles sanitaires au sein de l'Union européenne. Le député ex-insoumis François Ruffin sera candidat à la présidentielle, candidat s'il n'y a pas de primaire à gauche, c'est ce qu'il a indiqué ce matin. Le Paris Saint-Germain organisera le 30 mai prochain, ce sera un samedi soir, une retransmission de la finale de la Ligue des Champions au Parc des Princes. Le club communiquera toutes les informations autour de l'événement jeudi. Et puis, c'est la 79e édition déjà. L'ouverture ce soir, Estelle, du Festival International du Film de Cannes. 10 jours de compétition, 22 films en lice cette année avec des stars attendues comme Demi Moore, John Travolta ou encore Kate Blanchett. Ça fait toujours un peu rêver.
1: Évidemment, merci beaucoup Rémi. On vous retrouve à 13h pour un prochain JT. Tout de suite Estelle Midi, c'est parti.
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1: Bonjour à tous, soyez les bienvenus dans Estelle Midi à la radio sur RMC, à la télé RMC Story, canal 23 de la TNT. On vient de frôler l'incident diplomatique avec un ratage de marche de toute beauté pour Karine Galli. Bah, dites donc, heureusement que vous n'êtes pas à Cannes hein, pour le festival, vous n'êtes pas prête là, hein, Karine
6: J'ai
1: Galli.
6: J'ai jamais été invitée.
1: Ah bah voilà, voilà. Bah, donc restez ici, c'est mieux. Je suis bien. Ça va Karine Galli?
6: Heureusement que Charles était là, sinon c'était le drame.
7: J'ai amorti.
1: Voilà. Donc, Karine Galli est là, voilà, durant ces 3 heures d'émission. Nous sommes également avec Charles Magnin. Bonjour Charles.
7: Bonjour Estelle, bonjour à tous.
1: Jean-Philippe Doux, journaliste et libraire. Ça va Jean-Philippe?
8: Pas trop, parce que
1: j'étais
8: piégé par Karine, qui, juste avant d'entrer en studio, me dit tiens, elle m'a donné les bonbons, et j'en ai plein à la bouche.
1: Mais vous savez, vous faites de la radio, enfin, je veux dire, et de la télé.
8: Oui.
1: Et donc, vous mangez des bonbons à l'antenne. Bon,
6: c'est deux tic-tacs, ça va rapidement.
1: Excusez-moi, tout part à volo. Heureusement, il est parfait. Il est là, toujours le teint hâlé. Benjamin Amard, notre professeur d'histoire géo et militant CGT. Ça va Benjamin?
9: Tout à fait, ça va très bien, sans bonbons.
1: Oui. La lutte continue?
9: La lutte continue, même sans les bonbons.
1: Eh bien écoutez, c'est formidable. Dans un instant, nous allons parler de la proposition de Gabriel Attal de supprimer l'âge légal de départ à la retraite. Pour ou contre? Eh bien vous nous dites tout au 32-16. À midi et demi, un comité de joueurs qui réclame plus de primes à Roland-Garros. C'est près de 3 millions hein, quand même déjà pour le vainqueur. Est-ce que c'est indécent? Là encore, vous pouvez réagir sur le WhatsApp de l'émission Charles.
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1: Et puis on parlera également à 13h30 du maire de La Rochelle qui veut déloger les SDF de son centre-ville. Est-ce que vous trouvez ça intolérable ou compréhensible? Ce sera notre troisième débat de l'émission.
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1: Millicent sur RMC, on démarre Estelle Midi avec la proposition du jour et c'est celle de Gabriel Attal, le leader du parti Renaissance, souhaiterait mettre fin à l'âge légal de départ à la retraite pour laisser les

0: travailleurs partir quand ils le souhaitent, avec évidemment une très grosse décote en cas de départ anticipé et un bonus pour ceux qui partiraient tard, une sorte de retraite à la carte, Charles.
1: Oui, on ne prendrait en compte que la durée de cotisation, les trimestres travaillés pour calculer le montant de la pension. Les économistes interrogés sur l'idée de Gabriel Attal sont partagés. Certains y voient en effet une grande liberté. Chacun décide de son âge de départ, selon ses envies, sa santé, son niveau de pension. Mais d'autres pointent le risque de pénaliser tous ceux qui ont eu des carrières hachées ou bien ceux qui ont commencé à travailler très tard. Et puis tout dépendrait surtout du niveau de décote infligé à ceux qui partent avant d'avoir tout leur trimestre. Gabriel Attal voudrait également modifier le financement des pensions. Aujourd'hui, ce sont les cotisations sociales, c'est-à-dire les actifs qui payent les pensions de retraite. Il voudrait y ajouter une part de capitalisation, les actifs qui épargneraient pour leur propre retraite. L'argent qu'ils mettent de côté générerait des revenus. Ça permettrait de faire baisser les cotisations sur les salaires, selon Gabriel Attal.
0: Alors, faut-il supprimer l'âge légal de départ à la retraite ? Une sorte de retraite à la carte, ça vous dirait, Jean-Philippe Doux ?
2: Ah mais complètement. J'ai toujours été partisan de ce système, parce que je trouve que déjà, ça retire toute cette bataille autour de l'âge. Voilà, en fait, on se focalise sur l'âge. Plutôt que de se focaliser sur l'âge auquel on part, moi, je préfère qu'on se focalise sur combien on a cotisé pour recevoir combien. Et le fait de dire, OK, je prends moi la décision de partir avant cet âge fictif avec une partie de ma retraite, je trouve ça, mais
0: Ce serait une toute petite partie, hein. Si tu pars à 52 ans,
2: Évidemment, non, mais évidemment. Après, mais chacun fait son choix, en fait. Chacun aussi, en fonction de ce qu'il a pu accumuler à côté de la retraite, en parallèle. C'est-à-dire que tous ceux qui sont les petits propriétaires pour avoir justement un appartement pour leur retraite et tout, en fait, ils font déjà.
0: Tous ceux qui ont capitalisé partiront plus tôt, quoi, en fait.
2: Ben voilà, tous ceux qui se sont fait leur retraite par capitalisation de façon anarchique et privée, eh bien, pourront faire le choix à un moment de dire, voilà, moi j'arrête ce système, de toute façon, il me donnera pas ce dont j'ai besoin pour vivre. Donc, je m'arrête maintenant avec 80%, ou je sais pas, quelqu'un qui s'arrête à 60 ans, par exemple, se dit, je n'aurai que 80% de ma retraite, mais à côté de ça, j'ai épargné, et aujourd'hui, je peux vivre comme ça et profiter de ma vie après 60 ans.
0: Benjamin Hamard, est-ce que cette notion de liberté vous plaît ? Est-ce qu'il faut finalement aujourd'hui plus miser sur la durée de travail ? C'est-à-dire qu'il y a des gens qui ont commencé à 20 ans, d'autres qui ont commencé à 30, la durée de travail plutôt que l'âge limite de départ.
3: En fait, l'histoire, c'est que Gabriel Attal, en faisant cette proposition, l'idée c'est de contourner, comme tu l'as dit d'ailleurs, le nœud gordien de l'âge légal. Donc là, on évacue la question de 64, 65 ans, qui d'ailleurs doit revenir en 2027 sur la table. On élude la chose. Alors le problème, c'est que quand on regarde les pays où finalement on se débarrasse de la notion d'âge légal, comme par exemple en Suède, on a un des systèmes les plus injustes qui soit. Donc parce que qu'est-ce que c'est que l'âge légal ? C'est quand même un repère, notamment pour les carrières longues, pour les carrières hachées, sur la notion de pénibilité. C'est ce repère là. Et si on le liquide, on évacue. Alors effectivement, tu l'as très bien expliqué, c'est-à-dire que tu dis, comme ça, il y a de la liberté à l'échelle individuelle. Mais le droit à la retraite, c'est un droit collectif. Et donc, ça poserait des tas de problèmes sur ces questions-là. Les questions des carrières longues, des carrières pénibles, etc. Donc, et d'ailleurs, ce qui est intéressant, y compris dans les premiers débats, là, ou de la manière dont ça a été présenté par Charles, c'est que c'est lié, dans la proposition de Gabriel Attal, à la capitalisation. Et ça, bien évidemment, c'est ça attaquer au logiciel de notre système par répartition. Alors, je ne sais pas ce qu'il en sera de la proposition. On voit bien qu'elle est déjà quand même en contradiction avec le gouvernement et ce que porte le gouvernement. Mais incontestablement, à l'échelle du pays, ça, rien que sur cette notion-là, c'est une bombe à retardement.
0: Mais après, de toute façon, tout le monde est pénalisé par un système. Moi, si je te donne mon propre exemple, à 61 ans, j'aurai tous mes trimestres. Mais aujourd'hui, avec l'âge légal de départ à la retraite, je vais devoir travailler 3 ans jusqu'à 64 ans. Je ne m'en plains pas, il n'y a pas de souci. Mais n'empêche qu'aujourd'hui, les femmes, notamment, qui ont eu des enfants et qui n'ont pas une carrière hachée, sont pénalisées par le système actuel. S'il y avait la retraite à la carte, peut-être que je partirais à 61 ans et donc je laisserais ma place à quelqu'un, finalement.
3: Pour les femmes et pour la retraite des femmes, si vous faites sauter l'âge légal, ça résout rien. Ça résout rien à la question des carrières hachées. Ça résout rien au fait que les retraites des femmes sont sensiblement plus basses que celles des hommes. Je rappelle, c'est 900 euros en moyenne.
0: Les salaires sont plus bas et notamment chez les générations d'avant.
1: Il faut juste préciser que ça existe déjà. peut déjà partir avant 64 ans. Il y a ce qu'on appelle les carrières longues. Tous les gens qui ont commencé à travailler à 18, 19, 20 ans n'attendent pas 64 ans pour avoir leur droit à la retraite. Ça existe déjà en partie.
0: Karine Galli ?
4: Oui, parce que je rebondis sur ce que dit
0: Vous voyez partir à quel âge, vous ?
4: Bah, de toute façon, je serais obligée, comme nous tous, à travailler beaucoup plus que effectivement ce qu'on voudrait, parce que il y a pas assez d'actifs, ça on le sait. Mais quand Benjamin dit la retraite c'est un droit commun, oui, mais à partir du moment où tu as de toute façon des inégalités au niveau des retraites quand tu es dans le privé, quand tu es dans le public, ça ne marche plus, parce que ce n'est pas égal. Donc il faut effectivement tendre vers le mieux. On est tous obligés de travailler plus. On enlève les métiers à pénibilité importante, etc. Mais on sait très bien, on voit bien qu'on a de plus en plus de retraités et il y a de moins en moins d'actifs et que le problème des retraites, c'est un problème qui est central et qu'aucun gouvernement veut évidemment réellement prendre à bras-le-corps, parce que ça fait un tollé derrière. Mais l'idée, moi je suis comme Jean-Philippe, est plutôt bonne et intéressante. Tu as aussi, parce que tu parlais des femmes, alors, évidemment j'ai pas d'enfants, c'est pas un scoop, mais par exemple, moi, ma maman, elle a eu 3 enfants, donc le fait d'avoir 3 enfants, ça a été, entre guillemets, un avantage par rapport au trimestre qu'elle devait cotiser. Et après, il y a aussi la possibilité, dans certains secteurs, de racheter ces trimestres qui ont été pris par les études. Moi, ma maman, en plusieurs années, elle a racheté, et pourtant elle a eu une carrière qui était faite en plusieurs étapes. Elle a fait à 3 reprises des études, et après elle a pu racheter ses années d'études pour effectivement partir à la retraite à 60 ans. Alors que mon papa, lui, il est parti qu'à 65 ans. Donc en fait, et tous les cas sont quand même assez différents. Et donc l'idée de pouvoir choisir, et ce que nous propose Gabriel Attal, je trouve que c'est pas non plus saugrenu.
0: Alors après, Gabriel Attal nous dit pas de combien sera la décote. C'est-à-dire que si vous voulez partir à 60 ans, bon, il nous dit pas si du coup vous partez avec 250 euros ou avec 1250. Quoi.
2: Et ce serait bien que cette décote prenne en compte justement la pénibilité dont parlait Benjamin.
0: Oui, mais alors là, t'as une usine à gaz, du coup. Si chacun dit, voilà, attendez, alors moi, il y a ça, mais alors attendez, j'ai eu ci, j'ai eu ça.
3: Mais le viable est dans les détails.
4: Derrière un bureau toute la journée, et par exemple, les métiers de la médecine, quand t'es aide-soignante, quand t'es infirmière, ou tu aides des malades, tu les portes, etc. Les métiers, évidemment, comme du bâtiment ou les agriculteurs, etc. La pénibilité, elle doit être prise en compte.
1: Moi, j'ai déjà plein de trimestres à qui part ça. Moi, j'ai travaillé quasiment 20 ans la nuit, et l'autre fois, je me suis en plein débat sur la retraite. Alors, je suis jeune encore, j'ai 40 ans, mais je me suis connecté, on m'a dit, bah voilà, vous avez le droit à, je sais plus, ces 3 ou 4 trimestres bonus, parce que vous avez cumulé des points de pénibilité tous les ans, horaires décalés, horaires de nuit. Et oui, heureusement qu'on le prend en compte, les gens qui ont porté des charges lourdes, etc., on leur enlève des trimestres et parfois plusieurs années de retraite.
0: Mais ça c'est parfaitement normal, mais si tu commences après la retraite à la carte, pour le coup, tu vas encore avoir à rajouter des critères, etc. En tout cas, est-ce qu'on y est favorable sur le WhatsApp, Charles ?
1: Alors tiens, je vais vous raconter Xavier qui dit, je vous avoue que je vais répondre de façon un peu égoïste, mais je suis complètement contre la suppression de l'âge de départ à la retraite, parce que moi, j'ai mis plus de 10 ans à me trouver entre mes 18 et 28 ans. J'ai voyagé, j'ai réfléchi, je n'ai commencé à vraiment travailler qu'à 31 ans. Donc si on supprime l'âge légal de départ à la retraite, bah, je vais devoir attendre d'avoir 75 ans pour avoir les cotisations nécessaires. Donc je trouverais ça hyper injuste, en tout cas pour mon cas.
0: Injuste pour qui ? Pour les gens qui payent sa période de flottement
4: à 18 ans, parce que même s'ils ne s'étaient pas trouvés, ils se sont dit qu'il fallait bosser, on en fait quoi ?
1: Mais je savais qu'ils vous le feraient réagir.
2: Je trouve que c'est un très bon argument. Oui. Par contre, pour tous ces étudiants qui en ce moment se disent, tiens, je vais faire une année de césure, puis 2, puis 3.
0: Tiens, je vais faire une période de flottement de 10 ans.
1: Voilà. Oui. Bah oui, mais certains, il y a le témoignage de, c'est Valérie qui nous dit, bah bon courage aux jeunes médecins qui vont entrer sur le marché du travail, qui vont commencer à cotiser à 27, 28, 30 ans.
0: Ils savent qu'ils vont bosser jusqu'à 70 ans. Hein.
1: Oui, c'est une forme d'injustice.
0: Malheureusement, évidemment. Oui. Rodolphe est avec nous, il nous appelle du Morbihan. Il est chef d'entreprise dans le bâtiment, justement. On parlait de pénibilité. Bonjour Rodolphe.
5: Bonjour Estelle, bonjour tout le monde.
0: Rodolphe, est-ce que vous êtes favorable à cette proposition qui ne vous est pas très favorable, justement, à vous dans le bâtiment? Est-ce que vous pouvez partir un petit peu plus tôt parce que justement, ce sont des métiers pénibles?
5: Non, je ne suis pas favorable pour la simple et bonne raison. C'est que, déjà, première chose, elle est proposée par quelqu'un qui n'a jamais travaillé de sa vie, qui a été Premier ministre beaucoup trop jeune et qui est complètement déconnecté de la réalité.
0: Premier ministre, c'est un boulot quand même, Rodolphe. Il a un peu travaillé, il a fait des heures, quand même.
5: Oui, vu le résultat, ils n'ont pas beaucoup travaillé. En tout cas, ils n'ont pas bien travaillé.
0: Il n'est pas resté longtemps,
2: Il a pas eu le temps.
0: Oui, il est resté 3 mois.
5: Si on commence à leur trouver des excuses à ces gens-là, l'état du pays, ça ne serait pas là.
0: Bon, d'accord. Allons-y.
5: La deuxième chose, c'est une fausse bonne idée. Pourquoi ? Parce que le problème qu'on a toujours en France, c'est que nous n'avons pas assez d'actifs. Et du coup, on n'a pas assez de cotisants. Aujourd'hui, les actifs, on paye la retraite de ceux qui y sont. C'est nous, les actifs, qui payons la retraite. C'est notre système qui est comme ça. On n'a pas assez d'actifs. On n'arrête pas de dire qu'en France, on ne travaille pas assez. Mais c'est parce qu'il n'y a pas assez de gens qui travaillent, tout simplement. On voit bien le chômage. C'est simplement ça. Et tant qu'on prendra pas le problème à la racine, on n'y arrivera pas. Baisser les charges aux entreprises, on embauche. Donc forcément, on crée des cotisations. Qu'est-ce qui va se passer si on a des gens qui partent plutôt à la retraite? Ben, ça va être compensé par des aides sociales. Encore une fois, mais qui paye les aides sociales en France? Ben, c'est les actifs, c'est les entreprises. Donc en fait, c'est toujours le même problème. On prend pas le problème à la racine. La racine, c'est qu'il faut qu'il y ait plus d'actifs. Et on doit travailler un peu plus longtemps. C'est tout. On arrête de dire qu'il faut partir à 65 ans.
0: Oui, mais Rodolphe, travailler un peu plus longtemps. Oui, mais j'entends bien, mais j'imagine. Alors, bah, c'est vous qui êtes dans le bâtiment, mais un maçon, il n'a pas forcément envie de travailler jusqu'à 70 ans, je pense.
5: Mais regardez, aujourd'hui, vous savez ce qui se passe depuis 2 mois? Moi, j'ai fait une rupture du tendon d'Achille, j'ai la jambe dans le plâtre. Là, ce matin, j'étais en train de poser du carrelage au sol, j'étais les genoux par terre. Voilà, ça n'empêche pas de travailler. En France, on a trop de gens qui sont feignants, qui ne veulent pas travailler. Moi, je connais plein de gens dans le bâtiment qui sont des anciens, qui sont des maçons. Ils ont plus de 60 ans, ils sont encore en train de bosser.
0: Mais dans quel état, Rodolphe?
5: Mais c'est pas une question d'état. C'est une question qu'aujourd'hui, déjà dans le bâtiment, on a l'évolution du bâtiment avec d'autres moyens qui sont beaucoup moins fatigants qu'avant.
0: Et d'autres matériaux aussi.
5: Et d'autres matériaux. Les sacs de béton, c'est plus les sacs de 35 kilos, c'est les sacs de 25 kilos, etc., etc. Voilà. Donc aujourd'hui, moi, je suis carreleur. Les sacs de colle, les carreaux, ils sont de plus en plus grands, de plus en plus lourds. Sauf qu'on a d'autres méthodes pour les transporter, pour faire la manutention. Donc aujourd'hui, le monde a évolué. Il faut que simplement qu'on évolue aussi. La France, elle a besoin aujourd'hui de travailler pour s'en sortir.
0: D'accord.
5: Et c'est ça. Et le système de la proposition de Gabriel Attal, c'est une fausse bonne proposition, puisqu'on voit bien qu'aujourd'hui, c'est pas ça le sujet. Le sujet, c'est qu'il faut plus d'actifs, il faut plus de cotisations pour alléger notre système de retraite. Et là, on y arrivera.
0: Bah écoutez, merci beaucoup Rodolphe, en tout cas, puis bon courage, hein, parce que voilà, faire votre métier avec une rupture du tendon d'Achille, ça doit pas être
4: très long et très
0: douloureux. Ça doit pas être facile. Exactement, Jean-Philippe Doux.
2: C'est intéressant ce que dit Rodolphe, c'est vrai que c'est un point intéressant, c'est que à cause de la décote, les gens vont sortir avec très peu d'argent de retraite et il faudrait pas que ce soit compensé par une aide sociale. En fait, parce que c'est vrai, du coup, il faudrait aussi payer une aide sociale en disant maintenant je gagne pas assez, donnez-moi,
0: enfin c'est l'aide décote.
2: Voilà.
3: Il y a d'autres solutions que le fait de travailler plus longtemps. Il y a des solutions qui sont données aux gouvernements successifs en permanence sur l'élargissement de l'assiette de cotisation, sur l'égalité salariale femmes-hommes. Il y a des idées, il y a des propositions, mais les gouvernements successifs n'en veulent pas.
0: Et vous savez que ça ne suffira pas.
3: Écoutez, l'égalité salariale femmes-hommes, c'est je crois 6 à 7 milliards. C'est déjà un paquet de pognon.
2: Oui. Et public privé peut-être aussi, on pourrait peut-être non,
0: oui.
2: On pourrait pas toucher à ça.
3: On pourrait élargir à la participation, l'intéressement. Ça ferait là aussi des milliards pour les caisses de retraite. Mais là, c'est tabou.
0: Vous voulez supprimer la participation et l'intéressement?
3: Non, on les soumet à cotisation.
0: On attendait pour une fois qu'il y a un truc qui marche bien. Enfin, c'est incroyable. Non, mais va tout nous prendre.
1: Sur la foire au Bonzilé. Mais il augmente les salaires des femmes d'abord.
3: Pardon?
1: Il augmente les salaires des femmes d'abord.
3: Oui, bien évidemment.
0: Je rappelle qu'aujourd'hui, alors évidemment, il y a une très grande différence, et notamment parce qu'il y a de vieilles habitudes qui sont encore là avec des patrons hommes et des métiers peu qualifiés avec beaucoup de femmes. Mais aujourd'hui, à salaire, à temps égal, travail égal et donc compétences égales, vous êtes à 4%. C'est toujours trop. 4% de différence. On n'est pas à 20%.
3: Mais tout dépend comment on appréhende l'égalité salariale. Si on fait des critères différents, on a un écart beaucoup plus important.
0: Exactement. Le même boulot, la même compétence.
3: Même le gouvernement est d'accord avec nous là-dessus pour dire que sur l'égalité salariale, il y a un sacré sujet.
0: Évidemment qu'il y a encore du boulot, mais c'est pas les 20% à chaque fois.
3: Non, mais ça fait partie des solutions.
0: Et Nicolas est avec nous. Il est paysagiste dans le Rhône. Bonjour Nicolas.
6: Bonjour à tous et bonjour à vos auditeurs.
0: Nicolas, 41 Bonjour. Ans, vous comptez partir à la retraite à quel âge?
6: Si on peut partir un jour, hein, on verra.
0: Je l'espère quand même. Mais la retraite à la carte, imaginez Nicolas, vous pourriez partir à 55 ans, ça vous dirait ou pas?
6: Pas du tout, et on part avec quel argent? Comment on paye les factures derrière?
0: Avec une décote.
6: Ouais, non, mais c'est... Déjà, monsieur Attal, moi, il m'agace, parce que Macron et ses sbires, ça fait 10 ans qu'ils sont au pouvoir, ils ont fait quoi? Ils se réveillent maintenant au bout de 10 ans, alors qu'ils ont renoncé à la réforme des retraites pour maintenir leur poste après la dissolution, et ils veulent nous prendre une nouvelle réforme, sachant qu'ils n'ont rien fait, et moi, ma fiche de paye, elle ne va pas être d'accord. Hein.
0: Alors, Gabriel Attal n'est plus en poste. Hein.
6: Ouais. Non, mais quand je regarde la différence entre mon brut et mon net, qui est déjà en grande partie due au fait qu'il faut financer le système actuel, il faudrait en plus par-dessus que je rajoute une capitalisation. Et comment je m'en sors, moi? Parce qu'à un moment, il va falloir réduire d'abord les dépenses pour que mon brut se rapproche de mon net, s'ils veulent que je puisse consacrer une partie de mon brut à capitaliser. Sinon, on a déjà 37, 35% de prélèvement. On passe à combien? À 50% pour pouvoir financer tout ce merdier.
0: Mais alors, oh, alors Nicolas, alors prenons. Non mais j'entends, mais prenons le problème différemment. Si par exemple, je vous dis n'importe quoi, aujourd'hui vous payez 1000 euros pour votre retraite chaque mois. Si on vous proposait sur ces 1000 euros de répartition, qu'il y ait 200 euros de capitalisation, vous diriez oui ou pas?
6: Le problème, c'est dans ce cas-là, comment on finance le reste de la répartition? On est déjà en déficit. Le système, il est déjà en déficit, il est déjà pas financé depuis au moins 40 ans. Et comment on fait? On creuse encore plus le déficit pour... Non, il faut commencer par réduire les dépenses pour pouvoir faire des économies, baisser les charges qui pèsent sur le travail, et là, on pourra envisager de capitaliser.
0: D'accord, mais vous réduisez quelles dépenses, Nicolas?
6: C'est simple, il y a les trois plus gros postes de dépenses de l'État, c'est les retraites, la santé et les prestations sociales. Faut taper là-dedans. C'est 1000 milliards de dépenses par an. Si vous cherchez quelques milliards d'économies, il y a un réservoir de 1000 milliards de dépenses là-dedans. On commence par arrêter de rembourser tout ce qui sert à rien. On commence par
0: la santé, ça sert un peu, Nicolas.
2: Oui, c'est
0: là, vous savez, Benjamin Hamard, vous écoutez avec le sourire au départ, et puis là, vous avez donné vos trois piliers d'économie, et là, il est en train de pleurer.
2: Ceci dit, les malins, moins la santé est bonne, moins il y a de retraités, parce que.
3: Tu le dis de manière claire,
0: c'est
3: mais.
0: Ça. On n'a qu'à laisser filer l'antivirus, comme ça, il n'y aura plus de problème. Non, mais franchement. Quelle horreur. On ne peut pas faire ça. Non, Nicolas.
2: C'est une blague.
0: Ouais, Nicolas, c'est un peu violent.
6: Non, mais c'est un peu violent, mais c'est la réalité économique de notre pays.
0: Oui, mais enfin, on ne va pas tuer les retraités.
6: Mais on va pas les tuer. Mais je veux dire.
0: On va plus les soigner.
2: Aller sur une croisière.
1: On va les soigner, quoi.
0: On les envoie en croisière.
6: Il y a un moment, on peut déjà commencer. Je ne sais pas, moi, je donne un exemple, je n'ai pas les chiffres. Mais on peut déjà considérer que toutes les retraites au-delà de 1700 euros, on arrête de les indexer sur l'inflation. On commence à réfléchir comment réduire nos dépenses.
0: Peut-être 2005 plutôt que 1007, mais bon. Allez, partons à 3000, c'est déjà pas mal.
1: Je suis pas sûr que vous soyez élu au premier tour, Nicolas, avec ce programme-là.
4: Nicolas, peut-être quand même aussi oublié que les mutuelles pour les personnes âgées, ça coûte très cher, qu'elles pensent aussi à la possibilité d'être après en EHPAD ou dans des centres médicalisés qui coûtent très cher. Donc, si à 1700 euros, il part du principe que les retraités sont donc aisés, c'est pas le cas. Des dépenses énormes.
0: Même la droite n'aurait pas osé. Hein. Ils étaient plutôt à 2500. On désindexe à partir de 2500. Mais Nicolas, il taille. Voilà. Il est paysagiste. Ça taille. Ça taille, ça découpe, ça y va.
2: Et ça sent le sapin. Ouais.
0: Merci. Merci, Nicolas, en tout cas, d'avoir été avec lui. Il était colère. Hein. Nicolas, j'ai l'impression.
4: J'espère qu'il va pas aller jardiner derrière, parce que sinon, l'arbuste.
0: J'ai pas l'impression que cette mesure plaise beaucoup. Je me trompe ou pas, Charles?
1: Même si certains sont circonspects de voir Gabriel Attal le proposer soudain. Fabrice nous dit c'est quand même hallucinant toutes ces nouvelles idées qu'on a quand on n'est plus au gouvernement. Quand il était Premier ministre, il n'a pas fait.
0: Oui, mais il n'était pas ministre du budget. Donc
1: il était Premier ministre.
0: Oui, non, c'est vrai. Mais il est resté que 3 mois.
1: Oui, bon.
4: Ils ont tous la solution quand ils ne sont plus au gouvernement.
0: Il a eu la colère des agriculteurs, il est monté sur une botte de foin, il ne pouvait pas tout faire.
1: Non, mais Sylviane nous dit ce serait plus juste. Moi, je suis pour la suppression. La seule chose qui compte, c'est le nombre de trimestres. C'est combien on a travaillé.
0: Voilà.
1: Pas une question d'âge. On s'arc-boute là-dessus. On passe des mois à manifester sur 63, 64, 65
0: Exactement.
1: Ans. Ce n'est pas ça qui compte, estime Sylviane. Ce serait beaucoup plus juste si on supprimait l'âge légal de départ.
0: Et c'est vrai qu'il y aurait moins de polémiques, quand même, Benjamin Mars. Si on disait, tiens, 45 annuités au lieu de 43, bon, il n'y aurait pas 2 millions de personnes dans la rue. Alors
3: clair.
0: Si on dit 66 au lieu de 63, là, ça va.
3: Il y a des syndicats qui n'ont pas moufté, je ne donnerai pas de nom, qui n'ont pas moufté sur la réforme.
0: Mais on va les briser quand même.
3: Et la durée de cotisation. Mais par contre, clairement, sur l'âge légal, ils sont là pour le coup, ça les a mis en colère. Mais le par exemple,
0: parler de la CFDT.
3: Oui, par exemple. Et mais elle est pas seule, ils sont plusieurs. La réforme Touraine est passée comme une lettre à la poste. Et par contre, effectivement, la question de l'âge légal, légitimement pour le coup, les a mis vent debout.
0: Alors, on a fait un sondage quand même sur cette question, Charles.
1: Faut-il supprimer l'âge légal de départ à la retraite? Vous avez répondu oui. Et largement oui, à 73%.
0: Ah oui, voilà, ça ne reflète pas les témoignages que nous avons eus, mais n'empêche que manifestement, Gabriel Attal aurait raison de poursuivre dans cette voie, parce qu'il a quand même des adorateurs.
3: Une idée pour la campagne de 2027.
0: S'il se présente, s'il est le 69e candidat à se présenter.
2: Il le dira le 30 mai. Il le dira le 30 mai, il y a déjà un grand meeting.
0: Bon, alors le 30 mai, il y a déjà la finale de la Ligue des Champions.
3: Ah oui, c'est clair.
0: J'ai peur qu'il soit un peu éclipsé.
1: Oui, pas à la une des journaux le lendemain. Voilà.
0: Si j'étais lui, je ferais plutôt le 29. Bon, enfin bon, il fait bien comme il veut. Dans un instant, vas-y, on parle pas de foot, mais de tennis, avec la menace des plus grands joueurs mondiaux de boycotter Roland Garros s'ils ne sont pas augmentés. Est-ce que vous trouvez ça indécent? Bah, j'ai hâte d'avoir la réponse de Benjamin Hamard qui est pour la hausse des salaires. Voir s'il est pour l'augmentation des salaires
1: ATP.
0: Des tennismans. À tout de suite dans Estelle Midi.
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15: Il est midi 29, vous êtes dans Estelle Midi sur RMC, RMC Story avec Charles Magnin, avec Karine Galli, avec Jean-Philippe Doux et avec Benjamin Amard. Et on va tout de suite s'intéresser à la menace du jour. Cette menace, c'est celle des meilleurs joueurs et joueuses de tennis, de boycotter Roland-Garros, Sinner, Sabalenka, les numéros 1 mondiaux, et d'autres cadors du tennis réclament d'être mieux payés, alors même que les sommes réservées aux joueurs et joueuses ont augmenté de 10% par rapport à l'an dernier. Mais alors, quel est le problème, Charles ?
16: Oui, on va quand même vous donner une idée. Un joueur qui perd dès le premier tour, ou une joueuse qui perdrait 6-0, 6-0 dès le premier tour à Roland-Garros, repart quand même avec 87 000 euros.
15: Pas mal.
16: C'est le minimum, et ça monte donc à 2,8 millions d'euros pour les vainqueurs des tableaux hommes et femmes. Mais ce que les joueurs réclament, c'est une meilleure répartition des revenus lors des tournois du Grand Chelem comme Roland-Garros. Sur les autres tournois ATP, 22% des recettes du tournoi sont reversées aux joueurs. Mais lors des Grands Chelems comme Roland-Garros, c'est à peine 15%. Or, sans nous, il n'y aurait pas de tournoi, il n'y aurait pas de divertissement. Je pense que nous méritons d'être mieux payés, dit par exemple la numéro 1 mondiale Sabalenka. Nous donnons beaucoup plus que ce que nous recevons. Et ce n'est pas seulement pour les meilleurs joueurs, on se bat pour tous les joueurs, dit Yannick Sinner, numéro 1 chez les hommes. Réponse de l'ancien directeur du tournoi, Guy Forget, dans la presse. Le tournoi est plus grand que n'importe quel joueur, dit Guy Forget, qui pointe la gratitude de ces joueurs qui se comportent comme des égoïstes, selon lui.
15: Après, le tennis, c'est un sport individuel, tout de même. Les joueurs veulent gagner plus à Roland-Garros. Est-ce que c'est indécent? Alors, je vais me tourner vers vous, Benjamin Hamard, parce que ça fait 5 ans que vous êtes avec nous dans Estelle Midi, 5 ans que vous réclamez des hausses de salaire. Et là, je me dis, tiens, est-ce qu'il va être d'accord avec les joueurs de tennis et les joueuses de tennis qui réclament des hausses de salaire?
7: Sur la base de ce qu'ils mettent en avant, c'est quand même frappé un peu au saut du bon sens. C'est-à-dire qu'ils font le ratio entre ce que touche le tournoi et ce qu'ils touchent eux-mêmes. Bon. Et l'argument, effectivement, il rejoint des choses que je mets moi en avant sur la question de la rémunération du travail et de qui produit la richesse. Donc, sur le principe, c'est pas déconnant. Moi, ça me choque pas, fondamentalement. Le truc, c'est que la réponse de Forget, elle est aussi intéressante. C'est-à-dire que et c'est exactement ce qu'on nous dit, nous, dans les négociations salariales. On nous remet dans la tête les évolutions salariales dans les années précédentes. Et je crois que là, je peux pas me tromper, mais...
15: Ils ont pas trop de mal à aller acheter des pâtes au supermarché.
7: Voilà. Non, mais Forget dit, depuis 10 ans, on a multiplié par deux la rémunération des joueurs.
15: Oui, c'est énorme.
7: Voilà, donc c'est énorme, effectivement. Et je pense que... Enfin, moi, je ne suis pas un spécialiste du tennis, mais les joueurs concernés n'ont pas de problème de rémunération majeure, à la différence des...
15: Ils se battent pour les autres. Oui. Yannick Sinner, évidemment, qui gagne bien sa vie.
7: C'est là où, moi, personnellement, ça me fait grincer un peu des dents. Ah. Je ne suis pas forcément certain que ce soit le cas. Mais en tout cas, sur le principe, c'est pas déconnant. Maintenant, la menace de boycott qui commence à poindre, je ne sais pas comment ce serait interprété, ça, par le public. Est-ce que ça leur serait défavorable ou pas? On a connu des boycotts, Charles le rappelait à la pause, là, dans le domaine du sport.
16: En NBA.
7: Et on y est, hein, aux États-Unis et à la NFL également.
15: Et
7: ça a fonctionné. Donc, par contre, il est certain que quand on regarde, ça a été rappelé, les niveaux de rémunération, effectivement, ça laisse quand même un peu songeur.
15: Ils ont raison de se plaindre ou pas, les joueurs et les joueuses de tennis, Karine Galli, car on rappelle que aujourd'hui, le vainqueur de Roland-Garros homme gagne la même chose que le vainqueur femme.
17: Oui, ce qui n'était pas le cas avant. Non. Et il faut quand même rappeler que c'est pas la même chose. Une femme, pour un grand chelem, elle doit gagner en 2-7 tous les matchs jusqu'à évidemment la finale qui est aussi en 2-7, alors qu'un homme, c'est 3-7 gagnants. Donc la durée évidemment sur le terrain, elle est quand même beaucoup plus longue pour les hommes. Et pourtant, il y a une égalité salariale et il y a quand même un intérêt qui est plus fort pour le tennis masculin pour le tennis féminin. Après, moi je trouve que de toute façon, quand même, Guy Forget, il a l'argument qui est imparable, c'est qu'il te dit qu'effectivement le price money, il a augmenté de 15% chaque année. Où est-ce que tu trouves une augmentation de 15%? Nulle part. Donc le fait que chaque année il y ait quand même un vrai effort de fait, et c'est pas des clopinettes, c'est quand même assez suffisant. Et le fait de dire je me bats pas pour moi mais pour les tennismans qui galèrent, c'est pas audible, parce que le tennis, comme d'autres sports, c'est le sport de haut niveau, c'est l'excellence. Effectivement, c'est réservé à une élite, mais c'est le principe du haut niveau. C'est le principe d'être sportif de haut niveau. Tu as les capacités, tu peux être encadré, tu peux être accompagné ou pas. Et malheureusement, il y en a qui manquent de moyens, parce qu'effectivement, ça coûte cher d'avoir un kiné, d'avoir un entraîneur, de faire des déplacements, etc. Mais c'est la sélection naturelle, en fait. Oui. Dans tous les sports, quand tu fais du golf, quand tu fais du tennis, quand tu fais évidemment de l'équitation, etc., il faut que tu sois dans l'excellence, sinon tu peux pas vivre de ta passion. C'est une passion qui est ton job, c'est pas juste une passion. Donc moi, l'argument de on pense aux pauvres tennisman, ça passe pas.
15: Jean-Philippe, vous trouvez ça indécent? On sait que voilà, c'est la crise aujourd'hui partout dans le monde. Il y a des difficultés, il y a de l'inflation galopante, et de voir des joueurs de tennis qui gagnent quand même bien leur vie réclamer plus, ça vous choque?
18: La première indécence, c'est que ce sont des sportifs. Avant, ce sont pas des businessmen, c'est des sportifs qui jouent ce qu'on appelle le grand chelem avec 5 tournois dans l'année. Donc là, en fait,
15: 4.
18: Bah là, peut-être 3. Donc ils vont boycotter en fait un tournoi. Donc c'est avant tout une épreuve sportive. Avant d'être une source de revenus, normalement, ils doivent viser le grand chelem et donc essayer de gagner les 4 grands tournois. L'autre chose aussi, c'est que là aujourd'hui, oui, tout va bien pour le tennis pour l'instant en termes de recettes, etc. Mais si demain, imaginons demain, à côté de Roland-Garros, il y a un tournoi de padel qui prend la lumière, Et du coup, Roland Garros gagnera moins. Est-ce que là, ils iront dire, bon ben, ok, vous gagnez moins, donc nous, on est ok pour gagner moins.
16: Mais non, ils veulent un pourcentage. Ils disent, on veut 22% des revenus, des recettes de Roland Garros.
18: Mais ça, ils le disent aujourd'hui. Mais est-ce qu'ils le diront demain si le tennis va moins bien? C'est la même chose pour les comédiens. Vous savez, de plus en plus de comédiens, ils touchent un cachet pour un film et aussi une partie des recettes. Bon ben ça, ok, mais ça doit être proportionnel. Mais quand tout va bien, moi, je trouve ça facile en fait de demander ça. Et il y a un moment, enfin, ils doivent, à ce moment-là, allons jusqu'au bout. Et s'ils jouent, par exemple, le mardi, et que le mardi, la billetterie est moins forte que le mercredi, et bien à ce moment-là, ils vont gagner moins. Si on fait tout proportionnel à ce que gagne le tournoi, ben faisons-le. S'il y a une moins bonne audience sur Amazon, par exemple, un soir de nocturne parce que tu as joué, et bien à ce moment-là, tu gagnes moins. Faisons ça, mais ou alors qu'il soit plus malin que les autres et qu'ils créent un tournoi à côté. Et là, du coup, ils pourront décider de ce qu'ils donnent eux.
15: En tout cas, il ne faudrait pas que pour les femmes, il y ait un Roland-Garros féminin qui ne soit pas joué en même temps que le Roland-Garros masculin. Parce que alors là, pour le coup, si c'est en pourcentage de la billetterie, les femmes gagneraient moins. Parce que c'est vrai qu'aujourd'hui, le tennis féminin, je pense que Sabalenka, qui est la numéro 1 mondiale, je suis pas sûr que la majorité des Français la reconnaissent dans la rue. Oui pour Yannick Sinner, oui pour Carlos Alcaraz.
17: Yannick Sinner, il a pas la notoriété d'un Nadal.
15: Oui, mais enfin, tu le reconnais dans la rue quand même. Pareil pour Alcaraz, pareil pour Zverev, pareil pour Tsitsipas.
17: Yannick Sinner, s'il a une casquette et des lunettes, je suis pas sûr.
15: T'es journaliste sportif, si je te demande aujourd'hui les trois premières du classement mondial, les trois premières joueuses mondiales, tu me les donnes pas.
17: Non mais je suis d'accord que tu me donnes les mecs. Elle manque de notoriété grand public, qu'on va dire, comme Yannick Sinner, parce que depuis, je pense, Serena Williams notamment, qui était une star absolue, et que tout le monde connaissait, fan de tennis ou pas, il y a un creux, mais Yannick Sinner, pour moi, il est vraiment, mais même pas à la cheville d'un Nadal ou d'un Federer, mais c'est normal, parce que de toute façon, il arrive après des géants, et il va peut-être grandir, et à la fin de sa carrière, il aura cette notoriété-là, mais c'est pas le cas encore.
15: Nous sommes avec Jean, qui nous appelle de Châteaudun. Jean, il est retraité. Bonjour Jean.
19: Oui, bonjour Estelle, bonjour à toutes.
15: Jean, fan de tennis ou pas?
19: Alors, fan de tennis, j'irais non.
15: Ah.
19: Moi, on va dire, j'interviens plutôt à l'antenne. C'est plutôt pour le fait. Je trouve ça complètement scandaleux que. Alors, j'ai bien compris que certains joueurs le demandent, surtout pour les joueurs qui sont moins dans la lumière et du coup gagnent moins d'argent.
15: Ouais.
19: Mais je suis pas certain que là-dessus il y a un fonds de franchise. Moi, j'ai toujours dit que le sport. On aime le sport, c'est ce qui anime avant tout le fait de faire du sport, c'est la passion.
15: C'est leur métier, hein, Jean, hein.
19: Oui, mais j'ai bien compris que c'est leur métier, Estelle. Mais encore une fois, et je rebondis par rapport à ce que vous disiez tout à l'heure, si jamais je rencontre un Nadal, si je rencontre des joueurs de tennis dans la rue, avec leurs casquettes, leurs lunettes, je suis pas certain que je puisse les reconnaître. On les reconnaît quand ils sont dans la lumière, c'est-à-dire lors de tournois de tennis. Moi, je dis tout simplement, si ces gens-là, parce qu'ils étaient tennisman reconnus hein, mondialement, ne veulent pas ne veulent pas participer au tournoi de Roland Garros, et ben dans ces cas-là, on leur dit de ne pas participer aux autres tournois de la saison, et je pense qu'ils reviendront sur leur dire du fait, moi je sais bien qu'ils gagnent beaucoup d'argent. Mais encore une fois, c'est l'argent, c'est le nerf de la guerre, et je suis pas certain que la passion là-dedans elle puisse exister. Elle pouvait exister au début, hein.
15: Jean, voilà, pour participer à Wimbledon ou à Roland Garros, faut être qualifié. C'est-à-dire que c'est en fonction d'un classement. Donc, en fait, n'importe qui peut pas.
16: Il faut rester. C'est une année de travail et de sacrifice. Bah
15: évidemment.
16: Un joueur, c'est une PME. Derrière, il y a le kiné, le coach, etc. C'est des frais de voyage. Ça coûte très cher, en fait. Il y a beaucoup de joueurs de tennis qui ont du mal à gagner leur vie, même si on les voit au premier tour des grands tournois.
15: Et c'est vrai qu'aujourd'hui, vous voyez, il y a des joueurs qui sont 180, 200, 250 yème joueur mondial, ils se payent pas des grands hôtels quand ils vont dans les tournois. Hein, ils vont
17: parfois ils sont même en fait. C'est
15: oui, mais peut-être.
17: Quand tu en Formule 1, par exemple, aujourd'hui, il y a quasiment aucun vrai talent qui arrive à un baquet en Formule 1, parce que pour arriver à un baquet de Formule 1, il faut que tu aies énormément d'argent, donc il faut que tu aies des sponsors qui misent des millions sur toi, alors que t'en as qui sont talentueux et qui arrivent pas. Le tennis, ça reste quand même, si t'es le meilleur, tu as forcément des sponsors qui te suivent et après tu peux gagner ta vie et tu peux exploser. Il y a plein de tennismen qui sont partis d'en bas et qui ont finalement eu des carrières magnifiques. Les sœurs Williams, elles viennent pas d'une grande famille avec énormément d'argent, etc. Et c'est une réussite phénoménale. Donc le tennis, il peut encore permettre ça. C'est pas le cas par exemple en Formule 1. En Formule 1, si t'es pas aujourd'hui t'es pas riche, comme ça, ça derrière, tu n'y arrives pas.
18: On peut aussi penser à tous les joueurs de tennis qui sont passionnés de tennis, qui jouent dans leur petit club, qui grâce à leur licence de la fédération peuvent s'acheter des places, traversent la France pour venir voir leurs stars. Et là, de dire va tiens, je vais peut-être boycotter déjà qu'il y a pas le Caraz. En fait, moi, je pense aussi à ceux-là qui ont encore cette passion retirée de tout argent, de toute notion d'argent, et qui se disent mais qu'est-ce que c'est que ces champions qui menacent de boycotter le moment que j'attends moi toute l'année pour aller les retrouver à Roland Garros.
15: Merci Jean, en tout cas, d'avoir été avec nous. On a Benjamin qui est fan de tennis, qui nous appelle de Colombes. Bonjour Benjamin.
20: Bonjour Estelle.
15: Bonjour Benjamin, fan de tennis. Alors vous en pensez quoi des joueurs qui menacent de boycotter Roland Garros ?
20: Alors tout d'abord, je tiens à dire que quand le maître du jeu actuel, en la personne de Yannick Sinner, parle et que ça va vraiment dans le sens de ce que dit Novak Djokovic, Sabalenka, les meilleurs joueurs. Il faut l'écouter, il faut les écouter. C'est-à-dire qu'ils parlent avec une certaine sincérité, non pas dans leur intérêt, car eux, ils sont déjà multimillionnaires. Et clairement, ils ne courent pas après l'argent. Mais s'ils ont ce propos, c'est dans l'intérêt des joueurs, comme on dit, les moins bien classés, pour la pérennité et le bien de ce sport historique. Et là où je suis pas tout à fait d'accord avec Karine, même si bon, je l'apprécie énormément, surtout par rapport au football, etc. Mmh. Le tennis est différent des autres sports, c'est-à-dire que les joueurs ils sont des chefs d'entreprise au football, dans tous les autres sports, on a un employeur, qu'on soit blessé ou pas, on est rémunéré. Le joueur de tennis, s'il joue pas, s'il performe pas, il est pas payé et il peut pas payer son entourage, son staff, etc. Donc
15: C'est vrai qu'un joueur de tennis, c'est une petite PME.
17: J'ai absolument pas parlé de football. J'ai pris l'exemple de la Formule 1 pour expliquer qu'effectivement, tu peux être... Si, en tennis, c'est l'excellence qui t'amène au plus haut niveau quand même. Et ça n'empêche qu'effectivement, après, tu as toute une... tu as tout un staff autour de toi pour continuer dans l'excellence et que tu fais vivre des gens. Mais... Après, il y a aussi d'autres sports, et je voulais même pas parler du foot, mais le foot, vous savez très bien qu'aussi, globalement, les très grands footballeurs, ils ont des chefs à domicile, ils ont un kiné, ils sont aussi entourés, etc. Pas au point du
15: tennis. Enfin, au foot, par exemple, t'as un joueur qui s'appelle Lucas Hernandez au Paris Saint-Germain qui ne joue quasiment jamais et qui paye 1 million par mois.
17: Ah, mais oui, parce que là, il est sous contrat.
15: Oui, mais au tennis, il n'y a pas ça. Il y a des contrats avec des marques, mais t'as pas des contrats avec un employeur, en fait. Donc, en fait, effectivement, et puis si tu te blesses au tennis, c'est pas tout à fait la même chose que. Qu'en foot quand même.
18: Mais les sponsors continuent, hein. Si on est blessé, ça continue. Ils partent pas. Oui. Ils arrivent pas à zéro. Il faut pas que ça dure trop longtemps, mais.
15: Ben voilà. Ouais. Regardez, Loïs Boisson, par exemple, que beaucoup de gens ont découvert l'année dernière à Roland Garros, qui a fait demi-finale, qui a fait une épopée absolument fantastique. Elle avait été blessée pendant un an et demi avant. Là, elle s'est re-blessée. Et c'est très compliqué pour elle. Bon, bah, c'est sûr qu'elle a capitalisé un petit peu après Roland Garros, mais si ça continue un an comme ça, bah, c'est sûr que financièrement, ça va être évidemment compliqué. Vous allez à Roland Garros ou pas, Benjamin, cette année?
20: Juste, je tiens à préciser par rapport à la comparaison entre le F1 et le tennis qui n'est pas recevable. C'est-à-dire qu'en Formule 1, il n'a que 20 baquets, donc 20 compétiteurs. Au tennis, on parle de millions de milliers de joueurs professionnels.
15: C'est vrai.
20: Et que l'automobiliste, le pilote de F1, même s'il est dernier, il percevra son salaire.
15: Exactement. Exactement. Et c'est là où il y a une différence. Merci beaucoup, Benjamin, d'avoir été avec nous. Bon, de toute façon, vous pensez bien que les joueurs vont pas boycotter Roland Garros là, qui démarre dans une semaine.
17: Mais il serait perdant dans l'histoire.
15: Exactement. Ça donne quoi sur le WhatsApp, Charles?
21: Mais Fred aimerait bien que ces grandes stars boycottent. Ça, on aura enfin une chance d'avoir un Français en deuxième semaine.
15: Ah oui, d'accord.
17: Ça, c'est pas très bête. Tous les étrangers boycottent et seuls les Français se présentent sur la terre battue. C'est une bonne idée.
21: Oui, et Jean-Christophe te dit, il pourrait aussi se battre pour tous ceux qui les servent, les ramasseurs de balles, ceux qui accueillent le public, etc. C'est peut-être là aussi qu'il y a des efforts de rémunération à faire plutôt qu'uniquement se battre battre pour leur petit intérêt de superstar. Et puis quand on vous pose la question sur nos réseaux, ces joueurs qui menacent de boycotter, qui réclament une augmentation en vue de Roland Garros, est-ce que vous trouvez ça indécent? Vous répondez oui à 81%.
15: Dans un instant, ne ratez pas Anthony Morel, on n'arrête pas le progrès. Il va nous parler, Anthony Morel, de l'arnaque au halo. Il va nous expliquer qu'en fait, il ne faut pas dire allô quand on répond au téléphone. A tout de suite sur RMC.
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21: Sage, vos réactions en direct hein, sur le WhatsApp de l'émission. Notre débat sur ces joueurs qui menacent de boycotter Roland Garros vous fait réagir. Max nous écrit, s'ils prétendent vraiment se battre pour les joueurs de premier tour, eh bien ils n'ont qu'à réduire leur grosse prime de vainqueur et reverser un peu mieux l'argent aux joueurs qui se font éliminer au premier ou au deuxième tour. Il n'y a pas de raison de les augmenter, nous dit Max. Laurent nous dit, si j'étais directeur de Roland Garros, eh ben je déciderais de radier à vie tous ceux qui menacent de boycotter. Personne n'est obligé d'aller jouer à Roland Garros ou de s'y inscrire. Si ça ne leur plaît pas, ils ne viennent pas.
15: C'est pas comme ça, tu prends pas une licence.
21: Oui, a priori, on réserve
15: tiens,
21: pas son cours.
15: Tiens, je vais m'inscrire à Roland. Je préférerais jouer sur le Lang Lane.
21: Oui, c'est pas le marathon, quoi. Chacun prend pas son oui, dossard bah oui. pour Roland en ligne, a priori. Mais bon, en tout cas, c'est comme ça que Laurent le voit. Et puis Nico nous dit, mais moi qui suis maçon, en vous écoutant, j'ai envie de pleurer pour ces pauvres petits joueurs de tennis. Je suis à deux doigts de lancer une cagnotte en ligne pour les aider à survivre, ces pauvres stars de Roland-Garros, nous écrit Nico avec beaucoup d'ironie. Vous réagissez au 0612 424 424.
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15: 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Il est midi 48, vous êtes dans Estelle Midi sur RMC, RMC Story. Et tout de suite, c'est On n'arrête pas le progrès avec Anthony Morel.
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15: Et aujourd'hui, Anthony, vous nous parlez d'une arnaque très angoissante. C'est l'arnaque au halo. Le principe est simple. Si vous recevez un appel et que la personne à l'autre bout du fil reste silencieuse, méfiez-vous. C'est que vous êtes peut-être en train de vous faire escroquer. Et surtout, Anthony, il ne faut pas dire allô.
30: Oui, c'est ça. Alors, c'est redoutable parce qu'en fait, c'est un scénario d'une simplicité tout à fait confondante. C'est-à-dire, vous recevez un appel, numéro inconnu, hein, quand même. Mais bon, par curiosité, vous décrochez quand même. Et comme vous êtes poli, bah, vous dites allô, évidemment. Oui. Et de l'autre côté, il se passe rien. Vous entendez pas votre interlocuteur. Donc, vous insistez un peu, allô, il y a quelqu'un au bout du fil, c'est qui ? Bon, et là ça raccroche, voilà. Alors peut-être que c'est une erreur, ça peut arriver aussi que ce soit une erreur, mais peut-être aussi que c'est la première étape d'un nouveau type d'arnaque très sophistiqué qui utilise l'intelligence artificielle. Pourquoi ? Eh bien parce que le simple « allô » que vous avez prononcé ou les quelques mots qui ont suivi, ce petit échantillon de voix, on va l'enregistrer et on va pouvoir s'en servir pour cloner votre voix et pour lui faire dire ensuite potentiellement n'importe quoi. Alors ce sera pas parfait parce que il faut quand même un échantillon un petit peu plus long pour avoir un clone de voix parfait, mais maintenant l'IA est tellement perfectionnée que même avec quelques secondes de votre voix, on arrive à créer un truc qui est quand même pas trop mal et qui va pouvoir ensuite faire des ravages, parce que évidemment avec votre voix, on va essayer de contacter vos proches par exemple en se faisant passer pour vous avec des messages du genre ah là là, je suis coincé dans tel ou tel pays, ma carte bancaire est bloquée, est-ce que tu peux me faire un virement en urgence, le genre de truc, vous le recevez sous forme de message, c'est assez classique, vous dites bon bah là c'est une arnaque, évidemment je réponds pas, mais quand vous l'avez sous forme de message vocal avec la voix de la personne que vous connaissez et qui se présente comme telle, là c'est quand même autre chose, là vous risquez vraiment de vous faire avoir.
15: Oui, mais c'est pas le même numéro, c'est-à-dire que vous voyez un numéro qui est pas, qui est pas le vôtre.
30: Je suis coincé dans un pays, j'ai dû emprunter le téléphone de quelqu'un, je t'appelle, est-ce que tu peux me faire un virement? Bah si, franchement,
15: a priori ta mère, tu sais si elle est partie à l'étranger.
30: Oui, alors je donne un scénario, mais ça peut être quelqu'un que tu connais peut-être d'un peu moins.
15: Bon bah là je donne pas d'argent.
21: Je suis coincé avec Brad Pitt au bout du monde, tout de suite ça devient crédible.
30: Si vous êtes arnaqueur, vous savez qu'il faut pas appeler Estelle, elle ne donnera pas.
17: Non, mais c'est les personnes âgées qui sont visées.
30: Mais évidemment, non, mais c'est ça. C'est les cibles, en fait. Dans l'urgence, en fait, c'est toujours la même chose. Il y a une chance, même si ça marche une fois sur 10, une fois sur 20, une fois sur 100, c'est rentable, évidemment, pour les hackers de le faire.
15: Pardon, mais comment on fait pour éviter ça? Parce qu'en fait, on dit toujours allô.
30: Non, oui, alors faut arrêter de dire allô.
15: Bah quoi, non?
30: Non, mais c'est pour ça que
15: quand vous répondez, vous dites pas allô?
17: Ah, ben quand c'est un numéro que je connais pas, j'ai appuyé, je dis rien.
30: Ah, ben voilà. Ah ouais. Et c'est exactement ce qu'il faut faire. Bah, c'est exact.
15: Mais
30: elle a raison. Elle a raison.
15: Mais moi, je peux pas ne pas dire allô.
7: Oui, mais en fait, j'ai déjà été confronté à ça. À cette situation-là, et j'avais dit allô.
30: Voilà.
15: Ouais. Bah,
7: en fait, bah, j'ai rien eu, mais enfin, j'espère.
30: De toute façon, c'est tes proches qui vont être contactés. C'est pas, en fait, c'est une arnaque.
15: Oui, on va pas contacter en disant je suis Benjamin. Bah, oui,
30: c'est ça le truc. Quand je disais une cyber-escroquerie, en fait, c'est une cyber-escroquerie pour les autres, c'est par ricochet, si vous voulez. Ah, oui, mais c'est vrai que. Donc c'est bon, en fait, on s'en fout. C'est pas très grave. Non, mais la solution, c'est vraiment ça. C'est si c'est un numéro inconnu, peut-être laisser 2-3 secondes de blanc, et si personne ne parle, et ben. Vous engagez pas la conversation, vous raccrochez. Alors, bon, en même temps, j'allais dire, c'est un peu peine perdue aussi, parce que les gens peuvent aussi aller, enfin, les cybercriminels, ils peuvent aller aussi récolter des extraits sur les réseaux sociaux, des extraits de voix. Alors,
7: sur RMC.
30: Je vous le dis, ici, vous êtes foutus, hein, là, vous êtes tous grillés, ça, il n'y a pas de doute.
15: Nous, on a le droit de dire allô, quoi.
30: Vous pouvez dire allô. De toute façon, c'est ça.
7: Allô,
30: vous êtes foutus.
21: Mais c'est pour ça que j'ai souvent des messages vocaux d'une certaine Estelle qui me vend des air fryers. C'est pas du tout Estelle, en fait. C'est une escroquerie.
30: Faites très attention à ça.
15: Mais si, c'est moi, Charles.
21: Ok, c'est la vraie.
30: Non, mais la seule solution, et ce qu'il faut retenir de tout ça, c'est qu'il faut être hyper vigilant, en fait, sur la suite. C'est-à-dire que quand vous avez des appels où on vous demande de l'argent, etc., il faut être encore plus vigilant que d'habitude. Déjà, il faut l'être normalement. Mais là, il faut savoir qu'avec l'intelligence artificielle, on peut faire des choses absolument incroyables et se faire passer pour n'importe qui et faire dire n'importe quoi à n'importe qui.
18: Mais notre voix, elle est déjà sur les réseaux sociaux, quand on fait des vidéos
15: et
18: tout.
15: Tout le monde, hein.
18: Pourquoi chercher sur le téléphone? Je trouve qu'il y a tellement de sources déjà pour avoir la voix des
30: gens. Mais pas tout le monde, mais c'est surtout les personnes âgées. Alors, mais c'est vrai, il y a beaucoup de gens. Il suffit que tu aies fait un vocal ou que tu aies laissé une vidéo. Où tu parles un petit peu sur la vidéo, on peut effectivement récupérer cet échantillon vocal. C'est pour ça que je disais, le combat est presque perdu d'avance aujourd'hui.
15: Mais là, on parle de l'arnaque au halo, mais ce qu'il faut dire, c'est que l'IA, c'est une mine d'or pour les cybercriminels, en fait.
30: Bah, évidemment, en fait, ça leur permet d'être plus inventifs et plus efficaces que jamais. C'est-à-dire que les trucs qui seraient passés pour très artisanaux...
15: Les brouteurs, c'est fini, quoi.
30: Voilà, c'est ça. C'est-à-dire les mails de
15: Brad
30: phishing...
15: Brad Pitt, c'est terminé, quoi.
30: Brad Pitt, voilà, tu peux faire tellement mieux que Brad Pitt maintenant. Les mails avec des fautes d'orthographe, des machins, etc. Là, en fait, maintenant, tu peux avoir un texte qui est absolument parfait, qui va prendre le ton, je sais pas, d'un opérateur téléphonique, d'une banque, qui va toucher juste, qui va te donner les bons arguments pour que tu aies envie de, effectivement, leur donner les informations dont ils ont besoin, pas forcément de faire un virement bancaire, mais au moins de leur donner un accès à ton mot de passe ou à ce genre de choses. Que, en fait, avec l'IA, ça devient absolument redoutable. Donc, faut faire très attention à ça. Et puis, il y a d'autres types d'arnaques qui sont en train d'arriver. Alors, par exemple, l'IA. Alors il y a un truc, je veux pas vous faire flipper, hein, mais c'est des chercheurs britanniques en sécurité qui ont mis au point ce truc-là. C'est en fait une IA qui a appris à reconnaître la signature acoustique de chaque touche du clavier. C'est-à-dire que si tu mets, par exemple, un téléphone en mode dictaphone à côté d'un clavier, tu peux savoir, en écoutant le bruit des touches, ce que la personne est en train de taper. Donc quand elle est en train de taper son mot de passe ou quand elle est en train d'écrire des mails, tu peux récupérer toutes les informations. Ouais, c'est incroyable. C'est-à-dire qu'on est capable de savoir quand tu tapes sur la touche L, c'est pas la même chose que quand tu tapes sur la touche espace. Et on est capable en fait de reconstituer des textes comme ça.
0: Enfin pardon, si je vois un téléphone portable qui n'est pas à moi à côté de mon clavier.
30: Non, a priori, non, parce qu'il y a d'autres modes, c'est-à-dire tu peux avoir aussi des hackers qui s'infiltrent dans ton ordinateur, qui activent le micro. Ah bah oui, mais si, c'est
0: en réalité.
30: Encore une fois,
0: c'est foutu, voilà.
30: Le mot clé, c'est vigilance. Voilà.
0: Oui, mais
30: vigilance.
0: Là, on ne peut rien faire.
30: Voilà. Vigilance.
0: Bon, soyons vigilants. Voilà. On parle de quoi demain?
30: Demain, ah bah on parlait d'air fryer, mais j'ai tellement mieux que ça.
0: Moi,
30: tellement
0: ça m'étonnerait.
30: Mais bien
0: mieux que l'air fryer.
4: Bah, vous allez voir, tout simplement. Hein.
30: Un voilà. robot qui vous fait des omelettes, qui vous fait des smoothies à la demande. Mais quand je dis qu'il vous fait des omelettes,
0: je sais, vous me l'avez envoyé déjà.
30: Eh bah, ça vous a pas impressionné?
0: C'est horrible.
30: Bah, c'est pas horrible. C'est 10 fois mieux que l'air fryer.
0: C'est non, mais enfin, vous allez encore supprimer les boulots.
30: Mais arrêtez.
0: Et des boulots qui n'étaient même pas menacés par l'IA.
30: Votre omelette chez vous?
0: Bah non, c'est moi. Mais enfin bon, quand je vais au restaurant, quelqu'un me fait une omelette.
30: Ah bah oui, mais ce sera jamais aussi bien avec un chef.
0: Bon,
30: chef
0: de... écoutez, nous parlons demain de cette nouvelle innovation qui va créer du chômage, voilà, avec Anthony Morel. On va débaptiser votre chronique. Si on n'arrête pas le chômage avec Anthony Morel, tous les jours, midi 50 sur RMC.
30: On va jouer à qui va perdre son boulot tous les jours avec Anthony.
0: Alors aujourd'hui, les traducteurs. Non, mais c'est affreux. Chronique à réécouter.
30: Non, bah,
0: si vous êtes au chômage.
30: Pour un monstre comme ça, c'est incroyable.
0: Voilà. Chronique à réécouter, donc en podcast, rmc.fr, l'appli RMC et toutes les plateformes de téléchargement dans un instant, le zapping, le meilleur de l'actu sur RMC. On parlera notamment de Mathieu Pigas, hein, qui veut créer une chaîne d'infos de gauche. Et puis, on se demandera s'il faut s'inquiéter pour nos petites entreprises. À tout de suite sur RMC.
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0: Les touristes étrangers vont-ils déserter la France cet été? Et puis, faut-il créer une chaîne info de gauche? On en débat dans un instant avec vous sur RMC. 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
0: Les infos tout de suite avec Rémi Barré. Bonjour Rémi.
2: Bonjour Estelle et bonjour à tous. Sébastien Lecornu demande à l'Europe de s'unir face à l'antivirus et puis les mauvais chiffres de la mortalité routière.
0: Casser les chaînes de transmission du virus.
2: Et éviter une éventuelle épidémie d'antivirus. Les objectifs rappelés par le Premier ministre Sébastien Lecornu ce matin. Le Premier ministre qui appelle à une coordination plus étroite entre les pays européens. Solène Leroux, spécialiste santé d'RMC, est avec nous.
3: Bonjour à tous.
2: Alors Solène, pourquoi cet appel?
3: Car tous les pays n'ont pas tout à fait pris les mêmes mesures. Le protocole préconisé par l'OMS, il est très clair. 42 jours de quarantaine, peu importe où ça se passe. Ça peut être à l'hôpital comme à domicile. Sauf que le gouvernement aimerait que ses voisins soient aussi stricts que la France, à savoir jusqu'à nouvel ordre, un isolement renforcé à l'hôpital. Et ce, pour les 22 cas contacts actuellement en France, sans compter les 5 passagers du MV Andus. Aucune information ne filtre depuis hier sur leur état de santé, ni même sur leur localisation. On sait seulement qu'un habitant de Concarneau dans le Finistère en fait partie. Il est en cours de transfert au CHU de Rennes. Beaucoup de questions restent en suspens. La ministre de la Santé devrait y répondre aujourd'hui lors d'une conférence à 16h45. Elle sera entourée de scientifiques.
2: Solène Leroux, spécialiste santé d'RMC.
0: Les chiffres de la mortalité routière dérapent.
2: Le nombre de personnes tuées sur les routes de France métropolitaine a progressé de 15% en avril par rapport au même mois de l'an passé. 285 personnes ont perdu la vie dans des accidents de la circulation le mois dernier, selon la sécurité routière. Tendance à un relâchement des comportements, confirmé par le dernier baromètre Vinci de la conduite responsable, publié ce matin. Tendance au relâchement, particulièrement chez les jeunes. On y apprend notamment que près d'un jeune sur deux envoie ou lit des SMS au volant. Reportage d'Anna Jojard et de Philippine Boulet.
4: En voiture, le téléphone d'Abdel, 18 ans, est toujours à portée de main.
5: C'est une habitude, ouais. Je change la musique, je réponds à des messages.
4: Une habitude qui a bien failli lui causer un accident sur l'autoroute.
5: Juste à l'heure, là, que je changeais de musique, justement. Je voyais un camion, il sort de nulle part. Il est venu comme ça, j'ai pilé.
4: Des frayeurs, Maëva, 22 ans, en a aussi eu.
6: J'ai failli avoir un accident.
7: À cause de quoi?
6: De la vitesse et le téléphone.
4: C'était il y a 3 semaines. Depuis, cette jeune conductrice assure avoir réduit son usage du téléphone au volant. Elle s'est même acheté un support.
6: Pour poser le téléphone et plus l'avoir dans les mains.
7: Sinon, vous l'aviez beaucoup dans les mains?
6: Tout le temps, pour changer la musique, répondre aux messages.
4: À côté d'elle, son amie Manon, 25 ans, ouais. Elle aussi essaye de se passer de son téléphone quand elle conduit, sans succès.
8: J'arrive pas. Je suis trop curieuse pour savoir ce que mes copines elles veulent me dire.
4: La seule chose qui pousse Manon à garder les deux mains sur le volant, c'est son père.
8: Avec mon papa, on a une application pour se localiser. Et bien, l'application lui envoie des notifications si je touche à mon téléphone quand je conduis.
4: Pourtant, les deux conductrices savent qu'il est dangereux d'utiliser leur téléphone au volant. Selon la sécurité routière, lire un message en conduisant multiplie par 23 le risque d'accident.
2: Le Paris Saint-Germain organisera le samedi 30 mai prochain une retransmission de la finale de la Ligue des Champions au Parc des Princes. On l'a appris ce matin. Le club communiquera toutes les informations autour de l'événement ce jeudi. Et puis c'est la 79e édition. Ouverture ce soir du Festival International du Film de Cannes. 10 jours de compétition avec 22 films en lice. Les courses, Estelle.
0: Mais oui, avec déjà une première victoire cette semaine de notre tuyau. Rémi, on espère une deuxième aujourd'hui avec le Quintet qui a lieu à 13h55 sur l'Hippodrome de Chantilly. Dans la discipline du plat, 16 concurrents âgés de 4 ans et plus s'affronteront sur la distance des 1200 mètres en ligne droite.
2: Le favori,
0: c'est le numéro 9, Mr Chang, battu de peu pour le succès lors de sa dernière course sur ce parcours. Il devrait de nouveau lutter pour les premières places aujourd'hui, on y croit.
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0: 13h05 sur RMC, Estelle Midi, c'est reparti.
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0: On est de retour dans Estelle Midi sur RMC, RMC Story. On est ensemble jusqu'à 15h avec autour de la table Charles Magnien, la journaliste Karine Galli, le journaliste et libraire Jean-Philippe Doux, le professeur d'histoire géo Benjamin Amar. Dans un instant, le zapping, le meilleur de l'actu sur RMC à 13h30. On parlera du maire de La Rochelle qui veut chasser les SDF et les marginaux de son centre-ville. Est-ce que vous trouvez ça intolérable ou au contraire très compréhensible? Bah écoutez, dites-nous tout au 3216 ou sur le WhatsApp d'Estelle Midi.
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0: On parlera également de la fermeture des magasins géants. Il y a le plus gros IKEA de Suède, c'est suédois IKEA, oui. Qui vient de fermer.

0: mais remplacé par des magasins plus petits. Est-ce que c'est la fin d'un modèle? Est-ce que vous aimez vous flâner dans ces magasins géants ou est-ce qu'au contraire, vous préférez les petits magasins de centre-ville? On vous attend pour en débattre au 32-16. Et puis, 13h50, ce sera bien sûr le Damecourt du jour, le répondeur de Pierre-Antoine Damecourt qui est déjà là.
1: Et oui, et je tenais à m'excuser publiquement, Estelle, puisqu'hier j'ai commis une faute grave, impardonnable. Je suis un peu ému, excusez-moi. J'ai oublié de vous souhaiter votre fête, Estelle. C'était la Saint-Estelle.
0: Oui.
1: Et le prix Cannes ouvre aujourd'hui et le prix du plus gros faillot est attribué à Charles Magnin pour son rôle dans Je souhaite la fête d'Estelle sans prévenir mes camarades avant l'émission.
2: Et bonne fête Estelle.
1: Mais quel gros faillot. Mais il joue perso. C'est le Mbappé d'Estelle Midi. Il est perso.
2: Et j'ai même fait le doublé parce que j'étais le premier au bureau à lui faire 8h du matin.
1: Et regardez,
3: le pire, c'est que j'ai fait pareil. J'avais dit ça à personne. Je savais aussi. Je suis passé juste après toi.
1: Il a encore lui apporter son petit café.
0: Toujours.
1: En tout cas, il n'y aura pas d'augmentation, Charles. Comptez sur moi. J'ai parlé à la direction. Allez.
0: Et vous avez le bras long. Message suivant, quoi.
1: Allez, on écoute.
4: Oui, bonjour RMC, Marc Guillaume, préfet de Paris. Voilà, j'ai une bonne nouvelle. Finalement, on va ouvrir des fan zones à Paris pour la finale de la Ligue des Champions. Hein. On a été très malins. Il y aura une fan zone dans chaque commissariat parisien. Elles seront situées au niveau du sous-sol et pourront accueillir jusqu'à 20 personnes. Comme ça, on gagne du temps, voilà. Allez Paris.
1: Ouais, je suis pas sûr que l'ambiance soit très conviviale. Hein. Par contre, au Parc des Princes, ils diffuseront le match. Donc voilà, ça fera une grosse fan zone. Pas mal.
0: Oui, bah on verra si ça se passe sans incident. On l'espère
1: Mais
0: en tout
1: oui,
0: cas.
1: Allez.
0: Merci beaucoup, Pierre-Antoine. Et tout de suite, c'est le zapping, le meilleur de l'actu sur RMC.
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0: Et on démarre tout de suite avec un extrait des Grandes Gueules ce matin sur RMC. Faut-il créer une chaîne info de gauche? C'est en tout cas la volonté de Mathieu Pigas, le banquier d'affaires, à la tête des Inrecuptibles ou encore de Radio Nova. Le milliardaire veut s'investir dans la lutte contre l'extrême droite et c'est une bonne idée pour Emmanuel De Villiers, l'entrepreneur des GG.
7: D'abord, c'est surprenant, Monsieur Pigas, qui est toujours présenté comme un millionnaire, ce qu'il est sans doute, hein, même si c'est exagéré quand on parle de milliardaires. Normalement, les millionnaires et milliardaires, c'est des gens extrêmement intelligents et perspicaces. Vouloir véhiculer des idées de gauche à son âge, ça me paraît un peu troublant. Deuxièmement, c'est sa liberté, c'est-à-dire qu'il a le droit de promouvoir tout ça dans la légalité. C'est un bon communicant, il n'est pas antipathique à ses heures. Et puis, la troisième chose, c'est qu'effectivement, ça mettrait fin aux querelles au ciblage à tort ou à raison de CNews en tant que chaîne engagée. Et après tout, pourquoi pas? Rendez-vous sur l'audience. Même s'il y a déjà une scène de gauche, chacun la connaît, elle s'appelle France Info TV.
0: C'est un peu dur là quand même. Benjamin Hamar, une chaîne de gauche, ça vous irait? Entendre ce que vous pensez toute la journée.
8: Alors oui, c'est pas faux ce que vous dites. Mais en l'occurrence, moi je trouve que dans le cadre du débat sur le pluralisme des médias, moi ça me semble tout à fait approprié. Et effectivement, il y a une chaîne CNews avec une ligne très droitière qui est assumée. Et ben ce serait bien qu'on ait le pendant. Moi personnellement, je trouverais ça très bien. Justement, la fin de la chronique, la fin de l'intervention parlait du service public, qu'on assimile toujours à quelque chose de très à gauche, alors que c'est assez caricatural. Hein. Je rappelle que vous avez...
0: Ça dépend des chaînes.
8: Oui, mais ça dépend des chaînes, exactement. Ça dépend des chaînes.
0: Vous faites le service public. Il n'y a pas de chaîne
8: exactement.
0: De droite sur le service public.
8: Là, en l'occurrence, on aurait une chaîne privée sur des bases progressistes. Ça ferait du bien dans le point de vue du pluralisme. Ça serait très bien. Et là où je suis...
0: Ça fait de l'audience.
8: Eh ben c'est ça. Eh ben et là il y aurait juste, moi je suis persuadé que ça ferait de l'audience. Et justement c'est la fin de l'intervention qui dit on se donne rendez-vous du point de vue de l'audience, etc.
0: Bah, oui.
8: Ça ce serait la vérité des chiffres.
0: Exactement.
8: Et je pense que ce serait tout à fait salutaire.
0: Ça pourrait marcher une chaîne de gauche en Philippe Doux.
9: Je n'espère pas. Alors oui, ça peut marcher, mais parce que en fait, moi, je suis pour le pluralisme, comme ici, par exemple, où on peut échanger, où on peut aussi peut-être se remettre en question, ses propres croyances. Les réseaux sociaux, justement, ne le font pas. C'est-à-dire qu'en fait, avec les algorithmes, si on pense noir, eh bien, on va nous rabâcher que oui, c'est noir, oui, c'est noir, et à la fin, on sera encore plus conforté dans une opinion qui peut parfois être fausse. Et moi, je suis pour le pluralisme. Et en plus, quand on attribue des créneaux, des canaux, des chaînes, eh bien, en fait, il y a une notion de pluralisme. Justement, on ne peut pas dire
0: pas trop sur CNews quand même.
9: Oui, mais non mais CNews, ils ont eu le créneau et après ils se sont orientés. Mais normalement, ce n'est pas possible. D'ailleurs, l'Arcom est là.
0: Oui, mais c'est justement pas idiot qu'il y ait un pendant à CNews en fait.
2: En fait, ça marche très bien dans la presse papier depuis des siècles.
0: Il y a Libération,
2: il y a des journaux de gauche, des journaux de droite, on peut acheter les deux.
0: Libération, Le Figaro.
9: Oui, mais ça c'est quelque chose qu'on achète. Là, en fait, on est sur la télé publique.
10: Mais la télé, tu la regardes ou pas?
2: Public,
10: c'est exactement la même chose.
9: Oui, non, mais je verrai gratuite pour ceux qui la regardent.
0: Oui, donc en quoi ça gêne?
9: Eh bien, moi, je trouve qu'il faut justement encourager le pluralisme, encourager le fait de pouvoir se parler quand on a des opinions différentes. Là, c'est ce côté sectarisme où on va faire des ghettos, ghettos de gauche, ghettos de droite. Moi, je suis vraiment contre
0: mais
9: ça.
0: Quelqu'un qui est d'extrême gauche aujourd'hui, concrètement, dans les chaînes actuelles du paysage audiovisuel, il n'en a pas pour son argent. Enfin, c'est-à-dire que, quelqu'un qui est d'extrême gauche, c'est News. Il va moyennement regarder. Évidemment qu'il peut regarder LCI ou FM. Mais c'est pas de sa sensibilité. Pourquoi est-ce que quelqu'un qui est de droite a une chaîne qui correspond à sa sensibilité et quelqu'un de gauche n'aurait pas de chaîne?
2: J'aimerais quand même préciser qu'on a beaucoup de messages qui nous disent, mais à part CNews, toutes les chaînes d'infos sont de gauche, BFM, France Info.
0: C'est pas
2: j'aimerais,
0: marqué. En
2: j'aimerais
0: cas.
2: L'expertise de Benjamin Hamard. Est-ce que toutes les chaînes d'infos sont penchées à
8: mais
2: gauche?
8: Là, enfin, si, franchement,
0: c'est pas marqué.
8: Moi, je suis intervenu très régulièrement sur BFM, sur LCI. Celui qui m'explique que c'est un foyer de la Pravda, j'ai envie de rigoler.
0: Donc
8: ce sont des gènes qui ont comme dans lequel vous avez beaucoup de libéraux qui s'expriment.
0: C'est ça.
8: Ça n'a rien à voir avec des chaînes
0: progressistes. On peut être libéral de gauche, hein, Benjamin.
8: Oui, mais enfin, oui, d'accord, si. Mais ce ne sont pas des chaînes de gauche.
2: Ce qui est intéressant, c'est que si vous demandez à quelqu'un de gauche, est-ce que
8: MTV
2: est de gauche, il va vous dire ah non, c'est de droite. Si vous demandez à quelqu'un de droite, il va vous dire ah, ça penche quand même à gauche.
0: Oui. Non, on va vous dire que c'est centriste.
2: Oui, mais en tout cas, c'est le signe qu'ils sont au milieu, en fait.
8: Oui,
0: mais donc, t'as CNews qui est clairement à droite et qui le revendique. Derrière, t'as, on va dire, BFM et LCI qui sont allés plutôt au centre. Oui. Mais à gauche, il n'y a rien. J'ai France Info Télé, c'est pas de gauche. On peut pas dire ça. Donc en fait, c'est vrai qu'il y a un vide à gauche. Karine Galli.
10: Alors, j'entends les arguments de Jean-Philippe, mais moi, je suis plutôt pour l'idée qu'effectivement, il y ait à boire et à manger pour tout le monde. Oui. C'est-à-dire que moi, je ne regarde pas CNews et je ne regardais pas Direct 8, mais j'étais pas pour la fermeture de cette chaîne. Donc là, je ne regarderai pas la chaîne de Mathieu Pigas, mais je trouve que c'est intéressant qu'en fait, le téléspectateur soit maître du choix de la chaîne et qu'effectivement, ça offre potentiellement des emplois dans un secteur qui est quand même assez sinistré, le secteur du journalisme. Donc voilà, l'idée me déplaît pas. L'audience, c'est ce qui fait au final juge de paix. Donc est-ce que ça marche, est-ce que ça marche pas, est-ce qu'il y a un public ou pas? Mais tu auras la réponse dans 6 mois, dans 1 an, dans 2 ans, si la chaîne venait à voir le jour. Je trouve que l'idée est plutôt bonne.
9: Et tu parlais d'école de journalisme. Le journaliste, justement, normalement, ne doit pas faire entrer en compte ses opinions politiques.
0: Mais t'as des éditorialistes.
8: Donc ça veut dire, ça c'est un peu pieux. Ça.
9: Oui, mais ça veut dire qu'à la sortie de l'école de journalisme, on dit bon bah ok. Et toi, t'es quoi, gauche, droite? Moi, je.
0: Mais quand tu vas bosser pour Libération, et alors?
9: Oui, alors ça l'est pour quelques titres.
0: Et tu peux avoir des journalistes de gauche à CNews. Je te parle pas d'éditorialisme, mais je te parle de journalistes sur le terrain. Enfin, tu peux très bien bosser à Libé, t'es pas obligé d'embrasser la philosophie de ton journal. Je suis sûr qu'il y a des journalistes de gauche au Figaro, et tu dois avoir des journalistes de droite à Libé.
9: Et qui ne le montrent pas, et qui essayent d'être impartiaux. Et moi, je suis pour l'impartialité, en fait, dans le traitement de l'information. Et je trouve ça fou qu'on se dise bah tiens, il y aura un foyer de gauche, foyer de droite, et que les familles qui vont regarder, oui, mais les familles qui vont regarder vont se dire ah oui, ils ont raison, ah oui, ils ont raison, ah oui, ils ont raison.
0: Mais qu'est-ce qu'il faut
8: faire? Il y a les médias d'information, il y a les médias d'opinion, c'est flagrant dans la presse écrite et ça pose pas de souci.
0: Exactement.
8: Moi, en l'occurrence, moi pendant des années, je j'intervenais sur CNews comme invité régulier. Bon, au début, c'était le pluralisme était plus respecté. Hein, il y avait quand même parfois.
0: Là, vous êtes plus invité.
8: Alors, j'étais rarement en majorité sur le plateau.
9: Le badge ne passe plus.
8: J'avais pas de badge, mais j'étais invité régulier et il y avait sur le plateau une pluralité plus importante que ces dernières années. Et je suis d'accord que c'est intéressant d'avoir des émissions avec des confrontations d'opinions comme ici. Mais c'est pas parce que ça c'est validé qu'on peut pas valider non plus des émissions où il y a une ligne éditoriale progressiste.
10: Tu regardes ce soir, il y a de tout. Il y a des avis avec des gens de droite, des gens de gauche. Il y a quand même de la contradiction. Alors oui, t'as Laura Adler qui est là tous les soirs et qui est effectivement estampillé de gauche, mais t'as quand même autour un panel de gens qui n'ont pas forcément les mêmes occasions, donc ça amène du débat. Non, il a pas l'air d'accord, Charles.
0: Bon.
2: Je suis plus mesuré.
0: Voilà. Le morning RMC ce matin. Faut-il s'inquiéter pour nos petites entreprises? 82% des patrons des toutes petites entreprises, des TPE, se disent préoccupés par leur avenir face à la hausse du coût de l'énergie et des prix d'achat. Les chefs d'entreprise tentent de s'adapter comme Benoît et Mickaël, rencontrés par notre reporter RMC, Martin Lange.
11: On est tous inquiets aujourd'hui, on subit la frilosité des clients. Là où on devrait être dans une période d'activité pleine, on est encore ralenti, donc c'est compliqué à gérer. On avait des projets d'investissement sur des véhicules et finalement on va en renouveler qu'un seul sur deux. On réduit la voilure et sur les embauches, on avait prévu d'embaucher deux salariés, on va attendre un peu.
12: On se déplace le moins possible, on va dire. On essaie de mutualiser au maximum pour baisser les coûts de transport. On va essayer de racheter quelques fûts pour faire tourner un peu plus sur le stock, mais si c'est pas indispensable, on le fera pas.
0: Alors, faut-il s'inquiéter pour nos petites entreprises? Jean-Philippe Doux, vous êtes à la tête d'une petite entreprise, que vous avez des librairies à achat. Est-ce que c'est compliqué pour vous en ce moment?
9: Alors, on tient parce qu'on a un concept fort, mais je vois autour de moi, dans mon centre-ville, en effet, qu'il y a une inquiétude parce que le carburant, ça n'a l'air de rien, mais du coup, les gens se déplacent moins. Ça encourage les achats à distance et donc on va moins en centre-ville faire son shopping.
0: On achète moins, tout simplement.
9: On achète moins aussi, on fait plus attention et donc nous aussi, on doit faire plus attention et on se regarde un peu tous en se disant, alors, moi, le secteur de la librairie, c'est très particulier parce qu'il y a une crise en plus de la lecture, mais même autour de moi, je vois que oui, c'est plus compliqué, oui, c'est plus compliqué. Il y a moins de monde dans les centres-villes, donc il faut faire encore plus d'efforts. Alors c'est peut-être ça le côté vertueux, c'est que il faut faire encore plus d'efforts, être plus attractif, faire attention au prix aussi. On peut plus faire n'importe quoi. Il faut mériter le client, et donc. Mais bon, je pense qu'en effet, il faut avoir peur pour nos entreprises, mais il faut aussi les protéger. Et je pense que c'est aussi peut-être un acte citoyen d'aller vers ces entreprises, d'aller vers ces petits commerces, plus que jamais.
0: Benjamin Hamard, est-ce que justement vous avez cet acte citoyen de vous forcer, entre guillemets, à aller acheter dans les petites entreprises parce que on sait que c'est très difficile aujourd'hui pour elles?
8: Alors ça, moi, en tant que consommateur, oui. Aller dans le commerce de détail, c'est quand même quelque chose qui me tient à cœur et que j'essaye de mettre en pratique le plus souvent. Mais moi, je pense que sur ces difficultés, il y a une vraie réflexion à avoir politiquement sur l'aide aux petites entreprises dans le ratio des aides publiques aux entreprises. C'est-à-dire que les gouvernements successifs ont largement favorisé, priorisé les grands groupes par rapport aux petites structures. Et les TPE, les PME, alors bien sûr, il y a eu l'épisode du Covid qu'on met souvent en avant, mais de manière générale, l'aide publique aux grands groupes, aux grandes entreprises, eh bien, est trop priorisée par rapport aux TPE qui, je le rappelle, hein, ont un rôle crucial dans l'emploi en France. C'est le premier employeur de France. Et l'aide publique ne suit pas. Moi, je l'ai souvent dit aux dirigeants de la CPE, l'ex-CPME, en leur disant, vous êtes toujours dans la roue du MEDEF, et il y a là peut-être une réflexion d'autonomie à avoir.
0: Vous parliez du Covid, on va s'intéresser à l'antivirus maintenant. Apolline Matin, ce matin sur RMC, l'antivirus vous inquiète-t-il? 22 Français cas contact sont en quarantaine désormais à l'hôpital. Une Française est toujours en réanimation à l'hôpital Bichat dans un état critique. Et pour Aurélien Rousseau, député Place Publique des Yvelines et ancien ministre de la Santé, il n'y a pas lieu de s'inquiéter.
13: On est plus près qu'on ne l'était il y a 6 ans. Et je crois qu'on est tous... Il y a le gouvernement qui doit s'adapter. Il y a nous aussi, citoyens. On a beaucoup d'incertitudes, donc on s'adapte. Et le point de départ qui est de dire on met le niveau de contrôle le plus élevé pour protéger les populations et ensuite on adaptera, je pense que c'est la bonne porte d'entrée dans cette crise qui n'est pas encore une épidémie.
0: Karine Galli, est-ce que ça vous inquiète ou est-ce que vous dites c'est bon, là franchement on a pris toutes les mesures qu'il fallait et vous n'êtes pas inquiète hein.
10: Alors j'irai pas jusqu'à on a pris toutes les mesures qu'il fallait et on est zen, parce que de toute façon on voit bien qu'on n'est jamais zen et que là malheureusement a priori il y a une des personnes qui étaient présentes sur le bateau qui a des symptômes, donc c'est pas extrêmement rassurant, mais je peux pas dire que je me sente non plus très inquiète. Ma maman beaucoup plus, vous voyez, ce matin elle m'appelle à 8h du matin, je lui dis, moi j'étais en panique parce que si elle m'appelle à 8h du matin c'est qu'il y a un problème, elle me dit non Karine, tu pars aux États-Unis pour la Coupe du Monde, là-bas ils font pas attention, attends, fais gaffe à l'antivirus. Je lui dis mais là tu mélanges tout là.
0: Ouais,
10: pour pourquoi tu me stresses avec ça? Elle me dit, non, on commence à mettre des masques, etc. Je suis pas à ce stade-là, mais je ne suis pas non plus rassurée, parce que malheureusement, on a vu comment le Covid avait pu être traité en France, et ça n'a pas été parfait tout de suite, c'est le moins qu'on puisse dire. Donc, voilà, je ne pense pas qu'on soit forcément extrêmement prêt, mais je ne suis pas... je veux dire, par exemple, tout à l'heure, j'ai vu des hommes dans la rue qui portaient des masques. J'en suis
0: ils
10: pas
0: étaient peut-être malades.
10: Mais genre ça, je peux pas aller leur parler.
0: Non, mais aujourd'hui, mais en tout cas, si t'as la grippe, bah tu mets un masque par respect.
10: Tu vois tous les jours des gens qui portent des masques. Moi non.
0: Non, là, dans le métro.
10: Non, ce matin dans la rue. J'étais dans la rue et donc il y avait plusieurs personnes et je me suis dit tiens, c'est peut-être pour l'antivirus. J'en suis pas là.
0: Inquiet ou pas inquiet, Benjamin Hamard?
14: Alors moi, je vais vous dire, je vais être très clair là-dessus. Le baratin gouvernemental sur ça.
0: Et il n'est pas au gouvernement.
14: Oui,
0: il a quitté le gouvernement avec perte et
14: fracas. Mais vous entendez le gouvernement quand même, hein, nous expliquer, vous inquiétez pas, il n'y a pas de souci, il n'y a pas de son. Circuler, il n'y a rien à voir. Moi, je me suis fait avoir au moment du Covid, ma femme me le rappelle souvent, elle a bien raison. J'étais là à répéter ce que disait le gouvernement. Attendez, c'est une grippette. À propos du Covid, mais non, mais bon, bah, il n'y a pas besoin de masque, on nous le dit. Benjamin. Et à la fin, j'ai fini en réa pendant 11 jours et j'ai failli en crever. Parce que j'ai eu la forme grave et j'ai failli en crever. Voilà. Et d'ailleurs, j'avais fait une vidéo à l'époque qui avait eu beaucoup de succès. Quand je suis sorti, qu'on m'avait mis en pneumologie et que j'avais perdu 10 kilos et qu'un rouleau compresseur m'était passé dessus. Alors maintenant, quand ils nous disent. T'inquiète, vous savez, c'est comme mes élèves quand ils me disent « Mais vous inquiétez pas, monsieur. » C'est à ce moment-là que je m'inquiète. Donc, après, bien sûr, c'est pas pour autant qu'il faut tomber dans la parano.
2: Oui, à défaut d'écouter le gouvernement, on peut écouter les
14: oui,
2: médecins, les spécialistes.
14: Tout à fait.
2: Ils disent, il n'y a pas lieu de tout se confiner.
14: Mais souvenons-nous, alors, bien sûr que la parole médicale, bien évidemment, on avait eu quand même, au moment où le gouvernement racontait n'importe quoi, on avait aussi des scientifiques, des courtisans qui relayaient le discours. Donc, en l'occurrence, de là à dire, moi, je suis ça avec attention, par contre, je vois que ce hantavirus, quand même, il a une létalité importante, bien plus supérieure à celle du Covid. Donc moi, je suis ça prêt, je m'informe.
0: D'accord, bah écoutez, continuons à nous informer sur cet hantavirus. Dans un instant, on va parler d'Olivier Falorni, c'est le maire centre-gauche de La Rochelle, qui veut chasser les marginaux et les SDF de son centre-ville. Il dit qu'ils ont un comportement intolérable. Est-ce que vous trouvez ça compréhensible ou au contraire intolérable de la part du maire? On en parle dans un instant avec vous au 32-16. À tout de suite.
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17: Emmanuel Macron mène actuellement une tournée de 5 jours en Afrique. Il est aujourd'hui au Kenya. Bonjour, monsieur le président.
18: Ainsi, Bonanga.
17: Oui, tu dis que ça, bon, il était sud-africain, pas kenyan quand même, monsieur le président.
18: Oui, mais écoutez, vous en connaissez beaucoup, vous, des tubes qui viennent du Kenya. Moi j'écoute RMC Gold tous les jours, il n'y en a pas.
17: Oui, c'est bon, enfin, quoi qu'il en soit, vous avez débuté ce déplacement par une visite de 2 jours en Égypte. Hein.
18: Barque sur les billes, barque sur les billes, barracuda.
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0: Il est 13h26, vous êtes sur RMC, RMC Story, dans Estelle Midi. On est très heureux d'être avec vous jusqu'à 15h. Il y a Charles Magnin, Karine Galli, Benjamin Hamard et Jean-Philippe Doux. Et on va tout de suite poursuivre Estelle Midi avec la consigne du jour. Et c'est celle du maire de La Rochelle, Olivier Falorni, qui a demandé à la police municipale de la ville de déloger les SDF et les marginaux du centre-ville. Pour lui, certains comportements sont intolérables et nuisent à la tranquillité de La Rochelle. Mais qu'est-ce qui le dérange concrètement, Charles Magnin ?
27: Il veut faire, dit-il, respecter les règles de vie élémentaires. Chacun est libre de se déplacer tranquillement en ville sans se dire on va devoir changer de trottoir sur la voie publique, on ne se retrouve pas dans des états d'ébriété, on ne se permet pas d'insulter, d'agresser verbalement. Voilà ce que dit le maire. La police municipale a donc reçu la consigne de déloger les marginaux, les sans-abri dans les rues du Vieux-Port et de l'Hypercentre. Des SDF qui dénoncent de leur côté du harcèlement, une chasse aux sorcières selon France 3. Ce n'est pas en mettant la poussière sous le tapis qu'on va régler des problèmes. Le maire doit trouver des solutions, dit l'un des sans-abri interrogés. Plus largement, partout en France, des maires prennent ce qu'on appelle communément des arrêtés anti-mendicité qui sont systématiquement contestés en justice, notamment par la Ligue des droits de l'homme. Il y a quelques semaines, c'est même le Conseil de l'Europe qui a épinglé la France sur cette question des arrêtés anti-mendicité en estimant que les autorités locales ne font que perpétuer et aggraver la situation des personnes qui vivent dans la pauvreté.
0: Alors, des SDF et des marginaux chassés des centres-villes, est-ce que ça vous semble intolérable ou compréhensible, Jean-Philippe Doux ?
9: C'est compréhensible. Je suis désolé de le dire et il faudrait pas penser que tous les SDF se ressemblent. Derrière chaque SDF, il y a un parcours de vie, il y a des difficultés, mais il faut les aider. Il faut les aider et il faut les aider pour qu'ils ne soient plus en effet une nuisance pour ceux qui sont dans la ville, soit les habitants, soit les touristes. Moi, je l'ai vécu, alors pas à La Rochelle, quoique je me souviens d'un événement qui n'était pas terrible à La Rochelle, mais surtout à Avignon. Il y a la rue principale d'Avignon qui mène au Palais des Papes avec un monoprix, pour tout vous dire, devant. Il y a toujours 10 à 20 SDF qui sont là, pour certains en état d'ébriété, et qui importunent toutes les familles qui passent et qui ne passent plus, en fait. Oui. C'est-à-dire qu'en fait, on est gêné. J'avais vécu ça aussi, place de la Comédie à Montpellier. En fait, ça devient vraiment une nuisance. Et c'est terrible parce que qu'un être humain devienne une nuisance, c'est intolérable. Donc il faut les aider, il faut absolument, et je suis d'accord.
0: De là, les chasser pour qu'ils aillent dans des endroits moins touristiques, c'est quand même...
9: En effet, il ne faut pas les chasser, il faut les prendre en charge. Et alors, il y en a beaucoup qui ne veulent pas être pris en charge, mais il faut les prendre en charge pour les aider et aider aussi la population. Il faut faire les deux. Et souvenez-vous, pendant les JO de 2024, c'est ce qui s'est passé.
0: On les a envoyés à Orléans, à Blois.
9: Ça avait créé
0: Ils sont revenus.
9: Ça avait créé une polémique, en effet, mais on l'avait fait. On l'avait fait. Alors pourquoi est-ce que ce qu'on a pu faire à Paris en 2024,
0: c'était masquer la réalité. On les a chassés, mais ils sont revenus. Pourquoi ils sont revenus? Parce que évidemment que dans les centres-villes, si tu fais la manche, tu te fais plus d'argent que si tu es en pleine cambrousse.
9: Oui, c'est le business model. Mais le problème, c'est pourquoi on n'a rien
0: model,
9: dit.
0: Je sais pas si on peut vraiment.
9: Oui, pourquoi on n'a rien dit à Paris? Pourquoi est-ce que là on devrait tomber sur le maire de La Rochelle en 2026?
0: Il sera avec nous dans un instant d'ailleurs.
9: Et alors qu'on n'a rien dit pour Paris, enfin rien dit au final.
0: On l'a dit,
9: mais ça s'est fait. Et
0: ils
9: personne.
0: Ils sont partis en bus.
9: Et une fois qu'on l'avait dit, plus personne n'est allé en reparler. Hein, je suis désolé. Hein.
0: On avait.
2: Il y a eu des polémiques.
0: Il y a eu des polémiques. Et puis il y a ceux des centres-villes où sont arrivés les SDF en masse parce que justement on les a virés de Paris, qui n'étaient pas très contents. Je veux dire.
10: Ah oui.
0: Évidemment que quand vous habitez, je veux dire en rez-de-chaussée en ville. S'il y a plusieurs SDF ou marginaux qui sont en bas de vos fenêtres, c'est sûr que vous préféreriez qu'ils soient un petit peu plus loin. Ça, c'est sûr. Mais en même temps, effectivement, il faut faire quelque chose. C'est pas en les déplaçant à 200 mètres qu'on va régler le problème. Mais après, ça peut être une nuisance aussi, Benjamin Hamard. Il est compliqué, ce problème, quand même. Personne n'a envie d'être harcelé toutes les 5 minutes, parfois de manière très virulente. Des fois, dans le métro, vous avez des gens qui sont limite violents. Bon, ça aussi, ça pose question, quand même.
14: Non, mais un SDF ou une SDF qui est agressif, qui vous interpelle, qui est ivre sur la voie publique, qui est. Qui hurle, etc. Que les forces de police municipale interviennent. Bon, il y a pas de souci. Ça c'est tout à fait entendable. Mais un SDF ou une SDF qui est tranquillement dans son coin. Pourquoi est-ce qu'il faudrait aller le déloger? Enfin, y a la liberté de circulation.
0: Je crois qu'il ne veut déloger que ceux qui sont agressifs.
14: Alors dans ce cas-là, mais quelqu'un qui est agressif, quelqu'un qui
10: dans tous les cas il faut intervenir.
14: Qui hurle, SDF ou pas. C'est normal. Vous avez une comment dire un SDF qui hurle sur quelqu'un, etc., qui est attablé parce que la personne ne veut pas lui donner d'argent. Bien évidemment que la police municipale elle intervient éventuellement elle déplace le SDF de l'endroit où il est.
9: Pour le mettre où?
14: Pas dans l'endroit où il y a l'altercation. Enfin,
9: donc il va le faire ailleurs.
14: Mais c'est frappé au saut du bon sens. Enfin, si tu te fais agresser par un SDF dans la rue, bien évidemment qu'un policier qui passe, il intervient et il met un terme à l'agression. Mais ce n'est pas ça l'arrêté anti-mendicité. On le sait, rappelez-vous. D'ailleurs, je me demande si c'était pas également sous un maire précédent, Michel Crépeau. J'ai un souvenir de Michel Crépeau, un ancien maire. Les arrêtés municipaux, c'est vraiment faire en sorte d'empêcher la circulation des SDF dans les centres-villes. Et moi, je suis complètement contre. La liberté de circulation, elle est pour tous les individus. Tu l'as dit, ces SDF sont encore des êtres humains et ils ont le droit au même droit et aux mêmes libertés fondamentales.
0: Sauf s'ils troublent l'ordre public.
14: S'ils troublent l'ordre public, mais là, c'est une intervention localisée et ça n'est pas une politique générale. Et effectivement, vous savez, ces gens, c'est des parcours de vie, il y a eu des accidents de vie, drames personnels. C'est normal que le Conseil de l'Europe, on doit faire attention à ces choses-là. La politique anti-pauvre, elle remonte à loin et parfois, on voit des arrêtés anti-mendicité qui moi me révulsent profondément, qui me révulsent. Donc effectivement, ce qui a été fait au JO était un pur scandale. Prendre les gens qui n'avaient rien demandé, les éloigner dans une autre ville, elle est où la dignité humaine?
0: Oui, et en même temps, vous avez et c'est horrible, mais on a tous ceux qui étaient là à Paris pendant les JO te disent, et j'y étais aussi, que c'était une parenthèse extraordinaire, parce qu'effectivement il n'y avait pas de violence, je dis pas que c'est les SDF qui fait la violence, attention, mais il n'y avait pas de violence, c'était le monde
14: c'était
0: de Willy.
14: Alors moi j'ai beaucoup aimé les JO, honnêtement j'ai beaucoup aimé l'expérience des JO, mais ça, et je l'ai déjà entendu en effet, ça m'a choqué profondément.
0: Bien sûr.
14: Ou alors ça signifie que les moments de convivialité c'est sans les pauvres. Les pauvres ils crèvent déjà la gueule ouverte, mais il ne faut pas les voir dans le paysage.
0: Non,
9: pauvres, là.
14: Les miséreux. Les miséreux,
0: non, mais
9: troublent l'ordre public.
14: Mais dans le cas, excuse-moi, pendant les JO, on ne demandait pas de savoir si les gens y troublaient l'ordre public ou pas. T'étais SDF, t'avais ta tente, tu dégageais.
10: Ça
14: me choque profondément.
0: Karine Gallier, compréhensible ou intolérable?
10: On est bien d'accord qu'Olivier Falorni, il est encarté à gauche.
0: C'est centre-gauche et il sera avec nous dans un instant.
10: Donc je n'ose imaginer si c'était un maire qui était encarté, estampillé à droite, le tollé encore plus important que ça ferait, parce qu'effectivement, ce n'est pas trop les valeurs de gauche. Benjamin, là,
14: on est bien d'accord.
10: Je suis quand même assez scié. Mais après, effectivement, il faut faire la distinction. C'est-à-dire qu'en fait, à partir du moment où tu te fais importuner dans la rue, tu ne peux pas te balader en te sentant en sécurité et en ayant une personne qui vient à toi de façon agressive, etc. La police municipale doit agir, que ce soit un SDF ou pas. C'est la base base dans toute la vie sociale que tu peux avoir dans une ville ou dans un village. Mais le fait, effectivement, de dire « nous, on veut une carte postale magnifique », comme il y a eu à Paris pour les JO, ou comme il y a dans certaines grandes villes, par exemple, la dernière fois, je suis allé à Budapest, magnifique ville, j'ai pas vu un SDF. Il y a forcément
0: pareil.
10: Des SDF quelque part. Donc, c'est qu'ils sont mis en dehors de l'espace touristique, en dehors du centre historique, pour qu'effectivement...
0: Ou qu'ils sont mieux gérés avec des centres d'hébergement ou des centres de soins.
10: Pour que les gens ne soient pas, entre guillemets, importunés. Et ben, le devoir aussi d'un maire, c'est effectivement de gérer sa population. Et dans la population, il y a aussi des SDF. Donc, il doit y avoir des centres, il doit y avoir de l'aide pour des gens qui seraient en situation de débriété. Donc, c'est peut-être parce qu'ils ont une addiction, etc. C'est aussi le travail d'un maire. Je veux dire, donc j'attends rien parce que je vis pas à La Rochelle, mais les Rochelais, ils attendent du maire qu'il trouve une solution, pas juste qu'il déplace le problème.
0: Mais qu'il puisse aussi se balader dans la rue sans être importuné, bien sûr.
10: Mais je veux dire, il y a pas de solution miracle. C'est-à-dire qu'en fait, si Monsieur Falorni les veut pas, ils vont aller dans le bled d'à côté.
0: Eh ben, on va lui poser la question. Il est avec nous, Olivier Falorni, maire centre gauche de La Rochelle. Bonjour, Monsieur le maire.
1: Bonjour madame.
0: Et merci beaucoup d'être avec nous pour parler justement de cette décision, en tout cas de cette consigne que vous avez prise à La Rochelle pour en fait sortir les SDF et les marginaux du centre-ville. On est bien d'accord que ce qui vous gêne, ce sont ceux qui font de la manche de manière agressive. Un SDF qui serait là uniquement dans la rue mais sans être agressif, lui il peut rester ou pas ?
1: D'abord, je veux vous dire que j'applique les arrêtés qu'ont pris mes prédécesseurs, tout simplement. Monsieur Fontaine, en 2023, et Monsieur Guiraud, en 2024, puisque nous avons eu deux maires en deux ans, avaient signé avec force et moult communication des arrêtés 1 qui interdisaient des espaces au centre-ville de rassemblement dans les rues, des espaces publics de 9h à 22h. Mmh. Et puis par ailleurs, la détention et le transport de boissons alcoolisées dans des contenants ouverts. Donc il y a deux arrêtés de signer. Ces deux arrêtés n'ont pas été appliqués. Donc moi, je n'ai rien signé quand je suis arrivé. Je fais appliquer des arrêtés municipaux qui ont été signés par mes prédécesseurs et qu'ils n'ont jamais fait appliquer. Par ailleurs, je vais vous donner une anecdote. Le jour où j'ai été élu maire, j'ai reposé mon écharpe, j'ai rejoint ma voiture et j'étais dans une rue à La Rochelle. Vous savez, on a des rues avec arcades, donc parfois étroites. Et j'ai devant moi une maman qui tenait ses deux enfants par la main et qui s'est retrouvée face à un groupe de 6 SDF avec 4 chiens non attachés. Donc, elle change de trottoir. Et elle se fait traiter de salope devant ses deux gamines. Bah écoutez, moi je considère que la liberté de circulation, la liberté de ne pas être insulté, c'est un principe fondamental. Et donc je ferai respecter avec fermeté ces principes élémentaires de vie en commun. Et alors quand j'entends le coup des pauvres, alors excusez-moi, alors ça c'est vraiment le truc que je ne supporte pas d'entendre. Moi je suis issu d'une famille pauvre, hein. Mes grands-parents sont des immigrés italiens qui sont venus travailler dans une usine. Ils étaient très pauvres. Pour autant, ils se comportaient bien. Donc, pauvres, excusez-moi, mais moi je connais, et fort heureusement, beaucoup de gens qui sont pauvres et qui ne vont pas insulter les gens dans la rue.
10: Mais votre exemple, il est très clair et tout le monde est d'accord avec vous. Évidemment. Là, c'est une agression. Personne ne veut être agressé et tout le monde a la liberté de se déplacer chez vous et dans les autres villes sans être agressé. Mais ça, c'est la base. On est tous d'accord là-dessus, je pense.
0: Olivier Falorni,
1: ce que je fais appliquer.
0: Mais alors, par exemple, je reprends votre exemple qui, effectivement, est très marquant. Ces six SDF qui posent problème, donc, dans le centre-ville de La Rochelle, qui ont des chiens non attachés et qui, manifestement, sont en état d'ébriété et insultent des gens. Et ça, ce n'est pas légal. On en fait quoi?
1: Alors, vous savez, La Rochelle est une ville qui a une tradition aussi d'accompagnement social. Vous savez, c'est pas nouveau. Michel Crépeau, qui était un grand maire
0: emblématique de La Rochelle,
1: centre gauche aussi comme moi, il avait fait un arrêté mendicité qui à l'époque avait suscité un tollé chez quelques belles âmes qui évidemment font des grandes phrases, mais qui évidemment ne voudraient surtout pas de ces groupes en bas de leur résidence. Mmh. Hein. Ils n'en voudraient surtout pas. Hein. Et ils appelleraient tout de suite la police municipale si jamais il y avait 5 chiens et 6 personnes avinées au pied de leur belle résidence. Donc Michel Crépeau avait fait un arrêté mendicité à l'époque. Et puis la problématique, malheureusement, elle existe toujours.
0: Mais oui, mais qu'est-ce qu'on en fait, Olivier Falorni? Une fois que la police elle arrive, elle fait quoi de ces 6 individus en fait?
1: Il y a un accompagnement social dans cette ville, je crois, de grande qualité. Nous avons un accueil de jour, nous avons un accueil de nuit.
0: D'accord.
1: Nous avons des associations.
0: Et s'ils ne veulent pas? Parce que souvent, ils ne veulent pas.
1: Ah ben écoutez, à un moment, s'ils ne veulent pas, on ne peut pas non plus faire en sorte qu'ils puissent faire ce qu'ils veulent sur la voie publique.
0: Et enfin, donc, qu'est-ce qu'on fait? En fait, ma question, c'est qu'est-ce qu'on... Moi, j'entends votre exemple, et personne n'aimerait être cette mère de famille dont vous parlez. Maintenant, moi, je vous demande, qu'est-ce qu'on fait de ces 6 personnes? Parce que ces 6 personnes, si elles en sont là, elles n'ont certainement pas envie d'être aidées et d'être en centre d'hébergement. Donc, qu'est-ce qu'on fait? On ne va pas les mettre en prison? Une fois qu'elles ont été en centre, en cellule de dégrisement, qu'est-ce qui se passe? Elles sont forcément sur la voie publique. Donc, comment on les enlève de la voie publique?
1: Alors, d'abord, il y a malheureusement plus de 6 personnes qui sont dans nos rues à La Rochelle, hein, et je ne parle pas uniquement du centre-ville. Hein, vous savez, il s'agit pas. J'entendais parler de carte postale. D'abord, il s'agit pas de carte postale. Hein, il s'agit de Rochelaises et de Rochelais qui doivent détourner leur chemin, doivent changer de rue, ne viennent plus en centre-ville. Il y a des Rochelais qui me disent on ne va plus à La Rochelle. Alors j'ai essayé de comprendre et je comprends en disant on ne vient plus en centre-ville de La Rochelle, même en habitant à La Rochelle. Donc ça c'est un vrai problème, c'est la liberté de circulation. La liberté de circulation est une liberté essentielle, essentielle. Par ailleurs, après, vous savez, on fait un accompagnement social. Certains veulent s'insérer dans le monde professionnel.
0: Bien
1: le moins qu'on puisse dire, c'est qu'on n'a pas en situation de chômage de masse. Hein, des postes, il y en a beaucoup de disponibles. Ça n'est pas facile quand on est dans la rue depuis des années de se réinsérer. La question du logement, elle est fondamentale.
0: D'accord.
1: Nous avons un parc de logement social à La Rochelle beaucoup plus important. On est au-dessus de la loi SRU, donc on a un parc de logement social important. Donc il y a un accompagnement social qui est proposé. Voilà, donc nous agissons avec fermeté et humanité.
0: Merci beaucoup Olivier Falorni d'avoir été avec nous, maire centre-gauche de La Rochelle. On a entendu les arguments d'Olivier Falorni, on va écouter ceux de Yann. Yann, il est SDF depuis 6 ans dans l'Hérault. Merci Yann d'être avec nous.
5: Bonjour Estelle.
0: Merci beaucoup en tout cas d'être avec nous dans Estelle Midi. J'imagine que vous êtes heurté, Yann, par ce genre d'arrêté anti-mendicité, anti-marginaux dans plusieurs grandes villes de France.
5: Oui, tout à fait. Ce n'est pas un choix des fois délibéré. Donc c'est compliqué pour tout le monde, ceux qui se retrouvent dans la rue. Et on a une image qui nous colle à la peau par malheureusement quelques personnes, mais ce n'est pas une généralité.
0: Mais j'imagine que même pour vous, Yann, qui êtes SDF, les SDF dont parlait Olivier Falorni, qui sont souvent jeunes, avec des chiens non attachés, souvent violents, on va dire, ça vous fait du tort à vous aussi, Yann, quelque part. Hein.
5: Tout à fait, oui. J'ai un chien, mais mon chien n'est pas méchant.
0: D'accord.
5: C'est une fausse idée qu'on croit.
0: Et votre chien est attaché, Yann ?
5: Bien sûr.
6: Estelle, je pourrais avoir une question pour Yann. Moi, je voulais vous poser. Donc, vous êtes quelqu'un, vous n'êtes pas concerné par les comportements violents ou agressifs de certains sans domicile fixe. Mais pourtant, est-ce que vous-même, vous avez déjà été contraint de vous déplacer, contraint de quitter un centre-ville en lien avec ces arrêtés anti-mendicité ?
5: Oui, tout à fait. Sauf que en fait, c'est juste déplacer le problème, c'est reculer pour mieux sauter. Hein.
6: Bien sûr.
0: Et Yann, le soir, vous dormez où, vous, par exemple ?
5: Soit dans un petit abri ou dans mon véhicule.
0: D'accord. Et vous n'allez pas en centre d'hébergement ?
7: Mais non, il a un chien.
0: Eh oui, c'est vrai.
5: Non, mais même sans chien, il y en a pas dans l'endroit où je suis.
0: Et Yann, est-ce que aujourd'hui vous êtes SDF depuis 6 ans, est-ce que vous êtes accompagné, est-ce que vous faites une formation pour vous en sortir?
5: Je m'en sors très bien, j'ai pas besoin de formation, j'ai pas besoin de l'État, je ne demande rien à l'État.
0: D'accord. En fait, vous vous en sortez en faisant la manche, Yann ?
5: Ah, surtout pas, non, non.
0: D'accord. Bah alors, comment vous en sortez ?
5: Eh ben, juste par la générosité des gens, mais sans leur demander. Ils connaissent la situation.
0: D'accord. Bah écoutez, merci Anne en tout cas d'avoir été avec nous. Question de Karine Gaillet.
10: Non, mais c'est parce qu'en fait, ce que nous raconte ce monsieur, on l'entend très bien. Mais en fait, par exemple, le maire de La Rochelle n'a pas répondu. En fait, tout simplement parce que la personne, et je parle même pas d'un SDF, parce que là, en l'occurrence, la description de l'histoire qu'il nous a racontée, elle est répréhensible de partout. SDF, pas SDF, tu dois pas te faire agresser dans la rue. Mais il ne nous a pas dit si une personne qui est en situation de sans domicile fixe, mais qui pose aucun problème. Et également expulsé loin des artères principales. Mais il nous l'a pas dit.
27: Il a tourné autour du pot.
0: En fait, il parlait beaucoup de violence. Et par exemple, c'est pas le cas de Yann.
10: Mais
0: Yann,
10: s'il y a des violences,
0: Yann, il embête personne.
10: Personne ne dira que le maire ne fait pas ce qu'il faut pour sa ville. C'est totalement compréhensible.
9: Et ce qui est intéressant dans ce que dit Yann, c'est que en fait, lui, il ne cherche pas à être pris en charge comme Monsieur Falorni le disait à La Rochelle. En fait, lui, il veut pas un appartement social, etc. C'est ça, Yann. Vous n'aspirez pas à changer de condition aussi, j'ai bien compris.
5: Non, tout à fait, oui.
9: Oui, et donc ça existe aussi. Il faut les prendre en compte, ces personnes.
14: Et en l'occurrence, M. Falorni se réfugiait derrière la liberté de circulation, mais la liberté de circulation, c'est pour tout le monde. Et donc, par exemple, c'est pour Yann. Et quand il dit que il a des centres pour eux, mais en fait, les gens ont encore le droit d'accepter ou pas, ou est-ce qu'on les emmène quand même. Exactement. La liberté de circulation, M. Falorni, s'il nous écoute toujours, c'est pour tout le monde.
0: Oui, sauf quand on crée un trouble à l'ordre
14: public. On est d'accord, moi je l'ai dit tout de suite. Celui qui crée un trouble à l'ordre public, c'est autre chose. Mais tous ceux qui, comme Yann, ne font aucun trouble à l'ordre public.
0: Exactement. Merci beaucoup Yann en tout cas d'avoir été avec nous dans Estelle Midi. Merci, on termine avec des messages et le résultat de notre consultation Yann. Charles, pardon.
27: Enchanté. Nicole qui nous dit c'est une habitude à La Rochelle de déplacer les SDF. Ce n'est pas la première fois, elle nous dit j'ai habité dans la région. En fait, à l'approche de l'été, il y a un petit côté, on fait le ménage pour l'arrivée des touristes. On cache la misère, mais elle reviendra dès l'automne. Mais voilà ce qu'en pense Nicole. Vous avez été très nombreux à réagir sur le sujet et surtout très nombreux à voter. On vous a posé la question, CSDF chassé des centres-villes, est-ce que c'est intolérable ou compréhensible ? Vous avez répondu compréhensible à 65%.
0: Oui, donc c'est quand même une large majorité, mais je pense que on parlait vraiment des SDF qui étaient violents en fait. Oui, voilà l'exemple qu'on a donné tout à l'heure. Dans un instant, le répondeur de Pierre-Antoine Damcourt, les meilleurs messages laissés au 32-16. À tout de suite.
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27: Et on continue de lire vos messages en direct sur le WhatsApp de l'émission, notamment Seb qui nous dit « Mais attention, les SDF dont on parle à La Rochelle, ce n'est pas le gentil SDF installé dans le quartier depuis des années. Ce sont des groupes plutôt jeunes, bruyants, bourrés, voire drogués, qui mettent le bazar toute la soirée et toute la nuit, qui sont agressifs avec les passants. Il ne faut pas mettre tous les SDF dans le même sac. » Voilà ce que nous dit Seb. J'ai aussi un autre Seb qui nous dit « C'est la première fois, mais je dois l'avouer, je suis totalement d'accord avec tout ce qu'a dit Benjamin Hamard aujourd'hui. » Voilà ce que nous dit Sébastien, qui est surpris d'être... tout arrive, y compris aujourd'hui. Jean-Noël, qui nous rappelle la promesse d'Emmanuel Macron, on ne devait plus avoir de SDF dans les rues. Et voilà qu'aujourd'hui encore, on se retrouve à faire la chasse aux SDF dans les villes. C'est la même chose chez moi, à Lille, on ne peut même plus manger en terrasse, on se fait importuner toutes les 5 minutes. Ça devient très compliqué dans la gestion du centre-ville. Voilà ce qu'en pense Jean-Noël. Vous aussi, vous continuez à réagir évidemment à tout ce que vous entendez dans l'émission. Vous allez sur WhatsApp au 06 12 424 424 et on lit tout message.
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0: Il est 13h50, vous êtes dans Estelle Midi sur RMC, RMC Story. Et tout de suite, c'est le répondeur de Pierre-Antoine Damcourt.
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0: Rebonjour Pierre-Antoine.
17: Rebonjour Estelle. Et aujourd'hui, c'est l'ouverture du Festival de Cannes. C'est dommage qu'on ne soit pas sur la croisette, Estelle, en déloc. Mais cette année, vous avez préféré le salon de la rénovation des bâtiments.
0: Bah oui, oui.
17: Batimat.
0: Et la foire de Paris. Et voilà. Mais c'est pas moins.
17: Mais voilà, c'est pas moins glamour.
0: Bah, c'est plus nous. Hein.
17: Batimat, c'est nous. Hein. Je me rappelle, on avait monté les marches. C'était un beau parquet stratifié en bambou.
0: Oui, bien sûr. Voilà. C'était bien.
17: Allez, pas de chichi, ce soir on se fait un petit festival à nous, je vous invite à la maison, on se fait camping 3 avec des pop-corn.
0: Je préfère le 1.
17: Ah ouais, c'est vrai.
10: Non, aucun
17: c'est
10: vrai, surtout.
17: Eh ben le 1. Oh, Karine, elle a dit aucun.
0: Non, le 1 il est bien.
17: Le 1 il est bien.
10: J'ai jamais vu, mais
0: bah je m'interdis une horreur pareille. Mais c'est hyper bien.
17: Il n'y a plus Benko, Karine. Oui. Bon,
18: on n'attend pas Karine.
0: Bah oui.
17: Ah, magnifique. En tout cas, on attend le répondeur.
0: Il y a plein de vannes. Un bossu, tu lui enlèves les bras et les jambes, ça fait une madeleine, par exemple.
17: Ah oui.
18: C'est la meilleure. Il y en a des biens.
17: C'est vraiment la meilleure.
10: J'ai jamais entendu ces tirades.
17: Voilà. J'espère que tu vas pas attraper un coup de soleil, sinon ça va te coûter cher en biafine. Il faut
0: oui,
17: que
0: voilà.
17: Il y en a plein, comme ça. Bon, allez, on refera
10: ça
17: la culture.
10: Vous donnez envie, la biafine. La madeleine.
0: Allez, premier message.
10: Oui, j'ai compris la madeleine.
19: Ouais, salut, c'est Michou. Bon, je vais être envoyé spécial pour M6 pendant la Coupe du Monde. Alors, il y a beaucoup de jaloux qui disent que j'y connais rien au foot, tout ça. Et c'est des rageux. D'ailleurs, moi, mon vrai nom, c'est Miguel Mattioli. Et je suis d'origine italienne. Et j'ai déjà acheté mon maillot de l'Italie. On va aller la chercher, la cinquième étoile sur le maillot. Forza Italia!
17: Bon, je suis d'accord avec Michou, mais il aurait juste fallu que l'Italie soit qualifiée, ça aurait peut-être aidé pour gagner. Pour gagner, c'est mieux.
0: Dans 4 ans?
17: Message
0: suivant.
19: Oui, bonjour, Audrey Duval, présidente de Sanofi France. C'était pour rassurer les Françaises et les Français qui sont inquiets face à l'antivirus. Nous sommes sur le coup. Voilà, on va fabriquer un vaccin 100% efficace et 100% français. Bon, par contre, on s'y mettra dès qu'on aura fini de faire celui contre le coronavirus. On galère un peu. Merci.
17: Sanofi, ils étaient un peu à la traîne sur le coup. Légèrement.
0: 5 ans de retard. 5 ans de retard,
17: ça va. Alors... Allez, dans 10 ans, on a le vaccin contre l'antivirus. Message suivant.
21: Ouais, bonjour Estelle, c'est Philippe Etchebest. Bon, j'ai vu votre débat sur les gens dans le TGV qui font du bruit et qui mangent. Mais franchement, faut arrêter, faut les laisser tranquilles, merde. Là, je suis voiture 13 sur le Paris-Bordeaux et je me prépare un petit plat et c'est nickel, c'est...
19: Mesdames, messieurs, nous rappelons aux voyageurs de la voiture 13 qu'il est interdit de cuisiner un bœuf bourguignon à bord de nos trains. Merci.
21: Oh merde alors. Bon, allez, je me fais une raclette.
17: Une bonne raclette. Moi, je dis oui. Il y a la prise, en plus, on peut, c'est pratique, non?
0: Pas dans les Ouigo.
17: Il n'y a pas de prise dans les Ouigo.
0: Si vous êtes dans un carré, mais il n'y a pas de place isolée avec une prise.
17: Vous ne voyagez jamais en carré, Estelle.
0: Ah non.
17: Non, jamais. Je, non,
3: jamais
17: non.
3: En Ouigo.
0: Si, et bah, détrompez-vous. Parfois, non. Les horaires font que je suis obligée de voyager en Ouigo.
3: Voyage en terrain, quand
0: même. Mais je prends la.
17: Estelle est en Ouigo.
0: Non,
17: on va vous suivre. Oh, oui.
0: Je prends la place isolée, mais il n'y a pas de prise dans la place isolée.
17: Estelle,
0: donc,
17: dans un carré famille, j'aimerais voir ça.
0: Ah, oui. Ah bah, je ne mets pas. Non, non, c'est pas possible.
17: Allez, message suivant.
4: Bonjour Estelle, c'est Didier Deschamps. Jeudi, je vais dévoiler la liste des joueurs retenus pour la Coupe du Monde. Mm-hmm. Et pour l'instant, je ne peux rien vous dire parce que je ne l'ai pas encore. Kylian ne me l'a toujours pas envoyé. Enfin, je regarde mon portable. Eh non, pas encore. Ça sera pour jeudi. Au revoir.
17: Ouais, merci Didier. La Coupe du Monde, c'est dans pile 30 jours aujourd'hui. Ah, ouais. Et vous avez vu au Mexique, ils ont mis tout le monde en vacances pendant la Coupe du Monde pour que les enfants puissent regarder les matchs.
0: Ah, oui.
17: C'est trop sympa. Donc sachez que j'ai fait la demande à RMC pour avoir la même chose. Voilà.
0: Et alors ?
17: Eh ben c'est non.
0: Bah, voilà.
17: Allez,
0: message suivant.
4: Oui, bonjour, c'est Corentin. Voilà, j'ai vu qu'une application pour connaître la météo dans le passé venait de sortir. C'est dingue. Vous rentrez une date, un endroit et vous pouvez savoir quel temps il faisait à ce moment-là. Alors moi, j'ai tapé le jour de ma naissance et ben j'ai découvert que ce jour-là, il faisait 8 degrés dans le Périgord. Incroyable, non? Non? Non, je me fais chier, là. Si quelqu'un veut sortir quelque part à Bergerac, là, parce que, voilà, je m'emmerde. Je suis au fond du seau. Merci.
0: Bah, appelez... Jérôme Lavrieux est pas loin. Hein.
17: C'est vrai. Bah, allez voir Jérôme Lavrieux. Il a un superbe gîte. Il sera très content de vous accueillir.
0: Message suivant.
4: Oui, bonjour, c'est Patrick de Nantes. Voilà, moi j'ai des envies de vomir, j'ai mal au bide et ça fait 10 mois que ça dure là. J'ai été au contact pas de rongeurs mais de canaris. Voilà, j'aurais dû me douter en les voyant jouer qu'ils étaient pas sains là. Oh là là, je crois que j'ai chopé le FC Nantavirus. Oh, je vais crever. Et en Ligue 2 en plus.
17: Courage Patrick, il y a pas de vaccin
0: le
17: mais les canaris.
0: Le FC Nantavirus, ouais, c'est excellent.
17: Écoutez,
0: c'est
17: on...
0: excellent.
17: Ça bosse, ça charbonne ici, ça tourne les idées. Non, non, voilà.
0: Mais vous avez toute une équipe derrière. Ah,
17: on est 56.
0: Non, c'est incroyable.
17: Allez, courage. Les Canaries, ça finit toujours pas se relever, Estelle. Ils vont remonter en Ligue 1 l'année prochaine, non? Comme le FC Metz, ça monte, ça descend, c'est l'ascenseur. Vous n'avez pas d'avis?
0: Non.
17: Bon, alors, message suivant.
4: Oui, bonjour. David Lisnard, maire de Cannes. Voilà, cette année, c'est tolérance zéro pour la drogue sur la Croisette. Donc, on a mis des portiques détecteurs de stupéfiants qui sonneront dès que quelqu'un... Ah, qu'est-ce que c'est que ça?
15: Ma puce, c'est maman! Je suis arrivé à Cannes avec ma récolte! Wouh, 15 jours de bambouche!
17: Oh. Eh ben, c'est sûr, ça va être la star de la Croisette. Marie-Claude, je sens grosse star de la Croisette.
0: Merci beaucoup, Pierre-Antoine Damcourt, le répondeur, tous les jours. Oui, c'était bon.
17: On a cru que j'allais dire un truc. Mais en fait, il n'y avait rien.
3: On attend toujours.
0: Les auteurs, ils sont arrêtés à 9h, mais ils ont oublié la chute. 13h50. Non, parce que le reste, c'était très drôle.
17: Tous les jours. C'est con de rater la fin, c'est plus important.
0: 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Et le spectacle de Pierre-Antoine, les 59 premières minutes sont géniales. C'est demain.
17: Non, il n'y a pas demain. Je fais relâche. On s'est dit avec le pont, il n'y aurait personne.
0: Ah bah, c'est dommage, je voulais dire demain.
17: Du coup, la prochaine, c'est le 23 mai. Voilà.
0: Non, c'est le 21 mai.
3: C'est une fluidité tous les deux depuis tout à l'heure.
17: Vous avez vu? On est une fine équipe.
3: T'as pas un peu de fièvre?
0: 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Le spectacle est vraiment génial.
17: Ah, merci,
0: les 60 Stéphane. Minutes, pas les 59.
17: Voilà, passe décisive.
0: Voilà, exactement. Allez, dans un instant, on parlera de la fermeture de plusieurs magasins géants. Est-ce que c'est la fin d'un modèle? Est-ce qu'il faut arrêter d'aller faire ses courses dans les magasins géants? On en parlera dans un instant dans Estelle Midi. À tout de suite.
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3: Dans un instant, dans Estelle Midi, on parlera de ce magasin géant Ikea qui ferme en Suède, une première depuis 1983. Est-ce que c'est la fin d'un modèle, la fermeture de ces très grands magasins? On en parle avec vous dans un instant dans Estelle Midi. RMC 14h01.
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5: Bonjour Estelle, bonjour à tous. Les victimes de l'incendie de la banlieue lyonnaise, inconnues de la justice, et puis d'autres cas d'antivirus pourraient apparaître, avertissement lancé par l'Organisation Mondiale de la Santé.
3: Elles étaient inconnues de la justice.
5: Les identités des trois personnes tuées hier dans l'incendie criminel d'un immeuble de la banlieue de Lyon ont été établies. Conférence de presse à la mi-journée du procureur de la République de Lyon, Thierry Dran.
6: Deux des trois victimes décédées ont été découvertes dans un appartement du 7e étage et un homme a été retrouvé dehors. Ce dernier a été très rapidement identifié, il est âgé de 28 ans, il ne résidait pas dans l'immeuble. Les investigations viennent de permettre, il y a quelques minutes, de découvrir l'identité des deux autres personnes décédées. Il s'agit d'un homme âgé également de 28 ans et de sa tante âgée de 61 ans. Je tiens à vous préciser que ces trois victimes sont totalement inconnues des services de la justice.
5: Des propos recueillis par Vincent Chevalier, le parquet ajoute que la piste du règlement de compte sur fond de trafic de drogue reste une piste sérieuse. Au lendemain de la fusillade qui a fait deux morts à Nice, le maire de la ville, Éric Ciotti, annonce l'installation d'un poste de police municipale sur la place où se sont déroulés les faits. Il prendra place dans des locaux occupés jusqu'à présent par une association qui œuvrait pour la prévention.
3: Notre travail n'est pas terminé.
5: Avertissement lancé ce matin par l'OMS, l'Organisation Mondiale de la Santé, après l'évacuation du MV Ondus, bateau de croisière, foyer de contamination de l'antivirus. Selon l'OMS, d'autres cas pourraient apparaître dans les semaines à venir compte tenu de la longue période d'incubation de ce virus. Elle peut atteindre cette période d'incubation jusqu'à 6 semaines. Sébastien Lecornu réclame lui une coordination plus étroite des protocoles sanitaires au sein de l'Union Européenne face à ce virus. C'est la 79e édition. Ouverture ce soir du Festival International du Film de Cannes. 10 jours de compétition, 22 films en lice et des stars attendu comme Demi Moore ou encore John Travolta. Les courses, l'arrivée du Quintet, c'est avec une autre star, celui de la Dream Team des courses RMC, Frédéric Kita. Bonjour Frédéric.
7: Bonjour Rémi, bonjour à tous. Le Quintet vient de se dérouler sur l'hippodrome de Chantilly, sur la ligne droite, sur la distance de 1200 mètres. C'est le numéro 12, Royal Wood, qui s'est imposé à 11€ devant le numéro 15, Grand Scoop. La troisième place pour le favori et tuyau d'Estelle, le numéro 9, Mr. Chang. La quatrième place pour le 7, Chaopa. Et la cinquième place pour le numéro 2, Major Oak. Je récapitule l'arrivée provisoire du Quintet en chiffres 12, 15, 9, 7 et 2.
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3: 14h05 sur RMC. La dernière partie d'Estelle Midi, c'est tout de suite.
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3: C'est la dernière partie d'Estelle Midi sur RMC, RMC Story. On est ensemble jusqu'à 15h. Il y a Charles Magnin autour de la table. Il y a la journaliste Karine Galli. Il y a le journaliste et libraire Jean-Philippe Doux et le professeur d'histoire géo Benjamin Amard. Dans un instant, on parle de la fermeture d'un magasin géant Ikea en Suède. Ça n'était pas arrivé depuis 1983. Est-ce que c'est la fin d'un modèle? Est-ce que vous continuez le week-end à aller flâner dans les magasins géants Ikea, Leroy Merlin, Castorama? Écoutez, on en débat avec vous dans un instant au 32-16, 14h25, ce sera le tu préfères les fleurs artificielles ou les fleurs naturelles? Il y a un grand boom des fleurs artificielles. Oh. On en parlera 14h25. Si, Karine Galli. Mais moi, je préfère les fleurs artificielles.
10: Oh, mais vous êtes vieille.
3: Mais pas du tout. Mais il y en a des. Mais enfin, on a fait d'énormes progrès.
10: Ça me rappelle les horreurs chez ma grand-mère.
3: Mais pas du tout. J'en ai en tissu qui sont de toute beauté.
10: Oh là là.
3: Bah si. Et puis il y aura RMC Conso 14h30 avec Charlotte Mériton.

0: On parlera de l'interdiction des aliments au CBD. Bah, c'est dommage, il y avait plein de magasins au CBD qui avaient fleuri un petit peu partout. Bon, bah, c'est un coup dur pour eux. Et puis, on terminera avec les immanquables, Charles.
1: Est-ce que vous connaissez l'aliment star sur les réseaux sociaux?
0: La concoyote.
1: Non, c'est fini.
0: La loumie.
1: Non, c'est la sardine qui cartonne.
0: Oui. Mais oui,
1: la
0: sardine. Ah oui, c'est protéiné.
1: Vantée par les influenceuses. Non, elles disent aussi que c'est bon pour la peau.
0: Ah bon?
1: Mais oui, visiblement.
2: Se coller les sardines.
1: Ouais, les manger.
0: J'ai jamais eu de crème à la sardine, hein, je vous dis. Oui.
1: Bon, selon les spécialistes, il faudra en manger 5 boîtes par jour pendant 3 mois pour avoir un effet sur la peau.
0: Il faut enlever l'huile, hein, quand même.
1: Mais c'est... ça cartonne dans les rayons grâce à TikTok. On parlera aussi, tiens, des nouveaux mots du Robert. Est-ce que vous savez ce que ça veut dire matrixer? Le verbe matrixer.
0: Oui. Rentrer dans le cerveau de quelqu'un.
1: Exactement. Qu'est-ce qu'un charreau?
3: Moi, je sais.
0: Ouais, moi aussi, mais...
3: Ouais. Un charreau, c'est polysémique, hein, quand même. Hein. Il y a celui, le crevard, en fait, plus généralement.
2: Le radin, quoi.
1: Le charognard.
0: Mais souvent, mais c'est aussi avec les filles.
3: Oui, c'est avec les filles. C'est financier et c'est avec les filles.
0: Genre, c'est en boîte, le gars qui va essayer un peu tout le monde.
2: Ou à 2h du mat.
0: Ouais.
1: Qu'est-ce qu'un banger? Vous l'avez aussi, le banger?
0: Ça, c'est un hit.
1: Exactement. Et bien, tout ça, ça rentre dans le Robert.
4: Avec vos fleurs, là, oui.
0: Je suis tellement jeune. C'est incroyable.
1: Ça compense les fleurs. C'est vrai. Rendez-vous à 14h40.
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0: 14h07 sur RMC, on s'intéresse tout de suite à la fermeture du jour. Et c'est celle d'un magasin Ikea géant en Suède, 31 000 mètres carrés. C'est une première depuis 1983, cette fermeture pour le géant du meuble qui mise tout aujourd'hui sur le e-commerce et sur ces petits magasins de centre-ville. Star des années 2000, les immenses entrepôts de meubles ou de bricolage attirent moins. Leroy Merlin aussi envisage la fermeture de deux magasins géants cette année, Charles.
1: Oui, deux magasins géants dans Paris qui vont fermer leurs portes là ces prochaines semaines. Leroy Merlin dit que plutôt miser sur des petits magasins. Nous observons une accélération du mode de consommation sur Internet. Le click and collect, un retour à la proximité. Voilà ce que dit le patron de Leroy Merlin qui va plutôt développer des magasins plus petits, consacrés à une seule pièce de la maison, comme la cuisine ou la salle de bain. Même constat chez Ikea, chez qui la vente en ligne a pris de l'ampleur. Un article sur trois est désormais acheté sur le site ou sur l'appli plutôt qu'en magasin. Ce qui pousse Ikea à modifier sa stratégie. Les grands magasins en périphérie, les grandes boîtes bleues, comme on dit, ne ferment pas encore leurs portes, mais le géant suédois mise désormais sur les centres-villes avec ce qu'on appelle des Ikea compacts, des magasins plus petits. Ça existe déjà à Paris. Ça va ouvrir dans quelques jours à Limoges. Ensuite, ce sera Le Mans au mois de juin. Des magasins qui vont en fait servir de showroom, d'espace de conseil, de point de retrait, mais fini le long parcours imposé dans les allées d'un immense entrepôt.
0: Mais c'est ça qui était génial chez Ikea, c'est le parcours client et la piscine à bulles de l'entrée.
4: Oh là là.
0: Mais enfin, je comprends pas.
1: Certains, par exemple, au sein du couple, passaient traîner derrière l'autre moitié pendant tout le parcours en attendant la fin du long parcours, du long cheminement.
0: Mais si vous faites marcher dessus dans votre couple, c'est votre problème, mais n'en découlez pas les autres.
1: Et non, c'est un compromis. Un samedi chez Ikea, le dimanche devant le PSG.
0: Mais le samedi chez Ikea, c'est la vie. Alors justement, la fermeture de ces magasins géants, est-ce que c'est la fin d'un modèle? Est-ce que Karine Galli, comme moi, vous aimez traîner chez Ikea le samedi?
4: Oui, je suis jamais allée chez Ikea.
0: Pardon.
4: Jamais.
0: Enfin, c'est pas possible.
4: Mais bien sûr que oui. Mais enfin, excusez-moi, je vois pas
0: mais
4: votre.
0: Qui n'est jamais allé chez Ikea?
1: Il y a pas de meubles chez toi?
0: Mais c'est fou.
4: Ah ben, quasiment pas. Et en plus, j'étais quasiment.
0: Vous n'avez jamais été dans la piscine à balles? Vos parents ne vous ont pas élevé? Je comprends pas.
4: Quel rapport entre une piscine à balles en plus et des meubles?
0: Et ben, quand t'allais chez Ikea, avant, tes parents te laissaient dans la piscine à balles. C'était génial.
4: Je suis jamais allé.
0: Mes meilleurs souvenirs d'enfance.
4: Ah ben, dis donc,
2: c'est vous dire la vie.
4: Oh là là. Appelons votre mère tout de suite et je suis jamais allée de ma vie chez Ikea, tout simplement parce que j'étais que dans des appartements qui étaient en location meublée. J'ai aucune appétence pour les meubles, pour la décoration, ça m'intéresse pas.
0: Mais jamais mangé de daim.
3: Le daim, les daims,
1: les boulettes.
4: Mais non, mais ça n'a rien à voir. Les daims, tu les achètes au supermarché, les trucs rouges.
0: Ils sont nés chez Ikea.
2: Oui, ils sont nés. Oui, c'est suédois aussi.
4: Ah non, mais j'étais pas au courant. Mais ça, j'adore les daims. Je les achète au supermarché classique. Non, mais donc moi, en fait, c'est pas du tout un hobby du samedi ou du dimanche ou une corvée. Je veux dire, j'ai aucun intérêt pour la déco et j'ai aucun goût. Donc si vous voulez, moi
2: mais
4: je
2: même par curiosité, tu t'es jamais dit
4: curiosité.
0: Je vous amène chez Ikea.
4: Non mais j'ai autre chose à faire. Excuse-moi. Qu'est-ce qu'elle m'a vendu? Genre des boulettes et une piscine à balles.
2: Non mais ça c'est à la fin.
4: Non mais je veux dire donc non.
1: En fait c'est cherry on the cake à la fin.
4: Dans mes appartements il y avait sûrement du Ikea parce que c'était du meublé premier prix.
0: Mais pas
4: d'étagère Billy. Les propriétaires quoi?
0: Mais pas d'étagère Billy. Enfin je veux dire tout le monde a des étagères Billy chez lui.
4: Je sais pas d'où elles viennent les étagères. Et après quand j'ai acheté mon appartement il y avait déjà quelques meubles, j'ai récupéré des vieux meubles chez mes parents et basta. Et c'est vrai que depuis un an, je veux m'acheter une grande armoire et j'y arrive pas parce que j'arrive pas à me décider.
0: Ah. Et bah, vous allez chez Ikea, mais comme tout le monde.
4: J'ai pas l'occasion parce que.
0: Et voilà. Vous prenez une armoire Pax, parce que dans ces cas-là, vous pouvez prendre les caissons, puis après vous changez les portes, oui.
2: Voilà.
0: Bon, je vous expliquerai.
3: Oui, parler de plein de VIP,
1: bon, on a quand même les deux extrêmes. Karine n'a jamais mis les pieds dans un Ikea.
3: Et elle, elle est chef de rayon.
1: Et bilingue en suédois, quoi. Elle a récité tout le catalogue.
0: Si vous avez une armoire, j'ai les Pax et les méthodes. Enfin, c'est simple. Voilà, méthode sans E à la fin. Bon. Oui, bah oui, les étagères, c'est Billy. Sur les étagères qui font 27 de profondeur. Voilà. Écoutez,
1: deux rayons. Elle peut nous réciter les modes d'emploi dans l'ordre et dans le désordre.
3: Elle participe au séminaire. Elle fait les séminaires.
0: Si tu as une grande hauteur sous plafond, t'achètes le surmeuble.
2: Le surmeuble.
1: J'ai une théorie, vous savez, dans les modes d'emploi IKEA, à la fin, il y a un numéro. Si vous galérez pour monter,
2: c'est le portable.
1: Voilà, vous tombez sur Estelle directement.
0: C'est ma passion. Je pourrais monter des meubles toute la journée.
4: Ah bon? Attendez, si je commande une commode, vous venez là. Une grande armoire,
0: ah bah,
4: vous venez la monter.
0: Mais oui, j'adore
2: évidemment.
0: Ça.
2: Ah bah
0: voilà, je peux également démêler vos fils derrière la télé, c'est ma deuxième passion. J'adore ça. J'achète de l'électroménager juste pour démêler les fils. Enfin, c'est mon... Bon, bref. Jean-Philippe Doux, alors vous qui êtes... Vous êtes plutôt très acheteur. Enfin, vous êtes toujours à l'affût du petit prix.
2: Oui.
0: Est-ce que vous passiez du temps, justement, dans ces magasins géants? Parce que quand même, là, on rigole. Mais c'est quand même très pratique. Parce que leur petit magasin, bon, je veux bien. Mais si t'es obligé de changer de magasin pour faire le couloir, la cuisine, la salle de bain, les toilettes, en fait, ils passent le mois, quoi.
2: Non, parce qu'en fait, il faudra commander depuis le magasin ou depuis chez soi. Mais moi, ce que j'aimais bien dans ce parcours qui parfois était un peu long, en effet, je suis d'accord avec Charles, si parfois je cherchais les raccourcis, parce qu'il y a toujours des raccourcis, c'était mon petit jeu. Mais c'est, au moins, ça permettait de voir les meubles en condition, de pouvoir s'asseoir sur le canapé. Moi, j'ai acheté mon canapé comme ça, à l'époque. C'était le fameux, vous savez, le canapé en angle et qui.
0: C'est le Ivic.
2: Voilà, c'est ça, exactement.
3: Incroyable.
2: Eh ben, je voulais voir comment ça fonctionnait à l'époque et tout.
4: Mais c'est pas possible.
1: Et 199 fois sans frais avec le code Estelle.
2: Et c'est vrai que ça permettait justement de voir en situation. Mais les temps ont changé et aujourd'hui les habitudes de consommation, c'est en effet d'aller voir les prix, d'aller comparer et d'aller cliquer. Oui. Et surtout le vrai intérêt, c'est de pas avoir à transporter les meubles, parce que quand vous sortiez avec vos cartons, alors moi je l'ai fait avec la librairie, j'avais 55 Billy, donc ça m'a pris
1: le rêve.
2: Ouais, bah là tu aurais adoré, Estelle. Mais le problème des gens, c'était de ramener les meubles chez eux quand même. IKEA, c'est en carton, d'accord, mais il faut les ramener, les cartons. Et là, vous commandez, c'est livré chez vous. Vous pouvez même choisir le fait de les faire monter. Oui, bah voilà, bah il y avait ça, c'est fou. En fait, les locations de fourgonnette, je suis sûr que IKEA y a beaucoup participé. Mais donc c'est normal, les temps ont changé. Leroy Merlin, c'est pareil. On veut plus, en fait, déjà il fallait trouver un conseiller et on n'en trouve plus. Donc autant aller sur Internet. Maintenant il y a aussi.
0: Mais
2: des...
0: tu peux pas toucher ton canapé, tu peux pas le toucher sur Internet.
2: Alors,
0: en fait.
2: Pour ça oui, mais pour les vis de Leroy Merlin, moi j'ai pas besoin de toucher les vis de Leroy Merlin.
0: Moi
2: donc il y a d'autres sites comme Mano Mano qui permettent d'acheter souvent moins cher, en tout cas d'être sûr d'avoir le meilleur prix parce qu'on voit la concurrence. Et voilà, c'est fini ces gros cubes.
0: Alors, je reviens vers vous dans un instant, Benjamin. On a Kevin qui nous appelle du Rhône et il est vendeur chez Leroy Merlin, justement. Bonjour, Kevin.
6: Bonjour, Estelle. Bonjour à toute l'équipe.
1: Bonjour.
0: Et Kevin, vous êtes dans un grand Leroy Merlin?
6: 15 000 mètres carrés, le plus grand de France.
0: Wow. Ah ouais, quand même, vous faites vos 10 000 pas tous les jours, quoi.
6: Ouais, et puis moi, j'étais chef de secteur dans un magasin qui faisait 1 600 mètres carrés. Donc,
0: d'accord.
6: En fait, j'ai connu le cœur de ville et le mastodonte. Mais en fait, le changement qui se fait, c'est que les gens, en fait, dans les cœurs de ville, ils viennent en transport en commun. Donc, tout ce qui était gros pots de 10 litres, des choses comme ça, de peinture, en fait, on a beaucoup de mal, parce que dans le métro, avec son pot de 10 litres, tandis qu'on vient généralement en voiture dans les
0: Rois
6: Merlin, parce que du coup, c'est en extérieur. Et en fait, ce que moi, j'ai vu, c'est qu'en fait, il n'y a pas de projet dans les cœurs de ville. Ça veut dire que quand vous allez avoir votre appart, que vous allez le refaire du sol au plafond, et dans le cœur de ville, vous allez avoir effectivement pas de placo, pas forcément de découpe du bois, des choses comme ça. Donc en fait, les mastodontes, c'est amené à rester quand même, d'en avoir de moins en moins. Mais c'est vrai que quand vous voulez refaire votre appart du sol au plafond, le carrelage, des choses comme ça. Moi, dans le Bricorama où je travaillais, les 1600 mètres carrés, par exemple, vous n'avez pas de carrelage. Vous voulez refaire votre salle de bain.
0: Moi, c'est quand même embêtant.
6: Voilà. Voilà, surtout, c'est que les mastodontes sont malheureusement ou heureusement toujours là.
0: Oui, mais il y a moins de choix quand même dans les petits magasins de quartier. Le carrelage, par exemple. Bah, vous avez besoin de voir beaucoup de choix pour finalement vous arrêter sur un carrelage particulier. S'il y a que 30 références, bon, enfin, vous avez vite fait le tour. Donc derrière, vous êtes obligé d'aller dans un autre magasin. Et puis, c'est quand même compliqué. Alors que, effectivement, quand vous avez un très grand magasin, bah, vous faites votre choix, vous y passez la journée très bien. Et puis après, c'est fini, c'est réglé. On se frotte les mains, quoi. Si on est obligé à chaque fois d'aller dans le petit magasin, on vous dit, ah, mais il n'y a pas la référence. Vous êtes obligé d'aller sur Internet, c'est quand même plus compliqué, mais j'entends que pour un vendeur, effectivement, quand on a un magasin de 31 000 mètres carrés comme celui qui a fermé en Suède à la fin de la journée, on doit en avoir plein les pattes. Merci Kevin, en tout cas, d'avoir été avec nous. Est-ce que vous flânez dans les grands magasins de samedi, Benjamin ?
3: Non, moi je déteste ça également. Alors, pour le coup, moi j'ai été dans des Ikea, mais moi je suis vraiment au diapason de cette reconfiguration des pratiques commerciales qui font que, avec le recul aussi de l'utilisation de la voiture dans les grandes métropoles, on arrête avec ces, ou du moins on réduit la voilure sur ces grands magasins qui seront en périphérie, et voilà, on donne la priorité aux magasins plus petits en centre-ville. Moi je suis ces grands entrepôts, moi ça me saoulait au possible.
0: Ah, bon,
3: ah oui, ça me saoulait parce que je trouve que le samedi on a autre chose à faire que
0: vous y alliez par amour.
3: Ouais, alors soit effectivement par souci de la paix conjugale, soit parce que bon, je pouvais concevoir qu'il y avait des choses à acheter, mais alors vraiment c'est dédale, c'est labyrinthe.
1: Oui. Mais allez chez IKEA un samedi, vous verrez beaucoup d'hommes assis dans des canapés.
3: Ah ouais,
1: c'est pas pour tester le canapé.
0: De toute façon, on n'écoute pas vos choix. En vrai, on vous dit qu'est-ce que tu préfères.
3: Mais bien
0: la rouge. Eh ben je vais prendre la bleue.
3: Exactement, c'est tout à fait ça. C'est comme si on y était. Par exemple, moi je fréquente maintenant beaucoup plus celui qui est à Place d'Italie, qui est un Ikea de centre-ville. Il est
0: trop petit.
3: Mais pour le coup, quand vous cherchez des choses sur Internet, vous pouvez ensuite aller vérifier s'il est dans le magasin et puis aller voir, etc. Et moi, je trouve que ces pratiques commerciales, elles me vont beaucoup plus. On a des magasins à taille humaine et on est sur des
0: parce que il y a même pas de parcours client.
3: Oui, mais je m'en fous, moi, du parcours client. Je détestais le parcours client. Le parcours client, en fait, c'est là aussi, c'est une manière, on vous bague, et puis voilà, il faut aller, forcément, parce que, moi, c'était insupportable. Je vais dans un magasin où j'ai envie d'aller.
0: Il faut suivre la flèche, quoi.
3: C'est des pratiques commerciales extrêmement, moi, je trouve, agressives, et ça me convient pas du tout. Je préfère beaucoup plus ce nouveau mode de... Ouais.
1: Mais ce qu'a changé, le parcours client, l'intérêt d'IKEA, c'était de vous faire passer devant les 50 modèles de lampes, puis les 30 modèles jour.
0: Et puis, on a acheté les 50 petites lampes bougies.
1: Oui, non mais là aujourd'hui, ce parcours client, vous le faites en scrollant sur votre téléphone. Vous allez sur l'appli IKEA, vous avez toutes
0: et
1: les lampes.
0: Et c'est mieux peut-être.
1: Bah oui, c'est mieux.
0: Bah non. Bah,
3: vous gagnez du temps.
1: C'est vous qui décidez.
0: Mais tu gagnes pas du temps, tu touches même pas l'objet, tu sais même pas.
1: Combien de fois je me suis laissé embarquer à IKEA, c'est ça, on se laisse embarquer au prétexte de tiens, faut qu'on aille acheter juste des draps, et puis en fait vous passez une heure et demie à faire le parcours.
0: Évidemment.
1: Soir pour 300 balles. Des bougies. Voilà.
0: Quand tu poses, quand en fait t'es venu juste pour acheter quatre cintres et que tu repars avec un chariot entier et que tu mets tout sur le tapis, et à la fin tu dis. Eh ben dis donc, c'est pas cher. Si j'avais été dans tel autre magasin, j'en aurais eu.
3: C'est du consumérisme.
0: Oui, mais il y a le côté de... J'ai fait des affaires qui sont quand même hyper agréables.
1: Il y a aussi un petit côté, tiens, je savais pas que j'avais besoin de tout ça.
3: Bah, bien sûr. Et donc je n'avais pas besoin de tout ça.
0: C'est vrai. C'est vrai aussi. Bah tiens, on a Franck Rosenthal qui est notre invité sur ce débat, qui est expert en marketing du commerce. Bonjour Franck.
7: Oui, Estelle.
0: Franck, quelle déception de voir fermer ces grands magasins quand même. On en aura plus là dans 10 ans.
7: Bon, je crois que là, pour le moment, ça va. À l'heure actuelle,
0: Franck, on va vous rappeler. La ligne, elle est super mauvaise et on n'entend qu'un mot sur deux. Donc c'est dommage. On va vous rappeler, Franck. On va prendre Fabrice en ligne. Fabrice qui nous appelle de Bordeaux et qui est désormais architecte d'intérieur, mais il a travaillé à Leroy Merlin. Bonjour, Fabrice.
8: Oui, bonsoir. Bonjour.
0: Fabrice, bonjour. Est-ce que c'est dommage la fin de ces très grands magasins pour vous?
8: Oui et non. J'étais dans le plus grand d'Île-de-France. J'étais à Ivry-sur-Seine, au Leroy Merlin, qui est à la sortie du périph. Et effectivement, comme m'expliquait Kevin juste avant, en cœur de ville, les clients, ils viennent pas. Ils viennent pas en banlieue, et notamment à Paris, où la clientèle parisienne, elle, pour se déplacer, elle préfère faire 5-6 stations de métro maximum et sans changement. En fait, on a fait des études sur ça.
0: Ah ouais.
8: Nous, on a travaillé, on a ouvert des concept stores qui étaient dans le 15e, qui étaient des boutiques de conception, salle de bain et cuisine. Mm-hmm. Et c'est de là où Leroy Merlin, en fait, suite au retour de data, ils ont décidé en fait d'ouvrir des concepts, et c'est là où les magasins effectivement ont commencé à fermer sur Paris, et il va y avoir 10 boutiques de concepts qui vont ouvrir en cœur de ville.
0: Mais ça marche, ça, Fabrice ?
8: Ça marche. Alors nous, quand j'y étais, on a ouvert 3 boutiques. C'était boutique de conception cuisine et salle de bain. Et il y en a une également qui a ouvert à Boulogne, et ça marche. Il y a de la demande. Dans le 15e arrondissement, par exemple, on touchait que 2% de la part de marché. Il y avait des clients qui connaissaient Leroy Merlin, mais ils ne venaient pas dans l'enseigne.
0: D'accord.
8: Aujourd'hui, d'avoir ouvert ça, les clients, déjà, ils ont découvert qu'on faisait autre chose que de vendre des vis, par exemple. Et de là, à développer ce projet-là, bah, en fait, ça a évolué. Et aujourd'hui, l'idée, c'est de créer effectivement des magasins cœur de ville. Il faut savoir qu'en Espagne, Leroy Merlin Espagne avait essayé à Madrid aussi d'ouvrir des boutiques cœur de ville. Le concept n'avait pas forcément pris, mais parce que c'était en test. Donc forcément, on apprend de ses erreurs et on évolue les choses. Paris, à Batignolles, il y avait eu un Leroy Merlin qui avait ouvert. C'était un Leroy Merlin hybride.
0: Ouais.
8: Les clients et les collaborateurs étaient un peu perdus dans ce concept. Mais ce qu'il faut savoir, c'est qu'il y avait quelque chose qui marchait. Et c'était un accompagnement client de A à Z pour la rénovation de son appartement.
0: D'accord.
8: Avec un coin un peu quincaillerie, on va dire, où les clients pouvaient acheter du libre-service. Ce concept-là, à échelle, c'était assez important en termes de mètres carrés. Mmh. Mais effectivement, en boutique cœur de ville, je suis persuadé que ça peut marcher, notamment dans des grandes villes comme Paris, Marseille, Lyon, Bordeaux. Ça peut marcher parce que les personnes ne veulent pas se déplacer en extérieur.
0: Ça. Et il faut qu'il y ait une spécificité. Merci beaucoup, Fabrice. Bah voilà, c'est le modèle de demain, des magasins plus petits en centre-ville, et fini le parcours client.
4: On sent votre tristesse.
0: Et les boulettes de viande à la fin du parcours client. Dès la fin d'une époque.
4: Vous mettez les deux magasins dans le même pot, c'est pas du tout la même chose. Moi, je suis jamais allé chez Ikea de ma vie, mais Leroy Merlin, je connais pour le coup. Et par contre, j'ai jamais mangé à l'intérieur de Leroy Merlin.
0: Il y a pas de boulettes chez Leroy Merlin.
4: Oui, voilà, c'est pas du tout la même chose. Leroy Merlin, le monsieur qu'on avait juste avant, il parlait de lui de Boulogne. J'y suis allé il y a 10 jours pour acheter un pinceau. Bon, ben, t'y vas, mais ça te prend 5 minutes, le truc, hein.
2: Ouais.
4: Ah oui, je vais acheter un pinceau, merci, au revoir, et tu repars en fait.
0: Mais qui va juste acheter un pinceau chez le roi Merlin ?
4: Ben moi, en
0: l'occurrence. J'ai acheté juste un cintre chez Ikea.
4: Il me fallait un pinceau, vous voulez que j'achète tout ?
0: Je comprends pas.
4: J'ai cherché sur internet où est-ce qu'on pouvait acheter un pinceau,
0: m'a dit le roi Merlin, je suis allé chez le supermarché. Bon. Enfin.
4: Le roi Merlin fait très bien l'affaire pour un pinceau.
0: Vous êtes parti juste avec un pinceau ?
4: Oui,
0: ça me paraît fou.
4: Bon.
0: Ça me paraît fou. Je comprends pas qui sont ces gens. Charles, on parle avec des messages.
1: Le témoignage de Ralph. Vous êtes en train de parler d'IKEA. C'est marrant. J'y suis passé ce matin. Ah. J'ai mangé des boulettes avant de repartir. Je devais acheter normalement 2 coussins. Je suis reparti 89 euros plus tard parce que c'est le principe.
0: Il a fait le parcours client.
1: Et puis la passion d'Estelle pour le démêlage de fibres, de fils de meubles télé a fait beaucoup d'émules, notamment Sébastien qui habite en Bretagne. Si Estelle peut passer à la maison,
0: quand il veut,
1: ça m'arrange. Vous êtes nombreux.
0: Faut payer le transport quand même.
1: Et Romain aussi qui pose une question à Estelle. Pourquoi reste-t-il toujours 2 ou 3 vis à la fin d'un montage de meubles IKEA ? Est-ce qu'Estelle a enfin la réponse à cette
0: bien
1: question ?
0: Bien sûr, j'ai la réponse. C'est parce que au cas où, par exemple, tu déménages et tu remets après ton meuble IKEA, t'as toujours perdu une vis, etc. Ah, donc c'est ton petit truc de remplacement en fait.
2: Ouais, c'est comme les Lego. Il y a toujours des petites pièces en plus.
1: Exactement. C'est un mystère pour Romain qui est ravi, j'imagine, d'avoir la réponse.
0: Romain.
1: Grâce à la conseillère client IKEA. En attendant. On vous a posé la question sur nos réseaux, là, chez IKEA, chez Leroy Merlin, on ferme ces magasins géants. Est-ce que c'est la fin d'un modèle ? Vous répondez non. Non à 64%, on est encore attaché aux magasins géants.
0: Évidemment. 14h25, c'est l'heure du tu préfères dans Estelle Midi.
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0: Tu préfères. Fleurs artificielles, on a fait de très gros progrès dans ce domaine, ou fleurs naturelles. Tiens, je vais commencer avec vous, Benjamin Amar.
11: Alors franchement, des fois, il y a des tu préfères qui sont des choix cornéliens, mais alors là,
0: c'est
11: là,
0: évident.
11: Franchement, je veux dire, je sais même pas comment on peut se poser la question des fleurs naturelles, bien évidemment.
0: Le prix, pardon, vous savez comment c'est un bouquet ?
11: Non mais enfin d'accord, mais non mais alors oui, mais enfin bon, je sais pas quand on a envie
0: de
11: faire,
0: mais on si vous n'avez pas de problème de pouvoir d'achat, tant mieux pour vous.
11: Non mais c'est pas ça. Quand j'achète des fleurs, j'ai envie de faire plaisir. Personnellement, toutes celles et ceux à qui je pourrais acheter des fleurs, si je me ramène avec des fleurs artificielles, je me les prends dans la tronche, quoi.
0: Tout dépend.
11: Et c'est bien normal. Enfin franchement.
0: Et comme ça, vous n'aurez plus à en acheter. Parce qu'elles sont déjà là.
11: Alors là, bravo,
0: oui.
11: Belle pirouette.
0: Mais c'est le côté pratique.
11: Oui, non mais non, franchement. J'adore les fleurs naturelles, bien évidemment. Il ne me viendrait même pas à l'idée de penser acheter des fleurs artificielles.
0: J'en ai des très belles, franchement. J'en ai des doux.
2: C'est vrai. J'ai été stupéfait de les voir sur votre table de salon. Magnifique, des pivoines. Très, très, très belles.
0: Exactement.
2: Alors moi, en fait, je suis comme Estelle. Je suis fleur artificielle. Déjà parce que les fleurs naturelles sont des fleurs mortes. Non, mais ce sont des fleurs mortes, hein, les fleurs. C'est-à-dire qu'en fait, on a tué des fleurs, on vous les offre, et après, on se dit, allez, j'espère qu'elles vont tenir longtemps, qu'elles vont se décomposer le plus tard possible. Je déteste ce système-là. Et en plus, moi, par exemple, chez moi, je suis souvent en déplacement, etc. Donc, je ne peux pas les arroser régulièrement. Donc, j'ai des plantes artificielles dans mon salon, ça fait très bien l'affaire.
0: Mais oui.
2: Dans mon jardin, dans mon potager, j'ai des vraies plantes et des fleurs.
1: Ne plantez pas du plastique.
0: Le mec qui met des fausses tomates pour faire croire qu'il a un potager.
2: Parce que j'ai un arrosage automatique à l'extérieur, et moi je m'adresse à tous ceux qui veulent faire les concours l'épine. Trouvez-nous un arrosage automatique d'intérieur pour les plantes intérieures, pour les fleurs.
0: Oui. Karine Galli.
4: C'est horrible parce qu'en fait ça me rappelle tellement de souvenirs. Parce que moi je suis désolée, j'ai le souvenir vraiment des fleurs fausses de chez ma grand-mère. Donc effectivement ça date un petit peu.
0: Ah oui, ça date.
4: Vieille au possible, mauvais goût absolu. T'avais même aussi les gens qui avaient, donc ma grand-mère en l'occurrence, les fleurs fausses avec les fausses, vous savez, gouttes d'eau. Mais une horreur absolue.
0: J'ai toujours trouvé ça sordide.
4: En plus, c'est très compliqué à nettoyer. Donc souvent il y avait de la poussière dessus. Donc vraiment, j'ai des souvenirs horribles. Donc je trouve ça vraiment pour les vieilles personnes. Excusez-moi, parce que moi, mais en plus, elle en mettait partout. Mais des vases partout, que des fleurs fausses, de mauvais goût avec de la poussière dedans. Donc horrible.
0: Bon, bah écoutez.
1: Et vous êtes d'ailleurs nombreux dans les messages à nous dire, Estelle, attention, les fleurs artificielles, c'est pour le cimetière. Voilà ce que vous êtes nombreux à nous dire. Et Lisa nous dit, moi j'aime bien certaines fleurs artificielles, ce sont les fleurs de Lego que je trouve fantastiques.
0: Ah,
1: c'est vrai que ça cartonne, elles sont à l'entrée de tous les magasins. Mais quand on vous pose la question sur nos réseaux entre fleurs naturelles et fleurs artificielles, Estelle, je suis désolé, mais les fleurs naturelles l'emportent à 92%.
0: Il y a des très beaux modèles. Il suffit juste de bien tomber.
4: Des très beaux modèles.
0: Dans un instant, on parlera de l'interdiction des aliments au CBD. Vous savez que c'était vraiment un commerce. Il y avait plein de petites boutiques de CBD qui ont ouvert un petit peu partout. Eh bien, ça va être compliqué pour elle parce que ces aliments sont interdits. À tout de suite sur RMC.
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0: 14h32, vous êtes dans Estelle Midi sur RMC, RMC Story, et tout de suite c'est RMC Conso avec Charlotte Méritant.
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0: Et Charlotte, on parle d'une interdiction aujourd'hui, puisqu'à partir de vendredi, les produits alimentaires au CBD seront interdits. Ça concerne les gummies, les bonbons, les gâteaux, les huiles et les tisanes relaxantes qui en contiennent et qui ne devraient plus être vendues en France, alors que ça faisait un carton quand même, Charlotte.
26: Oui, le CBD, c'est un des deux principaux actifs du cannabis avec le THC, mais à la différence du THC, le CBD n'est pas considéré comme psychotrope et n'entraîne pas de dépendance, ce qui fait que le CBD à fumer a été autorisé à partir de 2021, et on a vu à ce moment-là fleurir tout un marché. Aujourd'hui, il y a plus de 2000 boutiques spécialisées, sans compter tous les sites internet qui en vendent, ainsi que même des produits vendus en pharmacie avec la promesse des effets relaxants du CBD sans les effets nocifs du THC, sans toutefois que ce soit véritablement contrôlé ni encadré, puisque en réalité, quand on regarde bien la législation, on se rend compte que les produits alimentaires au CBD n'ont tout simplement jamais été vraiment autorisés.
0: Mais attendez, ça veut dire qu'en fait, les gens ont acheté des produits illégaux ?
26: Oui, en quelque sorte. En fait, ce sont des nouveaux aliments, ces produits alimentaires qui contiennent du CBD. Et pour être autorisés dans l'Union européenne, normalement, ils doivent recevoir une autorisation de l'Autorité européenne de sécurité des aliments, ce qu'ils n'ont pas. Jusqu'ici, en France, il y avait quand même une sorte de tolérance, mais ce qui est annoncé pour le 15 mai, c'est un renforcement des contrôles pour faire en sorte que ces produits disparaissent du marché. Alors, il y aura probablement des rappels conso à chaque fois qu'un produit comme ça sera identifié. Et moi, je vous ai ramené des produits que j'ai acheté ce matin en boutique, donc jusque-là, rien de complètement, enfin disons que ça existe et que c'est en vente libre, et le vendeur m'a dit qu'il n'allait pas tout retirer du magasin à partir de vendredi, donc il y a de fortes chances quand même que, même si les contrôles se renforcent, ça continue d'exister, tous ces produits-là.
0: Est-ce que ces produits sont nocifs, en fait, si on mange, là j'ai dans ma main un produit de gummies psychoactifs au CBD, ça c'est...
1: Eh ben, alors, on va goûter.
0: Je vous propose de m'attendre à la fin de l'émission, je pense, on sait jamais.
26: En fait, c'est pas nécessairement nocif, mais comme c'est un peu la jungle dans ces produits-là, eh ben, il y a régulièrement des problèmes. Alors, le premier problème, c'est que, vous vous en doutez, ces produits en forme de gâteaux, là j'ai des brownies par exemple, ou alors en forme de bonbons, c'est attrayant, ça peut donner envie à des publics qui ne doivent pas en consommer. Par exemple, les enfants, c'est totalement interdit aux mineurs, ces produits-là. Et pourtant, un enfant qui voit ça peut être tenté de le manger.
0: Ben oui.
26: Deuxième problème, on sent plus rapidement les effets quand on fume du CBD que quand on mange un gâteau. Donc même si vous prenez un gummies là maintenant, vous n'aurez pas les effets avant la fin de l'émission, je vous rassure. Le problème, c'est que comme vous n'avez pas les effets tout de suite, vous avez tendance à en ingérer plus sous la forme alimentaire. Mmh. Et donc là, c'est là qu'un surdosage peut vraiment être dangereux. Et puis troisième problème, de nombreux produits contiennent en fait du THC au-delà de ce qui est toléré, parce qu'il y a une tolérance jusqu'à 0,3% de THC dans ces produits, mais quand ça dépasse, il y a des risques d'effets psychotropes. De la part des fabricants, on ne peut pas vraiment savoir si c'est fait de manière volontaire ou involontaire, mais ce qui est sûr, c'est que certains ajoutent des composés psychotropes de synthèse pour procurer cet effet récréatif, ce qui est interdit, et d'ailleurs, 8 produits sur 10 selon une étude ne contiennent pas ne contiennent pas ce qui est exactement écrit sur le paquet et contiennent bien d'autres choses. Et c'est pour ça qu'on voit une augmentation de cas de gens qui ont fini aux urgences à cause de la consommation de produits au CBD. Depuis 2024, il y a eu plusieurs centaines de cas.
0: Oui, alors là, ce que j'ai dans la main, il y a quand même marqué avertissement avec un gros warning. Peut provoquer des problèmes de santé, notamment des lésions hépatiques, des atteintes à la santé reproductive masculine, des effets sédatifs pouvant altérer votre capacité à conduire un véhicule ou à utiliser des machines. Peut entraîner des troubles de l'humeur. Ne consommez pas d'alcool lorsque vous prenez ce produit. Enfin, là, du coup, j'ai moins envie, là.
2: Merci, mais non,
26: alors,
2: merci.
26: Ouais, dans tous les cas, ne jamais conduire en ayant consommé ça, parce que c'est interdit de prendre le volant en ayant pris du CBD. Juste une précision. Après, pour le reste, oui, effectivement. Voilà, mais c'est sûr que c'est pas des produits qui sont complètement anodins et qu'il faut prendre comme ça au hasard.
0: Alors, il y a une grande mode autour du CBD, mais est-ce qu'il y a des effets bénéfiques prouvés ? Est-ce que, genre, on dort mieux quand on prend du CBD ? Est-ce que ça, c'est prouvé ?
26: Alors, justement, c'est pas vraiment prouvé. Alors, il y a quelques études, mais finalement, ce que la communauté scientifique dit aujourd'hui, c'est qu'on manque d'essais cliniques d'ampleur pour dire que, oui, il y a des effets. C'est sûr que c'est pas un médicament dans tous les cas. Il y a un seul cas, et sous une certaine forme, où le CBD peut être incorporé au médicament, c'est dans le cas d'un traitement de l'épilepsie, et c'est un médicament bien spécifique sur prescription médicale. Mais sinon, il n'y a pas d'effet scientifiquement prouvé sur la douleur, déjà. Je vous le disais, pas d'essais cliniques assez rigoureux. Alors, oui, il peut y avoir quand même des effets possibles sur le stress, l'anxiété, les problèmes de sommeil. Ça reste quand même hypothétique, ça dépend de votre expérience personnelle. La plupart des témoignages qui disent que ça fonctionne, ce sont justement des retours d'expériences individuelles. Mais finalement, il y a des personnes sur qui ça fonctionnera probablement pas. Et puis, dernière chose, il y a beaucoup de produits qui ne sont pas assez dosés pour fonctionner. Et à l'inverse, il y a des produits qui sont trop dosés et là qui fonctionnent un peu trop bien, c'est-à-dire effet indésirable. Potentiellement, vous pouvez planer un petit peu trop si vous prenez un petit peu trop de THC. Et puis, d'autres effets indésirables qui sont à prendre au sérieux comme des nausées, etc. Donc, il faut faire attention. Si vous voulez tester, mieux vaut prendre dans tous les cas conseil auprès d'un pharmacien et pas aller dans n'importe quel magasin où on ne saura pas spécialement vous conseiller.
0: De toute façon, c'est interdit maintenant à partir de vendredi.
26: De toute façon, mais vous pourrez toujours acheter du CBD à fumer ou alors liquide à mettre dans une cigarette électronique. Donc ça peut encore servir pour ça. Et juste, vous le disiez parce que c'est écrit, effet toxique pour la reproduction, ça c'est quelque chose qui a été prouvé par une étude.
4: C'est-à-dire pour avoir des enfants ?
26: Oui. Oui, exactement.
0: C'est ça, Karine.
4: Non, mais reproduction
26: pour la fertilité des animaux, là, excusez-moi. Là. Pour les humains aussi. Ouais. La fertilité, si vous préférez.
0: On va pas plus loin, on vous explique pas plus, Karine.
6: Ça va,
0: vous. On fait pas le dessin. Voilà.
4: Vous savez que je pense souvent aux animaux, moi, en priorité.
0: Oui, bah non.
6: Pense un peu à la
0: reproduction. Ne fais pas fumer le chien non plus.
6: Pense un peu à la reproduction pour changer.
26: Cela dit, il y a des huiles au CBD pour les chats. Alors, ça, je pense que ça devrait être retiré du marché aussi.
0: Du coup, on n'a pas de retour d'expérience. Merci beaucoup.
26: Non, en tout cas,
0: Charlotte Mériton.
1: Heureusement qu'on dise pas.
0: Certains.
26: Pas encore.
0: Mais ils ont eu des problèmes. RMC, conso, tous les jours, oui. 14h30 dans Estelle Midi. On parle de quoi demain ?
26: Demain, je vous parlerai du retour en grâce des écouteurs filaires, des iPods et également des ordinateurs un peu vieillots. Et vous allez voir que pour ceux qui sont prêts à faire un petit retour en arrière technologique, il y a peut-être des économies à la clé.
0: Bah écoutez, génial. Merci beaucoup.
4: J'ai toujours des filaires.
0: Oui, mais vous, rien ne nous étonne, évidemment, Karine.
4: Je suis à la mode.
0: Oui, oui, c'est très bien. Merci, Charlotte Mériton, RMC Conso, tous les jours, 14h30. Dans un instant, les immanquables de Charles, à tout de suite.
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1: Mais d'abord, on va aller faire un tour sur WhatsApp. Regardez vos messages. Vous êtes très nombreux à réagir au débat qu'on a eu tout à l'heure sur la fermeture de certains grands magasins chez Leroy Merlin ou chez Ikea. Le parcours Ikea aussi vous fait réagir nombreux. Je pense par exemple à Laurence qui dit, tiens, moi je me sens moins seul. Comme Karine, je ne suis jamais allé chez Ikea. C'est mon mari qui achète des planches et qui construit les meubles lui-même. Oui, nous dit Laurence. J'ai aussi Benoît qui nous dit, ma passion c'est d'aller chez Ikea sur le parking. Voir des gens qui essayent de faire rentrer des cartons trois fois plus gros que leur voiture dans un coffre, c'est toujours un grand divertissement, nous raconte Benoît. Alain fait de l'humour, il nous dit, selon la légende, les fameuses boulettes d'IKEA sont faites avec des clients qui n'ont jamais trouvé la fin du parcours client et qui se sont perdus. Et puis Sébastien qui nous dit, je suis impressionné par la connaissance des produits d'Estelle, j'ai moi-même travaillé 20 ans chez IKEA, elle s'y connaît mieux que moi. Voilà ce que nous raconte Sébastien. Vous continuez à réagir, 06 12 424 424.
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0: Il est 14h44, vous êtes dans Estelle Midi sur RMC, RMC Story. Et tout de suite, voici les immanquables de Charles.
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0: Et on commence tout de suite, Charles, avec la chanson du jour.
1: Oui, on parlait hier du coup de gueule d'Emmanuel Macron lors d'une conférence au Kenya. Vous savez, il est monté sur scène sans attendre son tour pour rattraper le micro et exiger le silence dans la salle, le fameux « Hey, hey, hey » qu'il a lancé dans la salle. Séquence qui a fait le tour des réseaux sociaux et notamment inspiré le musicien French Fuse qui s'est lancé dans un remix de la séquence. Écoutez.
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0: C'est pas mal. Emmanuel Macron qui inspire une chanson, c'est pas mal quand même.
1: La parodie et le détournement est beaucoup plus sympa que la vidéo d'origine. Quoi. Oui. Ouais. C'est-à-dire que la vidéo d'origine, c'est n'importe quoi. Je suis hallucinant. C'est Tintin en vadrouille. Mais donc là, cette parodie, elle est plutôt bien réussie.
2: C'est un peu répétitif, par contre, j'ai l'impression.
3: Oui.
0: C'est hey, hey, hey. Oui. Il l'a pas dit 15 fois non plus. Vous savez, c'est la chanson, c'est un sample.
2: Oui. Il l'a fait en 24 heures, de toute façon.
0: Oui, voilà.
1: À mon avis, il va y avoir des détournements un peu plus. Comment dire
0: Corrosif.
1: Oui, corrosif, c'est le terme.
0: Et ça peut être le tube de l'été. Hein. Je vous ai vu danser.
3: Oui, c'est hey, hey, hey. En plus, les paroles sont assez simples.
0: Ça rentre vite dans la tête.
3: Les paroles sont très, très simples.
1: Oui. Ah oui.
0: Les mots du jour.
4: Les mots du petit Robert 2027. Après le Larousse la semaine dernière, le dictionnaire dévoile sa liste de nouveaux mots dans sa nouvelle édition. Par exemple, rentre dans le dictionnaire le terme fast fashion qu'on a beaucoup utilisé cette année. Il y a aussi la manosphère qui désigne la communauté masculine, en particulier en ligne.
0: Ah bon ?
4: C'est ce qu'on appelle la manosphère. Les narcomicides aussi, hein, les meurtres liés au trafic de drogue. Côté gastronomie, on peut citer le bibimbap, ce plat coréen à base de riz, de légumes sautés. Il y a aussi, alors ça j'ai découvert, l'aquafaba. C'est l'eau de cuisson des légumineuses à la texture gélatineuse après réduction. Voilà, ça parlera peut-être au cuisinier.
0: On va peut-être pas trop l'utiliser celui-là.
4: J'ai découvert aussi le verbe bouiner. B-O-U-I-N-E-R.
0: Ça veut dire quoi? Je bouine, tu bouines?
4: Ouais, ça veut dire passer son temps à des occupations vagues. Il y a aussi, tiens, le mot, ça correspond peut-être à Estelle ou peut-être à Karine, insta-vidéaste. Jean-Philippe aussi est insta-vidéaste.
3: Ah bah oui.
4: Des personnes qui diffusent des vidéos sur Internet, qui se filment pour Instagram notamment. Dans le langage familier, le terme banger, utilisé.
0: J'adore.
4: Alors, pas uniquement pour la musique, hein. C'est pas uniquement un tube, c'est par exemple quelque chose qui impressionne, qui est beau, qui est fantastique. C'est un banger.
3: Un hit, quoi.
4: Ouais, Estelle Midi, c'est un banger.
0: Mais complètement.
4: Exemple, dire.
3: Oui.
4: Exactement. Le charreau qui désigne l'homme en quête de multiples aventures amoureuses. Donc le charognard. Le verbe matrixer aussi, inspiré du film Matrix. Ça veut dire rentrer dans le cerveau de quelqu'un, lui faire changer son libre arbitre.
0: Benjamin Marre, est-ce qu'il y a certains de ces mots que vous utilisez?
1: Alors déjà, c'est
0: en... Vous dites banger.
1: Non. D'accord. Non mais par contre je suis influencé par les mots que mes élèves peuvent ils font des mises à jour quoi. Alors matrixer ça fait des années que
0: malaisant par exemple, non vous dites pas ça.
1: Non, moi je dis pas ça mais les élèves le disent beaucoup.
0: Oui. Et flemme.
1: Ah oui, flemme, oui, flemme, genre mais pourquoi t'as pas fait cet exercice correctement? Ah monsieur flemme. Oui, ça c'est un classique aussi.
0: D'accord. Donc vous reprenez le langage
1: non,
0: de vos élèves.
1: Mais par contre ça me permet, moi je reprends pas tout, matrixer je peux le reprendre. Mais Charo, non, pas trop. Mais par contre, il y a des, c'est intéressant d'avoir la mise à jour, c'est-à-dire la compréhension du terme. Ça vous permet de garder une certaine, comment dire, modernité dans le langage.
0: Mais est-ce que les profs de français, par exemple, devraient se mettre à la page, vous voyez?
4: Une fois que c'est dans le
0: dire Don Juan, c'est un charo, par exemple. Est-ce que ça pourrait se dire en cours de français ou est-ce que ça se fait pas, vous voyez?
1: Je pense qu'il y a pas mal de profs de français qui s'intéressent à comment dire ces nouvelles formes de langage.
4: Les élèves.
1: La langue c'est quelque chose de très vivant. Hein.
4: Génial. Moi, je trouve ça génial qu'un prof dise on a étudié Don Juan. Ça peut vous paraître un peu abscon au départ, etc. Ouais. Je vais vous expliquer, c'est très simple. C'était le charreau de l'époque. Ouais. Je suis sûr que vous attrapez les élèves avec ça. Ouais.
0: En fait, si tu mets abscon et charreau dans la même phrase, c'est quand même. Je trouve qu'on est sur deux salles, deux ambiances.
4: Mais pour amener les élèves vers abscon, il faut peut-être commencer par charreau. Bah oui, il faut les prendre par la main.
0: Karine Galli, elle est atterrée là. Vous n'utilisez pas ces mots-là, Karine?
2: Non, alors moi, déjà, banger, je le connaissais pas. J'entendais des gens l'utiliser, mais je savais pas ce que ça voulait dire. Et j'ai jamais demandé. Mais non, mais je l'entends parfois dans la rédac ou des gens, mais je savais pas ce que ça signifiait, c'était pas très grave. Non, mais charo, je savais ce que ça voulait dire, mais je l'utilise jamais parce que c'est pas du tout un terme qui me plaît. Matrixé, oui, par contre. Mais pour le coup, de toute façon, pour qu'un mot entre dans le dictionnaire, il y a des années d'attente. Donc, ce sont des mots qui finalement sont déjà parfois utilisés de façon classique. Et matrixé, je l'utilise pas tout le temps, mais ça m'arrive par exemple.
4: Il y a miskin.
0: Ah bah oui, mais miskin.
4: Miskin qui rentre dans le dictionnaire.
1: Ah bah oui,
4: c'est quelqu'un qui inspire la pitié.
0: Ouais, c'est sa misère, j'allais te dire.
4: Ouais, tu fais pitié, tu fais miskin.
0: Miskin. Ouais. Jean-Philippe.
3: C'est marrant parce qu'il y a quelques années, j'attendais justement cette liste de mots qui rentraient dans le dictionnaire. Et alors maintenant, j'ai l'impression qu'il n'y a plus la même symbolique parce que maintenant, n'importe qui peut utiliser n'importe quel mot. On s'en fiche de savoir si c'est dans le dictionnaire ou pas. D'ailleurs, qui a un dictionnaire encore chez lui aujourd'hui
2: Pour jouer au Scrabble.
3: Alors oui, alors les joueurs de Scrabble. Mais quand on veut la définition d'un mot, par exemple, on tape sur Google.
4: Oui,
3: Google.
4: Oui, là, ce qui sort, c'est la grosse, c'est le Robert. Hein, donc c'est comme faire une recherche dans le dictionnaire, mais en ligne.
3: Que, il y a aussi Wikipédia, etc. Donc en fait, ça s'est diffusé cette source de mots. Si c'est l'académie, en effet, qui dit bah voilà, on fait rentrer. Mais le Robert, bon, c'est. Ouais, j'ai pas l'impression que ce soit la même symbolique qu'avant.
1: Juste une chose sur mesquine. Là, il faut savoir que en ancien français, au Moyen Âge, on disait mesquin. Mais M E S-C-H-I-N et qui lui-même était emprunté à l'arabe. Donc, en fait, la langue, c'est quelque chose de vivant et on retrouve des prolongements parfois assez étonnants.
0: On va passer à l'aliment star du jour.
4: Mais oui, c'est la sardine. La sardine qui cartonne en rayon grâce aux réseaux sociaux. Des dizaines d'influenceurs et d'influenceuses en vente les mérites en ligne depuis des mois. La sardine, source de protéines, de vitamines, d'oméga 3 et puis surtout pas cher. Résultat, le volume des ventes de boîtes de sardines a bondi de 11% cette année en France. Les influenceuses qui insistent notamment sur les bienfaits de la sardine pour la peau. Mais ça a été fact-checké entre-temps. Et donc, selon les spécialistes, il faudra en manger 5 boîtes par jour pendant 3 mois pour avoir un véritable effet sur la peau.
0: Mais ça veut dire qu'il y a vraiment un effet si on en mange 5 boîtes par jour?
4: Oui, mais Estelle, faut pas se lancer dans ce régime à base de
2: 5
4: sardines.
2: 5 boîtes par jour, c'est énorme.
4: Matin, midi et soir, pendant 3 mois.
0: Bah, faut enlever l'huile, quoi, parce que sinon, effectivement, il y a... c'est un souci. Karine Galli, vous suivez les tendances comme ça. La semaine dernière, c'est la concoyotte. Là, maintenant, c'est la sardine. Non, vous...
2: Mais vous savez très bien la réponse. La réponse, évidemment, non. Mais par contre, j'en mange parfois des sardines, parce que c'est vrai que c'est quand même quelque chose qui vient du Sud. Venant du sud, parfois ma maman nous emmène l'été, mais c'est jamais un plaisir. Moi, c'est pas mon truc. Mais elle me dit c'est bon pour la santé, donc parfois malheureusement on se retrouve avec une sardine dans l'assiette.
0: D'accord. Jean-Philippe, vous suivez les tendances ou pas?
3: Alors oui, quand elle m'arrange la cancoyotte, j'adore. Les sardines, j'adore. Et surtout moi qui cuisine assez mal, un peu de sardine, du saint-mauré et un petit filet de citron et ça y est, on a. Voilà. Ah, oui, c'est très bien ça.
0: Et tu te fais des rillettes de sardines.
3: C'est facile à faire.
4: Je vais faire des courses après l'émission.
0: Charles, il est en train de noter la recette.
3: Des petites sardines, c'est très simple.
4: Ça fait longtemps que j'ai pas mangé de sardines.
3: Une boîte de sardines, du fromage style Saint-Mauré et un petit filet d'huile d'olive et voilà. De citron.
0: Oui, parce que tu peux rajouter de l'huile, mais enfin à un moment.
3: Oui, de l'huile.
2: Il y en a assez a priori.
0: Ouais, ça fait quand même beaucoup. Benjamin Hamard.
1: Alors moi, je me contrefous royalement des tendances des influenceurs et des influenceuses. J'en fais même un point d'honneur. Mais par contre, effectivement, totalement indépendamment de ces individus, j'adore les sardines, comment dire.
4: Mais il y a un autre phénomène, il n'y a pas que les influenceuses, c'est de la protéine pas chère.
1: Oui,
4: la viande rouge, même le poulet, c'est excellent. Coûte de plus en plus
3: et la conservation très longue.
4: Exactement,
3: ça vous regardez des années dans votre placard.
1: Quand je vais, moi, à Lisbonne, par exemple, j'adore, effectivement, on vous propose des sardines assadas. Et c'est un de mes plats préférés, j'adore ça.
0: Non mais écoutez, formidable. Le renoncement du jour.
4: Le renoncement à la fan zone à Paris lors de la finale de la Ligue des Champions. Le maire de Paris, Emmanuel Grégoire, avait évoqué son souhait d'installer une grande fan zone pour célébrer l'éventuelle victoire du PSG en Ligue des Champions. Très vite, le ministre de l'Intérieur lui a dit pas question. Et ils se sont mis d'accord hier, il n'y aura pas de fan zone. Pourquoi? Parce que le même soir, il y aura aussi un concert d'Aya Nakamura au Stade de France, le rappeur Damso à la Défense Arena, le rappeur Boos à l'Accor Arena. Sans oublier Roland Garros et un match de rugby du Stade Français. Le préfet lui a dit pas possible de sécuriser tout ça en plus d'une fan zone. Pas question. Donc Emmanuel Grégoire a pris en compte tous ses arguments et accepté de ne pas installer de fan zone à Paris.
0: C'est quand même bizarre. Enfin, c'est quand même hyper important un match du PSG. Enfin, il y a des chanteurs et tout ça. Je sais pas. C'est triste ou pas, Karine?
2: Triste mais logique, parce que de toute façon on a vu qu'il y avait eu des incidents lors de la qualification pour justement cette finale. On sait que de toute façon, dès qu'il y a de quoi se réjouir en France, il y a des gens qui cassent alors qu'il n'y a aucune raison. Tu devrais être juste heureux et célébrer. Et malheureusement, l'an dernier, lors de la finale, il y a eu la victoire et il y avait eu aussi des incidents. Donc je comprends qu'effectivement, en fait, les policiers, les CRS qui sont déjà sursollicités toute l'année, ils ont autre chose à faire.
3: Bah oui, mais là, il va falloir sécuriser toutes les rues de Paris alors que les fan zones, c'était quand même plus simple.
0: Bah, évidemment. Bah, écoutez, c'est dommage, voilà, pour tous les fans du Paris Saint-Germain qui sont privés de fan zone. Le 30 mai, on en parle peut-être d'ailleurs dans le Super Moscato Show avec Pierre Dorian. Bonjour Pierre.
5: Bonjour Estelle. Nous n'allons pas parler de la fan zone. Je suis désolé de te
0: dire. Tant pis, écoutez, voilà, faites le sommaire que vous voulez, Pierre.
5: Il y aura peut-être une fan zone au Parc des Princes, très certainement.
0: Ah, cool.
4: Comme l'an dernier.
5: Okay. Ce qui va être très bien, je pense.
0: Oui, parce que c'est plus facile
5: à faire. Il y avait une ambiance de dingue l'an dernier. C'est mieux qu'un. Un grand parvis ouvert comme ça.
3: Ce sera 18h. Hein.
5: Ce sera 18h. Exactement. Ouais, tout à fait.
0: Voilà, ça peut être bien sympathique.
5: Alors, est-ce qu'on prend Esteban Le Poll en Coupe du Monde, Estelle?
0: Bah, on est un
5: le
0: peu
5: meilleur
0: fourni.
5: Buteur de Ligue 1.
0: Bah, ouais, mais on est un peu fourni quand même là déjà dans ce secteur, non?
5: Il y a Ekitike qui s'est blessé.
0: Oui,
5: bon,
0: bah, oui,
5: il y a 26 places. Hein, tu sais,
0: oui,
5: c'est beaucoup,
0: ça, 26. J'entends, mais on a beaucoup d'attaquants.
5: Tu l'aimes pas, tu le veux pas.
0: Non, pas du tout, mais non, mais j'aimerais beaucoup, mais c'est pas ça, mais c'est que, à la place de qui?
5: À la place de qui? À la place de Randal Kolo Muani.
3: Ah. Tu commences à nous intéresser.
4: Ah. Il y a une question de vécu au plus haut niveau, Coupe du Monde, etc.
0: D'accord,
4: qui
0: rentre
4: en jeu.
5: Ah non, c'est Didier Deschamps, oui.
0: Mais oui.
4: Mais non, mais la Coupe du Monde, c'est pas une colo. Mais c'est pas, on va l'emmener pour.
0: Enfin, Ronald Kolo Muani, il a pas un vécu, c'est pas un taulier de l'équipe.
5: Bah, il est rentré en finale.
0: Oui,
5: ouais.
0: Mais t'as d'accord.
4: Il aurait marqué.
2: Il aurait marqué en finale.
0: Oui, avec le résultat que l'on sait.
3: S'il avait marqué.
5: Bon, ensuite, quel entraîneur pour l'OM?
2: Ah, on aurait pas pu proposer.
5: Bruno Genesio.
0: Ah bon? Ah, ben voilà.
5: Commence à parler de lui.
0: Ben oui, ça ferait du calme, tout ça, c'est autre chose.
5: Ah bah, on change, de toute façon, on change.
2: Non, mais je
5: ne
2: sais pas que le nom était sorti. Bruno Genesio. Il a une maison dans le Var, c'est pas très loin.
5: Mais attention,
0: oui, c'est
5: hein.
0: Pour ça qu'il sera pris.
4: C'est pas le premier critère.
5: Il ne sera pas le seul nom non plus évoqué avant de choisir. Hein,
0: et mais pourquoi pas Didier Deschamps?
5: Pourquoi pas Didier Deschamps?
2: Laurent Blanc.
5: Je ne vois pas revenir.
0: Laurent Blanc, c'est une bonne idée.
5: Je note Laurent Blanc.
3: Parce que ça y est, c'est fini.
0: Bah, on verra. Le Super Moscato Show, c'est tout de suite et on se retrouve demain midi 15h dans Estelle Midi. Salut à tous.
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4: Vous êtes sur RMC, c'est parti pour le super Moscato Show. Et on va parler de la Coupe du Monde parce que jeudi, Didier Deschamps donne sa liste de joueurs pour aller aux États-Unis, au Mexique et au Canada. Y aura-t-il Esteban Le Poll, le meilleur buteur de Ligue 1? Doit-il faire la Coupe du Monde avec les Bleus? Votre avis tout de suite au 32-16 sur RMC. 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Bonjour Rémi.
5: Bonjour Pierre, bonjour à tous. Notre travail n'est pas terminé, loin de là. Avertissement lancé par l'OMS, l'Organisation Mondiale de la Santé, après l'évacuation du MV Hondus, bateau de croisière, foyer de contamination à l'antivirus. Selon l'OMS, d'autres cas pourraient apparaître dans les semaines à venir, compte tenu de la longue période d'incubation du virus qui peut atteindre jusqu'à 6 semaines. Sébastien Lecornu, lui, réclame une coordination plus étroite des protocoles sanitaires au sein de l'Union européenne face à ce virus. Au lendemain de la fusillade qui a fait 2 morts à Nice, le maire de la ville, Éric Ciotti, annonce l'installation d'un poste de police municipale à l'endroit même où se sont déroulés les faits. Il prendra place dans des locaux occupés jusqu'à présent par une association œuvrant pour la prévention. Elles étaient inconnues de la justice. Le parquet de Lyon a livré quelques informations aujourd'hui sur l'identité des 3 personnes décédées dans l'incendie criminel survenu hier dans un immeuble de la banlieue de Lyon. Le parquet indique également que la piste du règlement de compte sur fond de trafic de drogue reste une piste sérieuse. Le Paris Saint-Germain organisera le samedi 30 mai prochain une retransmission de la finale de la Ligue des Champions au Parc des Prince. Le club communiquera toutes les informations autour de cet événement ce jeudi. Et puis c'est la 79e édition, ouverture ce soir du Festival International du Film de Cannes, 10 jours de compétition

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3: Pierrot.
4: Vincent.
3: Pierrot.
4: Tu connais Esteban Le Paul?
3: Bien sûr, le Paul. Mais bien entendu que je le connais. Qui ne le connaît pas?
4: Ah, qui ne le connaît pas? Écoute, moi j'aurais imaginé que toi tu ne le connaisses pas, mais bravo, je te félicite. Est-ce qu'il doit aller à la Coupe du Monde?
3: Voilà.
4: Première question.
3: Écoute-moi, le meilleur buteur de la Ligue.
4: Voilà,
3: j'étais un peu perdu là.
4: C'est comme, comment il s'appelait, ce bon Gourvenec. Pas Gourvenec, qu'est-ce que je raconte?
3: Givarche,
4: en 98.
3: Oui, oui. Eh bien, tu sais que c'est, des fois, il y a des sélectionneurs qui récompensent un mec comme ça. Et voilà, et pourquoi pas, on va parler tout de suite dans le Super Moscato Show. On arrive.
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3: Allez, on y revient, on est dans le Super Moscato Show, il est 15h04, bien sûr, comme tous les jours, vous savez qu'on est là, de 15h à 18h, du lundi au vendredi, mais ça, vous le savez, vous êtes de plus en plus nombreux à écouter surtout le coquin, le fripon Eric Dimeco, comment il va?
10: Comment ça va, Vincent? Comment ça se fait que tu me présentes en premier?
3: Mais
10: on n'a pas une fille avec nous?
3: Si, mais je me la garde pour
10: et tout à l'heure. Et alors, mon petit Vincent?
3: Je me la garde pour tout à l'heure, parce que comment on a fait venir...
10: Permets-moi de faire un gros bisou à Denis Charvet, qui est un vieux monsieur et qui fête son anniversaire aujourd'hui. On ne donnera pas son âge, les vieilles, on ne donne pas l'âge.
3: Il était au Colisée, il a été prendre un coup de glaive au Colisée, dans le joufflu. Voilà, direct, comme ça. Et je vais garder la petite Sarah Piposki, parce que nous allons parler... Esteban le pole dance, et on a une spécialiste avec nous. Elle est avec nous, Sarah Piposki, la rookie Carmine.
11: Bonjour les garçons, comment allez-vous? Oui, mais souhaiter un joyeux anniversaire à Denis, c'est une chose. Lui chanter serait beaucoup mieux.
10: C'est quoi, lui chantera
3: joyeux happy birthday to you, parce que moi je parle en anglais aussi. Par contre, toi, je t'ai pas entendu là, la rookie.
11: Vaut mieux pas. Écoute, il y a un léger rayon de soleil, je vous épargnerai.
3: D'accord,
11: mais Le cœur y est.
3: Là, je t'embrasse,
11: Denis.
3: Là.
11: Bonne anniversaire.
3: Ouais. Et là, Adrien,
12: oui.
3: Comment ça va?
12: Comment ça va, les copains?
3: Alors, on a pris, toi aussi, les coups de glaive.
12: Ok.
11: C'est gratuit.
10: Toi, tu l'aimes, le glaive.
12: J'ai pas de répartie, il est trop tôt. 15h05. Joyeux anniversaire, Denis. Denis, on va pas donner son âge, mais c'est l'âge des gens qui ont la classe. Il a l'âge de Jim Carrey, il a l'âge de Florent Pagny, il a l'âge de Barack Obama, Denis Charvet. C'est pas mal quand même.
11: C'est l'âge de quoi? De la sérénité, des bonnes résolutions?
12: Je sais pas.
3: S'il a l'âge de Barack Obama, il a 64 ans, non?
12: Ah ben oui. Il a l'âge de Carl Lewis, c'est le même âge que Denis Charvet. Oui,
3: ah ouais, 64 ans, c'est fou, Carl Lewis.
12: J'ai
3: jamais pensé qu'il vieillisse.
12: Et l'âge de Mylène Farmer, voilà, c'est Denis Charvet, c'est une star.
3: Ah, mais Mylène,
4: c'est un bel âge. On va l'appeler Mylène, du coup.
12: Mylène Charvet. Alors, question moyenne du jour. Quel est le plus probable retournement de situation, Habib Bey, finalement la saison prochaine est toujours le coach de l'OM. Il est sous contrat encore un an, pourquoi pas, il arrive à convaincre la nouvelle direction. Ou le 30 mai...
10: Denis meurt pour ses 64 ans.
12: Ou le 30 mai, en finale face à Arsenal...
10: Ça aurait été rigolo aujourd'hui.
12: Ou le 30 mai, le PSG en finale marque 5 buts face à Arsenal. Deux finales consécutives de Ligue des Champions.
11: Qu'est-ce qu'il y a
12: de plus? Tout en passe 5. Quel est le plus probable selon vous? Habib Bey, toujours coach de l'OM, ou dans quelques jours, Pierrot, le PSG en passe 5 face à Arsenal?
11: C'est compliqué là.
12: C'est compliqué, surtout Arsenal il prend pas beaucoup de buts.
10: Mais c'est ça. Que j'essaie. Ouais.

0: s'agissait de la comprendre.
1: Ouais, ouais.
2: De lire entre les lignes. Elle n'est
1: pas plus complexe. Chose improbable.
3: Des deux côtés, Eric, ce n'est pas une bonne nouvelle.
0: Il faut faire des probabilités. Il faut faire des probabilités.
3: Tu peux te le tordre comme tu veux. Ce n'est pas une bonne nouvelle pour toi.
0: C'est les deux. En réalité, Adrien, il fait des questions moyennes qui ne sont pas de bonnes nouvelles pour nous.
1: Mais c'est ça.
0: Oui, il n'y en a pas d'autres.
1: Non.
0: Il faut faire le jeu des probabilités.
2: Au jeu des probabilités.
4: Sarah.
0: Alors, probabilité. Le 5-0, c'est quand même très rare, non?
1: Ouais. En passer 5, pas 5-0, mais en passer 5 à Arsenal.
2: Oui, ça peut faire 5-4.
0: Ah oui, en passer 5. Est-ce qu'il y a eu souvent 5 buts en finale de Ligue des Champions?
2: Bah, par l'année dernière.
1: Si, n'a pas mal.
0: Dans l'histoire, ça a dû. Des 5 en finale?
1: Non, pas. T'as le Liverpool à Milan, 3-3. T'as le 5-0 du PSG. Bah, 6, c'était 6.
4: Ah, 5 buts marqués, que l'année dernière, hein.
1: Ah non, 5 buts marqués. Non, 5 buts marqués par l'équipe. Non, ça n'arrive pas.
0: Ta question, c'est 5 buts par Paris.
3: Adrien, c'est 5 par Paris ou c'est 5 dans le match?
1: 5 buts par Paris, mais il peut y avoir 5-2, 5-3, 5-4, pas forcément 5-0.
0: Tu t'en comptes, il ne compte pas même pas sa question.
1: Vas-y, Eric, réponds.
0: Il y a une chance sur 100 pour que le PSG fasse encore 5-0. Il y a une chance sur 100 pour que Habib il reste entraîneur l'année prochaine.
2: Bon, qu'est-ce que toi
0: alors,
2: tu
0: on
2: veux
0: va dire que, on va dire qu'il y a deux chances sur 100 pour qu'Habib reste l'année prochaine. Donc, le plus de probabilité, je ne sais pas répondre à cette question.
2: Moi, je dirais que le plus de probabilité, c'est qu'Habib Bey il reste parce qu'il ne trouve pas mieux et qu'ils attendent un peu. Il trouve pas mieux. Non mais il trouve pas mieux dans le sens où il va falloir reconstruire toute l'équipe.
1: Pourquoi pas, Pierrot?
4: Je vois vraiment pas dans quel scénario Habib Bey reste. Donc plus probable Paris Saint-Germain.
1: Paris Saint-Germain. Ok. Ouais. Et Vincent Moscato?
3: Ah non, il va sur le marché. Marseille, il trouve que dalle. Le président, il y connaît que dalle. Il trouve pas. Il demande aux mecs. Ils disent non, nous on veut pas venir. C'est trop le bordel. Habib Bey reste.
1: Habib Bey reste le plus probable pour. C'est un peu d'acharnement, Pierrot, d'ailleurs.
2: On parle au 30 mai, ça veut pas dire que le 15 juillet, il est encore
0: là. Le gros problème de ta question pour que je puisse y répondre. C'est à la limite, si Paris met 5 buts et qu'ils en prennent 6 par exemple.
1: Ça compte.
0: Donc ça me convient comme
3: 12. Non mais ils en prennent 12. Ils se font chiffler, crever
0: C'est parce que dans ces cas-là, si c'est 5 qui gagne la Ligue des Champions. Je préfère Gok et encore.
1: Sur Twitter.
3: Préférerais qu'il perde le PSG qu'Habib Bey reste.
1: Il sait plus, Eric.
0: Je préfère avoir la grappe qu'Habib Bey.
1: En tout cas, il n'a pas rempli les objectifs qui étaient donnés, c'est-à-dire gagner la Coupe de France et se qualifier pour la Ligue des Champions. Donc là, c'est presque du 100%.
0: Une chance sur ça.
1: Vous répondez sur Twitter, le plus probable pour vous, eh bien, Paris. Paris en passe 5 à Arsenal en finale. Réponse à 54%. Ça sent pas mal du tout pour Habib Bey, là.
3: C'est l'enflammade. Je sais pas pourquoi c'est logique, Pierrot, parce que quand même, normalement, cette équipe quand même défend.
4: C'est logique parce que c'est assez serré. C'est 54-46.
1: Le résultat est logique,
0: parce que c'était moitié-moitié en réalité la vraie réponse qu'il fallait donner.
3: Moi je suis prêt que les Marseillais seraient heureux qu'Habib Bey reste si le PSG prend 5-0, je te le dis. Ils auraient vite fait les soirs. On le signe sur deux ans.
0: Ah non, mais si c'est ça la question, qu'ils en prennent 5, on signe de suite, on le garde un an. Ou même pas, on peut le garder que 3 mois.
1: 5 pour Paris ou 5 pour Arsenal?
4: Plus probable, 5 pour Paris.
1: Bien sûr. Arsenal, ils gagnent 1-0, ça leur suffit.
3: Le jeu n'est pas le même. Deux jours Arsenal, ils peuvent pas marquer.
4: Alors, l'OM, on va en parler à 17h. Quel entraîneur pour l'Olympique de Marseille, tout simplement?
1: Ça sera Bibéi.
4: Le Paul, Esteban Le Paul, le meilleur buteur de Ligue 1, doit-il faire la Coupe du Monde? Et puis, Henri Pollock, doit-il se calmer, Vincent? Henri Pollock, alors, grande prestation ce week-end. Le problème, c'est que son équipe en a pris plus de 40. Ça commence à pas plaire à tout le monde en Angleterre. Et puis, donc, il y aura le journal moyen. Première édition, 15h45.
1: Première édition du journal moyen. Énormément de mâchoires paralysées depuis ce matin. Quand on parle du nouveau virus, là, c'est incroyable comme phénomène chez Apolline, dans les grandes gueules, dans les infos. Des mâchoires paralysées. Et puis, un sportif de haut niveau. Gagnait assez bien sa vie. Donc, il s'est fait un petit cadeau. Il s'est acheté un yacht. C'est pas mal, petit cadeau, 15h45.
3: C'est le coureur automobile.
0: Il boit plus, c'est un Riva, il est très beau.
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1: C'est Rocky qui parle là. C'est Rocky qui annonce le cadeau.
4: C'est la grand-mère de Rocky.
3: Qu'est-ce que t'as fait, Pierrot?
1: Il est malade.
4: Qu'est-ce que j'ai fait? Bah, j'ai chopé une petite saloperie.
1: Un virus?
3: Voilà. Oh, mais c'est l'antivirus.
4: C'est les, hein, les seins de glace, tu sais, quand ça se rafraîchit.
3: Ah oui, les seins de glace.
1: T'as mis ta truffe à l'air, Siro.
3: Mais c'est maintenant les seins de glace ou c'est plutôt en avril, non?
4: Non, c'est en mai.
3: C'est en mai, t'as raison.
4: Allez, tout de suite, Didier Deschamps, c'est bien, avec Esteban Le Pol. Didier va nous parler d'un nouveau joueur.
1: Ah, super.
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6: À 26 ans, Esteban Le Pol
7: maintient son niveau de performance.
6: Et le leader du classement des meilleurs buteurs du championnat.
7: Il y a une place que d'autres auraient pu prétendre, mais il est jeune, il a cette capacité.
6: Plus prolifique que Panicelli ou encore Ousmane Dembélé.
7: On a tendance à reproduire.
6: L'attaquant formé à Lyon.
8: L'OL gagne de nouveau dans un alignement de planète.
6: Il est attaché au moindre détail.
7: L'équilibre n'est pas toujours facile à trouver.
6: Chaque semaine, le droitier étudie son football.
7: Parce que les obligations sont nombreuses.
6: Les prestations de Le Pol.
7: Désespoir ou désennui.
6: Le pouce en cette fin de saison.
7: Les décisions en vue de cette Côte des Noirs.
6: À rêver grand.
7: Si je dois m'expliquer sur tous les joueurs que je prends pas.
6: L'équipe de France.
7: Tous les jeunes qui ont la possibilité de pouvoir attirer.
9: La possibilité de choisir.
7: Il y a cette possibilité-là.
3: Breaking news. Soit du vieux français, soit de l'anglais. Maintenant, Eric, on peut rire parce qu'on est fâché de toute façon. Il a dû nous écouter. Ça sert plus à rien. On pourra plus faire chemin arrière maintenant.
1: Ça, c'est une bonne déduction, ça.
10: Tu crois, déconnez pas, les gars. Putain, c'est quand même un
3: peu. Non, c'est fini.
10: Arrête,
3: c'est fini.
10: Quand on sait équilibre, comment c'est équilibre?
1: Ah, Eric commence à demander des détails.
3: Quel est l'équilibre?
10: Non, mais c'est pas rigolo.
1: Non, c'est pas rigolo.
4: C'est moins rigolo que performance.
1: Après, toi, si t'es fâché, Eric, c'est pas un ami intime. Tu vois pas.
10: Non, mais dis-moi. Tu veux pas me fâcher avec mes anciens coéquipiers.
1: Oui, mais c'est pas comme si tu fâchais avec les amis.
3: C'est pas ton pote. T'as joué avec lui, mais on est. Non, mais on est.
10: Dis-moi, tes potes.
4: Aussi proche que du
10: dis-moi, tes potes avec qui tu as gagné avec le Bordeaux ou truc, ben c'est des frères d'art. Tu te fais avec eux.
4: Allez, on va étudier la possibilité de prendre Esteban Le Pol à la Coupe du Monde.
3: C'est pourtant pas difficile, quand même, non?
4: Donc, Le Pol, c'est l'avant-centre de Rennes. Il est le meilleur buteur de la Ligue 1 avec 20 buts en 33 matchs. Absent des trophées, hein, c'est vrai, on l'a remarqué d'ailleurs. Et absent pour le moment de l'équipe de France. Donc, le meilleur buteur de Ligue 1 doit-il faire la Coupe du Monde? La question au 32-16. Clément Brossard va nous présenter Esteban Le Pol.
11: Salut Pierrot, salut Vincent, salut tout le monde.
4: C'est quoi son profil? C'est un vrai neuf, un avant-centre quoi.
11: Un vrai profil de numéro 9, comme on n'en a plus en équipe de France depuis la retraite d'Olivier Giroud. Pas très grand Esteban Le Pol, 1m81, mais très agile dans le jeu aérien, surtout redoutable finisseur, spontané, capable de marquer en une ou deux touches de balle. Ce qu'on appelle, Vincent, un renard des surfaces, mais il sait varier son jeu. Esteban Le Pol prend de la profondeur sans être le plus rapide, il a surtout l'art du timing. Et à 26 ans, le natif d'Auxerre a percé sur le tard. Il est arrivé en Ligue 1 il y a 2 ans seulement avec Angers, après avoir joué l'essentiel de sa carrière en national. Cette saison, sa première à Rennes a été remarquable, avec, tu disais Pierrot, 20 buts inscrits, meilleur buteur du championnat, mais pas de présence en tant que meilleur joueur au trophée UNFP hier, pas de présence non plus dans le 11 type de la Ligue 1, mais de quoi rêver tout de même à une présence dans la liste? Et bien la réponse de l'intéressé le week-end dernier.
12: Je sais pas si je suis dans le débat, mais tout ce que je sais c'est que je m'attends à rien. En tout cas, je vais passer une soirée tranquille jeudi soir. Je regarde le 20h en général, donc ça changera pas.
11: Alors, il sera devant sa télé, Esteban Le Pol. Pour info, la dernière liste de Didier Deschamps en mars comptait comme attaquant Akliouche, Cherki, Dembélé, Doué, Ekitike, Kolomouani, Bappé, Olise et Thuram. Depuis, on sait qu'Hugo Ekitike sera forfait, mais n'apparaissait pas sur cette liste Bradley Barcola, qui était blessé à ce moment-là, et Florian Thauvin, qui est non retenu pour le dernier rassemblement. Ça se jouera peut-être avec Florian Thauvin, qui sait.
4: Ouais, et ça, c'est une possibilité. Les deux aussi peuvent ne pas y aller. Hein. C'est même le plus probable. Vincent, est-ce que le meilleur buteur de Ligue 1 va à la Coupe du Monde pour toi?
3: Est-ce qu'il y a une place à prendre? C'est ça qu'il faut.
4: Franchement, sur 26, s'il y est, il n'y aura pas non plus.
11: Pourcentage est faible.
3: Non, mais est-ce que. Ouais. Quel est le pourcentage qu'il y a?
4: Il pourrait prendre la place d'un Akliouche ou d'un.
1: La place, oui, mais dans la tête de Deschamps.
4: D'un Kolomouani, par exemple.
1: Ouais.
4: Voilà.
13: Ça se joue avec ces joueurs-là.
3: Le pauvre, parce qu'il a dû répondre à des questions, donc automatiquement, il doit y croire un peu, tu vois. Il doit se dire, on ne sait jamais sur un malentendu.
13: Il doit y croire un peu, oui.
3: Il doit un peu y croire en lui.
2: Surtout quand tu fais une saison comme celle-là.
13: 20 buts quand même.
3: Oui, mais il y a deux semaines, personne ne lui en parlait probablement.
13: Il y a deux semaines,
3: le fait qu'il soit choisi. Le fait qu'il soit choisi. Ouais, mais fait quand même là, c'est quand même le mec qui doit attendre le 20h avec impatience. Il va se chauffer dans les épaules
13: avant
3: de s'installer sur le canapé.
13: Si au moment du 20h il n'a pas reçu de coup de fil, c'est qu'il n'y est pas, hein, t'inquiète
14: oui.
13: pas.
14: Oui, tu n'as pas de passage devant la télé normalement.
3: Écoute, ouais, ça dépend. Je connais, moi, la première fois que j'étais remplacé en équipe de France, j'ai appris devant la télé. Je te jure. Je n'avais pas eu la délicatesse là, tous les bons. Il n'y avait pas les portables.
14: C'est peut-être parce que tu étais remplaçant. <C'est pas
11: rire> Randal Kolo Muani, cette saison, joue encore le maintien avec Tottenham, a inscrit un but en 28 matchs. Hein, donc voilà. C'est peut-être là qu'il peut jouer ça.
1: Mais Deschamps l'adore.
11: Exactement.
1: Il le met dans ses plans à chaque fois.
11: Et on connaît la philosophie d'idée Deschamps de garder ceux qui ont déjà joué en équipe de France.
3: Il n'a jamais mis le nez, les parachutés du dernier moment, c'est ça n'arrive jamais, tu vois, c'est pas possible.
1: Chibonda.
3: Donc, ouais, mais ça c'est rare. Quand d'ailleurs on s'en souvient. Voilà, Chibonda, on s'en souvient.
1: Ribéry en 2006.
3: Enfin, Ribéry quand même, papa, c'était quand même, il jouait au Bayern.
1: Non, il jouait à l'OM, il avait zéro sélection en équipe de France et Domenech l'a convoqué pour
2: le match. On disait avec Pierrot, il y a eu Stéphane Ivarche.
3: On imagine Ribéry quand même.
13: Ivarche qui jouait dans un club, Auxerre.
1: Mais Guivarch était déjà dans le giron des Bleus.
13: Dans les meilleurs clubs français quand même. Hein.
2: Bon, écoute, après, la question, c'est de savoir combien d'avancantes il veut prendre. Et de savoir au total s'il part sur une base de 25 ou de 26 qu'il va appeler. C'est
13: il
2: là
13: peut
2: que
13: aller
2: la
13: jusqu'à 26, donc.
2: Il peut, voilà. Mais après,
3: s'il y en avait 28, je te dirais oui. Mais là, non.
13: Après, dans les 26, tu sais, il y en a un ou deux qui servent vraiment pas à grand-chose, quoi. Non, mais c'est vrai, parce qu'avant, c'était dans trois.
3: Comme un goal, là.
2: Qui servent pas à grand-chose. C'est-à-dire qu'ils sont là pour consolider le groupe, c'est-à-dire que.
13: D'ailleurs, Didier. De blessures, quoi.
14: Ça. D'ailleurs, Didier en avait parlé
3: trop loin. Non.
14: La dernière fois, il avait le droit, il les avait pas tous pris, je crois, non?
13: À vérifier.
3: Il part de trop loin.
14: À vérifier.
2: Je pense comme Vincent. Bah, il part de trop loin. Si c'était sa deuxième saison au plus haut niveau là, il vient d'Angers. C'est sa première saison en Ligue 1 où il est. Enfin, sa deuxième saison. Enfin, il était à Angers. Enfin, je veux dire, donc un club qui est exposé, qui joue quelque chose. C'est sa vraiment première saison au très haut niveau.
3: Et puis, il aurait déjà croqué des sélections. Didier le connaîtrait. Parce qu'en plus, il peut pas se marquer avec un mec qu'il connaît pas.
2: Quoi. C'est le même âge qu'Mbappé dans l'absolu. Donc c'est quelqu'un qui arrive sur le tard. J'ai des doutes, malheureusement.
14: On sait comment fonctionne Didier. Il n'est pas habitué à nous faire des grandes surprises comme ça. Et surtout, lui, ce qu'il regarde surtout pour les nouveaux, c'est une expérience, notamment en Coupe d'Europe et plutôt en Ligue des Champions. Les mecs qui sont venus directement, souvent, c'est parce qu'ils ont flambé à l'étranger et dans une équipe qui joue la Ligue des Champions. Alors, il y aura toujours des contre-exemples, mais il aurait appelé au mois de mars. Parce que déjà on commençait un peu à parler de lui puisqu'il est meilleur buteur depuis un petit moment. Il aurait profité pour vite l'appeler au mois de mars. Là je vois pas comment il pourrait passer devant des garçons qui, même s'ils sont en difficulté en club, ont des références en équipe de France ou en tout cas un vécu un peu plus grand en équipe de France. Ce serait une grande surprise pour moi et ça refléterait pas la philosophie de Didier. Voilà, Didier pour venir en équipe de France. Flamber en Ligue 1, ça suffit pas pour lui. Mettre des buts sur une saison ou sur 6 mois en Ligue 1, ça suffit pas. Parce que je suis un peu d'accord avec ça, il y a 2, 3 ou 4 marches de différence entre ce que tu peux faire en Ligue 1 et l'équipe de France. Il faut déjà, quand tu flammes dans un club, peut-être aller comme Lyon, l'OM, peut-être aller, tu as un a priori déjà favorable. Ensuite, si tu flambes en Ligue Europa, tu as un autre avis favorable. Et si tu flammes en Ligue des Champions, là, il part du principe, Didier, que c'est le cran au niveau ou en dessous, juste en dessous de l'équipe de France, en tout cas du niveau qu'il faut. faut pour jouer en équipe de France. Donc là, pour moi, il part de trop loin. Et s'il continue l'année prochaine à mettre des buts, et si Rennes joue la Ligue des Champions ou la Ligue Europa et qu'il flambe, eh ben peut-être qu'on le verra avec avec Zizou. Mais là, pour le moment, moi, je pense que c'est trop tôt. Et pour preuve,
3: c'est redoublement conseillé.
14: Pour preuve, les gars, le meilleur buteur de la Ligue 1 qui joue à Rennes en passe de faire la Ligue des Champions a même pas été mis dans les meilleurs joueurs de Ligue 1 de l'équipe type, c'est-à-dire qu'il n'y a pas que Didier qui l'a oublié, tu vois. Il y a tout le monde l'a oublié, ce garçon.
2: D'ailleurs, c'est pas un peu une
1: injustice.
14: C'est plus injuste qu'il soit pas dans l'équipe de Ligue 1 de trucs que il aille pas à la Coupe du Monde, tu vois. Là, en fait, ce sera pas une injustice.
1: Il y a deux types de surprises. Et t'as raison, Vincent. En 2006, Domenech appelle Ribéry qui a zéro sélection, mais Ribéry est un phénomène. Tout le monde l'attend. Tout le monde le veut. Il y a une campagne des médias, des supporters.
14: L'OL joue pas la Coupe d'Europe cette année-là en plus. Non, je sais pas.
1: Je sais plus, mais si tu veux, Ribéry crève l'écran au-delà du nombre de buts.
3: Il y a des chances que non, Eric.
1: En fait, Eric, le problème, c'est que Stéphane Le Poll, c'est pas lui faire injure que de dire on le considère pas encore, nous, les supporters, comme un phénomène. C'est un très bon joueur de Ligue 1 qui a réussi à marquer 20 buts, mais il n'y a pas une attente de Le Poll en équipe de France pour essayer d'être champion du monde. Ribéry, il arrive en bleu, il est titulaire direct. Et ça le fait. J'ai pas l'impression que Le Poll, c'est un. Alors, c'est un très grand joueur. C'est pas un phénomène, Stéphane Le Poll. D'accord, Eric, pour l'instant.
11: Est-ce qu'il part aussi loin que Mathieu Udol, Eric, toi qui connais très bien le poste aussi. Mathieu Udol, aucune sélection non plus.
1: Latéral à Lens.
14: Alors, le gros problème, c'est aussi la concurrence que tu peux avoir à ton poste. Et là, force est de constater que arrière gauche, il y a
13: on attaque
14: gauche,
13: du monde.
14: Puisque on me posait la question sur le petit Udol, lui, il peut espérer parce que il y a pas une grande concurrence et sur les derniers matchs, on en a pas plus, tu vois.
1: Il y a Digne, le petit.
14: Ouais, mais même il jouait plus en club là pendant un moment là. Donc si
1: et
14: tu
1: les
14: veux.
1: Deux,
14: voilà, il est de Hernandez qui joue pas trop non plus, ou à un qui est parti dans un pays exotique. Donc il a sa chance. Le problème de Le Poll, c'est que il y a beaucoup de monde en pointe, et surtout en pointe comme il joue lui, il y a le capitaine de l'équipe de France qui jouera tout le temps. Hein, vous ne rêvez pas.
13: Voilà, c'est ça le truc. C'est qu'à ce poste-là, il y a pas beaucoup besoin de rotation. Quoi.
14: Voilà, celui qui va jouer, qui va être rap.
13: Non.
14: Du coup avec Léo Lise et les Barco là, les Cherki, je vois pas comment il va finir sur le côté.
3: Que là, on était sur le dossier Le Poll, on a réglé aussi Idol, il y en a pas un autre là.
1: Allez, on va donner la parole à Romain au 32-16, supporter de Rennes.
14: Udol, il flamme depuis le début de la saison et il l'a pas appelé avant, c'est dommage.
1: Alors salut, Rennes, le club de Esteban Le Poll. Salut Romain.
15: Salut.
1: Allez, on t'écoute.
3: Qu'est-ce qu'il dit?
15: Alors moi je suis d'accord et pas d'accord avec ce que je viens d'entendre. Je suis d'accord dans le sens où effectivement il y a énormément de monde à ce poste-là et qui ont déjà fait leurs preuves, et donc effectivement ça va être compliqué pour Esteban Le Poll de percer, surtout là à ce moment-là juste avant la Coupe du Monde. Mais d'un autre côté, c'est ce que je disais justement avant de vous avoir, avant de passer, c'est que Le Poll c'est pas qu'un buteur. C'est contrairement à Mbappé, c'est un mec qui est extrêmement dans le collectif, et je pense que ça se voit à Rennes. C'est-à-dire que le mec qui marque des buts, et c'est ce que je disais aussi, comparé à Greenwood, Le Poll, il marque 2 pénaltys hein, sur 20 buts. Donc vraiment un renard des surfaces, et derrière, mais une vision de jeu, une technique, il fait des super passes, et surtout un repli défensif aussi qui gêne, dès la récupération de balles, les défenseurs adverses, qui gêne la relance. Et qui peut permettre aussi d'avoir un pressing haut, c'est-à-dire battant.
14: C'est Kevin.
15: Et ça, c'est des qualités que tous les attaquants n'ont pas.
13: Ouais. Vas-y, c'est Kevin.
14: Kevin, c'est ça? Oui, Kevin. Non, non, mais les qualités, tu es supporter de Rennes, tu l'as vu toute l'année.
13: Romain.
14: Les qualités de c'est Romain? Ah, mais non, mais vous êtes con, vous, ou quoi?
1: Vincent,
14: je vous demande.
1: C'est Vincent,
14: mais ça, il me dit, c'est Kevin.
3: Jean-Pierre.
14: Ah, là, là. JP. Vous êtes bête, Romain. Romain est supporter de Rennes, donc tu vois tous les matchs, et il fait une super saison, et il a énormément de qualités pour mettre autant de buts. Sauf que, tu me dis, les déplacements, la technique et tout, mais,
0: est-ce qu'il y a une concurrence sur la technique et les déplacements avec, Thuram, des garçons
1: avec
0: comme
1: oui,
0: puis même d'autres joueurs qui peuvent venir participer au jeu, les Cherki, les Olise, les Dembélé, il a joué avant-centre en ayant un profil pas d'avant-centre de surface, voilà, donc ouais, le problème c'est que tu vas le mettre en concurrence avec des joueurs qui ont un niveau un vécu en équipe de France et surtout des références au plus haut niveau en Ligue des Champions pour certains, ben pour tous pratiquement, qui sont très supérieurs. Le problème de Le Poll, c'est que d'après moi, il aurait fallu qu'il commence à marquer fort en début de saison pour qu'on puisse le voir avant en équipe de France. Là, d'après moi, c'est un peu juste au niveau du timing, quoi. Et je vois pas comment
3: on peut pas le prendre.
0: Romain, je vais te dire, ce serait une bonne nouvelle pour vous, Rennes, parce que ça lui ferait prendre beaucoup de valeur. Mais du coup, ça voudrait dire aussi peut-être que tu le perds à la fin de la saison si jamais il part à la Coupe du Monde. Romain, tu le sais. Romain, t'as pas vu Denis là, ce week-end, non?
13: Alors la blague de Vincent, attention,
0: alors d'abord la blague de Vincent, alors attention, à la fin je dis non mais on va dire à tous nos auditeurs de se garer. Garez-vous, vas-y Vincent.
1: Pourquoi?
0: Elle est énorme celle-là.
13: La ratez pas celle-là.
0: Alors vas-y Vincent. Romain.
15: Oui.
3: Ouais, voilà, réponds-moi quand même. C'est un dialogue. T'as pas vu Denis ce week-end?
15: Non.
3: Et voilà, c'est dommage, je pense qu'il était en Rome.
1: Il était en Rome, Romain, excellent.
0: Non, on a évité le carambolage sur le périph', heureusement tout le monde s'est garé.
1: Sarah, elle est affligée, elle est sidérée, Sarah. Merci Romain.
2: Dis-moi, vous êtes sûr que Vincent il remplit des salles là?
0: Non, pas avec ça. Moi je l'ai vu de mes propres yeux, moi.
2: Je te jure,
3: avec moins bien même.
2: Ça c'est pas possible.
1: Ouais, mais dans le sud-ouest du coup.
13: Pierre Sage est-il un grand coach tout de suite?
3: Hubert, c'est toi, écoute-moi, j'ai fait deux fois la même soirée.
1: Ah bah c'est Sarah ou chez moi?
3: Chez Sarah.
13: Allez, Pierre Sage est-il un grand coach? C'est la prochaine question du Super Moscato Show.
3: Allez, 15h28, le Super Moscato Show, on revient tout de suite.
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10: Il est 15h31. Le Super Moscato Show, il revient au Mastic avec Sarah Pipos, qui bien sûr qui est avec nous. Éric Dimeco, Adrien Gouin, mon petit Pierrot, dans demi-heure. Demandez le
11: pouvoir. Alors, nous reparlons d'Henri Pollock, le nouveau phénomène anglais. Doit-il se calmer, Henri Pollock? Vincent, tu vas régler son problème, parce qu'il commence à agacer tout le monde en Angleterre. Là, c'est pas ses adversaires.
12: C'est pas les Français, là.
11: Ce sont les siens, Vincent. Henri Pollock à 16h. Mais d'abord, Pierre Sage.
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11: Donc c'est Pierre Sage, le meilleur entraîneur de Ligue 1 à l'issue donc du vote des joueurs. Vincent, les trophées UNFP ont été remis hier. C'est Pierre Sage, le meilleur entraîneur. Luis Enrique, comme à son habitude, n'était pas présent à la cérémonie, mais il a quand même rendu hommage à Pierre Sage.
13: Félicitations à Pierre Sage, parce qu'il mérite de gagner ces trois trophées. C'est incroyable ce qu'il a fait cette année avec Lens pour la manière dont leur équipe joue.
11: Voilà, félicitations.
12: Ouais, oui. Classe. Il a dit c'est l'équipe qui m'a posé le plus. Jamais une équipe comme ça nous a posé autant de problèmes depuis que je suis entraîneur en Ligue 1. Il a ajouté.
10: C'est mérité. Puis tout le monde en avait envie. Je veux dire, c'est un mec qui sort du cru. Vraiment, il était à Lyon. Il passait pour un sous-fifre. D'ailleurs, il voulait pas le garder au début. Il a fait une remontada. Il a fini second alors qu'ils étaient derniers. Il jouait la descente pratiquement. Après, il s'est fait virer parce qu'il n'était pas. Bon, c'était pas un homme qui pétait, ça, je te vois.
11: Oui, parce que Textor faisait n'importe quoi aussi.
10: Voilà, ouais, mais ça flambait pas assez, c'était pas terrible. Il a été là-bas et écoute-moi, il te fait une saison incroyable à Lille. Écoute-toi, c'est formidable pour lui, il le mérite amplement, voilà. D'ailleurs, le coach Comment s'appelle-t-il déjà,
12: Luis Enrique? Luis Enrique.
11: Eric.
4: Mais non, mais c'est normal parce que bah, la tentation serait de dire Luis Enrique. Sauf que c'est toujours pareil. Si on veut juger le meilleur entraîneur intrinsèquement, ben Luis Enrique c'est le meilleur entraîneur du monde, du coup, enfin d'Europe en tout cas, voire du monde, puisque il est champion d'Europe. Ils sont champions du monde, hein, Pierrot. Hein,
11: non,
9: aussi, hein. non. Vice-champion du monde.
12: T'avais le maillot de Chelsea.
10: Non, mais c'est comme aux États-Unis quand t'es champion NBA, t'es champion du monde.
4: Mais il n'y a pas eu la Coupe Intercontinentale.
11: Il y a la Super Coupe d'Europe, la Coupe Intercontinentale et la Coupe du Monde des clubs. Donc bon.
4: Ouais. Oui. Non, mais la Coupe Intercontinentale, propre, c'est ça le titre d'Europe. De champion du monde.
12: Non, c'est la Coupe du Monde des clubs. Il y a la Coupe du Monde des clubs.
4: Mais non, ça, c'est pas tous les ans. C'est la Coupe Intercontinentale qui désigne la meilleure équipe du monde. C'est
12: le champion d'Europe.
4: Il y a le champion d'Europe, le champion d'Amérique du Sud et les champions des autres continents. Donc c'est celui-là qui donne quand même cette Coupe du Monde des clubs. Ça a été.
12: Mais il y avait tous les pays pour la Coupe du Monde des clubs.
4: Mais on s'en fout, Adrien. La Coupe Intercontinentale existe depuis toujours. L'autre, elle vient d'arriver.
10: Mais non, ça n'a rien à voir.
4: Mais non, mais c'est juste pour dire que c'est le meilleur entraîneur du monde. Tu penses bien que lui, il va pas se froisser de pas avoir ce titre-là. En plus, le PSG, bah, gérer en Ligue 1. Et surtout, ce que fait Pierre Sage avec Lens, qui était programmé pour jouer le maintien, c'est énorme. Et donc, et je pense même que Luis Enrique, quand il rend hommage à Sage, il le fait vraiment, il fait pas la langue de bois, il fait pas le
10: c'est tourné, il a dit que le pompe.
4: Parce que et en plus c'est pas le même métier d'entraîner le PSG et Lens. Donc je pense que c'est mérité, que c'est ça fait pas couiner dans les chaumières que Pierre Sage soit meilleur entraîneur de Ligue 1 quand même.
11: Sarah.
9: Oui, parce que quand on regarde l'effectif et les moyens mis à disposition de Pierre Sage et le fait d'être deuxième encore à quelques longueurs du PSG, de leur avoir tenu la dragée haute pendant toute la saison, quand tu fais leur rapport de moyens résultats, oui, je pense que c'est indiscutablement le meilleur entraîneur de Ligue 1. Après, ça reste l'entraîneur français dont on se moque, mais finalement qui n'est pas
11: délit sale gueule.
9: Ouais, en fait, c'est pas le délit de sale gueule, je dirais plutôt c'est le syndrome de l'éducateur sportif. Le syndrome de celui qui a fait son chemin d'entraîneur en passant par les
11: Syndrome du survêtement pourri, exactement.
9: Ouais, exactement. Qui a commencé peut-être avec les jeunes et qui est monté petit à petit. Alors, et de se dire est-ce que c'est un grand coach,
11: on peut se poser la question. Il a réussi à Lyon, il a réussi à Lens. Est-ce que c'est un grand coach, Pierre Sage?
9: Quand tu réussis dans plusieurs clubs
12: ou potentiellement.
10: Je pense que c'est le coach du moment. Point. Après, on verra dans 10 ans. Je crois pas que.
9: Ouais, mais il a fait comme Luis Enrique.
10: Mais non, mais tu peux pas le comparer à Luis Enrique.
9: Quand même,
10: c'est
9: un mec qui
10: est allé. Voilà, sur le moment, là, actuellement, sur la saison qu'il fait, c'est le coach de la Ligue 1
12: qui mérite. Regardez, les gars. Il est très jeune, Eric. Il a 47 ans, imaginez. Oui, il a l'âge de Thierry Henry. Il a déjà fait 10 fois plus que Thierry Henry dans ce métier d'entraîneur.
10: Thierry Henry n'a rien fait.
9: C'est pour ça.
12: Comparons aussi les âges.
4: Sauf que, quand je vous disais tout à l'heure qu'il ne faut pas le même métier avec Luis Enrique, c'est que, regarde, je vais te donner l'exemple de Xabi Alonso. Alors, il n'est peut-être pas très beau parce que je pense qu'au Real cette année, beaucoup se seraient plantés. Mais sauf que, il a fait un truc extraordinaire en Allemagne. Peut-être, du coup, avec un effectif et dans un club où tu peux travailler. Tu n'as pas investi, tu ne fais pas de la géopolitique ou du babysitting. Tu es entraîneur et tu fais progresser tes joueurs et les mecs, quand tu les mets sur le banc, personne ne pleure. Il arrive au Real, écoute-moi, c'est un autre métier. Et donc Pierre Sage, il sera un jour confronté et j'espère rapidement parce qu'il le mérite, à un club plus grand, plus médiatique, avec un vestiaire dur à gérer. Tu vois, imagine Pierre Sage aujourd'hui à l'OM. Qui te dit qu'il aurait réussi cette année, malgré toutes ses qualités d'entraîneur qu'il a, avec tout ce que génère ce poste-là. Et quand je parle de l'OM, je te parle pas ni du PSG ni des clubs ou des clubs italiens en vue ou des clubs allemands en vue tu vois, c'est un autre métier. Donc moi, vu ses qualités, je pense que il peut prétendre à aller plus haut un jour. Et j'espère qu'il aura plus haut un jour.
9: Mais c'est pas une certitude de réussite, en fait.
11: Un club de première ligue comme actuel, par exemple.
9: Donc quand vous dites aller plus haut, c'est aller à l'étranger.
11: Bah là, je pense.
4: C'est aller à l'étranger ou c'est aller dans
9: avec Lens terminer deuxième
12: de
9: et possiblement être vainqueur de la Coupe de France dans 10 jours, qu'on s'entende bien sur ce que veut dire plus haut, c'est-à-dire d'aller faire ses preuves à l'étranger.
4: Non mais tu peux aller plus haut aussi en France. Quand je dis plus haut, c'est pas plus haut que Lens, puisque
9: c'est pas plus haut, c'est d'aller dans un club plus exposé,
4: plus médiatique, voilà,
9: plus exposé.
4: Quand tu vas, le pire club
10: dans un club pour de
4: ça, c'est l'OM, par exemple, parce que j'ai pris cet exemple là voilà. Donc il y en a plein qui se sont cassés les dents.
11: Regarde, il y en a des mecs du profil de Pierre Sage qui sont allés dans des clubs plus exposés avec plus ou moins de réussite.
9: Tu penses à qui, par exemple
11: Jacques Santini au big club Tottenham, il a échoué. Tu peux dire que Claude Puel, c'est correct.
10: Il avait un problème.
11: Tu peux dire que Le Bris en ce moment, ça marche plutôt bien. Donc voilà, finalement tout est possible. Si Le Bris est allé en Angleterre, pourquoi pas Pierre Sage après tout,
4: Exactement. Non, mais après, je pense qu'il va rester à Lens pour vivre la Ligue des Champions qu'il a mérité, qu'il a gagné. Et sauf que s'il continue comme ça, il va avoir du mal à le garder. Et les entraîneurs français à l'étranger, avant c'était impossible d'y aller. Maintenant, ça devient de plus en plus possible. Voilà.
11: Je pense que les entraîneurs français sont plus respectés aujourd'hui qu'il y a une vingtaine d'années en fait en Europe.
4: Une dizaine d'années peut-être.
11: Et on n'oublie pas Rudy Garcia qui a un profil aussi quand même qui s'est fait dans le terroir du foot français.
9: Il a brillé à la RS Rome aussi.
11: Oui, mais avant d'aller à Rome, il s'est fait.
10: Faut être bon dans l'interview,
9: Piron. Il a réussi à l'étranger.
11: C'est vrai, c'est très important. Rudy Garcia, très bon communicant. Enfin, il sait bien en tout cas se mettre en valeur. Pierre Sage, je pense qu'il n'a rien à cirer. C'est pas trop son boulot. Non, mais c'est vrai. Pierre Sage,
9: peut-être qu'il choisira aussi des clubs qui conviennent véhicule, à son caractère.
12: Après, je pense que c'est son truc, mais il n'arrive pas.
9: D'aller chercher plus haut, d'être plus exposé et finalement d'avoir beaucoup plus de risques d'échouer ou de ne pas avoir la main sur ton équipe, il est où le plaisir en fait?
4: Je pense que pour un entraîneur,
9: c'est aussi de pouvoir construire ton équipe, de pouvoir construire un jeu. Enfin, je pense qu'il doit y avoir une satisfaction personnelle plutôt que de gérer, que des emmerdes de vestiaire.
4: Ok, tu as raison. Et tu peux très bien faire ton métier en ayant cette ambition-là, et c'est tout à fait respectable. Sauf que quand tu performes, tu as toujours envie de voir si ce que tu es capable de tu es capable de le faire au-dessus. C'est normal d'ailleurs. Et regarde Rudy Garcia, ça peut être un bon exemple, puisque il se forme avant d'arriver à Lille. Il arrive à Lille, il fait le doublé. Derrière, malgré tout, avant de partir à l'étranger, c'est avant d'ailleurs, Pierrot, qui passe à Lyon c'est après.
12: C'est Roma, Lyon, Marseille.
4: Roma, Marseille, Lyon.
12: Ouais, mais il a la carte, Eric. Il y a une forme d'injustice à l'encontre, je trouve, moi, de Sage. Rudy Garcia, il a toujours eu la carte.
11: Alors, attention, Sage, c'est très récent, parce que Sage, c'est un numéro 2 qui est devenu numéro 1 un peu par hasard.
12: Ouais, mais il y a une sorte de condescendance. Vous avez parlé du survêt tout à l'heure. On se moquait de lui, les gens. Il est en jogging. Alors, on se moque de lui quand il est en jogging. Et puis, le jour où il arrive à une cérémonie en costard, tout le monde se moque de lui parce qu'il est en costard. En fait, oui, mais si tu veux, il y a une forme d'injustice.
4: Ça, c'est terrible.
12: Jamais on a vu ça avec un Rudy Garcia, même avec au même âge Julien Stéphan.
4: Je vais te dire.
12: Souviens-toi, Julien Stéphan, Eric, Julien Stéphan, il a la carte.
4: Adrien, Pierre Sage, en survêtement et en costume, il est moins dégueulasse que Vincent quand même.
12: Ça, non, je suis pas d'accord. Parce que Vincent.
4: Vincent, même en survêtement, il est dégueulasse. Alors, en costume, il sert à tête avec cochon.
10: Tu m'as jamais vu avec mon trois pièces dans la première costume.
11: Rudy Garcia.
4: Le cul de pique.
11: Souvenez-vous quand même.
9: La troisième pièce.
11: Rudy Garcia, s'il avait pas pris deux buts par match à l'OM, il aurait été champion de France.
12: Ah oui, ça, il nous l'a dit.
11: Donc ça, quand même, faut s'en souvenir.
4: Là où vous avez raison, c'est que dans ce monde de communication, la manière que tu as de te vendre ou de te présenter, elle est très importante aussi aujourd'hui. Voilà. Mais Pierre Sage, justement, il n'a pas besoin de ça pour le moment.
11: Mais Pierre Sage, c'est trop tôt, quand même. De toute façon, pour passer au-dessus.
10: Non, Pierre Sage,
4: c'est trop tôt. Bien sûr que c'est trop tôt. Qu'il se fasse la Ligue des Champions avec Lens l'année prochaine et on verra.
11: Parce
4: après,
11: que quand il a remplacé Fabio Grosso qui s'est fait virer à Lyon, personne ne connaissait Pierre Sage. Hein. Je ne sais même pas si tous les supporters lyonnais le connaissaient.
10: Fabio Grosso.
4: Le mec s'appelle Moscato,
10: mais
4: il
10: est champion du monde. Écoute-moi. Allez. Non, mais Pierre Sage, là, il est sur un nuage. Il ne pourra pas aller plus loin.
11: Ah, putain, quand
12: même. C'est réglé.
4: Pourquoi il raconte ça? Là, tu fais ça pour rigoler, pour un truc. Là.
11: Allez, on parie sur RMC.
4: Parce que tu ne veux pas le faire.
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11: avec Johan Bredov. Salut Johan.
12: Salut les
10: Salut
12: à tous.
11: Alors, qu'est-ce que tu nous as trouvé aujourd'hui?
12: De la Ligue 1. Demain, il y a deux matchs. On va commencer par le premier d'entre eux. C'est à 19h, donc demain, Brest contre Strasbourg. Plus rien à jouer entre les deux équipes. Je vous donne les codes. 2,60 Brest, 3,50 le nul, 2,40 Strasbourg qui avait tout misé sur les coupes. Malheureusement, bon, il n'y aura rien. Il n'y aura pas d'Europe l'année prochaine. Qu'est-ce qu'on joue?
11: On joue Brest.
12: À 2,60.
11: La dernière à domicile. Ah non, oui.
12: ils ont encore un match
11: à domicile après, je crois. Strasbourg, ils ont tout lâché là. C'est fini, Strasbourg, j'ai l'impression.
10: Combien il reste de matchs?
11: Et bah, il en reste deux.
10: C'est celui de dimanche
11: ensuite. Donc ouais. Brest pour nous, Vincent.
12: À 2,60.
10: Allez, c'est fait, papa.
12: Eric.
14: Bah, du coup, je voulais jouer Brest, mais je vais être obligé d'inventer un truc. Brest, Brest plus à Jork. Voilà, comme ça, j'ai, si toi tu as top Paris, j'ai de grandes chances d'avoir le mien aussi, voilà. Pierrot.
12: 4-30.
11: Brest plus Ludovic à Jork. Voilà. Merci, Johan.
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12: 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Des mâchoires paralysées toute la matinée sur RMC. Et puis, un pilote de Formule 1 s'est offert un joli cadeau. Il est jeune marié, tout va bien, il est millionnaire. C'est la Dolce Vita.
10: C'est la fête. Hein. Oh, c'est bon, magnifique. 15h44, le Super Moscato Show revient tout de suite.
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10: Il est 15h46, on est dans le Super Moscato Show sur RMC, c'est le journal moyen d'Adrien Aigouet, première édition.
12: Première édition, la culture, les médias, les infos, et beaucoup de mâchoires paralysées dans les infos depuis ce matin, Vincent, quand on parle de ce nouveau virus. Un pilote de Formule 1, c'est offert un joli cadeau, c'est pas mal d'être pilote de Formule 1 quand même. Et puis, un petit tu préfères de chez Estelle Midi. Vous écoutez RMC, c'est le 2654e journal moyen de l'histoire du Super Moscato Show.
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12: Alors on commence par Apolline. Apolline de Malherbe, Apolline Matin, ce matin sur RMC, quand on parle de l'antivirus, ça paralyse les mâchoires. Phénomène incroyable depuis ce matin sur RMC, on est un peu tendu forcément. Apolline de Malherbe, ce matin, annonce un invité.
21: Et vous nous le dites dans un instant, notez qu'à 8h30 dans le face-à-face, mon invité ce sera le chef des maladies infectieuses à l'hôpital Tenon, le professeur Gilles Pialou.
12: C'est pas infectieuse Pauline, c'est des maladies infectieuses, attention, on est sur la tangente là. J'ai écouté les GG, 9h midi, RMC, RMC Story, on parle toujours du virus avec un médecin et c'est la mâchoire d'Olivier Truchot qui est touchée par un virus, la paralysie de la mâchoire.
22: Sous-entendu,
2: la contagiosité que l'on dit relativement limitée est finalement pas si limitée
3: que ça. Que
2: et là, bien sûr, on serait beaucoup plus inquiétant.
3: Il y a quand même un doute, hein, vous n'êtes pas tous d'accord sur justement la contagiosité de ce virus.
22: Il ne voulait pas y aller.
10: Oh là là, c'est dur.
12: Il en fait beaucoup, Olivier.
10: Non, mais eux, ils veulent mater les mots. On les connaît. Ils veulent mater les mots.
2: Il ne voulait pas y aller. Hein. Il a pas un refus d'obstacle.
9: C'est comme si tu es sur le plongeoir et tu hésites. En fait, tu dis, bon, allez, j'y vais.
12: Et puis, les infos de midi avec Rémi Barret, notre copain Rémi Barret, toujours sur le virus, satané virus, la mâchoire de Rémi.
23: Et à l'instant, Sébastien Lecornu réclame, lui, une coordination plus étroite des protocoles sanitaires au sein de l'Union européenne.
12: Oui, tout le monde trempe.
2: Mais en fait, le patient zéro, vous savez qui c'est, hein, c'est Didier Deschamps de toutes ces mâchoires paralysées.
12: Oui, c'est vrai.
10: C'est pas en lui qu'on cherche le vaccin, on n'y arrive pas. On n'y arrive pas à trouver le vaccin.
12: Il y a beaucoup de mâchoires paralysées, c'est comme ça.
2: C'est très contagieux.
12: Ça nourrit le journal moyen, merci. Sans transition, Formule 1 et luxe, argent, vie de luxe. Jingle, Formule 1, luxe. La Formule 1 est un sport de fou quand même, extraordinaire, c'est le sport professionnel au monde dans lequel il y a moins de participants. C'est comme ça, c'est un championnat où ils sont que 22 athlètes. Donc les places sont très chères et les pilotes sont très bien payés, du coup c'est mérité. Et ils se font plaisir. Vendredi dernier, c'était le 8 mai, Vincent, nous sommes en Italie, nous sommes à la Spezia. Eh bien, Charles Leclerc, pilote Ferrari, était présent avec son épouse Alexandra pour un événement qui les concerne directement. Un événement qui certainement marque une vie. C'était le jour où ils inauguraient leur yacht. Voilà, ils ont fait cette acquisition. Le prix, entre 11 et 13 millions d'euros. Oh. C'est pas mal. Donc, c'est un Corsaro Super, apparemment, Eric, tu connais, d'environ 30 mètres de longueur.
10: Ouais, c'est Riva, c'est une belle marque italienne. Alors, qui fait des petits bateaux en bois normalement.
23: C'est magnifique.
12: Vidéo publiée par la marque, beau. Toute une mise en scène. Il y avait des invités comme à un mariage, un petit discours de Charles Leclerc. C'était très, très public avec la fameuse bouteille de champagne explosée sur le bateau, sur le yacht.
2: Comme dans le petit baigneur.
12: Ah
10: ouais, le petit baigneur, merveilleux. J'ai passé exactement ça, Pierrot, je te jure.
12: Alors, le nom, c'est important. C'est une référence directement à Charles. C'est le 16, mais en italien. Comment on dit 16 en italien, messieurs, dames,
2: Sedici,
12: puisque c'est le numéro de Charles Leclerc sur sa voiture. Oui. C'est sa date de naissance également. Ah ouais. La salle de bain est faite de marbre, je vous rassure. Il y a du marbre. Voilà. Bah, longue vie au yacht et longue vie à Charles Leclerc. Et ils sont épouse, plein de bonheur. C'est quand même pas mal, ça.
10: Alors, je pense pas qu'elle était à Charles Leclerc, mais il s'est marié dans une Ferrari, une 250 Tessarossa années 50, qui vaut, elle, 30 millions.
12: Alors, elle était pas à lui. Elle était prêtée par son employeur.
10: Bien sûr qu'elle était pas. Voilà, oui. Ben, ça, c'est, tu sais, ces voitures-là, ils ont dû en construire une vingtaine ou à peine un peu plus, et c'est Ferrari qui les garde, hein. Ou en tout cas, ils en ont une obligatoirement, donc ils ont dû lui prêter. Mais moi, si tu me demandes à choisir, je préfère la vieille voiture que le yacht, hein, parce que, comme disait Coluche, comme disait Coluche, comme les piscines, les bateaux, ça vaut cher l'entretien pour le temps que tu passes dedans, comme les femmes.
12: Bon, après, il a le moyen.
10: Il y a deux jours, quand tu achètes un bateau, il y a les deux meilleurs jours, c'est quand tu l'achètes. On dit, quand tu achètes un bateau, il y a deux jours, quand tu l'achètes, le meilleur jour, c'est quand tu l'achètes, et le deuxième meilleur jour, c'est quand tu l'as. Pierrot, quand tu fais le plein. Je dis doucement.
12: Tu as cité Coluche, oui, tout à fait, Eric.
10: Oui, je l'ai cité doucement, il disait, c'est comme les femmes.
12: Oui, c'est Coluche, du coup.
10: Pardon.
2: Ces genres de vannes passent encore aujourd'hui.
10: Ça passe plus.
12: En fait, c'est la jurisprudence Truchot, faut pas faire des blagues de Coluche quand tu sais pas les faire.
10: C'est pour ça que j'ai cité
12: salaire de Charles Leclerc, 34 millions d'euros par an, il gagne à peu près 3 millions d'euros par mois. Il a les moyens de se faire plaisir. Voilà, bravo Charles. Sans transition.
10: Il va le revendre, moi.
12: Bientôt une nouvelle série sur le foot, un docu-série consacrée à un des joueurs de foot dont on a le plus parlé depuis 15-20 ans dans le Super Moscato Show. Jingle.
24: Avec le ballon de Ben Arfa, la frappe du gauche et le quatrième but.
12: Alors oui, le réalisateur Bruno Sevestre, réalisateur connu qui, dans le monde du sport et du docu-sportif, a révélé dans un podcast qui s'appelle Alio Talk que la docu-série sur Hatem Ben Arfa va bientôt sortir. Il dit que c'est pas possible que le premier épisode sorte cette année. Il a pas encore révélé la plateforme, le support. C'est lui, souvenez-vous, imaginez l'histoire, hein, c'est lui qui était déjà derrière la caméra pour le documentaire à la Clairefontaine, lequel on voyait Ben Arfa tout jeune. Il a ensuite signé un accord avec lui, il est très proche de lui. Il a filmé Ben Arfa quasiment au quotidien pendant 14 ans de sa vie, entre 2010 et 2024. vous ajoutez à ça les archives de la Clairefontaine qui datent de bien avant. Ce sera 8 épisodes de 40 minutes. Il a produit et réalisé le truc avec le documentaire avec Ben Arfa lui-même. Ils ont fait plein de versions, ils se sont repris plein de fois. Mais a priori, ça y est, destin incroyable Ben Arfa. Parfois, il y a des documentaires sur des footballeurs.
2: Est-ce que c'est un
12: insipide, mais là, il va se
2: passer des choses. Pour vous, Ben Arfa.
10: Ah, tout le monde le dit. Tout le monde dit que s'il était meilleur que Benzema. Tout le monde dit ça. Donc,
14: après, il fait pas une carrière moyenne, mais quand tu vois les qualités qu'il avait,
12: il aurait dû faire des Coupes du Monde.
14: Tu restes sur ta fin.
10: Ouais, au PSG, que... non, à la fin.
12: Ouais, c'est pas très bien passé d'ailleurs.
2: Il s'est bien
12: passé.
2: Parce qu'il a fait une boulette avec l'émir. C'est complètement fou quand même. Alors, il était bon, il s'était pas imposé sportivement, mais à un moment, un entraînement, je crois, l'émir est là, il va lui dire un truc. J'ai plus l'anecdote.
12: Plus, en tête. Un truc anecdotique.
14: Non, je crois qu'il voulait le voir pour lui parler ou un truc comme
12: terminé.
14: Ça.
12: Parce que. Et souvenez-vous,
10: un clin d'œil, il est arrivé avec un chameau, ça ne lui a pas trop plu.
12: Souvenez-vous, Athènes Ben Arfa, à l'âge de 12 ans, extrait mythique, en 1999, il y a 27 ans déjà, il vient de s'embrouiller avec ses copains. Il y avait Abou Dhabi, vous vous souvenez, il s'embrouille, il dit je vais t'éclater la gueule, Athènes. Et puis après, il fait un point devant la caméra, devant ce réalisateur-là, et il s'explique sur son tempérament. Il était très lucide, il a 12 ans, il a Clairefontaine en formation, il est très lucide sur son comportement et son mental à l'époque déjà.
5: J'ai un caractère un peu nerveux parce que déjà, je sais pas, c'est de la nature. Depuis que je suis petit, des fois je m'énerve vite fait. Mais maintenant je me suis un peu calmée, mais des fois par exemple, il y en a, des fois vous dites des choses à quelqu'un, il y en a qui le prend bien, mais moi, des fois il y a des choses, je m'énerve vite. Je sais pas pourquoi, mais c'est la vie.
10: Il est bon,
5: je suis comme ça.
12: C'est la vie, je suis né comme ça. Il est lucide.
2: Non, il est attachant.
14: Il a une petite voix d'enfant. Il est attachant.
12: C'était fou comme époque. Ouais. C'était en 99 à la Clairefontaine.
10: Il est attachant ce moment.
14: Il avait oublié. Tu te rappelles quand. C'est qui? C'est Jean-Michel Lolas qui avait raconté qu'il avait oublié un chèque dans son casier.
12: Quand il passe de Lyon à Marseille, c'est ça.
14: Un très gros chèque.
10: 70 000
14: euros. Ou un truc comme ça. Il avait oublié dans son casier alors qu'il partait.
10: J'ai oublié 10 balles.
12: Destin hors du commun. Je pense que franchement, si le documentaire est bien fait, ça se regarde.
14: Ouais, franchement, il y a moyen de faire.
12: Parce que s'il y a quelques images,
6: si vous voulez des nouvelles d'Athème, vous faites tout le tour de tous les terrains de paddle du 92.
12: Addict au paddle.
6: Il est toute la journée sur les terrains de paddle.
12: Il fait du sport. Il a jamais annoncé sa retraite officiellement. Il a jamais dit je prends ma retraite.
2: D'ailleurs, est-ce qu'il a un club?
14: Il y en a plein qui l'ont jamais dit comme il est en retraite.
10: Tu l'as dit que je prenais ma retraite.
14: Je l'ai jamais dit, moi non plus.
12: Conférence de presse, toi, Vincent. Bondé, 20 000 personnes qui pleuraient.
2: Donc, ça fait 4 ans qu'il n'a pas eu de licence.
12: Cool, non, c'est mort. Voilà. Gourcuff aussi n'a jamais annoncé sa retraite.
2: Je vais faire une proposition pour le Média Football Club.
10: Ben voilà, Pierrot, voilà.
12: Tu crois qu'il serait bon encore là?
14: Il ne faut pas travailler dans les médias pour jouer avec vous,
2: Pierrot. Il faut connaître quelqu'un qui travaille dans les médias, on va dire.
14: Ah bon?
6: Il y a de la cooptation.
2: Oui, c'est que de la cooptation.
10: Tu connais les vieux joueurs avec vous,
2: il est le bienvenu, écoute.
14: Avec sa moustache, on dirait un avançant des années 70.
10: Oui, t'as raison.
2: C'est Zarmac.
12: C'est Rudy Voller, quoi. Athènes Ben Arfa, on attend le documentaire avec impatience parce que le Moscato Show. Athènes nous a fourni peut-être, je sais pas Pierrot, 80-90 débats depuis le début de l'histoire.
2: Il
10: s'est quand même beautré quand même avec le talent qu'il avait.
12: C'est un peu dommage.
10: C'était, moi je me rappelle les débats qu'on faisait. C'était quand même.
14: Il a pas de chance, il va en Angleterre, il se fait péter la jambe.
2: Allez, dans un instant, nous allons parler rugby.
10: Il est plus là, quoi.
2: Henri Pollock aurait-il intérêt à se calmer?
10: Oh non,
2: Vincent règle le problème.
10: Ça devient ridicule. 15h57, le super Moscato Show, on vient tout de suite.
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2: Vous êtes sur RMC, le Super Moscato Show continue avec le rugby et la grande performance d'Henri Pollock. Alors, grande performance surtout avec sa bouche qui n'a pas trop plu en Angleterre. On va vous raconter tout ça et débattre. Henri Pollock, qu'aurait-il intérêt à se calmer? Vincent Moscato règle le problème sur RMC. 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Bonjour Rémi.
31: Bonjour Pierre, bonjour à tous. Les cas contacts français à l'antivirus ont été hospitalisés ou sont en cours d'hospitalisation pour un confinement strict. C'est ce qu'indique cet après-midi le ministère de la Santé. Cela concerne une vingtaine de personnes ayant été en contact avec les 5 Français rapatriés depuis le navire de croisière MV Ondius. Plus tôt dans la journée, l'OMS, l'Organisation Mondiale de la Santé, avait indiqué que d'autres cas positifs au virus pourraient apparaître dans les semaines à venir, compte tenu de la longue période d'incubation du virus. Elle peut atteindre jusqu'à 6 semaines. Les recettes fiscales de l'État liées à la flambée des prix des carburants sont désormais en baisse en raison d'une chute d'un tiers de la consommation. C'est ce qu'indique le Premier ministre Sébastien Lecornu. Il précise que sur les 10 premiers jours du mois de mai, les recettes liées au carburant reculent d'environ 300 millions d'euros. Une femme de 25 ans a été victime d'un enlèvement fin mars à Strasbourg par 3 personnes se réclamant de l'organisation criminelle marseillaise des Z-Mafia. On ne l'apprend qu'aujourd'hui. 2 de ces 3 ravisseurs ont depuis été interpellés. La victime, qui serait une proche d'un propriétaire de crypto-monnaie que les malfrats auraient tenté de rançonner, a finalement été retrouvée saine et sauve, ligotée dans une camionnette dans une forêt du sud de Strasbourg. Au lendemain de la fusillade qui a fait 2 morts à Nice, le maire de

0: Bon, j'ai une idée. Le jour de la retransmission par des presse, on ouvre un stand de Mergazan. Partir, on est refait avant de partir en vacances.
1: Ah, mais.
0: Là, on va se gaver, je te le dis.
1: Il faut que tu appelles ton pote Pierre Rabadan pour avoir l'autorisation.
0: Non, il faut une autorisation, on ne peut pas mettre la sauvage comme ça.
1: Maintenant, il y a des autorisations pour tout. C'est le monde d'aujourd'hui.
0: C'est le monde d'aujourd'hui, mon Pierrot, des débats comme s'il pleuvait. Parce que même pour écouter le. Par contre, là, il n'y en a pas besoin d'autorisation.
1: Voilà,
0: on peut écouter le Super Moscato Show gratuitement. Et c'est bon pour la santé. Oui. Donc, pourquoi on parle, Pierrot, en deuxième heure?
1: On parle de Henri Pollock. Je pense qu'on va entendre Didier Deschamps à un moment, puisqu'on l'a pas entendu dans le journal moyen première édition. Ça m'étonnerait pas qu'il soit dans le journal moyen deuxième édition, vu qu'il était au trophée UNFP.
0: T'imagines un chiffre aux lettres, s'il choisissait les chiffres chaque fois et qu'il fait les mots comme les prononce. 16h03, le Super Moscato Show, on revient tout de suite.
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0: Il est 16h05, on est dans le Super Moscato Show. On y revient bien sûr, on mastique. Éric Dimeco est avec nous, bien entendu. Adrien Aiguin, Pierrot Dorian, nous accueillons le grand blond Sifou des Prins. Qu'est-ce qu'il dit, le grand Sifou des
7: Prins ? Salut Vincent, salut Éric, salut à tous. Écoute, tout va bien, en pleine forme.
0: Salut Sif.
7: Qu'est-ce que je pourrais te dire sur ma vie ?
0: Ouais.
7: J'ai un peu exagéré niveau nourriture à Marrakech. Et là, j'entame un régime. Deuxième jour, très compliqué. J'ai très faim.
8: J'ai pas voulu te le dire hier, mais putain,
0: t'es coiné comme un moine.
9: T'as mangé une pomme là hier.
7: J'ai mangé une pomme à midi.
9: C'est quoi ton régime ? Tu fais comment ?
7: Un petit déjeuner plutôt cohérent. Le midi, deux fruits et le soir, des légumes vapeur. C'est très dur.
9: Pas de protéines, dit, là.
7: C'est très dur.
9: Pas de protéines, pas de féculents,
7: non,
9: rien.
7: Non, c'est très dur.
1: Deux fruits à midi. Non, mais c'est pas assez, toi, à manger un peu.
0: Pourtant, grande comme toi,
8: ça suffit.
0: Grande comme toi, le gras, ça s'éparpille quand même sur la surface.
7: Quand je suis tenu devant mon miroir, je vois un petit peu.
0: Tu le vois. Ça t'aime pas, toi, t'es comme une vieille fille.
7: C'est pas ce que je vois en premier, le gras. Mais
9: ah bon, mais c'est quoi?
0: Ça me rend heureux aussi.
8: Dis-moi, Vincent, tu me permets de donner un petit coup de pisse
0: Bien sûr.
9: De pisse.
0: Coup de pisse,
8: De pouce. Arrêtez. Tu sais que Greg Empêche-moi, donc de Greg Petra, celui que tu aimes beaucoup,
9: là,
8: voilà. Il fait le Dôme le 23 mai. Voilà. Donc, allez le voir.
9: Dôme de Marseille.
8: Le Dôme de Marseille. Donc, allez-y, Greg Petra.
9: Il est bon, lui, hein.
8: Greg Empêche-moi.
0: Le sketch sur Sparte. Allez, les 300, le truc. Qu'est-ce que c'était bon, ça, sur.
8: Voilà,
0: tu me regardes, je le regarde.
8: Il a un one man show et il sera au Dôme le 23. Le 23 mai. Je vais t'envoyer la
9: vidéo. Il est doué. Bravo à lui. Un ancien pompier. C'est quand même des destins.
0: De temps en temps, il s'y file un peu quand même.
9: T'es pompier, Vincent, et d'un coup, tu te dis tiens, je vais essayer d'aller faire rire les gens sur scène. Tu sais ce que c'est,
8: toi.
9: C'est fou.
8: Mais d'après moi, il devait faire rire la
7: caserne. Il y a les mecs qui ont été rugbyman et qui ont tout quitté pour faire rire les gens sur scène aussi.
9: Oui, mais ça, ce sont des exemples qui réussissent. Moi, j'ai vu Éric Dimeco sur scène à un spectacle de Vincent. Il n'est pas fait pour ça.
7: Mais Éric, il voulait pas le faire.
0: Mais Éric, c'est la musique.
8: Non.
0: C'est pas de la guitare, c'est de la basse.
8: Toi, tu es vilain, Adrien, parce que moi, j'ai fait. j'ai fait un quart d'heure. Voilà, il a eu les joues. Le silo de Vincent, ouais, sur un spectacle écrit.

0: Et oui, c'était très rigolo. Mais les gens rigolaient. Ah. Mais là, là le problème, c'est que j'ai voulu.
1: Ce qui est vraiment dommage, c'est qu'il n'y a aucune trace vidéo. On n'a jamais réussi à retrouver la moindre vidéo des Galéjades.
0: Alors, j'ai tout détruit. Par contre, il y a la vidéo du cinéma.
2: Ça aurait été bon. On a demandé pourtant s'il y avait un truc aux Galéjades, s'il y avait quelqu'un qui avait filmé. Non,
1: il n'y a pas une captation de ça.
3: Tu veux répondre à la question moyenne ?
1: Vas-y, pourquoi pas.
3: Mon petit Steve, quel est le plus probable ? Habib Bey, toujours coach de l'OM la saison prochaine. Il a réussi à retourner la situation. Où le PSG en passe 5 à Arsenal en finale de la Ligue des Champions. Pas 5-0, mais il marque 5 buts.
1: Ah, il marque 5 buts.
3: Ouais.
1: Il peut gagner 5-4.
3: Ça peut faire 5-1, 5-2.
1: Je vais quand même aller sur Habib Bey.
3: Il reste à l'OM.
1: Non, plus probable.
3: Ah, oui.
1: Le Paris Saint-Germain qui met 5 buts.
3: Ouais, Habib, tu vois pas.
1: C'est terminé, c'est terminé.
3: Terminado.
1: Nouveau directeur sportif, nouveau président.
2: Je sais jamais.
1: C'est terminé.
2: Je sais jamais ça.
1: Avec l'acharnement qu'il est en train de vivre en plus, il va pas rester.
3: Est-ce qu'il a envie de rester d'ailleurs ?
2: Le nouveau proprio, j'ai pas l'impression que.
3: Nouveau proprio ?
4: Alors, il n'y a pas de nouveau proprio.
2: Bah non, pas le nouveau proprio, le nouveau président. Le taulier, ouais. Je sais pas si.
4: On va en parler d'ailleurs de ça à 17h.
2: On va en parler tout à l'heure.
4: Quel entraîneur pour l'Olympique de Marseille ? Voilà, vous venez nous faire vos propositions. Alors, nous, on a des premiers noms qui commencent à sortir, mais l'entraîneur, l'heureux élu, ne sera pas forcément dans cette première liste. On ne sait jamais. Vous pouvez avoir des idées de génie.
1: Après, sachant que le critère numéro un, c'est un entraîneur français, la liste, elle est quand même pas exhaustive, Pierrot.
4: Oui, mais si tu veux, ils peuvent changer leur fusil d'épaule d'ici là.
3: Ils changent le fusil d'épaule à gauche et le mettre à gauche. C'est pas facile.
2: Les gens essayent de changer un fusil d'épaule pour viser, c'est quelque chose, je te le dis. Mais crois-moi que ça te déséquilibre.
3: Ah ouais, c'est vrai que c'est fou, on fait jamais ça.
1: Après, j'ai jamais essayé de tirer avec la bonne épaule non plus, moi.
4: Ça, le problème, c'est que nous,
1: il y a que toi qui peux parler de fusil, nous.
0: Parce que vous n'êtes pas de la campagne, quand il y a la campagne, on va tirer le fusil.
2: Excusez-moi, Steve.
1: C'en est où ton projet d'achat d'un tank ?
2: Que t'es con. Écoute-moi, j'ai lancé les appels, mais j'en trouve pas. Et puis, tu sais que ça vaut,
1: très très cher.
2: Ça vaut vraiment.
3: Non, mais il faut des autorisations spéciales en plus.
2: Tu sais quoi, j'ai loupé l'affaire de ma vie et je ne retrouverai pas parce que ça vaut très cher. Et que, bon, c'est vraiment ici.
4: Non, mais le problème, il y en a à vendre, mais Vincent, il ne trouve pas acheter ce qu'il veut parce que lui, il veut un tank en état de marche. Il veut pouvoir lancer chez le voisin.
2: Non, mais c'est ça. Non, mais Pierrot. Tous ceux que tu achètes, ils sont vite fait en état de marche. C'est des trucs qui n'ont pas marché, des Charmans ou des trucs comme ça qu'on 50 ans. Non, tu fais venir le mécano, il te le démarre en 3 minutes.
1: Mais tu le démarres vite. Essaye de retrouver l'équivalent de Nicolas Cage dans le film, là, où il vend des armes dans tous les pays. Là.
2: Ça, c'est un drôle de job quand même. Tu dois vivre des trucs incroyables quand même dans ces métiers-là quand même. Quand t'es marchand d'armes, tu dois vivre des trucs absolument fabuleux. Enfin, fabuleux, je pense que c'est fabuleux, mais incroyable. Quoi. Ça doit être quand même mouvementé. Je veux dire, comme profession, c'est mouvementé.
3: Ouais, winning planner quoi.
1: T'as un peu de pression à chaque rendez-vous quoi.
2: Ouais. Parce que les mecs avec qui tu traites en général, bon.
4: Alors, programme. Henri Pollock doit-il se calmer ? Vincent Moscato règle le problème d'Henri Pollock. Ensuite, à 17h, quel entraîneur pour l'Olympique de Marseille ? 16h45, journal moyen, deuxième édition. Adrien.
3: Didier Deschamps a remis le prix du meilleur entraîneur hier au trophée UNFP. Il avait 12 secondes à faire. 12 secondes pour annoncer le.
2: Bon, 12 secondes et un peu de coups.
3: Une lecture de 12 secondes pour annoncer Monsieur Pierre Sage.
4: Vous voyez combien de bafouilles sur 12 secondes ?
2: Zéro.
3: Okay. Mais selon vous, y a-t-il eu un accident ? Y a-t-il eu un accident sur ces 12 secondes ?
4: 4 aussi, par exemple.
3: Allez,
2: un carambolage.
3: Rendez-vous.
2: À Gonesse, tu sais le Concorde à Gonesse, ça a dû être.
3: Rendez-vous à 15h45, il n'y a pas que ça. Il y a Renaud Lavillenie qui nous parle de sa perche, la relation à sa perche. C'est toujours très intéressant. Et puis la première question du Kikadi, oui, comme tous les jours. Mais soyez bien là pour Didier.
4: 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Tout de suite, le rugby a trouvé son nouvel enfant terrible.
5: L'enfant terrible du rugby, c'est vraiment lui.
6: Surtout pas expliquer les choses, pas expliquer le rugby.
5: Le gamin de Northampton qui a fait ses débuts en club à 17 ans.
7: C'est pour qu'il me plaît, pour m'exprimer quoi.
5: Il a joué avec les Lions.
2: Lion.
5: Il est la bête noire des équipes françaises.
2: Lion in Zion.
5: Exubérant, chambreur, provocateur.
8: Aïe, aïe, aïe. On va faire rêver. Si on pète pas le boulard, ça va aller.
5: Mais c'est surtout 102 kg de pur talent.
8: Et là, je fais une passe de 30 mètres. À la sortie, il y a un essai ouvrier, oui, oh, fabuleuse.
5: Celui qui célèbre un essai comme si c'était le dernier jour de sa vie.
8: Un moment exceptionnel du rugby français.
5: Celui que Mathieu Jalibert décrit comme une bonne tête d'anglais, comme on aime les détester.
9: On est un enfant main, Jackson the Juice.
10: Understand?
9: On a merde, Jackson the Juice.
5: Il incarne à lui seul tout ce que les Français détestent chez les Anglais.
11: I don't like the chocolate, not chocolate. I don't like the chocolate cake.
5: L'enfant terrible du rugby, c'est vraiment lui.
12: L'expérience, ça sert un petit peu, quoi.
13: Moscato, il va te le régler le problème.
3: Ah, non, mais le chocolate cake, il est sous-exploité. Ah, hein, excusez-moi. C'est Moscaloc, quoi.
1: Excusez-moi.
14: I don't like chocolate cake.
15: No chocolate.
14: Not chocolate.
1: En plus, c'était une commande sérieuse, un room service en plus.
4: C'est exceptionnel. Bon, alors, on parle d'Henri Pollock, pas de Moscato, hein, excusez-nous. Donc, il commence à se faire des ennemis, même en Angleterre. Donc, c'est là que ça devient compliqué, Vincent. Pollock, oui. si vous ne l'avez pas bien en tête, c'est ce troisième ligne, plein de qualités. Et comme dirait Vincent, plein de conneries aussi. C'est cette personnalité qui fait débat. Alors, dernier fait d'arme, Vincent, insupportable dans un match contre Leicester. À tel point qu'il a été qualifié son comportement d'embarrassant par les journalistes anglais dans un match où ils se sont fait fouetter en plus. Hein, ils en prennent plus de 40. Hein. Doit-il se calmer ou alors est-ce qu'il doit jouer à fond ce côté bad boy? Vincent, tu règles le problème sur RMC. Mais Julien Landry est là pour te raconter ce match entre Leicester et Northampton. Salut Julien.
16: Salut messieurs.
4: Très belle prestation de Henri Pollock. Hein.
16: Ah oui. Oui, il a rapidement fait parler de lui dans le derby contre Leicester. Le troisième ligne est rentré à la 51e minute de jeu alors que son équipe était menée 34-5. Vincent, rapidement, la gueule d'ange a mis le bazar. Une minute après son entrée, il a voulu mettre à terre deux joueurs des Tigers alors que le jeu était arrêté. Il s'est ensuite transformé en talonneur avec deux lancers peu académiques. Un en fond de touche qui a lobé son sauteur et un pas droit. Malgré ses échecs sous les applaudissements du public, il a chambré ses adversaires, protège d'en sortie, grand sourire sur le visage, assénant un coup d'épaule dans le torse du neuf Van Polvet, son coéquipier en sélection, puis voulant en découdre avec Liebenberg, le 6 sud-africain. Mathieu Carli, l'arbitre, a tenté de le calmer.
17: Laissez-moi gérer ça. Si vous continuez, vous sortez du terrain. Ne faites pas ça, le tir n'était pas correct. Vous jouez à pousser un adversaire et à continuer à crier après l'action. Si je vois ce comportement une nouvelle fois, il y aura une exclusion et une pénalité. Vous devez contrôler votre équipe. Ce n'est pas à moi de le faire. Et non, ce n'est pas avec moi qu'il faut discuter. Parlez plutôt à votre équipe.
16: Sans réussite, l'international anglais aux 10 sélections a continué son show, refusant de rendre un ballon, tiquillant ses adversaires, sautant comme un clown, faisant des grimaces. Il a réussi à agacer tout le monde, même s'il a terminé le match en rigolant avec ses adversaires. Tu l'as dit, Pierrot, les journalistes anglais ont même écrit « C'est un joueur exceptionnel, mais on comprend pourquoi certains le détestent. Il pourrait bientôt se retrouver seul face au reste du monde. » Dernière précision, Vincent, qui a son importance. Pollock a signé un contrat avec l'agence qui a géré Joshua et qui va en faire la plus grande star du rugby. Et sur la page Instagram de Leicester, la vidéo de Pollock fait 1 million de vues, 10 ou 15 fois plus que les autres contenus du club.
4: Alors, on avait parlé de ce contrat. Effectivement, on avait déjà débattu de ça, mais peut-être qu'il faut y voir un rapport, Vincent, je sais pas.
2: Non, mais je crois que il est victime un peu de cette turbulence. C'est-à-dire que il a commencé à faire le con, il y prend du plaisir et comme il est très médiatique, il réfléchit pas trop, mais il va. D'abord, il va s'user, il va être moins bon, parce que quand tu te dissipes comme ça, t'es moins bon, parce que ce poste-là, en fait, tous les postes, mais très rugueux, très appliqué, il faut que tu sois à la pointe de ton entraînement, t'es jamais relâché, parce que les troisième ligne, tu mets un coup de pied dans un tas de cailloux, d'ailleurs, il commence souvent, il est sur le banc, hein, il démarre pas tout le temps, les mecs qui sont les plus forts, ils démarrent tout le temps, lui, il démarre pas tout le temps, et donc, il y a du monde, et il faut qu'il fasse attention, moi, s'il me fait plaisir, ce gamin, mais là, il en fait trop, alors, ça va lui nuire en plus médiatiquement, ça va pas apporter ce qu'il pense. C'est-à-dire que de faire le con comme ça, il vaut mieux qu'il reste un peu plus. Je dis pas qu'il ne soit pas turbulent, hein. C'est son état d'esprit, mais qu'il en fasse pas trop. Ça veut dire parce qu'autrement il va se faire haïr d'abord par ses. Ça va vite, hein. Tu sais, les mecs au bout d'un moment ils te supportent plus. Moi des fois j'étais un peu pénible. Les mecs, d'abord les premiers qui te supportent plus, c'est les mecs qui sont à côté de toi. Et là après pour revenir, c'est long, et puis t'as que des
4: embrouilles. Ouais, mais toi c'était pas mérité quand même.
2: Non, t'as raison, Pierrot.
0: C'est une délire, ça, toi.
2: Non, mais en club, des fois, j'étais infernal et c'est pas bon, quoi. C'est pas bon. En plus, maintenant, le rugby à ce niveau-là, il est très, très, très difficile, très précis. Tu peux vite dégager, très vite dégager. Lui, il s'en rend pas compte parce qu'il est bon, mais il va perdre un peu en qualité. Je trouve qu'il est pas, il faudrait que quelqu'un le raisonne, et notamment le mec qui l'a signé en contrat, comment il s'appelle, je m'en rappelle plus, qui a la plus grande agence, là, qui a Joshua, on vient de le dire, tout ça, et qui, moi, j'ai vu un reportage là-dessus.
16: Il fait tout, les fléchettes et tout.
2: C'est le mec en Angleterre qui est le plus connu. C'est à lui, je veux te dire, je pense que lui, il faudrait qu'il va le perdre au niveau de son image. Parce que ça va pas être bon. Voilà, ça va pas être bon.
4: Eric.
0: Écoute, j'ai quand même l'impression qu'il se force pas trop pour être con, comme vous dites dans votre métier là.
2: Oui.
0: Donc ce serait dommage s'il jouait personnage, tu vois, parce que aujourd'hui médiatiquement, tu as des mecs qui peuvent jouer lui. J'ai l'impression quand même qu'il est comme ça. Après,
2: mais il joue un peu là. Je pense qu'il joue un peu là.
0: Alors peut-être pas non plus.
4: Là, il a clairement fait le show hein, contre Leicester. Hein, c'était.
2: Voilà. Il en fait trop, il en fait beaucoup trop.
0: Voilà. Non, mais le tout, c'est de pas de continuer à être naturel, sans perdre son niveau et sans perdre ce pourquoi il est fait. Franchement, il a. Alors c'est vrai que c'est étonnant, comme tu le dis, Vincent, que ce gamin il soit pas toujours titulaire. Alors dans votre sport, c'est particulier parce que il faut beaucoup tourner.
2: Oui, non, ça tourne beaucoup, mais quand même.
0: Tu as des joueurs d'impact.
1: Ils sont premiers.
0: Mais quand même. Je suis étonné mais quand même c'est un joueur qui a des qualités. Alors d'abord il est jeune et puis il a des qualités extraordinaires, donc ce serait bien que, alors peut-être en vieillissant il va se canaliser et il va se concentrer sur son rugby et
4: je pense que ça, ans,
0: ça,
4: hein.
0: voilà non mais je pense que ça peut devenir une machine de guerre, ce mec là ça l'est déjà, mais là où Vincent a raison, c'est que il faut pas perdre de vue ce pourquoi il est fait, pour être un grand joueur de rugby, voire un très grand joueur de rugby. Il en a les qualités. Ce serait con qu'il passe à côté pour faire le con. Maintenant,
2: par bêtise.
0: Il a cette mentalité-là. C'est-à-dire que c'est le genre de joueur que tu ne supportes pas, mais tu es content de les avoir dans ton équipe parce qu'ils sont forts, parce qu'il faut disjoncter les mecs en face, parce que j'ai l'impression que s'il faut aller un peu à la baston, ils s'en foutent. J'ai l'impression que s'il sort avec le nez en travers, je sais pas si ça lui pose pas de problème. Ouais, ça doit lui plaire même. Donc,
4: regardez, mon nez il est derrière la tête.
0: Voilà, ouais, regarde, et tout, il doit faire les photos et tout, avec le nez en travers. Donc, voilà, qui fasse attention à pas perdre ce pourquoi il est fait, et il a une carrière devant lui. Après, ces mecs-là, le problème, c'est qu'ils sont capables, de. Tu sais, des Anglais, parce que les Anglais, c'est des Anglais, hein. Et ouais. Dans le foot, il y en a
2: les
0: plein
2: Allemands,
0: qui.
2: Non,
0: mais quand je dis ça, c'est que. Il y a plein de. Ils ont une manière de vivre et d'appréhender le sport. Dans le foot, des mecs qui ont gâché leur carrière avec des qualités extraordinaires parce qu'ils faisaient les cons en dehors, il y en a plein. Il y en a un wagon. Alors, de moins en moins, parce que chez nous, c'est devenu très professionnel et le rugby aussi. Mais il y en a plein encore qui sont capables de se flinguer parce que les mecs ils aiment faire les cons, parce qu'ils aiment boire, parce
3: Grealish,
0: que
3: voilà, le dernier en date.
0: Ouais, Grealish,
3: je remonte pas à Gascogne.
0: Gascogne, tu racontes qu'il doit signer à l'OM. Il vient voir le match OM Milan AC. Non, il vient voir le match OM Milan AC. Il vient le voir, il est dans la tribune. Bernard Tapie doit le rencontrer.
4: Il est là.
0: Derrière, il finit au restaurant du stade qui était dans le stade Vélodrome, qui s'appelait le Maracana. Défoncé. Il a roulé par terre.
3: Il a pris feu.
0: Donc, bien sûr, tu penses bien qu'il a jamais signé chez nous et peu cher, il a mal fini au point d'être mal. Donc ils sont capables de se flinguer, ces mecs-là, donc qu'ils fassent pas la connerie, quoi.
2: Il y a un truc très connu sur Gascogne, tout le monde en parle. Je sais plus quoi. J'habitais à 100 mètres de la plage.
0: C'est Georges Best. Il y avait un bar dans la plage chez moi.
2: J'ai jamais vu la plage.
1: Mais pour revenir sur Pollack, toutes ces critiques, il y en a aucune sur sa qualité de joueur. Tout le monde dit que c'est un joueur exceptionnel. Il y a jamais de critique sur sa qualité de jeu. Les critiques, elles sont uniquement sur son comportement. Il ne faudrait pas, et là je rejoins un peu Vincent, que le promoteur de marketing qui l'a signé lui dise disent, écoute, tu vas être la plus grande star du rugby mondial parce que aussi tu vas être un personnage et parce que tu vas faire des frasques sur le terrain. Il faudrait pas que ça lui soit rentré dans la tête et qu'il se soit obligé, qu'il se sente obligé de faire des conneries sur conneries.
4: C'est dramatique.
2: C'est ce qui fait peur, hein.
1: Maintenant, il faut pas agacer parce que je rappelle que le rugby, et Vincent est mieux placé que nous pour le savoir, c'est un sport où tu peux régler tes comptes comme il faut sur le terrain. Il faudrait pas qu'il agace beaucoup de monde
2: et qu'il y ait
1: un mec qui soit formaté en face de lui et qui lui dise, qui soit en mission, lui dise, lui, tu vas me le découper parce qu'il fait trop le malin. Il faudrait pas qu'il se fasse découper.
4: Se croise un être bête énervé.
1: Exactement. Parce qu'au rugby, tu peux régler le compte d'un petit branleur et d'un petit merdeux qui en fait trop. Voilà, après, on aime ce genre de personnage-là, mais on se rappelle aussi que dans le Moscato Show, Anthony Bello, qui est son coéquipier, on l'avait reçu, Pierre-Anthony Bello, qui nous avait dit que c'est un gamin magnifique, en fait. C'est un gamin en dehors du terrain qui est merveilleux.
2: Je suis sûr.
1: Voilà, et qu'il est comme ça, mais il faudrait pas qu'il abuse de ce caractère-là
2: de faire le couillon.
1: Et qu'on oublie que c'est un formidable joueur de rugby et qu'on ne voit que Pollock que par cette.
4: Mais il y a un problème quand même, c'est qu'un provocateur ou un mec qui t'agace et tout, ça doit servir l'équipe. C'est-à-dire que ça doit à un moment faire dégoupiller l'adversaire.
1: Oui.
4: Le problème, c'est là, j'ai l'impression que c'est lui que ça fait dégoupiller. Alors, on le suit pas au quotidien, donc je suis pas sûr de ce qu'on va dire là. Mais contre Leicester, manifestement, ça sert à rien puisque de toute façon le match était perdu. Il a juste fait son branleur.
1: Oui.
4: Et souvenez-vous quand même contre l'équipe de France, ce match qu'il joue dans la dernière occasion, il fait une énorme connerie qui coûte probablement la victoire à l'Angleterre.
2: Donc,
4: un mec comme ça, c'est valable si ça apporte quelque chose à ton équipe.
3: Si c'est négatif, c'est pas bon. Est-ce qu'il se chauffe pas trop tôt parce qu'en fait, il faut être un joueur dominant pour se permettre ce genre de choses, Vincent.
2: Il est dominant, son poste.
3: Tout le monde est unanime. Franchement, on va pas mentir. On voit pas beaucoup de matchs de Pollock. Moi, je regarde pas le championnat anglais. Je veux dire la vérité, on a le tournoi. Est-ce qu'on est sûr déjà qu'il a le profil pour être un grand joueur? Est-ce que ça va être un McCo? Est-ce que ça va être un Olivier Magne? Moi, j'en ai aucune certitude. Est-ce qu'il est sur les traces de Thierry Du Sautoir?
16: Il est brillant depuis qu'il est jeune.
3: Il est brillant depuis qu'il est jeune. Après, il
16: avait depuis qu'il est tout petit,
3: il avait été convoqué avec Lions de mémoire, mais sur le banc. Mais Vincent, il faut être dominant.
16: Il a fait une sélection avec Lions.
3: Il y a un décalage entre ce qu'il fait, Vincent, et le chambrage. Souvenez-vous, nous, alors en foot.
1: Tu penses que pour chambrer, il faut être un joueur d'exception.
3: Non, mais c'est pas ça. Mais je sais pas, il bénéficie de. Alors on dit son caractère, il est drôle et tout machin. Si Désiré Doué, il fait trois passements de jambes de trop, on lui tombe dessus en disant qu'il a le boulard et qu'il chambre l'adversaire, alors que c'est un mec plutôt discret. Pollock, il a le droit de faire n'importe quoi, et on est encore en train de dire bon ben c'est cool, c'est son personnage, mais à un moment son entraîneur va lui dire
1: il faut que le niveau de jeu soit en adéquation
3: avec le championnat, il n'est pas assez dominant pour se permettre ça, je sais pas moi comment.
2: Non mais Adrien,
3: il va se faire casser la gueule à force.
2: Alors je sais pas si on peut faire le parallèle parce que c'est deux époques différentes et peut-être c'est, mais bon, c'est deux Anglais et qui ont l'air d'aimer faire les cons, mais regarde Chris Waddle quand il était chez nous. C'était le plus fort, il dominait. Et voilà.
3: Il était titulaire indiscutable, il mangeait le cerveau des adversaires.
2: C'est pas le cas de Pollock, mais Adrien, il a fait une grande saison l'année dernière, il peut te faire gagner à tout moment, mais c'est un mec hors norme. Il va plus vite que n'importe quel trois quarts. Il est très rugby, il est rugueux, il fait 105 kilos, il se déplace, il est bon dans l'évitement, il est bon au contact, il est bon partout, il a un sens du jeu inné. Adrien,
16: il a 21 ans,
2: je pense que c'est un phénomène, c'est Serge Blanco.
16: Il est titulaire
1: avec les Bleus tous les jours en troisième ligne.
2: Tous les jours, il est titulaire.
3: En bleu,
2: vous ne déconnez pas. Il marque des essais de 50 mètres dans le championnat. Bien sûr qu'il est titulaire.
3: Moi, aujourd'hui, Vincent, pour parler vrai, sur une saison.
16: Il n'est pas toujours titulaire avec l'Angleterre.
3: Je préfère encore avoir Olivon que Pollock, les gars. Franchement, en toute honnêteté.
2: Attention, les gars. D'abord, il a 21 piges. Je vais te dire, il est frais, il va très vite, c'est le vrai troisième ligne, c'est-à-dire du talent, un talent comme un trois quarts centre, comme un demi de mêlée, un talent fou, balle en main, et puis des cannes, la connerie, il plaque 25 mètres, il récupère, il est capable d'être, il n'est pas que joueur de ballon, tu comprends ce que je veux te dire? Il y avait des joueurs qui étaient très bons en attaque, mais après en défense, un peu moins bon, un peu très brillant en attaque, mais un peu moins bon en défense, au grattage, il est exceptionnel. Non, il a tout. Non, là, l'Adrien, je pense que tu te plantes, c'est un phénomène. Il peut te faire gagner l'équipe d'Angleterre, il peut la mener très haut. Mais après, il joue troisième ligne. C'est pas, il n'est pas dégagé comme trois carrels.
4: Il est meilleur que Jean-Pierre Rive, Il est blond comme Jean-Pierre, il est troisième ligne comme Jean-Pierre.
2: Il a quatre chaque patte.
10: Tu sais ce qu'il fait, par exemple, tu sais ce qu'il a fait sur le match là ? Il y a un coup de sifflet, il a le ballon dans les mains. Et l'équipe adverse, il réclame le ballon. Et il y a un grand Golgot, il fait semblant de lui donner trois fois comme ça, puis il lui enlève devant trois fois.
0: Il a pas pris le mandat,
10: non ?
2: Non, mais il a cassé un
10: bijou.
2: Il joue parce que les mecs peuvent plus se mettre des mandats. Et donc,
4: c'est ça. Sinon, il aurait pris cher.
3: Et puis surtout, on n'a pas l'habitude de voir. En fait, ce qui perturbe, c'est qu'on n'a pas l'habitude de voir des troisième lignes comme ça. Les meilleures troisième lignes du monde, ce sont des mecs taiseux, c'est Mako, c'est Dussautoir. Tu ne les attendais pas sur le terrain. Olivier Magne, qui dominait leur sujet, il dominait le rugby mondial.
10: Ouais. Et c'est pour ça aussi qu'il dénote aussi. Parce
3: il dénote, mais justement, est-ce que ça ne va pas trop le bouffer pour un moment être stable et régulier, quoi ?
2: Oui, non, mais de toute façon, c'est ce que je te dis, ce poste-là, il est trop dur pour que tu partes en sucette. Donc ça va se calmer. Après moi, ça va se calmer rapidement parce qu'il ne sera plus invité. Parce qu'à un moment donné, après ça énerve aussi les autres. Tu vois, juste à cause de lui, t'as les mecs en face, ils veulent que te crever parce que t'es de la batte aussi. Non, mais c'est vrai. Non, mais des fois aussi, t'es là, après, tu te dis, ah,
10: tu penses plus au jeu, tu veux juste une chose,
2: Et puis moi, j'ai joué à une époque où tu mettais des rétros de caravane, des fois, parce que quand tu courais, tu fallait regarder ce qui arrivait derrière le travers.
0: Il voulait te choper, mais il y a un truc de mec qui a fait le con. Tu as parlé de comment il s'appelle, de Jean-Pierre
2: Rive. Oui.
0: Il a un truc, c'est que ces blogs qui courent de partout, tu mets la tête là où tu mets pas les pieds.
2: Tu les vois de suite.
0: Alors qu'un brin, parce que Jean-Pierre, plus qu'un petit saigné, et sur quand il brogue que tu signes, ça se voit pas. Lui, ça se voyait. Donc l'autre. Oh non, quand même.
2: Là, si ce gratte le maillot, c'est ça.
10: Tu
2: sais que Jean-Pierre en école, mais Jean-Pierre, c'était un drôle de mec qui était costaud alors qu'il n'était pas très lourd. Il était costaud comme
0: un joueur de la nature. Mais tu le voyais de partout sur le terrain. Quand tu bloques comme ça, tu le voyais de partout. Donc ça, ça va lui servir.
2: Et lui, en plus, il a un talent fou, ce mec-là, en attaque. Il est doué au ballon, très doué au ballon. Et ça, mon pauvre, tu l'as ou tu l'as pas. Ça, tu peux travailler toute ta vie, tu peux te l'améliorer, mais bon, c'est comme si tu fais 1400 mètres, tu peux travailler toute ta vie, tu ne feras jamais 11. C'est pas impossible. Hein.
4: Allez, dans un instant, on va faire le point sur les récompenses des trophées UNFP. Ousmane Dembélé, finalement, c'est le meilleur joueur de Ligue 1. Et puis, tout va bien pour Arthur Fils. On en a la confirmation. À tout de suite.
2: Il est 16h29. Le super Moscato Show, on vient tout de suite.
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15: Il est 16h33, on y revient, on mastique, on est dans le Super Moscato Show, bien entendu, avec Éric Dimecos, Steve Founébrin, Adrien Aigouet. Mon petit Pierrot, dans demi-heure, fais-moi claquer le programme.
16: Alors, dans une demi-heure, nous allons choisir un coach pour l'Olympique de Marseille. Quel entraîneur pour l'OM? C'est le taf de Grégory Lorenzi qui devrait arriver en tant que directeur sportif. A priori, l'OM veut un coach français, donc ça va réduire les possibilités.
17: Ouais. Et après, ils peuvent changer leur fusil d'épaule aussi.
16: Ils peuvent changer leur fusil d'épaule.
17: Si tous les coachs français refusent.
16: Exactement. On pourrait prendre qui, Vincent? Qui a la cote, là?
15: Francaise. Il rêve de Galtier, mais bon, Galtier beaucoup de Marseillais quand même.
16: Non, Eric rêve de Galtier.
15: Non, mais Eric, quand même, beaucoup de Marseillais.
17: Je suis pas le. C'est plausible.
15: Je suis pas le seul. Et Ben, bon, on va pas faire le débat avant.
17: Si non, tout à fait.
15: Ce serait dommage parce que Vincent, si on commence maintenant, il va plus avoir d'arguments. Il va être emmerdé. Non, j'ai quelques notes.
16: Donc on en parle à 17h. D'abord, le zap.
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16: J'ai une info mystérieuse dans le zap. C'est-à-dire que je vous en parle dans deux minutes. Une info mystérieuse. On ne sait pas du tout ce qu'elle veut dire, mais elle est importante. D'abord, un petit point sur les trophées UNFP. Donc, le meilleur joueur de Ligue 1, c'est Ousmane Dembélé. La meilleure joueuse, c'est Melchie Dumornay de Lyon. Le meilleur espoir, c'est Désiré Doué. Le plus beau but a été inscrit par Ousmane Dembélé. Le meilleur gardien, c'est le gardien de Lens, Robin Risser. Si on jette un œil à l'équipe type, il y a 4 Lensois, 5 Parisiens et un Marseillais. Meilleur Français dans un championnat étranger, Michael Olise. Et Vincent, il y a quand même, on l'a fait hier le débat, mais il y a quand même certains qui ne comprennent pas le choix d'Ousmane Dembélé, qui aura démarré 9 matchs
15: que
16: en Ligue 1.
15: Matchs, voilà. Ouais, mais
16: ah, c'est vrai que c'est un peu spécial.
15: Mais le mec, il est champion de France, il est pour la deuxième année consécutive, il est au meilleur niveau, il est champion de France. Il faut quand même ça, c'est du travail, non ? Je ne vais pas me répéter, mais c'est du boulot. Même s'il a loupé des matchs, ça fait partie d'une vie d'être blessé.
18: Entre louper des matchs et faire que 9 matchs titulaires, mais vraiment, je ne comprends même pas pourquoi Pierrot, alors vous en avez parlé hier, vous m'étonnez d'ailleurs, je ne comprends pas pourquoi on parle encore de ces remises de prix.
17: Parce que c'est un événement du foot français.
15: Tu sais quoi, Eric ? C'est encore te surprendre.
17: Mais toi, Eric, tu étais un peu de Louis Enrique, ça t'intéresse pas, tu te déplaces pas, tu vas pas, parce que ça t'intéresse pas les récompenses individuelles. Après, la problématique de ces récompenses-là, et on en discute avec Pierrot, ce sont les joueurs qui votent. Et les joueurs aujourd'hui, ils ne sont plus au fait de combien de matchs il a joué, ils votent pour leurs potes, ils votent pour Dembélé parce qu'il est ballon d'or.
15: Dembélé, ballon d'or, mais c'est automatiquement,
17: le meilleur joueur du championnat. Ils prennent pas en compte ce que les journalistes très compétents comme Pierre fait, le nombre de titularisations, le nombre de matchs joués, ça les intéresse pas. Dembélé, ballon d'or,
15: c'est automatique. Mais regarde, puisque on fait ce débat avec vous, comment ça s'appelle déjà,
17: Basket Time
15: là, regardez, pour être MVP de la saison, tu as un minimum de matchs à faire.
19: Il devrait faire ça.
15: 62 matchs.
17: Et c'est les journalistes qui votent. C'est pas les joueurs.
15: Et c'est les journalistes qui votent. Ouais. Donc voilà, il faudrait faire une règle comme ça parce que bien sûr que Dembélé, ballon d'or, il va être encore décisif. Il est encore décisif pour aller en finale Ligue des Champions. Il risque de l'avoir une deuxième fois. Donc c'est le meilleur joueur du monde. Sauf que là, on demande le meilleur joueur de la Ligue 1, sur cette saison. Donc il faut la logique, ce serait de dire, le mec qui a pas fait deux tiers des matchs. Je sais pas comment on peut dire. Des minimum. C'est 75% vous.
17: Faire au moins 22.
15: Ça doit être. Il faut manquer que 20, c'est ça vous le basket, je crois.
17: Non, donc,
15: ça
17: veut dire, il faut manquer 65
15: au foot,
17: minimum,
15: il faut faire 25
19: minimum
15: matchs,
19: pour 82
15: matchs.
19: Donc ça fait
15: donc 17 matchs. Il faut manquer 17 matchs, donc ça veut dire qu'il ne faut pas manquer beaucoup finalement. Donc tu pars du principe qu'il ne faut pas aller un quart des matchs, allez même tu dis 33% des matchs, tu as le droit d'en faire que 66%, deux tiers. Au moins tu donnes une règle et déjà tu as des mecs qui s'éliminent tout seuls parce qu'ils ont été beaucoup blessés et c'est dommage pour eux et c'est Dembélé, il n'a pas le meilleur joueur de Ligue 1, c'est pas grave.
17: Il va s'en remettre, je crois, Ousmane.
15: Si je crois qu'il va s'en remettre, surtout s'il a encore un ballon d'or avec une victoire en Ligue des Champions. Je pense qu'il va s'en remettre.
20: Non, mais il frappe trop le public, Ousmane, et voilà, tu vois, je pense en plus que ça.
19: Non, mais tu aurais pu avoir.
20: Et les joueurs.
19: Les joueurs, c'est bon, mais moi, je pensais que de la jalousie à l'encontre de Paris, si les joueurs votent, t'es pas obligé de. Ouais, mais parfois, c'est les gars.
17: La jalousie de qui ?
19: Les autres joueurs.
20: Mais les joueurs, c'est les joueurs.
17: Mais bon, les autres, ils s'en foutent.
19: En revanche, Vincent, faire voter les supporters, je pense pas que ce soit très.
17: Parce que là,
20: au moment où je le disais,
15: les supporters, c'est pas possible. Mais tu peux faire un mix entre les capitaines et des journalistes, suiveurs toute l'année. Enfin, je sais pas, tu pourrais faire un truc.
17: T'étais pas là hier, mais c'est comme le meilleur espoir, c'est ridicule. Le meilleur espoir, Doué, il a plus un match de Ligue 1. Faut arrêter.
15: Là, c'est pareil.
17: Le meilleur rookie.
15: Voilà, le mec, il va partir à la Coupe du Monde. C'est un espoir, il va partir à la Coupe du Monde. Il est champion d'Europe à titre, meilleur joueur de la finale. Donc, c'est ça, il a été meilleur joueur de la finale.
19: Et il n'est pas dans l'équipe type en plus, Pierrot.
15: Et en plus, il n'est pas dans l'équipe type.
19: Ça rime à rien.
20: Quand tu fais ces bouffonneries, automatiquement t'as des imperfections de partout.
15: Ouais. Il faudrait édicter quelques règles. Alors, tu vois, quelques règles.
16: On zappe les
15: on en a trop parlé, je trouve.
16: En Ligue 1. Alors l'info mystère du jour, c'est qu'à 18h, Florentino Pérez a convoqué la presse pour une conférence de presse. On ne connaît pas l'objet. Pour l'instant, on ne peut pas vous dire de quoi
17: donc
16: il s'agit.
17: Là,
16: on
17: n'a
16: même, voilà, même pas de piste. Okay. Ce qui est sûr, c'est que c'était une conférence de presse qui n'était pas prévue. Donc il a quelque chose à annoncer.
17: Ouais. Peut-être voilà. Habib Bey.
16: Peut-être.
17: Coach du Real Madrid.
16: C'est possible du coup. Hein. Non, mais là, vraiment, on va se spécifier jusqu'à 18h.
20: Dis-moi, Steve, tu rates dans le bashing Habib Bey.
16: Ah oui, c'est de l'acharnement.
20: Une blague. Là. Ah ouais, non, mais là, c'est de l'acharnement là-haut.
17: Il a de l'humour, Habib
20: Bey. Ah ben non, en ce moment, non. Je vais te dire, quand il est dans sa position, il n'y a plus d'humour, je te le dis.
19: Qu'est-ce que ça peut être?
17: Il y a beaucoup de choses qui sont passées ces derniers temps.
19: Un coach. Ça paraît curieux, un coach, parce que Mourinho est toujours en poste et son entraîneur, Arbeloa, est toujours en poste.
16: Si c'est un coach, c'est pas Deschamps.
17: Ah bah non.
16: Parce que je vois pas Deschamps laisser de l'entièreté de la com à Florentino Pérez.
17: Régler les problèmes Tchouaméni, Valverde, ce qui s'est passé.
19: Mais il n'a pas le droit d'annoncer un coach.
20: Ils l'ont réglé, ils ont pas lancé ses 100 000 d'amende.
19: Arbeloa.
20: Peut-être qu'il s'en va, il démissionne peut-être.
16: Et ça peut.
19: Il a déjà fait il y a quelques années.
16: C'est pas un
20: il démissionne, il se présente pour remplacer Sanchez.
19: Non, mais il était parti il y a quelques années, hein, quand ça n'allait pas.
16: Donc, 18h, on va suivre ça de très près.
17: Il y a Edgar Rollo sur le pont.
16: Non, pas aujourd'hui, mais on va.
19: Il se repose aujourd'hui.
20: Il est à Paris.
16: Et puis, il y a une autre info foot, les barrages Ligue 1, Ligue 2.
19: Edgar Rollo, Jean-Pierre.
16: Ah ouais, moi ça m'a pas fait rire.
19: Tu fais pas comme bruit parce qu'il y a un mec Jean-Pierre Coff, Jean-Pierre Cloche, c'est incroyable. Tu fais pas comme bruit avec Jean-Pierre Cloche.
16: Alors, barrage Ligue 1, Ligue 2, ça démarre donc ce soir avec Red Star Rodez. Oui. Belle affiche, Red Star Rodez.
20: Oui. Il faut inviter Gadelman pour te faire rire.
16: Il est malade. Écoute-moi bien. Le vainqueur de Red Star Rodez affronte Saint-Étienne. Et le vainqueur. À Saint-Étienne. Et le vainqueur de ce match-là joue contre le 16e de Ligue 1.
17: C'est au Nice.
16: Qui sera avec donc au service ou le Havre. Attention.
17: Ou le Havre, ouais. C'est aller-retour la Ligue 1 contre la Ligue 2.
20: Je crois que c'est aller-retour, Pierrot.
0: Je vais appeler Jamel pour faire rire Pierrot.
16: Oui,
0: excusez ces minutes. J'appelle Jamel pour
19: faire rire. Pierrot, il a une énorme crève. Il est malade.
0: Je sais.
16: Parce que je suis malade, c'est peut-être parce que la vanne a été moyenne.
0: Jean-Pierre Cloche, quand c'est moyen.
16: Ah ouais.
0: Non, mais t'as qu'à bosser à Télérama. T'as qu'à bosser à Télérama. Ils me mettent des notes à chaque fois.
16: Avec Eddy Penel.
0: Bernard Grelot,
16: t'as réussi à dire son nom correctement.
0: Non, alors que je suis sûr que j'aimerais bien partir en vacances avec lui.
16: Bah ouais, bien sûr. C'est très cultivé.
19: Tu sais qu'il t'écoute.
0: Oh, mais je me doute. Oui, non, mais, tu vois,
20: Pierrot,
0: sur le verre, le palestinien, toute la journée, comme du pro.
20: On a le droit de Pierrot. On a le droit de rebondir sur le débat ou
19: vas-y,
20: une vanne. Non, mais je juste tu vois par rapport au barrage Pro D2 Top 14, là c'est logique, c'est sur un match celui qui a fini quatrième joue contre le cinquième chez lui.
19: Ouais,
20: après le troisième bénéficie du coup du fait d'être devant les autres, il reçoit pour il fait qu'un match et après il y a le fameux barrage, tu vois. Donc c'est quand même plus juste et plus oui, tu as pas compris. T'expliquera.
17: Demande à Edwin Plenel, il va te
0: demander à Plenel.
16: Alors on zappe et on garde une minute pour rassurer tout le monde sur Arthur Fils.
20: Ah oui.
16: On avait des infos déjà hier avec Marion Bartoli. Il a expliqué: j'ai ressenti quelque chose pendant le match à Rome, j'ai passé tous les tests avec l'équipe et tout est clair, je suis déjà de retour au travail pour Paris, merci pour les messages.
17: Bravo.
19: Tout est clair.
17: Je me rassurais.
0: Il s'est j'ai senti quelque chose de
20: poitu. Il s'est écouté. Et c'est bien, voilà, que quand il sera
17: là. Il a eu peur.
0: C'est fait de frayeur. Il s'est problème au vertèbre, là. Il faut qu'il aille voir un ostéopathe.
20: Un vertébrologue.
17: Je pense qu'il est bien équipé autour de lui. Je pense.
19: Qu'il aille voir un ostéo.
16: Allez, c'est l'heure du journal moyen, deuxième édition sur RMC.
19: Pierre, 16h43, quelques secondes.
16: On peut réécouter la blague Jean-Pierre Cloche.
19: Non, le journal moyen.
0: Non, tu ne la mérites pas. Tu sais quoi? Tu ne la mérites pas.
20: Non, mais la deuxième fois. La deuxième fois, ça peut être bien.
19: J'ai mieux que Jean-Pierre Cloche. J'ai Didier Deschamps qui annonce hier au trophée UNFP l'entraîneur, le trophée du meilleur entraîneur de Ligue 1.
20: Mais on peut pas lutter.
19: Il avait 12 secondes pour faire un perfect en lisant son texte.
20: Moi, j'ai écouté, il a fait perfect.
19: Allez, on y va, c'est Journal Moyen, deuxième édition. Et Renaud Lavillenis nous parle de sa perche, Eric.
0: D'accord. Ah, ça m'intéresse. Moi, j'ai des conseils à demander. C'est des vrais spécialistes. 16h44, le Super Moscato Show, on revient tout de suite.
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20: 16h46, le Super Moscato Show, on est sur RMC, c'est le journal moyen, deuxième édition d'Adrien.
19: La deuxième édition, Renaud Lavillény a participé aux Grandes Gueules du Sport, et quand j'ai écouté la séquence en direct et je me suis dit... Heureusement qu'Éric Dzimeco n'est pas là. Sinon, il aurait fait honte à son employeur, RMC. Didier Deschamps a remis une récompense hier au trophée UNFP. A-t-il dérapé, Pierrot ? Un petit texte à lire de 15 secondes.
27: Je pense pas.
19: Ça va ?
20: Non, c'est trop court. Pour déraper, c'est trop court.
19: Et puis 16h55, première question du Kikadi du jour. Oui. 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
19: Service après-vente du Moscato Show d'hier. Pierrot d'Orient sur la brèche, déjà un peu malade Pierrot, sur un fil très fin au moment de lancer le sujet. Real Madrid, Kylian Mbappé, Pierrot.
28: Mbappé n'a pas joué, mais il est le centre des débats et des critiques. Alors en gros, qu'est-ce qu'on lui reproche ? On lui reproche, et là je cheat.
19: Mais tu cheat si tu veux, Pierrot, il n'y a pas de souci. Cheat si tu veux.
20: Arrêtez de fumer, Pierrot, complètement.
27: Ça fait longtemps. Ouais.
19: J'ai écouté l'After Lyon également, le podcast dédié à l'OL After, de After Lyon, présenté par Aurélien Thiersin, prise d'antenne. Première prise de parole, bug, les fils se touchent. C'est l'avant-dernier podcast After OL de cette saison. Donc vous vous abonnez, vous commentez, vous notez et vous nous aidez à exister pour la saison prochaine qu'on se promène avec l'OL la saison prochaine, voilà, qu'on accompagne. Voilà. Je vais quand même pas trébucher à l'avant-dernière de la saison. Voilà, c'est de ma faute. Tu as trébuché. Aurélien.
27: Trébuché est tombé. Par la main. Noël par la main.
19: Protocole commotion pour Aurélien Thiersin. Sans transition, j'ai écouté les grandes gueules. Retour sur les GG du sport de dimanche. On a parlé perche dans les GG. Jingle, perche, sport.
18: J'aime la perche, par exemple. Tu as retouché une perche depuis que tu as arrêté. Ça existe, les concours de perche de vieux.
20: Prendre un peu de plus de force pour avoir des perches plus longues et plus raides.
19: Voilà. Alors, les grandes gueules du sport dimanche, en direct du Mans pour le Grand Prix de France de MotoGP. Et je me suis dit, j'écoutais en direct, je suis tombé dessus, et je me suis dit, quelle chance, quel bonheur qu'Éric Dzimeco ne soit pas là, car on aurait eu un moment très gênant, on aurait eu des frissons. Ils reçoivent un grand champion, Renaud Lavillény, champion olympique de perche en 2012, qui est un dingue de moto. Il envisage même d'acheter une équipe un jour ou de se reconvertir, quand même dans le pilotage de moto. Et pendant une discussion, la discussion, Eric, celle-ci, Eric nous aurait fait honte puisqu'il parle de l'importance du matériel en sport. Marc Madiot dit le vélo, moi j'en prenais soin comme jamais quand j'étais cycliste, c'est ma matière première. On parle de la moto forcément, l'importance de la mécanique pour un pilote et donc du rapport entre un athlète et sa perche. Heureusement qu'Eric n'était pas là.
3: Elle est même rapport avec tes perches, Renaud.
4: Ah, pareil, hein, la perche, si tu la casses, si tu l'abîmes ou pas, ou t'as pas confiance en elle,
5: c'est mort.
4: C'est mort. Donc il faut être capable de se projeter et de tout lui donner. Ouais, c'est le rapport avec le matériel. Enfin, on est dans des sports. Là, on est en moto, c'est pareil. T'as les motos. Si t'es pas capable de te livrer à elle à 100%, tu n'arriveras à rien, quoi.
19: Eric et Aurit, il était lourd.
28: C'est important, c'est la confiance.
3: Je pense que dans la voix, il a un petit sourire. Il pense à nous. Et moi, quand j'attends des grands. Quand j'attends des grands champions qui prennent comme ça toujours soin de leur perche, ça me donne des idées, quoi. Voilà. Et du coup, j'aime lustrer
20: ça ma moto. Ça te réconcilie avec ta perche.
3: J'aime lustrer ma moto. Je vais lustrer ma perche un peu plus souvent maintenant. Comme
19: ok. Voilà. Sans transition. Hier,
20: bien de préciser, Eric.
19: Au Palais Brongniart à Paris, dans le centre de Paris, avaient lieu les trophées UNFP, les récompenses du foot de la Ligue 1. Et Didier Deschamps était présent. Jingle.
7: Et la Dream Team RMC. Et la Dream Team RMC. Non, j'ai arraché.
19: Et oui, cérémonie retransmise en direct sur Ligue 1 Plus. Didier Deschamps, le sélectionneur de l'équipe de France, doit remettre le trophée du meilleur entraîneur de Ligue 1. C'est Pierre Sage qui a été élu. Et en direct, franchement, tous les fans de Didier et du journal moyen ont vu arriver l'accident. J'ai reçu des dizaines de messages, je te promets, Vincent, sur Twitter. Et des petits SMS de connaissances. Puisque dès le début de la remise, on n'est pas sur l'accident là, je ne sais pas s'il va y en avoir un, mais on sent un Didier fébrile dès la première prise de parole.
7: Élu par l'ensemble des entraîneurs de Ligue 1, le trophée de meilleur entraîneur de Ligue 1, McDonald's.
19: Oh là, McDonald's, là, ça commence à...
28: Déjà, l'ensemble.
19: L'ensemble. Donc là, tout le monde le voit arriver. Tout le monde
28: c'est
19: voit arriver.
28: Fini, c'est ça.
19: Non, la suite sur l'année en cours, la saison.
7: Le trophée de meilleur entraîneur de Ligue 1, McDonald's, pour la saison 2025-2026.
19: Oula, 2026. Non. 2026, on est sur un fil. L'accident va-t-il arriver? Et pour le plus grand bonheur du journal moyen, les fans étaient là présents, fébriles. Je vous propose l'intégralité. L'accident arrive-t-il, Pierrot?
7: Le trophée de meilleur entraîneur de Ligue 1, McDonald's, pour la saison 2025-2026. Et attribué à Pierre Sage, Racing Club de Lens.
19: Il a chuté,
28: Vincent. Et attribué.
19: Il a trébudé. Il a pas trébuché,
28: Dans l'assistant des mecs.
19: Mais c'est quoi, vous savez quoi?
20: C'est pas rigolo.
19: Vous savez quoi, je sais, parce qu'il sait quoi. Ce qu'on fait, de toute façon, il connaît, il écoute pas d'autres radios, Didier. Je pense qu'au moment où il dit pardon, il sait qu'il y est. Quand il dit pardon, il sait qu'il est dans le journal moyen. On écoute, c'est Pierrot qui décide.
28: Attribué.
19: Allez, on y écoute.
7: Le trophée de meilleur entraîneur de Ligue 1, McDonald's, pour la saison 2025-2026, est attribué à Pierre Sage, Racing Club de Lens.
19: Il le sait. Attribué. Au fond de lui, il le sait.
20: C'est pas grave. Non, mais c'est pas rigolo.
28: C'est très rigolo.
20: Mais c'est bizarre parce que J'ai écouté un passage où il parlait, il fait pas une erreur.
19: Non mais c'est pas
20: l'intelligence artificielle là que vous faites au bout là.
19: Non, je crois pas. Non.
20: Si t'as vu un mec qui parlait, qui faisait pas une faute, c'était pas lui, t'as confondu.
19: Et puis hier, Ousmane Dembélé, toujours lors de la même cérémonie, reçoit le trophée du meilleur joueur de la saison. Il monte sur scène. Il est de plus en plus à l'aise dans les médias. Ousmane, il est sur scène, c'est quand même impressionnant. Il est taquin. Il remercie sa famille, son coach Luis Enrique, mais aussi un coéquipier pour le trophée. Un concurrent qui était en lice avec lui pour le trophée de meilleur joueur, un concurrent qui est en face de lui dans la salle. Il écoute.
8: Le coach Luis Enrique, voilà, j'ai de la chance d'avoir un entraîneur comme ça, il est exceptionnel. Et Vitinha aussi, parce qu'il m'a demandé de lui rendre hommage un peu. c'est un coéquipier exceptionnel, je pense aussi il aurait mérité ce trophée, mais avec un but.
19: Ah ouais, ça passe pas. Ça chauffe avec un but de Vitinha, t'es pas invité au trophée de meilleur joueur.
28: On sent que le groupe vit bien. Vincent.
19: La réponse de Vitinha, parce qu'il y a Guillaume Moirault, l'ancien joueur.
20: Tu gagnes comme ça, tu vis bien.
19: Ah ouais. Vitinha va lui répondre.
20: Ça, c'est,
18: Ça, c'est beau, ça.
19: Guillaume Waro lui passe le micro, l'ancien joueur qui est consultant aujourd'hui, passe le micro à Vitinha. Un peu plus timide, mais il envoie une petite pique parce qu'il sent que Dembélé, debout sur scène, seul, n'est pas très à l'aise, il a chaud.
1: Il a quand même quelque chose à dire, Vitinha.
5: Non, c'est juste dis-lui félicitations, il a mérité. C'est le Ballon d'Or, c'est le meilleur joueur de notre championnat. Et voilà, c'est ça. J'ai rien à dire. C'est juste fais des choses vite parce que sinon il va trop transpirer. Ça peut être chiant pour lui. Maintenant. Ça peut être chiant pour lui, c'est ça.
19: Et oui, il se chauffe à Paris.
27: Il va avoir quelques petites gouttelettes sur le front.
19: Ousmane, c'est pas que ça dure longtemps, Ousmane. Hein. Il est vite redescendu, mais ils sont plutôt sympas, ces joueurs. Parle bien français, Vitinha.
27: J'ai remarqué que ça a beaucoup plus fait rire, ça, Pierrot, la blague de Vitinha, que Jean-Pierre Cloche.
28: Alors, la blague de Ousmane en 1, la blague de Vitinha en 2, et Jean-Pierre Cloche en 3.
19: Sans transition, service après-vente du Kikadi.
18: J'ai bien aimé Jean-Pierre Cloche.
5: Merci, Eric.
19: Alors, retour, on m'a signalé une séquence dans le Kikadi de vendredi. Service après-vente du Kikadi il y a quelques jours. Et je pense que, Vincent, que certains de tes coéquipiers de l'ombre, j'appelle ça comme ça, t'envoient volontairement parfois dans le mur. Et c'est pas très beau. On cherchait un pilote français de rallye, qui n'était pas Sébastien Ogier, je vous l'avais dit. C'était Adrien Fourmeau. Et écoutez la façon dont Vincent va amener une réponse. Je pense que. En plus, t'as un doute, Vincent, avant d'adonner. Je pense qu'il y a des gens qui jouent avec toi et qui te soufflent, qui t'envoient dans le mur, qui te soufflent des fausses réponses. On écoute.
18: C'est l'autre, comment il s'appelle l'autre?
19: Ogier était troisième ce midi. Ah, il va falloir vous habituer parce que il
18: comment
19: est. Bon.
18: Comment il s'appelle? Je l'ai sur le bout de la langue. C'est le deuxième français pour. Oh, je sais plus.
20: Solberg.
18: Non. Non, c'est le français. Il a dit le français.
19: J'adore le Jean-Michel Solberg.
27: Solberg.
19: C'est bien tenté. Solberg. T'hésites à le dire en plus. Tu sais pas trop, mais bon.
20: Ouais, bon. Pas sûr.
19: La première citation du Kikadi du jour. Vous êtes prêts?
28: Ouais.
19: Petit fan, tu l'as ou pas?
27: Je l'ai quoi?
19: Tu me l'as volé ou
27: non? Non, pas du tout. Okay. Je me dis, je l'ai dans mes notes.
19: Qui a dit? Chacun pour soi pour la première question. Qui a dit? Forcément, les Tchèques vont jouer leur carte à fond.
20: Le Tchobaïev.
27: Ouais, ok, d'accord.
18: Oh, non, mais là, ça devient ridicule.
19: Je te pose la question. Est-ce que tu la rends ou pas?
20: Quand les Tchèques, tu me parlais des Tchèques.
19: Et qu'est-ce qui se passe alors du coup?
18: Eh bien, qu'est-ce qui se passe?
20: Alors, c'est l'entraîneur de l'équipe de France, c'est le nouvel entraîneur de l'équipe de France dans le bal.
19: Et quel pourquoi il parle des Tchèques?
20: Eh bien, parce qu'on vous m'emmerdez, pourquoi il parle des Tchèques? Parce qu'il s'en mettrait les équipes à rencontrer. Les Tchèques, ils se rencontrent, c'est pour les qualifications, bien sûr. Vous me prenez pour le truffe quand même.
27: Mais c'est dommage que. Tu l'as mal joué encore une fois. T'as été trop vif.
18: Et du coup, tu t'es entraîné pendant combien de minutes pour le dire parfaitement comme ça? Parce que là où on a un problème, c'est que tu le dis trop parfaitement.
19: Il y a pas de souci. Il y aura pas de sanction. Mais est-ce que tu rends le point?
27: On va lui laisser.
20: Ah, je le rends.
19: Ah, tu le rends. Sélectionneur de l'équipe de France.
18: Mais non, mais ça suffit quand même. Non mais ça suffit.
19: Cyprien Bétou,
20: bien vu sur ma feuille. Non, mais parce que je le sais. Voilà, je savais que tu allais poser cette question.
19: D'accord.
18: Non mais les gars.
20: Personne n'a triché. J'ai des amis.
18: Hier, je suis à Paris. On souffle à Vincent dans les ordres.
19: Non.
20: Alors, je veux bien, Eric, mais tu te tais, s'il te plaît.
18: Non.
20: Si elle a qui se tait, c'est toi. Tu te tais.
18: Ouais, monsieur, tu prends ton.
19: Allez, 0-0.
27: Hier, on a la réponse. C'est que Cyprien Bétou soufflait à Vincent et toi c'est Benoît Boutron qui te soufflait.
20: Ouais. Non mais tu te racontes comment. C'est Boutron qui lui souffle et qui fait les résonneurs. Mais quand même,
28: allez, dans un instant, nous allons parler de l'Olympique de Marseille. Je vous rappelle, le cadeau, c'est un vidéoprojecteur Acer. Kikadi au 7-32-16. Quel coach pour l'OM, à tout de suite.
20: Il est 16h58. Jean-Pierre Cloche, on revient tout de suite.
9: Le trophée de meilleur entraîneur de Ligue 1 McDonald's pour la saison 2025-2026 est attribué à Pierre Sage, Racing Club de Lens.
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28: Le Super Moscato Show continue avec l'actu de l'OM. Quel coach pour la saison prochaine? Vous venez en débattre avec nous au 32-16. Et puis LeBron James, est-ce qu'il faut s'arrêter maintenant? Est-ce qu'on continue une saison de plus en NBA? Ce sera notre cri du cœur à 17h30. 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Bonjour Rémi.
26: Bonjour Pierre, bonjour à tous. Un animateur scolaire mis en examen pour des violences sexuelles sur 3 enfants à l'école maternelle Servan dans le 11e arrondissement de Paris. On l'apprend aujourd'hui, âgé de 21 ans. Ce jeune homme est placé en détention provisoire depuis le 30 avril. Depuis le début de l'année, 78 agents de la ville ont été suspendus dans les écoles parisiennes, dont 31 pour des suspicions de violences sexuelles. Les cas contacts français à l'antivirus ont été hospitalisés ou sont tous en cours d'hospitalisation pour un confinement strict, c'est ce qu'indique le ministère de la Santé. Cela concerne une 20aine de personnes qui ont été en contact avec les 5 Français rapatriés depuis le navire de croisière MV Ondius. Le Sénat rejette cet après-midi pour la 2e fois l'ensemble de la proposition de loi créant un droit à l'aide à mourir. Le président des Républicains, Bruno Retailleau, appelant même du même coup à l'organisation d'un référendum sur cette réforme. Au lendemain de la fusillade qui a fait 2 morts à Nice, le maire de la ville, Éric Ciotti, annonce l'installation d'un poste de police municipale à l'endroit où sont déroulés les faits. Il prendra place dans les locaux occupés jusqu'à présent par une association œuvrant pour la prévention. Et puis le PSG organisera le samedi 30 mai prochain une retransmission de la finale de la Ligue des Champions au Parc des Princes. Le club

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2: Il est 17h03, on y revient au Mastic, on est dans le Super Moscato Show. Avec Stifoun et Brem, bien entendu, Rico, Del Prado, on est sur RMC, 15h-18h tous les jours, du lundi au vendredi. Adrien et Gouin, bien sûr, et Pierrot, le maître des blagues de Télérama. Pierrot, dans demi-heure, fais-moi claquer le programme.
3: Je peux dire que tu m'as attribué le rôle de maître de cérémonie. Dans une demi-heure, nous allons parler
2: de... C'est pas rigolo.
3: Putain,
2: l'autre, il souffre. Non, mais tu sais que quand tu le fais monter, je sais qu'il ne doit plus avoir confiance en lui.
4: Bah, le problème, c'est
5: qu'il s'en fout complètement.
2: Il doit trembloter.
4: Moi, je pense qu'il
2: Tu t'en fous jamais.
6: Ça saucissonne, mais de notre côté, quand il sait qu'il perd le fil,
4: Et le lendemain, t'as 5 gugus à la radio complètement débiles qui se moquent de toi.
2: Surtout un ancien coéquipier avec qui t'as fait tes championnats d'Europe.
6: Justement, Adrien, je pense qu'il le prend de qui ça vient. C'est-à-dire, quand c'est des débiles qui se moquent de lui, ça prend.
4: Bon, il s'est écouté par un ami.
2: Non, mais quand c'est toi. C'est toi, ça doit lui faire mal. Ouais. Sincèrement, ça doit lui faire mal. Ouais. Mais quand ça vient de toi, parce que nous, il ne nous connaît pas. Dit,
6: je ne cautionne pas, ça m'a fait pas rire.
2: Arrête de dire ça, c'est que tu rifagnes comme une bête.
3: Alors, oui, alors si jamais un jour il t'envoie un vocal, tu ne l'effaces pas, tu l'envoies à Adrien. Didier.
6: Ah non. Alors ça, par contre, ça c'est interdit de faire ça. C'est-à-dire ce que fait Adrien de des fois divulguer.
4: Vous êtes pour une société complètement.
6: C'est normal ça.
4: On peut dévoiler des documents secrets.
3: Donc on revient à notre sujet de base, l'Olympique de Marseille. Juste le temps de vous dire qu'on va débattre de la suite de la carrière de LeBron James à 17h30. Tout de suite.
4: LeBron baby.
3: Qui sera le prochain guide marseillais?
7: Le mandat Rome a défrayé la chronique durant des années.
8: Et c'est le meilleur choix du moment. Et comment tu vas expliquer que tu siffles un entraîneur qui arrive et qui est marseillais?
7: Fondé en 1969 par l'autoproclamé Messi cosmoplanétaire.
8: C'est le genre idéal, quoi.
9: On est en train de voir si on peut pas se déplacer en char à voile.
7: L'association est même déclarée comme sec.
10: Je vais peut-être vous surprendre, c'est toujours un autre père avant de rentrer sur scène.
7: La statue de 33 mètres de haut à l'effigie du gourou de la secte du mandat Rome.
11: Et alors à l'époque, c'était pas les pins, là. C'était les espèces d'épingles, là, avec le fanion du club, là, que tu crochetais sur ton truc, là.
7: Dynamité par les autorités.
12: Taïso is inacceptable.
7: Seule une quinzaine de membres demeurent sur place.
13: Il y a un endroit qui fait nos croix, tu vois. Une poutre avec une onde.
7: Depuis, l'association a été reconnue cultuelle par les autorités.
11: Il aime voir en me disant, tiens, pour le petit Cruyff, il me dit.
7: Une victoire.
11: Et je m'en souviendrai
13: toute ta vie.
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6: Tu sais que pour ton intervention, je te dois une vie, tu le sais. Si un jour, à un moment donné, je serai là, tu le sais.
4: Il manquait derrière le Vincent qui dit oh, Eric, mon poulet.
3: C'est complètement gratuit parce que ça n'a rien à voir avec le sujet.
4: Si.
3: Bon, de loin.
6: Non mais Suzanne m'avait prévenu, donc voilà. Et puis maintenant, non mais au début quand je l'aurais écouté, ça me plaisait pas parce que c'est pas un bon moment.
4: C'est un peu intime.
6: Ça me fait rire.
4: Moi c'est la montée en puissance que j'adore. C'est au début il parle de pins et tout, et d'un coup il s'effondre quoi, parce que le print.
14: Parce que ça. Il se rappelle de la séquence.
6: La mort de Cruyff m'avait.
14: Tu l'as toujours le pins.
6: C'est vrai.
2: C'est des badges, c'est pas des pins. C'est des badges.
6: Pas des pins.
3: Allez, on parle de l'OM. Grégory Lorenzi donc se rapproche sa première mission de directeur sportif. Ça sera de trouver un entraîneur, a priori un coach français. Quel est le candidat idéal pour vous? Quel coach pour l'OM? 32-16, Valentin Jamin nous donne quelques noms pour démarrer. Salut Valentin.
15: Salut à tous.
3: Donc des noms de coach français.
15: C'est ça, des noms de coach français, puisque c'est le souhait émis par Stéphane Richard, qui est le futur président de l'OM et qui travaille déjà. On part du principe, évidemment, qu'Habib Bey, sauf surprise, ne devrait pas rester à l'OM vu la fin de saison. Quelques noms circulent. On reste très prudent quand même, parce que tu viens de le dire. Grégory Lorenzi est à peine arrivé comme directeur sportif. Lui va peser dans ce choix, donc on est aux tout premiers éléments. On parle, par exemple, de Christophe Galtier, qui entraîne depuis 2 saisons à Neom, en Arabie Saoudite. Il est né à Marseille, ancien joueur de l'OM. Il connaît le contexte. Il avait même été adjoint de manière éphémère à l'OM au début de son parcours d'entraîneur. Et surtout, son avantage, c'est qu'il est expérimenté plus que Bey. Champion de France avec Lille, champion de France avec Paris. Il a connu la Ligue des Champions, une Coupe de la Ligue avec Saint-Etienne. Il a entraîné Nice. Et d'ailleurs, en avril, au journal Le Figaro, Galtier disait qu'évidemment, je suis né à Marseille, j'ai joué à l'OM. Ça aurait pu se faire, mais cela ne s'est pas fait pour une histoire de timing. J'ai été sollicité par l'OM après Paris et j'ai préféré dire non parce qu'à l'époque, il était en procès, il a été blanchi finalement.

0: Après des accusations de discrimination et de harcèlement, donc ça aurait pu se faire à l'époque. Autre profil possible, français, Bruno Genesio, il est en passe de qualifier Lille en Ligue des Champions. Il est en fin de contrat avec le LOSC, c'est un entraîneur qui a la cote, bon, c'est un Lyonnais, mais ça pourra devenir une piste, nous dit-on, si son départ du Nord est confirmé. Voilà pour les deux principaux noms, et puis puisque le directeur sportif Lorenzi vient de Brest, on pourrait se poser la question éventuellement d'Éric Roy, entraîneur en Bretagne, qui a une vraie connexion vraiment avec Lorenzi, mais ça paraît assez improbable. Probable pour différentes raisons personnelles, sportives, de profil, d'âge, etc.
1: Alors, cette liste n'est évidemment pas exhaustive. Vous avez peut-être votre propre candidat et vous nous le proposez au 32-16. Vincent Moscato, tu démarres.
2: Éric Di Moscato.
1: Quel est le coach pour l'OM?
2: Français, alors.
1: Ah, c'est ce qu'ils cherchent, mais bon.
2: Ça réduit les.
1: C'est pas non plus une obligation, hein, c'est plutôt une piste.
2: Bah, Tudor, peut-être qu'il peut revenir. Tudor, ça avait été une très belle expérience. Après Galtier, Galtier c'est le fantasme parce qu'il a été marseillais mais tu sais pas ce que ça peut donner. Et puis en plus,
3: il a été quand tu es né à Marseille, tu n'as pas été tué. Hein.
2: Oui, mais il n'a pas été entraîneur.
4: Non.
2: Jamais à Marseille.
3: Non. Tu as dit il a été marseillais.
2: Il a joué.
3: Oui, quand tu es né à Marseille, tu es marseillais.
4: Il a joué à l'OM, ce que veut dire.
2: Ça te protège pas si t'as pas de résultat, te fera crêper.
3: Je t'ai repris pour rien. Excuse-moi.
2: Non, c'est pas très grave, mon petit poulet. Et donc voilà, après qu'une solution française, on voit pas, hein, Pierre Sage, il va quand même hésiter, il va faire la Champions League l'an prochain avec Lille, ça m'étonnerait qu'il
1: lance. Alors là, c'est Genesio à Lille et Pierre Sage à
2: Lens. Et donc,
1: mais Genesio, je pense que Olivier Létang, il faut se fader au quotidien et qu'il épuise ses coachs.
2: C'est des mecs qui ont des heures de vol, énormément d'heures de vol. Je suis sûr que dans ce métier, il faut quand même rester un peu frais. Tu ne peux pas passer d'un club à l'autre pendant 20 ans, 30 ans. À un moment donné, tu manques de fraîcheur. Moi, je crois que c'est là où le foot, des fois, ils sont surprenants. C'est que les mecs, c'est toujours les mêmes mecs qui tournent de club en club. Et les mecs sont pas frais, quoi. Ils sont pas frais, ils vivent dans des trucs, dans des milieux complètement fermés. Donc la remise en question est très difficile. Et je crois qu'ils évoluent pas. Et au bout d'un moment,
4: il y a plein de nouveaux Vincent sur le marché depuis quelques années. Hein. Le jeune Julien Stéphan, Will Steele, Franck Heise, qui est un nouveau. Là, ça commence à se renouveler un peu.
2: Heise, ça serait.
4: Son nouveau coach, ça, qui vient d'arriver.
2: Oui, mais t'as pas ses cadres. Moi, je veux te dire, t'as pas ses cadres si c'est que des Français.
4: Dans le métier,
2: pas beaucoup quand même.
1: Eric,
2: il faut tenir la route. T'arrives pas là, c'est grand guignol.
3: Vous connaissez mon avis sur ce sujet-là. Alors c'est toujours délicat parce que c'est mon pote et c'est plus qu'un pote, c'est un ami. On a été formés ensemble et tout. Mais quand tu regardes les critères qu'on nous donne, le meilleur profil pour moi c'est Christophe Galtier. Voilà, je l'ai déjà dit. Alors après, il a passé un an au PSG. Ouais, voilà.
1: Ça, je pense que c'est réglé, non PSG, ça y est.
3: J'espère. Il y a toujours des supporters qui
5: s'il est bon, ça durera 3 semaines.
1: Mais voilà, juste de son passage, il y avait un Marseille PSG où il avait été un peu chaud avec le public. Voilà, c'est juste le seul truc.
3: Parce que les mecs avaient dû un peu le chauffer.
5: Voilà,
3: mais si on met ça de côté. Quand je regarde ses qualités et ce qu'il a fait, parce qu'il a quand même une antériorité importante en Ligue 1, il a réussi de partout où il est passé. Et je le répète, c'est Étienne quand il devient entraîneur numéro 1, donc c'est comment il s'appelle, Perrin, il est numéro 2 de Perrin. Le club est en grande galère, il lui file l'équipe jusqu'à la fin de la saison pour la sauver parce qu'ils sont mal. Il sauve l'équipe et puis il ramène l'équipe en Coupe d'Europe, victoire de la Ligue pour une équipe qui n'avait plus rien gagné depuis des années. Il va à Lille, bon, mais n'en parlons pas, hein, à Lille, titre de champion contre le PSG d'aujourd'hui de période QSI. C'est des faits d'armes très importants. Connaît le contexte marseillais puisqu'il a été joueur, il a même été entraîneur adjoint à l'OM. Au niveau de la com, il maîtrise, je pense qu'il ne fera pas d'erreur. La Ligue 1, il connaît. Gérer une équipe sans star que tu dois construire, il sait faire, il a déjà fait. Ça a été son cas à Saint-Étienne, ça a été le cas, rappelez-vous, quand il récupère Lille. Lille est en grande difficulté, puisque c'est juste après le passage de comment s'appelle notre ami. Non, mais Saint-Étienne, j'expliquais. Non, le coach, c'était Bielsa. C'était Bielsa. Donc, voilà, avec. avec un désastre sportif. Il a fallu reconstruire avec pas beaucoup d'argent et en tout cas être obligé d'être imaginatif pour être champion de France derrière. Donc moi, pour moi, c'est le meilleur profil et c'est le bon moment. Voilà, c'est le bon moment parce que justement. Ben oui, parce que il y a eu plusieurs fois où ça a été possible. Lui, je doute pas, j'en ai pas parlé avec lui, hein, je vous dis la vérité, mais je sais que c'est obligé que ça trotte dans sa tête, et que s'il finit sa carrière, non, c'est la vérité, s'il finit sa carrière sans avoir entraîné l'OM, ce sera un manque dans sa carrière. Sauf que il y a eu des rendez-vous manqués parce que trop proche du PSG, et c'est vrai que de passer du PSG à l'OM, ça aurait été très compliqué.
5: Et puis je pense qu'il voulait breaker aussi parce qu'il y avait ces histoires à Nice.
3: Voilà. Alors il y avait ces histoires et tout. Ouais. Là, il est parti très loin dans un championnat. Je suis pas sûr qu'il fait des insomnies par rapport à son équipe et par rapport à son championnat.
4: Par contre, c'est 18 millions par an, Néo.
3: Oui, mais justement.
2: La dernière fois, tu l'as eu quand?
3: Ah non, j'ai dû lui sauter les vœux comme chaque année.
4: C'est ça l'amitié, ou?
2: C'est sûr. Vous avez pas parlé du tout de l'OM, bien entendu.
3: Non, quand tu souhaites les vœux de quelqu'un, tu
2: comme t'appelles Poutine, tu parles pas de la guerre.
4: T'es pas parti le voir à Néo?
3: Non, mais justement, l'aspect financier, justement, il a tellement gagné d'argent, Galette, que ce sera pas un problème financier. Donc déjà, il connaît le contexte. Ce sera pas un problème financier. Il connaît la Ligue 1. Il a déjà géré des situations catastrophiques. Il a réussi de partout où il est passé.
2: Si tu veux,
3: et bien sûr que Bruno Genesio, Pierre Sage seraient des candidats crédibles, il n'y a pas de souci, et pourquoi pas voir ça, sauf que je trouverais dommage, alors que c'est le moment, qu'on passe à côté de ce truc là parce que pour moi,
2: la fraîcheur, quand on parle de fraîcheur, lui, ça fait un moment qu'il n'a pas entraîné, il est frais pour entraîner à Marseille,
3: il a entraîné là-bas en Arabie Saoudite, il est frais, ça lui enlève pas de la, il
1: fait chaud dehors, mais pour l'Olympique de Marseille, dans 2 minutes, l'avis de Stephen, l'avis de Mamad, l'avis de Louis au 32-16, vous êtes sur RMC, c'est le Super Moscato Show.
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1: 17h18 sur RMC, quel coach pour l'OM, Stephen Brun?
5: Ben, je sais pas, il n'y a pas énormément d'options, puisque si on se fie aux critères qui est pour l'instant qui est un entraîneur français, il n'y en a pas des tonnes. J'imagine que Didier Deschamps, c'est mort, parce que déjà, l'OM, il leur faut déjà un coach qui va être présent tout l'été parce qu'il y a quand même beaucoup de choses à construire. Des coachs français, Rudy Garcia à la tête de la Belgique, il a déjà fait 3 ans à l'OM, donc j'ai du mal à le voir retourner à l'Olympique de Marseille. Eric a tout dit, Christophe Galtier, ça a l'air d'être un profil cohérent. Bruno Genesio,
1: ouais, ça serait fou. Hein.
5: Bruno Genesio, ça serait fou parce que quand on sait comment ça s'est terminé à l'Olympique Lyonnais, qui est lui un pur Lyonnais, le traumatisme qu'il a vécu, parce que là, ça allait très très loin, arrivé à l'OM avec tout ce qu'il a souffert à l'Olympique Lyonnais. Alors tu pars pas dans un club avec l'optique de dire ça peut mal se passer. Forcément que tu t'imagines pas tout ça, mais tu sais que si ça tourne pas bien, il peut retourner encore dans des traumatismes un peu compliqués. Après Bruno Genesio, il veut un mec qui a l'expérience de la Ligue 1. Genesio, c'est le cas. Des campagnes de Ligue des Champions, je crois qu'il fait 8e l'année dernière avec Lille. Quand il est avec Lyon, il a tapé tous les grands entraîneurs européens en Ligue des Champions. Voilà, après ils peuvent nous sortir un profil qu'on a pas nous en tête, peut-être des mecs qui ont des doubles passeports, des
1: Bruno Genesio, ce serait quand même, on serait curieux de voir ça.
5: Parce que le caractère
1: de Bruno Genesio mauvais quand même, parce qu'il a quand même des résultats.
5: C'est un bon entraîneur.
1: Il est issu d'un club qui est rival de l'OM, et lui il a une revanche à prendre, il veut prouver qu'il peut y arriver dans un grand club.
5: Exactement, depuis tant d'années, Marseille cherche un mec à la tête de l'équipe un peu fada, machin. Ce serait tout le contraire, en fait, avec Bruno Genesio. C'est un mec qui est serein, qui est apaisé, qui a pas de coup de gueule, même si Christophe Galtier aussi est plutôt dans ce tempérament-là. Mais ça ferait quand même contraste avec ce que l'OM cherche. Et peut-être que l'OM a raison d'oublier tout ce qui a été fait par le passé. D'apaiser les choses.
1: Et donc, attends, juste, je voudrais l'avis d'Eric sur Genesio. Tu le verrais comment?
3: Non, mais c'est un bon entraîneur, Bruno. Alors après, il risque de se qualifier directement en Ligue des Champions, donc il sort d'une saison extraordinaire. Là où Steve a raison, c'est que l'histoire de l'entraîneur Fada, ça c'est, je sais pas qui c'est qui a inventé ça, mais tu n'es pas obligé d'être Fada pour être
5: entraîneur.
3: Mais pourquoi? Au contraire, mec calme, ça fait pas. Moi, j'y crois pas, moi, ça. Voilà. Donc, je sais pas qui c'est qui a sorti
4: ça. Les derniers qui ont bien marché, c'est Guéret, c'est Deschamps qui étaient les plus taiseux.
3: Voilà.
4: Tous les autres ont explosé.
3: Oui, oui, non, mais c'est vrai qu'on a eu entre les Tudors, les Sampaoli, même Bielsa,
5: De Zerbi,
3: c'est vrai qu'on était un peu sur ces entraîneurs
5: qui collent à la culture, à la passion,
3: qui colle ça. Sauf
1: mais,
3: que
1: mais Bruno, là où ça ne dérangerait Steve... pas de, qu'il soit
3: ah,
1: en
3: pas du tout. De... Ah non, pas du tout. Mais pourquoi ça dérangerait?
5: Galtier, ça peut déranger parce qu'il entraîne PSG.
1: Moi, je trouve que Genesio, enfin peut-être je me trompe, mais je trouve que Genesio est plus marqué Olympique Lyonnais encore que Galtier n'est marqué Olympique de Marseille.
3: Ah ben oui. Non mais là, j'ai hâte d'attendre nos auditeurs justement par rapport à ces profils-là, parce qu'on risque de rigoler d'ailleurs. Mais après Pierre Sage, on en a parlé tout à l'heure. Moi, je pense que
5: avec ce qu'il a fait
3: à Lens, il mérite de vivre cette saison de Ligue des Champions et d'aller voir plus haut derrière. Après,
2: je mettrai Patrice nulle part ailleurs.
4: Oui, c'est bon, Patrice. Et aucun de vous n'a cité, et là, je le dis au premier degré, Laurent Blanc.
1: Alors, Karine Galli, tout à l'heure, dit Laurent Blanc.
4: Pourquoi pas Laurent Blanc?
2: Depuis
4: 15 ans, dit que c'est plus son métier, mais à chaque fois qu'il est appelé par un club, il va en courant, Laurent Blanc.
3: Alors si là tu parles d'entraîneur expérimenté qui est calme justement et qui connaît le contexte, il serait en plein dans le profil. Le problème de Lolo, c'est que ça fait un moment qu'il a ça fait pas si longtemps.
4: Il est à Lyon saison 2022-2023.
3: Non, mais il a entraîné en Arabie Saoudite, c'est entraîneur quand même quand il est là-bas vous entraînez quand même.
4: Ça fait quelques mois qu'il entraîne plus, c'est tout.
1: On va donner la parole aux supporters de Marseille. C'est Mamad qui a été le plus rapide au 32-16. Salut Mamad.
13: Salut les gars, ça va?
1: Salut. Quel entraîneur pour l'OM?
3: Salut Mamad.
13: Eh ben franchement, Galtier ou Éric Roy. Galtier parce que peu importe qu'il ait entraîné à Paris, le jour où il vient à Marseille, il a 2-3 bons résultats. Ne vous inquiétez pas, ils vont oublier rapidement les supporters.
1: Ouais.
13: Et aussi, il a eu des gros vestiaires avec des joueurs avec de très fortes personnalités. Voilà, donc c'est vraiment une question de... S'il arrive et qu'il a les résultats, ok. Mais par contre, Bay, faudrait vite fait qu'il évacue vite fait du club là.
4: Mais ça va, c'est pas le sujet du jour.
2: Match, les gars,
13: très malade. Vite, vite, vite,
2: ça me rend malade, ça. Toi, tu le chattes, soit je suis maman.
5: Est-ce que quand tu te blesses, tu mets un peu de popo, Mamad?
1: Bon, Mamad, vas-y, dis-nous pourquoi, qu'est-ce qu'il y a avec Eric Roy?
3: Laissez-le, les gars, parce que Eric Roy, c'est intéressant.
13: Eric Roy, ce qu'il a fait avec un petit club, avec un petit budget ridicule du Finistère, bref, franchement, c'est très fort.
4: Il a joué à l'OM. 3 ans.
13: En lui laissant du temps, même si à Marseille, bon, le temps, c'est compliqué. Bah, franchement, je pense qu'il pourrait apporter une philosophie de jeu. Il pourrait apporter quelque chose de très agréable. Voilà. Il faut arrêter avec ces coachs qui ont que de la gueule et qui finalement.
3: Mamad, là où tu as raison, c'est que Eric Roy, c'est vrai qu'on l'a pas cité et haute à nous, parce que si c'est Lorenzi qui vient comme directeur sportif, il y a une
4: comment on appelle ça, quoi, ouais.
3: Oui, non, mais il y a une filiation naturelle, quoi, tu vois. Il serait peut-être tenté d'essayer d'imposer Eric Roy au club, parce qu'ils ont travaillé ensemble et ils ont plutôt bien réussi, tu vois, ensemble. Et quand on parlait d'entraîneur qui connaît la Ligue 1, le contexte marseillais et qui est calme, il en fait partie, tu vois.
1: Allez, tiens, une autre proposition peut-être avec Louis au 32-16. Bonjour Louis.
4: Salut Louis.
14: Allez, bonjour l'équipe.
1: Bonjour.
14: Salut. Bonjour tout le monde. J'espère que vous allez bien.
2: Écoutez,
14: moi je vous appelle. Bah alors, il n'est pas vraiment français, mais il parle français. Il a déjà été en France.
2: Alors, si c'est Louis Fernandez, il ne parle pas français.
14: Hein. Non, pas du tout.
2: Ah bon,
14: non, moi je pensais à Sergio Conceição. Coach qui aujourd'hui est au Qatar, qui serait pas plus cher que tous les coachs que vous avez cités, un coach qui dans l'atmosphère en marseillais serait franchement comme un poisson dans l'eau, parce que il sait tenir ses vestiaires, il a, comme dirait Eric, il a les coronets pour mener les gars, et il ferait une équipe de guerriers. Quand il était à Porto, il a fait avec peu de moyens, il a fait énormément de choses. En Ligue des Champions, c'est quand même un mec qui a été en quart de finale deux fois de suite, je crois, avec Porto. Ils avaient battu la Roma à l'époque en huitième. Et puis ça joue, quoi. C'est des équipes. Il a un style de jeu, il a une philosophie. Et vu les entraîneurs que Marseille a eu récemment, ce serait pas du tout le même gars. Mais je pense que Marseille arriverait à se remettre des deux trois dernières années là où ça va pas. Avec un gars comme ça, et franchement, je sais pas ce que vous en pensez, mais ce serait pas, il y a pas de problème de langage,
4: il a entraîné le Milan AC, il sait ce que c'est, les grands clubs.
14: C'est franchement, il connaît juste... et il serait disponible, français, hein. Il est disponible.
0: Et pour info, ça avait été une piste avant de faire deux herbies. Marseille était assez proche faire Sergio Conceição. Par contre, niveau tempérament, vous parliez de volcanique pas. Là, on est sur quelqu'un qui est très volcanique.
14: Mais je pense qu'à Marseille, ça reste à prendre. Mais je pense que Marseille, s'ils prennent pas un coach comme ça, il va imposer son truc. C'est lui le boss. C'est lui qui va prendre ses joueurs. Et franchement, il va ramener des mecs qu'on connaît, on les connaît, mais je veux dire, ça sera pas des vedettes, mais ils vont, même pour des futurs transferts. C'est des mecs qui va prendre à 15, 20 millions cet été ou l'été prochain, et dans 2-3 ans, ça va être des plus-values qu'ils arriveront ou à les garder ou à les revendre le double.
1: Non, mais l'histoire des plus-values, c'est comme pour Lorenzi, c'est un DS qui fait des plus-values, ça dépend pas du directeur sportif, les plus-values, ça dépend des résultats du club, hein.
3: Ça dépend des résultats et ça dépend des clubs aussi, tu vois. C'est-à-dire que quand tu es l'OM, tu surpayes les joueurs et souvent tu les sous-payes quand tu les vends, alors que quand tu es Brest, c'est plutôt l'inverse. Donc ça, on verra justement, tu as raison Pierrot, à l'usage. Non, mais cette histoire d'entraîneur, quoi qu'il arrive, il n'y a pas qu'une. D'abord, on ne sait pas la vérité qui réussira. Il y a plein de bonnes idées et c'est pas l'idée qui paraît la meilleure qui est sûre de réussir parce que ça va être un cimetière l'année prochaine. On ne sait pas comment ça va se passer, mais il va falloir quelqu'un qui soit imaginatif, avec un directeur sportif qui travaille bien, que enfin on explique aux supporters que c'est un projet sur le long terme, mais que ce soit un vrai projet sur le long terme où l'entraîneur reste, le directeur sportif reste et les joueurs qui donnent satisfaction restent, parce que si c'est pour pour prendre des mecs, quand ils flambent, on les dégage et on reconstruit tous les 6 mois, ça marchera jamais. Donc il y a le choix de l'entraîneur important, mais il y a la nouvelle politique sportive qui va être importante aussi. Hein.
1: Merci à Mamad et à Louis.
4: Merci Mamad et Louis.
1: Ainsi qu'à tous ceux qui ont appelé au 32-16. Dans un instant, LeBron James, 41 ans. Nous allons lui servir d'agent. Est-ce que tu dois continuer, LeBron, ou t'arrêter? C'est maintenant que tu vas savoir dans le Moscato Show.
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8: 17h33, le Super Moscato Show, on y revient. Au Mastic, mon petit Pierrot, dans un quart d'heure, le Kikadi.
9: Le Kikadi vous offre un vidéoprojecteur de la marque Acer. Donc ça, c'est magnifique pour suivre la Coupe du Monde, évidemment. Ah vous invitez les amis, là, un petit apéro, le track et les matchs. Ah ouais, vous pouvez les enchaîner même, hein. Parfois il y en a 3 par jour. Hein.
8: Ah ouais, donc là, il faut les enchaîner.
9: Jusqu'à 4h du matin.
10: Hein. C'est le bon plan, ça, c'est quand tu loues une maison de vacances, ah oui. tu le prends avec toi. Parce qu'en général, les télés dans les maisons de vacances, tu prends un risque. Ouais, là, tu prends le rétro et tu le mets sur le mur de la baraque.
8: Ça c'est bien, c'est complément d'information.
11: Ça dépend quelle maison de vacances tu loues. Moi, les maisons de vacances que je joue, la télé, j'ai pas de doute, hein, elle va marcher.
10: Moi, j'ai des doutes, j'ai des petites télé.
8: Oui, ça dépend où tu vas en vacances, c'est dur à porter quand même. Hein.
9: Allez, d'abord.
10: Non, c'est tout petit. Ouais.
8: Non, mais c'est important le complément de
9: truc. Ouais, c'est mardi, c'est le jour du basket sur RMC.
10: Ah, basket time!
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10: Déjà,
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10: Déjà, les gars, avant le débat, basket time est en ligne.
9: Spécial playoff.
10: Vous l'avez mis en ligne, vous l'avez enregistré ce matin. Playoff.
8: C'était bien ou quoi?
9: Bon, excellent, bon niveau. Numéro. Il y a eu un petit accrochage sur Victor Wembanyama et l'équipe de France.
11: Faut vite le consommer parce que il y a des matchs qui arrivent vite et c'est
10: une note sur 20?
9: 14.
11: 17, je veux dire.
9: Ah non.
11: J'ai gagné le quiz, donc j'ai mis 3 points de plus.
10: Qui dans la bande a été un peu en dessous aujourd'hui?
11: On a accueilli Nicolas Paola aussi, là. Il vient faire le podcast avec nous. Bah, c'est très light.
9: Non, mais on sentait qu'il respectait trop Steve et Fred.
11: Trop de respect. Il est venu. En fait, il a fait une Adrien Gouin. Il nous donnait des stats. Voilà, il nous a donné des stats. Il nous a délivré quelques stats.
8: Non, mais c'est son métier, un journaliste. C'est ça.
10: Fred Weiss, bon.
9: Fred Weiss, excellent.
11: Énervé, toujours.
9: Énervé, c'est toujours de mauvaise humeur. C'est ça qui est excellent. Allez-vous podcaster sur rmc.fr, spécial playoff. Donc, LeBron James, 41 ans, 23 saisons de NBA, Vincent. La 23e vient de s'achever avec une élimination en demi-finale de la Conférence Ouest avec les Lakers face aux tenants du titre. Et archi favori Oklahoma City. Alors, à 41 ans, il boucle une saison à 21 points de moyenne. 23 saisons à plus de 20 points.
10: Oh.
9: Il n'a pas encore complètement atteint son crépuscule, LeBron James. Sauf que c'est peut-être maintenant et il s'interroge pour la suite.
12: Vous m'avez posé des questions et j'y ai simplement répondu. Je ne suis pas arrivé en me disant que c'était la retraite. Honnêtement, je ne sais pas encore de quoi mon avenir sera fait, surtout après une défaite aussi récente. Pour l'instant, je vais prendre du temps pour me reposer, retrouver ma famille et parler avec eux. Ensuite, quand le moment sera venu, vous saurez quelle décision j'aurai prise.
9: Alors, question simple, Vincent, est-ce que tu as envie de le voir continuer?
8: Ouais, j'ai envie, parce que pour ne pas rester là-dessus... Il a 41 ans, je rappelle, ces mecs qui durent longtemps aussi, ils ont des saisons de 6 mois, même si c'est intense, ah, physiquement il est costaud, enfin, c'est des mecs assez secs qui vont vite. Je pense qu'il peut pas rester là-dessus, pour pas qu'il reste là-dessus, il faut qu'il continue. Il est au-dessus de sa moyenne de ses 23 dernières années.
9: Non, il est dans.
11: Il a fait 20 saisons de suite à au moins 20 points de moyenne.
9: Voilà, il est toujours dans ce standard-là, 21 points.
8: Mais ça va. Donc écoute-moi.
9: Mais c'est quand même son plus bas, sa plus basse moyenne. Ouais.
8: Ouais. Mais il a moins joué. Bon, écoute-moi, sur une saison, les saisons, ils durent 6 mois. T'as le coup. Voilà, t'as envie. Là, il n'est pas chaud. Il aurait été chaud de dire j'arrête. Arrête. Bon, bah, boum, tu dis j'arrête. Bonsoir, Clara. Il aurait déjà annoncé il y a quelques temps. Et puis, bonsoir. Bonsoir. Là il a envie de continuer. Quand tu commences à dire je vais parler à ma femme, tu comprends bien que c'est des conneries, ça c'est pour faire plaisir à tout le monde.
10: Il y a toujours son fils dans
8: l'équipe. Il va parler à personne, c'est lui qui décide. Et son fils, il vaut pas un brownie. Donc à partir de là, quand tu t'as un saucisson. Non, mais lui va jouer pour se faire plaisir. Il va faire une saison de plus, tranquille, voire deux. Et puis voilà, c'est tout.
11: Mais
9: Cliff, est-ce que tu as envie de le voir continuer?
11: J'ai envie de le voir continuer, oui, bien sûr. Maintenant, est-ce qu'il doit continuer? Je ne suis pas sûr. Je ne suis pas sûr parce qu'il n'a plus rien à prouver. Il n'a plus rien à prouver. Il a tous les records.
8: Et se faire plaisir, ça ne compte pas.
11: Mais le problème, c'est que quand tu es LeBron James, tu ne peux pas faire une saison juste en te faisant plaisir parce que tu es. Il a l'ego de vouloir être performant et le problème c'est qu'il ne peut plus être aussi performant et dominant qu'il l'était et que les Lakers déjà ont construit un petit peu sa succession. Ils ont fait venir Luka Doncic qui est censé être le nouveau visage de cette équipe-là et qui est la superstar de cette équipe-là. LeBron James est en fin de contrat donc il est agent libre cet été, c'est-à-dire qu'il pourra décider ce qu'il a envie de faire. Il sort d'un contrat à 52 millions. Les Lakers, hors de question pour eux de reproposer ce montant-là parce qu'ils se bloqueraient toute autre option pour faire venir une autre superstar pour devenir un prétendant au titre. Donc LeBron James, il a qu'est-ce qu'il a,
8: ouais, non,
11: il a,
8: ça il a, c'est une donnée à prendre.
11: 23 saisons, ça n'a jamais été fait. Il a le record. Jouer avec son fils, ça a été son rêve. Ça fait 2 ans qu'il le fait. C'est le meilleur marqueur de l'histoire de la NBA. C'est le mec qui a mis le plus de paniers dans l'histoire de la NBA. C'est le mec qui a fait le plus de matchs de saison régulière, 1622. Il a tous ces records-là. Cherchez quoi? Une cinquième bague de champion pour te rapprocher un petit peu des 6 de Jordan? C'est tellement hypothétique aujourd'hui pour lui d'être champion NBA parce que dans
8: cette
11: NBA-là,
8: quatre fois,
11: il a perdu beaucoup de finales. Aujourd'hui, qu'est-ce qu'il chercherait? Faire une dernière saison en disant c'est ma dernière saison et profiter dans toutes les salles où il a fait des matchs exceptionnels pour dire au revoir et profiter d'un dernier adieu au public. Est-ce qu'il a vraiment besoin de ça, LeBron James? Est-ce que de se dire que, parce qu'aujourd'hui il est encore dans les 20 meilleurs joueurs du monde actuellement NBA, de se dire est-ce que je vais refaire une année pour voir si je suis encore à ce niveau-là ou arrêter en disant regardez, j'avais 41 ans, j'ai fait 21 points, 6 rebonds, 7 passes, je m'en vais en étant de top 20.
8: Non, mais qu'est-ce que tu ferais? Pose-toi la vraie question.
9: Pose-toi la vraie question. Paris Basketball.
10: Imagine, t'es LeBron James.
8: Qu'est-ce que tu ferais? T'es LeBron James.
11: Le problème de LeBron James, c'est que pour être à ce niveau-là encore à 41 ans, c'est, Vincent parle de il y a 6 mois de compétition, oui, mais le problème, c'est que pour être à ce niveau-là, c'est que lui, il se met des étés de préparation où il n'a quasiment pas de vie, LeBron James, pour avoir ce corps-là, oui, encore à 41 ans et être encore aussi athlétique. Ça fait 23 ans qu'il s'impose des séances d'entraînement l'été, matin, midi et soir, et que peut-être qu'à un moment donné, il a peut-être envie de jouer au golf. Il a commencé le golf, il a peut-être envie de boire de bouteilles de rouge. Je sais pas. Moi, j'ai envie de le voir, bien sûr, parce que ça reste une icône, une légende, un des plus grands joueurs de la ligue. Maintenant, est-ce qu'il a encore envie qu'est-ce qu'il a besoin de prouver encore, LeBron James? Je sais pas. Mais c'est toujours des
9: joueurs dans une équipe qui joue pas le titre.
8: Mais non, mais c'est pas besoin de prouver. Il a prouvé. De faire son métier. Parce que voilà, c'est son plaisir de faire son métier d'être, et d'essayer d'être performant, encore une fois. Pas de se balader à travers les États-Unis, mais d'être performant. Non, mais
9: Steve, Eric, oui, Eric, oui. Pardon.
2: Oui, j'ai l'impression que ce genre, Steve, si je me trompe, tu me dis, mais j'ai l'impression que ce genre de joueurs, souvent, ils annoncent en début de saison que c'est leur dernière saison pour faire un peu la tournée.
11: C'est ce qu'avait fait Kobe Bryant. Il avait pris un avantage
2: la tournée des Rolling Stones. C'est pas terrible, tu as dit?
9: Non, c'était pas terrible, Kobe.
11: Ah, Kobe, il avait une équipe minable.
2: Ah, Kobe, c'était pas terrible. D'accord. Donc, si tu veux, j'ai l'impression que, comme il a pas annoncé encore qu'il s'arrêtait, j'ai l'impression que ça le travaille. Tu vois, c'est-à-dire de finir en l'ayant annoncé, en faisant un peu le tour des stades où il va être ovationné de partout.
9: Avoir une vidéo dommage dans toutes les salles où il a joué.
2: Voilà, tu vois, et ensuite, là où je suis d'accord avec Vincent, mais ça, quand tu es dans le cœur du réacteur, tu as du mal à te rendre compte. Et c'est vrai que malgré tout, leurs saisons sont intenses, parce que même si elles durent que 6 mois, ben, les mecs qui jouent tous les 2 jours, ils sont jamais à la maison. Quand tu as 40 berges, ça doit être un peu pesant. Mais lui, je pense que cette année, il a pas joué tout. Il doit être un peu, il doit se gérer. Le coach, il doit faire en sorte que le mec fait un peu ce qu'il veut. Et tant mieux. Mais moi, ces mecs-là, quand tu tiens en forme, j'ai envie de leur dire,
11: mais gars,
2: continue à kiffer. Quitte
11: à ce qu'il refasse une année dans une équipe où l'équipe est pas très bonne et lui, il est pas très bon.
10: C'est pas très grave.
2: Après, il sera toujours dans une bonne équipe, ce mec-là. Mais c'est le plus beau. Enfin, on fait tous. Le rugby, c'est le plus beau métier du monde. Le foot, c'est le plus beau métier du monde. Et quand tu aimes le basket, c'est le plus beau métier du monde.
8: Sport,
2: quand tu peux le faire, le sport, voilà. Va au bout. Alors en plus, il y a vu, je sais pas si on en parlera ou si on essaiera de le recevoir, mais le livre de Steve Mandanda est en plein dedans. Denis nous en avait parlé, mais les mecs s'arrêtent. Ils sont encore en pleine forme.
11: Après, le problème, c'est que Steve, il n'avait pas toutes les activités autour du football. LeBron James, il a des business partout, il a investi dans
10: Il a dépassé le milliard, c'est ça?
11: Oui, oui, il a des business avec Nike, il a un contrat avec Nike, il a des investissements dans des équipes de football, il a des trucs, tu vois, il a d'autres
8: trucs. Mais après, il n'y a rien qui va lui filer la gorge comme ça.
11: Il y a Olivier Rouma qui m'envoie SMS, il me dit à 52 000 la saison, je me lève à 2 h du matin chaque nuit pour faire du développé couché.
10: Je vais te recevoir. Il tente partout, Olivier.
9: Dis-moi, juste un dernier mot.
8: Plaque, la saison, c'est des contrats.
9: Est-ce qu'il pourrait servir à quelque chose s'il retournait pour une dernière saison à Cleveland chez lui? Est-ce que ça serait une équipe compétitive?
8: Ah, ce serait beau.
9: Il apporterait quelque chose par rapport à l'équipe qui est en
11: France. Oui, je pense. C'est l'image serait belle. Parce que c'est un enfant de l'Ohio qui l'a apporté le premier titre de l'histoire à cette franchise-là. Ça va, il l'a accompagné pendant 2 ans. À un moment donné, le gamin, il peut voler de ses propres ailes.
8: Qu'est-ce qu'il vaut, le fils, là?
7: C'est un joueur moyen.
11: C'est un joueur moyen.
9: Qui n'est pas nul.
11: Non, qui n'est pas nul.
10: Meilleur que toi, par exemple.
2: Le problème avec Le problème, c'est qu'il a mis, son fils sous une barre, mais au basket, ça suffit pas.
10: Est-ce que Bronny est plus fort que toi?
11: Je te dis un truc, ça va vous faire rire. Mais si j'étais à mon prime actuellement, je pense que j'aurais une chance pour jouer à NBA.
10: Mais voilà, mais dis-le ça.
8: Je le pense,
10: dis-le, mais il y a pas de.
2: Non, mais dis-le,
11: je pense que je suis un peu sérieux.
10: C'est vrai?
11: Dans un profil post-4 shooter.
10: Il est tout rouge, il est tout rouge.
11: L'ouverture, l'internationalisation de NBA. Je serais allé à la fac, j'aurais pu être drafté.
2: Mais ça, ah ben oui, d'abord, c'est ça le problème, c'est qu'il fallait aller à la fac. Pour que ce melon ressorte, il fallait pas le pousser trop fort, hein, t'as vu quand même.
8: Non, on n'a pas Adrien, on n'a pas menacé, on n'avait pas d'armes, on n'a pas menacé, rien. C'est naturel, c'est sorti. Ah ouais, non, j'aurais dû arrêter. Je voulais arrêter il y a 5 minutes, quoi, j'aurais dû.
9: On peut faire une question moyenne, à son prime, qu'est-ce qui a le plus de chances d'arriver? Il joue en NBA ou il bat Marion Bartoli au tennis? On peut faire la question
11: moyenne. Prime de tennisman
10: et de basketteur.
2: Non, ou alors est-ce qu'il est meilleur?
8: Non, mais moi je pense
2: qu'il est meilleur que Bronny.
11: Je pense que les deux sont plus.
8: Non, moi je pense
2: que c'est meilleur que Bronny.
8: Je suis persuadé que t'as raison.
11: C'est pas les mêmes caractéristiques.
8: Non, mais je suis persuadé que t'as raison, mon poulet. Je suis persuadé parce qu'il y a plein de trucs qui vont mettre dans la NBA.
9: Non, mais après, c'est vrai que tu regardes juste les joueurs français.
8: Le niveau est de plus en plus faible.
11: Pas vous mentir, j'ai l'impression que mon prime, j'étais meilleur que quelques joueurs français en NBA.
8: Mais c'est ce que je te dis. Non, mais bien sûr.
2: Maintenant que tu as crevé le plafond, vas-y,
8: écoute-moi, ça y est. Parce que les agents, là-bas, ils y allaient pas là-bas. Maintenant, tous les agents y vont, donc ils vendent énormément de mecs.
9: Bien sûr. Le programme de Rotten s'enflamme à 18h.
8: Ils t'auraient vendu 300 000 balles par saison.
9: Avec Benoît Boutron.
13: Salut le Super Moscato Show. Un grand Rotten s'enflamme qui vous attend à 18h. Est-ce que Grégory Lorenzi est le candidat idéal pour l'OM? C'est le débat qu'on fera avec Jean-Michel Larquet, avec Pascal Olmeta. On parlera du Real Madrid, une conférence de presse extraordinaire de Florentino Pérez à 18h. 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Et soyez là, 18h45, Benoît. 50 ans jour pour jour après les poteaux carrés, la finale à Glasgow entre le Bayern et l'AS Saint-Etienne. Jean-Michel Larquet, Christian Lopez, ça c'est ta jeunesse,
9: Christian Lopez.
2: Attention, peut-être que Florentino Pérez va annoncer des élections
9: anticipées,
2: hein. Faites gaffe, hein.
9: Tu vas le suivre attentivement comme Manuel Valls.
2: On va le surveiller attentivement.
9: Allez, à tout de suite pour le Kikadi.
8: 17h45, on revient tout de suite.
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8: Allez, on y revient au Mastic, on est dans le Super Moscato Show sur RMC. Top G.
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9: Jordan et Grégoire s'affrontent pour un vidéoprojecteur Acer. Jordan, bonjour. Oui.
29: Bonjour à tous. Ouais.
9: Supporter de l'ASM, Jordan. Monaco ou Clermont?
29: Ouais, non, Monaco, hein, malheureusement. Monaco.
9: Ouais. Compliqué. Ouais,
29: c'est compliqué. Je compatis Eric.
9: Ok, Jordan, tu vas choisir ton équipe. Le premier point a été inscrit par Stephen Brun.
10: Stephen Brun. C'est Stephen qui a le premier point. Ouais. Personne, personne, bah non, personne.
11: C'est Vincent qui a triché.
10: Il a été inscrit par Vincent qui a rendu parce qu'il avait triché.
8: Le tricheur.
10: Dobche Baïef, le sélectionneur
8: le plus gros,
10: du
8: Donc, tire le sort intégral. Tire le sort intégral. Je m'excuse.
10: Stephen, tu vas jouer avec Stephen Brun, avec Vincent Moscato.
8: Et Pierrot, alors donc quand tu fais preuve d'honnêteté que tu rends le point, c'est quand
9: même. Oui, mais ça fait un point de plus du coup.
10: Oui, mais à la base, tu as triché. C'est mal.
9: Jordan, ton équipe, il n'y a pas de point
8: d'avance. Quel exemple.
29: Je vais prendre Rico et Pierrot.
11: Non, non, un mec qui s'appelle Jordan, il doit dire avec quoi normalement.
8: Il y a un mec qui m'envoie Antoine qui travaille avec nous.
9: Antoine Varnier
8: Ouais, en train de la nouvelle chanson de Renaud sur le,
9: ouais, ça va être cata.
8: Ça va être le cata.
9: Sur quoi
8: Il avait fait une chanson sur le Covid, tu vois, sur le coronavirus. Donc là, il va faire sur l'antivirus.
11: Ah, oui, ça va être bien.
9: C'est parti.
10: C'est parti.
8: Ce qui allait bien, c'est que la connexion marche bien, Antoine.
10: Un chrono à 8 minutes. 8 minutes de chrono. Une éventuelle Golden Carotte à la fin qui remettrait le score à 0-0. On va réviser quelques événements sportifs. Il y a des anniversaires aujourd'hui. Hein. Qui a dit pas facile pour commencer. Pas facile. Qui a dit je suis chez moi ici. Je suis avec ma sélection. Et tant que j'aurai une chance de me battre pour mon pays, je serai là. C'est là que mon Guillermo Ochoa.
11: Mexicain.
8: Guillermo Ochoa. Ah oui.
10: Gardien de but mexicain. Il va être dans le groupe.
8: Bravo, aussi,
10: il va disputer.
8: Quel âge?
10: Sa sixième Coupe du Monde. Il va avoir 40 ans. Il a 40 ans. Il ne sera a priori gardien, pas titulaire, mais il sera dans le groupe. Guillermo Ochoa.
11: C'est parti. Club en France.
10: Ajaccio.
11: Bravo.
10: Gardien atypique. Hein.
8: Ouais. Il y a une année contre Paris, il avait fait un match, je me rappelle, Pierrot,
10: il avait feu aussi, arrêté.
8: Ouais. Il avait pris feu.
11: Il avait pris un coup de chaud.
10: Guillermo Ochoa. Un coup de Ochoa. Il y a de la blagounette aujourd'hui, c'est ça qu'on aime. J'ai un 20 secondes aujourd'hui pour Eric et Vincent.
11: Ah oui, tu pars
10: chacun votre tour.
8: C'est pas bien ce que tu
10: fais. Allez, 20 secondes pour Vincent et après c'est à Eric, d'accord?
11: Okay.
10: 20 secondes pour Vincent Moscato. Vincent, tu as 20 secondes.
11: Allez, Vincent.
10: Hier. Freddy Fautou était notre invité hier, basket. 20 secondes pour bononner le nom de son club. Top départ.
8: Bourg-en-Bresse.
10: Bourg-en-Bresse, il est là.
8: Bravo.
10: Papa.
8: Bravo.
11: Super. Ah, bravo. Sans trembler, pas d'hésitation.
10: Bravo Vincent. Non.
8: T'as pas tremblé là, t'as jamais quand même.
11: Qui applaudit là?
10: Qui applaudit tout seul?
8: Bah c'est moi. C'est moi.
10: 20 secondes pour Eric Dimeco.
8: Le mec il trouve une 20 secondes, ça triche. Attends, je sais pas, il y a des gens qui klaxonnent dans la rue.
10: 20 secondes pour toi Eric, 20 secondes au top départ pour me donner l'affiche de la finale de la Ligue Europa cette saison. Top départ.
0: Alors, la Ligue Europa, ça doit être Rayo Vallecano contre l'autre équipe, ça doit être des...
10: L'affiche.
0: Pourquoi j'ai raté c'est pas Crystal Palace
10: Non, tu n'as pas la bonne réponse que tu as donnée.
0: Aston Villa, alors Aston Villa, c'est un des deux.
10: Je veux l'affiche.
0: C'est deux Anglais.
10: Donne-moi le match.
0: Aston Villa, Rayo Vallecano.
10: Aston Villa, Fribourg, Eric. Voilà, c'était la finale de la Ligue Europa cette année. Aston Villa, Fribourg.
0: Ah, mais pas la Ligue Europa Conférence. Il n'y a pas dit Ligue Europa Conférence.
10: Non, la Ligue Europa.
0: Merde, j'ai mal compris. La question.
10: Ah, excuse-moi, elle est mal posée peut-être.
0: Sûrement parce que j'ai pas l'Europa Conférence.
10: Question.
0: Parce que j'ai dit de suite l'équipe qui a éliminé Strasbourg.
10: Donc, question en un coup.
8: Pour moi, c'est tu vois, je me moque pas de toi, tu vois.
10: Un coup. Quel joueur de top 14 vient d'inscrire 4 essais en 4 matchs
9: Gailleton.
10: Émilien Gailleton.
0: Bravo.
10: Section paloise. Bravo. Il est en grande forme.
0: Bravo Pierre.
10: Émilien Gailleton. Pau va bien et Gailleton va bien. Il marque des essais. Bravo Pierrot.
9: 3-1.
10: T'es malade, mais t'es là. Je déclenche une BFM TV.
11: Malia, mais t'es là.
9: C'est nul.
10: Alors, un peu de. On aime bien les séries. Un peu de séries. Vous aimez bien les séries
8: Ouais.
10: Comment s'appelle le premier rôle de la série Bref.
11: Jane Colanzi.
10: Kian Kojandi.
11: Kojandi, pardon.
10: Ouais, tu l'as bien dit. Non.
0: Inaccordable. Il a répété.
10: Je t'ai arrêté de façon un peu prématurée, mais c'est une erreur. Je m'en excuse, donc le point n'est pas accordé.
9: Ah, merci quand même. Non, mais parce que moi je l'avais.
8: Eric, il a dit qu'il était le point.
0: Du coup, il n'y est pas. Mais du coup, je gagne ou je perds, du coup.
9: Là, tu perds pas, on va dire.
10: Voilà, tu perds pas. Très bon acteur.
0: Mais je gagne pas non plus, alors.
10: Excellente série. Bref, dans un instant, la suite de ce Kikadi sur RMC. Ne souffle pas, Stéphane, tu reviens tout de suite. Peut-être une Golden Carotte, on ne sait jamais, dès le mardi.
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9: Il reste 3 minutes 40, le score 3-1 pour l'équipe Stephen, Vincent et Grégoire. Pardon.
10: J'ai envie de dire révisons.
9: Ouais.
10: Il y a 50 ans, l'AS Saint-Etienne.
9: En un coup ou pas en un coup ?
8: Lopez.
10: Non, laissez-moi. C'est pas un coup, c'est une question normale. C'est pas Lopez. Il y a 50 ans, l'AS Saint-Etienne est en finale de la Coupe d'Europe. Défaite en 76 face au Bayern Munich. Dans quel stade ?
0: Amnen Park à Glasgow.
10: Amnen Park.
0: Ah bah non, mais là, tu peux pas m'attraper, là.
10: Amnen Park. Tu veux dire Mandanda joue à l'Amnen Park, Eric?
0: Mandanda joue à l'Amnen Park.
9: 3-2. Il a eu du mal à
10: se faire.
9: Tu l'avais dit, non, je l'avais pas, mais je m'étais mis à la feuille de match sous les yeux, donc je l'aurais eu rapidement.
10: Question auditeur.
11: Allez, Grégoire.
10: Petite question auditeur.
9: Jordan et Grégoire.
10: Comment s'appelle l'entraîneur de Tottenham? Qui a dit Deux Herbies?
11: Grégoire.
10: Il est en train de sauver Tottenham, hein, c'est fort.
0: On perd Pierrot là, tu me dis on ne perd pas tout à l'heure.
8: 3-3.
9: Non, tu ne perds pas là, le point. Tu as perdu le point.
0: On perd 4-2
9: là, oui.
0: Putain, mais depuis tout à l'heure, je joue avec Stif, moi.
8: Mais non, mais oui.
10: Question hors sport, il reste 2 minutes. Le 26 octobre prochain au cinéma, qui incarnera Jean Moulin
9: C'est
8: Abkarian.
11: Kassovitz. Jean Moulin. Mathieu Kassovitz.
10: Abkarian. Abkarian, c'est De Gaulle.
0: Lafitte. Dujardin, alors.
10: C'est non, Dujardin. Un acteur très à la mode.
0: Daniel Auteuil.
9: 20 fois.
0: Daniel Auteuil. Pio Marmaille, je sais pas moi.
10: Non, ça c'est civil. Toute cette
11: bande. La Verne.
9: Toute cette bande. Non, c'est.
0: Comment il s'appelle Le Louche.
10: Pierrot. Gilles Lelouch dans un film événement qui s'appellera Moulin, dont on va beaucoup parler au Festival de Cannes. Gilles Lelouch, je pense qu'il sera pas mauvais, Vincent.
0: Allez, accélère, Adrien, qu'il faudrait faire le nul.
8: Soit Lelouch, soit Mousse Diouf. Mais je...
10: Le pauvre Mousse Diouf, il est décédé. On redonne les équipes, Pierrot, parce que
9: donc, les équipes. Alors, l'équipe.
0: Mais non, mais putain, mais fais vite la question. On va faire la question.
9: L'équipe qui est pas celle d'Eric.
10: Fais vite la question. Question en un coup. On va voir si vous suivez vraiment le rugby au quotidien.
9: Facile, ouais.
10: Donnez-moi l'affiche de la finale de National pour monter en Pro D2.
11: Sérieux, là.
10: Ça fait
0: Nice-Narbonne.
10: Nice-Narbonne, bien joué, Vincent Moscato. C'est dans Rugby Rama, c'est le midi olympique. Bravo, Nice-Narbonne. 18h30 samedi prochain.
0: Il connaît pas les matchs du top 14. Il connaît pas la finale de la Coupe d'Europe. Lui, il connaît la finale. Allez, arrêtez l'escroquerie.
11: Super, Vincent. Nice-Narbonne,
10: 5-3.
11: Allez, enchaîne, Adrien.
8: Gaillac, nous, on a été. Je peux te dire, on a été éliminés, Gaillac.
10: 40 secondes.
9: Allez, accélère, Adrien.
10: Vous savez tous à quel point j'aime la terre battue et combien Paris et Roland Garros ont toujours été spéciaux pour moi.
11: Gaël, mon fils.
10: Cette décision de déclarer forfait n'a donc pas été facile à
11: prendre. Holger Rune.
10: Stéphane. Hein.
9: Là, on est battu.
10: Il a du mal à revenir, lui. Hein.
11: Bah, il s'est fait le tournoi d'Achille, il a mal au genou, donc il s'est rouné le corps.
9: Non, ça ne veut rien dire.
10: Il s'est rouné le corps.
9: Peut-être la Golden, on ne sait jamais. Peut-être. Sinon, c'est victoire de Grégoire dans l'équipe Steve et Vincent.
10: Il est 17h58, oula, et 40 secondes. Dans...
11: Non, c'est assez tôt, Vincent, reste dans ton match.
10: Dans 1 minute 20 à 18h, Roten s'enflamme. Il y a également un double événement, c'est la conférence de presse de Florentino Pérez, le président du Real Madrid. Que va-t-il annoncer? On ne sait jamais, Eric, peut-être.
0: Des nouvelles élections. Sa bagnole. J'annonce que je vois ma bagnole. Vas-y.
10: Pourquoi pas. On me donne de la verdict dans le casque, Fred Pouillet. Et en vacances, c'est Cyprien Bétou qui me dit à l'instant que la Golden Carotte est de retour.
11: Ouais, va, reste dans ton match.
0: Pierrot, on a une chance de cocu là.
9: Je ne cherche pas, la BFM, je l'ai.
0: Cornard. Moi aussi, je l'ai.
11: Vas-y là tout de suite.
10: Qui qu'a dit
9: Michael Youn.
0: C'est quoi
10: Michael Youn.
0: Oh, mais non, merde.
10: Je l'avais. Je l'avais, Pierrot, je l'ai.
0: C'est possible, quoi.
10: J'allais sortir.
0: Non, ça marche pas. Non, mais ça marche pas. La question n'a pas été posée.
10: Il a tenté de faire ça. Si, parce que j'ai dit Kikadi. Michael Youn qui, avec son épouse, avec
11: les victimes.
0: Ça va contre le jeu.
10: Oui, mauvaise nouvelle. Michael Youn a dit mauvaise nouvelle. Ils n'ont pas réussi à piquer mon prochain scénario.
11: C'est minable.
10: C'est minable. Pourquoi?
11: C'est minable. Tu es minable.
0: Non, mais. Et toi, tu l'acceptes? Toi, tu l'acceptes, tu dirais ton
10: cul autorité. C'est bien joué.
0: T'es fait bouffer par Pierrot.
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9: 18h tout pile sur RMC, bonsoir à tous, bienvenue dans Roten sans flamme. Magnifique émission qui s'annonce aujourd'hui. Ah oui, il fait beau, magnifique. L'été est de retour, eh ben, ça tombe bien parce qu'il y a du soleil sur le plateau comme tous les jours. On va se régaler en votre compagnie pendant deux heures de foot, d'actu. Et il y en a beaucoup de l'actu foot, donc restez bien avec nous. On va se régaler avec Benoît Boutron. Salut Benoît.
11: Salut Jérôme, salut à tous.
9: On va se régaler, pourquoi? Parce que j'aime bien cette équipe.
11: Ah oui.
9: Ah j'aime bien, ouais. Ah, malheureusement, il vit une année très très compliquée.
11: Ah oui.
9: Mais bon, les années se suivent, elles ne se ressemblent pas forcément.
11: Exactement.
9: On lui souhaite en tout cas à notre Corse national, Pascal Olmeta. Salut Olmeta.
12: Les amis.
11: Salut
12: les
11: Pasqua. Amis.
12: Comment ils vont?
11: Ça va, on pense à toi.
12: Ouais, ça va très bien.
11: Bastia qui descend en Ligue 3.
12: Très triste, ouais. Très malheureux.
11: Ouais.
12: Et beaucoup de monde qui était au dernier match, plus de 13 000 personnes.
11: Ouais.
12: Voilà, c'était...
1: Ouais, ouais. C'était catastrophique la descente. Ben ouais.
13: On le sentait arriver, hein, Pascal. Hein. De toute façon, hein, même avec une victoire, il serait descendu quand même parce que Laval avait gagné.
1: Tout à fait. Non, mais c'est certain, on connaît ça quand les clubs partent mal et qu'ils font une année très très difficile.
13: Et qu'ils font n'importe quoi. Voilà, parce que y a des fois, ça arrive de ne pas être inspiré, de faire n'importe quoi. Ça a été le cas cette année, malheureusement. On est, et Jean-Michel Larquet le sait aussi. Ah, salut Jean-Mi.
9: Ah, salut Jean-Michel.
14: Bonjour messieurs, bonjour à toutes et à tous. Bonjour.
9: Et joyeux anniversaire.
13: Et joyeux anniversaire.
9: Michel, les poteaux carrés, la finale.
14: J'ai rajeuni là. Je n'ai que
1: il n'y a pas que les poteaux qui sont carrés, Jean-Michel.
9: 50 ans, mais c'est incroyable. Mais qu'est-ce que ça te fait, Jean-Michel? C'est fou, non?
14: Qu'est-ce que tu veux que ça me fasse aujourd'hui?
9: Est-ce que tu y penses tous les jours à cette finale?
13: Déjà, il y a
14: bien sûr, mais bien sûr, j'y pense tous les jours. Tous les matins en me rasant, je n'arrêtais pas d'y penser.
9: Ça ne m'étonne pas.
1: Quand tu te déplaces avec le déambulateur, tu y penses, Jean-Michel?
9: Avec le déambulateur.
14: Laisse les déambulateurs tranquilles. Ah, toi.
13: C'est dingue. Alors, il n'a pas de déambulateur. Il n'a pas de déambulateur.
14: Nous avons fêté ça.
13: On l'a vu à Geoffroy Guichard.
9: Ah ouais.
14: Tiens, justement, pour vous dire que s'ils étaient 13 000 à Fouriani, et c'est déjà très bien, ils étaient quand même 39 700
9: magnifique.
14: À Geoffroy Guichard,
9: ouais.
14: ce qui est pas mal. Et puis, voilà, ça y est, 76, comme je l'aurais dit, à tous ces messieurs, c'est terminé. Merci de nous avoir si bien honorés. Et maintenant, on tourne la page, et l'avenir, c'est à vous de l'écrire.

0: tu vois.
1: Je ce matin, Christian Lopez, Jean-Michel Larquet à 18h45 dans Allo Jérôme. Qu'est-ce qu'il y a, Jérôme?
2: Non, on reva, t'as dit. Alors, je sais pas, j'ai pas compris.
0: Non, on reva.
2: On reva. Si, si, je crois. C'est bon, bah, écoute, on a les bandes. Arrête.
0: Bon, on écoutera.
1: En tout cas, rendez-vous 18h45 pour ce grand moment.
2: Grand moment.
1: Vous le savez, et c'est l'actu aujourd'hui en Espagne, conférence de presse extraordinaire de Florentino Pérez, le président du Real Madrid. Ça va démarrer d'ici quelques secondes. On vous tient informé.
2: On revient à Madrid.
1: On revient à Madrid à 19h. Mourinho peut-il être le sauveur du Real? C'est lui le favori pour succéder à Arbeloa sur le banc madrilène. On fera le point sur toutes les infos. On suit ce qui se passe en conférence de presse et on vous attend au 32-16 pour en débattre avec nous. Mourinho au Real.
2: On a des bonnes idées, Pérez.
1: Bon, on verra. Et puis un grand procès dans Rotten sans flamme. Ah, vous êtes toujours excellent sur ce sujet. Jérôme, on va faire le procès de tous ceux qui pensent que les entraîneurs français sont dévalorisés. Hier, c'est Pierre Sage qui a gagné le trophée du meilleur entraîneur.
2: Bah ouais, donc...
1: Souvent en chouine, on dit les Français ne sont pas respectés. On le pense encore. Bah, certains dans Rotten sans flamme le pensent encore. Et ben voilà, tu pourras les attaquer à 10.
2: Ah, les attaquer en plus, ils sont deux.
1: Oui, ils sont deux, tout à fait. Et puis l'événement, ça aussi, ça parle à Jean-Michel Larquet. Ce sera le 22 mai, vendredi 22 mai au Stade de France. La finale de la Coupe de France Crédit Agricole entre Lens et Nice. Match à suivre sur RMC, évidemment. 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
3: Bonne chance, chérie, bonne chance.
4: Bien Quand sûr. Est-ce qu'on va poser les pierres et que ça va être une construction saine?
5: Aujourd'hui, en tant que directeur, je suis au service d'un club. J'essaye de faire mon travail du mieux possible, avec forcément mes qualités, mes défauts. Je fais des erreurs aussi, comme tout le monde.
6: Il peut progresser sur quoi, un gamin comme ça?
5: Peut-être que le train passera qu'une fois. Peut-être que c'est le moment. Peut-être qu'on arrive à un moment donné de se dire, on arrive au bout aussi avec un club.
4: Mais j'ai rien vu, mais où tu l'as vu?
5: On arrive aussi à une Ligue des Champions qu'on a envie de connaître. Parce que pour moi, c'était quand même un aboutissement d'un travail que j'avais effectué depuis des années.
6: Écoute, je sais pas. Ça va se passer quand, ce truc-là?
5: Ça fait aussi toujours plaisir quand on a des clubs qui s'intéressent et quand vous avez aussi des appels de certaines personnes.
7: Je suis pas ton fils, moi. Je suis pas avec moi.
5: Depuis des années, je suis pas seul. J'ai une équipe, j'ai besoin des joueurs, j'ai besoin d'un staff. Donc la réussite, elle a toujours été collective.
7: I have a question for you.
6: Yes.
7: Why Popovic?
5: Le fait d'avoir quand même fait quelque chose d'exceptionnel, ben, ça attire.
6: Ben, trop tard. Vous m'avez pris ma question.
3: Bonne chance, chérie.
1: L'OM a donc fait son choix. Grégory Lorenzi sera le prochain directeur sportif du club. Il va succéder à Mehdi Benatia, qui partira d'ici la fin de saison. Les dirigeants marseillais ont voulu accélérer parce que les chantiers sont nombreux, déterminer le futur entraîneur, donner de la visibilité aux joueurs qui sont encore sous contrat, et puis également s'adapter aux contraintes budgétaires liées à la non-qualification pour la Ligue des Champions. Précisons que rien n'est signé pour le moment, mais que tout devrait s'accélérer dans les prochains jours. Lorenzi aura les pleins pouvoirs sportifs. On peut en parler avec Pierre-Yves Leroux, notre correspondant à Nantes et sur la Bretagne. Salut Pierre-Yves.
8: Salut Benoît,
2: salut Pierre-Yves. Salut Jérôme.
8: Bonjour à tous.
1: Alors,
8: bonjour.
1: On en parle avec toi parce que tu suis les clubs bretons, notamment Rennes et Brest. Lorenzi a lancé
8: peut-être
1: ça.
8: Peut-être parce que Grégory Lorenzi, il y a 20 ans, était au FC Nantes.
1: Ah, c'est vrai, aussi.
4: Il est passé à Bastia. Les gars, aussi. Il est né où? Il est né où, là?
1: C'est un Corse,
2: bien sûr. Mais bon, c'est un Corse. À Bastia. À Bastia. Il a le sang bleu, lui.
1: Voilà. 10 années à la direction sportive de Brest, pile une décennie qui lui a permis de faire passer le club de Brest de la Ligue 2 à la Ligue des Champions. C'est un parcours incroyable de Lorenzi à Brest.
8: Oui, et la première chose à rappeler sur Grégory Lorenzi, c'est qu'il arrive à Brest tout jeune retraité. Il est à la fin de sa carrière de joueur. Il est à Brest comme joueur. Il lui restait même une année de contrat et il est dans un club où il y a tout à bâtir. Il devient directeur sportif d'un club qui a 8 joueurs sous contrat, pas de coach, pas de staff, pas de centre d'entraînement. Mais le nouveau président Denis Le Saint voit cette nomination comme une évidence et c'est vrai que le travail a été remarquable. Tout le monde est émerveillé à Brest quand on en parle, par le travail accompli sur cette décennie par Lorenzi, par les résultats mais aussi la manière, parce que il est facilement décrit comme quelqu'un qui échange facilement, qui est calme, posé, réfléchi, intelligent. Il a su, avec peu de moyens, mener le Stade Brestois, tu le disais, du 12e budget de Ligue 2 à la Ligue des Champions, en étant malin dans son recrutement et en rapportant, on peut le rappeler, environ 60 millions d'euros sur les transferts avec des garçons comme Fèvre, Diallo, Brassier, mais il y en a eu un certain nombre pendant ces 10 ans. Yvon Leroux, qui est ambassadeur du club, avec qui j'ai échangé en début d'après-midi, et comme beaucoup de Brestois, dit tyrambique.

0: Et lui, il a connu l'OM. Alors, c'est forcément une question qui vous intéresse. Lui, il était joueur là-bas sous l'ère Michel Hidalgo comme directeur sportif. Et il me dit, je pense que c'est l'homme idéal pour ramener de la sérénité à l'OM, sans nier évidemment la difficulté du challenge qui l'attend.
1: Et pile, merci beaucoup pour toutes ces précisions. C'est la une de Rotten sans flamme ce soir. Est-ce que Lorenzi est le candidat est idéal pour l'OM? 32-16 pour en débattre avec nous. Jérôme, quand tu as vu les infos de Flo Germain hier soir, la confirmation donc que Lorenzi succéderait à Mehdi Benatia, comment tu as réagi? Est-ce que tu penses que c'est un bon profil?
2: Déjà, la bonne nouvelle, c'est de trouver le profil et la personne assez tôt dans la saison, du moins. Dans la prochaine saison, et je pense que là c'est très bien de le faire maintenant, parce que même si c'est pas encore officiel, il peut commencer à travailler sur des dossiers importants, et déjà le dossier de l'entraîneur, c'est le plus important derrière, pas se tromper de profil d'entraîneur. Mais moi je l'avais dit avant, c'était le président, il était forcément important après le départ de Longoria, donc savoir qui allait arriver, ouais. C'est le cas, mais pour moi c'était pas la priorité. La priorité c'était le patron du sportif. Et là en effet, quand tu décides assez vite de donner les clés du camion à Lorenzi, ça a sens pour moi. Pourquoi? Parce que ça fait 10 ans, comme l'a dit Pierre-Yves à l'instant, 10 ans qu'il est à Brest, 10 ans qu'il a grandi avec Brest, d'accord. Il a bien fait grandir le Stade Brestois, mais aussi à l'inverse, le Stade Brestois a aidé Lorenzi, si tu veux, à se faire un nom dans le football en tant que directeur sportif.
1: Il a jamais dépensé plus de 5 millions d'euros pour
2: un
1: joueur. Oui,
2: mais c'est pour ça. En fait, ce que je veux dire, c'est que ça lui a ouvert des portes, il s'est créé un réseau pendant 10 ans. Bien sûr qu'il y a des échanges très importants qui ont pu se faire, et réguliers certainement avec des dirigeants de clubs adverses, pour monter une équipe qui est montée de Ligue 2 en Ligue 1 et qui derrière, à la surprise générale, a quand même fait la Ligue des Champions à Brest. Donc rien que ça, déjà, ça montre à quel point il a pris de l'expérience, il a progressé et qu'il a mis la barre très haute. Et forcément, et parce que je le sais, il a été très courtisé après cette fameuse année de Ligue des Champions.
1: Pas la même pression, il était à deux doigts de s'engager Jérôme, on peut le confirmer.
2: Mais Pascal, je finis juste et après je te laisse la parole. Peut-être qu'en effet, c'est pas le même réseau et pas les mêmes attentes à l'Olympique de Marseille. C'est pas peut-être, c'est même sûr. Mais par contre, ce qui est sûr, c'est que, comme je te disais, qu'il avait été courtisé et très courtisé par des clubs intéressants, que ça soit en France, mais surtout à l'étranger. Il a quand même décidé, après la Ligue des Champions, de rester à Brest pour continuer, si tu veux, à expérimenter un petit peu l'après Ligue des Champions. On savait que ça allait être difficile. L'année dernière, ils finissent 9e. Ils finissent 9e. Non mais c'est incroyable. 9e avec cette année, avec un des plus petits budgets, parce qu'ils ne sont pas envoyés en l'air après avec la Ligue des Champions.
1: Ils n'ont pas fait de folie.
2: Ils ont réussi à finir dans les 24. Quand tu t'appelles Brest, et c'est moi qui te le dis, parce que l'année d'avant, quand ils se sont qualifiés, j'ai dit, mais c'est une mauvaise idée pour la Ligue des Champions, pour le football français, que Brest fasse la Ligue des Champions. À l'arrivée, ils sont finis, contrairement à certaines équipes qui ont plus de moyens, dans les 24.
1: Contrairement à ce futur club.
2: Donc c'était incroyable. Et cette année, mais franchement, c'est un maintien tranquille. Tranquille. Alors oui, ils font moins bien que l'année dernière. Pour l'instant, ils sont 12e ou 13e du championnat.
3: Ils ont encore perdu des joueurs.
2: Mais ils ont perdu des joueurs, mais c'est un maintien tranquille. Donc, pour te dire que il s'est pas envoyé en l'air, il a gardé cette humilité de travail parce qu'il a décidé de rester. Et pour moi, c'est une preuve d'intelligence. Déjà, j'ai aucun doute qu'il soit bien plus compétent que certaines personnes pour occuper des postes importants dans le football français. Là, ça lui tend les bras. En plus, je le sais de source sûre, il a toujours aimé l'Olympique de Marseille. Donc ça, c'est quand même un point important. Il s'invente pas une vie de ce côté-là. Il est né à Bastia, comme il l'a dit Pascal tout à l'heure. Mais à Bastia, tu peux aussi être amoureux soit du Paris Saint-Germain, soit de l'Olympique de Marseille.
1: En effet,
2: j'en ai connu plein. Et t'en fais pas. Sauf que lui, c'est vrai que il a toujours été plus ou moins en accord avec ce club de Olympique de Marseille. Donc pour ça, pour moi, c'est une bonne idée. Il va continuer à passer le cap. Pourquoi il faut mettre un plafond de verre? Pourquoi il faut se poser des questions quand il arrive? Moi, je vais te dire, c'est bien, beaucoup d'humilité, il va se mettre au travail. En plus, je vais te dire, il faut lui laisser le temps. Parce que quand tu vois la direction sportive, ce que ça a donné cette année, où c'est pour moi, depuis les 20 dernières années, la pire année de l'Olympique de Marseille. On en a encore parlé hier avec des Marseillais. Ouais. Que ce soit avec Flo ou avec Eric Dimeco. Ils étaient d'accord avec moi là-dessus. Donc, pour moi, laissez-lui le temps. Il peut pas faire pire que ce qui s'est passé cette année, je te le dis. Ouais. Avec des moyens peut-être, et c'est même sûr, inférieur, mais là où il va faire preuve d'intelligence, eh ben moi, je suis persuadé que c'est le bon profil. En tout cas, ça me rassure dans un sens où il va pas s'envoyer en l'air, et peut-être, contrairement à ce que je pensais il y a quelques mois, peut-être que sur le banc, il faudra peut-être amener quelqu'un de plus posé. Et c'est là que lui, avec le rapport qu'il a et sa façon d'être, on l'a entendu parler, où il parle bien, il fait preuve de beaucoup d'humilité, moi j'insiste là-dessus, mais c'est un bosseur. Bah écoute, pour moi c'est une bonne idée.
1: Papier dispo sur rmcsport.fr à l'instant, signé Florent Germain. Deux noms se dégagent et font partie des favoris pour être désigné futur entraîneur de l'Olympique de Marseille.
2: Bruno Genesio.
1: Deux Français, Christophe Galtier et Bruno Genesio, bah, qui auraient le profil pour pourquoi pas entraîner l'OM la saison prochaine. Jean-Michel, est-ce que c'est le candidat idéal, Grégory Lorenzi, pour le poste de directeur sportif à Marseille?
4: En tout cas, c'était le meilleur qui soit disponible, de loin et de très très loin. J'ai eu la chance de bien connaître Grégory. Je connais sa façon de travailler. Et au-delà de ses compétences, au-delà de ce qu'il peut amener, de ce qu'il a fait. Parce que, bon, contrairement à beaucoup qui arrivent en roulant des mécaniques et qui n'ont jamais rien prouvé.
2: Ça, c'est vrai.
4: Et lui, il arrive avec de l'humilité en ayant prouvé. Tu vois, la différence est quand même sensible. Je préfère ce genre d'individu que les rouleurs des mécaniques qui n'ont rien fait et qui ont tout à apprendre. Mais, et puis qu'il ouvre très, très fort. Il avait failli partir déjà. Denis Le Seum m'avait laissé entendre qu'il était en grande négociation avec Grégory. Non. Tu penses bien que Denis Le Seum voulait bien garder Grégory.
1: Toi notre insider. T'as des infos alors.
4: Et puis, au-delà de ce qu'il a fait, et plutôt bien fait, bon, maintenant, il va falloir, c'est un autre club, c'est une autre dimension, ce sont d'autres joueurs, certainement. Mais moi, je trouve que c'est un vrai signal sur le changement éventuel. Je dis éventuel parce que il faut qu'il y ait un directeur sportif qui a le profil de Grégory. Ça, je suis à 100% d'accord. Mais il faut que tout le reste suive. Je pense que le président est un président Stéphane relativement Richard. Président délégué est un président réfléchi et calme.
2: Ouais, ça,
4: on a un directeur sportif qui est réfléchi et calme. Et comme je voudrais que de temps en temps à l'Olympique de Marseille, il y ait un entraîneur réfléchi et calme. Je pense que ce serait ce serait une bonne chose. L'arrivée de Grégory est un vrai signe là-dessus. Je pense que c'est la nouvelle plutôt que d'avoir des gens. C'est très bien d'avoir des gens enflammés, mais quelque part de temps. Et puis dernier point. J'attends avec impatience de savoir, là ça risque d'être un petit peu plus problématique, de savoir ce que vont devenir tous les adjoints qui étaient là. Parce que Grégory Lorenzi, il a quelques scouts, il a un carnet d'adresses exceptionnel, mais il ne va pas avoir 10 personnes autour de lui à l'Olympique de Marseille. Je vous le dis tout de suite. Donc il y en a certains.
2: Peut-être qu'il aura besoin d'avoir un peu plus de monde qu'à Brest quand même, hein, ouais. Vu l'ampleur du.
4: À Brest, il y avait lui, son frère et le désert
0: Thierry
4: de Gaulle.
0: Bonallère avec.
1: Voilà. Et son
0: Thierry
1: frère Bonallère devrait l'accompagner d'ailleurs. Pierre Yves le sait bien.
5: C'est un génie. Il a vendu Romain Fèvre 15 millions à Lyon.
1: Ouais. Alors qu'il avait acquis pour une très petite somme.
2: Pourquoi tu mets un taquet comme ça à Fèvre, toi?
5: Non, c'est pas un taquet. Non,
2: c'est gratuit.
1: Non, il a raison,
2: c'est
1: bien vendu.
2: C'est gratuit.
5: Non, mais il a bien vendu. Il a très très bien vendu.
2: Ouais, tu as mis un taquet.
1: Qu'est-ce que t'en penses, Pascal?
4: Il a bien vendu dernièrement. Madi Camara à Rennes, il a bien vendu.
5: Il en bat les 5.
4: Au Paris Football Club.
5: Non, mais c'est un Corse qui va débarquer à Marseille. Ça, c'est une très très bonne chose parce que tout l'environnement du club, il y a beaucoup de Corses.
2: Ah bon?
5: Oui, on discute avec pas mal de Corses et ça c'est une bonne chose parce que Lorenz il est tranquille.
1: Alors dis Lorenz.
5: Lorenz. Vous êtes les Pins, vous dites Lorenzi.
2: Lorenzi. Les Pinsout.
5: Voilà, non. Lorenz. Non, c'est quelqu'un qui arrive, il est réputé pour repérer des joueurs et ça c'est une très très bonne chose. Il prend le coach Bruno Genesio, je pense que le travail va être fait très rapidement, de monter de très très belles équipes, des joueurs qui vont respecter le vestiaire, attention, des joueurs finance, qui vont faire le travail qu'il faudra. Ouais. Et la langue de bois, je pense que ça restera en interne et les choses seront dites.
1: Avant d'accueillir Joris, je vous glisse juste un chiffre. Il y a déjà 38 millions d'euros à débourser en options d'achat levée. 18 millions pour Medina, 7 pour Ahmed Junior Traoré et 13 pour Timothy Weah.
4: Ça, c'est des belles affaires.
1: C'est déjà 40 millions d'euros qui seront dépensés par l'OM automatiquement l'été prochain. Joris, supporter de l'OM avec nous au 32-16, Jérôme.
2: Salut Joris.
6: Bonsoir messieurs.
2: Bienvenue Joris. Bon alors, comment t'appréhendes cette nouvelle de l'arrivée de Lorenzi et Lorenz et du président aussi il y a quelques semaines. Comment tu vois la suite toi?
6: Ben on a bien compris que le braquet devait être changé puisqu'on était très enthousiaste sur le trio qui devait.
2: C'est vrai.
6: Plus jamais bougé entre De Zerbi, Longoria et Benatia. Moi, j'étais très très satisfait de ce qui était promis, du moins. Et bon, on a vu comment ça s'est terminé. Donc, on a remis des gens peut-être qui sont capables de gérer certaines crises, comme le président. Il a géré une grande entreprise qui était Orange. Il arrive à l'Olympique de Marseille. Moi, je vois pas ça comme un signe d'austérité ou quoi que ce soit. Mais c'est quelqu'un qui devrait réussir à gérer une société, et la société de l'Olympique de Marseille, elle est forcément pas évidente non plus à gérer, vu comme ça s'est passé encore cette saison. Et puis pour moi, je dirais Lorenzi, juste comme ça, hein, si vous m'en voulez pas. Mais c'est un directeur sportif qui connaît très bien le championnat, qui aura peut-être la tête un peu plus froide sur certains sujets, puisque c'est son métier. Et ça n'empêche pas, moi j'ai pas un avis que négatif sur Mehdi Benatia, mais c'est peut-être pas son métier. Il manquait certainement un petit peu d'expérience par moment et
2: de compétences aussi. Après c'est pas grave. L'année dernière il a fait du bon boulot. Cette année il s'est trompé sur toute la ligne.
6: Ils se sont trompés sur beaucoup de choses et ça a été un peu
2: surtout
6: compliqué.
2: Tu peux le dire. C'est pas grave. Hein, c'est pas honteux de dire qu'il s'est trompé sur toute la ligne
1: et qu'il y a un problème de communication.
5: Tu ne vas pas lui faire dire à notre auditeur ce qu'il ne veut pas dire.
6: Moi, je n'ai pas envie de dire ça, donc je ne le dirai pas.
2: Mais en fait, ce n'est pas une question.
6: Je finis parce que j'y arrive. Vous savez que tout se sait, donc on saura tout plus tard et on aura tout en main pour pouvoir juger véritablement.
2: Mais juger quoi?
6: Pour l'arrivée de Lorenzi, moi, je suis plutôt. Je ne trouve pas ça négatif. Peut-être que ce sera quelqu'un de beaucoup plus calme, de beaucoup plus posé. Ça permettra peut-être aussi à Jérôme Rotten d'être un peu moins enflammé quand il parlera de tous ces sujets-là. Et ça sera peut-être un peu mieux pour l'Olympique de Marseille.
2: Mais alors, attends, Joris, moi, je vais répondre à toi. Je vais répondre à ta petite attaque, mais bon, j'assume, il n'y a pas de souci.
6: Jérôme, Jérôme, ça faisait un moment que je ne voulais plus passer chez toi, mais je te connais quand même. Je sais que je peux parler avec toi de ça tranquillement.
2: Exactement, mais c'est pour ça. Non, mais je vais juste réagir. C'est juste qu'en effet, cette année, j'ai été très critique. Très critique et très enflammé, tu l'as dit. Mais bon, à l'arrivée, je suis désolé, mais malheureusement, pour tous mes détracteurs et qui m'ont senti dur, malheureusement, ça m'a donné raison. Eh oui, n'en déplaise aux gens, ça m'a donné raison. Voilà. Et puis, il faut quand même avoir aussi de la mémoire. Parce que c'est aussi bien d'avoir la mémoire, Joris, parce que tous les supporters de l'OM, du moins certains qui pensent que je suis très dur quand je parle de l'OM parce que je suis parisien. Mais l'année dernière, quand j'ai défendu corps et âme l'Olympique de Marseille, parce que je croyais comme toi à ce projet avec De Zerbi, avec Benatia et avec Longoria. À l'arrivée l'année dernière, quand ils ont fait quand même quelques dingueries avec les arbitres dans le comportement, c'est pas moi qui le dis, c'est les sanctions qui sont tombées. À chaque fois, j'ai mis le pied sur le frein sur les critiques, contrairement à d'autres, où j'allais toujours dans le sens de l'OM, et ça m'a aussi donné raison l'année dernière, et ça leur a donné raison, c'est qu'ils ont arraché la Ligue des Champions. Tu vois, il faut aussi avoir de la mémoire. Après, en effet, et j'assume, cette année, je suis très dur.
6: Et Jérôme, sur les aspects où tu as été clairvoyant comme la saison dernière sur certaines choses, ça c'est pas parce que tu as eu dit du bien un moment de quelque chose que forcément si tu en parles mal, ça remet ton cul. C'est pas la question ça. Mais force est de constater, ça c'est pas que là on prend à l'instant T, oui, l'Olympique de Marseille sur la saison 2025-2026 s'est trompé d'un grand largeur.
2: Ça,
6: personne ne pourra dire le contraire.
2: Ça c'est clair.
6: Et ça, Joris, bon année, c'est sûr et certain.
2: Et moi, Joris,
6: où ça m'inquiète un peu, ça me gêne. Enfin, ça m'inquiète pas, mais là où ça me gêne, ça va être sur le choix de l'entraîneur.
1: Ouais. Alors tu verrais qui dans les noms qu'on a cités notamment, parce que
2: toi, ça te fait pas rêver.
1: La tendance
2: Galtier
1: à Marseille, c'est un entraîneur. On veut un entraîneur français a priori.
6: Voilà, ben moi Genesio, j'ai jamais été un grand fan de Genesio, ouais, parce qu'il se plaint après souvent de la pression qu'on peut lui mettre.
2: Là il va être servi. Ouais.
6: la pression qu'il avait à Lille, à Lyon, à Rennes, c'est pas la même qu'à l'Olympique de Marseille.
2: Parce ça, c'est
6: que,
2: sûr.
6: Quand il a voulu là cette saison par exemple qu'il a soi-disant émis une démission ou quoi que ce soit, moi je me souviens de ça et j'en avais parlé. Je crois que Jérôme vous en avait parlé à peu près 3 minutes et demie. Mm-hmm. De Zerbi a juste dit après le match d'Auxerre que s'il était le problème, il allait partir. Vous en avez parlé pendant 2 ans.
2: C'est vrai.
6: Si jamais il se pointe un jour en disant juste oh fou, vous n'êtes pas gentil avec moi, je vois.
1: Et Galtier, Joris, ça t'emballe plus?
6: Galtier, le souci de Galtier, et moi j'étais. Et c'est le passage. Alors forcément, on y a proposé le PSG, entraîner les meilleurs joueurs du monde. Forcément, il n'allait pas dire non. Mais c'est sûr, j'ai plus 20 ans, hein, j'ai un peu vieilli. Ouais. Donc
2: bon, après, il était amoureux du PSG, il a le droit d'être amoureux du PSG aussi. Hein.
1: Non, il dit qu'il avait toujours aimé le PSG quand il est signé.
6: Arrête, je vais prendre ce séquence, Jérôme, je vais l'envoyer à Eric direct, tu vas recevoir 4 textos
2: Joris, faut toujours faire attention et je ne vais pas raconter les discussions en privé.
5: Joris.
2: Mais il était quand même très bien au PSG. Voilà.
6: Avec toi, très bien, ça peut-être, mais.
1: Oui, Pascal.
5: Joris, tu aurais aimé que je prenne la présidence de l'OM?
6: Mais Pascal, moi j'aurais aimé. Moi déjà, j'aimerais que tu viennes à mon podcast, parce que souvent j'ai un podcast sur l'Olympique de Marseille, donc j'aimerais beaucoup que tu viennes.
1: Et ben voilà,
2: Joris, je viendrai par contre, je te promets.
6: À chaque fois, tu essaies de t'incruster.
5: Lui, il vient parce que c'est pas payé.
6: Je sais plus comment te le dire, je veux pas que tu viennes.
2: Ah bon? Ma mère, putain, mais moi, regarde, je t'accueille dans mon émission et je te propose de venir gratter.
5: Ah là, elle est trop bonne.
1: C'est incroyable.
6: Jérôme, si de posture, je te dis.
4: Je souris, je déguste. Non, je déguste. Je bois du petit nez. Moi, que tu es bon.
6: Je vais passer pour qui si je te dis oui, viens volontiers.
2: Mais pourquoi? Mais tu fais combien de podcasts par mois? Tu fais combien de podcasts par mois?
1: Bon.
6: Jérôme, vous reviendrez quand vous serez dans l'anonymat. Quand le Qatar sera parti, tu reviendras vers nous. Ah. Mais là, pour l'instant, vous parlez
2: avec Joris, j'aimerais bien faire ton podcast avec la deuxième étoile. Comme ça, au moins, je viens avec.
1: Il faut attendre le 30 mai.
6: C'est la condition pour laquelle tu ne viendras pas, Jérôme. Voilà, c'est pour ça.
1: Et Joris, merci beaucoup. C'était très sympa de t'avoir ce soir dans
4: J'ai l'impression que ça lui coûte merci, pas Joris. De se passer de toi, Jérôme.
2: Je suis pas trop étonné.
1: On t'envoie le numéro de Pascal Olmeta. Il viendra avec plaisir.
6: Avec grand plaisir. Il n'y a pas de problème.
5: Joris. Volontiers, Joris.
1: Eh bien, allez, avec plaisir. Merci, Joris. Bye bye.
2: Salut, Joris.
1: Et on remercie Pierre-Yves Leroux qui était avec nous.
2: Merci, Pierre-Yves. Les podcasts.
1: Ciao, ciao.
2: Voilà, il préfère faire avec Pascal.
1: La bise à Yvon, ton podcast. Évidemment, Pierre-Yves. Merci, motion. Et dimanche, c'est Marseille-Rennes, 21h sur RMC.
2: Moi, non, mais c'est le BICO.
1: Ah, bah oui, le BICO.
2: Le BICO.
1: Une saison qui a été très admirée.
2: Et attends, tu me donnes deux entraîneurs sur la liste. Et notre cador là.
1: Quel cador?
2: Abibay, il n'y est plus. Abibay, entraîneur de l'Olympique de Marseille.
5: Alors, c'est Abibay, de l'acharnement là. Stop.
1: Abibay, entraîneur de l'Olympique de Marseille. La tendance, c'est indépendant pour l'instant.
2: Ah ouais,
1: parce qu'on lui a fixé des objectifs et ils ne sont pas.
2: Notre guide. Donc,
1: on verra après, on ne sait jamais. On verra. Dans un instant, justement, on continue de parler des entraîneurs français.
2: Conférence Ligue, il sera en Coupe d'Europe.
1: 18h30, le procès de tous ceux qui pensent que les entraîneurs français sont dévalorisés.
2: Ah bah oui, tiens, on parlait d'Abibay.
1: Allez, à tout de suite.
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0: 18h32 sur RMC. Qu'est-ce qu'on rigole pendant la pub avec Benoît Boutron, oh, avec Jean-Michel Larquet et avec Pascal Olmeta. On se régale depuis 18h. On a parlé de Greg Lorenzi.
1: Oui.
0: Qu'on félicite. Oui, on l'a Lorenz. Pas félicité. Lorenz. On l'a pas félicité. Le directeur sportif, c'est une vraie progression dans sa carrière. Bravo. Bravo à lui. On a hâte de voir ce qu'il va donner. On continue l'émission. On est là jusqu'à 20h. À 18h45, le Allô Jérôme.
1: Ah, 50 ans jour pour jour après la finale, les poteaux carrés à Glasgow. La défaite malheureuse des Verts fantastiques face au Bayern Munich, 1-0. Le but de Roth à la 57e minute qui hante les nuits de Jean-Michel Larquet. On reviendra sur cette finale de légende avec Jean-Mi.
5: C'est l'infirmière qui hante les nuits.
1: Et pas Christian que. Lopez.
0: Ah bah oui.
1: Il sera là aussi. Ah oui, évidemment.
5: Une espèce de jaloux. Hein.
1: D'ailleurs, un merci particulier à tous nos fidèles auditeurs qui nous écoutent en podcast. La chaîne Rotten sans flamme qui marche très fort, notamment
0: très
1: le nouveau podcast Légende ou pas Légende.
0: Ah, il marche bien.
1: C'est enregistré
5: les
1: pop, pendant les pubs.
0: Les pop, ouais.
1: Non, mais Jean-Michel et Pascal ont fait tous les soirs, on traite d'une personnalité du monde du foot, Légende ou pas Légende. Légende. Ouais. Légende de son club, de son pays ou légende du foot mondial. Hier, on a fait Eric Dimeco en face de lui. C'était assez marrant. Allez, écoutez,
0: ça s'est vite arrêté. Ouais.
1: Et ce soir, on va faire Didier Drogba. Et Pascal Olmeta.
0: Non, Pascal, ouais.
1: La légende du football corse.
0: Ah oui, c'est vrai que Pascal, on peut faire même. Ça.
1: Ah bah, ouais. Évidemment. Allez, on y va tout de suite. C'est le procès.
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1: On va faire Franck Leboeuf d'ailleurs. Hein. Ah ouais, notre ami Francky.
0: Francky, ben on l'embrasse déjà. Légende dans les théâtres.
1: Ah évidemment, acteur légendaire.
0: Non, franchement, il est très bon.
1: Pierre Sage a donc été élu meilleur entraîneur de Ligue 1 au trophée UNFP hier. Ouais, exactement. Trophée qui récompense une saison exceptionnelle. Deuxième place de Ligue 1, finale de Coupe de France dès sa première saison à Lens. Plus globalement, on a trois entraîneurs français dans le top 5 cette saison du championnat. Sage, Genesio et Aize. Les deux autres, ce sont Paulo Fonseca à Lyon et Luis Enrique à Paris. Des entraîneurs français qui ont été soutenus et encouragés hier par le sélectionneur de l'équipe de France, Didier Deschamps. Et précisons d'ailleurs que sur les six dernières saisons, cinq coachs français ont été récompensés meilleur entraîneur de Ligue 1. Galtier, Genesio, Aize, Roy et Sage. L'exception, c'est Luis Enrique l'an dernier. Alors ce soir, nous allons ouvrir le procès de tous ceux qui pensent que les entraîneurs français sont dévalorisés. Le procureur, c'est Jérôme Rotten. Bonsoir.
0: Bonsoir à tous.
1: Les avocats de ce procès sont Jean-Michel Larquet. Bonsoir.
3: Bonsoir.
1: Et Pascal Olmeta. Bonsoir.
5: Et bonjour à toutes.
1: Et c'est Ahmed, supporter parisien, fidèle auditeur de Rotten sans flamme, qui va rendre son verdict. Salut Ahmed. Qu'est-ce qu'il y a?
0: Merci Ahmed.
1: C'est quoi ton enthousiasme modéré?
3: C'est le deuxième contre-pied qu'il me fait. Hein.
1: Moi? Non, pas du tout.
3: Vas-y.
1: Alors Jérôme, toi tu en as marre qu'on dise que les entraîneurs français sont dévalorisés.
0: Mais en fait,
3: c'est bien ça.
0: Oui, j'en ai marre parce que ça fait 6 ans que j'ai l'émission. Et tous les ans, on a la même question. Voilà, donc c'est bien. Et j'attendais que ça tombe.
1: Pour toi, ils sont jugés comme les autres.
0: Je savais pas. Et puis souvent, c'est sur les trophées UNFP. En effet. Alors t'imagines quand c'est un entraîneur étranger qui gagne le titre de meilleur entraîneur, comme Luis Enrique l'année dernière. Bon, mon Dieu. Bah oui, on dévalorise le football, les entraîneurs français. Et puis quand il y en a un qui tombe, comme Pierre Sage, et je trouve que c'est totalement logique. Qu'il est par rapport au travail qu'il a réalisé, les résultats qu'il a réalisé avec Lens, avec les moyens qu'on lui a donné au départ de sa mission, bien sûr qu'il a performé et plus que ça même encore. Donc c'est totalement logique. Il va peut-être gagner la Coupe de France. Il est en finale. Il va faire la Ligue des Champions. Le PSG a 2 journées de la fin. Ils sont pas encore champions officiellement, même si ils ont 15 buts d'avance. Oui. Mais n'empêche que ils ont. Profiter du fait que le PSG était un petit peu moins bien pour se rapprocher, grignoter et puis qu'il y ait un petit suspense, même si on va pas se voiler la face. Depuis le mois début avril, on sait que le PSG va être champion. Après, une fois que t'as dit ça et que c'est Pierre Sage, là on a tout le monde a montré que ils sont valorisés, les entraîneurs français. Parce que si on lui avait pas donné à Pierre Sage et qu'on avait donné à Fonseca par exemple, qui a fait un énorme boulot. Désolé de dire que Fonseca il est pas français. Eh non, il est portugais. Donc à partir de là, c'est pas.
1: On a marre qu'on fasse passer les entraîneurs français pour des victimes quoi.
0: Mais aujourd'hui, c'est juste factuel. Tu regardes qui sont à la tête de nos meilleurs clubs en France. Écoute, t'as des entraîneurs français et t'as des entraîneurs étrangers. Alors écoute, moi j'ai pas l'impression que il y a certains dirigeants qui te disent absolument. Ah non. Nous, on veut pas d'entraîneur français parce qu'on préfère l'entraîneur étranger et l'entraîneur portugais qui a été à la mode grâce à José Mourinho et à tous les bons entraîneurs qu'il y a eu. Ils ont eu un grand vivier. Aujourd'hui, en France, il y a des entraîneurs en France qui ont marqué leur génération et qui ont marqué l'ère du coaching. Il n'y a pas de souci. Après, c'est juste là encore factuel. Tu regardes ceux qui arrivent à s'exporter parce que pour moi, un entraîneur, un grand entraîneur, qu'il soit français ou étranger, la réussite, elle est en France, oui, en Ligue 1. Mais s'il est très bon, il s'exporte et il gagne des grands titres à l'étranger. Ils sont où?
5: Zidane.
0: Parce que non, mais d'accord, mais Zinedine Zidane, il a jamais entraîné en France.
1: Il y a que Le Bris en poste en première ligue.
0: Il y a que Le Bris et les autres qui sont des bons entraîneurs de Ligue 1. Pour l'instant, on a
4: une petite incertitude de ce c'est côté-là. Et il y a Gérard des Rouillet. Exemples. Et je finis juste là-dessus parce que pour moi, c'était pour moi, c'était très facile, si tu veux, de mettre l'entraîneur français en avant. Il y a quelques années maintenant, Christophe Galtier est arrivé à la tête du Paris Saint-Germain.
1: Ouais.
4: D'accord ? Parce qu'on reprochait, après le départ de Laurent Blanc, que ça soit avant Laurent Blanc, c'était Carlo Ancelotti, et après, il n'y a eu que des entraîneurs étrangers, Tourelle, d'accord, Pochettino. Avec des échecs aussi. Ils ont décidé, le PSG, et bon, même si c'était Galtier, moi ça me dérangeait un peu, vu son appartenance à Marseille, qu'il arrive parce que c'était le meilleur entraîneur français. Mmh. C'est vrai, il venait d'être champion avec Lille, rappelle-toi. Et ce qu'il avait fait à Nice, c'était quand même du très bon boulot. Une fois que tu as dit ça, quand tu prends Christophe Galtier au Paris Saint-Germain, qui était le Cador, l'entraîneur français Cador, vous avez vu ce qui s'est passé au PSG ? Comment il a géré ce PSG-là ?
1: C'était pas le même PSG non plus. Mais
4: non, ouais. Non, mais c'est pas le même PSG, je suis désolé. C'était lui qui était à la tête de ce PSG-là.
3: Pas beaucoup plus mal que Pochettino.
4: Écoute, pas mieux que Pochettino, ou Emery, ou Tourelle. Bon, ouais. Loin de là. Entraîneur, qui adore, comme vous l'avez nous vendu, parce que c'est un entraîneur français, et Pascal et Jean-Michel, ils vont aller là-dessus. Bah écoute, il a été respecté à sa juste valeur. Et les résultats,
1: Jean-Michel, ça y est.
4: À l'arrivée,
1: il n'y a pas eu d'erreur.
4: Il s'est exporté, il est parti en Arabie Saoudite. Voilà.
1: Vas-y, Jean-Michel. Voilà. Parole à la défense. Bon.
3: Non, mais d'abord, j'ai, effectivement, j'en ai je trouve assez étrange que sans véritablement de résultats objectifs, on considère que les étrangers sont meilleurs que les Français ou que les Français sont meilleurs que les étrangers. Déjà. C'est la première chose. Parce qu'effectivement, on peut citer ceux qui ont réussi parmi les entraîneurs étrangers. Et je sais immédiatement que Jérôme va enfourcher les réussites de Luis Enrique. Et il a raison. Mais il y en a aussi quelques-uns qui se sont bien plantés. Il y a quelques minutes, nous parlions d'un club qui est d'un club qui est dans le sud de la France.
1: De Zerbi.
3: Avant l'arrivée d'un entraîneur de l'OM, Habib Bey.
1: Bravo Jean-Michel.
3: Regardé dans.
4: Non, mais je vais faire attention.
3: Ils sont au téléphone pendant que mon épouse conduisait. Oula. Que l'entraîneur. Il y a quand même eu une belle brochette. Une belle brochette de d'entraîneur. Il me semble que Tudor est étranger.
1: Tout à fait.
3: Total triomphe. Marcelino, étranger. Total triomphe.
4: Gattuso, c'était mieux.
3: Étranger. Total triomphe. De Zerbi, étranger. Total triomphe. Donc, si on va sur ce point.
4: Tu cites un seul
3: évidemment,
4: club.
3: Alors, puisque je ne cite que pas, je vais citer un autre club. Qui est le tien? Ou un des tiens?
1: Oula.
4: Lequel?
3: Un des tiens.
4: Ah non,
3: le
4: pas dernier, l'AS Monaco. Là. Pas l'AS Monaco.
3: Le dernier, Uther.
4: Mais
3: Pocognoli, il est même pas, en conférence, il est même pas repêché éventuellement.
4: Il est comme belge, français.
3: À un moment ou un autre, je dis simplement que à un moment donné, c'est vrai, tu parlais de la mode portugaise qui était menée et par Mourinho qui était la tête de gondole et par Jorge Mendes qui était l'agent. D'accord. Tu vois, je suis beaucoup plus modeste que toi, Jérôme. Beaucoup plus modeste que
4: beaucoup
3: toi.
4: Beaucoup plus modeste.
3: Je dis pas que les entraîneurs français sont nettement moins bon que les étrangers.
4: Mais j'ai jamais dit ça,
3: mais
4: moi.
3: Je dis simplement que les étrangers sont pas véritablement meilleurs que les Français.
1: Pascal, vrai. Qu'est-ce que tu veux rajouter avant le verdict?
5: Ce que je veux rajouter, que la différence, c'est que bon, nous on peut les citer, nos grands entraîneurs. Rien que Didier Deschamps,
4: français,
5: Zizou, Thierry Henry, Luis Fernandez. On oublie tous ces noms. Mais oui, Gérard Rouillet, malheureusement, Arsène Wenger. Mais eux ont toujours eu un staff très limité avec un entraîneur de gardien et juste un suppléant. Et tous les étrangers français.
4: Les étrangers français.
3: Les étrangers français, non, les
5: entraîneurs français.
4: Les Gaulois, quoi.
5: Un staff. Ah bon? Les Gaulois, si je dis ça, je vais t'accuser.
3: Ils sont dans la plaine.
4: Oh, il a dit les étrangers français.
5: Elle va caguer, elle va continuer. Va, Benoît, allez.
1: On n'y a pas pensé, mais on pourrait faire un ticket Corse à l'OM. Ouais. Lorenzi Pantaloni.
4: Alors,
1: hein,
4: non, pourquoi pas. Pantaloni. Non, mais Pantaloni.
3: Très bon coach. Très gros. Non, mais
4: Pantaloni,
3: il est proche de l'OM.
4: Lui, il est Corse.
1: Mais très bon coach.
4: Pantaloni n'est pas français étranger.
5: Le travail qu'il fait, ben oui.
1: Avec Lorenz Pantaloni.
4: Non, mais Pantaloni, il n'est pas étranger français.
1: Non, non, c'est vrai.
5: Jérôme.
1: Ahmed, vas-y, on va vous faire dicte, Ahmed.
4: Hop, Insoude.
1: Alors, t'es d'accord avec qui? Avec la doublette Olmedi à la pied ou avec Gaulois,
4: au Gaulois,
5: Ahmed, avec nous.
1: Alors.
6: Moi, écoute, les entraîneurs français ne sont pas mauvais quand même. Sage, il fait un gros boulot quand même à Lens avec presque rien. Il a mis un pro dans chaque ligne, il a mis Tovin pour tenir la boutique et il fait deuxième. Et si on regarde De Zerbi, qui était le, on nous avait parlé du moment De Zerbi qu'il avait apporté à l'OM, il a échoué lamentablement. Il n'a rien fait. Donc moi, ce que j'aimerais, c'est que Genesio et que tous ces gars-là, ils aillent un peu à l'étranger. Claude Puel, il avait été en Angleterre, il a fait un beau parcours là-bas.
1: À Leicester, ouais.
4: Deux fois, il a été à Leicester et à Southampton. Mmh.
6: Tout à fait. Donc, ça serait bien que ces entraîneurs ils sortent un peu, qu'ils aillent en Angleterre montrer. Et je pense qu'ils pourraient faire de bonnes choses.
1: Hein. Bah, Santini a essayé.
4: On a eu Rudy Garcia aussi.
1: Ouais. Santini a essayé à Tottenham.
6: Oui, Rudy Garcia.
4: Ouais. Alors Rudy.
3: Il vous envoie les bonjours.
4: Qui?
1: Jaco. Bah oui, Jaco, il a essayé à Tottenham.
4: Jaco, ouais, on lui a pas laissé le temps.
1: Ouais, de s'exprimer déjà. Merci, Ahmed. Tu donnes la victoire à qui du coup?
4: Bah à moi.
1: Tu donnes à Jérôme.
6: À Jérôme.
4: Tracks, ah oui, ils sont pas dévalorisés du tout.
5: Mais Ahmed, tu as rien compris.
4: Ahmed, t'es un Gaulois aussi.
3: Pourtant, c'est qu'a dit Pascal était clair.
1: Ah bah oui, entraîneur étranger français. Allez, dans un instant, allô Jérôme.
4: Mais il a passé la journée au village.
1: Les 50 ans jour pour jour de la finale de Glasgow contre
4: les Pinsoud et les Gaulois.
5: Non, j'étais à Paris, j'étais sur Paris.
1: Il fallait venir en studio, qu'est-ce que tu fais alors?
5: Non, mais j'avais mon ami Patrick Partouche qui ouvrait un grand.
1: Un grand quoi?
5: Casino.
1: Ah bah oui, bah dis-le.
4: Tiens, en plus, j'allais te dire, il est à Paris, il est dans les cercles de jeu, je suis sûr, il n'y a que les Corses.
1: Il n'y a que des clichés dans cette émission.
5: Il n'y avait que nous, ouais.
1: Dans un instant, allô Jérôme, Christian Lopez, les retrouvailles.
4: Les Gaulois,
1: avec Jean-Michel Larquet, les Verts Fantastiques de 76, à tout de suite.
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4: 18h49 sur RMC, les 10 dernières minutes de la première heure de Rotten sans flamme avec Jean-Michel Larquet, avec Pascal Olmeta, avec Benoît Boutron. On a passé une excellente première. Allez, ça fait 45 minutes qu'on est là.
1: Ah ouais.
4: Magnifique, trois quarts d'heure. On est encore là, une heure et quart avec, avec des bons thèmes. Après 19h.
1: Est-ce que Mourinho peut être le sauveur du Real Madrid? La conférence de presse extraordinaire dure encore. Florentino Pérez, qui est en train de s'exprimer, il a confirmé qu'il était en parfaite santé.
4: Il a l'air agacé, je le vois faire des
1: gestes. Il est en train de régler ses comptes et il est en train de taper du poing sur la table. Et en tout cas, pour l'instant, rien ne change à Madrid. C'est juste le patron qui reprend le pouvoir. On vous décortiquera tout cela à 19h. Tout à fait. Mais tout de suite, célébrons ce magnifique anniversaire.
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17: Quand on revient à Saint-Etienne, on tire un bilan. Et le bilan, c'est le temps que nous avons passé ici. Et peut-être même 50 ans après, on a rendu le peuple stéphanois fier, fidèle et fier. Et je pense que c'est peut-être notre plus belle victoire.
8: Allô Jérôme.
4: Allez,
1: Jean-Michel. Tu l'as déjà entendu, Jean-Michel?
4: Supporter.
1: Tu l'as déjà entendu quelque chose?
17: C'est nouveau, ça vient de sortir. C'est
4: franchement, ça vieillit bien.
1: C'est pas du tout
4: ça
1: rien.
4: Ça vieillit bien, ouais. Ah non, pas du tout.
1: 50 ans, jour pour jour, après la finale de la Coupe des clubs champions 76, le Bayern Munich.
4: La chanson de Pascal avec.
1: Et la Saint-Etienne, l'épopée des Verts qui a traversé plusieurs générations. Les héros malheureux de Glasgow, cette défaite 1-0 sur le but de Roth à la 57e minute et les mythiques poteaux carrés. Le capitaine des Verts est avec nous, Jean-Michel Larquet. Accueillons un des défenseurs centraux, Christian Lopez, qui est avec nous dans Rotten sans flamme. Jérôme,
4: bonsoir Christian.
18: Bonsoir Jérôme, bonsoir à tous.
1: Bienvenue,
18: bonsoir
1: Christian, merci d'être là.
4: Merci
1: bonsoir
4: d'être là pour Christian. Fêter les 50 ans de la descente des Champs-Élysées sur une défaite.
1: Ah, il sera demain.
4: C'est magnifique.
1: Ouais.
18: C'est vrai. On a perdu cette finale, mais je crois qu'on avait gagné le cœur des Français. Ouais. Et c'est pour ça que le fait que l'on ait descendu les Champs-Élysées et d'être reçu aussi par le président de la République, ce n'est pas n'importe quoi. Voilà, donc ce sont des souvenirs que l'on a pu se remémorer pratiquement toute la semaine dernière, jusqu'à hier d'ailleurs, puisque nous étions réunis et nous avons passé des moments vraiment extraordinaires.
1: Si on recontextualise, c'était le premier club français en finale de Coupe d'Europe depuis Reims en 56 et 59. Christian et Jean-Michel, comment vous expliquez que 50 ans après, on
4: a président Pétain, il vous a bien reçu quand même ce soir.
1: Ça raconte n'importe quoi. Jean-Michel, comment on explique...
17: Tu par qui, toi
1: T'as été reçu par quel président, c'est vrai, ça, Jérôme?
4: On aurait pu le faire à Monaco, mais on n'a pas osé.
17: Non, mais je te pose la question, tu as été reçu par qui, toi, autrement?
4: Mais on devait le faire avec Monaco, mais on a refusé.
17: Ah, mais non, mais je te demande par qui tu as été reçu.
4: Si tu veux, Nicolas Sarkozy...
17: Quand tu as poussé la porte de l'Élysée, c'est quand que tu as poussé la
4: porte? J'y suis allé plus souvent que tu le penses.
1: Bon, Jean-Michel, 50 ans après, comment tu expliques cet engouement incroyable? Comment ça se fait qu'on parle toujours des Verts de 76? Alors, c'est fou, non?
17: Non, mais parce qu'il n'y avait rien. Il n'y avait rien dans le football français. Il y avait que dalle. Je crois que c'était 66, la dernière qualification.
0: même si les qualifications en Coupe du Monde étaient quand même beaucoup, beaucoup plus compliquées qu'elles ne le sont aujourd'hui, on n'était pas trop présent en Coupe du Monde, pas trop présent en Championnat d'Europe, et encore moins en Coupe d'Europe des clubs champions. Donc, on est arrivé un petit peu là, comme des gens qui étaient un peu, je ne vais pas dire des sauveurs, mais et des gens qui redonnaient un tout petit peu espoir au football français.
4: Mais les gens s'y attendaient, Jean-Michel, je te coupe, désolé, mais les gens s'y attendaient à ce que vous fassiez une belle campagne ou c'était à la surprise générale.
0: Je vais laisser parler.
4: Christian. Oui, non, mais c'est à tous les deux que je vous pose la question. Ah, oui.
0: J'ai beaucoup parlé, et puis juste vous dire qu'à l'époque, les clubs n'étaient pas structurés, ou plutôt les supporters n'étaient pas structurés comme ils le sont. Donc tu pouvais être supporter du Paris Saint-Germain le dimanche.
4: Ouais, et supporter les Verts le mercredi, quoi.
0: Le mercredi. Et c'est pour ça qu'on a fait, il y a eu une sorte de consensus autour de nous. Je laisse la parole à mon défenseur central, qui était quand même, qui, dans le jeu de tête, était bien supérieur à toi, tu vois.
1: Et à toi aussi, Jean-Michel, non? Ah oui.
0: Comment ?
1: À toi aussi.
0: Non, le pire, c'est que même moi, j'étais supérieur à Jérôme Rotten dans le jeu de tête.
1: Comment on explique justement cette ferveur à l'époque ?
18: Moi, je pense que il y a eu quand même pas mal de matchs où il y a eu des renversements de situation qui ont fait effectivement qu'on se soit qualifié. Et de la manière dont on le faisait, ça plaisait d'abord au public, bien sûr, puis aux supporters. Et je crois que grâce à certaines victoires, ce qui nous a permis pendant 2 ans d'aller une première fois en demi-finale et la fois d'après en finale de la Coupe d'Europe, des clubs champions. Donc c'est bien de le spécifier parce que qui n'a plus rien à voir maintenant avec la Coupe d'Europe. Voilà. Mais je pense que ce qui a fait que l'on ait été aimé, c'est qu'il y avait ces situations où on perdait 3-0, 4-0, et au match retour, on se qualifiait. Donc, je crois que la façon dont ça se faisait aussi, en plus, ça plaisait à tout le monde. Et puis, effectivement, comme l'a dit Jean-Michel, à cette époque-là, il n'y avait pas d'équipe française qui arrivait à passer un tour. Parce que même Saint-Étienne, par exemple, avant notre génération, ils passaient un tour.
4: Et deux ans derrière, ils passaient le deuxième tour.
18: Voilà.
1: Christian et Jean-Michel. Alors Jean-Michel, je l'ai un peu chambré en début d'émission. Christian, est-ce que cette finale, ces regrets éternels, vous y pensez tous les jours ou non? Ça y est, c'est fini.
18: Quand même pas. Même à l'époque où ça s'est passé, effectivement, vous vous rendez compte, on perd une finale de Coupe d'Europe et on descend les Champs-Élysées reçus par le président de la République. Ah, oui. Je crois que ça s'est jamais vu, ça.
1: Ah bah oui.
18: Donc, alors effectivement, le lendemain, quand on a descendu les Champs-Élysées, on était tout sourire. On était content, mais bon, après, on était encore footballeur professionnel et on n'avait pas que ça. Donc, on a disputé des finales de Coupe de France qu'on a gagné, des championnats qu'on a gagné. Et bon, le fait effectivement d'avoir perdu une finale de Coupe d'Europe, ça reste dans les mémoires, mais ça s'arrêtait là, ça n'allait pas plus loin parce que d'abord, pour nous, c'était un métier, le football. Et il fallait qu'on essaie de refaire mieux que ce qu'on avait fait la saison avant.
1: Tiens, j'ai un message de Karl sur notre numéro WhatsApp. Christian Lopez, le roi du tacle bien fait, merci de lui donner la parole. Quel grand joueur. Bah voilà, Christian, un bel hommage.
18: Merci.
1: Un mot sur la SS Saint-Etienne d'aujourd'hui, ça, Christian et Jean-Michel, c'est toi. Parce que l'important, c'est la transmission. Est-ce que, d'après vous, il y a des beaux jours qui arrivent à Saint-Etienne? Il y aura ce barrage à disputer face au vainqueur de Red Star Rodez vendredi soir. Ensuite, on l'espère pour les Verts, ce barrage aller-retour contre le barragiste de Ligue 1, Jean-Michel. Est-ce que tu es confiant pour l'avenir de la Saint-Etienne?
0: Oui, parce que je pense qu'il y a... L'outil est absolument magnifique. Hein. Vraiment, vraiment magnifique. D'abord, il y a le public. Moyenne, cette année, je pense qu'ils doivent être au-dessus des 35 000 spectateurs en Ligue 2. Donc, il y a ce qu'il faut. Le stade l'est tout autant. Il y a peut-être aujourd'hui... à revoir, il me semble qu'il y a une petite dispersion de l'énergie, on va dire comme ça, les choses comme ça, du côté du club. Enfin, je me suis adressé aux propriétaires. Je crois que le message est passé. Je vous en ai glissé un mot tout à l'heure. Et j'ose espérer que les petites erreurs de néophytes qui ont été faites ces derniers mois et cette année, mais qui peut se terminer très bien, ne se reproduiront pas dans l'avenir. Voilà.
1: Christian, vous êtes confiant aussi pour la suite ?
18: Oui, mais de toute façon, nous sommes quand même encore supporters de la Saint-Étienne.
1: Ah oui,
18: donc,
1: on a eu
18: la chance de passer quelques jours ensemble là, et de, je vais dire entre guillemets, festoyer. Mais c'est vrai que bon, on attend et on attendait que l'ASS remonte avant de disputer ses barrages. Donc bon, malheureusement, il y a eu 3 matchs où il y a eu 3 défaites consécutives. Et là, ça devenait de plus en plus compliqué. Donc, on va toujours supporter cette équipe. Et puis, bien sûr, après, vous savez, vous avez à côté de vous des footballeurs professionnels qui ont été footballeurs professionnels. Ils savent ce que c'est. Donc, moi, je reste et on est du même avis avec Jean-Michel, avec tous nos anciens coéquipiers sur ce que vient de dire Jean-Michel.
1: Merci Christian Lopez d'être venu dans Rotten sans flamme. Bravo encore ce drôle d'anniversaire, 50 ans après donc la finale de 76 entre le Bayern Munich et l'AS Saint-Etienne. Ah ouais. Ouais. Allez, pas faire faute. Hein,
4: merci Christian en tout cas.
18: Merci à vous et puis écoutez, au plaisir de se voir un séjour.
1: Voilà, avec plaisir. Voilà. Dès que vous montez à Paris, vous êtes le bienvenu.
4: Ah ouais, bien sûr. Dans Rotten sans flamme.
1: Merci Christian.
4: Allez, merci.
1: Et au bon revoir, anniversaire à toute l'équipe des Verts, Jean-Michel. On pense à tous tes anciens coéquipiers qui étaient avec toi tout au long de ce week-end dernier.
4: Ouais.
1: Et beau moment d'histoire du football français qui a été célébré donc aujourd'hui sur RMC. Dans un instant, Rotten se chauffe. On parle du Real Madrid.
4: De Saint-Etienne.
1: Jacques Santini, on voulait l'inviter, mais le problème c'est qu'il aurait fallu prendre plus de temps parce que les phrases sont un peu plus longues.
4: Ouais, mais moi j'aimerais bien l'avoir, Jacques. Quand même.
1: Pourquoi pas?
4: Ouais.
1: Bah, truc à lui dire.
4: Bah oui. Bah, écoute, je l'ai eu. Ça a été mon sélectionneur.
1: C'est vrai.
4: Hein.
1: C'est vrai. Ouais, ouais. T'en gardes des beaux souvenirs.
4: Bon, oui.
1: Allez, on parle de Madrid dans un instant parce que sachez-le, Florentino Pérez est en train de sortir la sulfateuse dans cette conférence de presse extraordinaire. Il cible les journalistes un par un. Toi, t'as dit ça, toi, t'as dit ça. On va tout vous raconter avec Clément Brossard, la rumeur qui revient à Madrid. Ce serait un potentiel retour de Mourinho. Peut-il être le sauveur du Real? On en débat avec vous au 32-16. À tout de suite.
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4: 19h03 sur RMC, on est là, on est bien dans Roten sans flamme. La deuxième heure avec Jean-Michel Larqué, avec Pascal Olmeta ce soir et avec Benoît Boutron comme tous les jours. On remercie Christian Lopez d'être venu célébrer le

0: 45 avec un magnifique cadeau, une platine vinyle de la marque française Muse. Ça, le Gerbe, tout à fait, Louis Gerbier. 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Pour tenter votre chance, 32-16 touche 4 ou quiz par SMS au 7-32-16. À 19h30.
1: Ça, il connaît les vinyles de Jean-Michel.
0: Ah, bah oui, bien sûr. Vinyle, c'est sa génération. Toi aussi, Pascal.
2: Ils vont pas me lâcher.
0: Toi, tu vendais des CD avec Tape dans un ballon, Pascal.
1: Hop, tout ce que j'ai vendu.
0: Hop.
1: Oh là là.
0: Pourrais réécouter Tape dans un ballon. C'est pas ringard.
3: Non.
0: C'est pas ringard.
3: Non, pas ça.
0: Moi aussi, c'est un peu ringard. Ah, ouais. 19h30, la VAR de Rotten sans flamme. Les trophées UNFP ont-ils encore une utilité? On reviendra sur la soirée d'hier et les différentes distinctions distribuées. Mais tout de suite, parlons du Real Madrid et comparons les melons de Mourinho et de Mbappé.
4: Il a de quoi avoir la grosse tête, le melon.
5: Quand tu vois mes dernières performances, tu vois un gars perturbé?
6: Je suis un homme qui a travaillé dans 4 pays différents et j'aime ça.
4: C'est le fruit star de l'été sur les étals des maraîchers. Il est partout.
7: Il n'y a pas de t'as l'âge ou t'as pas l'âge. Moi, tu me parles pas d'âge.
8: I won more premierships alone than the other 19 managers together.
9: Respect. Il y a des gens qui viennent de Paris, justement dans le sud, pour acheter des melons.
7: Si t'es bon, t'es sur le terrain, t'assumes. Si t'es pas bon, tu te tais, tu restes sur le banc, tu regardes les autres.
6: J'arrive dans un club, ce n'est pas un club, c'est plus qu'un club, c'est une famille.
4: Des melons cueillis à point, encore faut-il savoir les choisir.
10: Oh, je pense que je brise pas de tabou si je dis que je peux enfiler des buts contre n'importe qui.
11: You want to know my team tomorrow, so why don't you ask me? It's too late, I'm sorry.
4: Composé de 90% d'eau, le melon est peu calorique.
10: Hey, y a pas de tension, hein.
3: Ah, pas de tension, hein.
6: I'm European champion, I think I'm a special one.
0: Est-ce que José Mourinho sera l'homme providentiel du Real Madrid? Des rumeurs insistantes sur un éventuel retour du Portugais à Madrid. Il a passé 3 saisons au Real, de 2010 à 2013. Il a remporté une Liga, une Coupe du Roi, 3 demi-finales de Ligue des Champions. Depuis, il a connu différentes expériences, notamment en Angleterre, Chelsea, Manchester. Il a filé en Italie à la Roma ou encore en Turquie au Fenerbahçe. Il est cette saison l'entraîneur du Benfica, qui est 3e du championnat portugais. Un Real qui est en pleine crise. 2e saison sans titre majeur. Les problèmes dans le vestiaire, la gestion des égos. Et en ce moment même, une conférence de presse extraordinaire, complètement lunaire, de la part du président du Real, Florentino Pérez. Heureusement pour vous et pour nous, Clément Brossard l'a suivi depuis le début. Salut Clément.
12: Salut Benoît, salut Clément. Jérôme, salut tout le monde. Ça fait exactement à ma montre 48 minutes que la conférence de presse a commencé.
0: C'est fou ce qui se passe.
12: Elle est toujours en cours, c'est absolument dingue. Franchement, on ne s'attendait pas à ça. On se disait, conférence exceptionnelle, peut-être qu'il y aura un nouvel entraîneur annoncé, au moins une annonce sportive, finalement, après l'échec de la saison du Real Madrid. Et finalement, c'est une défense de Florentino Pérez contre les journalistes, contre toutes les critiques qu'il endure depuis des mois, voire des années, avec quelques petites phrases que je vous ai relevées, notamment celle il y a quelques minutes où il s'adresse directement à un journaliste en disant « Mais attendez, mais vous lisez la presse ou pas ? Je suis obligé de me défendre par rapport à ce qui est dit sur moi. » Il a défendu son bilan sportif depuis 2000 et son arrivée au Real Madrid avec tout ce qu'il a pu gagner avec la section football, mais aussi avec les autres sections de sport. Mais il a surtout répondu aux critiques des médias, donc espagnols, notamment Revelo et le média ABC, un journal madrilène, ABC donc. Écoutez justement Florentino Pérez, parce qu'il avait quand même une petite annonce à faire au cours de cette conférence.
13: Nous allons convoquer des élections tout de suite, mais qu'on ne me dise pas que je suis très fatigué. ABC est un journal de Madrid. Pourquoi attaquer le club comme ça? Comment peut-on écrire cela? À partir de demain, je vais me battre avec les socios pour défendre nos intérêts. On m'a appelé et on m'a dit que j'avais un cancer, que j'étais en phase terminale. Vous trouvez ça normal? Je m'en irai quand quelqu'un se présentera aux élections et me battra aux élections.
14: Yo me voy a presentar siempre a defender que la propiedad es de los socios.
12: À l'info assurée donc de cette conférence de presse, c'est qu'il convoquera des élections. Florentino Pérez, 79 ans, donc est toujours président du Real Madrid. Je serai candidat, que les candidats se montrent, se présentent. Je suis prêt à transmettre, mais on attend ces candidats, a-t-il dit. Je vois beaucoup de choses dans la presse, des personnes qui parlent sur le club, mais il faut que ces personnes se montrent, se présentent, parce que pour l'instant, c'est du vent. Il a évidemment refusé de parler de sportif parce qu'on lui a posé une question sur José Mourinho, un journaliste espagnol. On fera une analyse de la saison plus tard, ce n'est pas le moment, je ne veux pas parler de José Mourinho. Encore une fois, je le répète, ce n'est pas le moment. Ici, on n'est pas pour parler sportif, mais pour parler de mon bilan et je dois absolument de me défendre, je le dois. C'est ce qu'il a répété et je dois défendre les socios et le club, c'est ce que m'a enseigné mon père. Voilà pour l'essentiel de la conférence de presse qui est encore en cours donc depuis 50 minutes.
0: Je me permets juste Clément de rajouter cette phrase parce qu'il a parlé également de la bagarre entre Tchouaméni et Valverde. Ouais. Et il a dit texto, ça me parle.

0: très très mal et ça me paraît encore pire que ce soit devenu public. Je suis là depuis 26 ans, il n'y a pas une année où il n'y a pas eu une bagarre entre joueurs, mais ça reste dans la maison. Ce qui me paraît mal, c'est que ce soit sorti. Il y a eu des bagarres toutes les années où j'ai été là, comme se battent les jeunes, tu mets un coup, l'autre te le rend et au final tout le monde est ami. Le problème, c'est que ça sorte. Florentino Pérez qui est juste venu régler ses comptes en fait avec la presse et avec les journalistes avant d'ouvrir le débat Mourinho, les gars. Comment vous réagissez à ça? Est-ce que vous comprenez l'attitude du président du Real Madrid, Florentino Pérez, qui est là depuis 26 ans et qui a aujourd'hui 79 ans, Jérôme?
1: Non, mais moi, déjà, par rapport à l'âge qu'il a, je suis, et l'expérience qu'il a, je suis personne pour dire non, il ne doit pas parler aujourd'hui. Dire la saison du Real, elle est morte, dans tous les cas, donc qu'il n'attende pas la dernière journée de championnat ou les dernières journées ou les derniers jours de l'année pour s'exprimer, il a le droit de le faire. Il reste le président du Real Madrid avec toute l'expérience, et Clément le rappelait, qu'il a depuis maintenant plus de 20 ans, 25 ans, 26 ans.
0: 26 ans, ouais.
1: Donc, écoute, moi, je là-dessus...
0: Pour qu'il craque comme ça, c'est que la situation est suffisamment grave et lourde.
1: La situation, elle est grave parce qu'il se passe tellement de choses. Et là, on parle, nous, très souvent en France, à juste titre, parce qu'il nous donne à manger de l'Olympique de Marseille. On a l'impression que ça s'arrête jamais dans ce club. Bah, au Real, cette année, et pas que cette année, depuis quelques mois, ça se passe pas comme il a envie que ça se passe. Et les sociaux, c'est la même chose. Et les supporters, les passionnés du Real Madrid, et il y en a beaucoup dans le monde parce que c'est le plus grand club au monde. Bah, forcément, quand tu gagnes pas dans ce club-là, ça attire les critiques, les conneries aussi, parce que ça a toujours existé. Moi, ce qui m'étonne le plus, c'est que on veut le faire passer peut-être pour ce qu'il est pas forcément, tu vois. Je trouve que s'il répond à certaines critiques, c'est qu'il y a certains journalistes qui sont allés très très loin, oui, dans les critiques.
0: Ce qu'a dit Clément, il a dû se sentir blessé.
1: Écoute,
0: au français, bien sûr.
1: Tu vois, quand on parle, non, mais on parle quand même de la santé, comme il parlait de cancer en phase terminale ou je sais pas quoi. Non, mais ça, franchement, au bout d'un moment, ça reste un être humain, du moins c'est normal qu'il réagisse à ça, tu vois. Donc ça, c'est un ras-le-bol. C'est pour ça qu'il y a encore, là, je l'ai sous les yeux et il n'a pas fini encore.
2: Ah ouais.
1: Il règle ses
2: 53
1: comptes.
2: Minutes 05.
1: Après, ce qu'on va attendre juste dans les prochaines semaines, c'est que, voilà, on parlait de Mourinho.
0: C'est des actes.
1: Eh ben oui, il ne faut pas qu'il se trompe. Oui, il s'est trompé. Avec Arbeloa. Moi, je dis pas qu'il s'est trompé avec Xabi Alonso, parce que Xabi Alonso, ce qu'il a fait au Bayer Leverkusen, a montré quand même que c'était.
0: Tout le monde l'attendait, hein.
1: C'est, voilà. Mais il fallait lui laisser le temps. Là, on parlait, et là, je donne la parole à Jean-Michel et à Pascal. On parle de l'Olympique de Marseille. C'est sûr que si tu dis à Lorenzi, au prochain entraîneur, au bout de deux mois, mes cocos, ouais, si vous n'avez pas de résultats et que ça se passe mal et qu'on n'est pas premier ou deuxième du championnat et pas qualifié ou pas gagné les matchs de Coupe d'Europe vont arriver, que ce soit en Conference League ou en Europa League, mais écoute, et au bout de deux mois, tu mets tout son travail en l'air parce qu'il y a un travail estival à mettre en place dans le recrutement, dans la façon de gérer un effectif avec des idées novatrices. Bah écoute, c'est voué à l'échec.
0: Ouais.
1: Et c'est ce qu'il a fait malheureusement, et il s'est trompé avec Xabi Alonso. Il aurait dû laisser le temps et construire un vestiaire différent. Ça, reconnaître ses erreurs là-dessus, il aurait dû le faire en amont, il aurait dû le faire bien avant. C'est peut-être pour les critiques
3: fusent. C'est pour ça que cette conférence de presse paraît lunaire, parce que je crois qu'on s'attendait à des annonces concernant le cap qu'allait désormais prendre le Real sportivement, surtout. Mais je suis d'accord avec toi, je pense que ça fait pas honneur à la profession. Et je n'imagine pas une seule fois que Florentino Pérez ait inventé de toutes pièces qu'il avait été écrit ou dit ou je ne sais quoi, qu'il était en phase terminale d'un cancer, alors que c'est faux. On atteint la folie furieuse. Bon, à un moment donné, je veux dire, c'est peut-être pas le principal, mais pour Florentino Pérez, à son âge, c'est peut-être une petite préoccupation de qu'on colporte pas des choses pareilles, quoi. Bon, après, c'est vrai que c'est étonnant. Moi, je m'attendais à cette conférence de presse qui nous annonce des choses sur le plan sportif. Bon, visiblement, Mais est-ce que c'est pas le faux? Le football a changé et le traitement du football a changé. Et quand on traite le football, on traite pas beaucoup le football et on traite ouais. à côté. Et voilà.
1: Et ça, ça et le ça dépasse fait, peut-être. Hein.
3: Et ça, oui, ça le dépasse. Non seulement ça le dépasse, mais ça le touche.
0: Mais et ça. Alors moi, j'entends ce que vous dites sur effectivement les attaques personnelles, etc. Ça, c'est okay. inacceptable, intolérable, surtout si toutes les infos sont de pures inventions et que c'est complètement faux.
3: Mais
0: ce que je veux dire. Moi, ce que j'ai du mal à comprendre dans son message, et là, il en remet une couche à l'instant, sur la bagarre Tchouaméni-Valverde, il revient dessus une nouvelle fois, il reparle de cette bagarre et il redit une nouvelle fois, le problème, c'est pas la bagarre, c'est que ça sorte. Épisodes de la taupe, comme on a connu,
1: Jean-Michel.
3: Mais c'est aussi un message pour son entraîneur
0: et son vestiaire.
3: Et ses joueurs. Bah oui. De dire que vous êtes pas bien comporté et que et Pascal est le premier à le dire. Il y a des choses qui se règlent dans les vestiaires et une fois qu'on sort des vestiaires,
1: Exactement.
0: Ils se sentent trahis en quelque sorte.
3: Et on n'en parle pas.
1: Bah oui.
3: Ils se sentent trahis et en tout cas, ils sentent que l'esprit du Real Madrid. C'est vrai qu'on a vécu des accrochages et c'est jamais sorti. J'en ai pas vécu beaucoup, mais j'en ai vécu quelques-uns. Ce n'est jamais, jamais sorti des vestiaires. Voilà.
1: Et normalement, il y a des choses qui sortent pas.
2: La volonté aussi, capitaine, de s'exprimer, parce qu'il a beaucoup été attaqué là-dessus aussi en disant qu'on ne le voyait pas. Et lui a répondu à un journaliste qui dit « Mais ça fait des années que vous n'êtes pas présenté pour des interviews. » Il répond « Je suis le président, je ne suis pas la personne qui doit parler. Moi, je ne vais pas parler parce qu'on n'a pas remporté la Liga ou qu'on perd des matchs. Je ne parle pas non plus quand on gagne, je tenais à le souligner. » Et puis, sur Tchouaméni et Valverde, ce qu'il disait exactement, c'est « Ça arrive tous les ans, ce genre de choses, même tous les jours. Ça s'arrête là. Et si quelqu'un au sein du club le révèle à l'extérieur, c'est encore pire que la bagarre en elle-même. Précise.
3: Donc il attaque ses propres joueurs. En fait,
2: je précise, capitaine, qu'on est à 58 minutes de conférence de presse maintenant et qu'il y a un quart d'heure, 20 minutes, déjà, ça devait être la dernière question et que le chef de presse du Real Madrid voulait absolument clôturer cette conférence de presse et c'est le président qui tient.
0: Il veut arrêter le président qui ne veut pas s'arrêter. C'est
1: imagine, il est en train de vous fatiguer, les journalistes. Là.
0: Pascal, on comment imagine. Tu réagis
1: et tout, enfin, vous avez un boulot, c'est grave.
4: Tout simplement, c'est que quand dans un club, ça ne va pas, tout ce qui se passe dans les vestiaires et que ça fuit, voilà, c'est que ça ne peut pas marcher. Et puis là, il y a de forts caractères quand on parle de Kylian et les autres. Il faut savoir gérer ça. Après, le président, il ne veut pas parler de sportif aujourd'hui. Il veut régler des comptes avec le respect que j'ai pour cette personne qui a 80 balais parce qu'on est... On est vraiment toujours bien positionné à faire des émissions ou à les critiquer ou à dire des choses qu'on ne sait pas. Mais voilà, cette personne si dure et perdure, là, il s'est senti attaqué sur des choses qui sont fausses et c'est inadmissible. Et voilà, c'est la force.
1: Après, Pascal, tu sais, parce qu'on l'a vécu aussi, quand des événements, comme il le dit, parce que ça l'a marqué, apparemment, la bagarre entre Tchouaméni et Valverde, et que ça sorte comme ça, en effet, ça montre à quel point.
4: Mais c'est plus une équipe.
1: Non, mais voilà, ça montre à quel point ce groupe vit mal, et de toute façon, ça se voit sur le terrain. Quand tu as ce genre de performance que chacun se rejette la faute et puis lui fait pas assez d'efforts et puis lui derrière il s'entend pas avec un tel et puis lui il est pas bon et puis lui ceci et puis erreur de recrutement, erreur d'entraîneur. En fait c'est un cercle vicieux.
4: Ça a jamais fait de mal une bagarre.
1: Non mais c'est un cercle vicieux. Non mais
0: il vaut mieux éviter quand même.
1: Non mais ça a jamais fait de mal. Mais non mais des fois non mais Benoît des fois tu peux te choper tu sais on n'est pas tous
0: la violence ne résout rien. Je vous rappelle.
1: C'est quelque chose qui vous dépasse parce que vous n'avez pas été dans un vestiaire tous les jours comme nous. C'est-à-dire que quand tu arrives le matin, bah des fois tu te lèves, t'es pas bien luné ou t'es un peu énervé de la veille ou l'autre il t'a énervé ou l'autre il t'a chambré parce qu'un vestiaire c'est ça.
0: Une raison
1: c'est...
0: pour encourager
1: mais
0: la
1: si.
0: Violence.
1: Et que des fois ça monte, le ton monte et l'entraîneur il est incapable de gérer ce genre de situation parce que c'est comme ça et puis arrive ce qui doit pas arriver en effet où les mecs se battent. C'est tout, ça arrive et puis après tu passes à autre chose.
3: Ce que vous ne comprenez pas, Benoît.
0: Oui.
3: Je vais essayer de te expliquer, c'est que c'est un paradoxe total, une équipe de football, un groupe de football, parce que dans un groupe de football, il y a ceux qui jouent plus que les autres, et ceux qui jouent moins que les autres veulent à tout prix prendre la place de ceux qui jouent davantage. Oui. Donc, si tu veux, il y a en même temps obligation d'avoir un esprit d'équipe et obligation de concurrence.
0: Donc, c'est transposable à d'autres secteurs d'activité, hein.
4: Benoît.
1: Oui, mais en football, t'es jugé toutes les semaines, en fait.
3: En sport, c'est toutes les semaines. Mais et que le comment vous appelez ça, que l'organigramme de l'équipe peut être changé.
1: Oui.
3: Que le titulaire peut devenir en face. Et le remplaçant, il ne pense qu'à une chose et il ne fera aucun cadeau. Il ne fera aucun cadeau au titulaire.
0: Oula, anecdote. Vas-y, Pascal.
1: On était non, mais Pascal est bien placé pour nous en parler de ça.
4: Ouais, on était en train de partir, on avait laissé nos voitures, on partait pour un match de Coupe d'Europe dans le car. Et là, un joueur, il met avec un briquet, il allume
1: Tu lui as pas chié sur le scooter quand même.
4: Non. Ah. Il allume le. Il était en train de lire le journal, il lui met le feu sous le journal. Véridique. Et là, il se lève, il lui met un gros coup de tête, il lui casse le nez.
0: Belle anecdote. Et ça soude le groupe.
1: Et ça, je peux te dire que ça a soudé le groupe.
4: Et c'est resté dans le groupe et c'est resté dans le car. Et ça, on a des noms, ça a joué.
1: Tu vois, l'autre, il était à l'hôpital.
0: Allez, donne des noms, là, c'est bon. Il y a prescription.
4: C'est véridique.
0: Bon. Accueillons Stéphane, supporter. Ah, d'accord, on me voit, Eric. Stéphane, supporter de Real. Salut Stéphane.
5: Ouais, bonsoir à tous, merci de m'accueillir.
0: Salut, merci Stéphane. À toi, parce que tu as suivi toi aussi la conférence de presse lunaire de Florentino Pérez, qui n'est toujours pas terminée, hein, d'ailleurs.
5: Elle n'est toujours pas terminée, en direct de Real TV, là. moi, juste ce que je voulais vous dire, c'est que Florentino Pérez, c'est un naufrage absolu, quoi. En fait, on s'attendait à des déclarations, quasiment à des mea culpa, et ce soir, c'est un naufrage absolu, parce que l'image qu'il renvoie du Real, elle est absolument pathétique. Il s'en prend aux journalistes, nominativement en plus. Il s'en prend à des journaux. Il s'en prend au Barça. Il s'en prend à la corruption, encore une fois, des arbitres et de l'arbitrage en Espagne. Donc ça va, je trouve très, très, très, très, très loin. Et pour cette grande institution, la Dame Blanche, le Real Madrid, nous qu'on suit depuis toujours et depuis tout petit ça, avec notre famille, avoir un tel représentant, c'est un naufrage comme d'un homme politique qui ne sait plus quoi dire, qui ne sait plus quoi faire. Je pense que cet homme n'est plus à sa place. Et c'est à l'image du grand n'importe quoi qui est actuellement dans le club, un club pas géré, des joueurs qui se prennent pour des stars, qui font n'importe quoi. Et donc, en fait, je pense qu'il faut repartir à zéro avec un président, un coach, faire jouer des jeunes de la Castilla et virer toutes ces pseudo-stars qui jouent à Madrid. Parce que là,
0: Stéphane, t'es socios, toi?
5: Alors nous on n'est pas sociaux, tu vois, non. Mon fils il est fan depuis toujours, nous c'est le Real, on est supporters du Havre, tu vois, mais
0: sans déconner,
5: on est au Havre. Mais mon fils, voilà.
1: Ah oui, c'est un sacré écart là.
5: Moi je suis prof d'espagnol, si tu veux, d'espagnol, d'origine espagnole.
1: Ah ben non, mais t'as le droit.
5: Non mais moi je suis prof d'espagnol, donc si tu veux on a de la famille à Madrid, on est en Espagne, on connaît très très bien, si tu veux, donc on va à Madrid. Non, on va à Madrid chaque année.
3: Mais est-ce qu'un professeur d'espagnol accepte que...
1: Après moi j'aurais pu être prof d'allemand, mais je suis pas fan du professeur
2: d'allemand. Messieurs, 1h03 de conférence, Florentino Pérez se lève et part, ça y est, la conférence est terminée.
5: C'est un naufrage. Là, on vient de regarder la façon dont il parle, dont il se tient, l'usage de gros mots sans arrêt quand il parle. Mais l'institution du Real, sans déconner, bien, l'institution du Real, elle est entachée. Là. Enfin, c'est la risée, comme vous le dites, c'est la risée. Ça devient la risée de l'Europe actuellement.
1: Ouais, après, Stéphane, on le disait. Alors, bien sûr qu'il n'a pas fait que des choses bien, mais il faut aussi reconnaître qu'à 79 ans, avec le respect qu'on doit avoir de cette personne-là qui a beaucoup apporté, le football, quand tu lis et tu dois être au courant, toutes les conneries qui ont été dites sur lui.
5: Oui, on lit tout, Marca, c'est Marca, DC Sport, on est dedans, quoi. Mais on s'attendait ce soir à autre chose et qu'ils s'en prennent encore à l'arbitrage. Tu vois, c'est à l'image des joueurs, de Rudiger, le comportement de Rudiger, le comportement des joueurs.
1: Oui, ça, c'est vrai, c'est moyen. Ouais.
5: Quand t'as un président qui chiale comme ça, bah, les joueurs, après,
1: ouais, t'as envie de chialer aussi. Oui.
5: C'est porte ouverte, c'est pas tenu, en fait. Voilà,
0: Stéphane, on avait prévu le débat de
1: Qu'est-ce que tu penses de Kylian Mbappé? Pardon.
0: Voilà. D'abord sur Mbappé, vas-y.
1: Ouais, non, mais ça m'intéresse, moi, Stéphane, plus que.
5: Sans déconner, je vais pas être objectif, toi. Moi, j'ai mon petit, je pense comme toi, 15 ans, donc nouvelle génération, qui a des lumières dans les yeux, qui parle quand il parle d'Mbappé, moi j'en ai 55. Bon, j'ai connu aussi le foot à un bon petit niveau et moi je c'est pas du tout le joueur que j'apprécie et que j'aime quoi. On est dans la NBA du football quoi. Il pense qu'à lui, il pense qu'à sa gueule et moi tu vois, j'étais pas supporter de Paris, mais quand je vois ce club, cette équipe, moi c'est ce que j'attends du foot. J'attends une cohésion, mais peu importe que je vois Vinicius, je vois Mbappé, les réseaux sociaux, c'est sorti avec Esther Esposito, mais moi j'en peux plus de tout ça, quoi. Enfin, tu vois, c'est pathétique, sans déconner, c'est pathétique. Et que normalement, ça devrait être tenu par un club. Là, il a raison, le président, rien devrait sortir, en fait, en effet, mais les mecs, ils sortent tout eux-mêmes, en fait, on sait tout sur leur vie.
0: Et on reproche aux joueurs le départ de Xabi Alonso aussi, hein. C'est eux qui l'ont demandé, une partie du vestiaire, c'est fâché.
5: C'est vrai que c'est vraiment, c'est moche. Pour une institution comme ça, c'est vraiment en dièse mi feo en espagnol. Voilà, c'est,
1: et Stéphane, en tant que donc, Stéphane, en tant qu'amoureux du Real, donc, qu'est-ce que tu penses peut-être de l'arrivée de Mourinho, retour de Mourinho?
5: Alors là, j'ai pas les compétences. Non, franchement, je sais pas.
1: Est-ce que toi, est-ce que tu es fan de ce mec-là?
5: Non, moi, sincèrement, il a grande carrière, grand entraîneur, mais il faudrait un type comme un Luis Enrique, un gars de cet acabit-là. Je pense que j'ai peur que Mourinho soit dépassé.
1: Celui-là, on va pas vous le donner.
5: Mais un entraîneur de cet acabit-là. Mais comme ils ont pas gardé Xabi Alonso, qui c'était peut-être le gars de la situation, ils n'ont pas été patients, et je sais pas qui vont trouver vraiment. On met un Arteta, un gars, mais bon, voilà.
1: Didier Deschamps.
0: Pourquoi pas?
5: Non, mais vraiment.
1: Je le dis pas, tu rigoles, bien sûr.
5: Ou sinon, on a Didier Digard qui est en fin de contrat.
0: Digard du Havre au Real, croyant en Real, pourquoi pas.
3: C'est pas gentil, monsieur.
1: La digue, on l'embrasse. Il fait du bon boulot, je veux dire.
0: On l'aime beaucoup.
1: Il fait du très bon boulot.
5: Je suis obligé de faire un clin d'œil pour mon club.
1: Bah, t'as bien raison.
0: Merci Stéphane d'être venu.
1: Avec plaisir. Avec plaisir et embrasse ton fils.
2: C'est vrai que Stéphane a raison sur le côté.
0: Ciao Stéphane.
2: Au revoir Stéphane. Il a raison sur le côté. Florentino Pérez connaît tous les journalistes parce qu'il les a nommés directement, nom, prénom, média, en disant toi tu as dit ça.
1: Mais c'est une question de respect aussi.
0: Vous voulez une coulisse? Heureusement, Edgar Groslot était à Paris. Donc il arrive à Madrid là en début de soirée. Donc il n'a pas été cité par Florentino Pérez.
2: On aurait pu prendre une tempête.
0: Une éventuelle info, quoi.
2: Mais Florentino Pérez a dit.
1: Est-ce qu'il le connaît aussi?
0: Je pense quand même.
2: Je pense.
0: Florentino Pérez a dit à Madrid, tout le monde le connaît.
2: Il a évoqué, ce ne sont pas vous les mauvais, les journalistes, ce sont vos chefs.
0: Oh.
2: Ah oui.
0: Ah, on attaque les chefs.
2: On attaque les chefs directement.
0: Crac direct. Merci Clément pour tout le détail.
1: Élection. C'est exactement ce qu'on m'a dit moi hier. J'ai croisé du monde. On m'a dit non, mais c'est pas les journalistes le problème ou les consultants, c'est les chefs.
0: Ah bon?
1: Donc un petit message pour Karim Nedjari, qui patron, a été cité hier.
0: On embrasse.
2: Élection présidentielle, plus ou moins dans 15 jours, a dit Florentino Pérez. Ouais. Vous verrez, je gagnerai.
0: Voilà. Ça c'est dit.
1: Il n'y a pas de concurrence.
0: Merci Clément Brossard d'être venu dans Rotten sans flamme. Salut. Et vous avez toutes les infos, tous les détails de cette conférence de presse lunaire sur.
1: T'as vu Pascal? Stéphane, là, supporter du Havre, supporter du Real,
0: espagnol,
1: il est converti et supporter du PSG maintenant, comme toi.
0: Ça c'est pas sûr.
1: T'as vu Pascal?
0: Ouais. Pascal. Pascal, tu vas aller à Budapest?
1: Il y va, il fait tous les ans.
0: Tu vas à Budapest, Pascal?
1: Bien sûr. Il a dit aller à Paris.
0: Allez, Paris, il l'a dit l'année dernière.
1: Deuxième étoile, viens, je t'invite, Pascal.
0: Allez, dans un instant.
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0: La barre de Rotten sans flamme.
1: Quand je t'envoie mon RIP, parce que ça coûte cher.
0: Les trophées UNFP ont-ils encore une utilité? 32-16 pour participer avec Pascal Lemaitre, avec Jean-Michel Larquet et avec Jérôme Rotten. À tout de suite sur RMC.
1: La deuxième étoile.
6: Facile. Ouais.
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5: 19h31 sur RMC, on est là, on est bien à la dernière demi-heure de Roten sans flamme avec Benoît Boutron, avec Jean-Michel Larquet et avec Pascal Olmeta. Ah oui, déjà, dernière demi-heure, ça passe vite hein, les émissions Roten sans flamme. 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Restez à l'écoute parce que dans 15 minutes, c'est Louis Gervier avec un super cadeau à vous faire gagner.
6: Ouais, magnifique cadeau.
5: Ah bah oui, c'est quoi le cadeau?
6: Un beau cadeau, un très beau cadeau.
5: Magnifique cadeau.
6: Des platines vinyles de la marque française Muse, 3216 touche 4 au quiz par SMS au 73216. Sachez qu'on va parler des trophées UNFP dans un instant. Il y a également une info qui excite Jérôme, donc je vais vous la faire partager à vous aussi Jean-Michel et Pascal. Une innovation arbitrale, mise en place par Philippe Diallo, le président de la Fédération française de football, pour la Ligue 3 la saison prochaine. Les challenges pour les coachs de national, ou plutôt de Ligue 3 désormais, je vous explique tout, juste après la VAR, parce que ça y est, Jérôme, il est 19h32, l'arbitre vidéo t'appelle.
7: Jérôme, oui. Je t'invite à écouter ça.
8: Élu par l'ensemble des entraîneurs de Ligue 1, le trophée de meilleur entraîneur de Ligue 1, McDonald's, pour la saison 2025-2026, est attribué à Pierre Sage.
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5: Non, c'est pas en direct ça.
6: C'est ça, entre cage en plus.
5: Non.
6: Il n'y a pas de montage.
9: Benoît.
5: Non, mais c'était à la répète qu'il a fait ça.
6: On peut le réécouter.
5: Non, franchement, on peut le réécouter parce que là, franchement, là, moi, j'ai pas tout compris.
6: On embrasse Didier Deschamps. Moi aussi, il m'a contaminé.
9: Ah ouais, mais toi aussi,
5: je suis faible.
8: Élu par l'ensemble des entraîneurs de Ligue 1, le trophée de meilleur entraîneur de Ligue 1, McDonald's, pour la saison 2025-2026, est attribué à Pierre Sage.
6: Non, on n'en peut plus de ça. Pardon, mais on n'en peut plus.
5: Attribué.
6: Alors, c'est quelque chose.
5: Alors, bon, Pierre Sage. Écoute, c'était quoi la question? C'est sur Pierre Sage.
10: C'était sur McDo. Non
6: Pascal, on respecte ton ami. Tu rigoles, toi. T'as coupé ton micro. Ça va pas, non?
9: Non, j'ai rien coupé du tout.
6: Oui.
5: Non mais en étant aussi de faire en étant sérieux déjà. Déjà pourquoi les gens qui organisent cette soirée vont parler Didier comme ça,
10: c'est trop long. 2025-2026 c'est déjà
5: c'est trop long. Mais pourquoi
10: 2001 c'est plus facile
5: ouvre,
10: à dire.
5: Ouvre l'enveloppe et tu cites juste le nom Pierre Sage, t'es tranquille. Voilà.
6: Bah, c'est comme ça, il a essayé.
5: Non mais bon, j'ai une pensée pour lui parce que ça doit pas être facile.
6: C'était la 34e cérémonie, Jérôme. On s'y attendait, Ousmane Dembélé a été désigné meilleur joueur de la saison alors qu'il n'a que 9 titularisations en Ligue 1. On a donc meilleur espoir de Ligue 1, Désiré Doué, meilleur gardien de Ligue 1, Robin Rissière, le Lensois, et meilleur coach de Ligue 1, Pierre Sage. On refait ce débat parce que vous avez des avis partagés sur cette cérémonie des trophées UNFP. L'équipe type est tombée aussi, elle est retrouvée sur rmcsport.fr. Est-ce que ces trophées ont encore une utilité? 32-16, si vous voulez participer avec nous. Jérôme, quel est ton avis, toi, sur cette cérémonie? Habituellement, t'aimes bien les trophées UNFP.
5: Oui. Non, mais l'utilité, je vais te dire oui, parce que ça fait toujours plaisir de recevoir un trophée élu par ses pairs. Il n'y a pas de souci. Donc, c'est une excitation quand t'es joueur, quand tu... C'est le mérite d'une belle année avec une équipe qui a performé, et c'est souvent... Et logiquement, les équipes qui ont performé, qui forcément ressortent des individualités, que ça soit les joueurs, les entraîneurs, et c'est totalement logique de toute façon de récompenser. Et c'est bien, moi j'ai grandi avec ça. J'ai eu la chance d'y participer. Alors des fois j'ai pas gagné, des fois j'ai gagné, mais il y a une excitation. Mais c'était surtout un moment de partage pour retrouver, si tu veux, toute la famille du football. Les footballeurs professionnels qui étaient invités, et que ça soit des footballeurs de Ligue 2 ou de Ligue 1, il y avait énormément de monde, Benoît.
6: Bah, c'était le cas hier.
5: Non. Attends, je vais te dire. Vas-y. Et pourquoi? Parce que je l'ai vécu et j'ai vu l'évolution. Tu vois, moi, j'ai commencé dans les années 90, d'accord? Donc j'ai participé aux premières cérémonies là, où je me souviens la première fois que j'y suis allé, je crois que c'est ou la deuxième année, c'était Marco Simone qui était élu meilleur joueur du championnat.
6: Ouais.
5: Tu vois, donc ça remonte déjà. Et puis après, j'en ai pas raté une parce que je participais avec mes coéquipiers, on montait. Et puis voilà. Et puis des fois, tu passais.
9: J'ai déjà été nommé.
5: La cérémonie, ouais, quelques fois. Quelques fois, mais même en Ligue 1, j'ai été dans les meilleurs joueurs de Ligue 1. Mais peu importe, c'est pas pour dire moi ou les autres. Même si j'avais pas été, Pascal, dans les meilleurs joueurs de Ligue 1. Ou meilleur joueur de Ligue 2 ou dans les équipes types, peu importe, c'était un moment de partage. Je ne sais pas comment vous l'avez vécu, partager avec les autres footballeurs. Une fois que tu as dit ça, tu as vu les choses se transformer. Et aujourd'hui, pour moi, le footeux, c'est pas ce qui est mis le plus en avant. Et moi, ça me dérange. Je vois des gens qui se greffent, qui n'ont rien à voir avec les footballeurs. Alors, c'est l'ami des amis et des amis, des influenceurs, des gens de la télé-réalité, des chanteurs, des trucs. Moi, ça me dérange. Parce que, à l'arrivée, ces gens-là prennent la place de joueurs. Alors, joueurs lambda, ou des joueurs qui jouent en Ligue 2 ou en Ligue 1, où les gens... qui viennent ou qui viennent pas, je sais comment ils préparent ces soirées-là, ces gens-là, depuis quelques années, ça les intéresse pas. Ils viennent pas, c'est pas plus mal, ça libère une place pour mettre des célébrités ou des personnages qui n'ont rien à voir avec le monde du foot.
6: Il y en a pas eu mille des célébrités.
5: Non, mais il y en a, arrête, il y en a. Et puis après, alors la grande mode maintenant, je vais te dire, et c'est la fête des footballeurs où ils se retrouvent entre eux. La grande mode, c'est de venir avec sa femme. Voilà, systématiquement. Ils viennent avec leur femme.
6: C'est un moment de partage.
5: Oui, t'as raison. Et alors nous, on était comment
6: comment Désiré Doué, il est avec son père qui est en larmes. Mais bien sûr que c'est un moment de partage et d'émotion.
5: Mais Désiré Doué, je respecte. Et le joueur, il est fantastique. Ce que je veux dire, et même son père, Jérôme, il doit être fier de voir ça.
9: De ta vie.
5: Mais arrête, Pascal.
9: Je ne déconne pas. Mais non, quand tu rentres.
5: Mais c'est mon avis. C'est mon avis, c'est tout.
6: Tu n'aurais que des footballeurs entre eux.
10: Jérôme, il vaut quand même mieux venir avec son épouse ou ses parents plutôt que de venir avec
5: mais son épouse et ses parents quand tu gagnes Jean-Michel quand tu sais où t'es dans les nominés Jérôme, dans les nommés il n'y a pas de problème que tu viennes avec ta femme ou avec tes proches il n'y a pas de souci tu fais partie d'une classe spéciale mais quand t'es un joueur juste t'as fait une belle saison t'es invité mais t'es pas nommé dans les catégories
6: Tu viens tout seul là.
5: Ça me paraît logique.
6: Oui, d'accord.
5: Ça me paraît logique. Et c'est plus le cas. C'était notre cas à l'époque. Et pour parler et répondre, parce que je suis trop long, Benoît, tu me dis, le père Désiré Doué, il était en pleurs. Mais vraiment, le père Désiré Doué qui soit en pleurs, d'accord, mais il est. meilleur espoir. Mais qu'est-ce qu'il a à faire, meilleur espoir, Désiré Doué?
6: Ah ben ça, c'est un autre débat.
5: Non, mais explique-moi. Non, mais, et donc, meilleur espoir, tu reçois le titre de meilleur espoir. Deuxième année consécutive, oui. Et t'es en pleurs.
6: Ben mais il est fier de son fils, Jérôme.
5: Mais qu'il soit fier de son fils.
6: À chaque fois que son fils décochera un trophée, il sera fier de lui.
5: Mais pas celui-là.
6: Pourquoi pas celui-là?
5: Mais celui-là, il a. Mais il n'est pas meilleur espoir, Désiré Doué.
6: Dans les critères qui sont établis aujourd'hui, si.
9: Mais il a reçu le trophée, mais oui, c'est pas meilleur espoir.
5: Mais comment il est meilleur espoir? Mais arrêtez vos bêtises.
6: Bah Eden Hazard,
5: il est champion d'Europe, Jérôme, il est international.
10: Jérôme, tu es en train de t'attaquer à Désiré Doué.
5: Non, je m'attaque pas à lui. Je m'attaque pas à lui du tout.
9: Non, c'est le clin d'œil qui pleure.
5: Mais non, mais même, arrête. Non, mais c'est le clin d'œil de Benoît. Oh, c'est magnifique, son père, il pleure.
6: Bah, c'est émouvant, désolé.
5: J'ai rien contre les larmes de son père. Je dis juste que c'est pas parce qu'il est meilleur espoir que ce qui m'a marqué le plus, c'est les larmes de son père. Les larmes de son père quand il gagne la Ligue des Champions. Oui, je peux comprendre.
6: Quel est votre avis? Est-ce que ces trophées ont encore une utilité, Jean-Michel?
5: Magnifique.
9: C'est beau de pleurer, Jérôme.
5: Mais j'ai rien contre ça.
10: Que les gens aient envie de récompenser, moi ça me dérange pas, mais c'est alors pour une autre raison que celle qu'a évoquée Jérôme, moi ça commence à me gêner un petit peu parce que aujourd'hui les footballeurs dès qu'ils se présentent jamais, ou dès qu'on les présente, dès qu'on veut les valoriser, notamment leurs agents auprès des clubs où ils veulent aller, ils ne parlent que des performances individuelles. Et il n'y a jamais l'aspect collectif qui est mis en avant. Jamais, jamais. Et je trouve qu'aujourd'hui, effectivement...
6: C'est le principe de la cérémonie, Jean-Michel.
10: Mais auparavant, il y avait une cérémonie et les gens... Il y avait toujours quand même, au-dessus de la récompense individuelle, il y avait toujours quand même un petit esprit collectif. Aujourd'hui, cet esprit a totalement disparu. Partout, d'ailleurs. Partout. Quand on met les notes, quand on fait les statistiques, quand on fait donc tout ce qui devrait faire la force du football est oublié et relégué au second plan au bénéfice des performances individuelles. Ouais. Moi, vous savez, je peux marquer des buts contre n'importe qui. Non, on te demande pas de marquer des buts contre n'importe qui. D'enfiler des buts. On te demande d'être un bon coéquipier et de faire gagner ton équipe. Et on s'en fout si les buts, tu les marques contre n'importe qui et quand tu veux, et on s'en moque. Ça.
5: Et donc, tu vas dans mon sens alors. Donc, tu partages ça avec tes coéquipiers. Donc, tu es d'accord avec moi.
10: Mais complètement. Mais complètement, Jérôme.
5: Bah voilà.
10: Oui, ça t'étonne que je sois d'accord avec toi.
5: non, parce que tu me reprenais.
10: Je suis d'accord avec toi.
5: Tu me reprenais sur les femmes qui sont là ou certains amis, des amis et tout ça.
10: J'avais pas tout compris. Il n'y a pas mort d'homme non plus.
6: C'est pas la même chose.
5: Bien sûr. Bien sûr,
6: tu es un meneur
5: d'homme, mais bon, franchement, Jérôme. Partage oui, une soirée avec tes potes, avec tes coéquipiers, et puis voilà. Eh bon,
9: Jérôme,
5: t'as le temps de partager une soirée avec ta femme quand même.
10: Laisse parler.
5: Vas-y, Pascal.
9: Tu vois les soirées comme ça. Bon, moi, quand j'ai commencé en 82, après toutes les années, j'avais quelque chose. Souvent, je pouvais pas y aller. Mais quand tu vois dans les tribunes de ton Parc des Princes. Toutes ces personnalités qui viennent pour se montrer, tout ça. Là, tu dis rien, là.
5: Mais qu'est-ce que tu me racontes?
9: Parce que là, tu es en train de critiquer que le père, parce que son fils, il a eu l'espoir, il pleure, qu'il y a des influenceurs qui viennent pour égayer la soirée. Tu es critique sur ça. Mais quand tu vois au Parc des Princes tous les matchs où ils montrent en gros plan telle personne, telle
5: ben, le
9: trou de fion,
5: le PSG a toujours été un club très proche du showbiz. Il n'y a pas de problème. Il faut respecter l'ADN du club.
9: Et c'est le cas.
5: Voilà, et quand il y a des gros matchs à Marseille, c'est dérangeant.
9: Et c'est pareil. Mais tous ces mecs-là, quand il y a des matchs à Marseille,
5: tu mets un taquet au PSG. Mais est-ce que le PSG, quand ils invitent ce genre de personnes, ça prend la place des anciens joueurs? Je te réponds que non. Parce que les anciens joueurs au Paris Saint-Germain aujourd'hui, ils sont très respectés. Ah bon? Oui, très respectés.
9: Ah ben écoute-moi, c'est pas ce qu'on m'a dit. Bon,
5: ah bon? Bah vas-y, alors vois, donne des noms.
9: Non, mais je balance pas, Jérôme. Pourquoi tu veux que je balance?
5: Moi, je te dis juste que les joueurs. Les anciens, ils sont respectés, je peux te le dire.
10: On ne comprend rien, là.
6: On s'égare. Mais Pascal, qu'est-ce que tu penses des trophées, toi? Est-ce que tu apprécies cette cérémonie? Est-ce que tu penses qu'elle a une utilité?
9: Ben, une utilité, ben, attends, c'est pour reconnaître qui a été meilleur, comme les, ben, Risser, voilà, dans les buts, ben, il a fait une saison extraordinaire. Ben voilà, c'est un rêve de gamin. Après, on ne peut pas en vouloir à ceux de l'UNFP d'organiser des événements comme ça, le temps que ça leur prend. Et après, on, ben voilà, et tu invites des gens qui, peut-être, n'ont pas leur place ici. Mais il faut faire avec.
10: Non, mais, bon. J'attends Mirlet autant, mais, qui est le syndicat des joueurs qui doit défendre
11: l'équipe
10: et tout.
11: Bon, ben alors lui, ce syndicat-là, il est incroyable.
10: Non mais ne m'interromps pas chaque fois que j'ouvre la bouche quand même.
11: Ouais, non, si l'UNFP
10: n'est pas le syndical. Mais ouais, oui, mais c'est lui qui devrait jouer collectif.
11: Mais il passe une bonne soirée, hein, les gens de l'UNFP, t'en fais pas. Hein. Ils mangent bien, ils ont bien préparé, ils se rincent sur le dos des joueurs, c'est très bien.
6: Franchement, hier, la soirée était très
11: réussie. Bravo l'UNFP. Par contre, quand tu as des problèmes sérieux dans certains clubs, bah, j'attends encore qu'ils montent et qu'ils mettent leur trophée UNFP là-dedans.
10: Il y en a même eu qui ont eu des problèmes sérieux.
6: Arrêtez ou j'appelle Fiorentino à
11: l'UNFP. En plus, ouais.
6: Oui, parce quoi ? Oui.
9: Des choses qui peuvent partir en pub, là.
6: Ouais, on y va, t'as raison. En tout cas, magnifique débat. Arrêtez sur le podcast, c'était enflammé.
9: Vas-y. Alors, je peux le faire.
11: Mais tu fais quoi ?
9: Ah ben, dans un instant, c'est le quiz de Louis Lagerte.
11: Le quiz.
9: Avec le quiz. Jean-Mimi, on va faire équipe pour battre Jérôme. Et je vous le dis, on va lui mettre une belle fessée. Ouais, allez, ça, Antoine, balance la pub. Ouais. À tout de suite.
11: Viens avec ta femme, alors, vas-y.
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11: 19h47 sur RMC, 48 même. On est avec Jean-Michel Larquet, avec Pascal Olmeta qui vont former une belle équipe parce que c'est le quiz de Louis Gerbier, les 10 dernières minutes de l'émission. C'est ça tous les jours avec un super cadeau à vous faire gagner. Benoît Boutron est en train de noter, ça sera l'arbitre. Peut-être qu'il sera décisif en fin de quiz.
6: J'espère.
11: Ouais, mais hier, tu m'as fait gagner, en tout cas.
6: Oui. Il y a eu un problème dans la compréhension des règles de la part de la doublette d'Imeco du Gary. Ça t'a offert la victoire.
11: Ils commencent à vieillir.
6: Ah ouais.
11: Mais bon, terrible. Ils ne sont pas aussi vieux que l'équipe de ce soir.
6: Allez, on y va. C'est parti.
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6: Pascal, tu veux accueillir Louis Gerbier ?
9: Ouais, salut Louis Lagerbe.
21: Salut l'omelette.
6: Vont s'affronter ce soir pour remporter des platines vinyles de la marque française Muse. Un supporter parisien, Samuel. Salut Samuel.
11: Salut Sam.
22: Salut.
6: Et un supporter marseillais, Guillaume. Salut Guillaume.
0: Salut.
6: Je vous demande vos équipes ou c'est pas la peine?
0: Je pense que c'est bon.
6: Bon, c'est bon. Samuel avec Jérôme, Guillaume avec le reste du monde. C'est parti.
21: À l'actu, c'est un possible retour de Mourinho au Real.
6: Ah, excellent.
21: Donc le thème, c'est Mourinho, mais pas au Real. Justement. Ah, okay. Voilà.
10: Alors,
21: hein, voilà,
11: infirmière.
6: Allô,
11: la picouse. Allez.
21: Question petit.
11: Souffler dans le tuyau.
12: J'aime les voyages. J'aime le sexe.
6: Ah, Manu petit. On retrouvera très vite. Hein.
11: Infirmière, soufflez.
21: Allez, évidemment, c'est un voyage. Je vous emmène bien sûr au Portugal.
10: Amalia Rodriguez. Amalia Rodriguez.
21: Tout à fait, mais c'est pas du tout la question.
11: Quelle culture.
10: Fado.
21: Il jouait quel poste, Fado?
11: C'est pas question pour un champion, hein, Jean-Michel.
21: Ah oui, allez, on y va, on revient sur le foot. Hein, c'est une question.
11: Julien Lepers.
21: Quel fut le premier club pro où il a été l'entraîneur principal?
6: Ah, principal, alors.
11: Non, Benfica.
21: Benfica.
10: Benfica, alors.
6: 1-0 pour Jérôme et Samuel.
11: C'est moi.
6: Crac.
21: Benfica, c'est Jérôme. Pourquoi on en a parlé cette année déjà?
10: C'est parti, ça passe devant tout le monde. La tête est tombée, le but.
21: Ça me revient.
10: C'est une situation incroyable, c'est le gardien de Benfica.
6: Pascal, tu reviens vite sur Paris ou pas?
21: J'avais oublié.
11: Mais Pascal, tu te souviens de Trouville? Qu'est-ce que ça a donné derrière?
6: Pascal, sache que Louis Gerbier a une moto et je connais l'immatriculation. Donc si tu veux t'en occuper... Je t'en parlerai.
21: Ouais. Ah, on peut plus rien.
11: Pascal, il peut rien dire. Troubine, c'est un gardien. Il défend les gardiens.
6: Une petite surprise dans ton coffre à casque là. Derrière.
21: Question flash. Je vais sécuriser ce top Troubine. Case. C'est donc la deuxième fois qu'il entraîne Benfica dans sa carrière.
11: Oui.
21: Quel est l'autre club qu'il a entraîné deux fois?
10: Chelsea.
21: Bravo.
6: Bravo Pasqua. Un partout.
21: Magnifique. Question Larqué.
22: Francisca, Scott de qui n'en veut, pour les jeunes qui n'en veulent.
10: Gerbier, t'es un truand.
6: Pas de menace sur la régie, s'il vous plaît.
21: Oh mais ça, on a dépassé ce stade. Quel gardien éliminé par les Bleus en 2000 a joué sous les ordres de Mourinho à Porto?
11: Éliminé?
10: Rui Costa? Non, pas Rui Costa.
21: Victor Baia, bonne réponse.
10: Rui Costa, c'est la défenseur central.
21: Exactement.
11: Non, c'est pas le défenseur central, Rui Costa. Rui Costa, c'est numéro 10, un peu élégant, mais bon. Après, on peut le confondre avec Fernando Couto, oui, en effet.
6: C'est
10: pas Fernando Couto, non.
21: On va faire la question auditeur.
6: Oui. Samuel contre Guillaume.
21: Samuel, Guillaume, les amis, vous avez.
10: Qui est-ce qui joue avec nous?
6: C'est Guillaume.
21: Vous avez de la chance, vous avez peut-être la plus facile de la saison.
23: C'est les Guigui.
21: Allez, on y va. Quel est le surnom qui s'est donné lui-même?
0: Special One.
21: Mais oui.
6: Qui l'a dit avec autant de nonchalance?
11: C'est le mien.
0: Guillaume.
21: Eh bien,
6: Guillaume, crack, deux partout.
21: Merde.
6: Deux. Mince.
10: Guigui, c'est nous.
6: C'est vous, Guigui.
10: Allez, mon Guigui.
21: Question Cristobal.
11: Regardez mal sur Rico
24: Star. Muy feliz et orgulloso de hablar contigo, vraiment.
25: La pregunta Cristobal.
6: Louis, j'ai l'impression d'être dans le vestiaire du Real ce soir.
21: Y a
6: on peut partir en bagarre à tout moment.
21: Il y a un gars dans sa voiture, il vient de mettre RMC, il entend trois gars dire c'est Guigui. Merci. Il a dû changer de station très vite, je
6: crois. Non, il est resté.
21: J'espère. On rigole bien.
11: Il vient pas aller sur Europe 1.
21: Allez.
11: T'as vu ce qu'il y a.
21: Quel joueur du Mou à Porto est parti gagner une seconde Ligue des Champions avec Barcelone?
6: Pas mal.
21: Ah, Luis Enrique?
6: Non. Joueur de Mourinho à Porto. Tu l'as affronté.
11: De Mourinho à Deco.
10: Deco.
11: Non, c'est moi.
21: Arbitrage.
10: Non. Ah merde, non.
23: C'est nous.
10: Non.
21: Ah, oui, point Jérôme Rotten.
10: D'abord c'est Guigui et après c'est Deco.
11: Non, c'est moi.
10: Après Guigui, c'est
11: Jean-Mi. T'as un retard. C'est tout.
21: Apparemment, c'est Jérôme.
6: Ben, oui. Monsieur Layek nous dit c'est Jérôme. Ouais. Ok. Ouais, donc ça fait 3-2.
23: On ne va pas étonner.
11: C'est sûr.
10: Et toi, Benoît, tu te calmes un petit peu.
6: Ah non, moi je me plie.
11: Monsieur Layek, t'as dit Monsieur Layek. Oh, il était mauvais.
21: Question flash. Quel fut le dernier match de Mourinho avec Porto?
11: Oh, ta Milan gueule. Non, mais alors là, franchement, ça, je le prends mal.
6: Alors, répondez.
11: Monaco-Porto.
21: C'est ça.
11: Ah,
21: c'est
11: final.
21: Ça. Il est parti sur ce match.
23: 3-0.
6: C'est quoi le score?
23: 3-0.
6: Ah, le score du match.
21: Ah, l'autre, il leur met une couche. Ah, ouais. Okay. Je comprenais pas.
23: 3-0. Ah, ouais. Carlos,
21: 3-0. Tu te rends compte, toi? Et t'es content qu'un club français perde en finale et ça te fait rire?
6: Ah, c'est pas perdre, là, c'est une rousse.
2: Tu veux que je me rattrape, Jérôme? C'était encore l'époque où je pleurais après les défaites et j'avais versé ma larme.
21: Tu veux que je te raconte l'histoire de la finale où
10: on a assez souffert déjà. On ne recommence pas.
21: Ouais. Ouais, c'est vrai que c'est une souffrance. Ah, ouais, c'est une souffrance, mais vous jouez là-dessus sur
2: question
10: pour
2: Ménet.
10: Ah, ben non, moi je suis
21: merci à Louis super. Aussi pour le quiz, même si j'ai perdu. Non, ah ben non, j'ai gagné. Ben non, j'ai gagné.
3: La question pour le patron.
21: Complètement crabe.
6: 4-2 pour Jérôme et Samuel contre Guillaume et Vincent.
10: On a marqué 3 points.
21: Mais oui, l'autre, ils sont.
2: Allez, on part à Chelsea justement.
21: Il a l'impression d'avoir gagné avec les poteaux carrés.
2: Quel joueur avec qui il gagne la Première Ligue 2005 deviendra coéquipier de Jérôme au PSG?
21: Ouais. Makelele.
2: T'as été coéquipier avec lui au PSG?
10: Kiesman.
2: Ah ouais, non, c'était Kiesman la réponse.
21: Mais Makelele aussi.
2: C'est vrai?
21: Bah oui.
2: Ah, je pensais que
6: t'es. Ouais, mais toi, tu pensais à Kiesman.
2: Ouais,
6: mais je pense. Bah donc, c'est point à Jean-Michel.
21: Bah comment? C'est point. C'est parce qu'il fait une connerie. Je dis Makelele, je réponds à son quiz. C'est trompé.
6: Non.
21: Donc tu l'annules.
6: Bah non.
2: J'aurais dû dire attaquant. J'étais parti quand
6: il a
2: loupé
6: quel joueur offensif.
21: Ah bah non, on a juste joué 2 ans ensemble. Toi, t'es un bon footix aussi.
2: Non.
21: Toi, t'es bien supporter du PSG depuis 2012.
2: Non, depuis un peu plus longtemps.
21: Ah bah non, j'ai pas l'impression quand même.
6: Réponse de Monsieur Layek, le point est accordé à Jean-Michel Larquet.
21: Exactement. C'est sûr. De toute façon, on a un autre footix supporter du PSG depuis 2015. Nicolas Le Dru. Voilà.
2: Et n'importe.
6: C'est combien qui
21: s'invente une vie avec le PSG depuis 2015.
2: Monsieur,
21: il voilà, connaissait rien avant, mais comme toi.
2: Monsieur, j'étais nourrisson, j'étais dans les bras de Joël Batz.
21: Oui, d'accord. Bah, j'ai pas l'impression. Parce que...
10: il t'a fait rebondir 3 fois avant de dégager.
2: Ça explique des choses depuis.
4: Mais dis-moi pas que c'est pas vrai.
6: Allez, concentrons-nous, parce que c'est un magnifique cadeau et c'est une balle de match entre l'équipe Samuel Jérôme et l'équipe Guillaume Reste du Monde, le cadeau. Platine vinyle de la marque française Muse. Vas-y Louis, c'est à
2: toi. Question con.
6: Ah, question con. Ouais.
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6: Et nouvelle menace sur la régie, les cartons jaunes là, de la part de monsieur
21: Vincent. Je disais juste à Nico, c'était ta question.
10: Arrête de tricher.
21: Allez. Tu parles.
2: Concentrez.
21: Tout seul.
2: Concentrez-vous parce qu'elle porte bien son nom.
6: Ah.
2: On cherche un joueur de Mourinho à l'Inter. Et c'est un joueur hyper engagé en politique. Il distribue des tracts et colle des affiches pour son parti, mais uniquement le matin. Jamais après 9h.
21: Alors. Il a eu où à l'Inter?
2: Ouais.
10: Jamais après 9h.
2: Joueur tôt, décisif.
10: Eto!
2: Eh ben non. Mais t'es bien parti. Avec le taux là.
10: Ah. Et
6: Jérôme qui permet à Samuel de remporter ce magnifique cadeau.
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21: Une petite fessée pour Pascal. Allez, tac.
6: Merci Jean-Michel. Allez. Et merci Jérôme. Dans un instant, c'est Génération After avec Nicolas Jamin. Et nous, on revient demain, évidemment.
21: Et bien, nous, on se retrouve demain parce que Rotten sans flamme ne s'arrête jamais tout au long de la semaine du lundi au vendredi. Vous le savez, l'émission référence, elle est là. Elle sera présente demain. Encore une magnifique émission. Merci Jean-Michel. Merci Pascal. Merci Benoît. Merci Louis. On s'est régalé. Réécoutez l'émission en podcast. Abonnez-vous à la chaîne Rotten sans flamme et retrouvez-nous demain à 18h. On va exploser les compteurs parce qu'il y aura des surprises demain. Bisous. À demain.
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16: Bonsoir à tous, on est ensemble pendant 2 heures au programme L'OM et Greenwood, une histoire d'amour qui pourrait continuer. On parlera également de Monaco, est-ce qu'il faut tout changer? Est-ce qu'on dégage Pocognoli et Scuro? On parlera des joueurs en fin de carrière, de leur après-carrière, avec notamment Steve Mandanda, qui sera l'invité exceptionnel de l'After Foot. Et on se posera cette question, est-ce que les joueurs anticipent suffisamment leur petite mort? On parlera également de Florentino Pérez, parce qu'il était en conférence de presse, la crise au Real continue. Il a annoncé des nouvelles élections à venir. On en parle avec un trio de choc. Elton Moncolo, Maxime Chano et David Guzman. Ça va les garçons?
17: Bonsoir Karine, bonsoir. Salut à Karine. Tous. J'espère que vous allez bien.
18: Salut à tous.
17: Il a pris le lead sur la mission, Elton, là.
18: D'accord.
17: Il a pris le lead sur la mission complètement. T'as pris le commandement de l'émission, là.
13: Non, pas nécessairement.
16: Moi, j'espère que vous allez bien. On aurait dit que c'était une présentation.
13: Je suis dans un projet collectif, moi.
18: Ouais,
13: très
18: ouais.
13: Clairement, je suis PSG.
18: Il est très triste, Elton.
16: Donc, tout va bien, les gars, c'est ça?
18: Ça va, très fatigué, figure-toi.
16: Qu'est-ce qui t'arrive?
18: Parce qu'on a perdu le tournoi de la presse.
16: Ça, c'est une constante, non? J'ai l'impression.
18: Non,
17: premier poule, et puis après, c'est quoi?
18: Premier poule a vaincu en poule, et puis derrière, tu vois, le barbecue nous a tués.
16: Défaite,
18: pas
16: ça?
18: Défaite, face. Quelqu'un d'autre face à qui?
16: Oui, mais
18: RTL.
13: Maxime,
18: je ne vais pas le dire, c'est pour ça.
13: Maxime, on est sur RMC, on est sur l'After.
18: Ouais.
13: Qui est dans le banc des accusés? Qui a précipité la défaite?
17: Avis tranché, s'il y avait un avis tranché sur ton équipe.
18: Ouais, je ne vais pas mettre tout le monde dans le.
17: Si.
16: Tu étais le seul professionnel dans l'équipe?
18: J'y suis plus, tu sais bien, j'ai cru.
16: Non, mais tu as été le seul pro, ou il y avait d'autres.
18: Oui, non, j'étais le seul. J'attendais justement certains, mais dont Jean-Louis Tour, mais qui n'est jamais venu.
16: Mais il n'a jamais été pro, mais on va lui parler dans quelques secondes.
18: Mais non, c'est vrai que beaucoup ont décliné l'invitation. J'espère que l'année prochaine, il y aura un peu plus de monde, mais on s'est bien amusé en tout cas.
16: Donc vous avez été nul, mais c'est très bien. 22h.
13: Pas été nul, car.
16: Oui, excuse-moi.
13: Il est en finale.
16: Il n'a pas vendu comme ça.
18: Quart de finale, mais invaincu en phase de poule.
17: Non, mais ça te rapporte quoi?
18: Pas grand chose.
16: Ça, c'est pas un palmarès invaincu en phase de poule. Désolé.
18: J'ai pas de palmarès non plus. Alors, qu'est-ce que je dis? Écoute, j'ai gagné la National League, c'est pas mal. Ligue D.
16: Voilà, magnifique. À 22h, nous aurons donc l'homme qui, a priori, a fait faux bond au dernier moment au tournoi de la presse et qui sera aux manettes de l'After Foot. C'est Jean-Louis Tour. Qu'est-ce que c'est que cet abandon?
19: Non, mais déjà, je suis de la retraite. Mais Max, si tu veux, on ira faire un tour au troisième étage. Je te montrerai tous les trophées quand on a gagné les tournois de la presse précédents. Ils sont là dans la rédac.
18: Alors, l'histoire veut qu'apparemment, le tournoi était quand même moins engagé il y a quelques années.
19: Ah bon?
18: C'est vrai ou pas?
19: Écoute, quand on l'a fait avec Jérôme Roten, avec Ludovico Bragnac, avec Kevin Diaz, ça allait.
13: Excusez-moi. On se débrouille. Pourquoi t'insistes sur les noms?
19: On se débrouille.
13: insiste beaucoup sur les noms.
19: Bah, il s'était pas mal à l'époque, quand même. Il s'était pas mal.
16: T'étais pris par le travail, parce que t'as évidemment une émission à faire de 22h à minuit avec un invité exceptionnel.
19: Exactement. Steve Mandanda sera avec nous pour son autobiographie, en tout cas le livre qu'il a sorti les jours d'après, où il raconte notamment son après-carrière, les semaines, les mois qui ont suivi son arrêt avec le Stade Rennais. Il a vécu une petite dépression, une petite mort, comme il l'explique en longueur. Et pour avoir forcément côtoyé Mandanda pendant des années, bah, le voir se confier à ce point, se raconter à ce point, c'est déjà un événement en soi. Et donc on a hâte de pouvoir discuter avec lui de tout ça. Tout à l'heure, on parlera également de l'actu du Real, bien sûr.

0: Messieurs, nous allons parler de l'actualité de l'Olympique de Marseille et d'une surprise peut-être pour certains. C'est Greenwood qui s'est exprimé sur son avenir lors de la cérémonie UNFP. On rappelle qu'il fait partie du 11 type de la saison. Il avait l'air très joyeux hier soir à Paris pour cette cérémonie et il a parlé de son avenir. On écoute le joueur.
1: Il y a des joueurs incroyables en Ligue 1, ça me fait plaisir de remporter ce trophée. Vous jouez de très beaux matchs et pour moi c'est l'une des meilleures ligues dans laquelle j'ai joué. J'ai déjà joué dans de nombreux championnats et j'espère que je vais rester.
0: Greenwood qui a déjà donc joué deux saisons avec l'Olympique de Marseille, en comptant évidemment celle-là, meilleur buteur de l'OM la saison passée, co-meilleur buteur du championnat, meilleur buteur une nouvelle fois cette année de l'Olympique de Marseille avec 16 buts en 31 matchs. Et pourtant Greenwood a été au cœur de certaines critiques, le fait qu'il rate parfois des gros matchs où on l'attendait, le fait qu'il soit aussi pas forcément intégré au jeu collectif de l'Olympique de Marseille.
2: Il a surtout plus envie, j'ai l'impression.
0: Et ben en tout cas lui il nous dit l'inverse, il dit qu'il veut rester à l'Olympique de Marseille. Donc justement avec cette déclaration hier soir dans une période de marasme absolue du côté de l'Olympique de Marseille, une saison sans Ligue des Champions et on ne sait pas si elle sera avec ou sans Europe, est-ce que l'OM doit continuer avec Greenwood, David?
3: Alors économiquement ça va être très difficile de le garder, puisqu'une saison sans Ligue des Champions, c'est une saison sans entrée qu'on peut estimer aux alentours de 60 millions d'euros. C'est Greenwood est certainement la plus grosse valeur marchande, même si on sait que sans Ligue des Champions cette année, il y a 40% du montant du transfert qui devra être rétrocédé à Manchester United. Mais surtout, la question de Greenwood, c'est la question de quel marché a Greenwood. C'est-à-dire que l'OM peut avoir la volonté de céder Mason Greenwood, mais on sait qu'en raison de son passé et son passif, son histoire demeure, les ports de l'Angleterre lui sont fermés, qui est le marché le plus acheteur, qui serait le marché le plus évident pour lui.
2: Ça paraît clair, non?
3: Comment?
2: Ça paraît clair, où est-ce qu'il pourrait aller, non?
3: Non, mais il reste l'Arabie Saoudite, mais est-ce que lui aura envie, aussi jeune, d'aller en Saoudi Première Ligue? On a entendu qu'il y aurait potentiellement l'Atlético de Madrid, mais ils ont un actionnaire désormais institutionnel. Qu'est-ce que cet actionnaire voudra
4: à coller son
3: image à celle de Mason Greenwood?
2: Idem
3: pour la Juventus. Donc en fait, oui, l'OM va avoir besoin économiquement de vendre Mason Greenwood. Est-ce que Mason Greenwood, de par la rareté des offres, va atteindre le montant que l'OM espère? Moi, je suis assez partagé.
0: Il est sous contrat jusqu'en 2029, donc ça a une importance aussi par rapport à la possibilité de vendre un joueur et par rapport au montant également de ce prix. On vous attend au 32-16, un supporter marseillais, notamment sur le cas Greenwood. Est-ce que vous avez été surpris que finalement hier il prenne la parole? Il l'avait pris aussi après le match pour réhabiliter un petit peu Abi Bey. Il avait d'ailleurs fêté son penalty avec Abi Bey pour dire qu'il n'y avait aucun souci avec l'entraîneur marseillais. Hier, il dit je veux rester à Marseille. C'est vrai que les derniers matchs nous montraient pas vraiment.
2: C'est du cinéma. Bien sûr que c'est du cinéma, messieurs.
4: Attends, tu l'as déjà fait toi dans ta carrière.
2: Tout le temps, la langue de bois, on la connaît, et c'est ce qu'il est en train de faire avec Greenwood. Alors, là où je suis d'accord avec toi, c'est qu'il a bien réagi contre le Havre. Pour le coup, c'est vrai que je m'attendais vraiment à une fin de saison de Greenwood catastrophique. Ça a été le cas. Enfin, on est tous d'accord autour de cette table que les 4-5 derniers matchs de Greenwood, c'était scandaleux.
4: Dans l'attitude, c'est ça le plus important. 2026.
2: Exactement. D'un côté qualitatif, je veux dire, on est tous d'accord que Greenwood, c'est le joueur de l'année à l'Olympique de Marseille. En tout cas, c'est le joueur qui a fait gagner l'Olympique de Marseille. Et si dans cette position-là, ils peuvent quand même leur dire un grand merci. D'ailleurs, il a été récompensé au trophée UNFP en étant dans l'équipe type de l'année. Mais enfin, clairement, les gars, quand je vois l'attitude de Greenwood, la manière dont il défend, alors il y a deux cas, c'est soit il veut absolument plus être coaché par Habib Bey, et dans ce cas-là, si Habib Bey devait partir en fin de saison, je me dis pourquoi pas, Greenwood pourrait rester. Il y a évidemment l'aspect
0: donc
2: économique.
0: Donc le fait de célébrer le but avec Habib Bey, c'est aussi
2: à la base,
0: du cinéma.
2: Attention, c'est pas ce que j'ai dit, Karine. Ce que j'ai dit, c'est que sur les 5 derniers matchs, quand j'ai vu l'attitude qu'il avait au début, je pensais qu'il y avait un problème avec Habib Bey. Finalement, le fait qu'en effet, après son but contre le Havre, il aille célébrer avec l'entraîneur, je me dis que finalement le problème n'est pas là. Alors si le problème n'est pas avec Habib Bey, ça doit être avec l'institution. Au moins, il y a tout.
3: Bon, c'est qu'avec Mehdi Benatia, c'est très compliqué.
2: C'est très très compliqué. Enfin, en tout cas, moi, pour que ça soit pour l'Olympique de Marseille comme pour lui, je pense qu'on est en fin de cycle par rapport à Greenwood et il serait temps qu'il parte.
0: Elton, est-ce que tu as été surpris? Il est très discret dans les médias, on ne l'entend jamais parce qu'effectivement, il a une histoire qui est compliquée avec ses casseroles qu'il a. Là, il a parlé à la fin du match, donc c'est-à-dire qu'il voulait parler au Havre. Il a parlé hier soir, il n'était pas obligé. Il a voulu aussi parler. Le fait qu'il dise je veux rester en Ligue 1, tu t'y attendais?
4: Moi, sincèrement, ça m'a surpris parce que autant dimanche soir, avant la rencontre contre le Havre, moi, j'étais convaincu. Il fallait tourner la page du côté de Mason Greenwood et je pense que même le joueur, c'était plus ou moins résigné à ça. À partir du moment où il a cette déclaration, moi ça met un doute parce qu'aujourd'hui on est quand même obligé de le dire, comme l'a évoqué David.

0: entre l'Olympique de Marseille et l'Olympique et Mason Greenwood, pardon, on est sur un mariage de raison, pas forcément sur un mariage d'amour. Pourquoi je dis ça? Parce que on a un marché qui est très circonstanciel pour Mason Greenwood. Il peut pas aller où il veut et l'Olympique de Marseille doit s'y retrouver économiquement parlant. Donc aujourd'hui, par rapport à une saison qui a été décevante, quand bien même individuellement, Mason Greenwood est dans l'équipe type Ligue 1. Mason Greenwood est le troisième meilleur buteur de Ligue 1. Est-ce que les deux parties vont s'y retrouver?
1: Bah, et c'est pour ça que je me dis. Si décevante que ça.
2: Si, elle est pour moi, les décevantes
1: bah, dans la progression, on est d'accord qu'aujourd'hui, dans le football moderne, où les statistiques sont les plus importantes.
0: Non, Maxime, moi, je n'ai pas de distinguo entre la saison individuelle et la saison collective catastrophique de l'Olympique de Marseille.
1: D'accord.
0: Moi,
1: ça... Donc, tu penses que les clubs qui vont vouloir Mason Greenwood, ils vont regarder le classement final de l'Olympique de Marseille?
0: Non, mais ce que je veux dire par là, pour l'Olympique de Marseille, parce que l'Olympique de Marseille a l'ambition de récolter la plus grosse indemnité, ils vont pas le vendre au rabais.
1: Ouais, je suis d'accord avec toi. Ouais, on est d'accord que
3: non, mais les 16 buts, ça vaut quelque chose.
1: On est d'accord que par rapport aux statistiques.
3: Et il reste un joueur quand même très jeune. Il a que 24 ans, il aura 25 en octobre.
1: Les statistiques de Greenwood cette année par rapport à la situation économique de l'Olympique de Marseille, est-ce qu'on est tous d'accord sur le fait que Greenwood devrait partir?
0: Ouais, mais après, pour quel club?
2: Non, mais après, pour quel club? Et surtout, il y a quelque chose qu'on oublie, c'est que le club acheteur, il aura exactement le même problème que l'OM. Imaginons que le club acheteur le fasse progresser. Encore une fois, quelle va être sa porte de sortie? Parce qu'en Angleterre, mais même dans 10 ans, je vois que ça va être très difficile.
1: C'est l'Arabie Saoudite.
2: Mais
1: quel club en Europe va prendre Mason Greenwood avec tous les problèmes qu'il a eu en Angleterre?
3: Il peut retourner en Espagne, mais effectivement, l'Angleterre, qui est le pays qui paye le plus en Europe, ne le prendra pas.
2: Mais surtout, il n'y a plus de club acheteur. Il y a un véritable au-dessus d'indemnité à 40, 50 millions d'euros. Il y a plus. Il y a un vide complet.
3: Même à 40 millions, c'est génial, Marseille. Le vend à 40 millions.
2: Qui l'achète 40 millions, c'est une super mauvaise affaire. Ça veut dire qu'ils ne feraient aucune plus-value sur Mason Greenwood.
3: Ça, on sait qu'effectivement, il y a cette partie qui doit être reversée à Manchester United.
2: Plus-value sur Mason Greenwood.
3: Mais personne ne va lui mettre 80 sur.
2: Dans ce cas-là, si c'est une opération neutre financièrement, autant essayer de le convaincre, autant qu'il reste. Clairement, c'est une prison dorée pour lui. Mais et pour l'OM aussi.
1: Et tu t'assois donc sur un transfert.
2: Mais tu t'assois sur rien parce que de toute façon tu dois 40% du transfert. Donc en fait, si tu veux, ce sera pour moi il y a d'autres. Si tu ne vends qu'à 40 millions, t'as d'autres priorités, d'autres valeurs marchandes à essayer de sortir clairement que Mason Greenwood. Vraiment. Ces 40% sont hyper importants.
1: Non, mais je l'entends, mais ça fait du sens. Après, est-ce qu'il vaut mieux récolter 20 millions sur un transfert de Greenwood dans la poche plutôt que zéro et de faire une saison comme il a fait sur les 6 derniers mois
0: Revaloriser avec une autre saison avec l'Olympique de Marseille.
1: Tu peux pas faire une saison de plus de 16 buts. Enfin, Hilton, il arrive à un moment. C'est presque miraculeux.
0: Non, je te parle pas d'une saison forcément individuelle, d'une saison collective.
1: Ça change rien. Pour moi, c'est une légende. Parce qu'encore une fois, je te dis que les clubs qui vont aller chercher Mason Greenwood, que l'Olympique de Marseille finisse second ou 7e, ça les arrange presque, qu'ils finissent 7e, comme ça va leur marchand est moins élevé.
0: Maxime, il y a trois parties. Qui est le club acheteur, d'accord, qui est Mason Greenwood, mais il y a aussi l'intérêt de l'Olympique de Marseille, qui va pas le brader. Aujourd'hui, l'Olympique de Marseille,
3: c'est quoi pour toi le montant qui
0: le brader, c'est le vendre au rabais, c'est du 30-40 millions ou c'est une opération économique qui est nulle.
1: Donc ça voudrait dire le revaloriser, lui remettre encore un contrat plus important.
3: Non, le contrat est long quand même, sur une année, il y a un marché tellement spécifique.
1: Mais son marché avec Mason Greenwood, je vais vous arrêter maintenant, il y en a qu'un, c'est l'Arabie Saoudite. C'est tout, il n'y a rien d'autre. Il n'a pas envie d'aller en Arabie Saoudite, il n'avait pas envie de rester à l'Olympique de Marseille hier.
2: Mais à mon avis, il ne sera pas chassé, puisque clairement, sur le plan salarial, par rapport à son rendu, il y a vraiment d'autres joueurs à sortir avant. Ouais. Et si c'est pour ne pas enregistrer de plus-value comptable, parce que c'est de ça qu'on parle avec le fair play financier de l'UEFA, moi, à mon sens, honnêtement, s'il y a un effort à faire, c'est clairement sur Mason Greenwood.
1: Comme quoi, ça donne des mauvais exemples aux joueurs. Traîner des pieds, on vous remet un nouveau contrat.
0: Aujourd'hui, t'es pieds et poings liés par rapport à cette situation. Parce que pour moi, il y a quelque chose qui est très important. Au-delà de Mason Greenwood, pour moi, c'est pas forcément Mason Greenwood qui va être la principale problématique. C'est la maturité du club pour avoir un Mason Greenwood. Avoir le troisième meilleur buteur de Ligue 1 qui te fait 16 buts et que t'arrives même pas à être en Ligue des Champions.
1: N'oubliez pas.
0: Non, mais ce que je veux dire par là, c'est qu'aujourd'hui, on est sur un gâchis. La saison prochaine, si Mason Greenwood venait à rester par rapport à ce qu'il vient d'évoquer, l'idée, ce serait d'avoir un Mason Greenwood qui puisse stat individuellement et avoir un Olympique de Marseille qui soit fort ou à minima compétitif pour rentrer dans le podium. Aujourd'hui, t'es sur une forme de gâchis parce que lui, il a ses stats individuelles. Mais ça ne marche pas comme ça parce que l'Olympique de Marseille doit s'y retrouver.
1: L'institution avant le joueur. Moi, j'aime beaucoup. J'ai toujours défendu depuis le début, à part part sur ces 3-4 derniers mois, comme je t'ai dit, où il m'a complètement agacé, là, notamment dans son attitude de défendre en marchant. Moi, je trouve ça scandaleux. Écoute, quand on voit actuellement la situation de l'Olympique de Marseille, où on parle justement de protéger l'institution, de revenir à des choses simples, excusez-moi, messieurs, pour moi, la meilleure chose qui pourrait arriver à l'Olympique de Marseille, et j'entends vos arguments, c'est de dégager Greenwood, l'envoyer en Arabie Saoudite, récupérer 20 ou 30 points, et puis
2: mais s'il veut pas y aller, parce que moi, je suis certain que.
3: Mais si on accueille Garen, supporter marseillais, 32-16 sur RMC. Garen, bonsoir, merci d'être avec nous.
4: Salut à tous. Salut
3: Garen, supporter marseillais. Alors, Greenwood, hier, est-ce que tu as été surpris de sa prise de parole ou finalement il a dit, ben voilà, moi je veux rester ici?
4: Écoutez, surpris, pas tellement surpris, non, mais moi je veux surtout rebondir sur la compatibilité OM Greenwood. Sincèrement, vous savez un peu, Karine, toi je pense que tu connais bien notre région. Nous on aime parler, on aime les gens qui ont un certain contact avec les supporters. Et sincèrement, ce mec-là, il colle pas du tout à ce club. D'accord. Il colle pas du tout aux joueurs qu'on a envie de voir, tu vois. Quand je pense à des Loric Chana, quand je pense à ces joueurs-là, eux, c'était des leaders, tu vois. Et pourtant, c'était pas des stars non plus. Donc, sincèrement, quand tu es avec des mecs comme ça, que ce soit la tête de ton projet, non, merci. Franchement, nous, on a besoin de
2: mais Gareth, t'es d'accord que c'est une anomalie sportive qu'un joueur du calibre de Mason Greenwood soit à l'OM. Et qu'en fait, moi, je suis absolument certain qu'au moment où ils le recrutent, ils savent qu'il sera prisonnier de toute façon de sa réputation et qu'ils vont pouvoir le garder plus que de mesure, justement, à cause ou malheureusement grâce à sa réputation. Ça, on est d'accord.
4: Attends, je vais rebondir sur ce que tu dis quand tu me dis que ce joueur-là, etc. Mais il jouait où là, il y a deux ans?
2: Mais attends, il a commencé, c'était un des espoirs anglais les plus performants. Il jouait à Rétafé parce que justement, il y a eu cette histoire de mort regrettable.
3: Oui, donc Rétafé-Marseille, c'est un mieux quand même.
2: Mais c'est un mieux, mais c'est pas dû par rapport à son.
3: Sa carrière est entachée de violence conjugale, donc ça sert à rien de dire que c'était une pépite de Manchester United parce que c'est plus.
1: C'était une pépite d'un point de vue sportif.
3: Oui, mais ce n'est plus sa réalité sportive aujourd'hui.
1: Bah, tiens, c'est un top joueur. Après, il a juste.
3: Sauf qu'aucun grand club en voudra, notamment en première ligue, par rapport à son passé. Donc, il est obligé de regarder en dessous.
1: Mais il est surtout obligé, normalement, d'avoir une attitude qui est quand même beaucoup plus reconnaissante vis-à-vis de l'Olympique de Marseille. Il est là, le problème. L'Olympique de Marseille, ils lui ont donné une chance exceptionnelle. Et excusez-moi, il tape sur le club de cette manière.
3: Garen, toi, en fait, tu trouves qu'il n'y a aucun affect envers ce joueur, c'est ça?
4: Personnellement, et je pense que c'est le cas de nombreux supporters, il n'y a aucun affect. Et deuxièmement, je vous dis, parce que moi, je suis de Marseille, on a souvent le débat du Greenwood, justement, avec les copains, et certains me disent, ouais, mais s'il ne joue pas loin, il peut jouer partout en Europe. Mais sincèrement, un joueur comme ça, pour moi, par exemple, Saint-Riquet, il n'en voudra jamais. C'est un joueur qui ne fait aucun effort défensif. Il peut jouer, pour moi, à part en Arabie Saoudite, sincèrement, il peut jouer nulle part dans un top club.
2: C'est parce que les portes lui sont fermées, en fait, si tu veux.
0: David, c'est vrai, là-dessus, c'est vrai que c'est un raccourci.
3: Attendez, on écoute Garen, pas tous en même temps. Garen.
4: Sincèrement, les gars, je suis souvent au stade, je suis abonné, sur un terrain, ce qui te montre, même si t'es son, on va dire que t'es son coéquipier, mais t'as pas envie de faire l'effort pour lui, quoi. C'est, franchement, c'est trop dur. Moi, je vous dis, les gars, sincèrement, c'est un gars qui, en fait, voilà, il est bon pour, ouais, il peut faire du tennis, en fait. Ouais, et c'est bon, il est au tennis, ouais, voilà. Sport individuel. C'est tout.
1: Ah, mais tu sais, il faudra un capitaine qui le secoue et, justement, remette un petit peu les idées.
0: Et c'est vrai que moi, je suis d'accord avec Garen sur ce raccourci. Attention, le potentiel, c'est très bien, mais il y a aussi une réalité. La réalité, c'est que Mason Greenwood, dans l'élite du football, il n'existe pas.
2: Des circonstances de regrettables.
0: Oui, mais attention. Mais après, pour moi, l'erreur, c'est qu'on arrive sur une situation où tu as l'Olympique de Marseille qui est en déclassement footballistique et on érige Mason Greenwood en homme providentiel. Moi, l'enjeu de la saison prochaine pour l'Olympique de Marseille, c'est de retrouver un projet collectif où, en fait, c'est pas une tête qui dépasse celle des autres.
3: L'an dernier, je vous rappelle que l'OM a fini quand même deuxième avec Greenwood.
1: Ça le problème, c'est que tu as un joueur.
3: T'es un joueur
1: qui s'appelle Greenwood et à tout moment il peut te claquer entre tes doigts parce que il est pas content, parce qu'il boude. Attends, il arrive un moment où c'est un professionnel.
2: Initialement, il y a un rapport de force avec Greenwood qui a été très mal défini par l'OM. L'OM aurait dû lui faire passer le message, comme l'a dit Karine, que à ce moment de sa carrière, c'était une chance pour Greenwood de trouver un projet avec Roberto De Zerbi, un projet du calibre de l'OM. Et depuis le début, les messages qui transpirent, c'est qu'il a des passes droits, c'est que on le laisse faire moins d'efforts. Je sais pas, c'est vrai ou pas vrai. Il y a tout le débat de la véracité des anecdotes qui sortent.
1: Après, ça existe dans tous les groupes en règle générale.
2: Mais ça devrait pas. Mais, bien sûr, mais ça devrait pas dans les groupes qui performent le plus. Je peux t'assurer que dans le vestiaire de Mikel Arteta, il y a personne qui a des passes droits, par exemple.
1: Oui, et puis encore moins quand tu as des casseroles comme Greenwood.
2: Donc en fait, c'est cet équilibre, ce rapport de force dès le départ qu'il a justifié statistiquement, mais qui était en trop en faveur du joueur, à mon sens.
0: Et pourquoi ? Parce qu'il y avait, deux objectifs. Déjà, mettre en avant le fait que l'Olympique de Marseille, qui sortait notamment d'une saison catastrophique sans Coupe d'Europe, avait récupéré une pépite, et aussi dans l'objectif de le valoriser pour une possible revente.
2: Absolument.
0: Et donc, pour moi, ça a été ça le péché.
1: Donc là, on a tous les facteurs pour le laisser partir en fin de saison.
0: Non, mais ça, c'est à l'été 2024. Okay. Sauf que, entre la théorie et la pratique, c'est-à-dire avoir un Olympique de Marseille qui progresse, avoir un Mason Greenwood qui progresse, ça s'est pas passé comme ça dans la pratique.
2: Il a pas progressé d'un pouce, Greenwood.
3: Bah voilà. Le mot de la fin avec Garen concernant Greenwood. Toi, tu espères un départ cet été et une reconstruction avec d'autres joueurs qui sont peut-être moins flashy, moins marquants.
4: Exactement. Moi, ce que je veux, c'est une vraie équipe comme il y a à Lens, tu vois. À Lens, par exemple, il y a aucun joueur que je peux sortir du lot. À Arsenal, par exemple, il n'y a aucun joueur où je vais me dire lui est meilleur que comme à Paris d'ailleurs.
1: Mais le niveau est très haut, c'est un peu différent.
0: Parce que c'est tout très bon, en fait. Non, mais je comprends l'idée de dire que c'est le tout collectif.
2: Je suis absolument d'accord.
1: Mais de toute façon, en règle générale, on l'a vu, ça fonctionne aussi aujourd'hui au Paris Saint-Germain parce qu'il y a une symbiose dans le groupe, parce que justement, il y a des statuts qui ont été dégonflés. On prendra le cas évidemment de Messi, Neymar et Mbappé. Et en fait, à partir du moment que tu mets un groupe en place et que tu mets une symbiose entre les joueurs, en règle générale, ça se
0: retrouve. Pour un Mason Greenwood, à savoir que en fait, si tu veux le garder, si tu veux avoir l'ambition de construire avec Mason Greenwood, faut lui enlever ce statut d'homme.
2: Mais les gars, c'est juste économique.
3: À côté de ça, et je suis absolument pas fan de Greenwood, j'ai pas l'impression que ça soit le problème majeur de l'OM cette saison. Non, mais c'est le problème numéro un.
0: Le problème, et quelque part, encore une fois, ça fait deux saisons qu'on en revient toujours à ces débats avec ou sans Mason Greenwood. Et on parle d'un joueur qui a quand même mis 16 buts. Ça veut bien
3: c'est
0: dire
3: un
0: que
3: débat qui est arrivé plus cette année que la saison passée. La saison passée, Deserbi l'a parfois tenté.
1: En première partie de saison, il tient l'OM sur ses épaules.
0: Mais sur la deuxième partie de saison, il est quand même remplaçant sur le classique. Ouais. Il y a eu beaucoup de
1: repartir sur une saison avec un Mason Greenwood qui à tout moment te claque entre les doigts.
4: Non, tu peux pas. Tu peux dire un dernier mot, les gars.
3: On t'écoute, Garen.
4: Mis à part Greenwood, parce que moi, ça fait plusieurs fois que je voulais passer à l'antenne et je pouvais pas parler. Au point de vue de supporters, au point de vue d'habitants de Marseille, ce qui se passe en ce moment, c'est très grave parce qu'il y a une désamour totale pour le club et franchement, c'est flagrant. Moi, j'ai plein de copains qui n'ont plus l'image de l'OM, moi le premier, de moins en moins. Et moi, j'ai un bar à Marseille, pour vous dire, je disais ça tout à l'heure à Adri hors antenne, j'ai pas ouvert pour le match de l'OM le week-end dernier, et on a ouvert pour le match de Paris. Je sais pas si vous vous rendez compte.
2: Si, mais après Garen, on sait qu'un recrutement un peu prometteur, un mois d'août,
0: justement, David, moi, je pense que ça serait une erreur de se baser sur un mercato pour ramener. Non,
2: mais bien évidemment, mais ce que je pense que du désamour. Ouais. On sait qu'à Marseille, ça revient.
3: Attendez, Garen, donc toi, t'as un bar et tu nous dis que dimanche, par exemple, pour le match à 21h, Le Havre-Marseille, t'étais fermé.
4: Ouais, et j'étais ouvert pour le match de Champions League Bayern Paris.
3: Dans la semaine.
1: Ah ouais, ouais.
3: Mais est-ce que normalement t'es ouvert le week-end alors?
4: Ouais, je joue pour le match de l'OM, je suis tout le temps ouvert.
3: D'accord, normalement tu ouvres pour tous les matchs de l'OM. Ok, fait, là dimanche t'as préféré rester fermé. Ok.
4: Au final, non, mais c'est même pas que j'ai envie, c'est qu'au fur et à mesure de la saison, les gens, ils viennent plus en fait. Ils viennent plus.
1: Est-ce que t'as checké un petit peu tes boissons? C'est peut-être ça aussi, non?
3: Garen, t'es où? Il est où ton bar? On va lui faire de la pub.
4: On est dans le 12e à Marseille, à Saint-Julien, juste derrière la commanderie, pas loin. Donc voilà, vous passez quand vous voulez.
2: Il y a des joueurs qui s'arrêtent après ton bar.
1: Alors, même l'éveil de match, c'est possible.
0: Avant ou après les matchs,
4: vous passez faire une émission quand vous voulez, avec grand plaisir. Okay.
3: Ouais. Salut Garen, merci d'avoir été avec nous. Salut, au 32-16. Le cas Greenwood, qui est évidemment un cas qui fait débat. On a entendu Garen, lui, il préférait que l'anglais s'en aille. Eh bien, Flo, c'est tout l'inverse. Il est supporter marseillais également. Et lui, il est plutôt favorable à l'anglais. Salut Flo.
5: Salut l'équipe.
0: Salut Flo.
3: Flo, tu vis à Marseille, toi aussi, ou pas?
5: Non, moi je vis pas à Marseille, mais par contre, je vais rebondir directement. C'est ça qui m'a fait appeler en fait. C'est Garen a dit les supporters ils aiment pas Greenwood, il est pas OM compatible. Moi, je vais au stade quelques fois par saison. Je vais voir les matchs quand c'est pas loin de chez moi. À chaque fois que je vois un maillot de l'OM, il est floqué Greenwood.
1: Mais donc, il a déjà, été acheté quand?
5: Il a été acheté quand? Mais depuis l'année dernière, tu vois tous les maillots
1: de l'OM. Oui, parce que Greenwood l'année dernière, en début de saison,
3: on écoute Flo, s'il vous plaît, les garçons.
0: Enfin, Maxime, on se comprend.
3: Elton, on écoute Flo.
5: Je vois les maillots de cette année, ils n'ont pas été achetés il y a 3 ans, c'était le maillot de cette année. Il est floqué Greenwood.
1: Très bien.
3: Donc pour toi, en fait, Greenwood, c'est un joueur qui plaît visiblement à certains Marseillais. Le désamour, parce que c'est vrai que c'est quand même une petite musique qui revient depuis quelques mois, elle est fausse.
5: On peut ne pas être tous d'accord.
3: Oui, de toute façon, évidemment.
1: Là, tu es satisfait de ce que tu vois de Greenwood depuis janvier 2026, par exemple.
5: Est-ce que j'ai dit ça?
1: Non, c'est une question, je te pose la question.
5: Non. D'accord. Je ne suis pas satisfait de ce que je vois. Et là, je rejoins l'auditeur, c'est que, ben voilà, c'est pas le week-end dernier, mais le week-end d'avant, quand il y a eu Nantes-Marseille, le match il était à 15h. Moi je tiens un commerce et ben au lieu de me faire remplacer pour essayer de voir le match, ben je l'ai pas fait. Et grand bien m'en a pris, on en a pris 3. Mais un Mason Greenwood qui est en forme et qui a accompagné, ben je le veux tous les jours. Le Mason Greenwood que j'ai vu ces derniers temps, forcément j'en veux pas. Mais comme je veux pas tout le reste des joueurs de l'OM ces derniers temps. C'est pas le, on fait un cas Greenwood parce que Greenwood ça fait parler. Mais est-ce qu'on peut faire la même chose sur un Guiri, sur un Højbjerg? Je pense que c'est plus symptomatique un gars comme Højbjerg ou comme Balerdi qui sont des capitaines et qui doivent être des meneurs de l'équipe et qui sont dans une faillite individuelle impressionnante.
2: Ouais, mais alors moi je t'arrête parce que il y a un élément qu'on n'a pas abordé et que moi je souhaiterais aborder, c'est l'espèce de devoir moral aussi qu'a Mason Greenwood envers l'OM. Je trouve que l'OM, moi à l'époque, c'était d'ailleurs j'avais même fait un avis tranché, c'était comporté de façon hypocrite et la seule manière de recruter Greenwood c'était de les plus immoraux des immoraux pour recruter Mason Greenwood, et je pense qu'il a pas assez intégré le fait que l'OM s'était vraiment mis en danger, avait pris un risque réputationnel, voire un risque institutionnel en allant contre les actions qu'ils avaient fait à l'époque, comme ouvrir le vélodrome pour héberger des femmes battues pendant le Covid. Et en fait, ce pas vers lui, cette tentative de rédemption qui est complètement intéressée. Hein. Je pense
0: que une tentative de rédemption, c'était juste du pragmatisme.
2: Intéressé, ouais. Avec tout la déballe de Longoria et de Dezerbi qui a suivi. Je pense que lui, il l'a pas assez intégré. Et s'il y a vraiment, au-delà de la dette économique, au-delà de la dette sportive, s'il y a une dette que Mason Greenwood n'a pas remboursé, c'est la dette morale.
3: Oui, mais David, toi tu partages un avis effectivement et tu rappelles les actions que Marseille a pu faire, sauf que la réalité c'est que quand Greenwood il signe à l'OM, est-ce qu'il y a des manifs à la Commanderie, est-ce qu'il y a des manifs à Marignane? La réponse est non, c'est-à-dire que les supporters marseillais ne se sont pas opposés à sa venue. Par exemple, Tottenham qui a décidé de prendre Roberto De Zerbi, il y avait ce débat,
2: Roberto De Zerbi a
3: pris la défense de Greenwood, c'est inadmissible. Les supporters marseillais, il y en a à titre individuel, bien on n'a pas vu de banderole, on ne veut pas d'un homme comme ça, etc. Oui, donc les Marseillais globalement, je ne dis pas tous évidemment, n'étaient pas contre la venue de Greenwood.
2: Mais ce que je veux te dire, c'est que lui aurait dû réaliser, ou on aurait dû lui faire réaliser, peut-être le club, que le club s'était mis en danger en le faisant signer, et que ça pouvait très très mal finir. Et moi, quand je le vois marcher sur le terrain, plus que bien évidemment l'aspect tactique, l'aspect sportif qui est très regrettable, c'est que cette dette morale, il ne l'aura pour l'instant jamais remboursé.
0: Après, David, tu sais très bien qu'un joueur de foot, par définition, il est davantage carriériste. Il n'a pas de dette morale à avoir par rapport à un club. Le club, il est très pragmatique, à savoir que l'intérêt.
1: Mais t'as une éthique personnelle, je comprends ce que vous dites.
0: Ouais, mais tu sais très bien que son intérêt premier, voilà, j'arrive dans un club, je fais mon travail et tout, et j'ai pas un sentimentalisme à avoir.
1: Mais non, il y a besoin de joueurs comme ça aujourd'hui.
2: Mais surtout que.
3: Mais ils l'ont choisi.
1: Ils l'ont choisi, peut-être que maintenant, il est
2: se met en danger en le recrutant. L'OM se met en danger.
3: Mais non, le terme de danger, je le comprends pas très bien.
0: Pour moi, c'est
3: à partir du moment où il n'y a pas eu genre une levée contre Greenwood.
2: Mais ils prennent un risque réputationnel. On en a énormément parlé. Quand le sujet Greenwood revient sur la table, souvent à tort ou à raison.
3: Il n'y a que Benoît Payant qu'on a parlé à l'époque.
1: Qui aurait été lavé par des bonnes performances, c'est ça que tu veux dire?
2: Pas lavé par des bonnes performances, parce que de toute façon, ce qu'il a fait.
1: C'est ce qu'il a fait finalement, sur les derniers 18 mois.
2: C'est inexcusable, et pour certaines personnes, elles ne seront pas capables de passer au-dessus. Mais le fait est que oui, l'OM a pris un risque. L'OM lui a offert un chemin de rédemption au plus haut niveau. et je suis absolument désolé. Quand on te redonne une chance au plus haut niveau, bah, tu te dois de le rembourser, ne serait-ce que sur le plan moral. Et on peut me traiter de perle à morale. Je suis absolument désolé. À mon sens, sur le plan de l'engagement, il n'en a pas fait assez.
3: Et Flo, merci d'avoir été avec nous. Il faut qu'on fasse une petite pause. Flo, merci d'avoir été avec nous et de t'avoir entendu concernant le sujet Greenwood. Dans quelques instants, évidemment, Génération After continue. Ça sera ton moment, d'ailleurs. Et oui, Elton, ton avis tranché. Nous parlerons de la fin d'un mariage, a priori, entre Lille et Genesio. On est ensemble jusqu'à 22h. À tout de suite sur RMC. On vous attend au 32-16.
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3: 20h34. 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On est ensemble dans les studios Roland Courbis avec Maxime Chanois, avec Kelton Mokolo et avec David Glusman. À 22h, vous aurez l'afterfoot avec un invité exceptionnel, le champion du monde 2018, Steve Mandanda. Vous le savez, il sort un livre et il parlera de la petite mort des sportifs, parce qu'après une carrière très riche, eh bien, il n'y a rien. Et donc, c'est forcément très compliqué de vivre cette retraite, de vivre le manque d'adrénaline notamment. Ça sera donc l'invité de Jean-Louis Tour et de toute la team. Ce soir, ça joue, mais oui, le football c'est tous les jours, vous le savez, avec notamment les barrages pour l'accession en Ligue 1, le 4e de Ligue 2 face au 5e de Ligue 2, le Red Star face à Rodez. On est aux côtés de Valentin Jamin, ça vient de démarrer. Salut Valentin.
20: Salut à toutes et à tous. 5e minute de jeu, 0-0 pour le moment entre le Red Star et Rodez, deux équipes qui ont fini exactement avec le même nombre de points, mais à la différence de but. C'est donc le Red Star qui a terminé 4e et qui accueille donc ce pré-barrage, le vainqueur des Firas Saint-Etienne en match aller-retour, avec en match sec pardon, vendredi à Geoffroy Guichard. Deux équipes en forme, hein, le Red Star qui n'a plus perdu depuis février à domicile, mais la série la plus impressionnante, messieurs dames, c'est Rodez, 20 matchs de Ligue 2 sans défaite. La dernière fois c'était le 7 novembre dernier, sur les 5 grands championnats, première et deuxième division confondues, personne n'a réussi, voilà, pas de défaite en 2026. Donc il faudra être très bon du côté du Red Star pour faire tomber Rodez. 0-0, pas d'occasion, 5 minutes de jeu et belle ambiance à Bauer.
3: Valentin, par rapport à ce que tu nous as dit et par rapport aux dynamiques, j'en conclus que le Red Star n'est pas favori devant ses supporters ?
20: Écoute, vu la forme de Rodez, j'aurais tendance à dire que peut-être il y a un petit avantage pour les Ruthénois, mais bon, ils se déplacent ce soir, donc on sait que à Bauer l'ambiance est toujours chaude, mais Rodez vient d'aller gagner à Annecy pour valider par exemple sa place en play-off sans trop trembler. Il y a une très très grosse confiance des hommes de Didier Santini, donc peut-être petit avantage à Rodez. Les deux équipes ont fait deux fois un partout cette année, donc ça nous donne aucune indication, ça risque d'être très serré en tout cas.
3: C'est indécis effectivement, merci beaucoup. On rappelle que demain nous aurons enfin la décision, hein, parce que c'est quand même complètement lunaire cette histoire.
0: Totalement.
3: Bastia face au Mans, il y avait eu 2-0, mais le match avait été arrêté avant la fin. Il ne reprendra pas et il faut attendre que la LFP statue. On sait qu'évidemment le Mans va finir en Ligue 1, mais pour l'instant ce n'est pas officiel, donc notamment le club n'a pas pu officialiser cette montée.
1: Les Manceaux de faire la fête visiblement. Ouais.
3: Mais la vraie fête aura lieu normalement demain soir, une fois qu'il y aura effectivement la LFP qui aura pris la parole. Messieurs, c'est l'heure de la vie tranchée d'Elton.
21: Nico, moi j'aime bien Cendrillon et tout, elle a retrouvé son carrosse, ok c'est très bien, mais à un moment donné...
22: Sa chaussure.
21: Sa carrosse, sa chaussure, ouais. Qu'est-ce que c'est ?
3: C'est toujours aussi génial.
0: Je sais même pas pourquoi il m'a corrigé en fait. Il retrouve son carrosse dans l'absolu.
1: Bah, son carrosse ou son carrossier ?
3: Bah elle monte, dans un carrosse, mais il y a l'histoire de quand même la chaussure de verre.
22: C'est un pantoufle.
3: La pantoufle en verre.
0: Quelque part, j'avais pas tort.
1: Bah un peu quand même. Bon,
3: écoute, je t'avoue que Cendrillon, ça fait quand même très très longtemps que je l'ai pas regardé, donc j'ai pas tous les détails en tête. Il y a une pantoufle en verre, il y a évidemment un carrosse, il y a une citrouille, et après tu te débrouilles.
0: Voilà. Comment rebondir après ça et parler du LOSC ?
3: Bon, écoute, sans transition.
0: Sans transition, le LOSC. Non, mais pour revenir sur mon avis tranché, alors oui, ça peut paraître entre guillemets bizarre de voir le LOSC qui a un match de terminer à la troisième place, et il suffit entre guillemets de gagner contre Auxerre. Ça peut paraître bizarre de se dire que il doit y avoir une fin de collaboration entre Lille et Bruno Genesio, parce que voilà, ça peut être le meilleur classement depuis 2021 et le titre de champion de France. On a Bruno Genesio qui est quand même le tenant du titre de l'entraîneur français, du meilleur entraîneur français, qui a été décerné par France Football en 2025. Et moi j'aime bien aussi parler des séparations qui peuvent se terminer de la meilleure des manières, et moi je pense qu'on est totalement dans ce cas, raison pour laquelle j'ai voulu mettre en avant cet avis tranché, parce que quand on parle du LOSC, c'est quand même un modèle de stabilité sur les dernières années. Je rappelle, c'est pour la 4e année consécutive, ils vont être dans le top 5. Ça peut paraître entre guillemets anodin quand on parle du LOSC, non. Il y a seulement un club français qui l'a fait, il s'appelle le PSG. Des clubs comme Marseille, des clubs comme Lille n'ont pas réussi, et Bruno Genesio, s'il venait à qualifier le LOSC en Ligue des Champions de manière directe, ce serait la deuxième fois qu'il le ferait, soit autant que Claude Puel et Christophe Galtier. Claude Puel, on le connaît, il a été à l'origine de la montée en puissance de Lille. Galtier a été champion de France avec ce club. Donc c'est pour ça que je me dis, oui, ça peut paraître bizarre, mais quand on parle de Lille, pardon, on parle d'un modèle d'anticipation, un modèle justement de projet club. Et dans ce projet club, moi je me dis qu'il y a eu trop de red flags cette saison où Bruno Genesio est passé par tous ses états. Il y a même eu des rumeurs de soupçons de démission et que la saison prochaine, si tu venais justement à proposer une prolongation à Bruno Genesio, moi je n'écarte pas le risque que ça reparte de travers. Raison pour laquelle, pour moi, du côté de Lille, on doit avancer dans son projet club, on doit avancer dans sa croissance, en sachant que on a réussi un objectif, c'est-à-dire au sortir de la période Fonseca, on a eu un entraîneur qui t'a amené à de très beaux objectifs, c'est-à-dire de qualifier en huitième de finale de Ligue des Champions, possiblement arriver sur un podium de Ligue 1. Et du côté de Bruno Genesio, moi je pense que Bruno Genesio est un bien meilleur entraîneur qu'à Lyon et qu'à Rennes. Ça veut dire quoi, Bruno Genesio, il y avait toujours ce manque de légitimité. Il en a très souvent parlé en conférence de presse par rapport au fait qu'on lui confiait pas des projets très intéressants. Là, il a eu un projet qui a été quand même de qualité. Il a contribué à la qualification de Lille, qui, je rappelle, était au troisième tour préliminaire de Ligue des Champions. Il les a amenés jusqu'en huitième de finale avec des victoires références, notamment contre le Real Madrid, champion d'Europe, à l'Atlético. Et cette saison, dans une saison où il y a eu beaucoup de hauts et de bas, Lille est à un match de la troisième place. Je pense qu'il est revalorisé en tant qu'entraîneur et qu'il faut pas faire la saison de trop. Donc c'est pour ça que moi, je mise sur la bonne intelligence de toutes les parties pour se dire que voilà, chacun de notre côté, on doit avancer et que en fait, il n'est pas question d'un divorce. J'insiste sur la nuance, mais plutôt d'une séparation pour justement grandir dans les deux sens du terme.
3: On rappelle que Genesio donc a signé, c'était en juin 2024, c'était pour deux saisons, donc il est en fin de contrat, il est libre à la fin de cet exercice. Première saison, on termine à la cinquième place. Celle-là, elle pourrait donc se terminer sur le podium avec une qualification directe pour la Ligue des Champions. Et pourtant, tu l'as rappelé aussi, il y a eu de grandes difficultés, notamment en début d'année. Son équipe a compté jusqu'à 11 points de retard sur la troisième place. Là, il y a une série incroyable de 13 matchs sans défaite. Et il y a un homme aussi qui voulait arrêté après la défaite sur la pelouse du Celta Vigo. C'était en janvier. C'était dans cette période où Lille était en grande difficulté. Finalement, le boss, parce que c'est lui, hein, Olivier Létang, qui a parfois des relations crispées avec ses entraîneurs et qui parfois fatiguent aussi ses entraîneurs, a dit non, tu restes. Et ils ont eu raison, en tout cas, de terminer cette saison. Mais est-ce que par rapport à tout ce que tu as dit, c'est vrai que Lille est sain financièrement et bravo à Olivier Létang, etc.
0: C'est le meilleur élève.
3: Mais dans le même temps, c'est un club qui peut parfois être épuisant parce qu'Olivier Létang est très rigoureux. Est-ce que c'est pas dommage qu'il n'y ait pas aussi un entraîneur qui s'inscrive plus dans la durée? Parce que depuis Galtier, donc c'était 2017-2021, il n'y a aucun entraîneur qui est resté très longtemps. Parce que les temps, il use, il essore aussi les
2: mais
3: personnalités.
2: Plus longtemps que la moyenne des entraîneurs français, plus longtemps que la moyenne des entraîneurs européens.
3: Oui, là, on parle d'un club qui va bien.
2: Oui, on parle d'un club qui va bien, mais on parle d'un club qui chamboule aussi assez régulièrement son effectif. On parle d'un club qui vit du trading. Et surtout, il y a un élément que t'as pas mentionné, certainement par pudeur, Alton, c'est la perte de son papa. Donc, je pense que Bruno Genesio, on sent que nerveusement, il vit un peu sur l'adrénaline de la fin de saison avec son repositionnement tactique avec Fernandes Pardo en pointe, qui, à mon sens, a été vraiment le détonateur de cette extraordinaire lancée. Mais nerveusement, est-ce qu'il a pas aussi envie, lui, de peut-être faire un petit break changer d'environnement aussi? Je sais qu'il y a des gens, quand ils perdent un proche, ils veulent changer d'environnement parce que cet environnement leur fait penser
1: si jamais il devait aller à l'Olympique de Marseille.
2: Faire un break aussi de cette pression avec Olivier Létang. On sait aussi que l'été dernier, c'était pas non plus évident que Bruno Genesio repart. Donc il y a eu beaucoup de signaux annonciateurs. C'est un attelage qui marche professionnellement. Est-ce que nerveusement et personnellement, c'est un attelage qui marche? Moi, j'en suis pas forcément convaincu. Et surtout que tu as cité l'Olympique de Marseille, il y a peut-être des beaux bancs qui peuvent être des beaux projets. Si Nice, il y a une vente dans les prochains mois,
3: ils peuvent finir en Ligue 2, Nice.
2: Mais s'ils se maintiennent avec un nouvel actionnaire,
1: mieux rester à Lille que partir à Nice.
2: Ça peut être à moyen terme un banc intéressant. Mais après l'Olympique de Marseille, on va peut-être pas en parler immédiatement. Mais nerveusement, ce sera aussi compliqué de plonger dans un projet en plus avec une cure d'austérité. Mais je suis d'accord avec Elton, c'est vrai que c'est de de chemin qui se séparent et surtout.
3: C'est bien que ça se termine sans limogeage.
2: Bah oui, parce et en podium et sur le podium parce qu'il aura peut-être poussé cet effectif le
1: à son maximum.
2: Il va certainement perdre Boidy. Il va à minima perdre Boidy.
1: Et c'est là que je suis d'accord avec toi. Pour moi, on est sur un fin de cycle. C'est vrai que si tu remets un peu dans le contexte de cette saison, tu perds Lucas Chevalier, tu perds Jonathan David, tu perds Zegrova.
2: Diakité,
1: exactement. Si l'année prochaine, tu perds encore Boidy, peut-être Ben Taleb. Enfin, j'ai entendu quelques noms qui allaient partir. Tu perds Olivier Giroud, qui est un joueur important dans le collectif, en tout cas dans le vestiaire lillois. On sait que c'est Bruno Genesio, justement, qui l'a fait venir depuis Los Angeles. Donc, je suis d'accord avec vous. Alors, ces deux mois m'ont fait extrêmement peur, hein, Karine. Tu l'as très justement dit. Lille comptait jusqu'à 11 points de retard sur la troisième place. À un moment donné, pour moi, Lille était mort. Genesio, c'était mort. Et puis finalement, il y a ce repositionnement de Fernandez Pardo en tant que numéro 9 qui a vraiment changé un petit peu la dynamique. Il y a aussi l'élimination en Coupe d'Europe qui a fait énormément de bien. Il y a eu le retour de blessure de Benjamin André qui a été blessé. Ben Taleb aussi qui a fait une deuxième partie de saison exceptionnelle jusqu'à son absence là, il y a quelques matchs. Je pense et je suis entièrement d'accord avec vous. Pour moi, je pense qu'il est temps en tout cas de dire adieu à Genesio. On sait aussi que c'est un entraîneur qui est très apprécié par son vestiaire. On l'a vu sur les 2-3 buts à chaque fois où ils sont venus célébrer avec lui. Il y a évidemment la perte de son père qui a dû énormément le toucher. Ça a été une saison fort émotionnellement parlant. En ce qui concerne le projet lillois, je pense qu'on est vraiment sur une fin de cycle et il serait bon pour tout le monde.
2: D'ailleurs, on parle de Thiago Motta pour le remplacer.
3: Et on sait que Thiago Motta et Olivier Létan, c'est une histoire qui marche du côté du PSG et que Olivier Létan en rêve un petit peu.
2: Absolument. Ouais. Et il y a un staff francophone. Par contre, c'est quelqu'un de caractère aussi, Thiago Motta. Peut-être qu'ils s'entendent très bien.
3: Oui.
2: Mais c'est vrai qu'au
3: dans
2: quotidien,
3: deux mois,
2: ça peut
3: se friter.
0: Après, attention, pour revenir sur Olivier Létan et ta question, factuellement, Olivier Létan, il a pas fait de chèque de licenciement, que ce soit pour Fonseca et que ce soit pour Bruno Genesio, parce que il y a d'autres clubs.
3: Il en a fait pour Gourvennec.
0: Oui, mais voilà, mais ce que je veux dire par là, c'est que. Oui, mais dans l'absolu, oui, travailler avec Olivier Létan, c'est exigeant, mais enfin, Karine, on va pas se leurrer. On parle de la haute compétition avec tout ce que ça implique. Je peux aussi dire que Olivier Létan, il a usé de son pouvoir institutionnel quand Bruno Genesio était pas bien. Je rappelle Olivier Létan, il s'est présenté en zone mixte en disant que voilà, on va continuer comme ça et forcé de constater que pour l'instant, et je dis bien pour l'instant parce qu'il reste un match, et Lille nous a appris justement à rater son dernier match, pour l'instant, la fin justifie les moyens.
3: On rappelle qu'il y a un match ce soir, le barrage entre le Red Star et Rodez. Valentin Jamin, c'est la folie au Red Star.
20: Et 16e minute de jeu, 1-0 pour le Red Star. Le but s'inscrit il y a quelques secondes par Kevin Cabral. Il est magnifique, un centre de la gauche du capitaine Damien Durand. Il est venu couper au premier poteau Kevin Cabral, tête décroisée, qui est allé frapper l'équerre, l'intérieur de l'équerre, et finalement rentrer dans le but gardé par Quentin Brad. Première occasion et premier but donc pour le Red Star. Kevin Cabral qui avait déjà marqué ce week-end face à Montpellier et qui remet ça. Et pour le moment, c'est le Red Star qui mène 1-0 c'est face à Rodez.
1: Bien, parce qu'il était complètement à la cave en MLS. Il était carrément sans club. C'était la Ligue qui détenait son contrat. Ça veut dire qu'il est sous contrat de la Ligue.
20: Il y a marqué MLS Pool. Je me suis demandé ce que ça voulait dire.
1: Écoute, pour un expert, je vais t'expliquer. En fait, c'est le joueur MLS est sous contrat avec la MLS et ensuite on t'envoie dans différents clubs. D'accord. Quand le club ne veut plus de toi, il te redonne à la MLS et donc t'es toujours payé, mais t'es plus affilié à aucun club. C'est ce qui s'est passé avec Cabral, en effet.
3: Merci beaucoup, Valentin. Reste évidemment avec toi pour tous les moments chauds de ce Red Star Rodez barrage de Ligue 2 pour accéder potentiellement à la Ligue 1. Dans quelques instants, Paul, supporter du LOSC, sera avec nous. On va parler du départ, a priori, de Genesio. En tout cas, il est en fin de contrat et de la suite. On est ensemble jusqu'à 22h. On vous attend au 32-16. A tout de suite.
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3: On est ensemble jusqu'à 22h sur RMC avec Maxime Chanot, avec Elton Mokolo, avec David Glusman. Beaucoup de messages sur le WhatsApp RMC. Et c'est incroyable parce que personne n'est d'accord concernant Greenwood. Et c'est vraiment à l'image finalement de ce joueur qui est assez clivant. Il y a Pascal qui nous dit le mec joue un match sur cinq, c'est pas un joueur fiable. Il y a également Mehdi qui nous dit je suis pas du tout pour ce bashing envers Greenwood. Kamel qui nous dit tout à fait d'accord avec Maxime, Greenwood doit partir. Antonio qui nous dit l'inverse, je trouve le procès fait à Greenwood profondément injuste. On a oublié tout ce qu'il a pu apporter à ce club. Il y a également Manu qui nous dit, on parle de Greenwood, mais je crois que ce n'est vraiment pas le problème de l'OM cette saison. Il n'est pas bien entouré. S'il avait une véritable équipe, la question ne se poserait même pas. Je pense qu'il y a d'autres problèmes au niveau de l'effectif actuel. Et Benoît qui nous dit, quel bonheur ce David! Toujours juste.
2: Et toujours le même rib, Benoît, c'est toujours. Pas changé.
3: En tout cas, c'est fou parce qu'il y a énormément de messages de Greenwood.
2: Hein. Non, par 76, c'est ça, non ?
1: On est tous d'accord hein, par rapport à Greenwood.
3: Non, mais quand ça on a fait Greenwood énormément
1: dans un,
3: débat.
1: Dans un bon jour, quand on a un Greenwood avec toute sa qualité qui a envie de jouer, on a tous envie de le voir à l'Olympique de Marseille. Par contre, quand on a le Greenwood sur les 5-6 derniers matchs, excuse-moi, et je pense que tous les supporters vont être d'accord, mais on préfère pas l'avoir sur le terrain, on préfère l'avoir loin de l'Olympique de Marseille et de notre Ligue 1.
3: Et mais en tout cas, il y a une quinzaine de messages sur Greenwood, et Greenwood est vraiment 50-50. 50% veulent le voir partir, 50% pensent qu'il doit continuer à l'OM et qu'il peut être une solution
0: on
3: justement
0: peut pas mieux
3: pour la saison
0: passée. Greenwood voilà. À l'Olympique de Marseille, c'est 50-50.
3: C'est extrêmement partagé. Paul, supporter lillois, est avec nous parce qu'on parlait justement de ce non-divorce, de cette séparation voulue des deux côtés, a priori, entre Bruno Genesio et Olivier Létang. On rappelle que le week-end dernier, vous avez justement pris la troisième place au Lyonnais. Un petit virage serré, la queue de poisson, bim bam boum, vous êtes sur le podium.
2: Mario Kart.
3: Et il faudra évidemment valider ça dimanche soir avec l'ultime journée. Paul, est-ce que tu trouves que Bruno Genesio et Lille qui se terminent, c'est bien, ou toi tu regretterais un départ de l'entraîneur lillois?
9: Déjà, salut Karine, salut l'équipe. Moi je trouve que voilà, il est temps à présent que l'histoire se termine. Pour la simple et bonne raison, c'est ce que je disais à Adrien au standard, c'est que on connaît Genesio. On sait qu'avec lui, la première année se passe très bien. Et d'ailleurs, l'année dernière, c'est très bien passé. La deuxième année, elle est beaucoup plus souvent en dents de scie.
1: Et bon, ça se passe pas trop mal hein, comme deuxième année. Là.
9: Non, mais oui, mais ça
0: peut être un meilleur cas si ça se
3: passe. Mais si on écoute Paul.
9: On est aussi passé par des hauts et des bas. Je vous rappelle qu'il y a quelques semaines, on disait que le vestiaire avait lâché Bruno Genesio. Et je vous rappelle qu'il y a juste quelques semaines aussi, on avait enchaîné la plus grande période de non-victoire depuis quasiment une dizaine d'années. Donc la deuxième année était vraiment dans le scie. Et très souvent avec lui, la troisième année, c'est vraiment la catastrophe, tant sur le terrain que dans les coulisses. Et j'ai pas envie de prendre le risque avec mon club d'aller sur une saison un peu catastrophe l'an prochain. D'autant plus que vous le disiez, là on arrive vraiment sur une fin de cycle et je pense qu'en fait il faut profiter de ce nouveau départ pour vraiment tout changer, à la fois une partie d'effectif tout comme entraîneur.
3: Donc merci Bruno. Je suis super content. On est en Ligue des Champions mais on se quitte.
9: Exactement, il faut savoir se quitter au bon moment dans un couple.
0: Et moi je suis totalement d'accord avec Paul et encore une fois j'insiste là-dessus parce que je suis élogieux sur le travail que fait le club, pas forcément l'équipe, et j'insiste sur le club Lille. Il faut avoir une maturité pour se dire que malgré des résultats qui sont bruts aux résultats bruts très satisfaisants, le résultat qu'on parle au niveau du LOSC, il peut être aussi un résultat imposteur. Parce que moi, je n'oublie pas ce qui s'est passé sur la première partie de saison, je n'oublie pas ce qui s'est passé en Europa League, je n'oublie pas les longues semaines de doute, et je me dis pas, parce qu'il y a eu un excellent run sur le sprint final, que en fait, on doit prolonger Bruno Genesio, parce qu'il a fait ça sur le deuxième semestre, sur le premier semestre 2026. Moi, je dois regarder le travail d'ensemble. Et le travail d'ensemble me fait dire que, attention, il y a des avertissements, et que dans la notion de cycle, moi, je me dis que mine de rien, Olivier Létang, il est sur deux choix qui ont été plutôt payant, que ce soit avec Fonseca et Bruno Genesio, il faut aller sur un troisième choix. Ah. Ça ne veut pas dire que ça invalide pas ce qu'a fait Bruno Genesio sur la globalité, mais la maturité d'un club, c'est de se dire qu'on doit être dans l'anticipation et pas se dire que la saison prochaine, on va se traîner ça parce qu'on a voulu prolonger
2: Bruno Genesio. Et d'ailleurs, ils le sont parce que c'est vrai qu'il sort Genesio très rapidement de sa manche après Fonseca. Là, le nom de Thiago Motta est quand même annoncé avec insistance depuis plusieurs semaines. C'est vrai qu'on a parlé de résultats sportifs, on a parlé de résultats financiers. Mais la succession, en fait, ces choix managériaux, la transition est quand même parfaitement gérée du côté du Lask. Et c'est assez rare pour être souligné, parce que dans combien de clubs, regardez, ne serait-ce qu'à l'Olympique de Marseille, non pas pour le, encore une fois, remettre le sujet sur la table, mais combien de fois après des changements d'entraîneur, il y a une espèce de vacance du pouvoir où il y a un intérimaire qui arrive, on ne sait pas vraiment sur quel pied danser, il y a des gens qui refusent. Là, ça se fait de façon beaucoup moins agressive, pas du tout par à coup, et une transition un peu plus douce.
1: Je suis d'accord avec toi. Alors après, juste à Elton, pour rebondir par rapport à ce que tu as dit, résumer la dynamique lilloise, enfin en tout cas la saison par rapport à la dynamique lilloise, et en particulier en janvier, février, ça serait un peu faire un mauvais procès, parce que finalement en Ligue 1, toutes les équipes
0: passent par des moments comme ça,
1: sous Habib Bey, ne parlons pas de l'Olympique de Marseille, un club comme Lyon qui a pas d'un moment, ils ont eu leur coup d'air aussi. Enfin, je veux dire, Lille, ça a été le cas en janvier et février. Je veux dire, en règle générale, dans une saison de 36 matchs, tu sais très bien que tu vas avoir des
2: périodes où c'était long.
1: C'est la même chose avec l'Olympique de Marseille, c'est la même chose avec Lyon, c'est la même chose avec Rennes. Enfin, je veux dire, c'est long. Alors en effet, il ne faut pas oublier qu'ils ont eu énormément de blessures aussi. Tu avais un Olivier Giroud à 39 ans qui joue absolument tous les matchs en Ligue 1, en Coupe de France.
2: C'est Egaman surtout.
1: Voilà, tu as Egaman qui a été mal remplacé, qui n'a pas été remplacé numériquement parlant, parce que je pense qu'ils étaient absolument sûrs du choix de pouvoir mettre Fernandes Pardo en tant que numéro 9 et qu'il allait directement fonctionner. Ça n'a pas forcément été le cas. Donc moi, c'est peut-être la grosse erreur qu'ils ont fait en effet, c'est de ne pas avoir remplacé Egaman à un moment donné où Olivier Giroud avait peut-être besoin un peu de repos. Mais derrière, à partir du moment où tu sais que tu es en Ligue 1, tu sais que tu as des équipes qui sont compétitives. En règle générale, les 6-7 premières équipes, à part le Paris Saint-Germain, tu sais très bien qu'il y a des trous d'air. Ça a été le cas sur Lille sur le mois de janvier et février. Je n'ai pas envie de résumer en tout cas cette saison lilloise uniquement sur ces deux mois-là, parce que le reste, à la fin, c'est à la fin du bal qu'on paye les musiciens. Si Genesio devait qualifier Lille à la troisième place, en tout cas en Ligue des Champions, surperformance, mais bon, faut quand même
2: économiquement, il devrait être aux alentours de la 6-7e place tous les ans, il surperforme tous les ans.
3: Paul, est-ce que c'est inespéré, cette place sur le podium actuellement, à confirmer dimanche, sachant qu'effectivement, l'été dernier, Bruno Genesio a perdu sa colonne vertébrale, un joueur majeur par ligne?
9: Inespéré, j'irai pas jusqu'à dire ça, parce qu'en fait, sur les depuis la saison un peu catastrophe de 2017, on a toujours été dans les cinq premiers. Ça fait une saison avec Gourvennec, mais on a quand même été globalement toujours au rendez-vous de la Ligue 1.
3: Après, quand tu perds ton gardien, un défenseur, un milieu, ton buteur, t'avais pas peur?
9: Non mais c'est ça. Après, effectivement, une fois qu'on a dit ça, il faut aussi voir les joueurs dont on était amputé l'an dernier. Effectivement, il faut rendre hommage à Bruno Genesio pour le travail qu'il a fait et pour le potentiel qu'il a réussi à tirer des joueurs qu'il avait sous la main, avec, vous l'avez dit, beaucoup de blessés. Donc, mais c'est pour ça, moi je dis merci beaucoup coach, merci pour tout ce que vous avez fait, c'était exceptionnel.
3: Merci, ça se tient. Et juste, tu rêves de qui sur le banc, ou tu aimerais voir qui?
0: T'as un choix, Paul?
9: Thiago Motta, bien évidemment, c'est le nom qui revient le plus souvent.
3: Pourquoi bien évidemment? Je veux dire, il n'a pas un passé avec Lille, tu vois, c'est plus un ancien parisien. Qu'est-ce qui te plaît chez lui?
9: Il a un passé de très grand joueur. Je pense que le jeu qu'il a essayé de mettre en place dans les clubs, notamment en Italie, où il est passé, je pense qu'il y a un vrai potentiel.
2: C'est à Bologne, c'est vraiment à Bologne sur lequel il faut s'appuyer, qui serait une expérience un peu similaire.
9: Exactement, il y a le beau jeu qu'il a déployé à Bologne. Je pense que ça peut mettre tout le monde d'accord.
0: Et la valorisation des jeunes joueurs.
2: Exactement.
9: Et au-delà de ça, il y a un moment. Vous savez mieux que moi comment sont les jeunes joueurs, en tout cas les joueurs de foot de la nouvelle génération. Ils ont besoin d'avoir quelqu'un en face d'eux qui les impressionne et qui leur envoie du bon, entre guillemets. Et un type comme Thiago Motta,
1: ils le connaissent plus maintenant, les jeunes.
3: Merci Paul. En tout cas, c'est vrai que si Thiago Motta venait à devenir entraîneur en France, ça serait aussi l'une des attractions de la saison à venir en Ligue 1. Et on a besoin évidemment d'événements, de personnages dans ce championnat. Merci Paul. Belle soirée à toi.
0: Salut,
3: et
0: Paul.
3: Bonne dernière journée. On rappelle donc Lille sera opposée à Auxerre dans quelques instants. On va continuer évidemment de parler de l'actualité du football, notamment français, avec l'avis tranché de David qui concernera aura l'AS Monaco. On partira également en Espagne. C'est la catastrophe. Florentino Pérez a pris la parole après cette semaine cataclysmique, après la défaite lors du Classico. Il annonce notamment de nouvelles élections. Et puis, on parlera des joueurs qui sont à la retraite et qui vivent des moments de dépression. Steve Mandanda, l'ancien joueur de l'Olympique de Marseille, le champion du monde 2018, est l'invité de l'Afterfoot. On parlera notamment de sa sincérité et des moments compliqués qu'il vient de vivre dans son livre « Les jours d'après ». On est ensemble jusqu'à 22h. À tout de suite.
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3: Deuxième heure de Génération After, on est ensemble jusqu'à 22h. À partir de 22h, l'After Foot, bien évidemment, avec un invité exceptionnel, Steve Mandanda, le gardien de but de l'OM pendant de longues années. Le champion du monde 2018 sera présent en studio pour parler de son livre, Les Jours d'après, et de sa dépression, des moments compliqués qu'il a vécu une fois qu'il a terminé sa carrière professionnelle. On est aux côtés de Maxime Chano, Delton Mokolo et de David Guzman. Et vous le savez, ce soir, il y a un match ô combien important, c'est les barrages entre Rodez et le Red Star. On l'avait dit, ce match est très indécis. Rodez a égalisé, Valentin.
6: 34e minute de jeu, et un partout donc entre Rodez et le Red Star même. Et Rodez, le Red Star avait ouvert le score par une tête de Cabral, et c'est Ibrahima Baldé qui a égalisé son 13e but cette saison avec un très bon travail de son compère de l'attaque, Tairik Arconte, qui était à gauche de la surface. Dos au but, le centre en retrait, la légère déviation de Baldé qui vient mourir au deuxième poteau dans le petit filet de Gaëtan Poussin. Mais il poussait justement les Ruthénois, et c'est plutôt logique de les voir revenir. Donc un partout après 33 minutes de jeu, et c'est plutôt serré ici à Bauer.
3: Il y a une petite question de René sur le WhatsApp RMC 06 12 424 424 pour toi, Valentin. Est-ce qu'il y a une prolongation et des tirs au but sur ce match de play-off?
6: Tirs au but directement, parce qu'il rejoue dès vendredi à Saint-Etienne le vainqueur, donc ce serait un petit peu rude de mettre une prolongation, sachant qu'il y a eu le multiplex samedi dernier. Donc on va jouer déjà trois matchs en moins d'une semaine pour l'équipe qui va réussir à s'extirper de ce parcours. Donc ce sera tirs au but directement.
7: Ça change la donne, ça.
6: Match nul.
7: Ça change la donne, parce que tu sais qu'à la 70e minute, à peu près 20 minutes avant la fin du match, l'équipe qui souffre, bah, elle va déjà penser au tir au but et va avoir tendance justement un peu à fermer, à cadenasser. Donc pour le spectacle, je suis pas convaincu que ça soit la meilleure des règles, mais bon, il faut vivre avec son temps.
3: En tout cas, René, voilà, tu as une question. Eh bien, la réponse t'est donnée par Valentin. N'hésite pas à nous poser. Bien sûr. N'hésite pas, René, et pas que René, d'ailleurs, la top aussi.
1: Bien sûr.
3: J'ai osé. N'hésitez pas à envoyer vos messages sur le WhatsApp RMC 06 12 424 424. Messieurs, on va parler de Monaco. Monaco, quel gâchis. Boudiou.

0: de rester à l'ASM vu cet échec annoncé. On verra évidemment ce qui se passe dimanche. Skouro, évidemment, est dans l'œil du viseur depuis de très longs mois de la part de certains supporters. Il y a eu des banderoles pour demander le départ du boss du football. Est-ce qu'il faut tout changer à l'AS Monaco, David?
1: Pocognoli, non. Moi, je suis toujours fervent de Sébastien Pocognoli, dans la mesure où, certes, sur l'aspect comptable, c'est une saison qui sera au final décevante, mais moi, je me rappelle des conditions de son arrivée, je me rappelle de la spirale dans laquelle il est arrivé. Ils arrivent, certes, Monaco, je crois, est cinquième, mais a joué 4...
0: C'est ce que je viens de dire, tu m'écoutes pas.
1: A joué 4 des 5 derniers, a battu 5-2 Metz, mais difficilement dans le contenu. Ils battent dans le contenu difficilement manger également, et je trouve
0: ça prend un 2-2 contre Nice.
1: Après un 2-2
0: voilà,
1: contre Nice.
0: Après un
1: 2-2 contre Nice, et ce que j'ai vu, notamment contre le Paris Saint-Germain, parce que je pense que Monaco est l'équipe qui a le plus ennuyé le Paris Saint-Germain cette saison, en tout cas en Ligue 1, le plafond de Monaco n'est pas encore atteint, et je suis absolument certain que Sébastien Pocognoli, si on lui laisse un mercato, si on lui laisse du temps pour mettre en place encore plus en profondeur ses principes, parce qu'on sait que les matchs se sont enchaînés et qu'il a eu énormément de blessures, je suis absolument persuadé qu'il peut être l'homme de la situation, basé bien évidemment sur le plafond qu'il a réussi à atteindre. Je serais beaucoup plus circonspect sur Thiago Skouro, qui certes avait réalisé par le passé quelques belles plus-values, ce qui est essentiel pour Monaco, notamment sur Singo, notamment sur Eleni Kenna, mais son recrutement, ses deux fenêtres même de recrutement sont particulièrement ratées, et dans un club où le trading va devenir de plus en plus primordial du fait de la faiblesse des revenus, on ne peut pas pardonner une telle faiblesse dans le recrutement et dans le trading. Donc Pocognoli, oui. Skouro, non.
0: Ouais. Alors juste, je vais te donner la parole, mais je voudrais juste rebondir parce qu'en exemple, le transfert Eleni Kenna, là on touche des sommets. Ben est-ce qu'on peut vraiment dire que c'est grâce à Skouro ou c'est les tarés qui l'ont acheté à ce moment-là?
1: Oui, mais il l'a bien vendu. Le fait est qu'il l'a bien vendu.
2: Oui, il l'a en poste
1: On peut quand même lui mettre quelque chose, quelques transferts à son crédit. Oui, il a su profiter d'une dérégulation du marché.
0: Personne n'a compris comment Eleni Kenna, qui a mis quelques buts avec l'ASM, a pu être vendu une tonne comme ça.
1: Personne n'a compris pourquoi. Il a mis 40 millions sur Kader Meïté.
0: Il a mis un but face au FC Barcelone.
3: Ah oui, y en a beaucoup qui se disent c'est un attaquant, il y a une raréfaction du neuf aujourd'hui sur le marché, et je vais miser sur un jeune.
1: Non, mais voilà, on peut quand même mettre au crédit. En fait, son boulot, c'est d'acheter et de vendre. Il a fait x2, même quasiment x3.
0: Bravo, Titi.
2: Moi, je suis entièrement d'accord avec toi, David. Alors, par rapport à ton analyse sur Thiago Skouro, je pense que c'est l'homme qu'il faut abattre entre guillemets en règle générale à Monaco, quand tu vois un petit peu les transferts rentrants, quand tu vois aussi le choix d'avoir dégagé entre guillemets, excusez-moi du terme, à Dieter dans cette partie de la saison. Alors soit tu le faisais pendant l'intersaison, c'est-à-dire l'été, et tu laissais justement le temps au nouveau coach de pouvoir travailler, parce qu'il faut aussi remettre dans le contexte que Pocognoli, il arrive en plein mois d'octobre, me semble-t-il, sur une trêve internationale où est-ce qu'il a à peine 10 jours pour préparer son équipe. Ce qu'il faut comprendre avec Pocognoli, c'était un jeune entraîneur déjà pour commencer, qui ne connaissait pas la Ligue 1, donc on savait qu'il allait avoir un temps d'adaptation. Ça a été la même chose quand il est arrivé à l'Union Saint-Gilloise, où ses premiers matchs, il y en a beaucoup qui ont douté, il prenait un petit peu le lead de cette équipe, c'était nouveau pour lui, et c'est vrai que je me souviens côté Belgique, on a commencé un petit peu à se questionner, ça a été le cas avec Monaco. Donc pour revenir à Thiago Skouro, c'est vrai que s'il l'avait nommé un peu plus tôt, je pense que ça aurait été dans l'intérêt de Pocognoli. La chance qu'on a à Monaco, c'est qu'on a un club qui est quand même, si tu compares avec son voisin marseillais, où est-ce que c'est le bordel absolu, où est-ce que tu dois avoir des résultats très rapidement, en tout cas, où est-ce que le contexte est toujours un peu instable, c'est pas forcément trop le cas à Monaco. Enfin, je le vois comme ça, je sais pas si vous êtes d'accord avec moi, on laisse un peu plus de temps aux gens, parce qu'il y a beaucoup moins de pression médiatique, il y a beaucoup moins de pression du public. Il y a une pression de l'actionnaire, mais t'es d'accord qu'elle est un peu moindre par rapport à l'ambiance générale que tu peux avoir à l'Olympique de Marseille ou à l'OGC Nice, par exemple, cette année. En tout cas, c'est mon avis.
1: Ouais, mais regarde, il y a comme une ingérence. Son nom m'échappe, mais il y a un préparateur physique.
0: Dans le staff médical.
2: Je voulais revenir par rapport à ça. La grosse problématique qu'il y a eu cette année à Monaco, ça a été justement Yann Lemer qui a, en fait, c'était les blessures, et ça a été évidemment mis sur la faute du prépa physique qui s'appelle Yann Lemer, qui a été, il me semble, d'accord, limogé, qui a été remplacé.
1: Mais moi, je te parlais en fait d'un expert de la préparation russe qui aurait été un proche en fait de l'actionnaire et imposé dans l'organigramme.
2: Ok, oui, bon, après dans le football, c'est qu'en règle générale, il y a toujours un peu des dessous de table et des choses qui sont pas forcément dites, et ça existe, et ça fait partie en tout cas de l'industrie du football. Enfin, tout ça pour te dire que Pocognoli, je pense que c'est une bonne chose qu'il reste. Je pense que

0: avec une deuxième saison sous à la tête de l'AS Monaco, ça va lui permettre surtout de bien comprendre la Liga, de bien comprendre son groupe, éventuellement de pouvoir justement ramener des joueurs qui fit avec sa façon de jouer aussi, parce que faut pas oublier qu'il est adepte quand même du 3 défenseurs. Il a essayé de changer les premiers matchs en passant à 4 derrière, parce que c'était aussi en fonction des joueurs qu'il avait. Il est revenu à cette composition en faisant descendre Zakaria en arrière central plutôt que son poste de milieu défensif. Ça a plutôt bien fonctionné. Après, à l'instar de ce que je disais avec Lille, c'est une équipe qui a soufflé le chaud et le froid, qui a une des dynamiques un petit peu opposées, et c'est vrai que là, les 5 derniers matchs, honnêtement, moi je les voyais pas craquer comme ça. Je pense qu'il faut laisser du temps à Pocognoli, je pense qu'il faut lui laisser aussi la chance de pouvoir ramener les joueurs qui vont permettre de pouvoir jouer exactement de la manière dont il veut. Et en tout cas, ouais, je pense que Pocognoli, c'est l'homme de la situation, à condition évidemment qu'on lui laisse du temps, et je pense qu'il est dans le bon club pour réussir.
1: L'homme dont tu parles, David, c'est Vadim Ketagov, je sais pas si je prononce bien, mais on aura compris l'idée, qui a été placé dans le pôle performance de l'ASM par le président, donc Ribolov, et qui aurait eu un impact sur l'infirmerie monégasque, qui, on rappelle, a été extrêmement fourni cette année. Mais ce n'est pas la première fois, parce que malheureusement, les blessures et les problèmes récurrents à l'ASM, ça dure depuis des années.
2: Non, mais moi, pour le coup, je suis surpris, parce que sur le plateau de Génération After, on n'a même pas évoqué ce qui, pour moi, est la principale problématique. À un moment donné, on va évoquer la garderie que représentent les joueurs de l'AS Monaco. Ah oui, parce que ça veut dire quoi? Moi, dans le fan club de Sébastien Pocognoli, pour l'instant, j'ai pas mon ticket. Mais à un moment donné, du côté de l'AS Monaco, le fait qu'il n'y a pas un entraîneur depuis Leonardo Jardim qui est en capacité d'enchaîner deux saisons complètes, déjà médiatiquement, ça devrait plus interpeller, et au sein même du club, il devrait y avoir beaucoup plus d'autocritique. Moi, j'en ai marre qu'à chaque fois, du côté de l'AS Monaco, on regarde du côté de l'entraîneur en se disant que c'est la solution la plus facile pour justement
1: avancer. C'est la solution la plus facile.
2: Justement, la solution facile, factuellement, depuis 2018 et le premier départ de Leonardo Jardim, il y a eu Thierry Henry, il y a eu Franck Passy, il y a eu le retour de Leonardo Jardim, il y a eu Robert Moreno, il y a eu Hutter, il y a eu Clément, il y a eu Kovac.
3: Nico Kovac.
2: À un moment donné, on va arrêter des frais du côté de l'AS Monaco.
1: Robert Moreno.
2: Voilà. À un moment donné, du côté de l'AS Monaco, j'aurais envie qu'on regarde aussi du côté de la construction, de la planification de l'effectif, et qu'on se dise que on a sous-performé, et la responsabilité, elle émane principalement des joueurs qui, au sortir de cette saison, quand tu m'expliques que t'as fait des barrages de Ligue des Champions, où t'es à un but d'aller en prolongation contre le PSG, finaliste de la Ligue des Champions, tu peux pas me faire le sprint final que t'as fait. Tu peux pas arriver face à un Toulouse qui est dixième du championnat, qui a rien à jouer, et tu peux pas te faire remonter. Et ça, pour moi, c'est la principale problématique. Assainir cet effectif, le rendre plus qualitatif et le rendre beaucoup plus intéressé sur une saison qui démarre d'août au mois de mai de l'année suivante, et pas se dire que sur un bloc de matchs et les matchs télévisés qui font plaisir à tout le monde, on va performer. Ça, c'est la responsabilité majeure. Et dans cette responsabilité majeure, il faut regarder la direction, justement, ceux qui décident au moment d'enrôler, de recruter ces joueurs.
1: Vous m'avez énervé, mon Elton. On va continuer de parler évidemment de l'AS Monaco avec. Ah, bah oui, là, attendez.
3: J'aime quand
1: un petit
3: comme
1: coup d'eau, un petit café.
2: Ségolène Royal, j'ai des colères saines.
0: Et il a enlevé la veste. Ouais. Et ça, c'est un indice.
1: Non. Ne t'inspire pas de Ségolène Royal et de sa bravitude. C'est pas une bonne idée. Cédric, supporter monégasque, sera avec nous dans quelques instants. Une toute petite pause. Le temps qu'Elton redescende. Et on est ensemble jusqu'à 22h dans Génération After. A tout de suite sur RMC.
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1: 21h18, vous êtes sur RMC en direct du studio Roland Courbis. On est ensemble jusqu'à 22h avec David Buzman, avec Maxime Chano et Elton Mokolo. À 22h, un invité exceptionnel dans l'After. C'est un champion du monde 2018, un champion de France 2010. Vous avez une idée, Elton?
17: Champion du monde 2018? Steve Mandanda.
1: Beaucoup, oh, magnifique. Bravo. Steve Mandanda, auteur du livre Les jours d'après, sera donc l'invité de l'After Foot. Il va parler de sa dépression, des moments très durs qu'il a traversés après sa retraite. C'était à l'issue de la saison passée. On est toujours donc avec Elton Mokolo, vous l'avez entendu, avec David Guzman, avec Maxime Chano. Tout de suite, retour à Bauer. On est avec Valentin Jamin. Les barrages pour espérer accéder à la Ligue 1.
18: Au moment où la mi-temps est sifflée au stade Bauer, un partout entre le Red Star et Rodez. Cabral avait ouvert le score pour les Odoniens. Égalisation de Rodez par Baldé qui fait beaucoup de mal en attaque côté ruthénois. On rappelle que le vainqueur de ce match retrouvera Saint-Etienne pour un autre match de pré-barrage vendredi soir. Et pour le moment, on a bien du mal à savoir qui affrontera les Stéphanois. Un partout à la pause entre le Red Star et Rodez.
1: Merci beaucoup. On parlait de l'AS Monaco qui est en train de tout perdre dans ce sprint final. Une catastrophe, c'est une seule victoire lors des 5 dernières journées, avec une victoire à l'arrache dans les arrêts de jeu face à Metz, dernier relégué dans ce deuxième, dans ce championnat. On est avec Cédric, supporter monégasque, pour nous parler de la situation, parce que la tendance, ça serait que potentiellement, eh bien, Pocognoli ne serait pas gardé par la direction monégasque. On rappelle qu'il est arrivé en octobre dernier, donc il y a même pas un an. Salut Cédric.
19: Salut Cédric.
20: Bonsoir Karine, bonsoir messieurs.
19: Salut Cédric.
1: Cédric, t'es un habitué de l'After. En tant que supporter monégasque, qu'est-ce que tu espères en cette fin de saison? Déjà, ce qui est acté, et c'est un problème aussi pour l'AS Monaco, c'est qu'il n'y aura pas de Ligue des Champions, donc vous ne pourrez pas exposer vos joueurs dans toute l'Europe.
20: Non, alors moi ce que je veux, mais c'est simple, je suis d'accord avec Elton, déjà que Scuro il dégage. Pour moi il est responsable de beaucoup de choses.
1: Les mecs, le directeur du football t'en veux plus?
20: Ah ouais, non, j'en veux plus, parce que sincèrement, il est responsable du recrutement. Après, Pocognoli, je lui en veux même pas. Il est arrivé avec un effectif qu'il n'a pas choisi. Une fois de plus, on vire l'entraîneur. Je suis pas sûr que ce soit la solution. Si on n'est pas qualifié pour la Ligue des Champions, ça m'est égal. Mais moi, je veux qu'on reparte de zéro, qu'on redonne une âme à Monaco, parce qu'on a perdu complètement notre âme. Moi, je le supporte depuis l'âge de 14 ans. J'en ai 52 et je me pose vraiment la question de prendre ma carte de club au club des supporters. Tellement je suis dégoûté, parce que on n'a pas d'identité, on n'a pas de fond de jeu. Et voilà, on a besoin de joueurs de caractère. Et l'école Red Bull que représente un peu Scuro, j'en ai marre en fait. Moi, ça me débecte. Sincèrement, ça me débecte.
19: Surtout Cédric, en fait, quand il a essayé de s'écarter, moi c'est ce que je lui reproche, c'est surtout quand il a essayé de s'écarter de l'école Red Bull, il a pas réussi son recrutement. Il avait fait un diagnostic de manque de leadership, mais tous les leaders qu'il a recrutés cet été se sont avérés des faux leaders. Ils ont soit été décevants sur le terrain, comme Eric d'ailleurs. Moi, je mets à coup de pas, je pensais que c'était une bonne idée.
1: Ah non, pas toi David.
19: Ah si, je pensais sincèrement que c'était une bonne idée.
1: T'avais osé?
19: Ah, je pensais que j'étais certain que c'était une bonne idée.
0: Toi, tu connais le ballon, pas toi.
19: Eric Dyer, qui avait du leadership, qui a été capitaine à Tottenham, qui a eu des responsabilités en équipe d'Angleterre, que le Bayern voulait garder parce qu'il avait un rôle important dans le vestiaire.
1: Mais il voulait garder. C'est ton agent qui t'a dit qu'il voulait le garder.
2: Pour le coup, il faisait de vrais bons matchs.
1: Il fallait pas le garder, ça sentait le sapin.
19: Je me suis trompé, mais en fait, il a dressé un diagnostic de manque de leadership et il s'est trompé justement sur le recrutement de ses leaders. Il s'est trompé sur Radeki qui, pour des raisons physiques, n'a pas été capable de répondre présent. Il s'est trompé sur Dyer et il s'est trompé sur Pogba, mais sur Pogba, c'était tellement prévisible.
1: Mais ça, c'était un gros point d'interrogation.
0: Non, ça, je suis pas d'accord avec toi. Il s'est trompé sur Pogba.
1: Quand ils ont parlé de Pogba, ils ont jamais dit il sera en capacité de jouer cette saison.
0: 150 000 euros par mois. Et surtout, il prend la place de quelqu'un d'autre. Pogba, ça a été
19: de plusieurs, de quelqu'un d'autre avec son salaire. Il prend la place de plusieurs.
0: Aussi talentueux est le joueur et on l'a tous aimé, on l'aime encore tous, mais c'était une mauvaise idée de le ramener à Monaco. Et d'autant plus que tu remets dans le contexte très rapidement la petite aparté. Pogba, ça faisait 4 ans qu'il jouait pas entre ses blessures.
1: Mais c'était un énorme point d'interrogation. D'ailleurs, c'était un vrai choix. Radeki, c'était un vrai choix. Fatih, ils se sont dit on va le relancer.
19: Ils veulent le garder, ils veulent le conserver. Fatih, moi je trouve que c'est un dépit du bon sens, mais ils veulent le conserver.
1: Moi je trouve qu'il a pas dénoté. Excuse-moi. Non, attends, quand tu vois son ratio temps de jeu but, c'est pas mal. On va demander à Cédric.
19: Vas-y Cédric.
1: Cédric, t'en fais quoi dans le Soufati?
20: Moi sincèrement, le Soufati, personnellement, j'aimerais le garder. Parce que il a pas été. Moi, il m'a plu.
19: À ce prix-là, Cédric.
20: Ouais, mais après, on a besoin aussi d'un joueur comme ça. Même à ce prix-là, pour Monaco, je vais dire, à la limite, c'est pas un problème. On va pas construire.
1: Mais il est efficace quand même, Fatih.
19: Non, mais attends, il coûte 11 millions. Il est ultra fragile. Il a un salaire princier. Enfin, sur les trois dernières années, avant transfert, ça perd 100 millions d'euros quand même par an, Monaco.
1: Non, mais je vais pas me battre pour Ansu Fati, mais pour moi, c'est pas un four, tu vois.
20: Non, moi, c'est pas un four. On l'a pas cette année. On n'est pas au classement qu'on est, hein. Rappelez-vous des buts qu'il a marqué pour son peu de temps de jeu. Mais au-delà de ça, de toute façon, alors moi, Pogba, vous en parliez de Pogba. On l'aimait tous et on voulait y croire. Après, bah oui, la réalité nous a rattrapés.
0: Très rapidement, la réalité.
20: Très rapidement, moi, j'ai vu le match au Paris FC quand il est rentré. Sincèrement, sans lui manquer de respect, il m'inspirait la pitié parce qu'on dirait même qu'il a peur de courir, qu'il a peur d'aller au contact.
0: Il avance plus.
1: C'est pas Pogba le problème de Monaco. C'est la défense, c'est le gardien qui est nul depuis que tout va bien. C'est la partie de la stratégie de Thiago Soureau
0: qui a en effet décidé de ramener Pogba à un certain prix et on l'a très justement dit, il prend la place d'autres joueurs. Donc c'était ça.
1: Ça fait des années qu'il y a des problèmes en défense, notamment la ligne de derrière qui est toujours poreuse et le gardien. Parce que les gardiens, on en a un différent chaque année. Une fois il est suisse, une fois il est allemand, une fois il est polonais, etc. La vérité, c'est que depuis Subasic, on n'a pas un qui tient la route. Moi, je trouve que Pogba, c'est un coup, c'est un raté, mais c'est pas le problème majeur. Les défenseurs, c'est un problème depuis des années.
2: Thiago Scouro, le problème, c'est que cet été, il a préféré ramener les grands plasmas plutôt que ramener des meubles.
1: Mais ça fait plusieurs années qu'il est dans cette idée-là. Les grands plasmas par terre, ça ne sert à rien.
2: Les grands plasmas, c'est peut-être beau s'il y a des invités, mais si ça ne marche pas, les invités vont te dire ça sert
1: à quoi. Sans Pogba, il y avait les mêmes problèmes. Les problèmes défensifs, ils existaient.
0: Mais c'est le rôle de Thiago Scouro, en effet, de régler les problèmes.
1: Mais sauf que je trouve qu'on fait une fixette sur Pogba. Moi, c'est vraiment les défenseurs, les gardiens qui me gênent.
0: On fait partie de la stratégie de Scouro avec Eric Dyer, avec Mika Miret.
19: En fait, c'était un bon diagnostic, mais une très mauvaise réalisation de la stratégie. Après, on peut aussi aller sur Edumbo. Ton gros achat en indemnité, c'est Edumbo qui n'était pas indiscutable. Je pense sur ton contrôle Elton à Séville et sur qui tu mets 10 millions. Et au final, en fait, c'est un joueur qui est inadapté parce que tu joues avec une défense à 3 la plupart du temps et qui peut jouer absolument nulle part. Donc c'est vraiment une anus horribilis pour Thiago Scouro. Le diagnostic n'était pas mauvais, mais la mise en pratique...
0: Après, pour résumer aussi très rapidement la saison de Monaco, ils n'ont quand même pas été aussi gâtés avec les blessures. Hein.
1: Mais c'est récurrent, c'est important
0: parce que c'est vrai que Pocognoli n'avait pas toutes ses forces.
19: C'est rarement que de la malchance.
0: La raison pour laquelle ils ont donc dégagé Yann Lemaire, qu'ils ont pris un nouveau, parce que c'est vrai qu'ils l'ont beaucoup chargé. Mais s'il y a bien une équipe en Ligue 1 qui a été impactée d'un point de vue blessure, ça a quand même été Monaco.
1: Hein. Mais l'an dernier, c'est pareil. Il y avait un problème au milieu de terrain parce qu'il y avait des blessés, parce que Zakaria avait été blessé, et ils ont pris El Moussrati. Chelsea qui a absolument rien apporté. Notamment, il s'était fait expulser en Ligue des Champions et il y avait des problèmes de.
2: C'est de la préparation du très haut niveau.
1: Il y a vraiment un problème au niveau du secteur médical. Ça fait des années qu'ils ont énormément de blessés.
0: Mais qui gère le secteur médical ? C'est aussi le directeur sportif. C'est aussi Thiago Scuro.
2: C'est de la performance et du haut niveau. Sauf à penser qu'à la Turbie, c'est sur un cimetière indien. Non, je pense que tu peux régler ces problèmes-là. Tu peux régler ces problématiques de manière à se dire que sur une saison à 50 matchs, Coupe d'Europe, Coupe nationale comprise, t'as des joueurs qui vont être fit et pour te donner quoi ? Une qualification directe en Ligue des Champions et aller le plus loin possible en Coupe.
1: C'est vrai que j'ai une affection particulière pour l'AS Monaco. Je me demande toujours d'où viennent les supporters monégasques. Pourquoi t'es devenu supporter monégasque ? C'est quel joueur qui t'a fait basculer ?
0: Enzo Schifo, Jérôme Rotten.
20: Alors moi c'est simple. J'avais 13 ans, j'ai eu l'occasion d'aller en vacances du côté de la Turbie, Roquebrune Cap Martin. J'étais passionné de foot. Mon papa m'a emmené voir l'entraînement de la Turbie.
2: C'est Glenn O'Dell, c'est sûr.
20: Et il y avait strictement personne, et l'équipe, je suis tombé amoureux, et c'était Arsène Wenger l'entraîneur.
1: Ah oui, donc c'est vieux.
20: Et il y avait Luc Sonor, le fait d'avoir des joueurs aussi accessibles, et qu'on pouvait à la sortie prendre des photos avec nos appareils photo jetables à l'époque, je suis tombé amoureux du club. J'habite en Normandie, et ça ne m'a jamais lâché. Jamais.
0: Sache que moi, c'était 2004, leur parcours en Ligue des Champions. Jérôme Rotten, j'aime beaucoup. En tout cas, après, c'est vrai que c'est un peu changé.
19: C'est un peu la deuxième équipe de tout le monde, en fait, Monaco.
20: Emmanuel Petit le dit très bien, et Eric Dimico, ils le disent très bien. En fait, c'est un contexte particulier, Monaco. C'est-à-dire que, alors, il faut aimer le foot, mais il faut avoir du caractère, parce qu'il n'y a pas de passion quand tu joues à Monaco. Par contre, quand on va à l'extérieur.
1: Les parquets sont toujours pleins.
20: Ouais, voilà, c'est plein. Et on n'est pas récompensé de ça, en fait. Et moi, ce que je trouve dommage, c'est qu'on a vraiment perdu notre identité. Il faut des entraîneurs de caractère, un Claude Puel, un Ranieri, des mecs qui ont de la poigne et qui n'auront pas de pitié.
19: Il faut des joueurs de caractère parce que toutes les épopées de Monaco, les épopées européennes se sont construites, en fait, sur des grognards, sur des skis, sur des Givet, sur des Skilacci, sur des
2: Camille Glick, un Bernardi ou
19: non, mais sur des Camille Glick, sur des Andrea Raggi, sur des seconds couteaux, sur des seconds rôles et même avant, sur des Claude Puel, sur des Gilles Grimandi qui a porté ce caractère.
1: Gilles Grimandi, qu'est-ce qu'il devient ?
19: Il a été recruteur pendant longtemps.
1: La dernière fois qu'on l'a vu, c'était à Nice avec Patrick Vieira, mais depuis.
19: Je ne sais pas du tout. Je serais incapable de te dire ce qui devient.
1: Sur le WhatsApp RMC, si vous savez ce qui est devenu Gilles Grimandi, ça m'intéresse.
19: Tu peux nous répondre aussi, Gilles Grimandi, peut nous envoyer un message.
1: Je ne sais pas s'il nous écoute, mais effectivement, Gilou,
0: qui
1: nous
0: écoute. Génération After.
19: Mais pour revenir sur le débat de Thiago Scuro, c'est vrai que dans l'environnement économique actuel, avec la réglementation financière actuelle de l'UEFA, ce poste de directeur du football, donc de créateur de valeur, est absolument essentiel. Et vu son mauvais jeu de mots, son passif, il peut pas rester en poste, Thiago Scuro.
0: Ah bah après, il a vendu l'année dernière quand même, hein, messieurs. Hein.
19: Comment ?
0: On a quand même bien vendu l'année dernière.
1: Il a vendu à Kiyouche alors qu'il nous a annoncé 70 millions. Oui,
0: mais il va le vendre cette année. Enfin, je veux dire, si tu regardes entre Ben Segui, vous l'avez dit, Nekina. Enfin, je veux dire, si demain ils vendent à Kiyouche, je veux dire, enfin, au niveau des ventes, je pense qu'on peut pas lui reprocher. C'est au niveau des joueurs qu'il a ramené.
2: Je pense que Monaco a vendu malgré lui.
0: Si on regarde d'un point de vue comptable, ça va. Et oui. Je parle sous la direction
20: de. Comptable, c'est pas lui qui est responsable de ça. Aguiouche, n'importe
0: quel. C'est quand même lui qui vend, non?
1: Mais c'est compliqué de le vendre à 70 millions,
0: ils ont vendu pour 90 millions l'année dernière. Non, on peut lui mettre tous les problèmes sur Thiago Scuro, et ça je suis entièrement d'accord avec vous, mais au niveau des ventes l'été dernier il a bien vendu.
19: C'est ce que je disais initialement, en fait il faut les deux jambes quand t'es directeur sportif, les achats et les ventes. Et
0: là c'est l'achat Balogun,
19: tu vas vendre Camara, tu vas vendre Balogun et tu vas te retrouver en fait avec un peu à l'os. T'as peut-être Mawissa sur lequel tu vas peut-être pouvoir faire une plus-value, mais ton réservoir de plus-value, une fois que t'as sorti Akliouche, Camara et Balogun, il est quand même
1: relativement limité. Surtout que t'as pourri ton équipe, c'est trois joueurs.
0: Dans un contexte actuel,
1: merci d'avoir été avec nous au 32-16 sur RMC. Nous avons Johan également, supporter de l'ASM. Salut Johan.
4: Salut.
1: Johan, t'as 30 ans toi, c'est ça ?
4: Pardon ?
1: Tu as 30 ans ? Non,
4: un peu plus, Karine.
1: Ah, écoute, tu vois, on t'a rajeuni. Parce que sur mon écran, j'ai eu Johan 30 ans.
4: J'ai la majorité.
2: T'as 31 ?
4: Non, j'ai dit 18 de plus, donc.
1: 48. Ah, 48, j'allais te poser la même question qu'à Cédric, c'est comment est-ce que tu es devenu supporter de l'ASM ?
4: C'est pareil, j'ai un vacances quand j'étais petit, Golf Juan, je sais pas si tu connais.
1: Bien sûr.
4: Et donc, on est tombé amoureux de Monaco, l'AS Monaco, et puis voilà, l'histoire est là.
0: Quelle année alors ?
4: Au-dessus de 78, comme Jérôme Rotten.
0: Ah d'accord.
19: Magnifique. C'est quoi, 90-91?
1: C'est les vacances à Golfe Juan qui ont fait le déclic. Voilà. Johan, par rapport à cette situation à l'AS Monaco et cette possibilité d'encore tout changer, est-ce que tu en as marre de cette machine à laver qui ne cesse de tourner à Monaco? Voilà. Il y a, comme Elton l'a rappelé, il n'y a pas de régularité au niveau des entraîneurs depuis des années.
20: Oui, bon, après, Vivo et puis Jardim, après, il y avait Kovac, qui était bon, je pense.
19: Ouais. Tu as viré.
20: Bon, ça, c'est la Galaxie Red Bull qui l'a viré. Moi, c'est la Galaxie Red Bull qu'il faudrait faire partir de ce club, qui nous a fait un peu perdre notre identité, je pense. Je reviens souvent là-dessus. Néanmoins, le jour où on vire Mitchell, vire Kovac, je comprends pas, quoi. Après une élimination à Donetsk en Ligue des Champions, ils ont eu du très bon travail. Aujourd'hui, Scuro.
19: Une élimination où vous surdominez le Donetsk de Roberto De Zerbi, si c'est à vous rater. Tout ce que vous pouvez, vous le ratez.
20: Complètement. Ben Yedder qui loupe des face-à-face, c'est Joba. Et bon, enfin, voilà. Quoi. Moi, après, dégoûté de la situation de l'AS Monaco, de la direction, même le président qui est multimilliardaire, à un moment donné, on a envie qu'il mette un peu la main à la poche. Quoi.
2: Bah, il le fait.
19: Il le fait, c'est peut-être un des actionnaires les plus généreux de Ligue 1 quand même.
20: Pardon ?
19: C'est un des actionnaires les plus généreux de Ligue 1. Il comble année après année après année après année un déficit d'exploitation et un déficit tout court colossal. Donc, il ne réamorce plus la pompe comme il a pu l'amorcer sous Campos. Ça, c'est vrai. Mais c'est un club qui est en vente. C'est l'image d'un club qui est en vente, l'AS Monaco. On sait que ça fait longtemps, en fait, qu'il a mandaté une banque d'affaires pour essayer de trouver des investisseurs.
1: Depuis qu'il a pris son passeport monégasque.
19: C'est toi qui le dis.
2: tu as des informations.
1: Tout le monde le sait.
20: À subir le divorce, le passeport monégasque. Qu'il n'a pas accepté. Bon, enfin bref, après, c'est la direction sportive, moi, c'est plus sur Red Bull, les Scuro, les Mitchell qu'il y avait avant, sur lesquels je tape quand.
0: Quoi qu'il en soit, la résultante de tout ça et le classement actuel de Monaco, c'est quand même une conséquence de tous les mauvais choix du directeur sportif de Thiago Scuro qui t'emmène dans cette situation-là. Hein, mais,
20: ouais, ça, je suis complètement d'accord. Après, pour l'année prochaine, j'ai peur, quoi. Parce que du coup, comment. À faire venir des joueurs alors que tu le faisais pas quand tu étais en Ligue des Champions.
0: Bon, après, tu restes un club attractif. On l'a parlé.
19: C'est pour les étrangers, t'as aussi cet avantage fiscal.
20: Ouais, pour que les mecs viennent en vacances. Et puis bon, je pense qu'on a. Pour que les mecs viennent en vacances,
0: c'est ça le problème. C'est toujours ça le problème. Quand tu viens à Monaco, tu sais pas si tu viens pour jouer au foot ou pour aller au casino. Mais ça.
20: Il y a des mecs qui découvrent la Côte d'Azur. C'est le top. Moi aussi, c'était mon rôle de la Côte d'Azur quand j'y suis allé la première fois.
1: Ils t'ont pas signé. Pardon. C'était une blague.
19: C'est Golfe Juan qui a essayé de le signer.
1: c'était une boutade. Pardon, je te dis, ils t'ont pas signé quand t'es arrivé sur la Côte d'Azur et à Monaco. Vu que t'as fait un petit passage à la Turbie, t'aurais pu espérer un petit contrat. Pardon, ma blague a raté.
2: Tu t'es égaré.
20: C'est toujours à huis clos. Non, mais je te promets, c'est toujours fermé la Turbie, le centre de performance.
0: Un peu comme Louis II.
20: Pour y accéder, faut appeler. Louis II, tu peux y aller.
0: Ah, j'ai pas compris, j'étais pas sûr.
20: À la Turbie, non. T'es en vacances, t'y vas. C'est fermé, il y a des flics devant, t'inquiète.
1: Mais magnifique complexe qui a été rénové, qui a été inauguré à nouveau il n'y a pas si longtemps. Donc c'est un outil de travail quand même assez génial. Merci beaucoup, Johan, d'avoir
20: été avec nous.
1: Et
20: d'ailleurs, on voit que la performance s'en ressort. Hein.
1: Non, là, c'est vrai qu'il y a un souci. Hein. L'écran est beau, la performance est effectivement en deçà des espérances. Merci beaucoup, Johan, d'avoir
20: été avec nous. Merci à vous, bonne soirée.
1: Au 32-16, bon courage pour la dernière journée. On rappelle que l'AS Monaco, aujourd'hui, est 7e, donc hors Europe, à voir ce qui se passera lors de la dernière journée.
2: Et la finale de Coupe de France aussi.
1: Il y a aussi la finale de Coupe de France entre Lens et Nice, on le rappelle bien évidemment. Dans quelques instants, on parlera des joueurs. Est-ce qu'ils anticipent suffisamment leur après-carrière? Et puis nous serons à Madrid. Et oui, vous le savez, c'est la crise évidemment. Edgar Grollo est descendu de l'avion. Edgar Grollo sera avec nous. L'avion est arrivé à l'heure et ça, bravo. C'est exceptionnel. On saura tout après la prise de parole de Florentino Pérez. À tout de suite.
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1: On est ensemble jusqu'à 22h avec David Gussman, avec Elton Mokolo, avec Maxime Chanon. On vous rappelle qu'à 22h, un invité exceptionnel sera en studio avec les membres de l'After Foot. C'est Steve Mandanda pour son livre Les Jours d'après. Il va parler des moments très compliqués qu'il a vécu lorsqu'il a pris sa retraite. C'était à l'issue de la saison passée ce soir. Et j'ai reçu un message. Alors ce n'est pas Gilles Grimandi, parce qu'on cherche, hein, on ne sait pas ce qu'il est devenu. C'est un message de Robert Malm. Vous le savez, c'est un confrère Bein Sport qui me dit « Karine, on ne dit pas les barrages, on parle de play-offs. Les play-offs, c'est mardi, et les barrages, ça sera vendredi, parce qu'on vit effectivement donc les play-offs, il faut parler américain. »
19: En plus,
1: comment ?
19: Quand on Ligue 2, il s'y connaît.
1: Ah bah oui, évidemment, c'est un spécialiste Ligue 2, bien sûr. Donc on vit les play-offs ce soir entre le Red Star et Rodez, et Valentin Jamin est à Boer pour nous.
18: Oui, rebonsoir à tous. 48e minute de jeu, un partout. Je crois qu'à une époque, on disait même les pré-barrages, mais je sais pas si c'est très français de dire ça. Donc mais disons play-off.
2: Un peu plus que les play-off pour le coup.
18: Oui, c'est sûr, un peu plus que play-off, mais est-ce que c'est dans le langage courant correct ? Pas sûr. Non. On va dire play-off. En tout cas, le score n'a pas bougé. Toujours un partout. C'est le Red Star qui avait ouvert le score. Égalisation logique de Rodez qui avait mieux fini la première période. Pas de changement à la pause, mais je pense que ça ne saurait tarder puisqu'on sent déjà des organismes un peu fatigués. Ces deux équipes ont joué il y a 72 heures leur dernier match de championnat. Un partout donc. Et on se dirige peut-être vers les tirs au but.
1: Merci beaucoup Valentin. Direction l'Espagne, nous étions à Boer. On prend l'avion et on part à Madrid retrouver Edgar Grollo. Salut Edgar.
23: Salut Karine, salut tout le monde.
1: Salut Edgar, c'est magnifique.
0: Salut Edgar.
1: Quel homme. Il y a quelques heures, il est encore en France. Il a pris l'avion. L'avion est arrivé à l'heure. Il est avec nous, c'est fabuleux. Tu es encore à l'aéroport, c'est bien ça ?
23: C'est Eric Crack. Ah, je viens débarquer de l'avion.
0: Tu me donneras le nom de la compagnie parce que pour avoir un avion à l'heure, moi, c'est jamais mon cas.
2: Ouais, ah ouais, t'as jamais d'avion. Ah,
1: c'est vrai que quand je l'ai appelé, Edgar, j'étais inquiet, je me suis dit, il n'arrivera jamais à être avec nous. Et puis finalement, c'est Europa, non ? Tu m'as dit,
23: C'était efficace. Et on a même pris le petit bus, vous savez, après l'avion. Ah, hein, donc c'était vraiment très efficace.
1: Bravo. C'est quoi la compagnie ? C'est Europa, c'est ça ?
23: Air Europa. Moi, bon, je ne suis pas sponsorisé par Air Europa.
1: Hein. Bah non, mais attends, peut-être. Maintenant qu'ils vont t'entendre sur RMC, peut-être que tu vas recevoir un bon cadeau. On ne sait pas, on te le souhaite. Edgar, trêve de plaisanterie. Parlons de Florentino Pérez. Aujourd'hui, il a pris la parole en conférence de presse. Il y a eu une heure de discussion. Alors, on rappelle qu'il a été réélu en janvier 2025 sans opposition. Il a 79 ans, donc c'est une personne quand même âgée. Qu'il est dans la tempête après deux saisons ratées du côté du Real Madrid, après une crise qui a explosé avec le vestiaire notamment, et la bagarre entre Tchouaméni et Valverde. Et donc aujourd'hui, il a annoncé déjà plusieurs choses. On va partir du début, c'est il va y avoir de nouvelles élections.
23: Oui, et d'ailleurs, à un moment, la question lui est posée de savoir quand vont avoir lieu ces élections. Et lui, il dit, je sais pas, très bientôt, d'ici une quinzaine de jours. Donc ça va être vraiment rapide. Alors, est-ce que ce sera d'ici une quinzaine de jours, un peu plus, un peu moins, je sais pas. Mais en tout cas, ça devrait être assez rapide. Et c'est clairement une stratégie politique, si je puis dire, de sa part. C'est-à-dire que aujourd'hui, il sait très bien que l'opposition face à lui est assez faible.
2: Hein, il peut dire qu'il y a énormément de campagnes. Elle est inexistante.
23: Mais... Non, mais exactement. Donc il va... Je pense très clairement être réélu. Ça va soutenir sa position une nouvelle fois. Et lui, derrière, il pourra agir en disant voilà, plus personne ne peut dire que je suis fatigué ou que les gens ne me soutiennent pas ou que je suis critiqué, puisque je viens d'être réélu. Donc ça va lui donner encore plus de légitimité pour essayer de faire ce qu'il a envie de faire. Maintenant, à part ça, je pense qu'il s'est trompé sur énormément de choses ce soir. On a un club qui enchaîne les polémiques depuis plusieurs jours, plusieurs semaines. Et tu as un président qui ramène la situation déjà à lui, puisque finalement la conférence de presse était largement dédiée aux critiques contre lui, qui ramène toute l'actualité du club à des critiques dans les médias, comme si finalement le club n'avait pas sa part de responsabilité, et finalement un président du Real Madrid qui s'abaisse à essayer de nommer des journalistes, à essayer d'humilier des journalistes, à faire aussi quelques remarques sexistes à travers la conférence de presse, à faire des choses, je pense, qu'un président du Real Madrid ne devrait pas faire. Et je ne suis pas sûr qu'il y ait énormément de supporters du Real Madrid qui se disent « Ah, c'est génial, il a remis les points sur les i et il a réglé les problèmes du Real Madrid ». Finalement, il ne voulait pas parler de sportif, alors que je pense que c'est ce qui intéresse le plus les supporters, parce qu'ils voient, même s'il a raison de dire qu'il n'y a rien de grave à ne pas gagner des titres pendant deux saisons et que dans les autres clubs, ce n'est pas traité de la même façon, ça c'est une réalité, mais ça ne t'empêche pas de parler de sportif. Il n'a pas voulu le faire, il n'a pas voulu parler des sujets d'actualité, et aujourd'hui, il va créer, j'ai envie de dire, une nouvelle actualité chaude de plus au Real Madrid. Je ne suis pas sûr que c'était la chose dont le club avait le plus besoin.
1: Mais alors, j'ai une question naïve, Edgar. En 2025, lorsqu'il est réélu, il n'y a pas d'opposition. Là, tu nous dis que s'il y a des nouvelles élections, il n'y aura pas d'opposition. Comment ça se fait ? C'est un homme puissant quand tu es président du Real Madrid. Comment ça se fait qu'il n'y ait pas beaucoup de personnes, ou en tout cas d'autres candidats, qui espèrent accéder à cette position ?
23: Alors là, quand je dis qu'il n'y aura pas d'opposition, en tout cas, il n'y aura pas d'opposition qui sera en mesure en si peu de temps de gagner contre lui. Peut-être que quelqu'un sera candidat, mais je ne vois pas comment quelqu'un peut aujourd'hui sortir de nulle part et battre Florentino Pérez.
19: Il y a des modalités, de 20 ans,
23: exactement.
19: Des sociaux depuis 20 ans.
23: En plus,
19: c'est très compliqué. Présenter des garanties bancaires, je crois, qui
2: 15%
19: à 15% du budget du club.
23: 15%.
1: Donc c'est impossible qu'il y ait quelqu'un qui soit un candidat crédible face à Florentino Pérez.
19: En si peu de temps, c'est impossible, mais c'est vrai que.
23: En tout cas, Florentino Pérez,
19: il commence vraiment à lâcher la rampe depuis quelques saisons et il poursuit des combats qui n'arrive pas à gagner régulièrement sur la Super League, même s'il a été indemnisé par la suite, il a perdu
0: ça a beaucoup joué
19: le développement. Le développement de Bernabéu, le coup a complètement dérapé, ce qui diminue la surface et la puissance financière du Real, donc ça a aussi été un accro dans son dernier mandat. On voit que il utilise des méthodes qui sont pas dignes de l'institution, avec des vidéos. On se souvient d'un arbitre en fait qui avait fondu en larmes parce qu'il a été ciblé par une vidéo, je crois, de Real Madrid TV.
1: Oui, la chaîne du club.
19: De la chaîne du club. Toutes les batailles qu'il est en train de mener, il est en train de les perdre. Et plus, là, à mon avis, c'est un plébiscite un peu gaullien pour changer le format actionnarial du club ou pour altérer ce système de socios et pour faire rentrer potentiellement un fonds d'investissement et de scinder le club de sa partie commerciale, et la partie commerciale du club serait vendue à un fonds d'investissement qui permettrait au Real Madrid d'avoir accès à une puissance financière un peu supplémentaire.
0: L'affront de la Super League, j'ai l'impression que ça a vraiment écorché son image.
2: C'est une catastrophe sans nom, parce que quand on parle de Florentino Pérez, il avait l'ambition, le rêve de faire de la Super League ce que le Real Madrid avait fait avec la Coupe d'Europe, ou plutôt la première mouture de la Coupe d'Europe. Et pour revenir sur Florentino Pérez, c'est une conférence de presse qui a été surréaliste, qui a été par un moment pathétique, il n'y a pas d'autre mot, parce que quand on parle du Real Madrid, le Real Madrid ne renvoie pas l'image d'un club belliqueux qui est là à dire vous êtes nos ennemis. C'est pas ça le Real Madrid. C'est un club qui.
1: Oui, mais c'est un virage qu'ils ont pris depuis un moment.
2: Virage.
0: Et avec l'affaire des Guerra, notamment.
2: Et voilà, et c'est un virage qui est incarné par un Florentino Pérez qui, aujourd'hui, par rapport à cette élection, moi je vous annonce, l'élection prochaine, ça va être un simulacre, ça va être beaucoup plus un chef vexé qui veut tester sa cote de popularité, à savoir qui est avec moi et surtout qui est contre moi. Et gare à ceux qui vont être contre Florentino Pérez, parce qu'il pourrait y avoir des représailles. Parce
0: qu'aujourd'hui,
19: Il y a peut-être Mourinho qui va arriver, qui a plus ou moins en fait le seul contre tous, va être avec moi moi.
2: Parce que
1: on va en parler dans quelques minutes évidemment ce possible retour du Portugais, mais. Edgar, comment est-ce possible que tu fasses une heure de conférence de presse et que tu ne parles que des attaques envers la presse, et surtout que tu refuses de parler de la situation sportive alors que c'est ça, de toute façon, le problème. Si le Real est en crise, c'est parce que sportivement, ça ne gagne pas.
23: Non, mais je pense qu'on a tous halluciné devant la séquence qui dure quand même de très très longues secondes, où il est... en train de débattre, mais quasiment on pourrait presque dire qu'il est en train de s'engueuler avec un journaliste d'ABC. J'ai rarement vu un président comme ça en pleine conférence de presse faire ce genre de choses, surtout du Real Madrid. Je voulais rappeler une chose qui montre à quel point aujourd'hui sur le sportif il était à côté de la plaque, mais de dire les socios ils devraient pas siffler les joueurs. Non mais on est où
19: dans un club aussi démocratique, aussi démocratique, c'est quand même
23: surtout,
19: assez,
23: non, mais,
19: assez
23: et surtout,
19: contradictoire.
23: Surtout Florentino Pérez, de mieux que nous, hein, mieux que n'importe qui, devrait savoir que la grandeur du Real Madrid, c'est aussi son exigence, et la grandeur du Bernabéu, c'est le fait que les supporters et les socios soient exigeants envers les joueurs, et c'est ça aussi qui a fait par le passé que des joueurs ont rebondi, que des joueurs ont été poussés à être à leur meilleur niveau. Donc il y a énormément de choses sur lesquelles il s'est trompé. Et effectivement, Karine, il a voulu parler du sportif, il a refusé les questions sportives, et finalement c'est aussi, je pense, une façon de détourner l'attention des sujets chauds du moment, parce que le timing il est quand même assez particulier. À la limite, si vous voulez annoncer qu'il y avait ces élections là, qu'il voulait faire cette stratégie là et annoncer toutes ces choses, et qu'il avait aussi assumé d'arriver en pleine crise et assumé de répondre aux questions sportives, là on aurait pu se dire ok, il assume, il montre le visage, comme voilà, ça c'est une expression espagnole, c'est-à-dire qu'il assume les problèmes actuels et il donne une réponse à ces problèmes-là. S'il avait voulu répondre à toutes ces questions, là on aurait pu se dire ok, ça c'est peut-être un vrai président. Mais là, de refuser de parler de ces questions, je veux dire, oui, il accepte de répondre aux questions des journalistes, ce qui est très rare. Il fait une conférence de presse très longue. Il dit même à l'attaché de presse qu'il veut continuer plus tard, enfin plus longuement la conférence de presse. Mais si tu veux pas accepter les questions sur le sportif, quel est l'intérêt finalement? Il y a quand même une part d'ironie dans tout ça.
1: Edgar, tu l'as dit aussi, alors c'est une conférence de presse qui est complètement hors sol, et en plus de ça, il a eu des attaques sexistes envers des journalistes femmes. On rappelle qu'en plus l'Espagne avait été marquée par l'affaire du baiser forcé entre le président du foot espagnol Rubiales et la joueuse Jennifer Hermoso lorsque les Espagnols avaient été sacrés championnes du monde. Là, qui s'attaque avec des propos sexistes complètement hors sol à des journalistes en remettant en cause leur capacité à regarder des matchs de foot, à connaître le foot, etc. Qui ne comprennent pas le foot. Ça ajoute à ce sentiment qu'il est complètement dépassé et qu'il doit, en tout cas c'est la volonté de certains supporters du Real, démissionner, quitter le monde du foot.
19: Il y a une trumpisation complète de Florentino Pérez.
0: Ça ressemble un petit peu à de la mégalomanie. Hein. Ouais. La manière dont tu le présentes, là j'ai l'impression qu'il perd la tête, hein, notre petite Florentino Pérez.
2: Non mais moi c'est surtout que...
1: Enfin, juste on va écouter Edgar par rapport à ça, parce qu'on sait qu'en Espagne, ces sujets sont quand même vraiment pris au sérieux. Est-ce que déjà là ça fait un tollé, ces sorties envers les femmes, contre les femmes?
23: Oui, il y a des réactions tout de suite par rapport à... Alors, il a fait deux remarques. Une première remarque de dire que, en fait, c'est laisser écrire une femme qui ne connaissait rien au football. Et une autre remarque où, en fait, à un moment, il donne la parole à une journaliste en disant elle aussi elle a droit à la parole parce que vous les autres vous êtes tous moches. Donc, c'est-à-dire qu'en fait tu réduis globalement la journaliste à son apparence physique et tu lui donnes pas la parole juste parce que c'est une journaliste accréditée pour cette conférence de presse. Donc évidemment il y a eu des réactions aussi dans les médias espagnols. En toute honnêteté, moi je sors de l'avion donc je me rends pas peut-être encore compte d'à quel point le tollé est grand. Mais il y a quelque chose que j'ai remarqué dès la fin de la conférence de presse et même pendant la conférence de presse et qu'on peut regretter, c'est que j'ai d'abord vu des médias catalans et pro-barcelonais entre guillemets réagir à ça plutôt que des médias madrilènes aussi. Alors peut-être qu'ils l'ont fait, ils l'ont sûrement fait depuis, mais c'est quand même dommage que même sur des sujets comme ça on en tombe on en revient au clubisme et à l'opposition entre deux clubs, alors que c'est un sujet qui devrait mettre tout le monde d'accord et on devrait tous pouvoir se dire ce genre de propos ne sont pas acceptables, et encore moins si je puis dire de la part d'une personne qui a autant une voix qui porte.
1: Donc on le rappelle, une heure de prise de parole et au final ça a été plutôt très contre-productif. Il y a également l'actualité, David l'a évoqué, la possible option c'est Mourinho, on saura ça d'ici quelques jours, quelques semaines. Un retour du côté du Real Madrid. Et je te coupe parce qu'il y a un nouveau but à Bauer, Valentin Jamin. Les locaux reprennent l'avantage.
18: Le but du Red Star à l'heure de jeu après un second temps d'un corner. La frappe de Riyad Hachem, le capitaine à l'entrée de la surface, un peu trop écrasé. Kevin Cabral contrôle ce ballon, dos au but. Il fait une petite remise et derrière un coéquipier vient frapper. C'est Escartin, Josué Escartin, le défenseur central qui frappe quasiment dans la lucarne. Et bien c'est un défenseur central, l'ancien de Brest, qui vient mettre son premier but de la saison au meilleur moment. Il n'est même pas vraiment titulaire, il profite de la blessure d'un coéquipier, en l'occurrence Lemonnier. Et il fait beaucoup de bien au Red Star qui, sur une phase arrêtée, mène 2-1 à l'heure de jeu face à Rodez.
1: Ça se rapproche pour le Red Star. On rappelle que si le Red Star venait à gagner vendredi, il serait dans le chaudron face à Saint-Etienne pour continuer cette accession possible vers la Ligue 1. On est toujours avec Edgar Grollo, notre correspondant en Espagne, pour parler de Florentino Pérez et de sa conférence de presse, mais aussi de la rumeur qui prend de l'épaisseur jour après jour. C'est un retour de José Mourinho sur le banc du Real Madrid. Et il y a un homme qui en a parlé, Casillas, légende vivante évidemment du Real Madrid, gardien de la maison madrilène pendant de longues années, ancien joueur de Mourinho. Lui, il n'en veut pas.
23: Edgar. Oui, il n'en veut pas. Après, c'est vrai que c'était pas toujours bien passé entre les deux hommes, mais ça représente bien aussi le fait que le retour de José Mourinho, il fait pas l'unanimité, que ce soit chez les supporters, chez les anciens joueurs, parce que c'est un personnage. Et c'est vrai que cette déclaration de Casillas et la relation qu'il a pu avoir avec ce joueur-là illustre aussi tout ce qu'est José Mourinho. Donc si c'est un choix de Florentino Pérez de ramener José Mourinho, ce sera un choix fort. Ce sera un choix qui fera forcément pas l'unanimité. Ah, et ce sera une nouvelle fois un peu parce que
0: d'ordre dans le vestiaire.
19: Mais c'est le désordre dans le vestiaire. Mais
0: justement,
19: Mourinho.
0: Prendre Mourinho, peut-être essayer de casser les égos, peut-être, parce qu'aujourd'hui, j'ai cru comprendre qu'il y a quand même des clans et il y a des grosses problématiques. On l'a vu avec Valverde et Tchouaméni. Quand tu as un entraîneur comme Mourinho, peut-être que ça peut remettre les choses dans l'ordre, non? D'un point de vue sportif,
23: Si tu ramènes Mourinho, c'est forcément pour faire le ménage. C'est le message que t'envoies.
0: D'un point de vue footballistique, on va pas dire que Mourinho, ces dernières années, ces derniers projets, à Fenerbahçe ou à Benfica, ça serait quand même le ciel bleu.
2: Tu peux avoir super Nani, mais la vérité, c'est qu'il va aussi falloir coacher et construire cette équipe.
0: Il arrive encore à coacher.
2: Non, mais ce que je veux dire, à l'échelle du Real Madrid, Mourinho, encore une fois.
0: Moi, je suis pas fan.
2: Non, c'est un entraîneur ces dernières années. On peut pas dire qu'il ait des résultats qui soient super et qui te permettent d'arriver au Real Madrid.
0: C'est pour ça. Et les gens qui le nomment aujourd'hui, je pense qu'ils ont quand même une vision sur le football. Ils savent que Mourinho, c'est quand même
2: Mourinho, il va être recruté.
0: Donc, le recrutes uniquement pour essayer de faire le ménage et de remettre du calme et de l'ordre dans les vestiaires.
2: Il est surtout pour moi recruté pour ce qu'il a été, plutôt pour ce qu'il est. Ce qu'il a été, un super entraîneur, un entraîneur qui a révolutionné à sa manière le football, mais ce qu'il est actuellement, c'est un entraîneur qui est avec Benfica, qui est troisième du championnat portugais.
19: Mais surtout que les déclarations de Florentino Pérez, que ce soit sur le côté sociétal ou autre, et sa décision sportive, parce que c'est lui qui a repris, je crois que c'est Sanchez qui avait nommé Xabi Alonso, c'est lui qui a repris en fait la main, c'est une reprise en main et institutionnelle par Florentino Pérez, mais ça, c'est le Real Madrid, c'est un club qui refuse la modernité quelque part. Ça confirme que le Real Madrid sera jamais un club pour manager et pas pour entraîneur, mais c'est un refus. C'est assez paradoxal que le Barça prolonge Flick ou renouvelle sa confiance à Flick d'un côté et que dans le même temps.
1: Là, c'est pas surprenant, il gagne.
19: Oui, mais c'est deux visions complètement différentes, c'est ça que je veux dire. Oui. C'est
1: le Barça chemins. Fait beaucoup d'erreurs ces dernières années avec
19: Oui, bien évidemment, mais c'est dans les choix managériaux, c'est aussi deux choix qui témoignent de la voie, de la vision que les deux clubs veulent emprunter. Elles sont drastiquement différentes.
1: Edgar, par rapport à ce que dit David, tu as l'impression qu'effectivement là on est reparti sur une période vraiment où le Barça va dominer et le Real va être en retrait. Là ça fait déjà deux saisons, ce qui est quand même beaucoup pour le Real, parce que Florentino Pérez, il est gentil en conférence en disant ça peut arriver de pas gagner. Bah non, il nous a toujours montré qu'au Real, même parfois quand il gagnait mais qu'il n'y avait pas la manière, l'entraîneur était viré.
23: Non, mais ce qui est sûr, c'est qu'il y a aujourd'hui un monde d'écart entre les deux sportivement. Le Barça est sur les bases d'une saison à 100 points, ce qui égalerait le record qui a été réalisé que deux fois dans l'histoire, en 2012 et 2013, par justement le Real et le Barça. Donc sur les bases des meilleures équipes de l'histoire de la Liga, là où le Real vit l'une de ses saisons récentes avec le plus de défaites. Donc c'est sûr que c'est pas du tout la même ambiance des deux côtés. Et je pense que ce qui est clair, c'est que peu importe l'entraîneur qui viendra, peu importe l'entraîneur, ça va pas se régler en un an. ça va pas se régler en un été. Je pense que si tu ramènes Mourinho, c'est que tu estimes que le problème est si profond et qu'il y a tellement de problèmes qu'il doit y avoir, j'ai envie de dire, un intermédiaire. Il doit y avoir un intermédiaire qui va venir faire le ménage et qu'après, tu vas pouvoir, à partir de là, une fois que le ménage sera fait, créer quelque chose de nouveau. Mais sinon, mais je pense qu'ils ont essayé de créer quelque chose de nouveau avec Xabi Alonso. Ils l'ont pas soutenu et ils se sont rendu compte que en fait c'était pas possible
19: ils
23: en l'état
19: et
23: qu'en fait s'ils ramènent si ramènent Mourinho aujourd'hui, c'est qu'ils estiment qu'aujourd'hui t'as d'abord besoin on va dire de détruire le bas de la maison avant de reconstruire les fondations proprement après. Et ça va prendre du temps.
19: Mais moi j'avais juste une remarque. Alors apparemment ils se sont expliqués, mais comment serait perçu par Vinicius l'arrivée de Mourinho suite à ses déclarations, notamment sur le comportement de Vinicius lors de l'affaire Presciani. Est-ce que c'est oublié? Est-ce que c'est une page qui est tournée? Est-ce que ça va être difficile pour Mourinho de se faire pardonner cet écart qui était un peu incompréhensible à l'époque?
23: Ouais, c'est vrai que c'est une vraie question. C'est une vraie question. Et je me souviens justement qu'avant le match Real Benfica Real, il y avait beaucoup de supporters du Real Madrid qui souhaitaient un retour de Mourinho. C'était quelque chose qui revenait. Et que quand tu leur posais la question une semaine après, d'un coup, ils disaient non, il y a une fracture à cause de ça. Et je pense que même chez les supporters, même si malheureusement beaucoup l'ont oublié rapidement cet épisode entre guillemets et c'est regrettable, mais même chez les supporters, il y a eu une petite fracture avec Mourinho à ce moment-là. Est-ce qu'ils l'oublient? Est-ce que surtout Vinicius va accepter? C'est une autre question, c'est difficile, on n'est pas dans sa tête, on n'est pas dans leur relation, on ne sait pas exactement s'ils ont pu vraiment discuter ou comment est la situation aujourd'hui. Mais c'est vrai que c'est une interrogation très importante et quelque chose qu'il va falloir étudier si jamais Mourinho revient.
1: Merci beaucoup Edgar, on se retrouve dans l'After Foot un petit peu plus tard. Bon retour en Espagne et merci donc pour toutes ces informations concernant la conférence de presse de Florentino Pérez. Il est complètement fou, ce play-off 1. C'est comme ça qu'on appelle ce match. Valentin Jamin, deux buts partout. Mais qui va le gagner, ce match? Qui va continuer? C'est dingue ce qu'on est en train de dire.
18: On avait dit, ces deux équipes ne se départagent pas depuis le début de saison. Il y a deux partout. Et Kevin Cabral déborde sur la droite pour le restart. Il est fauché. Pas de pénalty. Selon Monsieur Paradis, ça revient sur Dembossi. Il a gros contact encore. Pas de faute et dégagement ruténois. Donc deux partout, puisque après le but d'Escartin pour le 2-1, et bien encore un corner cette fois donc pour Rodez de la droite vers la gauche, et là Manier le défenseur central, encore un qui vient mettre une reprise du droit pleine lucarne en première intention, c'était magnifique, et la balle, le 3-2 pour Rodez en direct avec Younoussa qui vient d'entrer en jeu, un centre de la droite qui arrive jusqu'au deuxième poteau, la frappe un peu écrasée de Younoussa qui vient de bouler la pelouse depuis quelques minutes seulement, c'est ralenti par Gaëtan Poussin dans son propre but, et là Bauer se tait puisqu'à chaque fois le Red Star a mené, et cette fois-ci c'est Rodez qui est devant. Et je vous racontais l'action précédente, il y a encore un joueur de Red Star au sol dans la surface adverse, ça va faire du bruit,
3: il reste du temps
18: et ça fait 3-2, il reste 20 bonnes minutes.
1: C'est totalement fou ce match.
0: Ouais, c'est pas très bien défendu, mais comme quoi tu vois, le Red Star pousse pour aller chercher le 3-2 et derrière il se découvre, et c'est la raison pour laquelle il se retrouve, le joueur de Rodez, absolument seul au deuxième poteau. Ça, c'est frustrant pour les Parisiens,
1: mais c'est pas fini. En tout cas, on rappelle hein, Valentin Jamin, on sera avec toi dans l'After Foot pour suivre ce match de dingue entre le Red Star et Rodez. Donc 3-2 pour l'instant pour Rodez qui fait un pas vers le match de vendredi. Merci beaucoup messieurs, on est évidemment ensemble dans la semaine. On remercie Théo et Polo qui étaient aux manettes de l'émission. Dans quelques instants, c'est Steph Mandanda, le champion du monde 2018, qui est l'invité de l'After Foot pour son livre Les jours d'après. Belle soirée à tous sur RMC.
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0: 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L'After arrive tout de suite, il est 22h.
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0: Bonsoir à tous, c'est parti pour l'after jusqu'à minuit. L'after sur RMC, sur Afterfoot TV, sur la page YouTube de l'after également. Vous nous suivez jusqu'à minuit, bien sûr. Avec ce soir, autour de moi, Walid Acherchour. Salut Walid.
28: Salut Jean-Louis, salut à tous.
0: Florent Gautreau, salut Flo.
29: Salut les amis.
0: Et Jimmy Brown, salut Jimmy.
30: Salut Jean-Louis, bonsoir tout le monde.
0: Alors on a un programme exceptionnel parce qu'on a un invité exceptionnel qu'on va accueillir dans une seconde. Après 23h, on reviendra sur l'actu du Real parce que Florentino Pérez a pris la parole pour non pas défendre son bilan mais pour cibler les journalistes. Il n'est pas content, vous décrypte tout ce qui s'est passé à Madrid aujourd'hui avec Edgar Grolot. On parlera également de l'OM et de l'avenir sur le banc de touche. Est-ce que l'OM doit faire de Bruno Genesio sa priorité puisque visiblement c'est un entraîneur français qui s'assiera sur le banc de l'OM. Et puis Walid, tu nous parleras du match de demain entre le PSG et Lens. Ce sera ton avis juste avant minuit. On vous attend au 32-16 bien sûr sur tous ces sujets. Le direct, avant d'accueillir notre invité Steve Mandanda, c'est le pré-barrage Ligue 2 entre le Red Star et Rodez.
28: Je suis dégoûté.
0: Bonsoir.
18: Ah, je suis désolé Walid. Bonsoir à toutes et à tous. 74e minute de jeu, scénario fou en défaveur du Red Star. Le Red Star qui a mené deux fois 1-0 puis 2-1 et qui là en deux minutes vient effectivement de se faire retourner par Rodez 3-2 puisque les Ruthénois ont donc marqué à la 67 et à la 69e minute de jeu. On comprend mieux aussi pourquoi Rodez est invaincu depuis 20 matchs, hein, les Ruthénois depuis novembre, et grosse force mentale. C'est pas fini, vu ce qui se passe sur le terrain, ça pourrait partir un petit peu dans tous les sens encore. Le vainqueur de ce match affrontera Saint-Etienne à Saint-Etienne vendredi pour un autre match de pré-barrage. Mais donc pour le moment c'est Rodez qui amène à Bauer 3-2 dans un scénario fou.
0: Merci Valentin.
29: La défense du Red Star, Walid, toi qui les vois souvent,
28: Poussin, crève là sur le troisième but là. Le rêve de voir le 93 en Ligue 1 s'évapore.
0: C'est pas fini, il reste 16 minutes.
29: Mais ça là,
28: mais là le momentum de rencontre n'est pas pour
29: en revanche non. le 12 n'est jamais allé en Ligue 1 aussi, c'est l'Aveyron,
28: ouais.
29: Le 9 mars, donc Flo, toi tu pourras peut-être voir le 12 en Ligue 1.
0: Et peut-être. L'événement ce soir, c'est la présence dans notre studio de Steve Mandanda, j'allais dire légende de l'OM mais je sais qu'il réfute le terme. Salut Steve.
28: Si
0: on en reparlera.
28: Bonsoir à tous.
29: Merci Steve d'être ici
0: à l'occasion de la sortie donc du livre Les jours d'après que tu as écrit donc avec Mathieu Courreau de West France, ouais. Où tu racontes les jours d'après ta retraite, cette période que tu as traversée après l'aventure rennaise. Donc, on est ravis de t'avoir sur RMC.
28: Je suis content d'être là également. Merci de me recevoir.
0: Eh ben écoute, c'est un plaisir. Alors, moi déjà, le premier truc qui m'a frappé en lisant le livre, c'est incroyable à quel point tu te confies, alors que, on en reparlera en détail, hein, mais de ta relation avec les médias, a pas toujours. On sent que l'exercice médiatique, ça n'a pas toujours été ton truc. Mais là, par contre, le mettre noir sur blanc par écrit dans un livre, on sent que tu y as pris plaisir. Bon, en tout cas, que c'était nécessaire.
2: Non, en faisant ce livre, en rencontrant Mathieu pour qui m'a proposé ce projet, j'étais pas du tout partant parce que justement, je suis pas une personne qui s'ouvre énormément. Et par rapport à ma situation, par rapport à mon état d'esprit, qui, je le rappelle, parce que j'ai reçu énormément de messages de soutien, parce que les gens pensent que c'est actuellement. Mmh. C'est pas actuellement, c'était il y a un an quand ma carrière s'est arrêtée et je me suis retrouvé en fait à rencontrer Mathieu et à faire ce livre. Et à partir du moment où je décide de faire ce livre, il faut être sincère et tout dire. Et très honnêtement, ce livre a été pour moi un peu...
28: Une thérapie ?
2: Une thérapie. Mmh. Ouais, comme j'ai pu le dire, il y en a qui vont chez le psy et moi j'allais chez Mathieu et ça m'a fait énormément de bien et ça m'a permis en fait d'extérioriser et d'évacuer tout le mal-être que je pouvais avoir à ce moment-là.
0: Oui, parce que donc tu

0: montrer ses faiblesses aussi, chose qui est difficile dans le milieu. Et quand ça allait beaucoup mieux, j'en ai parlé à Mathieu en disant, je pense qu'on va pas le sortir.
1: Et là, il t'a dit, non, on tient quelque chose de super, il faut le faire.
0: C'est ce qu'il m'a dit, lui qui connaissait un peu plus.
1: Après, juste un truc, c'est que c'est à lire, je le dis pour les gens qui n'ont pas l'habitude de lire des livres de footballeurs, entre guillemets, c'est pas une autobiographie classique, c'est un journal, et c'est vrai que c'est un journal très, j'ai envie de dire, très littéraire, très sympa. Il y a des moments durs, évidemment, mais je veux dire que c'est quelque chose qui se lit comme un roman, quoi, quelque part. Et c'est intéressant comme exercice.
0: Pour moi, ouais, c'était, et avec Mathieu, on avait envie de faire un peu comme un récit, comme un journal intime, un peu. Et forcément, y a des variations, il y a le matin ça va, l'après-midi ça va pas, mais c'était justement pour montrer l'état qu'on pouvait avoir quand on arrêtait et quand on n'était pas bien. Quoi.
2: Alors justement, on va essayer de reprendre un peu ce récit, hein, les grandes lignes de cette période. Déjà, toutes les premières pages du livre, tu as du mal à dater la fin. Ouais. Tu te poses la question dans le livre, à partir de quand ça commence en fait la fin, il y a plusieurs moments, hein, on pense tout de suite au dernier match, bien sûr, mais à ce moment-là, tu sais pas que c'est ton dernier match. Il y a le moment où Rennes t'annonce aussi qu'il ne va pas continuer avec toi, alors que toi, tu te voyais bien continuer, même en étant numéro 2 de Samba.
0: Complètement. Ça a été la difficulté. Je pense que c'est ce qui fait aussi que je passe des moments difficiles, parce que déjà, je savais pas ce que j'allais faire. En cours de saison, ça se passe mal. L'équipe tourne pas bien. Moi, je suis pas performant. J'ai 40 ans. Je me dis pourquoi je vais me prendre la tête et surtout, j'aide pas l'équipe. Donc, ça sert à rien aussi de rester. Après, il y a un changement de statut. Je passe numéro 2. Je revis un peu parce que je suis plus sous les feux des projecteurs. Donc, ça me permet de souffler. Et c'est ce que je demandais un peu au départ parce que je savais que j'avais besoin d'évacuer un peu et puis de prendre un peu d'énergie pour pouvoir aider après derrière l'équipe. Et quand le coach Habib Bey arrive, je retrouve du plaisir dans ce qu'il propose, dans ses séances d'entraînement, dans son animation, et puis les résultats aussi.
2: Une importance
0: aussi
2: dans le groupe aussi, un peu similaire à l'équipe de France.
0: C'est ça, mais ça, je l'avais déjà de base. Mais c'est le plaisir sur le terrain et tout ce qu'on pouvait, retrouver au quotidien. Et puis le discours que j'ai pu avoir aussi avec le Habib, avec le directeur sportif. Et derrière, tu te dis, bon, allez, on va repartir pour un an. Donc, on se remet dedans et on se reprojette pour un an. Mmh. Il y a une décision du club, du président, de ne pas continuer. Et là, derrière, tout se chamboule, quoi. Qu'est-ce que je fais? Je pars. Mais si je pars, c'est que pour un an. Mais si j'arrête, j'ai pas forcément envie d'arrêter parce que je me sens bien. On a énormément de questions, mais sans avoir la bonne réponse, en fait.
3: Mais Steph, pour recontextualiser, nous, comment on avait vécu la chose, en janvier, il y a Samba qui arrive et il y avait eu un refrain. Tu vas nous dire si c'est la vérité, comme quoi c'était mal terminé à Marseille entre vous deux. Et derrière, il y a donc ce statut de numéro 2 pour une légende comme toi, international français, champion du monde. Et il y a aussi cette rétrogradation avec un jeune joueur qui lui est international, avec qui ça s'était mal passé. Et moi, je me suis dit à l'époque, comment Steve Mandanda va vivre ça? Est-ce que déjà c'est vrai? Est-ce que ça s'est rabiboché avec Brice à ce moment-là? Comment toi t'as vécu le truc?
0: Déjà, quand tu parles de mal passé avec Brice ou avec
3: Alouette? Avec Brice à l'OM, dans son statut, lui, de numéro 2 au numéro 3 et toi numéro 1. C'était ce qu'on entendait dans le milieu.
0: Voilà, c'est ce qui se disait. Mais moi, en tout cas, avec Brice directement, j'ai aucun problème. Et je pense que la cohabitation derrière, elle s'est faite intelligemment parce que déjà, je suis quelqu'un de lucide. Je sais très bien que quand Brice arrive en étant international français, en étant acheté une certaine somme, et quitte le RC Lens pour venir à Rennes, je sais très bien qu'il va jouer. Je sais très bien que je suis pas performant sur les premières parties de saison. Donc forcément, je sais que mon statut va évoluer. La responsabilité et la faute, elle est pas de Brice. La responsabilité, c'est la mienne, parce que j'ai pas su être performant. Et à partir de là, faut assumer. J'ai eu l'opportunité de partir en janvier parce que je pouvais faire, on va dire, le chemin inverse de Brice et aller à Lens.
3: Ok, donc il y avait une possibilité.
0: Oui, mais pour toutes les raisons que je vous ai expliquées aussi, j'avais pas forcément envie de changer parce que j'aime le Stade Rennais, j'étais bien au Stade Rennais, mon statut allait évoluer, certes, mais ça restait un club. J'ai pas fait énormément de clubs parce que je m'attache vite aussi au club. Autant je suis dur, autant je m'attache aux supporters.

0: faire aux clubs, aux salariés qui sont aussi dans les clubs. Et à ce moment-là de ma carrière, avec mon fils aussi, il y a un élément important qui est au centre de formation du Stade Rennais.
1: Il signe la préface d'ailleurs du livre, c'est très touchant. Il est au centre de formation de Rennais, tu ne veux pas t'éloigner
0: du forcément,
1: tout.
0: Forcément, toutes ces choses-là.
2: Mais j'ai resté mon mandat en numéro 2 avec tout ce que ça comporte. Oui, c'est aussi pas évident pour un club, Steve.
0: C'est pas évident pour un club.
2: Ou un coach même.
0: Si ton numéro 2 te fout le bazar dans le vestiaire.
3: Et ou fait la gueule, etc. Mmh.
0: Ce qui n'était pas du tout mon cas. Alors certes, j'ai eu un moment où ça a été compliqué parce que, comme dans chaque situation, quand il y a du changement ou quand il y a une rétrogradation ou quand il y a un problème nous concernant directement, on n'est pas bien parce que c'est frais. Mais quand on prend du recul, quand on se pose un peu plus, on fait preuve d'intelligence. La priorité aussi, c'est le club qui était dans une situation compliquée, avec une équipe qui ne fonctionnait pas, avec un gardien qui n'était pas performant et pas décisif. À aucun moment, j'avais, à ce moment-là, on va dire, la possibilité de faire la gueule ou de foutre le bordel dans le groupe.
1: Tu n'avais pas de souci avec Samba et tu n'avais pas de souci avec Sampaoli aussi, hein, tu le précises dans le bouquin d'ailleurs, qui est l'entraîneur à ce moment-là.
0: Parce que ce qui est paradoxal, en fait, avec Sampaoli.
2: Parce qu'il
0: retient.
2: Te met deux fois sur le banc, sur Paul Lopez à l'OM, et là avec Samba.
0: Je vais revenir sur ça, mais ce qui est paradoxal, c'est qu'il me met sur le banc à Marseille, mais souvent on oublie que je termine la saison. Je fais la Coupe d'Europe, on va en demi-finale
1: de
0: Conference League, et je finis en championnat où on gagne contre Strasbourg sur les 5-6 derniers matchs, et on finit deuxième et on est qualifié en Champions League. Donc ça l'est, et puis Sampaoli le dit clairement quand il arrive aussi. L'objectif numéro un, c'est pas de changer de gardien. L'objectif numéro un, c'est de renforcer l'équipe parce que l'équipe ne fonctionne pas.
3: Juste un point sur avant, parce qu'on va revenir sur tous les moments de la petite mort là, et de ces moments difficiles. Mais moi, le regret que j'ai pour toi, est-ce que tu l'as aussi, c'est cette gestion de la fin de carrière. Alors, pas seulement de ne pas avoir forcément anticipé la suite, hein, mais parlons sport encore et parlons de ton statut. Moi, j'ai eu la sensation que. Il se trouve que je vois tous les matchs de Rennes, donc je t'ai vu arriver, que tu n'avais pas tout fait, même physiquement. Est-ce que tu es.
0: Non, mais tu sais que je t'avais entendu quand ça s'est arrêté. D'ailleurs, tu n'avais pas été cool, mais tu n'étais pas au quotidien aussi avec moi. Je bossais tous les jours, je venais le premier entraînement, je faisais le maxi. Après, il y a un truc aussi qu'il faut. Tu peux avoir l'équipe que tu veux. Si à un moment donné vous n'êtes pas tous performants, vous vous tirez tous vers le bas. Et c'est ce qui s'est passé aussi avec.
3: Mais toi, tu estimes que toi, dans ton travail quotidien,
0: dans mon travail quotidien,
3: physique et tout, tu as fait
0: après,
3: tout ce qui,
0: le max. Après, si tu n'es pas performant, tu ne l'es
3: donc
0: pas.
3: Le fait de ne pas être performant, c'était lié à quoi d'après toi?
0: À tout. C'est-à-dire que tu as le contexte du groupe qui ne fonctionne pas.
3: Qui à l'époque était compliqué.
0: Tu as une équipe qui subit pas trop mal. T'as tes performances qui ne sont pas bonnes, donc tu commences aussi à douter, donc forcément tu rayonnes moins, donc forcément tu joues un peu plus petit bras et tout ça. Mais en tout cas, j'ai pas ce truc de me dire si j'avais fait un peu plus, peut-être que.
3: Okay.
0: Parce que j'ai fait tout ce que je pouvais faire à ce moment-là.
3: Il y a une mise au point qui est intéressante ce soir, Jean-Louis, c'est qu'en plus, sur ce statut numéro 2, c'est vrai que ça ne se voyait pas forcément. On pensait forcément, comme dit Walid, que c'était une rétrogradation très dure à accepter. Et là, tu remets les choses au clair en disant que tu as joué ton rôle et que tu acceptes de manière très honnête de dire que tu n'avais pas fait la saison suffisante.
2: Parce qu'en tant que compétiteur, Flo, comment tu te prends comment tu te prends cette porte où tu as toujours été numéro 1, tu as été un monstre, etc. Et là, parce que là, on parlera de la petite mort
1: extra-sportive.
2: Mais même sportivement, il y a un moment où tu redoutes ce moment où on va te dire, Steve, en fait, tu n'es plus au niveau.
0: Ouais,
2: comment on gère ça en termes d'ego?
0: Comment tu le gères? Tu le gères en étant réaliste, en étant sincère. Quand tu te regardes, tu regardes les résumés de match, quand tu regardes tes performances, tu te dis, je dois faire mieux. Ouais, je dois être meilleur. Tu ne l'es pas. C'est le football et c'est comme ça. Donc oui, ça pique, oui, mais c'est comme en sélection, et j'en parle aussi. Moi, je pars du principe que ma place de numéro 1, je la perds parce que je ne suis pas performant. Parce que je n'ai pas su, à un moment donné, à 21 ans, 22 ans, être assez fort mentalement pour pouvoir assumer ce poste de numéro 1. Mais je peux être très dur avec moi, mais je pense quand même être juste dans mes analyses, et le fait d'accepter de reconnaître ça, c'est pas être fataliste, c'est juste être réaliste et se dire à ce moment-là, j'ai pas été performant.
2: T'as pas eu sollicitation juste à la fin de cette saison-là.
1: Si si, attends, on va en parler dans une seconde, ouais. Et on parlera de la suite aussi, donc les sollicitations que t'as refusées et donc de cette petite mort et de cette période de petite dépression que t'as connue pendant quelques semaines. À tout de suite dans l'after avec Seb Mandanda.
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1: 22h18, c'est l'after sur RMC et sur Afterfoot TV avec Florent Gautreau, Walid Acherchour, Jimmy Brown et notre invité exceptionnel, Steve Mandanda, qui nous raconte donc sa fin de carrière et les semaines qui ont suivi à l'occasion du livre Les Jours d'après, qui sort chez Flammarion. Alors, on a parlé de la fin d'aventure à Rennes et c'est vrai que derrière, tu fais le choix d'écouter mais de refuser la plupart des sollicitations sans annoncer ta retraite internationale. Donc, on peut lister. Donc, il y a eu Le Havre, ta retraite totale, internationale. Le Havre, Lorient, Lens, Guingamp même, Noël Le Graët qui t'appelle. Mais tu voulais pas aller en Ligue 2.
2: Ah, Le Havre, l'histoire était magnifique.
3: C'est ça, Steph, voilà. C'est que
1: on même a l'Arabie Saoudite.
3: Lorient, je t'ai écouté tout à l'heure. Lorient, Lens, Guingamp, c'était pas envisageable parce que, comme tu disais, tu t'étais attaché aux différents clubs. Le Havre, il y a une histoire quand même. Au-delà du début, il y a tes amitiés aussi qui sont importantes.
0: Le Havre, il y a une histoire. Il y a une amitié.
1: C'est ton frère, pour le coup.
0: Mais comme je le dis aussi dans le livre, c'est que je suis à une période où je sais pas. Et si je ne sais pas, si je suis pas totalement convaincu. Un, par mon choix et par ce que je peux donner sur toute une saison avec une équipe qui va forcément jouer le maintien. Tu sais que si j'arrive au Havre, on va attendre de moi que je sois performant sur le terrain, que je sois leader dans le vestiaire, que je sois le leader à l'extérieur auprès des médias. Est-ce que j'étais prêt à faire tout ça? Pas sûr. Et j'ai trop d'amour, trop de sincérité, trop d'honnêteté pour me lancer dans un projet comme ça et en cours de saison dire j'en peux plus, je baisse les bras et je laisse tomber.
3: Est-ce que ça, dans les saisons précédentes, tu t'étais déjà, t'avais déjà eu ce doute-là de te dire est-ce que ou c'est la première fois que t'hésites et c'est au moment où tu te dis si j'hésite c'est qu'il faut que j'arrête?
0: Je me dis pas si j'hésite,
3: quand
0: faut que j'arrête.
3: J'ai plus de doute.
0: C'est quand je refuse une fois, deux fois, trois fois et à chaque fois je trouve des raisons. Ouais, là c'est un peu trop loin. Oui, là c'est Ligue 2. Oui, mais là je sais pas.
1: C'est que t'avais pas envie.
0: C'est que, en tout cas, j'avais pas envie de changer. J'avais pas forcément envie d'arrêter, mais j'avais pas envie de changer d'endroit. Et par respect pour ces gens, ces personnes qui m'ont sollicité pour les clubs, je pouvais pas y aller en n'y étant pas à 100%.
3: C'est un double mouvement d'ailleurs. C'est à la fois sportivement parce que t'as ce doute et aussi familialement parce qu'il y a ton fils et l'histoire de ton fils avec le Stade Rennais.
0: C'est pour
1: même
0: moi.
1: Même si ton fils dit dans la préface, vas-y.
0: Ah lui, il me dit vas-y. Voilà, je te mets sur mon dos, je t'emmène. Mais il y a à ce moment-là, la priorité, c'est plus moi, c'est mon fils. Et la priorité, c'est de rester, de l'entourer. Je me suis dit, je vais partir, je vais faire une saison supplémentaire. Est-ce que ça vaut le coup? Est-ce que c'est... Et à chaque fois, il y avait une excuse, à chaque fois, il y avait une raison qui était justifiée, mais en même temps, qui n'était pas non plus énorme. Donc, j'ai pris la décision d'arrêter. J'ai mis du temps à l'annoncer parce que c'était pas évident.
1: Alors, justement, avant d'arriver à cette annonce.
3: Oui, justement, avant ça, juste le Stade Rennais, pour l'après-carrière, il n'y a pas eu de proposition, juste, sachant qu'en plus, tu étais impliqué dans le club, s'y étant, il n'y a pas eu de.
0: Après, il n'y en a pas eu, non, il n'y en a pas eu directement. Après, pour en avoir discuté après coup avec le président Arnaud Pouille, c'était une saison avec énormément de départs, avec Loïc Désiré qui arrivait, qui avait énormément de choses à faire, de changements. Donc forcément, moi aussi, je savais pas ce que j'allais faire. Ça, faut pas l'oublier aussi. Ça, c'est un élément important parce que je savais pas si j'allais arrêter, je savais pas si j'allais continuer. Donc forcément, à ce moment-là, c'était compliqué d'avoir une sollicitation.
1: Tu racontes notamment comment Laurent Koscielny te fait la cour que tu connais bien.
0: C'est clair.
1: À l'événement de Richard Gasquet d'ailleurs, nous on y était pour RMC avec Jérôme Rotten et on les voyait te tourner autour.
0: L'avantage, c'est que ce qui est bien, c'est que je dis pas de conneries.
1: Ah bah tout est vérifié, bien sûr. Tout est vérifié. Notamment sur la fin aussi, sur l'hommage à Coach Courbis, on pourra confirmer. Alors, on arrive à cette période donc où tu mets des mots sur ce que beaucoup d'anciens sportifs de haut niveau connaissent cette petite mort. Alors moi, c'est la première fois que je lis autant de choses de façon aussi détaillée, quelqu'un qui raconte à ce point le détail de son quotidien et de ce qu'il ressent dans ces moments-là. Donc c'est en ça, je trouve que le livre est exceptionnel, comme l'a dit Flo au début.
3: Patrice Evra, dans son livre, à des moments, dans toute sa carrière, le livre est dingue aussi, le livre de Patrice Evra que tu connais bien. Il y a aussi des moments où tu le comprends, même à l'intérieur de la carrière, il y a aussi des moments de détresse mentale parfois à l'intérieur d'une carrière.
1: Et donc, je lis quelques phrases, certaines sont déjà parues, mais donc là, on est bien juin, juillet, cette période-là, où tu sais que tu ne vas pas reprendre tout de suite, et donc, en gros, tes journées, c'est rien du tout. Et donc, tu dis, je cite page 62, je n'aime rien faire dans la vie là maintenant, je crois que je suis malheureux, en tout cas, je suis perdu, je n'ai plus de repères, je n'ai plus mes deux poteaux ou le jeu devant moi, il faut absolument que je m'impose un rythme. La tranquillité et le silence ne font plus le même son. Tout ça n'a plus le même sens qu'avant. Je me sens inutile car je ne fais rien, allongé. Et là, c'est un lieu qui revient beaucoup dans le livre, sur l'aile gauche de mon canapé.
0: C'est la réalité. Il y a le départ en vacances, donc il y a la fin de saison, départ en vacances. Là, on est encore dans le truc où on est habitué, tout le monde est en vacances. Et après, il y a la reprise des entraînements.
1: Ça a été dur de voir tout le monde.
0: Ça a été un moment très, très difficile aussi. Parce que jusqu'à présent, ça fait depuis l'âge de 14 ans où j'ai des reprises tout le temps, où il y a une prépa. Là, tu vois les gens sur les réseaux, les clubs reprennent, les équipements, le truc, les matchs amicaux, tout ça.
1: Même ton pote de paddle reprend le boulot, donc ça
0: même
1: aussi...
0: Lui, il était en période de vacances à ce moment-là, il est parti, mais après, il reprend le boulot. Voilà. Et toi, t'es là, tu fais rien. Et la difficulté, en fait, pour moi... Ça a été ce moment de vide où tu fais strictement rien en fait. Tu fais rien parce que un, tu te sens pas bien. Deux, tu ne sais pas quoi faire parce que t'as été habitué à aller à l'entraînement tous les jours.
1: Est-ce que ta vie soit timée à la seconde,
0: exactement,
1: sans te poser
0: et
1: questions.
0: Tu tombes dans un cercle vicieux où moins tu fais, plus entre guillemets tu te dégrades. Plus tu te dégrades, moins tu veux sortir. Pour pas croiser du monde, pour éviter soit une photo, soit un truc comme ça, ou soit qu'on te fasse une réflexion. Ah putain, mais t'as la tête. Ou... Et puis, au final, plus ça va, plus tu t'enfonces et moins tu fais.
3: Est-ce que tu mets le mot dépression sur ça, ce qui se passe? Tu comprends que t'es en train de vivre ça ou...
0: Je comprends que je suis en train de vivre ce moment-là. Après, ce qui est délicat avec le mot dépression, c'est qu'il faut faire vraiment attention quand on le sort parce que. Il y en a qui en souffrent vraiment, qui peuvent mourir de ça. Et c'est un terme que j'ai du mal à employer, on va dire, publiquement. Mais pour moi, à ce moment-là, oui, j'étais en dépression. J'étais
1: après,
0: bien.
1: Ça peut être une petite dépression aussi. Tu ressens les mêmes symptômes sans que ça pousse au suicide à la fin.
0: On en revient toujours à ce que tu dis, j'évite les médias, tout ça. C'est pas que j'évitais, c'est que je sais que je devais faire attention à tout ce que je dis. Parce que sinon, ça pouvait être...
1: Repris.
0: Et à ce moment-là, je sais qu'à ce moment-là, je suis vraiment pas bien. Vraiment pas bien.
2: Steph, justement, pour revenir sur cette période, tu en parles aussi dans le bouquin, quand tu rencontres après Guillaume Hoarau, qui te, entre guillemets, rassure, parce qu'il a vécu les mêmes choses. Moi, ce qui m'a interpellé, et on voit qu'il y a beaucoup de joueurs qui vivent ça,
10: c'est un peu le rôle de l'UNFP, tu vois. Est-ce que ça m'a interpellé, je me suis dit, mais vous n'êtes pas sensibilisé, en fait, il n'y a pas un truc vers la fin de carrière où on te dit, attention, il va se passer ça, là, tu vas arrêter, donc commence à t'aiguiller un peu,
0: honnêtement,
10: etc.
0: Honnêtement, on l'est par l'UNFP, on l'est par les anciens joueurs, parce que tous les anciens que j'ai pu croiser m'ont dit, tant que tu peux jouer, joue. Ils m'ont dit, attention, la fin, elle est dure. Mais c'est toujours pareil. Toi, t'es dans ton truc.
10: Tu sais pas.
0: Voilà, t'es dans ton truc. Tu dis, qu'est-ce qu'il me raconte, l'ancien? Mais en même temps, tant que tu le vis pas, tu sais pas. Parce que, à ce moment-là, bah, tu te rends compte, tu te rappelles certaines conversations, tu te dis, ah ouais, il avait raison. Ah, ok, donc ça veut dire que c'est ça. Ah, je comprends mieux pourquoi il me racontait ça. Et très honnêtement, sur cette année qui vient de s'écouler, j'ai rencontré énormément d'anciens joueurs, d'anciens sportifs. Et allez, 7 sur 10.
1: 80% tu mets dans le livre.
0: Franchement, ouais. Allez, 8 sur 10, vraiment.
10: Ça.
0: Ils ont vécu la même chose.
1: Alors attendez, s'il vous plaît, juste, c'est fini au Red Star.
0: C'est fini, c'est
1: Valentin dramatique. Jamin, la qualif de Rodez.
11: Et c'est fini pour le Red Star. Victoire 3-2 de Rodez, qui a pourtant été menée à deux reprises. Les Ruthénois, invaincus depuis novembre, disputeront un match vendredi à Saint-Etienne. C'était exactement la même affiche il y a 2 ans à ce terme de la compétition. Rodez avait perdu, mais cette fois, Rodez arrive en pleine confiance. Victoire 3-2 de Rodez, qui peut encore espérer voir la Ligue 1.
1: Merci Valentin.
2: C'est terrible pour le Red Star parce qu'ils ont fait une saison exceptionnelle. De bout en bout, ils mènent 2 fois au score à la maison. Pour aller à Geoffroy Guichard, je ne sais pas comment ils vont s'en remettre.
3: Mais Valentin l'a rappelé quand même, invaincu depuis novembre.
2: Ouais, Rodez, c'est très bon. Ils ont 2 attaquants, c'est exceptionnel.
10: Juste pour revenir à Steve, est-ce que ça t'a donné envie du coup de... Je sais pas, moi je te trouve que tu le racontes très bien dans le bouquin. Est-ce que ça t'a donné envie peut-être de sensibiliser, d'aller voir les joueurs actuellement en activité, de faire quelque chose?
0: Déjà, le...
1: Le faire but, dans le bouquin.
10: C'est un peu le but du bouquin, j'imagine.
0: Le but du livre, c'est un peu ça. À la base, ça m'a aidé. Et puis, si ça peut aider aussi d'autres personnes, anticiper. Maintenant, malgré tout, c'est sûr qu'en préparant, et après en fonction des personnalités aussi, tu vas le vivre peut-être un peu moins difficilement. Mais je pense que tu le vis quand même difficilement parce que tu as un vide et tu as un manque. Tu as quelque chose que tu vas jamais retrouver après. Peu importe ce que je vais faire derrière, je vais jamais retrouver l'adrénaline des matchs. Je vais jamais retrouver ce quotidien-là d'être sur le terrain, dans un vestiaire, avec un groupe.
2: Mais Steph, tu as continué jusqu'à 40 ans parce que tu avais peur de ça ?
0: Non, parce que j'ai été bien et que j'aime le foot.
2: Ok. Parce que normalement, tu as une carrière bien, bien, bien remplie.
0: Elle est bien remplie.
2: Très, très bien remplie. Je pense que si, quand tu avais commencé le football, jamais tu aurais imaginé durer aussi longtemps. Parce que moi, je côtoie certains joueurs de foot et ils sont dans le même cas que toi. Parce qu'ils doivent trouver un objectif, ils doivent trouver maintenant des occupations. Ou même, à l'époque, ils se levaient pour gagner les matchs le dimanche, pour aller gagner des titres. Et c'est vrai que tu as une forme de dépression. Mais tu peux comprendre aussi que certaines personnes, les personnes lambda, je vais peut-être faire de la démagogie, mais
1: il y a un décalage entre le discours
2: qu'il y a un décalage parce que le discours il est sincère et il est réel, c'est le cas pour énormément de joueurs, mais en fait la vie qu'a Steve Mandanda depuis un an, tout le monde rêve de l'avoir à son âge.
0: Je suis d'accord avec toi et je comprends,
2: de l'argent pour faire des business.
0: Pour le coup, j'ai reçu plein de messages sur les réseaux, tu vois, j'ai reçu beaucoup de soutien et j'ai reçu aussi beaucoup de messages qui allaient dans ton sens.
2: Mais pour leur répondre.
0: Peu importe la vie que tu as, peu importe les moyens que tu as, tu restes un humain. Bien et sûr. Tu peux être affecté par une situation. Tu peux être pas bien. Mm-hmm. Et c'est pas les moyens que tu as, la carrière que tu as eue. Voilà. Après, chacun a ses difficultés. Il y en a, et je le sais, je l'accorde, qui ont des difficultés qui sont bien plus solides et bien plus dures que les miennes. Mais ça n'empêche pas que je suis humain et que je peux être malheureux et que je peux...
2: Non, mais ta démarche, elle est louable, elle est sincère. Mais on peut ouvrir aussi certaines questions par rapport à ça.
0: C'est aussi l'une des raisons pour lesquelles les joueurs
2: ne parlent pas.
3: Et notamment les pros de Ligue 1 qui ont les moyens, parce qu'on sait
0: très bien que derrière, on va avoir droit à cette réflexion.
3: Qu'est-ce que tu dis alors que t'as de l'argent?
0: Pourquoi il dit ça? Qu'est-ce qu'il me raconte? Oui, d'accord. Mais ma vie, ça a été le foot pendant 20, 22 ans. Du jour au lendemain, ça s'arrête.
2: T'étais en haut de l'Everest, t'étais redescendu de 18 étages,
0: il y a tout qui s'arrête. Ouais, en fait.
2: Le téléphone sonne plus.
0: Voilà, c'est le quotidien qui s'arrête. C'est qu'aujourd'hui, je fais quoi? Donc je suis pas bien. Oui, il y a plus grave. Et ça, je le sais, je le redis, il y a pas de problème. Mais malgré tout, peu importe la situation, j'estime être humain et avoir.
2: Mais à la différence de, à la différence de certains joueurs, toi, c'est très très court. Donc en fait, vu que c'est très court, c'est plutôt normal en fait de vivre ça. Quand tu parles des vacances, du retour, du retour des joueurs, le fait que t'as vécu ça presque toute ta vie, et le fait que tu te sois remis à l'endroit assez rapidement, et c'est pour ça que le cheminement il est intéressant. Et j'aimerais bien, même si on le lit dans le livre, c'est que rapidement tu t'es rendu compte que tu pouvais faire des choses. Avec ton nom, ton blaze, ton statut, qui avait des choses à faire et pour remettre les mains dans le cambouis et trouver une occupation.
3: Il y a un truc juste pour revenir encore sur la carrière et la difficulté pour tout sportif, c'est, tu le rappelles, que vous commencez très tôt, plutôt que beaucoup de jeunes, puisqu'on parle de gens lambda. Les footballeurs sont pas tout à fait lambda parce qu'à 14 ans, tu l'as dit, tu t'y colles et donc tu n'as pas vécu la vraie vie, même à 14, même la vraie vie d'un ado, c'est tu ça. L'as pas vraiment vécu. Donc derrière, c'est plutôt dur. Moi, il y a un truc qui m'a frappé aussi et qui me frappe souvent, et pas que chez les footballeurs, mais chez les sportifs en général, c'est une forme de grande solitude. J'entends, il y a la vie de groupe, puis après il y a plus de groupe.
2: C'est ça.
3: On a l'impression d'avoir plein d'amis, puis en fait, bah il y en a pas tant que ça.
2: Oui.
3: Est-ce que moi j'ai eu l'impression en te lisant, quand je voyais ton canapé, quand je voyais ces séquences-là, je me suis dit OK, mentalement, psychologiquement, je comprends ce qui lui arrive. Mais est-ce qu'il y a tant de monde autour de lui, quoi ? Est-ce qu'il n'y a pas une grande solitude ?
0: Heureusement que j'ai mon entourage et que j'ai du monde autour de moi, parce que je pense que ça m'a permis de sortir plus rapidement de cette situation. Dans un groupe, et c'est comme dans tout, il y a des affinités. Il y a des gens avec qui tu es très proche et tu restes en contact. Il y en a d'autres avec qui vous êtes collègues de travail et puis vous échangez pas de messages quand vous vous séparez. C'est un peu partout pareil. Même dans une boîte, je pense que c'est pareil. Donc, quand ça s'arrête aussi, eux ont leur vie. Ils reprennent le championnat. Tu as des petits messages de soutien et tout. Et puis, avec le temps, ça s'estompe. Mmh. Ça fait partie de la vie et c'est comme ça. Et puis... il y a aussi moi qui me suis aussi renfermé envers moi-même, où tu refuses les sollicitations, où tu préfères rester parce que t'es pas dans le bon mood.
2: Si c'est pour aller,
0: tu vois, si c'est pour aller
2: tirer la gueule, quand
0: tirer la gueule,
2: ou t'as pas envie.
0: Sinon, tu faire semblant, ne serait-ce que faire semblant de.
2: Mais ça te met à l'écart, mais ça te met à l'écart aussi.
0: Je m'écarte et je m'isole moi-même.
1: C'est le cercle dont tu parlais.
0: C'est ça.
1: Alors on va continuer de parler de ton livre, Steve, et notamment de la façon de ce que tu as mis en place pour remonter la pente, donc et des choses qui ont marqué ton après-carrière, hein, notamment l'hommage qu'il y a eu au Vélodrome. À tout de suite dans l'After.
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10: Florent Gautreau, Walid Acherchour, Jimmy Brown et notre invité Steph Mandanda à l'occasion de la sortie Les Jours d'après, le livre de Steph qui nous raconte ce qui s'est passé sur la dernière année de la fin de l'aventure rennaise. A donc la suite. Alors,
3: sachant Louis que juste pour oui. parler des coulisses, parce qu'on oui. parle des coulisses, ça parle pas d'elle.
10: Ouais. Tu mets ah bah oui, oui. Bah et c'est la passion. Ouais. C'est la passion.
22: Et là, juste avant la reprise, il l'a anesthésié. Ouais, j'ai fait 2500, ça l'a anesthésié. Ah, il est mort.
23: Parce qu'il m'a dit, j'ai gagné un peu de 50, je pouvais parler avec lui. Ouais. Et là, il a parlé de P500. Bon, après, il prenait des frappes de Zlatan Ibrahimovic à bout portant. Je pense que les réflexes sont filées. Je pense que ça doit aller.
1: Même si c'est pas la même main. T'en parles aussi d'ailleurs.
0: Pas du tout la même main. Je l'ai pas du tout d'ailleurs.
1: Alors, juste pour dater un peu la fin de cette période compliquée, moi j'ai noté un moment donc où tu dis, je pense que j'ai touché le fond. C'est au moment où tu as acheté un ordinateur pour ta formation à Limoges de dirigeant. Et dedans, tu dis, oh, il y a Word, Excel, etc. Je suis perdu. Donc,
22: c'est un peu comme avec Wadid, ça aussi.
23: Ouais, ouais, ouais. C'est pas son délire. Il n'y a pas ça.
1: Donc, oui, parce que c'est ce qui va t'aider quand même à avoir un cap dans la vie. C'est cette formation donc, de dirigeant à Limoges. Tu as vite été convaincu que c'était vers ça que tu voulais te diriger.
0: Oui, à ce moment-là. Je me souviens, c'est mois de septembre. J'ai deux choses qui rentrent un peu en compte. La première, c'est Sacha, qui est mon fils, qui au quotidien est présent et m'aide à un moment donné à me mettre un coup de pied au cul et à reprendre un peu le lead sur moi-même. Et ensuite, j'ai cette formation qui commence septembre et le rôle de consultant sur Canal+, qui m'oblige en fait à me bouger et à sortir de mon canapé à un moment donné. Parle d'ordi, il me faut un ordi pour cette formation et effectivement je me retrouve avec Word, Excel. C'est revenu vite parce que je l'ai fait à l'école mais c'est loin tout ça. Donc quand t'arrives, t'allumes l'ordi, je l'allume, tu mets le truc, ordi Steve Mandanda. Je l'ai refermé, je l'ai pu retoucher
3: jusqu'à
0: et puis aujourd'hui ça va beaucoup mieux.
1: Alors en même temps il y a plein de trucs qui sont déclencheurs. T'as une discussion avec Guillaume Moirot en Suisse, donc avec qui t'as été formé au Havre, qui est hyper importante pour t'aider à te structurer.
0: C'est ça, c'est les signes de la vie. Guillaume, on s'écrit souvent, mais on s'appelle pas non plus tous les jours. Et là, ce jour-là, j'allais chez mon agent, Steph.
1: Stéphane Courbis.
0: Stéphane Courbis, qui habite en Suisse. Et Guillaume m'appelle, j'allais à Nantes, parce que c'était Nantes-Genève. Sur la route, il m'appelle. Ah, ça va, tout. Ouais, ça va et tout. Qu'est-ce que tu fais? Ben, je vais en Suisse. Mais non, t'es sérieux? Je suis en Suisse. Et quand il m'appelle, en fait, Guillaume voulait prendre des nouvelles à ce moment-là, pour me demander comment ça allait, parce que lui avait vécu aussi cette fin de carrière difficilement. Et puis je l'ai retrouvé donc le lendemain en Suisse et ça a été une soirée qui m'a fait beaucoup beaucoup de bien parce que pour la première fois en fait de mon passage difficile, pour la première fois je tombais sur une personne qui avait vécu et qui était un peu encore dans le même truc que moi et quand il me parlait je comprenais
1: ça tiltait
0: direct.
1: Alors ensuite tu annonces ta fin de carrière, interview à l'équipe. D'ailleurs, tu dis, je trouve que ça correspond à ta personnalité, j'espère que les messages seront bienveillants après l'interview à l'équipe.
0: Oui, parce que pour moi, très honnêtement, si c'est que moi, je fais même pas d'interview pour annoncer ma fin de carrière.
1: Ouais.
0: Parce que, je fais ma carrière, c'est fini, elle est finie, les gens, ils sont passés à autre chose, et voilà, quoi. Mais déjà, à ce moment-là, il y avait énormément de... C'était la fin du mercato, j'étais mis dans les joueurs libres.
1: Ouais.
0: Qui pouvait être sollicité alors que je savais que c'était plus le cas. Et puis j'ai été relancé par Baptiste qui me dit on va faire un papier.
1: Baptiste Chaumier,
0: tu sais quoi, Baptiste, allez, on y va, on le fait, et puis comme ça.
1: C'est un point final en fait.
0: Voilà. Et ça a été difficile, je le savais depuis un petit moment. J'avais déjà dans mon esprit pris cette décision. mais j'arrivais pas encore à l'officialiser, ouais. Je voulais pas l'officialiser. Et jusqu'à ce que j'arrive devant Baptiste, jusqu'à ce que je dise bon bah c'est terminé, j'ai eu du mal à le dire parce que je savais que en disant ça, c'était fini et on en parlait plus quoi.
1: D'ailleurs derrière tu prends évidemment une tonne de messages hein, de proches et tout, et j'aime bien parce qu'à un moment tu dis j'ai même un appel d'Emmanuel Macron. Donc
0: je sais pas ça au départ.
1: Non mais oui mais il y a un message et t'entends qu'il y a le président de la République qui veut te parler et tu dis oh bah je le rappellerai plus tard parce que là faut que j'aille chercher les courses au Leclerc Drive à 13h30.
0: C'est ça. Mais pourquoi l'histoire elle est aussi c'est que je suis avec Mathieu, on parlait du livre et on échangeait et à la fin je prends mon téléphone et il était là ce jour-là aussi. Donc je prends, j'écoute, numéro que je connais pas, je vois, j'écoute le président de la République qui me laisse un message, en plus super gentil et bienveillant. Et je devais partir à ce moment-là, donc Mathieu était avec moi, on devait descendre ensemble. J'habite en appart et ma voiture est dans le garage, on capte pas dans le garage. Donc ça sert à rien que je le rappelle maintenant. Donc je vais faire ce que j'ai à faire et je le rappellerai après.
3: C'est pour ça que les courses avant tout.
0: Voilà, c'est ça. Du coup, je l'ai rappelé en rentrant à la maison plus tranquillement.
1: Voilà. Et parmi les messages, il y en a un de Pablo Longoria aussi, donc le président de l'OM, oui. Qui te dit on va faire à ton rythme, mais évidemment on va faire quelque chose, on va te faire un hommage. Et l'hommage que tu as reçu au Vélodrome, donc après c'est quelques mois plus tard, contre le Havre d'ailleurs.
0: C'était justement
1: et là, c'était un shoot d'émotion exceptionnel.
0: C'était un souhait de Pablo de faire justement sur ce match-là. Parce que c'était mon club formateur aussi qui était en face et mon club de cœur. Donc forcément, ça a été un grand moment. Ça a été un grand moment parce que ben, déjà, j'avais vécu un moment...
3: Contre Rennes.
22: C'était exceptionnel. Le
0: incroyable match, avec Rennes sur la dernière journée. C'était pour moi le moment le plus fort.
3: Dernier match de saison dernière.
0: Et je remercierai jamais Habib d'avoir insisté pour que je rentre. Et également Gauthier Gallon qui était avec moi sur le côté.
3: Tu veux rentrer toi ?
1: Non.
22: Ah, tu le racontes.
0: Le coach m'en parle déjà la semaine avant le match. En me disant, écoute, on sait que ben, tu vas pas rester. On sait pas ce que tu veux faire. Mais en tout cas, ça serait bien que tu joues ce match-là. C'est le dernier match de la saison. Brice aussi est ouvert à me laisser pour que je puisse jouer. Mais moi, je sais pas ce que je veux faire et je veux pas que ce match-là soit vu comme un jubilé et annonce la fin de ma carrière. Parce que justement, à ce moment-là, je sais pas ce que je veux faire. Et toute la semaine, le coach me dit il faut que tu joues, c'est important.
3: C'est bien. Pour être titulaire.
0: Oh, okay. Le jour du match. Il revient à la charge. T'es sûr, faut que tu joues. Je pense que c'est important. C'est machin, coach. Non. Je veux pas que ce soit, je veux pas. C'est pas fini pour moi. Je veux pas jouer. Pendant le match, pareil. Gauthier qui arrive. Faut que tu rentres. Tu peux pas vivre ça. Le team manager, Nico Lesage, faut que tu rentres. Et le coach, il vient, il s'assoit à côté de moi. C'était, un peu après la mi-temps. Steph, t'es sûr et tout. C'est un moment important. Faut vraiment que tu le fasses et tout. Vers la 75e, je me décide, je dis allez, on y va. Et là, on marque. Donc on revient à 3-2. Même s'il n'y a pas d'enjeu pour moi, pour nous, pour le club, parce qu'on était déjà maintenu et puis on ne pouvait pas accéder à l'Europe, il y a un enjeu sur le résultat et sur la suite. Donc je dis au coach, on peut peut-être revenir. C'est mieux, on ne change pas. On continue, on ne sait jamais. Et là, le match se déroule. Petit à petit, on sent qu'on ne va pas revenir. Donc, le coach revient. Je dis, bon, allez, on y va. Et au moment où je dis ça, ils mettent le quatrième. Donc, ça y est, le match est plié. J'y vais. Et très sincèrement, je pense vraiment que je n'aurais pas vécu un moment aussi fort si j'avais joué tout le match. Parce que ce qui s'est passé à ce moment-là, c'est l'un des moments, le dernier moment de ma carrière, mais c'est l'un des plus beaux que j'ai vécu parce que l'ovation que j'ai pu avoir, les messages que j'ai pu avoir derrière, quand je revois les images après, parce que
1: c'est
0: ce moment, je
1: rentre. Ludo Brassard.
0: C'est ça.
1: Ouais, parce que Valérie donne le brassard de l'OM.
0: Je sais qu'il y a Ludo Blas qui me dit un truc, mais je sais même pas ce qu'il me dit. Après, je rentre, Adrie Truffert me donne le brassard. J'ai Amine Harit qui est en face de moi, qui m'applaudit. Et à la fin, j'ai Léo Balerdi qui me donne le brassard et je suis devant le COP marseillais. Et je pense que je ne pouvais pas vivre meilleur moment. Et je pense que ça aussi, ça a été des choses qui m'ont aidé à prendre cette décision d'arrêter parce que vivre ces moments-là, je pense pas que j'aurais vécu un moment aussi fort.
3: Mais il y a un truc, ce jour-là aussi au stade, et c'est important pour toi, pour tous les joueurs. Olivier Giroud a dit qu'il était revenu en France parce qu'il avait envie de prendre, il nous disait ça l'an dernier, un petit peu ce shoot d'amour français, on va dire. Et il a été même étonné parfois de voir que dans des stades adverses, entre guillemets, il a eu ses ovations. Et ce jour-là, effectivement, le truc que ça n'ait pas été prémédité, annoncé, organisé, ça a donné un truc très, très réel à cette hommage.
0: Ah oui, mais c'était...
22: Le temps s'est arrêté. Quand tu vois, moi, je me souviens même pas
23: du Havre, hein, Marseille-Le Havre.
0: C'était beaucoup plus fort ce moment-là ouais. que le moment. C'était beau, c'était fort, c'était émouvant, mais c'était pas aussi fort que ce que j'ai vécu.
3: En revanche, quand on était au stade, on pensait vraiment, pour le coup, que c'était la fin de ta carrière.
0: Parce que.
3: Moi, je l'ai senti comme ça. Moi, je l'imaginais.
0: C'est l'une des raisons pour lesquelles j'ai pas voulu rentrer. Ouais.
1: Alors, Steve, encore quelques questions pour toi dans une seconde. Quelques questions un peu d'actu.
23: Et même de sa carrière, sur sa carrière.
1: Sur sa carrière, exactement. Il y a un tu préfères aussi que t'as préparé, Walid.
23: On va essayer de décaler.
1: A tout de suite.
23: On va faire ma bibbe.
0: Ouais, c'est.
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1: L'After est là avec Florent Gautreau, Walid Acherchour, Jimmy Brown et Steve Mandanda, notre invité exceptionnel. Alors, je dois dire quand même, puisqu'on va parler vite fait de ta relation aux médias, puisque tu as eu une expérience à Canal, merci d'être ici quand même sur RMC, parce qu'il y a un petit chapitre sur RMC, quand même, sur le livre. Parce que tu n'es pas un grand fan de l'école RMC. Voilà, oui. De nos émissions, notre façon de faire, des débats, des habitants.
23: On a vu la fin de démarrer fort.
0: C'est peut-être pour ça que ça a été cité aussi facilement. Non, mais c'est quand je dis l'école RMC, c'est les médias, les radio et tout ça, parce que aujourd'hui c'est pas forcément que les médias et les radios, c'est tout ce qui va autour avec les réseaux sociaux. Je l'ai dit tout à l'heure, par exemple, dans l'article que j'ai pu faire la veille pour la promo de mon livre, ils ont repris des phrases du livre qui sont vraies, mais ils sont sortis en disant que c'était actuellement. Moi, j'ai reçu énormément de messages de soutien en me disant « accroche-toi, la vie, ça va aller et tout ». Mais faut dire que ça sort du livre. Tu vois, c'est tous ces petits trucs-là. C'est qu'on a tendance, les réseaux, à sortir les phrases choc et faire le buzz. Quoi.
3: Mais sur nous, ça m'intéresse ce que dit Jean-Louis, sur ce qu'on a fait, puisque effectivement, moi, je me souviens très bien. Et puis, j'ai beaucoup parlé de Rennes, donc c'était à ce moment-là. Moi, j'ai été très dur avec toi, effectivement. Mais est-ce que tu ne penses pas que les joueurs devraient être justement formés à ça, quelque part à y répondre aussi, quelque part à avoir parce qu'il n'y a jamais rien d'inconvenant, nous dans nos débats, on va jamais
0: la réalité. Moi, je pense que quand même, je suis prêt et je suis formé à répondre.
3: Ouais, absolument.
0: Maintenant, c'est tout ce qui va derrière, en fait.
1: Tu peux pas répondre à tout, c'est ça que
0: tu veux dire.
1: C'est
0: qu'à un moment donné, il y a tellement de choses qui sont sur nous, positives ou négatives, que on va pas en rajouter parce que derrière c'est venir remettre une couche sur plein, tu vois. Quand il y a des articles qui sont pas bien, derrière je veux pas remettre une couche parce que tu vas reprendre encore, tu vas surenchérir sur quelque
10: impact,
0: chose.
10: Ça a un impact sur vos performances.
0: Pas sur la perf, mais ça peut jouer sur sur le mental. Tu vois, à un moment donné, l'humain il est comme il est. Tu vois, sur 10 messages, tu vas en avoir 8 positifs. Mais les deux, avoir deux bizarres, tu vas retenir plus facilement les deux qui sont négatifs.
10: Je suis d'accord.
0: Tu vois,
10: mais nous on vit ça aussi, mais à notre échelle.
0: Et quand t'es joueur, ben tu sais déjà que t'as pas été bon, tu sais déjà qu'il y a déjà eu ça. T'as pas besoin en fait soit d'aller te défendre ou soit d'aller justifier, sauf quand t'es obligé sur les zones mixtes, sur les conférences de presse ou des trucs comme ça. Mais si j'ai pas l'obligation d'y aller, moi c'était le cas surtout en fin de carrière. Parce que au début de carrière, ouais, tu fais un peu tout, tu es jeune, t'apprends et tout. Mais en fin de carrière, j'avais pas ce besoin et cette envie de faire plus de médias, tu vois.
10: Mais est-ce que vous faites la distinction entre les émissions d'opinion, comme on peut l'être, ou les journalistes en zone mixte, etc., qui sont le relais des supporters ou pour passer les messages? Est-ce que, par exemple, parce qu'il y a beaucoup de joueurs aujourd'hui, dès qu'ils vont voir un avis de Flo ou de moi ou d'autres à 18h et qui vont voir un micro d'RMC, ah mais non, je parle pas RMC, ils m'ont critiqué. Il y a ce côté-là parce qu'en gros, on mélange un petit peu tout. Et moi, j'en parlais notamment avec Samir Nasri qui disait à l'époque, c'est vrai que je faisais pas le lien entre tout ça.
1: On était dans le même sac.
10: Et comme on était dans les goûts, ils m'ont critiqué, donc je parle pas à ce média, et ça existe beaucoup aujourd'hui. Alors que c'est des émissions, des formats qui sont des secteurs très très différents.
0: Mais
10: tu te coupes une partie de tes fans.
0: Mais je suis d'accord avec toi sur ça où on fait pas forcément la différence entre, on va dire, un média à un autre ou contre une émission ou une autre, tu vois. Quand il y a un truc qui nous plaît pas, on va dire, j'aime pas cette émission-là. Ouais. Et du coup, tu mets tout le monde dedans. Ça, c'est une réalité.
10: Et vous nous trouvez durs, c'est quoi, comment, qu'est-ce qu'on dit dans le vestiaire?
0: Dans le vestiaire, j'ai dit quoi, Walid?
10: Ouais.
0: Parfois, t'envoies. Je l'ai dit tout à l'heure, en plus, en vrai.
10: Oui, mais.
0: Parce que t'es sincère, mais parfois, tu vois, il y a la façon aussi de le dire.
10: Ouais, moi je suis passionné, je suis quelqu'un de...
0: Tu sens qu'il y a beaucoup de passion, des fois ta passion elle pique, tu vois.
10: Elle est débordante.
0: C'est ça en fait le truc, tu vois.
10: Oui, mais ça reste sur une performance.
0: Ça reste le sportif et ça reste l'humain, mais quand tu débutes ou... Moi aujourd'hui, à mon âge, ça allait. Tu vois, tu dis, bon, t'es critiqué. Déjà, un, tu te prends pas la tête à regarder. Deux, tu vas pas justifier. Et puis t'as toujours l'occasion de se croiser et puis de reparler de ça. Et puis tu sais que c'est comme ça. Mais quand t'es un jeune joueur, tu commences... Et que tu prends une critique par-ci. En plus, tu sais comment c'est que ce que vous pouvez dire, ça va être repris partout.
10: Ouais.
0: Donc après, tu le vois partout. T'es là, tu scrolles sur TikTok, tu vois la phrase en plus.
10: Surtout lui, tu vois sa gueule partout.
0: Et surtout la phrase choc. Donc forcément, toi, tu retiens que ça. T'as la famille derrière qui a vu, donc qui t'envoie un message. T'as les joueurs à côté. Donc c'est pas
10: après,
0: évident.
10: Ça fait partie aussi de l'écosystème parce que quand on en parle en bien, ça leur profite aussi, ça profite à ses familles, ça profite à être juste et honnête.
0: C'est pour ça que moi j'ai jamais pris mon téléphone pour dire à un journaliste pourquoi tu m'as critiqué ou pourquoi t'as fait ça, parce que quand ils me critiquent, quand ils parlent en bien de moi, je l'appelle pas pour dire merci pour ce truc. Donc quand ils me critiquent, je peux être énervé, je peux lui en vouloir. Mais je vais pas l'appeler pour dire, parce que faut aussi reconnaître que quand t'es performant, qu'il y a un article
10: on a
0: positif,
10: moins d'appels, on a moins d'appels.
0: Ou quand il y a un truc,
10: on a moins d'appels.
0: Tu vois,
10: on a moins d'appels.
1: Mais après, il faut aussi se dire que, et après on va passer à autre chose, mais, nous, on ne réfléchit pas en termes de buzz, en permanence. Parce que vous, les joueurs, vous avez l'impression qu'on fait.
0: Ouais.
1: Or, c'est pas tout le temps le cas. Parfois, on va chercher une expertise, une question qui nous semble légitime sans penser à ce qu'il y a derrière. Par exemple, tu vas penser que c'est pour être repris, etc. Mais tu connais parfaitement Habib Bey, puisque tu as été entraîné par lui. Ouais. Tu connais parfaitement le contexte marseillais. Ouais. Donc moi, j'ai envie de te poser une question sur ce qu'il est en train de connaître en ce moment. Ouais. Mais sans me dire, ce que tu vas dire, ça pourrait être repris, etc.
0: Oui,
1: tu
0: mais...
1: vois.
0: Un, je vais pas te le dire, mais je suis obligé quand même de te le dire et de faire aussi en sorte. Mais maintenant, aujourd'hui, ce qui est différent, c'est qu'aujourd'hui, je suis plus joueur. Mmh. Tu vois, j'ai pas donc moi, Habib, le coach, j'aime beaucoup. Je trouve que c'est un très bon coach. Il a des idées qui sont très intéressantes. Le contexte marseillais.
1: Passionné par le jeu, tu dis d'ailleurs.
0: Il est très passionné par le jeu. C'est quelqu'un qui a les arguments, qui aime le foot, qui sait et qui connaît le foot. Et aujourd'hui, les résultats qu'il a, ne reflète pas la qualité d'entraîneur qu'il est, pour moi. Après, c'est sûr que dans le contexte marseillais, il n'y a que les résultats, en fait, qui comptent. Mais et encore plus à ce moment-là de la saison.
3: Et c'est encore plus intéressant, il a joué à Rennes et à Marseille, et Habib a entraîné à Rennes et à Marseille. Et dans les deux cas...
0: J'ai joué avec Habib en plus.
3: Et t'as joué avec Habib. En fait...
22: C'est là qu'on voit qu'il est vieux quand même.
0: C'est ça, exactement. C'est
3: ce qui n'est pas en question, c'est ce que tu viens de dire. On l'avait parlé de Habib et de sa passion pour le jeu, pour le foot, et lui-même en conf a expliqué ce qu'il voulait mettre en place. Ce qui est plus en question maintenant, c'est sa gestion du vestiaire finalement. Et la gestion d'ailleurs d'un vestiaire où il y avait un certain Brice Samba avec qui ça a été compliqué. Donc tu connais tous les intervenants. Ce qu'on reproche au joueur Habib, et peut-être sur le point sur lequel il peut aussi s'améliorer, parce qu'il a peut-être fait sans doute des erreurs, c'est la gestion humaine. Quand il tiens, je vais te prendre un exemple très gardien. Quand à Marseille, Brice Samba fait une relance qui ne lui plaît pas. Mmh. Il le dit lui-même sur le terrain, et là tout le monde le voit. Mmh. Ils se prennent la tête en gros sur le terrain. Derrière, on connaît l'histoire, et dans le vestiaire et après dans la semaine, ça a été très dur. Mais ça commence par cette scène sur le terrain. Est-ce que quelque part c'est une bonne idée? Pas sûr. Est-ce que finalement dans sa gestion après, du vestiaire après, et des joueurs, il n'a pas de faille?
0: Il reste le coach. Si le coach il n'a pas le droit de dire à son joueur, t'aurais pas dû faire ça.
3: Un jeune coach, Steve. Je veux dire par là, c'était un peu différent. Oui, le mec a 10 ans d'expérience, peut-être qu'il dit. Peut-être que Brice Samba lui aurait dit OK. Alors que là, il lui a dit.
22: Mais l'erreur, elle est Samba quand même, Flo.
3: Mais regarde, il n'a pas accepté.
0: Mais en fait, ce que je veux dire par là, pour moi, c'est que jeune coach, un coach ancien, c'est le coach. Il a ses idées, il a ses trucs. Si quelque part, il te dit un truc. Mmh. Voilà, c'est.
23: Mais est-ce qu'aujourd'hui.
0: T'as le droit de ne pas être d'accord? T'as le droit de.
23: Est-ce que tu penses que la légitimité aujourd'hui était très importante pour un coach, pour faire passer ses messages?
0: Aujourd'hui, oui.
23: Comment un vestiaire se comporte face à un nouveau coach?
0: Dans un vestiaire, forcément, quand t'as un coach qui a une carrière énorme, qui a gagné plein de trucs, c'est sûr qu'il a une légitimité. Et c'est pareil pour les joueurs. Quand t'as un joueur qui arrive, qui a gagné des titres, qui est international, qui est. Il a une légitimité, mais malgré tout, et moi c'est ce que je disais notamment la semaine dernière au match de l'OM face à Nantes, tu peux avoir tous les problèmes que tu veux avec le coach, la mauvaise gestion, la tactique, le truc comme ça, mais tu joues pas pour le coach, tu joues pour ton club, tu joues pour les supporters, tu joues pour toi et pour ta fierté. Donc même si à un moment donné t'as du mal avec la tactique, t'as du mal avec sa philosophie ou des trucs comme ça, mais tu dois au moins courir, tu dois au moins te battre, tu dois. Et l'image en fait qu'ils ont rejetée, c'était pas une image bonne pour l'Olympique de Marseille.
23: Et toi qui as connu les très belles années de l'Olympique de Marseille, mais des années aussi très très compliquées. On se rappelle sous Michel où t'avais fait une saison exceptionnelle. Je sais pas si on pourra en parler après la pub, mais
1: j'aimerais bien qu'on le fasse.
23: J'aimerais bien parler du gardien aussi.
1: Et c'est énervant quand on commence un truc et qu'on coupe pour la pub. Je sais très bien. Mais là, ça tombe exactement à ce moment-là. Voilà. Dans une seconde, et on peut prolonger un peu 5-10 minutes.
0: Ouais, je suis bien là.
1: Bien. Allez, ça continue. Steve Mandanda pendant l'after. À tout de suite.
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1: L'after est là ce soir avec Florent Gautreau, avec Jimmy Brown, avec Walid Acherchour et notre invité exceptionnel Steve Mandanda à l'occasion de la sortie du livre Les Jours d'après. On reviendra sur toute l'actu du jour juste après avoir discuté avec Steve pour terminer notre entretien. On parlera du Real, de l'OM et du match de demain entre le PSG et Lens. Alors, on a évoqué pas mal de choses et je sais Walid que tu voulais revenir sur certains moments de la carrière de Steve ou certaines.
23: Oui, je voulais parler bien évidemment du cas Lloris Mandanda. Parce que moi, quand j'étais petit, j'étais plus Mandanda que Lloris et il fallait souvent faire un choix. Et Lloris a fait une carrière exceptionnelle, incroyable. Comment toi, tu as vécu ça? Explique-nous un petit peu, parce que quand tu arrives à Marseille, t'es monstrueux, t'es phénoménal, t'es spectaculaire, t'es le gardien moderne. Et ça reste pas une déception, parce que t'as fait une carrière monstrueuse. Mais il y a eu un train que t'as loupé. Est-ce que tu peux nous rappeler?
0: C'est exactement ça. C'est que. Après l'Euro 2008, Raymond Domenech me met numéro 1. Et sur cette partie, j'ai ma première vraie sélection. Ma première sélection, je rentre à la mi-temps contre l'Équateur avant l'Euro. Et ma deuxième sélection, c'est en Suède. Et je fais un match, vraiment un gros match. Et là, je pensais être lancé. Et derrière, il y a quelques contre-performances contre la Tunisie, contre l'Argentine. Où déjà l'équipe de France, c'était pas l'équipe de France actuelle qui dominait tous ces matchs. Et moi, mentalement, j'ai pas su être assez solide pour assumer ce rôle de numéro 1. Et quand le coach décide de changer, là, je le vis mal. Je le vis mal parce que encore une fois, ben c'est un déclassement, c'est quelque chose de nouveau. Et après, faut essayer de récupérer cette place. Donc pendant un petit moment, j'avais ce truc de concurrence parce qu'en plus, sur les médias, il y avait toujours cette comparaison. Il y a notamment ce match Lyon-Marseille où on fait 5-5. Mmh.
23: Il y a le duel
0: Lloris-Mandanda. Ça a duré un moment jusqu'à ce que Hugo, à un moment donné, soit décisif et performant et garde ce poste de numéro 1. Et là, ce qui m'a aidé aussi, c'est encore une fois le rôle que j'avais au sein du groupe. C'est que malgré mon poste de numéro 2, j'avais un rôle qui était quand même important parce que j'étais dans les réunions, j'étais avec le coach dans les échanges, dans les discussions. Et je me suis
1: T'as pris la parole à certains moments clés de l'histoire du bleu aussi.
0: Malgré mon poste de numéro 2, j'ai jamais eu cette sensation d'être numéro 2 en fait.
1: Ouais. Mais alors, juste sur la relation avec Hugo Lloris, comment ça se passe quand on est numéro 2 et qu'on a un numéro 1 avec qui on vit en permanence, on s'entraîne en permanence, les gardiens vous entraînez à part par rapport au reste du groupe, donc vous êtes vraiment tout le temps ensemble, mais en même temps, tu souhaites qu'il se rate.
0: Non.
1: Non ? Jamais ça te traverse l'esprit, ça ?
0: Un peu au début.
1: Parce que sinon, tu joues pas.
0: Non, un peu au début, parce que on se dit, moi, j'ai pas été bon, si lui est pas bon, peut-être que, machin, tout ça, ça reste humain. Mais à un moment donné, quand Hugo est performant et Hugo est officiellement numéro 1, la volonté première, moi, c'est d'être le mieux possible, de l'aider pour que Hugo soit au mieux. Et pour ça, avec Hugo, on est deux garçons, je pense, quand même assez intelligents. Et on a toujours bien vécu ensemble. Il n'y a jamais eu de problème. On n'a jamais parlé ouvertement de ce rôle de numéro 1, numéro 2, parce qu'on est deux mecs, je pense, un peu pudiques par rapport à ça. Mais il y a un respect mutuel, en fait. Il y a vraiment un profond respect entre nous deux. Et il n'y a jamais eu de problème parce que, encore une fois, comme je dis, on est.
3: À quel moment, Steph, tu t'es dit c'est terminé la place de numéro 1? Parce qu'il y a la Coupe du Monde 2010 où Loris passe globalement à côté comme tout le monde. Tu peux te dire
0: qu'après. En fait, il y a eu des périodes. Il y a eu des périodes.

0: exploré. Mais ça n'a jamais basculé.
1: Et après puis, 2012, là, tu sais que
0: tu étais ouais, numéro. Tu sais que ça y est, c'est, ouais. c'est fini, quoi.
2: Après, il y a une question sur le rôle plus technique du gardien, puisqu'on en a parlé. Et dans les critiques qu'on peut faire, nous, aux gardiens, et surtout ta génération qui a vécu un peu, on va dire, une révolution sur le jeu au pied, j'entends notamment.
3: Même sur le positionnement, la fameuse croix qu'on voit partout.
2: Oui, ouais. ouais, aussi.
0: Et, ça s'est arrivé, un peu plus tard encore, mais il n'y a pas si longtemps que ça, quoi, maintenant.
2: C'est ça. Et sur ce, notamment sur cette obligation de jouer au pied, sur le fait que les coachs en parlent beaucoup et sur ces questions qu'on pose beaucoup, comment toi tu as vécu ça et comment tu t'es adapté en fait ? Parce que quelque part ça demande une progression permanente.
0: En fait, t'es obligé de t'adapter et de t'améliorer. Moi, je prends l'année de Bielsa. C'est l'une des saisons où je me suis le plus régalé.
3: Ah oui.
0: Mais c'est l'une des saisons où je touchais le plus de ballons aussi. Parce qu'il demandait des sorties de balles. Après, il y avait moins ce risque-là de chercher le joueur plein axe pour faire la planche. Lui, c'était plus par rapport au petit ballon sur le latéral libre, à trouver le joueur libre. Et c'est vrai que c'est le premier avec qui on a commencé réellement, moi en tant que gardien, à jouer.
2: Et à travailler ça à l'entraînement.
0: Et à travailler les sorties de balles régulièrement à l'entraînement, de travailler le jeu au pied. Et à comprendre aussi le football, en fait.
3: Ouais.
0: C'est qu'à un moment donné, tu joues au foot, tu sais qu'il y a une tactique, tu sais qu'il y a... Mais là, en fait, il t'explique vraiment et tu comprends ce qu'il veut faire. Et toi, quand tu as compris ce que lui voulait, tu savais que ça pouvait...
3: Donc, l'année avec Bielsa, donc, elle a été exceptionnelle.
0: Moi, en tout cas, dans le jeu, sur les 8 premiers mois, je me suis régalé.
3: Ouais.
0: Après, on s'est écroulé parce que physiquement, on n'a pas tenu sur le marquage individuel toute la saison, tout ça. Mais dans le jeu... Et sur un plan personnel,
1: c'est celui qui t'a le plus marqué sur l'apprentissage justement que tu évoquais là.
0: Oui. Sur l'apprentissage, sur le jeu au pied, sur la philosophie de sortir et tout, oui.
3: Même si l'entraîneur de ta vie, c'est Didier Deschamps.
0: C'est Deschamps et je le dis haut et fort parce que tous mes titres, je les ai gagnés avec lui en tant qu'entraîneur.
1: Et quelle est la meilleure version de Mandanda ? Le prime.
0: Le prime.
1: Là où t'es injouable.
0: Première saison.
1: La première saison 2007, à l'OM
0: 2007-2008.
1: Ah ouais.
3: Ah ouais.
1: Celle avec Mitchell, c'est pas là où...
0: Celle-là aussi. C'est vrai.
1: Ouais.
0: Parce que
1: mais après, on finit sixième. Mais sans vous.
0: Voilà. C'est vrai que depuis tout à l'heure, je me défonce un peu, on va dire. Mais là, sur cette saison.
3: Ah ouais, là, t'es fait.
0: Cette saison, je pense que si je suis pas aussi performant, il y a de grandes chances qu'on descende.
1: Ouais. Ouais, parce que là, c'est
4: parce que titre aussi, quand même. Je descends, justement.
0: Oui, mais.
1: Ah mais il est bien armé à côté de l'équipe meilleure.
0: Franchement, la première saison, il peut rien m'arriver.
3: Ouais.
0: Je rentre. Mais il peut rien m'arriver. Et en plus, j'ai la chance d'avoir Eric Guéretz comme entraîneur qui lui est vraiment très bon dans la gestion de groupe. Parce que je me souviens la semaine où Cédric Carasso revient, il revient de sa longue blessure. Moi, je fais une semaine mais catastrophique parce que je sais pas ce que je vais faire. Je sais pas si Cédric va reprendre sa place, si je vais jouer ou pas. Et le coach vient me voir la veille du match. On jouait Valenciennes. Il me dit depuis que je suis là, c'est toi mon gardien. T'es le meilleur joueur de l'équipe. Tu restes mon gardien. T'inquiète. Ça a duré 15 secondes.
1: Mais t'as compris, ça t'a libéré.
0: Le lendemain,
1: libéré l'impôt.
0: Et ça fait du bien. Mais c'est vrai que la première année, j'étais.
1: Et Steve, la déception dans ton immense carrière, c'est ton passage à l'étranger. Moi, souvent, à chaque fois, quand on faisait le ranking des gardiens, moi, je mettais Mandanda, mais il y avait toujours l'argument, il joue en France. Ouais, mais d'accord, par rapport au Doria, par rapport à tous les meilleurs gardiens du monde à cette époque-là, on pouvait pas te ranger dans cette caste-là parce que il y avait pas la Ligue des Champions tous les ans, etc. Comment ça se fait que tu n'as pas réussi à trouver un gros club? Il y a le quoi, Crystal Palace?
0: Ouais,
1: c'est
0: mais
1: quoi, c'est
2: ça arrive tard, ça.
0: Crystal Palace, ça arrive tard.
1: Même avant ça, normalement, tu dois avoir des...
0: Je vais en arriver, t'inquiète. Crystal Palace, ça arrive tard. J'ai une saison qui est tronquée aussi parce que première fois, je me fais opérer du ménisque et je joue plus. On change de coach, Sam Allardyce, ça arrive. Sans raison, je joue plus. Et puis, moi, en octobre, novembre, quand je me fais opérer, j'ai Andoni Zubizarreta qui vient me voir. Je sais déjà que je rentre à Marseille. Et l'année d'avant, je bouge pas. Le seul qui bouge à ce moment-là, parce que au Real, il y a Casillas. Au Barça, il y a Valdés. Liverpool, il y a Pepe Reina. Tous les gros clubs, Milan AC, il y a Dida. Inter, il y a Julio César. Bayern, il y a Neuer. Tous les clubs étaient pris. Le seul club où il y a eu une ouverture à un moment donné, c'était Manchester.

0: où j'étais plus ou moins dans le truc, et c'est DGA qui a été derrière. Bah après, derrière, c'est compliqué. Et puis, on peut dire ce qu'on veut aussi. Hugo, il y a Hugo. Hugo, quand il part à Tottenham,
1: c'est 2012,
0: c'est pas le Tottenham d'aujourd'hui. Ouais. Parce que le marché est compliqué, alors qu'Hugo est numéro 1 et le meilleur
2: ça
0: gardien français.
2: Ça t'a frustré,
0: français.
2: Ça, ou pas, à un moment? T'avais des envies, d'ailleurs? Tu voulais pas
0: en fait, pas forcément
2: parce
0: au départ.
2: T'avais le niveau pour...
0: Pas forcément au départ, parce que moi, j'arrive du Havre. C'est allé super vite pour moi. Je suis une saison, j'arrive de mon petit club de Ligue 2 et tout. Je me retrouve avec Djibril Cissé, Samir Nasri, Mamadou Niang, tous ces mecs.
2: Ribéry.
0: Non, Franck, j'ai pas joué avec lui.
2: Ah oui, t'as pas, oui. Ah, d'accord. Part, ok.
0: Et l'année.
3: Tu l'enlever du tu préfères.
0: Et fin de saison, je me retrouve à faire l'Euro 2008. Tout a été, mais hyper vite pour moi. Mais donc, mon esprit, c'était de confirmer et peut-être plus tard. Mais j'ai pas eu l'occasion et ça s'est passé.
4: Et ton gardien préféré, alors, au final?
0: Mon gardien préféré, je pourrais pas en citer qu'un parce que.
1: De l'histoire?
2: Tu dis Bernard Lama dans le.
0: Oui, mais je cite Lama parce que Lama, ça a été le gardien en tant que jeune qui m'a marqué.
4: Inspiré.
0: Par son côté félin, par ses prises de balles, par ses demi-volées, par ce qu'il donnait. Mais à côté de ça, il y a Barthez, il y a Oliver Kahn dans un registre totalement différent. J'ai Van der Sar par sa sobriété, par tout ce qu'il y a. En fait, je kiffe les grands gardiens et les bons gardiens. Mmh. Tu prends un peu de tout le monde, en fait. T'as pas un truc où t'as le poster et tu te dis oui, c'est lui, c'est mon idole.
3: Alors,
0: c'est
3: Steve.
0: Quoi, c'est lui j'aime bien, mais l'autre j'aime bien aussi, quoi.
3: La magie d'RMC, c'est bon, les avis tranchés autour d'une table, on en a déjà parlé, mais aussi de permettre aux supporters de discuter directement avec ceux qui considèrent comme des légendes. Et on a Kevin qui est supporter de l'OM et qui est en direct avec nous dans l'after sur RMC. Salut Kevin.
5: Bonsoir les gars.
2: Salut,
5: bonsoir
2: Steve.
5: Salut
2: Kevin. Bonsoir.
3: Bon, t'as Steve pour toi. Sois sympa.
5: Bon. Oh bah, je peux être très sympa. Déjà merci pour tout ce que tu nous as apporté à l'OM déjà, parce que c'est, il faut le dire, je pense que on te le dit assez souvent mais on te le dira jamais assez. Tu es le plus capé de notre club, donc il faut quand même toujours le souligner. Moi ma question Steve, c'est t'as évoqué un petit peu, je sais plus sur quel sur un article là qui est sorti hier ou ce matin par rapport à l'OM, pour ton retour au club en tant que dirigeant ou du moins dans l'organigramme. Pour l'instant, il n'y a pas d'actualité, tu aurais dit, mais par rapport à là, tout ce qui se passe actuellement, est-ce que tu penses que tu pourrais, si on t'appelle, revenir au vu voilà, de l'organigramme qui est en train de se dessiner? Il manque quand même une identité marseillaise, tu es le joueur le plus capé. Je pense que ça serait quand même intéressant d'avoir quelqu'un comme toi au club qui est d'une génération différente des anciens joueurs qu'il y avait jusqu'à maintenant. Mm-hmm. On avait des joueurs des années 90, tout ça. Ce serait bien que quelqu'un d'un passé plus récent intègre le club pour faire un petit peu le lien avec les supporters aussi au vu de l'atmosphère actuelle.
0: Déjà, je te remercie déjà pour tes mots et tes compliments. Ça me touche énormément. Ensuite, pour répondre à ta question, j'en ai parlé il y a pas si longtemps. C'est qu'aujourd'hui, j'ai pas forcément été sollicité. Je sais que il y a énormément de changements. Il y a des noms aussi qui circulent.
3: Bah, c'est Greg Lorenzi là qui va arriver.
0: Ont déjà bien avancé. Donc, à partir de là. C'est pas forcément à moi de revendiquer ou de demander quoi que ce soit, même si tout le monde connaît mon attache et mon amour pour le club. Je travaille en tout cas pour être le plus performant possible et puis être le plus près possible à répondre à ces exigences que peuvent demander l'Olympique de Marseille.
2: C'est un métier que tu veux faire?
0: C'est un métier que je veux faire. Aujourd'hui, je pense que c'est là où je me sentirais le plus à l'aise en tant que dirigeant. Après, aujourd'hui, t'as le rôle de directeur sportif, tu donnes le nom que tu veux.
1: Coordinateur, il y a plein d'appellations.
0: L'important, c'est d'être proche du groupe pro et d'être aussi dans la direction. Ouais. Et c'est vraiment ma volonté actuelle.
3: Et avant de te libérer, Steve, il y avait un article, un chapitre qui nous concerne directement à RMC, ouais, puisqu'on est ici dans le studio Roland Courbis. Et bah forcément, Roland, tu as parlé donc de ces funérailles. On était ensemble donc à l'église de la Madeleine à Paris, puisque donc Roland étant le père de ton agent, le père de Stéphane, il y avait forcément une relation particulière entre vous, notamment sur les pénaltys.
0: Roland, j'ai eu la chance de le voir assez régulièrement, notamment l'été en vacances en Corse ou sur Paris. Et à chaque fois qu'il me voyait, Roland, ce qui le dérangeait, c'était que je prenne des contre-pieds sur les pénaltys. Ouais. Il me dit, même s'il doit marquer, je m'en fous, mais ne pars pas avant. Parce que si il le tire, ne serait-ce qu'un tout petit peu moins bien, il est pour toi. Un pénalty, c'est marqué normalement. Donc si tu l'arrêtes, t'as fait l'exploit. Donc attends. Et à chaque fois, quand je prenais un pénalty ou quand il y avait un match et que je voyais Roland Courbis sur mon téléphone, je savais que j'avais droit à ça.
2: Et donc, mais il t'appelait souvent quand même, parce que c'était un petit peu ton péché mignon.
0: Il m'appelait souvent, ouais, sur la fin, ouais. Mais tu sais que ce qui est paradoxal sur ça, c'est que sur la fin, quand plus j'avais d'infos, moins j'étais à l'instinct. Donc moins j'en arrêtais.
4: Ah oui, d'accord.
0: Alors que avant,
4: les staffs vous abreuvent d'infos sur les tireurs.
0: C'est ça, et t'as plus ce truc de dire tu vas sentir le jeu. Tu vois, souvent je me dis, ah, il va tirer là.
2: Parce qu'au début, mais vas-y, on m'a donné.
0: Non, c'est pour ça que je t'ai dit, plus j'avais d'infos, moins j'ai été performant. Parce que t'as plus cet instinct, parce que tu vas partir beaucoup plus tôt, parce qu'on t'a dit, il a tiré 10 fois à droite, plutôt. Et après, encore une fois, ça revient à un cercle vicieux où tu sais qu'à chaque pénalty, vas-y, c'est sûr, c'est but. Alors qu'à l'inverse, quand on arrête, et là, c'était souvent nos discussions avec Roland, même s'il y en a eu plein d'autres, mais c'est sûr que sur ça, il n'arrêtait pas.
6: Et on en parlait avant l'antenne, nous on regardait du côté match avec Roland. Il te regardait, en fait, le temps s'arrêtait quand il y avait un péno, quoi. Vraiment, c'était un truc où il fallait.
0: Parce qu'il m'en avait parlé avant, et il m'a dit non, je m'en fous qu'il marque, mais je veux pas que tu prennes le fond. Reste debout s'il faut. Mais tu peux pas rester debout. Tu vois.
3: Mais. Steph, voilà. Merci beaucoup. Jours d'après, chez Flammarion, livre que tu as écrit avec Mathieu Courault. Et il y a le contrat qui sort demain. Et il y a le contrat pour RMC qui t'attend.
2: Hein. Ah ouais, deuxième étape.
3: Nous, bah oui, franchement, tu viens quand tu veux. Voilà.
0: En tout cas, merci beaucoup.
3: On n'est pas si méchant.
0: J'ai passé un bon moment. C'est vrai que vous n'êtes pas si méchant.
2: Tu vas voir les reprises sur les réseaux sociaux.
6: On est mort.
2: Avec ce que t'as fait, on aurait pu continuer 2-3 heures sur la Coupe du Monde 2022.
3: Exactement.
2: Il veut pas de soucis.
0: C'est mieux pour mes relations avec mes potes.
2: De toute façon, c'était Samir Nasri.
0: J'adore aussi.
3: En tout cas, ne te ferme pas la porte des médias, surtout pas des RMC, parce que tu dis dans le livre que t'as l'impression que c'est pas ton truc d'être consultant, etc.
2: Tu t'appuieras sur la balle Walid Acharchour et puis tu diras que je dis n'importe quoi.
0: Après, quand je dis pas que je suis pas bon, parce que je pense pas ne pas être bon. Je dis juste que par rapport à ma mentalité et à mon état d'esprit,
2: c'est pas en toi.
0: C'est pas en moi, tu vois. C'est plus dans ce sens-là. Je pense que je suis capable d'analyser un match, je m'exprime correctement, mais il y a des trucs parfois, tu vois, tu dis non, je peux pas envoyer parce que lui c'était mon collègue ou lui.
2: Et t'as connu ça.
0: Voilà, j'ai connu ça. Je sais que c'est pas bien.
4: Moins de mal dans quelques années. Oui. Parce que ce que tu dis vrai, c'est que quand les joueurs ont encore des potes qui jouent, c'est plus difficile. C'est puis après, ça devient.
0: Et puis après, quand t'as moins cette relation amicale, t'as moins de retenue, on va dire.
3: Voilà. Merci Steve.
0: Merci à vous.
3: Et nous on revient très vite pour l'actu du jour, notamment ce qui s'est passé au Real aujourd'hui avec la conf de Florentino Pérez. À tout de suite.
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3: 23h21, c'est l'after. Florent Gautreau, Jimmy Brown, Walid Acharchour. Si vous êtes arrivé en cours de route, hein, l'interview de Steph Mandanda en podcast, disponible très bientôt. Allez-y pour écouter dès le début, hein, parce que... Bah, c'était bien, non?
4: Très bon Mandanda.
3: Très bon Steph.
4: Ouais, voilà. Ouais. C'est le mec qui dit catastrophique, Mandanda.
0: Non, il est parti. Non, pour et le ben, coup, c'est vraiment, il a été sincère. Ah,
4: il est meilleur que
0: émouvant,
4: Loris.
0: Émouvant.
4: Sur les bouquins, il est déjà meilleur que Loris.
0: Émouvant, vraiment.
4: Ouais. Non, très bon. Et très intéressant parce que c'est vrai que ce qu'il a dit de son bouquin comme, on va dire, conseil aux joueurs en activité, je pense que ça va parler et je pense qu'il y a plein de joueurs qui vont se jeter
3: dessus. Bon, en tout cas, moi, je suis flatté parce que je suis quand même entouré du casting presque complet de la nouvelle voix de l'After.
6: Et
3: là,
6: ils sont tous là, on a tourné un épisode,
3: il y a des surprises,
6: un épisode,
3: etc.
6: d'anthologie aujourd'hui.
0: Voilà. Non, n'en fais pas trop parce que les gens vont être déçus.
6: Non, c'est très costaud ce qu'on a fait.
3: Ça permet de dire que le programme a été travaillé de façon épisodique. Voilà, on s'est débrouillé comme on pouvait pour l'After. C'est pour ça qu'on a fait une heure et demie avec ça. Mais voilà,
0: il y aura un super épisode.
3: C'est très costaud. C'est important.
0: Après, maintenant, c'est dans les mains
3: des autres.
0: Voilà.
6: Il y a, d'abord un super épisode à Lens qui sort en fin de semaine. Soyez branchés.
4: Très bien. Voilà. Ouais, parce que là, c'était déjà la suite.
3: Ouais. Avec Nico Jamin, Kevin Diaz, un shit quand même tout le monde.
0: Mais en tout cas, merci de spoiler la recrue Flo Gautreau sur la demi-finale. On voulait le lancer sur Télérama demain, faire quelque chose, faire un truc.
3: C'est comme Louis la première fois.
0: Ah oui,
3: c'est le même niveau d'apnée.
0: Non, c'est encore au-dessus.
3: On va le spoiler, désolé.
0: Avec tout le respect que j'ai pour Louis.
3: Mais là, tu crois qu'il y a un tweet déjà qui est parti?
0: Ah oui, là, Sacha Novakovic est dessus.
3: Actu foot, tout ça. Ouais. Bon, l'actu du jour, c'est le Real. Edgar Grollo est avec nous, notre correspondant à Madrid. Salut Edgar.
4: Salut Edgar.
13: Salut Jean-Louis, salut tout le monde.
3: Donc là, il y a eu conférence de presse de Florentino Pérez. Wow. Annonce d'ailleurs, deux heures avant la conférence de presse, communiqué du Real.
13: Ouais, 16 heures à peu près.
3: Voilà, il y aura conf, donc on ne savait pas pourquoi.
13: Pour une conf à 18h.
4: On ne sait toujours pas pourquoi, non?
3: Alors, pas loin. Donc déjà, il a commencé, les premiers mots, c'est « je ne vais pas démissionner », parce que c'est le truc qui circulait un peu.
13: Ouais, premier mot, « je ne vais pas être démissionné », deuxième mot, « je ne suis pas malade ».
3: Ouais, c'est ça. Et alors, à l'arrivée, c'était règlement de compte avec les médias, c'est ça, en gros?
13: Oui, c'est ça. Non, la vraie raison pour laquelle il a organisé cette conférence de presse, c'est officiellement pour annoncer de nouvelles élections. Donc lui, son plan, évidemment, c'est d'être réélu, puisque ça va être quasiment impossible pour qui que ce soit de pouvoir organiser une candidature fiable et qui puisse concurrencer avec lui en si peu de temps, puisqu'il a dit j'espère que ce sera d'ici une quinzaine de jours. On rappelle qu'il faut 20 ans d'ancienneté en tant que sociaux pour être candidat, et là, il faudrait environ 187 millions d'euros de garantie pour pouvoir être candidat. Donc c'est pas n'importe quel socio qui peut être candidat. Donc déjà ça réduit largement.
4: Personne n'est sorti du bois, Edgar, après la conf. T'as pas un opposant ou quoi? Non, c'était sûr que il sait très bien qu'il y a personne qui va se présenter en face.
13: Aujourd'hui, il n'y a pas d'opposition claire. Il n'y a pas un candidat qui, comme par exemple au Barça, t'avais toujours pendant toutes ces années Victor Font qui parlait, qui critiquait Laporta. Ça n'existe pas vraiment au Real Madrid. Donc aujourd'hui, c'est très bien qu'il va gagner et il va s'en servir pour dire ah bah, regardez, je suis pas fatigué et les gens me critiquent pas tant que ça puisque je suis réélu. Mais évidemment qu'il va être réélu dans ces conditions-là.
3: Bon, et donc du coup, en plus de ces annonces des élections anticipées, il y a donc eu un grand règlement de compte avec les médias.
13: Oui.
3: Il découvre le fonctionnement des médias en Espagne, Florentino Pérez?
13: Non, mais c'est honnêtement,
3: il n'a plus la main dessus comme avant, peut-être. C'est peut-être l'autre truc.
13: Non, mais il s'est abaissé à un niveau, je pense, qui en déçoit beaucoup, surtout dans ce contexte-là, parce que aujourd'hui, tu as un président du Real Madrid qui vient s'embrouiller, s'engueuler avec un journaliste en conférence de presse, nommer des journalistes, essayer presque, j'ai envie de dire, d'humilier certains journalistes sur la place publique.
4: Il y a même eu des dérapages sexistes aussi à un moment donné dans la conférence.
13: Oui, dérapages sexistes, puisqu'à un moment, il dit, il y a une femme qui écrit dans ABC, je sais même pas si elle connaît quelque chose. chose sur le football. À un autre moment, il donne la parole à une journaliste en disant oui, parce que les autres sont très moches, donc globalement il la réduit à son apparence physique et il lui donne pas une question juste parce que c'est une journaliste comme les autres, donc c'est complètement déplacé. Et au-delà de ça, il est à côté de la plaque aujourd'hui, parce que je pense que énormément de supporters du Real Madrid ont été contents d'entendre que le président allait enfin prendre la parole, allait peut-être répondre à toutes ces interrogations de ces derniers jours, de ces dernières semaines. Et finalement, tu as un président qui arrive, qui détourne l'attention des vrais problèmes du club, c'est-à-dire notamment le sportif, c'est-à-dire le manque d'autorité aussi de la direction récemment sur les joueurs, c'est-à-dire les problèmes de coach, c'est-à-dire tous les problèmes dont on parle depuis des mois. Et tu as un président qui vient parler de lui-même, qui vient tout tourner autour de lui-même, qui vient parler de la presse, qui vient globalement, si on simplifie, organiser une élection simplement parce qu'il est pas content du fait que les gens le critiquent et qu'il y ait des journalistes et des consultants et des chroniqueurs qui soient pas contents de ce qu'il fait avec le club. Et aujourd'hui, qui est à côté de la plaque sur quasiment
12: toute la presse. Non mais Edgar, moi je vais aller plus loin, il est complètement cuit. Il est complètement cuit. C'est le Jean-Michel Aulas du Real Madrid. On l'a déjà expliqué dans cette émission. On a eu la confirmation dans une conférence de presse lunaire, lamentable, où à aucun moment il veut parler de sportif. On a beau critiquer Vinicius, on a beau critiquer Kylian Mbappé, on a beau critiquer Bellingham, Xabi Alonso. Le responsable numéro un de cette saison au Real Madrid, c'est Florentino Pérez. Et on en a encore eu la confirmation, tout simplement. Quand on voit le concours d'égocentrisme qu'il a pendant toute la conférence de presse, que on sait que cette année il a pas soutenu Xabi Alonso quand il le fallait, que la République des joueurs qui amène à des situations catastrophiques et ridicules, où t'as Aqua Babe qui s'en mêle sur la dernière semaine, où t'as des bastons d'une carte du UFC, c'est le responsable. Bien évidemment qu'on peut critiquer les joueurs, il y a aucun problème, mais le responsable, celui qui a permis tout ça, c'est Florentino Pérez. Et moi sa conférence de presse, c'est lamentable.
3: Il n'y a aucune remise en question.
4: Justement, Edgar, moi, ce qui m'interpelle, c'est est-ce que ça marche auprès des supporters? Parce que moi, d'un point de vue extérieur, tu as l'impression que c'est complètement contre-productif, en fait, ce qu'il a fait là.
13: Non, je pense pas. Alors, t'auras forcément quelques soldats pour dire, oui, il est génial, c'est le plus grand président de l'histoire du club, et ils auront raison sur ça.
12: Il a fait des choses extraordinaires.
13: Mais il est à côté de la plaque. Et il y a une phrase qui, peut-être, est passée un petit peu inaperçue, parce qu'il y a tellement de dingueries à travers la conférence de presse que forcément, on oublie des choses. Mais à un moment, il dit, les socios devraient pas siffler les joueurs, c'est comme si vous siffliez quelqu'un de votre famille.
12: Il est cuit.
13: C'est à côté de la plaque de dire ça. C'est toute l'ADN du Real Madrid d'être exigeant, d'avoir un Bernabéu qui siffle, qui remet les joueurs à leur place. Même Cristiano Ronaldo est passé par là, il a dû l'accepter et il a dû répondre aux critiques par le jeu. Et ce qu'il dit, c'est qu'en famille, il dit que tu peux pas siffler quelqu'un de ta famille, mais en famille, tu te dis les choses. Et les supporters, leur seule façon de s'exprimer, c'est de siffler au stade, puisque finalement, tout est fermé. Il n'y a pas de dialogue avec les supporters. Au Real Madrid, tout est fermé, il n'y a pas d'interview, il n'y a pas de machin, donc tout est fermé. Donc ils peuvent que s'exprimer comme ça. Et donc, si tu laisses pas la famille s'exprimer, c'est que c'est pas une vraie famille. Et d'ailleurs, aujourd'hui, une famille, voilà, faut que ça se dise les choses. Et aujourd'hui, personne n'a rien dit à Florentino Pérez, tu te trompes. Personne lui dit.
12: La seule chose que je retiens, c'est qu'il veut, il cherche la taupe.
4: Après,
3: Patrice Evra,
12: voilà, il cherche la taupe.
4: Pour reprendre, il y en a pas qu'une. Hein. Pour reprendre la comparaison avec la famille, c'est vrai que moi,
3: la taupe, c'est notamment sur l'embrouille, entre Tchouaméni et Valverde.
12: Parce qu'il dit, ça s'est déjà arrivé dans son histoire.
4: Ça arrive tous les ans.
13: D'ailleurs, il dit
4: chaque année.
13: Ouais, mais il dit, il y a des bastons tous les ans au Real Madrid et c'est la première qui sort. Ok, mais dans ce cas-là, pourquoi c'est la première fois que tu mets 500 000 euros d'amende aux deux joueurs?
4: Ça veut dire que c'est surtout ce qu'il dit. Et en plus, le problème qu'il y a dans le vestiaire pour revenir sur cette dispute, cette bagarre, ce qui le gêne, c'est pas qu'il y ait une bagarre, alors que quand même cette bagarre était particulière, c'est le fait qu'elle ait été rendue publique par les intéressés. Alors que pour le fait, s'il y a quand même un gros souci entre deux joueurs, c'est quand même un souci dans un vestiaire. Après, pour revenir à ta comparaison avec la famille, moi, m'a fait l'impression du tonton gênant dans un repas de famille. C'est-à-dire que c'est en fait la personne effectivement dont tu pensais qu'il allait remettre de l'ordre dans la maison et qui en fait fout le bazar et tout le monde s'en va gêné un petit peu en se disant mais comment on va faire.
13: Exactement.
4: Et l'un des points qui est le plus central et sur lequel on l'attendait, c'était l'entraîneur pour moi notamment. Ça aurait pu être en disant tiens, il y a un projet qui est en cours parce
3: qu'il a signé Mourinho pour l'année prochaine.
4: Par exemple,
12: l'état des lieux,
4: et sur ça, ce qui est le plus terrible, c'est que d'avoir fait cette tentative qui était séduisante, mais impossible à tenir avec un gars comme Xabi Alonso sur le principe de jeu. Ok, tu veux mettre un taulier, alors mets pas Arbeloa parce que ça va pas le faire. Oui. Tu veux mettre un mec qui est capable de gérer un vestiaire, je veux dire. Bon bah ok.
12: Mais parce qu'il l'a pas soutenu Xabi Alonso.
3: C'est ça, tu dis impossible
12: parce que Vinicius contre le Barça. Oui, mais que, à sa sortie, non, ce que je veux dire, a tué Xabi Alonso et qu'il l'a pas conforté.
4: Je suis d'accord, mais si, quitte à ne pas aller là et à ne pas lui donner les joueurs pour mettre en place ce qu'il veut faire et que tu veux en revenir à quelqu'un, pour moi c'est pas forcément une bonne idée, mais un taulier du vestiaire Jean Mourinho qui dit on va faire ça et on va virer tel joueur, pourquoi pas. Mais là tu sors de la con, comme disait Jimmy, t'as même pas cette info là, tu sais même pas.
12: En fait il balaye ou il dit que à la fin de saison il s'en occupera, mais sauf que pourquoi tu viens maintenant alors?
3: Moi je trouve que si on voit les limites d'un fonctionnement qui a eu ses succès

0: Pérez du Real Madrid, à un moment, il dit dernière question, merci. Et Florentino Pérez lui dit non, je continue. Je continue. Ah oui, il prend des questions à la volée comme ça. C'était bazar.
1: C'est roue libre total.
0: C'est complètement.
2: C'était de l'eau dans la bouteille?
3: Oui.
1: Doucement, doucement. Oui.
0: Il a peut-être bu un Red Bull pour se donner un bon sens.
1: Red Bull ou bien un Monster.
4: C'est pour ça que c'était Monster.
1: Un KRMC,
4: c'est
1: à cause de sortir.
2: Non, mais un Monster, un Red Bull, un truc énergisant. Peut-être qu'il avait envie de continuer, quoi.
4: Edgar. Jürgen Klopp, alors peut-être.
2: Ouais, peut-être Jürgen Klopp, ouais.
1: Merci, Edgar.
5: On a fait le tour, il n'y a pas une info en plus, là, un truc, la
4: Si, Mbappé se barre, il l'a dit à la toute fin, mais c'est passé une
0: information. Ouais, c'est ça. Non, mais on a fait le tour, mais
4: il y a tellement de choses.
0: On ne peut pas faire le tour de tout ça. Il y a tellement de choses.
4: Mais d'ailleurs, au passage, les dérapages sexistes qui ont eu lieu dans cette conf, est-ce qu'ils vont avoir le même impact que ceux de Rubiales parce qu'on sait que là-bas, en Espagne, c'est pas la même chose, hein, mais je veux dire que toi, tu connais aussi Jean-Louis le contexte espagnol, ils rigolent pas du tout avec ce genre de dossier.
5: Il a pas parlé sur une agression non plus, mais c'est vrai.
2: Il a parlé aussi de Negreira en disant que la Liga, il a parlé beaucoup de la Liga en disant que la Liga était l'ennemi du Real Madrid, etc. Il a eu un gros passage là-dessus aussi.
0: Et non, mais pour revenir sur ce que disait Flo par rapport aux réactions, par rapport à ses propos sexistes, j'imagine un joueur qui dit quelque chose comme ça sur une journaliste en zone mixte après un match, il aurait dû s'excuser publiquement et ça aurait fait scandale et a raison. J'espère que le président du Real Madrid va aussi devoir s'excuser pour ce genre de propos, mais je pense pas que ce sera le cas.
1: Merci Edgar.
4: À très vite.
5: On revient dans une seconde. L'OM doit-il faire de Genesio sa priorité? On vous attend au 32-16 dans l'after. À tout de suite.
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1: 23h38, c'est l'after avec Walid Acherchour, Jimmy Brown et Florent Gautreau. L'OM donc, on sait toujours pas qui va être sur le banc bien sûr. On vous a donné l'info sur RMC il y a quelques jours sur l'arrivée de Grégory Lorenzi au poste de directeur sportif. Et donc la question, ça va être de savoir qui va être l'entraîneur. On en a touché un mot déjà hier, mais il y a 2-3 infos envoyées par la rédac d'RMC Sport, validées par Florent Germain, notre correspondant à Marseille. Donc il y aurait une idée
5: Christophe Galtier, mais il y aurait un autre candidat qui arriverait très vite derrière.

0: C'est Bruno Genesio, d'autant plus qu'il est en fin de contrat avec Lille, que c'est compliqué avec Olivier Létang. Il a envoyé des messages, Bruno Genesio, en disant qu'il n'avait aucune nouvelle de sa direction pour la suite, éventuellement. Et donc, comme on sait que Marseille veut recruter français, est-ce que Genesio doit être la priorité de l'OM, vu ce qu'il réalise en Ligue 1 depuis plusieurs années?
1: Non. Non, la priorité, oui, il doit être dans une shortlist aujourd'hui pour l'Olympique de Marseille, s'il est sur le marché, hein, parce qu'il faudra voir aussi ce que fait Genesio à la fin de la saison avec Olivier Létang, parce que s'il y a Ligue des Champions, parce qu'on se dirige vers une qualification en Ligue des Champions.
0: Oui, on est limé, il est en fin de contrat.
1: Exactement, mais on va voir ce qui va se passer aussi sur la fin de saison, parce qu'on a vu qu'il y avait du grabuge en pleine saison, mais la saison s'est plutôt bien terminée. Mais oui, si Genesio est sur le marché, il doit avoir une réflexion autour, surtout s'il y a un projet franco-français avec un directeur sportif français et un coach français, même si moi j'aimerais revenir là-dessus dans un deuxième temps. Je pense que l'Olympique de Marseille ne doit pas se fermer à un marché français. Ouais. Mais oui, Genesio, si on ouvre un marché français, bien évidemment que c'est logique d'utiliser son nom. Maintenant, de là à être une priorité.
0: Il passe pas avant Christophe Galtier ou dans ton esprit, non?
1: Je sais pas. Franchement, j'ai pas réfléchi à cette question-là parce que aujourd'hui, de toute façon, moi, je suis déboussolé.
0: Très occupé.
1: Non, parce que je vais te dire honnêtement.
2: Il a été très challengé aujourd'hui.
1: Je vais te le dire honnêtement, Jean-Louis, c'est que je suis complètement déboussolé moi par la saison de l'Olympique de Marseille.
0: Oui.
1: Voilà, on me dit en grande pompe, moi, je sors de deux Herbi il y a deux ans. Moi, j'y croyais pleine barre. C'est-à-dire que vraiment, je pensais que le projet, on en avait.
0: T'as été refroidi, quel que soit l'entraîneur.
1: Ah
0: en fait,
1: ouais,
0: c'est
1: moi,
0: ça
1: moi, je vais prendre beaucoup de recul par rapport à ce qui va se passer l'année prochaine à l'Olympique de Marseille. Donc, je suis pas fermé à l'idée de Genesio. Je suis pas fermé à l'idée d'avoir un entraîneur français.
0: Et tu vas pas t'enthousiaster.
1: Voilà,
3: si tu cherches un coach français et accessible, pour moi, tu peux pas faire mieux que Genesio.
2: Ouais. Moi, je suis assez hypé par.
1: Il y en a un
2: à
1: Lens, peut-être.
2: Ouais, justement, je suis hypé par l'idée. Je l'ai dit.
0: Mon expérience.
2: Je l'ai dit récemment sur l'arrivée de Lorenzi. À partir du moment où tu vas, puisqu'on parlait de direction à l'instant, on parlait du Real et d'une direction, tu as une direction qui vaut ce qu'elle vaut, mais qui pour moi n'est pas mauvaise, étant donné que l'OM redescend d'un étage en termes d'ambition et a besoin de calme et de reconstruire quelque chose. En prenant Lorenzi, tu sais que tu vas déjà sur un profil Ligue 1, sur les joueurs, sur l'entraîneur et on l'a dit, probablement un entraîneur français.
3: Je te coupe juste Flo, tu dis il redescend de l'ambition, là l'ambition de l'OM cette saison c'était une qualification avec des champions. Tu penses que l'année prochaine l'ambition ce ne sera pas une qualification avec des champions?
2: Moi je pense qu'il y aura le discours de l'ambition qui est d'être le plus haut possible pour jouer une Coupe d'Europe et normalement la Ligue des Champions, mais je pense qu'en interne le discours de Stéphane Richard pourrait être avec Greg Lorenzi, il faut qu'on travaille surtout pour avoir un fonctionnement stable et avoir un effectif, tu vois, cohérent. Et je pense que ça va venir avec Lorenzi sur des joueurs des profils Ligue 1, ça va venir sur des entraîneurs Ligue 1, et moi je l'ai dit dès vendredi dernier, par exemple un ticket Lorenzi Sage me paraissait tout à fait crédible.
3: Ouais, pourquoi
2: moi ça c'est crédible. Donc si Sage est crédible, bah, Genesio l'est aussi, parce que Genesio, j'allais y venir, c'est une valeur sûre de la Ligue 1 maintenant. Il a fait Lyon, il a fait Rennes, il a fait Lille. Et ce qu'il a fait cette année à Lille, je vais mettre un bémol après évidemment sur Genesio, mais d'abord sur ce qui est positif avec lui. Cette saison, quand même, et au mois de janvier, si on y revient, c'était catastrophique pour Lille. La gestion de Giroud, un mec, un ancien comme ça, pas simple dans un vestiaire, pas Giroud en tant que joueur, mais en tant que pilier de vestiaire, ok, mais à faire jouer, c'était pas simple. Il a eu plein de blessés. On se disait que la saison de Lille était morte. Il a réussi à relancer l'équipe. Moi, honnêtement, Lille, c'est incroyable ce qu'a fait Genesio là, sur la deuxième partie de saison
3: juste,
2: avec Lille.
3: J'ajoute qu'il a été complètement dépecé l'été dernier. Tu repars sans Joe David, sans Chevalier, sans Diakité, sans Zegrova,
2: sans Alexandre Blessé.
3: Et la moitié de l'équipe, donc, elle est nous-mêmes, du performant en Coupe d'Europe.
2: Sans
3: moi, ce que je trouve fou, c'est que l'étang n'est pas prolongé, en fait.
2: Alors, l'étang déjà. C'est que l'étang, au moment où ça a crisé et où Genesio a fait sa crise habituelle, est décidé de le soutenir aussi et de continuer avec lui. Parce qu'à ce moment-là, tout pouvait exploser. Donc, ce que je veux dire par là,
1: c'est le moment clé de la saison.
2: C'est le moment clé et Genesio, dans ce qu'il montre, dans ce qu'il arrive à passer à ses joueurs, puisqu'on parle de gestion et de maintien de l'autorité sur un vestiaire. Moi, je l'ai connu à Rennes, je vois maintenant à Lille. Honnêtement, les gars, ils viennent avec lui. Genesio, il ne perd jamais
1: les gars,
2: ses
1: groupes. L'OM.
2: Ouais,
1: l'OM,
2: non, mais attends, l'OM, donc, je voulais juste l'OM. Te dire, non, mais personne, de toute façon, t'auras jamais de bonnes
1: voilà,
2: choses. Ça, je peux exploser à l'OM.
1: Ah oui.
2: Genesio peut exploser. Mais, en tout cas, puisque la question est dit, est-ce que c'est crédible, est-ce que c'est une possibilité? Moi, je te dis, bien sûr. Oui. Aujourd'hui, en plus, avec un profil comme Lorenzi qui va recruter et qui dit, sans doute un profil Ligue 1 plutôt français. Bah oui.
1: Après
2: vraiment.
1: Moi j'ai un peu de mal avec ça, Flo, c'est que pourquoi Lorenzi on devrait l'enfermer sur un profil français?
0: Alors c'est ce qu'a dit Stéphane Richard.
1: C'est la direction. Si c'est une consigne du président, ok, très bien. Et ça, encore une fois, je comprends pas la consigne du président. Moi, je suis désolé, mais pourquoi? C'est pas parce que ça n'a pas fonctionné avec De Zerbi sur la deuxième saison, parce que ils ont explosé en plein vol sur une gestion émotionnelle, la direction et Roberto De Zerbi, qu'un autre coach étranger, un Conceição, je sais pas, un autre coach bâtisseur ne pourrait pas fonctionner à l'Olympique de Marseille. Moi, ça, la même chose pour Lorenzi. Si aujourd'hui Lorenzi, qui a fait un boulot énorme à Brest dans un tout autre contexte, si tu me dis que Lorenzi, il arrive à l'Olympique de Marseille, qu'il va devoir faire des coups parce qu'il y aura moins d'argent, très bien, c'est un super profil. Par contre, si on m'explique que, en fait, dans son réseau, lui, avec la carte Olympique de Marseille et son numéro de téléphone, il n'est pas capable d'avoir une stratégie pour aller attirer, pas forcément un coach français, mais un coach important, même sans Coupe d'Europe ou avec la Ligue Europa, bah, ce serait déjà un petit désaveu pour Lorenzi.
3: Je suis pas forcément d'accord avec toi.
1: Non, mais pourquoi on devrait coller,
3: parce que je pense que c'est lié à la gestion financière. Je pense que c'est de ramener un coach français plutôt que de ramener un grand nom
1: français. Tu peux avoir un francophone, un belge, tu peux avoir. Il y a plein aujourd'hui de marchés que tu dois pouvoir exploiter.
3: Mais tu vois, tu as donné le nom de Conceição, qui est en Arabie Saoudite. Donc, déjà, financièrement, je pense que c'est compliqué. Mais si tu sors de Conceição, déjà, si tu devais donner un nom de coach étranger pour l'OM qui se dégage, moi, j'ai que Conceição en tête.
1: Non, mais
3: j'en ai pas des dizaines non plus.
1: On va voir à la fin de saison. Ce qui va se passer, etc. Mais moi, je dis juste que se fermer là-dessus.
2: Je suis d'accord avec le fait de se fermer. D'ailleurs, à l'inverse, Stéphane Richard parle coach français, a priori Ligue 1, enfin coach français. Les temps parlent maintenant coach étranger aussi.
0: Avec
2: Thiago Motta.
0: C'est le virage.
2: Et dans les deux sens, je suis assez d'accord avec Walid sur le principe. Moi, il n'y a pas de raison que tu ne puisses pas aller chercher un coach d'une nationalité ou d'une autre. Je trouve ça assez réducteur et surtout, tu t'enfermes même dans la communication déjà dans
3: quelque chose. Mais tu comprends un coach qui connaît la Ligue 1. Tu le disais toi-même, Greg Lorenzi va recruter Ligue 1 probablement. Mec qui connaît bien la Ligue 1, c'est plus facile.
1: C'est-à-dire que Lorenzi va prendre que des coups de Ligue 1.
2: En revanche, c'est vrai que
1: on va lui mettre une étiquette qui est pour moi.
2: Non, mais c'est pas une étiquette. C'est que c'est Stéphane Richard qui a dit ça. Lui, je pense que Lorenzi nous écoute. Il se dit non, mais les gars, moi j'ai d'autres pistes que toutes celles que vous évoquez. Après, la question est partie de Genesio. C'est pour ça qu'on parlait des coachs Ligue 1. Je dis juste que un ticket. Par exemple, Lorenzi, Sage, oui, tu sais que les gars, ils ont toutes les cartes de la Ligue 1 en tête, ils ont tout ça, tu sais que ça peut fonctionner de manière très efficace, très rapidement. Donc ça, c'est plutôt crédible. Ça veut pas dire que Lorenzi va se fermer des portes. Moi, je dis simplement que je pense que si Lorenzi ramène à Stéphane Richard Genesio comme possibilité, je pense pas que le mec va lui mettre un coup de pied dans les fesses en disant
1: maintenant,
2: ça m'intéresse pas.
1: Pour revenir et rebondir sur Genesio très rapidement, pas fermé encore une fois parce qu'il fait une saison qui est extraordinaire. Maintenant, je reparle du contexte de l'OM parce qu'on parle de l'OM et pas d'un autre club. Ce qui se passe à Lille en janvier-février, Genesio ne survit pas à l'Olympique de Marseille.
2: Alors, maintenant,
1: moi, je suis persuadé de ça. Alors, et à Lille, médiatiquement, le fait de ne pas avoir cette machine à laver.
3: Et surtout, on se souvient de ces sorties médiatiques cette saison,
0: sur beaucoup de coachs.
3: L'exposition à Marseille. Tu sens bien que la seule limite, juste pardon, Flo, c'est qu'il l'avait d'ailleurs dit lui-même quand je serai plus là, vous aurez plus de bouc émissaire, etc. Tu sens bien que l'exposition à Marseille, ça peut être une limite pour Genesio, qui aime bien travailler dans le calme, qui aime bien être à l'abri
1: de tout.
2: Juste un truc sur Genesio, c'est même beaucoup plus compliqué que ça. C'est que tout coach ferait ce qui arrive à Bibay aujourd'hui, c'est-à-dire on veut à ma personne et explose en vol. Genesio, il explose tout seul, même à Rennes, dans un contexte très calme. À un moment donné, il a pris sa voiture, il a dit non, je rentre à Lyon, j'arrête. Là, il a dit j'ai envie d'aller temps, il a dit non, je suis pas sûr de continuer, je vais arrêter. Et ça, c'est autre chose. C'est pour Genesio en général dans sa carrière et donc dans un club à forte pression, c'est un vrai souci. C'est que Genesio à tout moment, il peut te dire non, ça va pas bien, là, j'ai envie d'arrêter.
0: On va voir dans une seconde ce qu'en pensent les supporters marseillais. On pose la question à Florian et il y aura aussi l'avis de Walid sur PSG Lens demain. Ne ratez pas ça, restez avec nous tout de suite.
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0: T'as le droit de choisir d'amener un truc en prison. Pas, je prends Walid.
2: Oh, bah d'accord. Oh, d'accord. On m'a demandé, moi d'accord.
0: En même temps, Walid, tu lui files à bouffer gratos une télé avec le foot. Ça changera pas de chez lui.
12: Il a l'impression de chez lui.
0: Voilà. Il y a quelqu'un qui lui fait à manger
13: ici à la télé. Et tu lui mets un scoopy et un casque et il peut intervenir dans l'émission. Il est tranquille.
0: Et voilà. Et vive ma vie de coach. Je crois que ce sera le moins malheureux de nous tous hein, en prison.
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0: Walid Acherchour, Jimmy Brown, Florent Gautreau dans l'after. Il reste 10 minutes d'after. Et avant de lancer le lance PSG de demain, on finit sur l'OM et la possibilité Genesio avec Florian qui nous rejoint au 32-16. Salut Florian.
14: Mais bonsoir à tous.
0: Salut Florian. Ça te plairait toi Genesio à Marseille l'année prochaine?
14: Moi je suis un peu sur le point de vue de Walid. Là j'ai l'impression qu'il y a une sorte de déclassement de l'Olympique de Marseille. Quand on voit le triumvirat qu'il y avait il y a ne serait-ce que 6 mois, avec un président qui était un dingue de foot, ancien scout, un DS qui avait une carrière internationale de foot et un carnet long comme le bras, et un entraîneur qui était ultra connu et qui représentait grosso modo presque l'avenir du coaching mondial, on se retrouve avec Lorenzi, Richard et Genesio ou Pierre Galtier, franchement, ça fait mal au cœur.
2: Oui, mais regarde, tu vois l'histoire, c'est que j'entends, hein, je peux entendre sur les noms, mais tu as eu ce trio qui gérait l'OM et le quotidien avec un côté survolté et une absence de maîtrise quelque part de l'environnement, ou du moins en faisant bouillir cet environnement. Là, quelque part, tu dis, tu tires les leçons de cela en disant, ok, reprenons des gens qui calmement vont essayer de construire quelque chose de plus simple et de plus calme. Est-ce que ça te parle pas, toi?
14: Franchement, non. Je pense que le calme, ça se sied pas avec mon club.
0: Non, mais l'agitation, elle t'a fait exploser aussi, Florian.
14: Oui, d'accord. Alors, la passion a fait exploser. C'est la passion, et je pense aussi derrière tous les alentours. Comme je sais pas quel était le terme de Longoria, la maladie qu'il fallait éradiquer. Je pense que cette maladie-là dont il parle, l'histoire du calme, les gars.
1: Il y a quand même une boucle infernale à l'Olympique de Marseille. C'est que même si pour moi Benatia et De Zerbi ont fait des grosses erreurs dans la gestion émotionnelle cette saison. Je sais pas, mais avant que Benatia et De Zerbi arrivent, il y avait eu l'histoire Marcelino 2 ans avant où au bout de 5 journées, ça pète dans tous les sens avec l'histoire du local. Qu'avant ça, il y avait eu la 3e place avec Tudor sur une belle saison. Que 2 ans avant, il y a Nasser Larguet avec l'histoire de la commanderie qui allait brûler. Donc en fait, il y avait eu des gens calmes à ce moment-là. Enfin, je sais pas, moi, même si là, il y a eu le feu avec Benatia et De Zerbi dans une communication qui a gêné beaucoup de gens. Avant, les Zubizarreta, les Ribalta, c'était des mecs qui étaient beaucoup plus calmes en termes de communication, et ça empêchait pas l'Olympique de Marseille de faire des saisons où il y avait le feu aussi sportivement.
2: Donc, en fait, tu as dit, tu finis 3e.
1: Non, t'as une saison 3e, une saison 7e, une 3e. De toute façon, depuis 10 ans, c'est ça, c'est une saison sur 2.
0: Arrêtez de le répéter, qu'il y a une saison sur 2.
1: Voilà, c'est une saison sur 2. Donc, en fait, cette réalité, est-ce qu'aujourd'hui, avec Lorenzi et Genesio, moi je veux y croire, hein. Sincèrement, de toute façon il va falloir changer quelque chose par rapport à cette année, Genesio, moi je l'ai vu à Lyon quand ça a pété sur les réseaux sociaux, quand ça a été très très compliqué, t'en as parlé à Rennes, tu vois, alors que pour le coup, pour moi Genesio, ce qu'il fait là sportivement, c'est monstrueux. Là il a battu Rennes à Rennes, il a battu Lens à la maison, il a battu Marseille à Marseille, il a battu Monaco à Monaco, c'est exceptionnel, avec Moukao sur le côté, Fernandez Pardo, bravo Genesio. Maintenant le contexte marseillais, avec des gens calmes, moins calmes, plus calmes, etc. Il y a un contexte,
2: à partir du moment où tu dis que quel que soit le contexte, enfin comme on connaît le contexte, et quel que soit, on va dire, le profil de ceux qui dirigent, ça marche ou ça ne marche pas une fois sur deux. qu'est-ce qui empêcherait de se dire que tu construis quelque chose, peut-être avec effectivement un peu moins d'ambition internationale, c'est-à-dire de te dire, honnêtement, en Ligue des Champions, là, honnêtement, est-ce que l'Olympique de Marseille a montré qu'ils avaient le niveau pour jouer la Ligue des Champions, même cette année, même avec l'effectif?
1: Non, c'est un gros.
2: Là, tu descends, tu n'es même pas sûr de faire une Coupe d'Europe là, à l'heure où on se parle. Je ne trouve pas scandaleux, et même si tu as l'impression d'un petit déclassement quand tu es supporter, je ne trouve pas scandaleux de se dire, oui, effectivement, on va peut-être revenir à quelque chose qu'on connaît plus et qui est moins flamboyant.
1: Oui.
2: Et je ne te parle pas juste d'Astérix.
1: On aura la bonne année l'année prochaine. Et l'année d'après, on fera la même chose.
3: Et on a rassuré Florian, austérité ne veut pas forcément dire déclassement. Lyon l'a prouvé, par exemple.
1: Oui, d'autres.
0: Merci Florian d'être venu au 32-16. On enchaîne tout de suite sur Lens PSG demain, 21h.
2: David Walid, il a failli passer à la trappe.
0: Jingle Walid.
9: Je pense qu'il va falloir un petit peu ménager un peu la carotte avec
1: certains les choux.
9: Ménager un peu l'aubergine, ménager un peu la courgette.
0: Il aime bien enchaîner comme
1: ça. Tu vois comment je me rattrape, ouais, moi, je fais une grosse dinguerie, j'aime bien quand même.
2: C'est quoi l'expression alors?
1: C'est ménager le chou, non?
0: Bien sûr.
2: Et quoi?
0: Et un animal.
1: Ah oui, bien évidemment.
2: Et sans casque.
3: Il a été bancal.
0: Il était pas sûr. On l'a vu dans son œil.
3: C'était un coup de flip. Il y avait la chèvre et autre chose.
0: Donc, demain.
1: C'était plus facile de trouver le 6 de Kevo Véron en 2011. Effectivement.
0: Qui était?
1: Je sais plus.
0: Demain, 21h, donc Lens PSG.
2: Et le score de Lorient Toulouse cette année?
1: Ah, Lorient-Toulouse cette année, je ne l'ai pas, je ne sais pas.
2: Ah, c'est monté, les capitules partout, tu sors tous les scores de Ligue 1. Je te rassure, pour moi, on s'en fout. Mais là,
0: j'espère qu'il n'y a pas un compte qui va arriver, Olivier Acherchour.
1: La fraude.
0: Il a tué le mythe. Bon, donc tu voulais parler de Lens PSG demain, 21h, donc, même si c'est un match pour rien. Avec ses 6 points d'écart, on sait que Paris sera champion, mais t'attends quelque chose des Parisiens.
1: Lance PSG, PSG lance 2-0 à l'aller. Pour me rassurer. Non, je voulais parler de ce match-là demain après les trophées UNFP, Luis Enrique et Pierre Sage, Ousmane Dembélé Tovin qui doit avoir le trophée de meilleur joueur, de meilleur entraîneur. La saison aussi entre le storytelling dingue de Lens avec la programmation, tout ce contexte-là. Bon, plus tout le monde on a rien à cirer en fait de ce match-là parce qu'ils nous ont gâché un petit peu ce storytelling. Mais je pense que le PSG doit quand même nous donner un match de champion demain. Ils doivent nous donner avant ce match contre le PFC à l'extérieur, à une semaine ou 10 jours de la finale contre Arsenal. J'ai besoin d'avoir cette finale qui n'en est pas une, mais le premier contre le deuxième à l'extérieur avec la grosse équipe, en montrant à Lens que c'est bien beau ce que vous avez fait, c'est super, bravo, bravo l'histoire, mais on est le Paris Saint-Germain. Et moi, il me faut une victoire, il me faut un truc, je vais pas dire un tarif, mais un match très très sérieux où on remet les barres sur les T, on remet les points sur les I, même si bien évidemment ça changera rien s'il y a un partout. Mais demain, j'ai envie de voir mon match du Paris Saint-Germain, le Paris Saint-Germain Ligue des Champions, comme ce que j'ai vu contre Marseille, comme ce que j'ai vu contre Lille notamment, pour montrer, on n'a pas besoin de ça, mais j'ai envie de le voir devant ma télé, cette supériorité, même au classement, avoir un petit matelas à la fin de la saison, alors qu'il y a eu une course avec Lens de bout en bout. Voilà, c'est le moment. J'ai envie d'avoir une composition d'équipe aussi type, ou en tout cas
3: tu l'auras pas.
1: En tout cas, la meilleure équipe possible de Luis Enrique.
0: Pacho, Mendes, Zaïre Emery, Hakimi, déjà annoncé forfait dans les titulaires.
1: Donc on n'aura pas l'équipe type, mais en tout cas une équipe qui met
0: au moins les meilleurs joueurs à disposition.
1: Exactement, qui respecte cette affiche et que les joueurs, notamment les Payet devant, les Dembélé, les Kvaratskhelia, les mecs au milieu de terrain.
2: Il joue plus. Hein.
1: Ouais. Oui, c'est vrai.
0: Tu veux qu'ils montrent que les champions, c'est eux et voilà.
1: Exactement. Et même globalement, vu que je pense que Lens aura ce match de gala et voudra aussi montrer que sur un match contre le Paris Saint-Germain, ils peuvent se les faire. Et même par rapport à la préparation contre Arsenal, je pense que c'est le gros match qui peut derrière donner 10-15 jours de repos, de répit.
3: C'est bien qu'il les fait à 23h54. Parce que c'est pas son meilleur de la saison.
0: Vous l'aidez pas aussi.
1: Il y croit pas lui-même. Moi, j'y crois. Luis Enrique peut faire ce qu'il veut. Je te donne mon avis à moi. Moi, j'ai besoin d'avoir une petite pichenette de la part du PSG demain soir contre Lens.
2: Ouais, Walid, je te dis, la fête est finie. Voilà, c'est terminé. Faut que tu comprennes. On a rangé. Toutes les chaises sont déjà empilées. Luis Enrique t'a dit c'est gentil. Comme dit Jimmy,
1: on ne peut pas vouloir quelque chose demain.
2: Bah non, vu que c'est le coach du PSG qui fait l'équipe, c'est lui qui va faire l'équipe.
1: On fait pas les émissions en fonction de ce qui va se passer.
2: Toi qui as beaucoup lu. Ouais. Jean-Jacques Rousseau, par exemple.
1: Exactement. Déjà dit.
2: Il y a le romantisme.
1: Qui est le président du Havre.
2: Là.
0: Là-dessus, c'est très fort.
2: Il y a le romantisme. Et il fait partie des romantiques ce soir qui veulent une grande affiche. Et puis après, il y a Zola et le réalisme. Et Zola, t'as beaucoup lu aussi. Et
1: bien évidemment.
2: Ben voilà, demain, le
0: prochain attaqué, c'est Zola. De Chelsea.
2: Non, c'est Zola, le joueur de Chelsea.
0: Ah,
2: ouais,
0: Zola,
2: et donc voilà, il faut être réaliste. Le réalisme, c'est qu'il y a Arsenal derrière, malheureusement. Ton avis, il est intéressant. Mais donc il n'y en aura pas.
1: Là, les deux matchs pour toi, Lens et PFC, les deux matchs, ils servent à rien.
2: Kermes.
1: Ok. Bah, moi, je pense qu'ils doivent respecter quand même un minimum le championnat, le numéro 2. J'aimerais quand même un Paris Saint-Germain qui montre que c'est pas un champion au rabais, c'est un vrai champion.
3: Il t'a montré tout au long de la saison que la Ligue 1 servait à gérer les
1: temps de jeu. Oui, mais il m'a montré. Il n'y a pas de souci.
3: Ça changera.
1: En fait, la question du soir, c'est pas est-ce que Luis Enrique va le jouer à fond ou pas. La question du soir, c'est que j'aimerais quand même, avec les trophées UNFP, tout ce qu'il dit, ouais, ton vin, il mérite plus que un tel. Pierre Sage ou Cédric qui a un côté champion, je montre que je suis champion demain, j'ai le droit quand même de le vouloir.
3: T'as le droit de vouloir.
1: À Bollard, mercredi soir.
2: Demain, c'est que même avec une équipe bis, comme ils ont fait récemment.
0: Ils vont gagner à Lens.
2: Ils vont gagner, ils vont faire honneur au titre de champion. C'est aussi une façon.
1: Ça aussi, c'est une façon de le montrer.
0: Voilà, c'est fini. Alors Julien Cazard, il vient pas faire de teasing quand Gilbert est pas là. C'est quand même incroyable ça.
1: C'est ça. C'est comme Florentino Pérez.
0: C'est fou.
1: Quand il est pas là, Florentino Pérez, bah chacun fait comme il veut.
0: Exactement.
2: Quand le chat est parti.
0: Les nuits du Casar enchaîné arrivent tout de suite quand même. Et demain, l'after arrivera à la fin de Lens PSG parce qu'on fait quand même le match en intégralité.
3: Ah, il est là.
0: Il arrive. Quelle foulée exceptionnelle. Ah, il se trompe même de micro. C'est, c'est un happening fou. Ouais. On n'a jamais vu ça, je crois.
3: Salut, bonsoir à
0: Salut,
3: tous.
0: Julien.
1: Bonjour, bonsoir.
3: C'est qu'est-ce qui se passe? Il y a les remplaçants aujourd'hui.
0: Il y a les remplaçants.
3: Ah, j'avais pas eu.
0: T'as tout compris.
2: Il y a une équipe mixte à la louche.
3: Qu'est-ce qui se passe?
0: Je suis en vacances pour deux semaines.
3: Eh ouais, mon gars.
0: Qu'est-ce qui se passe? C'est ça.
3: Et du coup, Jimmy s'est dit tiens, je vais en profiter pour glisser une. Non, tu viens tout le temps. Non, mais c'est depuis le. Vous avez vu le programme de l'after là?
0: Quelle
3: star!
0: Quand
3: il le joue super bien quand il arrive au Vélodrome et qu'il a l'air émerveillé.
2: Oui. J'ai découvert les coulisses du tournage. Aujourd'hui, c'est
3: mais je vous le dis, il va tous vous terminer. C'est lui le futur boss.
1: Il va tous vous éteindre.
3: J'ai pas participé à cette scène.
0: Je sais, c'est un peu de décence. Vous parlez de quoi ce soir? C'est quoi le thème général?
3: Alors, on va parler de. Pierre Sage, sorti de nulle part, en pleine lumière. On va parler de ceux qui sont sortis de nulle part et qui, à un moment donné, étaient en pleine lumière. Les Jean Castex, les Michael Chang, tous ces gens-là, quoi.
0: Très
3: large comme prisme.
13: Maxime Partouche,
3: bien sûr. Alors, une lumière, une luciole.
0: C'est parti pour la nuit du Casar enchaîné. Ciao.
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0: Bonsoir, bonjour. Encore une belle soirée.
1: Ah bon ?
0: Une soirée étoilée, une soirée de rêve.
1: Oh, c'est régulé.
0: Et surtout qu'on a énormément d'indiscrétion. Oui, on a des documents exclusifs, on a des petites surprises un peu sympathiques. J'aime pas trop teaser en général, j'aime pas faire le... Mais là, je peux. Là,
1: teaser dans quel sens ?
0: Ah non, boire, ça va. Non, c'est-à-dire faire du teasing.
1: Ah, faire du teasing.
0: Teaser, ça va, j'arrive très...
1: Ah, moi, de toute façon, je vais faire du teasing jusqu'à au moins 1h15, parce que c'est important, ce créneau entre 1h10 et 1h15.
0: On sait, on nous l'a dit. C'est là que ça se joue.
1: Qu'on remonte.
0: L'avenir de cette émission, et puis on lancera un appel. Car c'est terrible. Mais on peut le dire à la France, nous n'avons pas nos places pour fuir la peste.
1: Non, toujours pas.
0: C'est-à-dire franchement,
1: on a les billets d'avion.
0: On a les billets d'avion. Alors on a pris tous les billets d'avion, l'hôtel, la voiture de location.
1: On a même regardé les restaurants.
0: Ouais, on a réservé les restos, mais on n'a pas la place au stade. C'est un peu con. Alors, putain, ce qui est triste, c'est que s'il y a bien un mec qui cire les godasses de tous les Qataris depuis 7 ans. C'est bien moi.
2: On est suceleux.
0: Mais de mon cœur, mec, oui, j'ai sucé tout Doha. Tout Doha. Il y a pas un mec à Doha qui peut pas dire je l'ai pas sucé. Et ben moi, j'ai pas de place. C'est pas un scandale ça?
1: C'est fou, Julien.
0: Alors qu'ils vont en donner des places à l'ENA Situation, à des trucs comme ça. Et moi, j'ai pas de place, moi.
1: Toi, Julien.
0: Moi.
1: Toi.
0: Putain, j'ai fait des odes. Des odes à Qatar Airways.
1: Encore sur Mbappé. Mais je veux dire,
0: franchement,
1: tu devrais avoir 50 places. Rien
0: je
1: pour
0: dis
1: toi.
0: Du bien de tout le Qatar, bien de Nasser, de tout. Mais j'ai même pas, même les travaux pendant la Coupe du Monde, ça m'a pas choqué. Oh,
1: regarde, le Qatar.
0: J'adore ce pays.
1: Nasser.
0: Mais je l'adore, Nasser.
1: Grand joueur de tennis.
0: Oh, mais suce-le. Mon cœur.
1: On fait que ça.
0: Ouais, je comprends pas. Il les donne à qui les places si c'est pas moi?
1: Mais tu mériterais. Tu mériterais, oui. C'est ce que tu mériterais.
0: Dans le journal de Claire Chazal.
1: Oui, c'est vrai. Déjà. Mais deuxième truc que tu mériterais, ouais. Tu mériterais d'avoir 50 places, tu mériterais d'avoir la corbeille. Voilà, la corbeille.
0: Mais oui, et de m'allonger. Et de changer de place toutes les 8-5 minutes. Mais c'est un scandale. Alors je sais, vous allez dire, oh, l'autre, il chiale. Bah, Mandanda a bien chialé parce qu'il s'est arrêté sa carrière de footballeur. Alors,
1: on peut aussi déprimer
0: Non, on est d'accord que c'est un scandale.
1: On est d'accord, Julien. D'accord, parce que moi, à chaque fois, tu me déposes au pied du parc et je crois que je vais rentrer et je rentre jamais, mais toi t'y vas.
0: Oui,
1: mais là, mais
0: pourquoi
1: dit...
0: j'y vais? Parce qu'en plus je vais au Parc des Princes,
1: mais
0: moi,
1: oui.
0: Et je paye ma place. Voilà, tu vois, c'est ça.
3: Absolument un scandale.
0: Mais c'est un scandale.
1: Mais tout le monde est groggy.
0: Alors que si à ta place il y avait Nicolas Jamin, il me dirait, tu sais quoi, Julien, j'ai une place pour toi. Et il dirait, non, je rigole.
1: Quelle saloperie.
0: Si
1: vous êtes évidemment chef d'entreprise,
0: oui, que vous avez des places,
1: que vous avez un pouvoir d'achat extraordinaire,
0: vous travaillez chez Mastercard, Coca-Cola, Nike.
1: Un partenaire.
0: Un partenaire.
1: Et vous vous dites, attendez, et si vous voulez avoir votre ronde serviette, vous, rond de cuir, dans les nuits du casar enchaîné, c'est hyper simple.
0: Vous dites, tiens, j'irais bien avoir un connard à côté de moi qui a une tête de vieille. Je suis là.
1: Mais oui.
0: Je veux.
1: Avec son collègue,
0: avec
1: son
0: collègue.
1: Aussi une tête de vieille.
0: Bah oui, parce que sinon, ça sert à rien. Ekel sans Jekyll, ça n'a aucun intérêt. Non, c'est. Voilà. Donc, on lance un appel. Nous n'avons pas de place. On a des billets d'avion. Hein.
1: Ah oui.
0: On a l'hôtel. On dort à Győr. Savoir un truc, c'est qu'on va aller à Győr. On n'est même pas dans Budapest.
1: C'est
0: on
1: fou,
0: a réservé. Hein. Attention. On ne t'entend pas.
4: Bonsoir, bonjour.
1: Bonsoir, bonjour.
4: Tu citais Győr. Győr qui a éliminé Montpellier en Ligue Europa il y a une dizaine d'années.
0: C'est pas vrai.
4: Si.
5: Passionnant débat, les amis.
0: Tu es Montpellier?
4: Pas du tout.
0: Ah bon?
1: Et ne dit-on pas en plus, nous on adore ça. Győr, qu'est-ce que tu nous mijotes encore?
0: Ouais, moi c'est Győr, j'adore.
1: Győr, j'adore, voilà.
0: Donc on va aller dormir à 1h dans un hôtel Ibis, même pas style.
1: Même pas style.
0: Non.
1: À Gadman style.
0: Gadman style. À Győr.
1: À Győr.
0: Tu vas dire Győr.
1: T'as pas pris l'hôtel à Győr.
0: Rassure-moi.
1: Parce que là, on n'est pas bien. Là.
0: C'est loin, Győr.
1: Bah, c'est un
0: de
1: peu
0: Budapest.
1: Loin. Ah oui, de Budapest, ça sert à rien. Autant rentrer sur Paris. Hein.
0: Autant y rester, peut-être même. Donc, je lance un appel. J'ai déjà dit, non?
1: Comment?
0: C'est un scandale, c'est véritablement un scandale.
1: Najib me dit qu'à Győr, c'est gangbang style.
0: C'est gangbang style. Ah oui, il faut vraiment. Ça va pas bien du tout en ce moment, lui. Hein.
1: Au moins, ça donnera une bonne raison d'y aller.
0: À Budapest?
1: Oui.
0: Ouais. C'est-à-dire qu'à un moment donné, il va falloir convaincre sa femme de dire qu'on y va quand même. C'est le plus dur. Et vous n'avez pas de place, non? Mais vous y allez?
1: Oui. Oui.
0: Parce qu'il y a vraiment une chance qu'on en trouve là-bas.
1: Voilà, et peut-être que l'on aura une chance parmi vous, parmi peut-être un de vos proches que vous connaissez, vous dites, attends, on ne va pas laisser comme ça Drouet et Cazard dans la misère.
0: Non, mais on peut pas, nous, on ne peut pas y être. Il y a des gens qui seront, on va dire qu'il y a trois quarts du stade qui n'ont rien à y foutre, alors que nous, on doit y être. C'est normal. C'est la juste, un juste retour des choses. Pourquoi je suis pas vaguin déjà? Pourquoi tu es pas vaguin? Pourquoi je suis pas vaguin? Ça fait des années que je viens au parc. J'ai tout donné pour ce club. J'ai insulté Mbappé comme personne. J'ai dit du bien de tous les mecs à moustache et à turban depuis 10 ans. J'ai mangé du sable. Oui. Même pour aller à Biscarrosse, je prenais un vol avec une escaladora. Allez, à Rodez, je mets les couleurs du drapeau du Qatar tous les jours. Je mets toujours une chaussette, un slip, une paire de lunettes, un chapeau, grenat. Pas du FCMS, hein? Du
1: non.
0: Qatar.
1: Ouais.
0: Ouais. J'ai tout donné. J'ai appelé mon fils Nasser en deuxième prénom.
1: Ouais.
0: Et le deuxième, je l'ai appelé El Khelaifi en troisième prénom. Victor.
1: C'est joli en plus, Victor Nasser El Khelaifi.
0: Non. Ah non, c'est Raphaël Nasser Jean-Claude.
1: Oui.
0: Et Victor Bernard El Khelaifi Cazard.
1: Ça, c'est beau.
0: Et ça, c'est beau. Sachant.
1: Que ça me met des poils, hein.
0: Je sais. Sachant que si j'ai une fille, je l'appelle Altani. Pas Nathalie, hein. C'est l'anagramme. Je l'appelle Altani. Il était beau, mon guide. Altani. Voilà. Donc, si moi, j'ai pas une place.
1: Putain, c'est fou, en plus t'en as vu des vagues.
0: Donne-moi une place au fond du stade. Voilà.
1: Merci.
0: C'est tout ce que je voulais dire.
1: Et à Phuket en 2004, t'étais pas vague?
0: Non. J'étais vague 3.
1: Non, ça vaut mieux être
0: du
1: vague
0: coup,
1: 3.
0: Ouais, du coup, c'était.
1: T'as raison. Le thème de la nuit, les copains, après cet appel qui est donc lancé officiellement dans les nuits du Casar enchaîné, on va parler notamment, on va revenir sur les trophées UNFP d'hier. Déjà, Pierre Sage, entraîneur de l'année.
0: Bien sûr.
1: Le mec sorti de nulle part, le Kidam aujourd'hui dans la lumière.
0: Bien sûr.
1: On souhaite tous être un Pierre Sage un jour.
0: Bien sûr, oui. C'est trop tard, nous. Bah, nous, on est des non-Kidam dans l'ombre. C'est l'inverse. C'est improbable.
1: Donc, venez nous donner un Kidam aussi dans le sport. Acteur, chanteur,
0: homme politique, qui arrivait
1: voilà.
0: Comme ça d'un coup, clac,
1: et boum, c'est une star.
0: Pop-up. Bah, le président, excuse-moi, il a fait une pierre sage quand même. Hein.
1: C'est vrai qu'il a fait une pierre sage.
0: Saloperie.
1: Et puis, on va aussi revenir sur le débat d'hier. On parlait des récompenses. Votre plus belle récompense, on en a parlé quoi? 3-4 minutes?
0: Ouais, on n'a pas eu le temps de le développer.
1: Donc, votre plus belle récompense dans votre vie, c'est les trophées UNFP également ce soir dans l'Uni du Casar enchaîné. Et puis, vous n'oubliez pas, vous envoyez votre question sur le chat YouTube et nous, on y répond en podcast.
0: D'ailleurs, beaucoup de gens m'ont dit qu'ils avaient adoré ton interprétation d'Hôtel California.
1: Ah oui, c'était beau ouais, quand même hier. Ouais.
0: T'as écouté, non?
2: J'aime pas Hotel California, donc ça.
0: Ah, t'as loupé un truc!
1: Ah, bah attends, ouais. je te la refais un
0: direct.
1: T'aimes
0: pas Hotel California?
1: Je te la refais tout à l'heure.
0: Je pense que ça arrive à la fin d'émission, mais à la fin.
1: This is Highway.
0: C'était, je crois que c'était toi au
1: cool
0: début.
1: Cool wind in my hair.
0: J'étais dedans. Hein.
1: Non, mais c'est. Smell of Colitas.
0: Attends, on fera tout à l'heure.
1: Pardon.
0: Merci. Pourquoi t'aimes pas Hotel California? C'est franchement, il n'y a pas plus consensuel.
2: Justement. Je trouve ça mou et.
0: Ah bah oui,
2: chiant,
0: c'est mou. Ah bah
2: mourir,
0: oui, par rapport à la SketchUp, oui.
2: Oui.
0: C'est plus la SketchUp?
2: Ouais.
0: Ah oui.
1: C'était
0: ouais.
1: Bien la SketchUp.
0: Ah, c'était bien.
1: Ils ont fait un concert porte-maillot. Ça les a mis dans la sauce directe. Bravo! Je serai en Angoulême dans 2 semaines.
0: Vas-y maintenant.
1: À Niort.
0: Angoulême, c'est à côté de Gyor. Est-ce qu'il y aura Ferland Mendy et Jean-Claude? Alors ça.
1: Tu sais qu'il y a une des chanteuses de la SketchUp qui est avec Stephen Curry.
0: non, tu vois, tu sais pas t'arrêter. C'est ton problème. C'est que là, tu as passé toute l'émission à chercher. Et ça fait chier. Et moi aussi. Et c'est relou. Et ça me saoule d'avance.
1: Les nuits du Casar enchaîné, ce sont des invités prestigieux, Julien.
0: Je m'en fous, je cherche. tu dis, Stephen Curry, il était avec qui? Avec la chanteuse de la SketchUp?
1: Ouais.
0: Elle avait pas une Harley? Elle était moutarde, elle, à un moment donné, non?
1: Ouais, bravo! Merci.
0: Allez.
1: Donc les invités, tu veux pas les présenter? Il en cherche encore.
0: Je cherche, bon, je n'ai rien à foutre de ton émission, tu m'as mis ça dans la tronche. N'hésitez pas si vous avez une blague sur la SketchUp. Évidemment, on a envie de taper du poing sur la table. Et pas que du poing.
3: Ah oui.
0: On a envie d'enfoncer le clou dans cette émission, puisqu'on a Jeanne Mas. Bonsoir, bonjour Jeanne Mas.
5: Bonjour, c'est super de vous revoir.
0: Nous aussi, parce qu'on se demandait si t'étais pas avec Jeannot. Et Jeanne Mas et sa copine Géraldine Maillet. Bonsoir, bonjour Géraldine.
5: Bonjour tout le monde, quel accueil.
0: C'est normal, du casar enchaîné. C'est quand même Madame Riolo.
3: Bah évidemment.
0: C'est pas n'importe qui.
3: On reçoit bien les amis.
0: Eh ben oui, voilà. Et évidemment, et puis notre invité que vous avez entendu pour cette fabuleuse histoire sur Montpellier-Guiors, c'est-à-dire Romain. Bonsoir, bonjour Romain.
6: Bonsoir, bonjour les gars.
0: Alors Romain, tu vas devoir te présenter, tu connais l'émission.
6: Alors, la chanson que j'aimerais avoir pour mon enterrement, je dirais la BO du clan des Siciliens, d'Ennio Morricone.
0: Ah, pardon, excusez-moi, j'ai un coup de téléphone. Non, c'est vous, c'est qui?
3: Mais c'est Flo Gautreau qui, tu l'as lancé sur...
0: Ah, ça y est, il a un jeu de mots, on va revenir
3: déjà,
0: après sur
3: toi. Déjà, il me dit, je peux également vous chanter Hotel California par téléphone. On va faire un duo, Flo Gautreau. Promis. Oui, et on a la chanson ou pas?
0: Voilà. Magnifique. Le clan est sicilien.
3: Pourquoi ce choix?
6: Parce que c'est une des plus belles BO du monde. Ouais. Et un des plus beaux films de Ventura, qui est mon acteur préféré.
3: Pour moi, ouais. Un des plus beaux BO du monde, c'est Ousmane Dembélé, mais...
0: On l'a. Merci.
6: Ouais, c'est dur, mais on l'a.
0: Il est sur une... C'est la folie. Il y a aussi, avec Lino Ventura, je crois que c'est Inconnu à cette adresse.
6: Oui.
0: Magnifique BO. Si tu la trouves, la BO d'Inconnu à cette adresse avec Lino Ventura, qui a été reprise par beaucoup, beaucoup de chanteurs, notamment Robin Williams. Non, Robbie Williams. Ça fait tananana. Tananana. Tananana. Tu l'as ou pas?
3: Inspecteur Gadget.
0: Tu es tapassé, ce connard.
3: Oh, une bande de
0: Inspecteur Gadget. Et là, qui va là? Si tu la trouves, Julien Lhôte, là, tu rattrapes toute ton année foirée. Hein.
3: Le co-détenu que tu détesterais avoir.
6: Même si j'ai beaucoup de respect pour lui, mais Philippe Croizon.
3: Pourquoi ?
6: Bah, je suis déjà en taule, c'est pas pour me faire chier avec un mec dont je dois m'occuper, quoi.
0: Oui, surtout que.
3: Ah bah, franchement, il s'occupe très bien.
0: Tu pourrais pas jouer, ouais, il y a plein de trucs. Oui. La Deli Delo, t'as déjà joué à la Deli Delo avec lui ?
3: C'est sûr que la belote, tu fais une croix dessus.
0: Ah bah ouais,
6: c'est clair.
0: Mais non, c'est pas ce qu'il dit. Il me dit, ça y est, je l'ai. Quel connard. Mais tu me dis, Croizon, c'est inspecteur sans gadget. Je suis déjà fatigué, il est que minuit 14.
3: En tout cas, très sympa. Je l'ai reçu, moi, de nombreuses fois.
0: Philippe Croizon.
3: Alors,
0: en revanche, pardon. S'il y a bien, il peut arrêter de faire du deuxième degré sur le fait qu'il a pas de bras et pas de jambes, on a compris. Au bout d'un moment, tu vois, on a compris. C'est-à-dire,
3: oui, on a compris, mais bon, il sait rire de ça.
0: Hein?
3: Il sait rire de ça.
0: Oui, mais qu'il rit d'autre chose. Tu vois, il a d'autres problèmes physiques. Franchement, sa tête, ça vaut largement ses bras. Hein. Donc, il pourrait rigoler de sa tête aussi. On a dit qu'on se moquait du physique.
3: Tu penses qu'il a un peu baissé les bras?
0: Oh putain.
3: Bravo. Je serai à Charleville-Mézières, sachez-le, le 12 juin.
0: Ça nous fait une belle jambe.
3: Allez. Le film qui résume le mieux ta vie.
6: Arrête de ramer, t'attaques la falaise.
0: Magnifique film avec Richard Gottener.
6: Ouais.
0: Très, très bon.
6: Galabru.
0: Ouais, bah franchement, voyez-le, c'est il a pas eu une palme d'or à Cannes.
6: Payer les impôts.
0: Il a pas eu une palme d'or à Cannes.
6: Pas loin,
0: ouais. Alors, je sais pas quel, il a pas eu payé des gros impôts, il a payé une taxe de parking.
6: C'est ça.
0: Ouais, c'est ça, parce que c'est pas un gros carton. Mais en tout cas, il est resté le titre. Hein. C'est comme, je vous invite à vous procurer le film Poulet frites avec Luis Rego. Tu l'as vu aussi?
6: Il y a longtemps alors.
0: Ah, je l'ai vu, c'était il y a longtemps. Poulet frites avec Luis. Poule et frites. Hein. Donc des gonzesses et des frites, parce qu'il tient une baraque à frites sur la plage.
3: Oui, c'est la SketchUp qui a fait la BO.
0: Oh putain. Ah, il y avait Ivan Maillot qui jouait avec du vélo derrière. C'est... Allez,
3: on
0: enchaîne.
3: 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T'es bon, Romain, au Kick City?
6: Pas du tout.
3: Tu nous suis depuis le début quand même.
6: Oui, bien sûr. Oui,
3: okay.
6: Mais le Kick City,
3: je le trouve jamais.
6: C'est très rare.
3: Celui-ci est de toute beauté. On remercie Cyril qui bosse avec nous sur l'émission, qui nous a trouvé ce très beau Kick City, Julien.
0: Oui, alors celui-là, il est vraiment formidable. Quel joueur français de Première Ligue reluque l'ex d'Arthur et de Johnny dans les allées du souk de Marrakech? Quel joueur français de Première Ligue reluque l'ex d'Arthur et de Johnny dans les allées du souk de Marrakech?
3: Vous avez jusqu'à 1h30 pour le trouver. On vous donnera vraiment, quelques indices.
0: Vraiment très con.
3: Dans cette émission, on a passé un premier appel avec les places pour Budapest, mais je sais que tu avais un coup de gueule parce que ce week-end, tu as vu le film
0: Le Michael.
3: Jackson. Et
0: c'est une bonne énorme bouse.
3: À ce point-là.
0: C'est une bonne grosse bouse. Alors, attention, ça se regarde, tu vois. C'est comme, en fait, c'est comme un dessert trop sucré, quoi. C'est-à-dire, bon, ça se mange, mais très vite, tu fais bon.
3: On a dit qu'on parlait pas du dopo.
0: Oh putain, pas les trucs vrais, merde. Non, mais la déco est sympa au dopo. Et donc, que salaud. Non, mais Michael, tu l'as vu le film Michael ou pas?
7: Je suis un fou de Jackson depuis l'âge de 5 ans, ouais. Mais j'ai pas envie de voir ce film. Ça ne m'intéresse pas.
0: Mais bien sûr, moi j'y suis allé pour accompagner mon fils.
7: J'imagine.
0: Voilà.
3: Et pourquoi donc, il était déjà fan
0: Il adore, il danse Michael Jackson depuis qu'il est tout petit, mais quand t'as 11 ans. C'est un film qui te fait marrer, bien tu sûr. Vois. T'étais pas encore cinéphile, tout ça. Donc, je l'accompagne. Et je pensais vraiment que c'était un truc, que j'ai vu que c'était le même, je crois, les mêmes producteurs que Bohemian Rhapsody. Donc, j'en attendais rien, évidemment. C'est-à-dire un truc linéaire avec des musiques, tout tombe pile. Attends, qu'est-ce que tu viens de dire? Et paf, il trouve la chanson. Tiens, Billie Mae Jean, quoi? Qu'est-ce que tu viens de dire? Oh, Billie Jean. Bon, on n'en est pas loin. Hein. C'est pas loin de ça.
7: Il paraît qu'il y a 15 minutes sur l'adoption du singe.
0: Oui. Oui.
7: Il paraît que c'est beaucoup trop long.
0: Oui, c'est très bizarre. Ils sont là, il est là. Alors par contre, il fait très bien la voix de Michael Jackson, son neveu. Il est très crédible. Le seul truc qui est bien réussi, c'est le neveu de Michael Jackson qui est très crédible.
3: Mais dans les biopics, tu remarqueras, c'est souvent le cas. Et c'est ce qui porte souvent un film.
0: Ouais, mais là, ça suffit pas. C'est-à-dire qu'à un moment donné, tu vois, tu vois bien que le personnage le plus intéressant, c'est le paternel, qui a l'air d'être quand même bien sévère. Hein. Là, pour le coup, ils sont pas allés avec le dos de la main morte, dirait Manu Petit.
3: Bien sûr.
0: Voilà. Mais sinon, t'as des clips, t'as des machins, c'est un peu linéaire. Et ce qui est génial, c'est que ça s'arrête au moment où il sort l'album Bad.
3: Ah bah oui, au moment où s'arrête sa carrière.
0: Ouais. Au moment où tu dis ah, ça va devenir intéressant. Non, voilà, c'est.
3: Et
0: voilà.
3: Alors pourquoi? C'est un parti pris, c'est, ils avaient plus de
0: bande. Non, je pense qu'ils avaient plus de bande. Et plus de bande. Et plus. Ah bah merde! Action, non, il n'y a plus de bande. C'est comme le biopic de Hitler qui s'arrête en 32. C'était
3: là,
0: dommage.
3: Tu dis, putain, c'est un mec comme ça.
0: C'est super, franchement.
3: Ah bah si, on a dit les Allemands.
0: Les Allemands, on peut. Non, mais merde. Ah, non, mais le biopic d'Hitler qui s'arrête en 32, il y a un goût de reviens-y quand même, non? Enfin, reviens-y. Attention, pas de méprise.
3: Non. Oui, c'est pas ce que tu voulais dire.
0: C'est pas ce que je voulais dire.
3: Bien sûr.
0: C'est pas envie de dire reviens Adolphe.
3: C'est-à-dire que bon, tu.
0: Tu dis, il manque quelque chose, non?
3: Tu te dis, bon, le film est.
0: Je te dis pas de nous raconter un truc glauque, mais sa vie, elle est passionnante à partir de Bad. Moi aussi, quoi, tu vois. Au début, t'as envie de dire, ouais, c'est linéaire. En fait, tu ne vois qu'un mec gentil, ce qui était sûrement le cas.
3: Mais pas la superstar que c'est devenu.
0: Si, tu vois la superstar. Ah, si. Tu vois la superstar, parce qu'il est superstar très tôt. Ce qui est intéressant, c'est de voir que là, le seul truc qui est pas mal, c'est que tu montres à des gamins, ça, c'est une star, par exemple, par rapport à Lena Situation.
3: Oui.
0: Tu vois, non, mais je dis ça, mais c'est une star, lui. C'est-à-dire que là, tu comprends ce que c'est une star. Tu comprends pourquoi, tu comprends le phénomène, tu vois que c'est pas du. C'est...
3: Moi, ce que j'adore là-dessus, c'est vraiment. C'est comme l'émission documentaire Un jour, un destin de France ouais. 2. C'est le jour où sa vie a changé, où il y a le tournant. Tu vois, et Michael Jackson, il y a vraiment une date où il c'était une star et c'est devenu une star planétaire. C'est le premier jour où, sur un plateau télé, il fait le moonwalk.
0: Oui, je sais, quand j'étais gamin, je l'ai vu cette émission, elle est folle.
3: Et ça le fait basculer dans un autre monde en fait. Ouais. Et je trouve ça hyper intéressant.
0: Mais là, c'est pas mal, mais tu vois, c'est pas assez mis en avant dans le film. C'est qu'en fait, dans l'histoire, c'est qu'il accepte de faire l'émission des Jackson 5 si on le laisse faire chanter Billie Jean. Et moi, je me rappelle, j'avais vu l'émission en entier. J'avais réussi à l'époque à choper la cassette de l'émission en entier sur mon magnétoscope. Et tu vois qu'à un moment donné, il dit bon, allez, je chante Billie Jean. Et que quand il fait le moonwalk, les gens. T'as un frisson dans la salle, il se passe un truc. Ils y étaient, tu vois.
3: Exactement.
0: Ils disent, oh putain, ils se lèvent, alors qu'ils regardaient depuis le début.
3: Mais allez voir ça sur YouTube, hein, ce moment-là est absolument incroyable.
0: Ils se lèvent,
3: incroyable.
0: Et les gens, et quand tu le vois, tu sens. Tu l'as vu ce moment ou pas?
8: Oui, bien sûr.
0: T'as un frisson, et,
8: c'est
0: et là tu fais, oh putain, il se passe un truc. Mais sinon, le reste.
3: Mais tu sais qu'il y a un Michael Jackson, encore aujourd'hui. Il n'est pas mort, Michael Jackson.
0: Il est pas mort. Michael... Je le savais, il est sur une île avec Marilyn Monroe.
3: Non.
0: Adolf Hitler et Philippe de Dieu le veut.
3: Non, je parle de Michael Jackson, l'autre.
0: L'autre, ouais. Attends, il y a comme Julien.
3: Oui, exactement.
0: Il y a Michael Jackson, l'autre.
7: Il entraîne un grand club.
3: En première ligue.
7: Ouais.
3: Il est devenu, il y a quelques jours, entraîneur de Burnley.
7: Ouais.
8: Les burnes.
0: Il entraîne les burnes.
7: Les burnes.
0: Il les entraîne vers le haut. Est-ce qu'il entraîne les burnes vers le haut?
3: Eh ben, tu crois pas si bien dire, parce que justement, le club allait mal, c'est pour ça qu'il a pris la relève. Il est entraîneur intérimaire. Et ce week-end, il y avait Burnley, Aston Villa. Et forcément, le match était commenté sur Canal+. David Berger était au commentaire.
0: Bien sûr.
3: Bon, on va dire, c'est des gens sérieux au Canal. Ouais. Je veux dire, ils m'ont pas allé sur Michael Jackson, tout ça. Enfin, ils m'ont pas allé là-dessus, quoi.
0: Bon, non.
9: Sur le banc, on a Michael Jackson. C'est pas mal aussi. David, c'est pas un thriller encore, le match, non?
0: Oh non. Déjà. Oh non. C'est qui la voix?
3: La avec première, David parce Berger. Avec non, David, David Berger, ouais,
0: c'est
3: pas.
0: C'est qui? Remets-le pour voir, s'il te plaît. Voir si j'arrive à l'identifier.
9: Sur le banc, on a Michael Jackson. C'est pas mal aussi. David, c'est pas un thriller encore, le match, non?
0: Non, mais c'est pas.
3: C'est pas Joris?
0: Non, c'est pas le genre. Non, Joris, vraiment.
3: Non,
0: faire une blague? Non, il est carré, Joris. Joris?
3: Oui, il est carré, mais bon, il peut.
0: Non, il va sourire à la tienne, mais c'est tout. Non, sérieux, Joris. Joris, il est sérieux. Pas le genre.
3: Ok.
0: Joris, on parle bien du grand.
3: Oui, bien sûr, exactement.
0: Non.
3: Grand, rasé.
0: Non. Physique de basketteur? Non. Bah oui, il est immense, il est carré.
3: T'as vu. Ça, je me sens une énorme connerie. Je me suis, tu vois, c'est rare que je me retienne face à toi.
0: Elle devait être vraiment dégueulasse, ta blague.
3: Je me suis retenu pour une fois.
0: D'accord,
3: bon, okay, bref, on a compris, les copains de Canal. Ok, c'est thriller, c'est Michael Jackson, mais on va quand même pas le faire toute la saison.
9: On attend un but sur un moonwalk, par exemple, ce serait pas mal aussi.
0: Oh, la lourdeur. Il s'est amené froidement.
3: Ah oui.
0: Il y a même pas. Il se dit pas, je vais
3: c'est
0: passer
3: pas préliminaire.
0: C'est pas comme il a fait un concert à porte-maillot. Je rends hommage à ton humour.
3: Merci.
0: De grande qualité. Ah ouais, il va marquer sur un moonwalk. J'ai très peur de la suite. Hein.
3: Bah, pourquoi? Il y a quand même pas de suite. C'est bon, on en a deux. C'est
0: ah bon, d'accord, ça va.
3: Enfin, bah, j'espère.
9: C'est que Burnley collectionne les mauvais scores. Hein. Eh bien là, le public, évidemment, est ravi. Alors qu'il n'y a plus d'enjeu. Alors maintenant, grande question, est-ce que la consigne de Michael Jackson sera « Beat it » ?
3: Et celle-là, elle est amenée de très très loin. Celle-là, il a envoyé la canne à pêche et...
0: Alors écoutez, si jamais vous, de votre côté, vous avez un commentaire en plaçant une chanson de Michael Jackson, n'hésitez pas. Voilà, ça vous vient comme ça.
3: Et ça tombe bien parce qu'il reste encore deux matchs. Donc ça veut dire qu'on va suivre tous les matchs de Burnley.
0: La blague la plus connue, tu sais ce qui...
3: Oh non.
0: Tu sais ce qui...
3: J'en connais beaucoup sur Michael Jackson.
0: Le plus pourri du monde. Tu sais ce qui fait Michael Jackson quand il est enfermé dans une pendule?
3: Oui.
0: Il crie l'heure. C'est vraiment très mauvais.
3: Alors hier soir, c'est bien Michael Jackson en tout cas. On va suivre les deux derniers
0: matchs. Donc n'hésitez pas, t'as pas une blague sur un titre de Michael Jackson pour un commentaire de match aussi mauvais que Canal, hein?
7: Là, comme ça, je ne
0: te
7: viens
0: pas.
7: Non,
0: mais on te prend. Réfléchis-y de ton côté.
3: Voilà.
0: Moi, je suis encore sur la SketchUp.
3: Et dès que vous appelez au 32-16, n'hésitez pas à proposer votre version. Comme ça pourra aider copains de Canal+. Alors, hier soir, j'arrivais pas à dormir, Julien. Je sais qu'on s'en fout, mais je te le dis quand même. Alors, j'ai écouté l'after.
0: Ah oui.
3: Et l'after, c'est toujours un honneur d'être cité dans l'after, parce que oui, Julien, il n'y a pas que toi dans la vie, il y a aussi Bibi qui peut avoir. On a le droit d'avoir son heure de gloire ou pas?
0: Ah ouais!
3: Bravo!
0: Il a été cité dans l'after.
3: Il y a eu des petits compliments.
0: Mais un autre JC? JC l'autre?
3: Non, c'est pas JC l'autre, c'est
0: toi?
3: C'est JC moi, c'est JC
0: moi. Ah ouais, c'est toi!
3: De bon cœur, et c'était vraiment l'instant de bon cœur. Tu vois, l'after, quand il parle de moi, ça donne ça.
10: RMC a dévoilé aujourd'hui son dispositif pour la Coupe du Monde. Donc, vous qui écoutez.
7: Ah oui, conférence de presse. Disons.
10: Soyez attentifs parce que la Coupe du Monde arrive.
7: Par JC Drouet.
10: Ah. Toujours bon pour animer.
7: Formidable.
0: Formidable animateur. Ils auraient dit qu'il est bien pour être dans les rayons du supermarché. C'était pas loin.
3: Ah mais tu sais que moi, il n'y a pas de saut métier. Moi, je le fais direct.
0: Je suis au courant. J'ai des vidéos d'ailleurs.
3: Sans aucun problème. Bref, merci Daniel et Gilbert. Tu vois, c'est beau. Tu vois, quand on se sent aimé. Et tu sais que juste après, il y a Jean-Louis Tour qui est là.
0: Il a dit du bien aussi.
3: Et ben, il continue.
0: Comme quoi, tu vois, on dit qu'il y a une espèce de rivalité souvent entre les
3: animateurs.
0: Ouais.
3: Et ceux bouffe, seconde
0: zone,
3: Jean-Louis continue parce qu'il a même raconté la vanne, tu sais, que la super vanne qu'on a passée hier.
0: Ah, Michou,
3: oui.
0: Le tiramichou. Ah, c'est cool.
3: J'ai fait lors du dispositif Coupe du Monde, tout ça. Voilà. Il raconte parce que je pense qu'il veut en faire profiter tout le monde.
0: Ouais. Il a fait une très bonne blague pour Flo au début, quand même.
3: Merci, Jean-Louis.
10: Il a fait une référence à Michou.
0: Il a dit vous attendez peut-être à ce qu'on parle de Michou parce que voilà, ça a été un peu le buzz sur M6 puisqu'il sera là. Et il dit non, au dopo, à la limite, on peut vous parler de tiramichou.
3: Ah, je m'en remets pas. C'est vrai que c'était très drôle. Mais merci l'after en tout cas de penser
0: ça,
3: à moi.
0: Ça s'arrête là ?
3: Non, il y a encore d'autres compliments.
0: Attends.
8: Il dit non, Oudopo, à la limite, on peut vous parler de tiramichou.
10: Mais exact.
11: Et ça, c'était une très bonne vanne, non ?
8: Bah, pour JC, bien sûr.
12: Quelle indignité.
0: Pour JC.
3: Le compliment. Tu l'entends, ouais. Quelqu'un derrière,
0: dit,
3: là.
0: Et déjà, t'as Daniel qui fait. Et ça, c'est une très bonne vanne. On aurait dit du Didier Mingo. Et l'autre. Oui, pour JC, oui. Faudrait l'appeler quand même, non ? Il a quand même pas se sentir comme ça. Non, tu veux pas l'appeler ?
3: Ah, tu sais quoi, je sais qu'il est sur la route, là, je vais l'appeler.
0: Et l'autre, il me devient l'autre, il me demande s'il doit appeler JC. Non, Jean-Louis. Putain, mais c'est de pire en pire.
3: Allez, j'appelle Jean-Louis en
0: Jean-Louis.
3: Direct.
0: Jean-Louis. Peut-être qu'il écoute. Hein. Quelle crevure de faire ça.
3: C'est fou. Hein. Alors c'est... qu'on est amis, hein. Enfin, je veux dire, on est
0: déjà,
3: comme
0: ça. Déjà, il t'avait traité de balai à chiottes.
3: Ben oui, toi. Je me souviens. Ouais.
12: Votre appel a été transféré.
0: Mais, mais il t'a ghosté. Il t'a ghosté.
3: Tu penses ?
0: Ah oui, complètement. C'est minable. Franchement, qu'est-ce que t'en penses, toi ? Tu penses que c'est un peu minable ? Non,
11: c'est minable.
0: C'est franchement de dire oui, c'est une bonne blague pour JC. C'est vraiment c'est Tania qui va décrocher. Je peux dire, ça va pas être la même.
12: Votre appel a été transféré vers la maison.
0: Parce que je peux te dire qu'à la maison, c'est maman qui tient la culotte.
3: Ah, tu crois qu'il est minuit 27 ? Il est peut-être rentré. Hein.
0: Il est rentré déjà.
3: Ouais.
0: Ben non, il habite à Amiens. Ben pourquoi à Compiègne ?
3: Non, il a pris plus près quand même.
0: Oh, dis donc, j'ai appris que Michou, il était d'Albert, dis donc. En Picardie.
3: Ah, j'ai cru au Monaco.
0: Ah non. Ouais, t'as cru que c'était un de ses gosses ?
3: Oui.
0: Ouais, voilà,
3: il
0: vraiment.
3: Était d'Albert.
0: Non. Ni Schweitzer, hein, je te rassure. Hein. Non, il était d'Albert, en Picardie. Non,
3: mais, moi, je veux bien sur Jean-Louis. Mais tu vois, ce qui me fait. Ça me fait mal, Jean-Louis. Oui. Mais Daniel aussi, ça me fait mal. Parce que c'est un ami. Et Daniel aussi, il en sort pas mal des très bonnes vannes. Parce que oui. Tu vois, moi, je mettais ça sous le tapis. Parfois, Daniel, il dit des trucs. Je me dis, on va pas tout passer à l'antenne. Ouais, tu vois, ouais. C'est pas possible.
0: Parce qu'on est sympa.
3: Parce qu'on est sympa, parce qu'on se respecte, parce qu'on respecte.
0: On est corporate, en plus.
3: Mais bon, moi, j'ai une vidéo, si vous voulez. Il y a une semaine, quand le PSG s'est qualifié pour la finale de la Ligue des Champions. Et il est invité d'Apolline Matin.
0: Ouais. De Malherbe.
3: Voilà. Et lui aussi, il fait dans le stand-up.
13: Vous êtes devenu fan de l'entraîneur, finalement
14: depuis un an maintenant, oui. Oui.
13: Oui.
14: En gros, depuis qu'il fait un peu ce que je dis.
3: Bravo, Daniel. Bravo.
0: C'est génial.
11: À quoi il tourne ?
0: Ah bah, je sais pas, mais si ça se vend.
3: J'adore
0: si
3: Daniel
0: libre,
3: parce que je sais qu'il est quand même un peu premier degré.
0: Tu crois ? Merde. C'est génial, c'est génial. Non mais t'imagines, c'est comme s'il sécrétait du Prozac, tu vois. C'est qu'il arrive à, il est tombé dans une marmite d'antidépresseur quand il était petit, je sais pas, mais il arrive toujours à être heureux de tout.
3: Jean-Louis me dit de le rappeler parce qu'il était dans le parking. Jean-Louis.
15: Bonsoir, bonjour.
3: En direct dans les nuits du Casar enchaîné.
0: Bonsoir, bonjour,
15: oui,
0: Jean-Louis.
15: Qu'est-ce qui se passe ?
0: Non mais Jean-Louis, c'est d'une grande indignité ce que tu as dit.
15: Qu'est-ce que j'ai fait encore ?
0: Ben hier, tu crois. Dire, mais oui, tu crois faire un compliment à Jean-Christophe en disant qu'il fait une excellente vanne.
15: Oui.
0: Et tu te fais un plaisir de dire cette vanne qui est effectivement absolument mauvaise et gênante.
15: Excellente ?
0: Oui, d'accord. Oui. Je connais ce petit sourire dans la voix, tu disais la même chose sur les avis de Jérôme Rotten. Donc s'il te plaît, devant moi, face à moi, en toute décontraction.
15: Non.
0: donc tu as dit, oui, il a fait une très bonne vanne, tiramichou. Là, Daniel. Avec sa grande côté magnanime et sympathique, dit « Ah bon ? C'est une bonne vanne, ça ?» Et toi, derrière, tu dis « Oh bah oui, pour JC !»
3: Et ça m'a fait beaucoup de peine, Jean-Louis.
0: C'est d'un mépris. « Ah bah oui, pour JC !»
15: Non, mais vous savez pas prendre les compliments, vous, c'est incroyable.
0: Ah non, non,
15: je dis que c'est une très bonne vanne et que ça va avec le personnage JC, c'est ça que ça veut dire. C'est incroyable.
0: C'est sûr que c'est un compliment, ça.
15: Prenez tout mal, vous, de toute façon, on va arrêter de
3: parler. Attendez, est-ce qu'on peut le réécouter quand même?
0: Attends, réécouter.
3: Tu vas le réécouter quand même.
0: Tu vas nous dire si c'est
3: vraiment
0: compliment.
3: Un compliment.
15: Bah, enfin.
0: On écoute.
8: Il dit non, Oudopo, à la limite, on peut vous parler de tiramichou.
10: Mais c'est exact.
11: Et ça, c'était une très bonne vanne, non ?
8: Bah, pour JC, bien sûr.
12: Quelle indignité.
0: C'est pas genre pour moi. Il a pas dit. Il aurait pu dire. Bah oui, c'est une très bonne vanne. Il dit. Bah pour JC, oui. Pour JC, bien sûr.
15: Donc, excusez-moi. Dans l'histoire là, c'est moi qui vais passer pour le sale mec, alors que je lui rends hommage en rappelant la blague, etc.
0: Oui, c'est un peu.
15: C'est honteux ce que vous faites.
0: Oui, c'est honteux, oui. Non, mais c'est que de ta part, c'est que Daniel dise. C'est drôle, ça ne nous choque pas. Mais toi, derrière, dire oui. Pour JC, c'est drôle.
15: Bon. Je maintiens ce que je dis. Dans l'humour de JC, c'est excellent. C'est le seul qui peut se permettre ça.
0: Sinon, les autres sont ridicules. C'est ça, gros.
10: C'est ce que je veux dire. Merci Jean-Louis.
0: Merci Jean-Louis.
10: C'était juste pour t'avoir au téléphone. On aime t'avoir tous les jours.
0: Bah ouais, c'est juste pour te faire un
15: plaisir. C'est un plaisir aussi.
0: Tu rentres à la maison là, t'es où?
15: Je suis à la maison. Je suis à la maison.
0: Et bah, écoute, embrasse madame et le chien et les enfants.
15: Très bien.
0: Voilà. T'es rentré à Compiègne ou c'est à Paris là?
15: Non, ça... non, j'habite à Paris quand même.
0: Ah bon. Tu savais que.
15: Je peux aller sonner chez toi pour voir ce qui s'y passe à la limite.
0: Oui, c'est vrai, on n'est pas loin, on est presque voisins.
15: J'ai un peu peur de ce que je vais découvrir.
0: Bon, ma femme.
10: S'il y a le prof de Pilates, tu lui passes le bonjour.
0: Oui, ah bah là, le réveille pas parce qu'a priori, il est
10: fatigué.
0: Il fait une sieste. Qu'est-ce que je voulais dire? Il joue au Tetris. On a la réaction de Didier Mingo sur la vanne de JC.
16: Autant je suis plutôt bon public au niveau de l'humour, autant là.
0: Non, mais Jean-Louis, est-ce que je voulais t'apprendre une chose? C'est que, on parlait de Michou. C'est que Michou est un compatriote à toi.
15: Ah bon?
0: Il est d'Albert.
15: C'est en Picardie. Il est pas de Tours. Flo Gautreau, il nous a dit qu'il était de Tours.
0: Mais non, il est d'Albert, en Picardie.
10: Ah bah, ah s'il bon est de Tours, c'est pareil, c'est un cousin à toi. Hein.
0: Oui.
15: c'est vrai. C'est vraiment le.
0: C'est une excellente blague pour JC.
15: Pour JC.
0: Merci Jean-Louis.
10: On t'embrasse, mon copain.
0: Ça confirme.
15: Allez, ciao.
10: À bientôt dans les nuits du Casar enchaîné. Alors hier, les amis, il y avait aussi des trophées UNFP.
0: Il y avait aussi les trophées UNFP.
10: Il n'a pas.
0: Il y avait aussi les trophées UNFP.
10: Il n'a rien, laissez tomber.
0: Ah, putain.
10: Et le parrain, on devait avoir une petite musique d'ambiance, quoi, c'est pas grave. Le parrain, c'était donc Didier Deschamps qui a remis un trophée, celui d'entraîneur de Ligue 1, bien forcément. Alors, c'est vrai qu'on.
0: Ok, tu sais, que ça. Je te jure que je me suis dit, tiens, l'autre con, il n'a pas balancé la musique du parrain. Tu comptes jusqu'à 5.
10: C'est pas possible. Alors c'est vrai qu'on s'est souvent moqué. J'avais... Surtout le Moscato Show se moque souvent de Didier Deschamps.
0: Très peu.
10: Parce que parfois en conférence de presse, il savonne et tout ça. Mais ça c'était avant, ça n'existe plus, tu vois.
0: Non.
10: Enfin, je veux dire, Didier Deschamps.
0: Mais c'était parce qu'il avait un très beau dent.
10: Mais oui.
0: Il s'est fait refaire toutes les ratiches. Là, il a les mêmes que JC.
10: Mais moi, au début aussi, c'était compliqué. Aussi, moi, je le comprends.
0: Il se l'est.

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1: La vraie question, c'est pourquoi il dit pardon ? C'est bien pas terminé.
2: T'as raison, mais la vraie question, c'est quand même comment ça s'est passé, les répètes.
1: Parce qu'ils ont répété, tu sais, c'est qu'ils ont répété.
2: Oh la vache.
1: Ouais, ils ont répété et on était là. C'est un document exclusif des Nuits du Cœur Gêné.
3: Ok tout le monde, c'est parti pour la répétition de la soirée, les trophées UNFP. On peut avoir monsieur Didier Deschamps sur scène s'il vous plaît?
4: Bonjour, c'est Didier Deschamps. Où est-ce que je me place?
3: Devant le micro Didier. On va faire un test, vous pouvez prendre le papier devant vous et lire la liste des nominés pour le meilleur joueur de Ligue 1, merci.
4: Ah bien entendu. Alors pour le meilleur joueur de Ligue 1, les joueurs les plus forts sont Florian Thauvin, Ousmane Bembébé, Nuno Mendes, Merson Greenwood.
3: Ok Didier, on va la refaire. Prenez votre temps. Je vous rappelle que c'est la soirée UNFP, c'est un moment solennel.
4: Ok. J'y retourne. Pour le meilleur joueur de Ligue 1, les nominés sont Florian Thauvin, Ousmane Bembélé, Nuno Mendes, Merson Greenwood.
3: Stop.
4: Et putain, heureusement qu'il n'y a pas encore Gizek et Kvaratskhelia dans la liste.
3: On va lui proposer autre chose, sinon on va pas y arriver. Didier, on va changer. Vous allez plutôt remettre le prix du meilleur entraîneur ce soir, ça vous va? Puis c'est plus cohérent avec vous.
4: Oh, vous savez, moi c'est comme vous voulez. Du moment que c'est pas Zinedine Zidane le gagnant.
3: Non, vous inquiétez pas. Mon assistant vous apporte le papier. Voilà, c'est parti.
4: Bonsoir, c'est Didier Deschamps. Les nominés pour le trophée de meilleur entraîneur de Ligue 1 McDonald's sont Olivier Panatoni.
3: Didier, on va la refaire. Mettez-vous bien le nom en bouche d'abord, c'est Pantaloni.
4: Olivier Panatoni. Olivier Plantanoni.
3: Non.
4: Palantoni.
3: Non.
4: Platanoni.
3: Toujours pas, non. On fait celui d'après.
4: Sébastien.
3: Oui.
4: Ponocchioli.
3: Non. Pocognoli.
4: Ponocchioli.
3: Poconocli. Non, écoutez-moi bien. Écoutez-moi, c'est hyper simple. Pocognoli.
4: Oui, d'accord. Cacciopoli. Cacciopoli. Ils vont jamais y arriver.
3: Didier, on va juste dire le nom du gagnant. Ce sera plus simple.
4: D'accord. Bonsoir, c'est Didier Deschamps. Élu par l'ensemble des entraîneurs de Ligue 1, le trophée du meilleur entraîneur de Ligue 1 McDonald's est attribué à Luis Enrique.
3: Non, Luis Enrique.
4: Luis Enrique.
3: Non, Luis. Luis comme Luis. Luis.
4: Ah oui, Luis comme Luis.
3: Voilà. Henri comme Titi Henri.
4: Oui, comme Titi Henri, oui.
3: Et quai comme un quai.
4: Ah oui, Luis, Titi Henri comme un quai.
3: Non, mais non.
4: Là, c'est foutu.
3: Attends, je crois que j'ai une idée. Didier, vous savez dire Pierre Sage?
4: Pierre Sage.
3: Voilà. Très bien. On n'a qu'à dire que c'est Pierre Sage qui a gagné.
4: Mais on peut pas, c'est Luis Enrique qui a été élu.
3: Ah, écoute, me casse pas les couilles, on va pas y passer la nuit. Pierre Sage, c'est le seul nom qu'il arrive à dire. Merci Didier, à demain.
4: Et on fait comment pour le début de sa phrase? Parce qu'il rame vachement aussi, hein.
3: Ah non, ça c'est hyper simple, il finira bien par y arriver.
0: Élu par l'ensemble des entraîneurs de Ligue 1, le trophée de meilleur entraîneur de Ligue 1, McDonald's, pour la saison 2025-2026, est attribué, à Pierre Sage, Racing Club de Lens.
1: Bravo Didier. Merci. Et bravo Pierre Sage, qui a gagné vraiment, mais alors d'une courte tête.
5: C'était pas prévu, mais c'est vérité quand même.
1: Franchement, c'est vérité. C'est vérité. C'est pour ça que le mec il dit, mais pourquoi vous avez gagné Pierre Sage? Bah oui, je comprends pas. Mais on a
5: tout s'explique. Ouais. Et ça, grâce aux nuits du Casar enchaîné.
1: Merci.
5: Très bonne exclu en tout cas.
1: Ouais, c'est une très bonne exclu, bien sûr.
5: Mais franchement. Ça,
1: qui avait cette info?
5: Mais personne.
1: Personne d'autre.
5: Il y a que vous pourrez trouver cette info.
1: Merci Didier. T'embrasse. Va nous manquer quand même hein, quand il sera plus les confs de presse avec Zidane, ça va pas être les
5: mêmes. Il va repartir pour un tour quand même s'il gagne. Imagine.
1: Ouais.
5: Il
1: dit bon, rêve.
5: Moi, Gizou dans deux ans. Promis, c'est dans deux ans maintenant.
1: Je pensais que j'y vais rester un peu. T'imagines le cauchemar. Je pense qu'il se pend, Zidane. Il fait un bouquin avec Steve Mandanda.
5: Julien, si je te fais écouter cette musique maintenant, ça te fait penser à quoi?
1: Attends, ça me dit un truc.
5: J'espère. Tu l'as pas?
1: Ah non.
5: Au podcast.
1: C'est le podcast de quoi?
5: Pêche.
3: Ah pêche. Oui, mais oui, le podcast Pêche.
5: Bien sûr, présenté. Tu connais, mais Romain?
1: Ça fait longtemps.
5: Oui, t'as bien. Pêche.

0: magnifique.
1: Mais ça fait longtemps qu'on n'a pas eu le podcast.
0: Mais bien sûr, bah, je te ravitaille un petit peu.
1: Comment ils vont d'ailleurs?
0: Bah, ils vont très bien.
1: Ça décolle, c'est un truc de ouf.
0: Mais c'est incroyable. Hein.
1: De plus en plus de gens écoutent, c'est normal. C'est de la qualité.
0: Non, mais ils font lever la canne de tout le monde. Hein.
1: Bien sûr.
0: Oui. Présenté par Jean-Baptiste Morel.
2: Bonjour à tous, bienvenue sur RMC Pêche, votre podcast Pêche.
0: Et on s'est régalé. Ah bah ça oui, est. Ça y est, on est rentré dans leur cerveau, ça c'est sûr. Et on s'est régalé avec ce nouveau numéro. Donc allez franchement sur l'application RMC, téléchargez le podcast Pêche, même 40 secondes comme nous, hein, oui. Même si ça vous intéresse pas. Mais franchement, ça vaut le coup. Alors vous allez me dire pour quelle raison ça vaut le coup, tu me le dis?
1: Ouais, pour quelle raison ça vaut le coup?
0: Ça me paraît évident. Bah déjà, t'en entendras jamais dans aucun autre podcast des rires gras. Tu connais les rires gras?
1: Ah bah c'est mes préférés.
0: Ouais, bah c'est eux.
3: Et non.
1: Il y a plus gras que ça. C'est pas très gras.
0: Ah
1: ça.
0: Si, c'est gras ça.
1: C'est gras. Non, gras c'est.
0: Ah bah c'est gras. De temps en temps, c'est gras.
1: Oui.
0: Bon, mais j'ai remarqué un autre trait de caractère, notamment de la part du présentateur Jean-Baptiste Morel. Je crois que ça le passionne vraiment la pêche. Hein. Je crois
1: qu'il est
0: sincère, il est dans la bonne action, il aime ce qu'il fait, il y a pas de problème. Mais je me demande moi, à un moment donné, s'il se fout pas complètement quand les autres parlent. Tu sais, quand un mec te répond un truc, tu lui poses une question, il te répond un truc et tu sais pas quoi répondre. Toi, tu réponds quoi, par exemple, si vraiment t'en as rien à foutre?
1: Je dis, ça se défend, mais en même temps, ouais, pas faux.
0: Ouais, pas faux. Pas faux, c'est pas mal comme.
1: Oui, ça se défend et en même temps, mais. Non, en fait, je fais croire qu'il y a un débat en moi. C'est, ça se défend en même temps, non, mais ouais, pas faux. Voilà. Là, le mec, il a déjà oublié ce qu'il m'avait dit.
0: Toi, Romain, un mec qui te dit un truc et bon, tu sais pas trop comment rebondir, tu dis quoi? T'es un peu mal à l'aise?
4: Je me tiens.
0: Comment?
4: Je me tire.
0: Ah, tu tires.
1: Carrément.
0: Bah, lui, il est pendant la phrase. Et lui, il ne peut pas se tirer.
1: Bah, reste ici quand même. Hein.
0: Mais Jean-Baptiste Morel, lui, il a six variantes. Six variantes différentes pour faire vivre ce podcast, pour montrer qu'il n'en a strictement rien à secouer. Numéro 6, il y a le fameux. D'accord.
5: C'est une pêche qui m'intéresse beaucoup.
2: D'accord.
5: Tendre un peu plus vers ça pour intéresser les jeunes, ça peut être bien.
2: D'accord.
6: Et de lâcher beaucoup de poissons pour essayer de faire un parcours un petit peu accessible en période hivernale, quoi.
2: D'accord.
0: J'en ai rien à
1: dire. Mais c'est pas truqué.
0: Ah, c'est pas truqué.
1: À chaque fois, il attend 3 secondes, il fait.
0: D'accord.
1: C'est tout ce que t'as à dire, du con. Bon, ben d'accord.
0: Mais ça, c'est le numéro 6.
1: Ah, c'est magnifique.
0: Numéro 5, vous avez aimé le d'accord. Vous allez adorer celui-ci.
7: Ça l'est encore aujourd'hui, ça s'est un peu démocratisé. Et voilà, on trouvera d'autres espèces à pêcher au live. Ouais. Intéressante. Top.
1: Top. Top qui avait des faux airs de stop. Hein. C'est vraiment.
0: C'est vrai.
1: C'est vraiment top.
0: T'as aimé le d'accord?
1: J'ai beaucoup aimé le top aussi.
0: T'as aimé le top?
1: Oui.
0: Numéro 4, la variante.
6: Et que dès qu'on arrive là-bas, on soit opérationnel et qu'on puisse mettre tout ça en place.
7: Ok, top.
0: Le hockey top.
1: Ah ok, top. Okay. Non mais il est commissaire de course ou quoi?
0: C'est possible. Allez, top.
1: Pendant que les gens parlent, il est sur autre chose. Il dit, ouais, ok, top, go. Aiguilleur du ciel.
0: Alors on passe maintenant au numéro 3. Quand tu sais pas comment rebondir après.
1: Attends, t'es passé du 2 au 4, tu reviens au 3 là.
0: Ah non, on avait fait 6, 5, 4.
1: Ah d'accord, pardon, excuse-moi.
0: Maintenant c'est le numéro 3.
1: D'accord.
0: Le numéro 3. Tu as aimé le d'accord?
1: Oh, j'adorais.
0: Tu as aimé le top?
1: C'est super.
0: Tu as joué devant le hockey top?
1: Hockey top.
0: Voici le 3.
8: Dès que j'arrive en Ardèche, j'avais pas ma canne à pêche, et ben je saoulais tout le monde pour aller dans le magasin pour acheter une canne à pêche. Et ça, tout le trajet.
7: Excellent.
1: T'as mis le silence. Chaque fois, c'est le
0: excellent.
1: Silence.
0: Excellent.
1: Vraiment, c'est
0: ça,
1: excellent.
0: Ça veut dire que tu dégages vraiment.
1: Ouais, ça veut dire, merci, ça fait deux excellent. Minutes que tu racontes une histoire pour nous finir par cette bouse.
0: Numéro 2, j'ai hésité parce que c'est quelque part peut-être
1: attention,
0: mon
1: préféré. Moi, je me délecte déjà de l'anecdote d'avant. Hein. Parce que l'anecdote, à chaque fois, est fabuleuse.
0: Ah bah, bien sûr, bah, c'est le podcast Pêche. Hein. Alors, celui-ci, il est sublime. Et surtout, ça ne se dit plus du tout.
9: Sur de l'éducation à l'environnement, de la sensibilisation et de la découverte du loisir pêche finalement quoi.
7: D'accord.
0: Ça, c'est dur.
3: C'est pas truqué d'un Kodak.
10: Mais non, mais d'un Kodak, c'est quand t'es en fin de conversation au téléphone et que genre bisou bisou à plus dans le bus. C'est ça d'un Kodak. Ah,
0: totalement, oui.
10: C'est toi qui raccroche en premier, quoi.
0: Oui, oui.
10: Allez, d'un Kodak.
0: Allez, à 3.
10: On se retrouve demain à la MJC. D'un Kodak. Mais là, quel rapport avec cette phrase?
0: Bah, d'un Kodak.
10: Ça collait pas du tout.
0: Bah, il est d'un Kodak.
10: Non, mais il appuie sur un bouton, comme Jardisson.
0: Ah non, pas du tout. Pas... Non, non, il a pas le santé. Numéro 1 maintenant, après le d'accord, après le top, après le hockey top, après le excellent, après le Dakodak, voici la palme d'or.
11: Le GPS, personne n'en a jamais parlé. Et pourtant, c'est le truc qui a enlevé le plus de poissons, des spots bien précis, de tout ce qu'on a eu en électronique.
12: Dakodak, les gars.
10: Non, il répond pas du tout à ce que le mec dit. Il est encore à s'asseoir avec quelqu'un d'autre.
0: Je t'ai dit, il s'en fout.
10: Il y a un sous-marin qui est en train d'arriver.
0: Morel, il s'en fout.
10: Ah non, mais.
0: Ouais, il aime la pêche.
10: D'un Kodak, les gars.
0: Il s'en fout.
10: Super, merci. Ok, combien de temps il reste? 2 minutes. Quelqu'un a encore une anecdote croustillante?
0: Bon, sachez qu'il reste, il me reste encore un numéro à écouter, hein, parce qu'il y en a un qui est sorti, un nouveau qui est sorti lundi. Je vous en parlerai la semaine prochaine.
10: Mais, au-delà de ça.
0: Et j'ai encore des petits trucs savoureux.
10: Au-delà de ça, c'est vraiment un super podcast si t'aimes la pêche. Ah oui, donc si t'aimes pas la pêche.
0: Alors moi, j'aime pas trop la pêche. Et c'est formidable.
10: Quand est-ce qu'ils vont faire la spécialiste du gros temps?
0: Gros temps, ouais. Je suis d'accord, il faut qu'on leur propose ça.
10: Ouais.
0: Faire le gros
13: je
0: temps.
13: Je ne savais pas!
10: Ouais, mais tu es un spécialiste du gros temps sur la pêche?
14: J'ai eu mes périodes.
10: Attention ce week-end, hein. Gros quoi? Temps, hein. Ah, ce week-end?
0: Ah non.
10: Ah bah gros temps, hein. Non, non, déconnez pas avec ça. Gros temps, Nicole. Ah, putain, on s'en lasse pas.
15: Attention, hein.
16: Aïe.
15: Ah non, mais ce week-end.
16: Aïe.
15: Ah, aïe. Gros temps, ouais. T'es pas au courant.
10: Gros temps.
0: Magnifique sketch, évidemment.
10: Sublime.
0: On embrasse les copains du podcast Pêche, vous pouvez aller télécharger tout ça.
10: Je rappelle à nos auditeurs, parce qu'il est toujours bon de rappeler le Kick City. Les gens oublient. Quel joueur français de Première Ligue reluque l'ex d'Arthur et de Johnny dans les allées du souk de Marrakech? Si tu l'as l'ex de Johnny et d'Arthur?
0: Comme ouais, tu la gardes de côté.
10: Ouais.
0: Et si personne ne trouve,
10: il la recule. Il la reluque, pardon.
0: Oui, c'est bien.
10: Il la recule aussi. Hein.
0: Oui.
10: Ah, c'est illégal par contre, hein, si oui, elle n'est pas d'accord. Oh merde! On n'a rien fait là-haut.
0: La langue à fourcher, c'est Didier.
10: Ouais, rien à voir.
0: Vous avez jusqu'à 1h30 pour trouver le Kick City. Dans quelques instants, on va faire notre débat. On va parler des récompenses, votre plus grande récompense dans votre vie. Ou alors vous voulez nous parler d'un sportif comme Pierre Sage, qui n'était pas connu, qui est maintenant dans la lumière.
10: Ou d'un artiste,
0: exactement. C'est le 32-16. Vous venez participer au débat avec nous. Mais tout de suite, une petite page de pub.
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10: Bah, je sais pas où c'est, mais.
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10: Ça a l'air sympa. S'il y a des ébats partout dans la région, ouais. Ah bah, on n'a pas fini, on pourra rien.
0: Vous savez quoi, les copains?
10: Non.
0: Avant le débat, on va ouvrir le placard.
10: Ah oui, très tôt, plus tôt que d'habitude, et ça n'est pas un hasard.
0: Déjà, on va rappeler le cadeau d'hier, le cadeau de lundi, car ce week-end, je sais que vous êtes forcément malheureux, mais le championnat de Ligue 2 s'est arrêté. Alors maintenant, il y a les barrages, tout
10: ah
0: ça.
10: Ah
0: bah
10: le barrage, d'ailleurs, on félicite l'équipe de Rodez.
0: Qui a battu le Red Star.
10: Allez, musique. Rodez, le stade ruthénois, les sang et or, et les ultras. Rodez qui a battu l'équipe de Karim Bouamran.
0: Du Red Star. Ouais.
10: Du Red Star.
0: Mais je te propose.
10: Et d'ailleurs, le maire de Saint-Denis est venu manger du Master Poulet.
0: Ah oui.
10: À la fin du match.
0: C'est beau ça. Bon, je te propose qu'on en parle en podcast.
10: Allez, on parle. Et donc, en hommage à ça, le gros livre de la Ligue 2 dans le placard avec vraiment, mais il y a toutes les plus belles équipes de Ligue 2 sur toute l'histoire de la Ligue 2. Là, je t'en prends une au hasard. Voilà, l'équipe de Sochaux. J'ai déjà fait Sochaux hier. J'ai quoi là? Qu'est-ce que j'ai de pas mal? J'en ai une.
0: Oui, t'as fait Clermont hier. Vas-y.
10: J'ai Clermont.
0: Clairement, tu l'as fait hier.
10: J'ai Bourg-en-Bresse. Bourg-en-Bresse, qui a l'air une très très belle équipe de Bourg-en-Bresse.
0: Ville de qui? De deux grandes gueules du sport.
10: Jean-Michel Madiot?
0: Non.
10: Pascal Dupraz?
0: Non.
10: Éric Pinot?
0: Non.
10: Sylvain Bento?
0: Si je te dis peignoir.
10: DSK?
0: David Douillet.
10: David Douillet.
0: Pas loin.
10: L'autre.
0: Et Bennett.
10: J'ai dit Bento.
0: Tu l'as dit?
10: Oui, Jean-Pierre Bento. Et alors là, attends, belle équipe de Saint-Etienne. Patrick Revel, Tony Curbos, Damien Bridonneau, Vincent Ognon, Patrick Guillou, Lucien Metomo. Waouh, c'est que du rêve. Quel beau livre.
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10: Et garde-les. Après le placard, on va les sortir.
13: Ça marche.
10: Et ça, je veux dire, on n'est pas.
0: On adore quand vous venez pas les mains vides. Hein, on rappelle, hein.
10: Ne venez jamais les mains vides.
0: Sinon, ou alors avec deux places pour Budapest.
10: Car je rappelle que le scandale, c'est que nous n'avons pas nos places.
0: Et puis aujourd'hui, hier, il y avait Mehdi qui était à ta place, Romain, un auditeur, et il voulait mettre en avant un jeu de société créé par ses potes, un jeu sur le foot. Donc là, on vous l'offre dans le placard RMC.
10: Il est superbe. Alors là, c'est un vrai beau cadeau. C'est le jeu Banquette, un jeu décalé pour les fins connaisseurs du foot. Il nous l'a offert. Alors on va le mettre dans le placard, mais on va essayer d'y jouer en même temps.
0: Mais bien sûr, on va y jouer, Julien. Et tout d'abord, à chaque fois qu'il y aura un auditeur, il devra t'affronter, Julien, sur ce jeu.
10: Voilà, déjà, on va commencer.
0: Ok, on va commencer avec Romain. T'es bon en foot ?
16: On essaye.
0: Alors, soit il y a des cultures, des questions de culture G.
10: Ouais.
0: D'ailleurs, c'est des questions de culture G au Cocha.
10: Ouais.
0: Soit il y a Henri CV, des questions sur le CV d'un joueur.
10: Ouais.
0: Soit des Kikadi, soit la brésilienne, soit Laurent Blanche.
10: Voilà. Okay.
0: Donc, culture G. C'est assez simple, je vous pose une question, il y a un indice si vous ne trouvez pas. Le premier qui me donne l'identité du joueur remporte la bonne réponse. Vous êtes prêts, Julien Lot, t'es prêt ? Un petit chrono.
10: Il remporte, j'avais jamais entendu.
0: J'ai dit quoi, il remporte la bonne réponse. C'est très cool.
10: C'est génial de remporter.
0: Il remporte
10: une voiture, un week-end aux Maldives. Tu as remporté une bonne réponse. Bravo.
0: Il remporte un point, évidemment, je suis un peu fatigué. Vous êtes prêts, les amis ?
10: Absolument.
0: Attention, on cherche un joueur. C'est parti, on raconte que plus de 50% de ses buts auraient été inscrits de la tête en même temps, 2m02 au repos.
10: Peter Crouch.
0: Non.
16: Yann Kohler.
0: Indice, tchèque, passé par Monaco, souvent en rogne. Yann Kohler, c'est une première bonne réponse.
10: Yann Kohler, du coup. Souvent en rogne, c'est Yann Kohler. Plutôt.
0: Pas faux.
10: Ouais.
0: Pas faux. Autre question.
10: Bravo, Romain.
0: Un rire nerveux, dira-t-il après avoir ricané pendant une minute de silence avec l'EDF en hommage aux victimes du conflit Hamas-Israël.
10: Ah.
0: Non, c'est pas lui.
10: Je confonds. Attends.
0: Indice. Joli T1, très étriqué. Joli T1, on parle d'un appartement, très étriqué.
10: Studette.
0: Non. Un rire nerveux, dira-t-il, après avoir ricané pendant une minute de silence avec l'équipe de France en hommage aux victimes du conflit Hamas-Israël.
10: Nazri.
0: Non.
10: C'est un rire naze du tout. Rire naze, non.
0: C'était Jean-Claire Todibo.
10: Ouais. Ah oui, Jean-Claire Todibo.
0: Attention, toujours culture G. Quasiment un gramme d'alcool plus délit de fuite après un accident de voiture dans Clermont. Il n'a apparemment pas enfilé que des buts en Auvergne-Rhône-Alpes. A assumé son statut en arrivant à Lille, direct mis à l'écart pour une soirée carmélite.
16: On va ressortir un joueur de Clermont.
10: Ah, c'est Mohamed Bayo.
0: Bayo, exactement. Lundi, c'était ton pote enrhumé toute l'année quand il te demande la Benedicta. La Bayo. T'as de la Bayo.
10: La Bayo, oui.
0: Autre une dernière question. Une dernière.
10: Allez.
0: Son chien est décédé lors de son passage au Konya Sport, ce qui a accéléré la résiliation de son contrat, a aussi joué avec une casquette avec le SCO d'Angers, en plus de celle en peau de genou qui ne l'a jamais quitté, icône de la Ligue 1 et appréciée de tous.
10: Najib, arrête de me donner les réponses dans le casque, j'essaye de jouer, il est chiant lui. Pas envie de gagner, il me dit Bernard Denis, c'est.
0: Ben oui.
10: Wow. Le donne la réponse.
0: Lundi, c'était le fidèle serviteur de Zorro.
10: Bernardo Denis.
16: Bernard Denis, il a joué à Konya Sport.
10: Ouais, terrible. Et ben, c'est génial parce qu'il avait une tête de vieux à 20 ans. C'est terrible.
0: Je vous en fais une dernière.
10: Allez, de dernière.
0: Culture G, là, après, j'aurai d'autres catégories. Hein. Allez, on cherche une dernière. C'est le jeu Banquette créé par des copains. On y va. On cherche le jeune joueur qui a maintenu en vie les Girondins aux yeux de la DNCG grâce à une vente de 14 millions d'euros à Southampton puis Strasbourg. Bon, apparemment, ça n'aura pas suffi.
10: Paul Bayes. Camano.
0: Non, mais on n'est pas loin. Il y a un K dans son prénom.
10: Oui, c'est les trois. Il y avait Camano.
0: L'indice, sur le flanc de l'attaque avec Koné, on n'accepterait pas la paix des Gaulois ni celle des rois d'Angleterre.
10: Koné Mara.
0: Donc
10: c'est Mara. Camara.
0: Non, son prénom. On en a parlé hier.
10: C'est Kumara. Ah, j'ai dit Mara, tu m'as dit rien.
0: Oui, je t'ai dit bon, mais je voulais avoir Kumara. C'est Kumara. Ouais. Bah, j'ai gagné. Voilà, tout simplement. Ah, voilà, merci. Pourtant, t'étais bien parti. Hein.
10: C'est.
0: Ouais, non, et dans quelques instants, wow, je vous fais les CV, c'est sympa.
10: Très bien ce jeu.
0: Je vous donne des clubs et c'est assez simple. Je vous donne des clubs et il faudra me sortir le joueur qui est passé
10: par. Alors, juste, tu vois par exemple, là dans le casque, il vient de me faire Henri CV. Donc il écoute pas. On l'a fait trois fois avant que t'arrives, mon pote.
0: Et c'est écrit dessus.
10: C'est le principe du jeu. Donc tu sais quoi, envoie déjà les sons quand il faut et puis tu feras tes blagues de merde pour JC. Et qu'est-ce qu'il fait? Pourquoi il bouge? Il va où? Il fait un bras d'honneur l'autre. Mais barre-toi, on verra pas la diff. Hein.
0: Bon, en tout cas, vous voulez remporter ce magnifique jeu qui s'appelle Banquette,
10: ouais,
0: qui est très drôle. Vous pouvez vous amuser avec vos copains. C'est de 2 à 20 joueurs. Eh bien, vous envoyez placard au 7-32-16. Placard au 7-32-16. Minute 54.
10: Ouh là là, premier débat.
20: Voilà le débat. C'est le premier des débats.
0: Bon, vous avez compris le débat du soir, on revient sur les trophées.
10: La Bamba,
0: vous,
10: vos musiques, on est comment? La Bamba? Pas fou, pas dingue.
0: Fou. Ouais, pas fou.
10: On est d'accord. Entre temps, t'as trouvé la musique de. Si vous envoyez Inspecteur Gadget, mais de Inconnu à cette adresse. Eh ben, du coup, je te le rappelle, du coup, c'est l'intérêt.
21: Il note, il voit pas.
10: Là, c'est pas possible.
0: On l'aura peut-être d'ici 1h30.
10: C'est Pierre Péchin.
0: D'ici 1h30, mais j'ai pas dit le jour, hein, évidemment.
10: Oui, c'est compliqué.
0: Samuel est avec nous au 32-16. Bonsoir, bonjour, Samuel.
10: Bonsoir, bonjour.
22: Bonjour, Radio Monte Carlo.
10: C'est pas le Samuel qu'on connaît?
0: Mais bien sûr que
22: si. Et si, lui-même.
0: Ah bah,
10: viens,
0: t'es
10: à 5 minutes. Mais viens, t'es à côté.
22: Bah oui, je peux venir si vous voulez.
10: Bah viens, déjà, tu vas te présenter, puis après, tu vas venir nous rejoindre. Alors,
22: d'accord.
10: Présente-toi, s'il te plaît, Samuel.
22: Alors, les questions, c'était, rappelez-moi, s'il vous plaît.
10: Oh merde!
0: La chanson que tu voudrais à ton enterrement.
22: Ah oui, ce serait une chanson de Sting qui s'appelle Feel of Gold. C'est, parce que je la trouve magnifique.
10: Ah, voilà. Et là, évidemment, Feel of Gold, c'est maintenant.
0: Attends, c'est parce que tu l'as mal fait. Mais ce sera coupé, hein. Oui. Vas-y, attention, t'es prêt? Vas-y.
10: Alors, redis, ça serait quoi ta chanson, tu disais?
22: Bonsoir, les amis. Je disais que ma chanson, ce serait Feel of Gold de Sting.

0: Ah bah c'est pas la queue leu-leu de Bézu, hein.
1: Je préfère la queue leu-leu de Bézu.
2: Attends, enterrement ?
1: Ah bah oui, c'est plus drôle.
2: Ouais, mais je sais pas. Si on pareil, c'est le fantasme de jouer que les gens rigolent à mon enterrement, mais ça marche jamais.
0: Pas toi peut-être, hein.
2: Mais ouais.
0: C'est beau, bravo.
1: Le codétenu que tu détesterais avoir. Ah là, ça c'est bon.
2: Alors
1: ça c'est le. Ah ben il est là, hein.
2: Là c'est, j'adore ce moment là.
0: Tout le monde s'éclate à la queue leu-leu. Tout le monde danse à la queue leu-leu.
2: Et on fait tourner les salles. C'est bon, on a compris, c'est ton mariage. Là, il a pas besoin de chercher là.
1: Il a toute la playlist déjà.
2: Quel enfer.
3: Le code de Sting à Bézu, fallait se mouiller à la nuque.
2: Ouais, c'est dur.
1: Le code de que tu détesterais avoir.
3: Ah, Jean-Claude Roman. Mais j'aurais plein de questions à lui poser quand même.
2: Ah bah ouais.
1: Jean-Claude Roman, vous savez, c'est ce faux médecin. Enfin, il était médecin à un moment donné. Après, il a dit qu'il bossait à l'ONU, je crois. Non.
2: Si, bien sûr, il bossait
3: à l'OMS.
1: À l'OMS. Et en fait, il passait juste la frontière, mais il bossait plus et il a caché à toute sa famille. Et puis il a fini par.
2: Il a emprunté surtout. Il a emprunté de la thune à tout le monde, en disant il y a des super emprunts à faire là, avec des taux incroyables et tout.
1: Il était à la gorge, il bossait plus, il empruntait de l'argent partout, il a tout caché à sa famille et il a tué tout le monde.
2: Il a fait une Xavier Dupont de Ligonnès.
1: Le chien, les parents.
2: Tout il a fait une fausse tentative de suicide derrière.
1: Oui, en mettant le feu à la maison. Jean-Claude Roman, incroyable.
2: Et pourquoi tu veux ? Au contraire, moi j'aurais aimé l'avoir comme co-détenu. Toi tu veux pas, toi. Il t'angoisserait.
3: Ouais, enfin, j'avoue que j'ai une certaine aversion pour ce type, mais surtout qu'il est plus en prison maintenant, par exemple.
2: Non, il va bien, il t'embrasse.
1: Oui.
2: Non, il va super bien. Il va
1: écrire un livre, j'espère.
2: Ouais. Ben, il a repris ses études de médecine. Ce serait génial qu'il devienne médecin, non ?
3: Non, il est devenu restaurateur de bobines ou un truc comme ça.
2: Ah oui,
3: d'accord. Il est devenu ça en prison.
2: Il n'est pas prêt de restaurer la bobine de ses gosses, à mon avis. Hein, parce que... Merci.
1: Le film qui résume le mieux ta vie ?
3: Sam, je suis Sam, qui est un film avec Sean Penn. Voilà, je trouve que ça résume bien ma vie, finalement.
2: Oui, c'est vrai que ça se résume à ton prénom.
1: Tu t'appelles Samuel, c'est ça ?
3: Exactement.
2: Pas du tout. La fois.
1: Non mais il y a aussi
2: les sosies de Sean Penn.
3: Non, c'est tout. C'est Sam. Je suis Sam. Ça s'arrête là. Sinon, il y avait le meilleur reste à venir. Vous comprenez.
2: Ah, ben c'est bien parce que t'es très optimiste. Ou alors là, ce qu'il y avait avant était vraiment pourri.
1: Je pense que c'est la deuxième solution.
2: Deuxième solution.
3: C'est la deuxième. Ouais.
1: Bon Samuel, tu fais quoi? Tu viens nous voir?
3: Ouais, j'arrive si tu veux.
2: Vas-y, tout de suite. Du coup, tu nous raconteras ça en direct.
1: Voilà, exactement. Et on te proposera les trois questions. Enfin, il y a Brahim qui est avec nous aussi. Bonsoir, bonjour Brahim.
4: Bonsoir les amis.
2: Toujours, c'était toi hier déjà ou pas?
4: Non, tu te trompes de personne. Après, t'as peut-être beaucoup de relations, mais non, c'était pas moi.
2: Non, mais.
1: Non, non, non.

0: avec Paul Hintz et tout ça, quand on a à l'époque.
1: Ah, ils n'étaient pas là, ils étaient pas là. C'est pas là.
0: Et il y avait Philippe, il était venu, t'as vu comment
1: il était bien, Paul Hintz et Sting.
0: Bleu complet, il était empêché, il était mort.
2: Passionnant débat, les amis.
1: Dis-moi, tu t'es pas présenté, Brahim?
0: Mais moi, je suis pâtissier.
1: Oui, Brahim, enfin, si tu connais l'émission, on va te poser les trois questions de confiance.
3: Voilà.
0: Vas-y,
3: la chanson
0: je les attends.
3: Mais on peut pas en placer une, Brahim. La chanson que tu voudrais avoir à ton enterrement.
0: Michael Jackson, Human Nature. Ouais.
1: Bien sûr.
3: C'est parce que t'es nature, c'est pour ça?
4: Ou humain?
0: L'instru est incroyable, la voix elle est parfaite, tout va bien, c'est les Beatles, c'est magique.
1: Ouais,
0: c'est Michael, quoi.
3: Le co-détenu que tu détesteras avoir dans ta cellule?
0: Ben, je vais être en contrôle, Benjamin Netanyahu.
1: C'est dommage parce que ça voudrait dire qu'on l'a mis en prison. Ce serait une bonne nouvelle.
0: Normalement, il devrait l'être.
1: Mais apparemment, comme que les...
0: Non, il paraît. Moi, j'ai pas envie de me faire remarquer auprès des autorités.
1: Oui.
0: Je suis tranquille, je ne suis pas méchant.
1: Pas
0: je
1: lui.
0: Suis un. Tranquille. Je parle à Julien Cazard, il m'a demandé qui je ne voulais pas avoir. Avec moi dans une cellule, c'est
3: très bien. Et t'as répondu.
0: Moi, j'aurais vraiment peur de le voir devant moi.
3: Ouais. Très bien. Le film qui résume le mieux ta vie maintenant?
0: Las Vegas Parano.
1: Magnifique. Bien sûr, Las Vegas Parano.
0: Ouais, j'ai tout essayé. J'ai tout fait. Ouais, franchement, clairement. Moi, je suis parti en couille.
1: Alors, attends. T'as essayé le foot féminin?
0: Non, le foot. Alors, non. Le foot féminin, je te rejoins.
1: Ouais.
0: Tu sais quoi, quand tu fais des vannes là-dessus, je te jure, je veux te voir et je veux t'embrasser tellement que tu me fais rire.
1: Ouais,
0: parce
1: merci.
0: Que tu sais très bien résumer ça. Mais qu'est-ce que je m'en branle en fait?
1: Ah non, nous, ça nous passionne. Attends, il faut pas dire ça, il n'y a pas d'intention.
0: Non, mais je m'en fous. Tu me demandes une joueuse, je sais même pas qui te citer. Ça ne m'intéresse pas.
1: Laetitia Martinez, du Montpellier Hérault quand même. Tu la connais, Laetitia Martinez, l'attaquante?
3: C'est la meilleure buteuse.
0: Mais Martinez, tu sais, Martinez, à Montpellier, il y en a beaucoup. Hein, Moggio, Perrault.
1: Et Karina Dancic, du PFC. Tu l'as, Karina Dancic.
0: Ah, ouais, d'accord.
1: L'ailier
0: droite. Ah, d'accord, oui, peut-être bien.
1: Non,
0: tu n'y
1: es pas.
0: Franchement, là,
3: c'est fou.
0: Je suis pas le bon.
3: Même Gaëtan Solanski, tu l'as pas.
1: Gaëtan Solanski?
5: Vous avez demandé le
0: temps. Elle
1: est championne d'Europe.
0: Il y a une meuf qui s'appelle Renard.
3: Ah non, c'est Hervé Renard.
1: Non, c'est Hervé, c'est pas une meuf, je peux te dire. Renard, c'est un mec, Hervé.
0: Non, attends, il y a une meuf qui est connue dans le foot féminin. Non, Renard.
3: On le saurait,
0: c'est pas vrai.
5: Moi, ça me dit rien.
1: Tu confonds avec Megan Fox.
0: Non.
1: Non?
0: Si, attends, arrête, Julien.
1: C'est pas Renard, tu confonds avec Camille Lou.
0: Je m'affiche pas. Il y a une meuf qui s'appelle Wendy Renard, voilà!
1: Quoi? Attends. Excuse-nous, on est quand même des spécialistes du foot.
0: Si. Wendy Renard, il y en a une qui s'appelle Wendy Renard. Ça, je suis sûr et certain. Ça.
1: Mais non. Non, mais Wendy Renard. Attends, on va regarder sur Internet. On va chercher sur Internet, vérifier.
0: Non, mais je dépense de l'argent pour rien avec vous. Mais
1: attends.
0: Vous connaissez rien au football.
1: Comment t'écris ça? Comment t'écris Wendy?
0: Wendy, alors W.
1: Il y a un J, toi, Wendy, avec un J.
0: Oui, Wendy Renard.
1: Wendy Renard, non.
0: Wendy.
1: W-E-N-D-J-I. Wendy.
0: W, comme Wendy, sauf que tu mets.
3: Wendy.
1: Ah, Wendy.
0: C'est comme Wendy, mais tu enlèves le J. Sacripant.
3: On t'entend plus. Allô.
1: On t'entend plus.
3: Allô, Brahim. Allô.
1: Ah, merde.
3: Attends, il y a un problème, ça a coupé. Brahim,
1: on n'entend plus Brahim.
3: Brahim,
1: allô? Non, ça a coupé, malheureusement.
3: Bon, Brahim, on va essayer
1: de... cette Wendy... Ça te dit quelque chose, Wendy Renard?
4: Je sais pas, non.
3: Non, mais faudrait...
4: Il le disait bien, mais moi, ça me...
3: On n'appellerait pas Adrien, là, quand même? Au standard?
1: Ah bah oui, parce que là, il y a un souci.
3: Oui, il y a un souci.
1: Adrien, viens pour voir.
3: Adrien,
1: on voit le jingle.
6: La bonne Adrien année.
3: Bravo. Adrien du standard, on peut l'appeler.
1: Bravo, Adrien du standard.

0: Qu'est-ce qui se passe avec Brahim là? Qu'est-ce qui s'est passé?
1: Si moi j'ai changé. Si vous avez
2: Bonsoir, bonjour.
3: Oui, on a perdu Brahim.
0: Oui.
2: Ouais, on l'avait perdu il y a longtemps.
3: Il est dans un tunnel.
4: Ouais, il était dans le tunnel de vodka orange. Ouais.
0: Tu l'avais trouvé comment? Il était comment avec toi?
3: Bah, il est superbe. Ouais, il est superbe. Il est plein de vie.
4: Ouais, d'autres
3: il aime discuter.
4: Il est plein d'autres vies.
3: Non.
4: Ah non, même pas.
3: Non, je pense que c'est Brahim dans son état naturel.
4: Ouais.
3: Ah oui. Ah oui.
4: Eh ben écoute Brahim, tu peux nous rappeler quand tu veux si tu retrouves ton téléphone dans ton tonneau, puisqu'il
0: c'était peut-être de l'eau de vie.
4: Ouais, de l'eau de vie quoi. Alors l'eau de vie par contre faut éviter. Hein.
0: Ouais, c'est pas bon.
4: C'est pas super. Hein.
0: C'est le goût.
4: Bah, c'est voir. C'est votre copain Dimitri Payet qui est un spécialiste de l'eau de vie quoi.
0: T'as du monde au standard?
3: Ouais, j'ai du monde déshabitué.
4: On est dans la qui là qui est sur le tarmac.
3: Là, on en a un qui est en attente là. C'est notre ami Lensois, Stéphane.
4: Stéphane Lensois?
3: Eh oui. Mais il a plein de choses à nous proposer, notamment à Kicksetti. Celui qui est. C'est Master Kicksetti.
0: Ah, mais oui,
4: c'est ah oui, le boss du Kicksetti.
0: Ah bah oui. On va l'accueillir.
4: On va l'accueillir tout de suite.
0: Demain, tu reviens faire les trois questions?
3: Avec grand plaisir. Ah,
0: merci. Hein, merci.
3: Il est rappeur, hein, Stéphane, n'oubliez pas. Rappeur à Lens.
4: Ouais.
3: C'est un
4: projet de vie.
3: Et c'est surtout un ami blanc avec des dreads.
4: Ah oui.
3: Eh oui.
4: Comment ça s'appelle déjà au Jamaïque?
3: Les dreads blancs.
4: Non, ils ont un nom. Genre les cerfs, un truc comme ça.
3: Non, c'est ça l'animal.
0: Camille Serre.
4: Non, je vous jure, il y a un nom. Il y a un nom pour les
0: rappeurs.
3: On va demander à Stéphane.
4: Ouais, on va demander à Stéphane, il doit savoir.
0: Bonjour Stéphane.
4: Bonsoir, bonjour
5: les amis.
4: Alors frérot, tu es donc un rasta blanc. Comment on appelle ça les mecs avec des dreadlocks, les blancs?
5: Bah, je suis métis, moi.
4: Ah bah ouais, mais là, mais dis-le aussi.
3: Ça change tout.
4: Ça n'a rien à voir.
3: Ah bah non,
4: bah du coup, ça marche, ça fonctionne. Du coup, bon.
5: Je suis pas Pierre-Paul Jacques, non.
4: T'es pas Pierre-Paul Jacques. Oui, non, il a tout coupé, puis un jour, il a accepté, il a dit.
0: Et t'as déjà fait un album ou pas?
5: On a fait un 6 titres, ouais.
4: Pas mal, 6 titres.
5: Une fois.
4: Ouais, c'est pas mal.
5: Je vous avais fait un générique Azote Wiki de. Justement.
4: On l'a passé déjà ou pas encore?
0: On l'a passé ou pas, Stéphane?
5: Ouais.
4: Bon, mais
5: c'est Libre Antenne sur Michel Fugain, c'est la fête.
4: Ah oui, oui, bien
0: Libre
4: sûr.
0: Antenne.
6: Ha ha. C'est vrai, bien Libre Antenne, là.
7: Oui, mais ça commence la nuit ou le matin?
4: Excellent.
7: C'est bien, moi.

0: magnifique. Excellent.
1: Tu es en course, Stéphane.
0: Tu es en course pour le, ouais, pour gagner le grand concours des génériques du Casar enchaîné.
2: Je trouve qu'il y en a qui sont quand même mieux.
0: Ah, on sait pas. Parfois, tu sais, il y a des lucky punch. Justement.
1: C'est un vote à bulletin non secret, hein.
0: Ah ouais, c'est un vote totalement non secret. C'est vraiment. C'est absolument pas objectif. C'est totalement.
1: Stéphane, tu peux te présenter quand même cette semaine?
2: Bien sûr.
0: Alors, Stéphane, quelle est la musique que tu voudras voir pour ton enterrement?
2: Alors, ce serait Partir de Julien Clerc.
1: C'est très bon.
3: Partir!
1: C'est toute une promesse, hein.
0: Ah, ouais.
1: Pour un enterrement.
0: Bah, c'est vrai, ouais, c'est partir
2: elle
0: en beauté.
2: Elle démarre triste au départ.
0: Oui, c'est vrai. Puis
2: elle démarre très triste et au milieu de la chanson, elle part.
0: Ça décolle. Magnifique.
2: Histoire de dire, pleurez pas et buvez un coup à ma santé.
1: Le co-détenu que tu détesteras avoir, Julien Clerc?
2: Oh là là, non.
0: Oh putain, oh les rêves.
2: Oh la transition.
0: Oh il fait mal au crâne lui, putain. T'as le mec qui met à son enterrement quand le truc partir un jour.
1: C'est mythique.
0: Déjà, tu sais le nombre de mecs qui ont mis allumé le feu sur le moment où ils partent dans le. Je te jure que c'est
1: au crématorium.
0: Ouais, au crématorium, allumer le feu. Tan, tan, allumé. Ah non, c'est
1: bien, ça détend l'atmosphère. Ouais.
0: Quel enfer.
1: Tu vois plus que cercueil qui se rapproche. Il
0: s'approche avec les flammes qui partent. Yeah! Wow! Allumez le feu! C'est vraiment pas mal. Ensuite.
1: Donc, le co-détenu que tu détesteras avoir.
2: Oh là là, moi, j'aimerais pas être en cellule avec Scarlett Johansson. Hein. Oh là là là là.
0: Ah bon?
2: Quoi? Oh là là.
1: Attends,
2: là.
1: On va envoyer la DeLorean ou pas là?
2: Oh, ça va, je suis tranquille aujourd'hui.
0: Non mais pourquoi t'aurais peur de reprendre pour 10 ans de plus?
2: Oh non, j'ai déjà eu la DeLorean, là ça va. Je reste soft aujourd'hui.
0: Mais Scarlett Johansson, c'est y a pire non? Comme co-détenu?
2: Ah là là. Ouais, tiens, t'as parlé de Megan Fox tout à l'heure aussi. Ouais, okay. Ouais, ouais.
0: D'accord, ok, très bien. Alors, okay. Troisième question.
1: On est en 2026, Stéphane, évidemment. Hein, on n'a pas changé d'année encore. Reviens avec nous. Le film qui résume le mieux ta vie?
2: Bon, Les Frères Pétard.
0: Bien sûr, Les Frères Pétard, man. Magnifique film des années 80 avec Gérard Lanvin et Jacques Villeray. Ah, mais tu l'as vu en plus, j'imagine que tu l'as vu. Oui. Ah, c'est un grand classique, Les Frères Pétard. Hip hop, les doigts dans le nez. C'est-à-dire, tu l'as pas? Tu
1: non,
0: l'as
1: pas, je l'ai pas.
4: Jacques Villeray qui vend de la beuh.
0: Bien sûr.
4: De la beuh.
1: Évidemment, on ne demande pas à notre ami Jamiroquai pourquoi il a choisi ce film.
2: Bah non.
0: Non.
1: Je doute pas du
0: tout. Non, pas du tout.
2: Tout, bien sûr.
1: Pétard. À consommer avec modération.
0: Los hermanos petardos son malinos.
4: Vous avez fait une tier list des meilleures comédies. Est-ce que vous allez faire une tier list des pires comédies françaises?
0: Eh bien oui.
4: On j'ai un prétendant.
0: C'est vrai?
4: C'est un cadeau du placard.
0: Ah!
1: On va faire ça dans quelques instants. Juste Stéphane, est-ce que tu as envie de faire un petit jeu avec...
0: Déjà, est-ce que tu as le Kick City?
2: J'en ai un, mais non, celui-là, je ne l'ai pas.
0: Alors, je te le redonne quand même. On ne sait jamais. Après, tu nous donnes le tien. Quel joueur français de Première Ligue? Reluc. L'ex d'Arthur et de Johnny dans les allées du souk de Marrakech.
1: On peut dire que c'est aussi l'ex de...
0: Aussi l'ex de Domenech. Ça peut être l'ex de Domenech aussi.
1: Ah,
0: c'est pas la même. Hein. Elle a le même prénom, mais c'est pas la même. Ça, on aurait pu dire l'ex de Domenech.
1: Mais le prénom va vous aider.
0: Il a reluc dans le souk de Marrakech, sous-entendu... À la manière d'un gars du souk de Marrakech.
1: Et on va dire que c'est quelqu'un, dernier indice, c'est quelqu'un qui a marqué dans les dernières 48 heures.
0: Il a marqué, c'est vrai. Voilà, voilà.
1: Stéphane, ton kick city à proposer, c'est quoi?
0: Ouais, on va le trouver.
2: Alors, mon kick city, c'est quel joueur de Ligue 1 fait barrage au RA de Madame Le Pay?
1: Quel joueur au RA de Madame Le Pay?
0: Alors, donc c'est...
1: C'est un à peu près.
0: C'est un à peu près.
1: Quel poste?
2: Il joue devant, je crois. Il joue à Rennes, allez.
1: Mbolo?
0: Non. Mbolo, mais non, pourquoi?
2: Non.
0: Attends. Attends, je l'ai pas là. Un joueur de Rennes?
2: Redis-le,
0: attends. Il fait barrage.
2: Au RA de Madame Le Pay.
0: Oh putain. Qu'est-ce qu'il y a? Je connais peut-être les attaquants rennais, là, je les ai pas, là.
1: Vas-y, on t'écoute.
2: Bah, comme il fait barrage au RL de Madame Le Pen, c'est Altamari.
0: Joli!
1: Bravo!
0: Altamari! Bravo! Elle est magnifique, Altamari. Et pendant ce temps-là, il y a un homme magnifique avec un souhait de bonsoir, bonjour, qui vient d'entrer, c'est Samuel, mesdames, messieurs! Qui merci vient beaucoup. Pour un magnifique quart d'heure d'émission. T'as mis plus de temps pour venir que pour rester dans cette émission.
3: J'ai mis plus de temps à passer la sécurité. Donc
0: comme forcément. Mais attends, on rigole pas ici, nous. Ici, non. T'avais quoi sur toi? Un petit calibre?
3: Ouais, j'avais mes clés et tout, ça pouvait.
0: Oh là là!
1: On devrait lui filer un badge, quand même, hein.
0: Bah peut-être, oui.
1: À chaque fois qu'il nous appelle, il vient après, ce serait plus simple, non?
3: Carte de presse et tout, donnez tout.
0: Ah oui, d'accord. Alors, carte de presse, ici, tu rentres pas. Carte de presse, tu dois la laisser à l'entrée. Hein.
1: Bah regarde, c'est pour ça que je fais ce métier maintenant, parce que j'avais ma carte de presse, mais elle ne servait à rien.
3: Bah oui.
0: Bah du coup, on va jouer tous ensemble.
1: Bah oui, on joue.
0: Tu l'as, le Tic Seti ou pas?
3: Oui.
0: Ah! Eh ben, tu vas nous le dire maintenant. Attention,
1: je l'ai remporté combien de fois?
3: Deux fois.
0: Alors, du coup, est-ce que toi, tu l'as, le Tic Seti?
4: Non. Non, j'ai une confusion.
0: Bah, tu vas savoir quoi foutre de tes souhaits. Quel joueur français de Première Ligue reluque l'ex d'Arthur et de Johnny dans les allées du souk de Marrakech?
3: Matistel.
0: Et Matistel, il a Matistel. Si Stel Dini, Stel Lee Faber, et Matistel. Eh oui.
3: Très DeLorean, ce soir.
4: C'est l'ex de David, pas de Johnny.
0: Mais oui,
3: Mais
0: oui, de David, c'est pour ça que je trompé. Pas. Bien c'est sûr, on s'est trompé. C'est pas Johnny, c'est bien ce qui me semblait. Quand on dit, on en parlait tout à l'heure. C'est pas l'ex de Johnny, c'est Laetitia, l'ex de Johnny.
3: Pas, hein.
0: C'est
3: Adeline.
1: Mais pourquoi tu m'engueules? C'est pas moi qui l'ai
0: fait. Mais parce que tout à l'heure, quand on faisait la réunion, parce qu'on fait des conférences de rédaction. Et quand on fait des conférences de rédaction, eh ben, tu m'as dit, je vous ai dit, mais c'est pas Laetitia.
1: Je me souviens de ça, mais moi j'étais en train de bouffer du raisin, donc j'ai pas répondu à ta question.
0: Ouais, mais voilà. Non, mais c'est encore plus fort d'avoir la mauvaise définition et trouver quand même.
4: C'est fou, il est plus intelligent que moi.
0: Ah bah oui, mais ça.
4: Je m'inquiète.
3: Après, peut-être, on ne sait pas, pour Johnny et Estelle, peut-être que...
0: Oui. Ah, peut-être que Johnny et Estelle, il s'est passé un truc, hein.
1: Peut-être que ça a allumé le feu, hein.
0: Il y a peut-être qu'il a peut-être allumé le feu. Bah, mais là, c'est les portes du pénitencier, derrière. Hein.
3: C'est dommage, il avait l'envie d'avoir envie.
0: Ouais, il avait vraiment envie d'avoir envie.
1: Très bien.
0: Au fait, une blague sur Michael Jackson. Non, pardon.
1: Samuel, tu viens de remporter 100 euros de bon d'achat avec Foot Dimanche.
0: Bien sûr.
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0: Attention, on va jouer, les gars.
1: On joue, les copains.
0: Avec le jeu banquette.
1: Le jeu banquette que l'on vous propose dans le placard. Donc, on a joué tout à l'heure aux questions de culture JJ Okocha. Maintenant, on va jouer aux questions Henri CV. Je vous donne des clubs. Il faut retrouver le joueur. Si vous ne retrouvez pas le joueur, j'ai un petit indice.
0: OK.
1: OK. Souvent, l'indice, vous l'avez compris avec les rigolos qu'on fait. C'est un jeu de mots. OK. Premier Henri CV pour vous. Rétafé. Séville. Paris. Sporting Lisbonne.
0: Ressé.
1: Wolverhampton.
3: Sarabia.
4: Guedes.
1: Je l'ai, c'est Sarabia.
0: Joli.
1: Se dit d'un propos incompréhensible.
0: C'est du Sarabia.
4: C'est du Sarabia.
1: Pas Pablo Sarabia. Bonne réponse. Un point pour toi, Samuel. Évidemment, Stéphane, tu joues aussi.
2: Ok.
1: Deuxième Henri CV. Monaco. Niort. Saint-Etienne. Lille. Naples.
3: Osimhen.
1: Non.
0: Carrasco.
1: Non.
0: Non, mais je suis bête.
1: Indice.
0: Vas-y.
1: Très mauvais en cuisine et particulièrement sur la cuisson
0: mal
1: des
0: cuit. Mal cuit, bien sûr.
1: Bonne réponse de Romain. Ah, Kevin, mal cuit.
3: Mais oui.
1: Moins de clubs maintenant. Donc plus difficile. Angers. Real Sociedad. Nice.
3: Ali Chaud.
1: Mohamed Ali Chaud.
0: Oh, putain.
1: Indice.
0: Ah, joli. Hein.
1: Le plus grand boxeur bouillant.
0: Ouais.
1: Mohamed Ali Chaud. Nantes, Liège, Moscou,
0: Gilet,
1: Rome, Marseille, Monaco, Toulouse. Nantes, Liège, Moscou, Rome, Marseille, Monaco, Toulouse. Indice, un prénom de prince ou de poire, un nom à ramasser 3 points à chaque journée de championnat.
4: William Vainqueur.
1: William Vainqueur.
0: Oui,
1: bonne réponse. Ça fait 2 points pour Samuel, 2 points pour Romain. Auxerre. Juventus. Monaco.
0: Capot.
1: Levante. Birmingham.
0: Fadiga,
1: et Wigan.
0: Capot.
1: Olivier Capot.
0: Oui.
1: Bonne réponse de Julien Cazard. Julien revient.
0: He's back.
1: Comme je le dis souvent, Stéphane, le jeu a commencé.
0: Oui.
2: Ah oui, je suis là.
0: T'es avec nous.
1: Metz.
0: Metz,
1: Lyon, Rome, Juventus, Barcelone,
2: Yannick,
1: Beşiktaş, Moscou, ouais. Miralem Pjanic. Bonne réponse.
0: Groupie, c'est ça la phrase
1: de Stéphane. L'indice, protégé de Juninho pour apprendre à frapper les coups francs, et par-dessus tout groupie de Michel Berger.
0: Bien sûr,
1: la groupie du pianiche. Non, celui-là trop simple. Dijon, Créteil, Metz, Montpellier, Schalke, Nantes, Lausanne.
0: Hasanovic.
3: Non. Mollet.
1: Florent Mollet.
0: Je suis bien content de parler.
1: L'indice, laisser cuire l'œuf à petit bouillon pendant 6 minutes pour l'obtenir. Florent Mollet. Ça fait 3 points pour toi, Samuel.
0: Bravo. Un petit dernier.
1: Continue.
0: Un petit dernier, vas-y.
1: C'est pour toi, ça.
0: Ah bon.
1: River Plate. Spartak Moscou. Bordeaux.
3: Cavenaghi.
1: River Plate. Villarreal.
0: Joli.
1: Cavenaghi. Bonne réponse.
0: Joli.
1: De Samuel.
0: C'est quoi l'indice?
1: Le jeu de mots, attends, je l'ai perdu.
0: Ça va être sur
1: l'endroit viticole souterrain du présentateur égyptien.
0: Voilà. Cavanaghi. Joli, bravo. Cavanaghi. Bravo Samuel.
1: On Merci, s'amuse avec Banquette.
0: Avec Banquette, c'est excellent Banquette.
1: Comment est votre Banquette?
0: Bien cuite. Tiens, de vous.
3: Un jeu pour faire Banquette.
0: Voilà, c'est très bien. C'est très bien Banquette. Voilà, c'est dans
1: que
0: le placard.
1: Si Lionel Charbonnier, il fait le même jeu.
0: Il appelle Sulban.
1: T'as des cadeaux, c'est ça, mon cher?
0: Ah, les cadeaux.
6: J'ai ramené 3 petits trucs.
0: N'hésite pas.
6: Du moins intéressant au plus intéressant.
0: Ah ben, on en jugera.
6: Jacques, le mug Neymar.
0: Oh oui! Le mug. Oh, magnifique!
1: Le verre Neymar.
0: Le verre Coca-Cola Neymar. 75 Paris Saint-Germain, numéro 10. Oh, je suis hyper content.
3: T'en as même magnifique. Pas parlé hier. Il a été présélectionné avec le Brésil.
0: Alors peut-être.
1: Il revient de loin.
0: Ney, mais je vous le dis, il va être là, Ney.
1: Non, mais s'il est présélectionné, même si c'est 55 joueurs, il est forcément dedans, non?
0: Il va être dedans.
7: Alors peut-être!
0: Non, mais surtout qu'en plus, moi, vous regardez pas les matchs de Santos.
1: Ah non?
0: À chaque fois, il est décisif. C'est passe-dé au but à chaque fois, et puis il régale. C'est le mec, pardon, mais c'est une évidence, Neymar. Deuxième cadeau.
6: Deuxième, le CD officiel des supporters de l'AJ Auxerre.
0: Oh oui, avec la tête de Giroud.
6: Et des photos prises chez l'habitant dans le livret.
1: Ah, c'est mais ça, c'est placardisé total. Hein.
0: C'est magnifique. Ah là, c'est magnifique. Hein. On va faire ça pour le quand Auxerre va faire son barrage pour le placard.
1: Attends, ils vont peut-être se sauver. Ils jouent à Lille la dernière journée.
0: Mais... Oui.
3: Il y avait la photo d'un enfant.
1: Attention.
0: Oui, la photo d'un enfant qui a.
3: Il a connu Émile Louis.
0: Oui, je pense que ouais. Il a. À mon avis, le pauvre, espérance de vie.
1: Ok, elle a bien mangé à la cantine.
0: Ah ouais. Ça, on peut, ça. La grossophobie sur des enfants morts. Pardon.
3: Jackpot.
0: Et le troisième cadeau.
6: Et le dernier, je réclame donc une tier list des mauvaises comédies, même si ça, c'est juste chiant. Et pourquoi il a fait ça? L'âme sœur de Jean-Marie Bigard.
0: Oh là là, je l'ai vu, c'est incroyable.
1: Ah, pas vu, pas
6: je
1: vu.
6: Je te laisse,
1: tout.
6: Julien, lire c'est le résumé derrière un... qui est.
1: Ouais, c'est avec un curé et tout.
0: Non, mais attends, c'est incroyable.
6: Avec André Pousse qui joue un curé.
0: Non, mais.
6: Attention,
0: alors,
6: les yeux.
0: Je crois que dans l'âme sœur, il n'y a pas le mec. Il n'y a pas le mec qui faisait Samantha House?
6: Si.
3: Non, c'est le missionnaire, ça.
6: Non, c'est
3: l'autre film de Bigard avec.
0: Oui, je confonds. Voilà. L'âme sœur,
6: c'est Bigard qui le réalise.
0: Oui, celui-là, il est incroyable. Je pense qu'il sera dans la tier list avec le Chapi avec le Baltringue de Vincent Lagaffe.
6: Totalement.
0: Le
6: Jim est dingue.
3: Nadjim Nouri, il a vu un film avec des missionnaires aussi.
0: Oui, mais ça, c'est. Lui, il va falloir vraiment qu'il retrouve madame, hein, parce que là, il est tendu. Hein. Rémi, Jean-Marie Bigard, a trouvé son âme sœur. Valentina. Mais le destin en a décidé autrement. Et elle se fait assassiner. Il la ressuscite, alors aux dépens de sa propre vie. Mais allez expliquer ça à un commissaire obtus ou à un ecclésiastique peu enclin à homologuer ce genre de miracle.
6: Voilà.
0: Comique à souhait, loufoque comme il se doit, l'âme sœur et sans temps mort, le Figaro Magazine.
7: Je suis en colère!
6: Avec cette fameuse réplique du film, moi, en dessous de 52 kilos, je résoudre plus personne.
0: Bien sûr, magnifique.
6: Jean-Marie Bigard.
0: Un grand réalisateur, parce que depuis toute la série, la trilogie. Jean-Marie Bigard, la trilogie. C'est pas lui?
1: Ah si, oui, c'est lui, oui.
0: Ou c'est peut-être... non, c'est peut-être Peter Jackson. Enfin, je confonds. Enfin, c'est l'un des deux.
1: C'est pareil, franchement.
0: Enfin, vous,
1: les personne... dons du talent. Merci beaucoup.
7: Avec plaisir. De cul sur ma savonnette. 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
0: Il était un grand chanteur aussi. Je confonds. Le Peter Jackson, c'est le Seigneur des Anneaux. Lui, c'est le Seigneur des Anus. C'est un autre film.
3: Tu la connais aussi bien que, comme ils disent, en tout cas.
0: C'est... Oui, oui, oui. Je maîtrise aussi bien le Jean-Marie Bigard que le Charles Aznavour. Voilà.
1: C'est... Je vous renvoie au podcast d'hier, ce moment
0: ou de pas, ou pas.
1: Absolument incroyable.
0: D'ailleurs, tu vas nous chanter Hotel California. Tu te défiles pas, hein.
1: Bah, je me défile. Bah, je me défile sur Hotel California.
0: Non, c'est pas ton genre.
1: Je l'ai fait dans des mariages, hein, Hotel California.
3: Ouais. Ça va être quoi de peindre cette chanson, Hotel California, en vrai?
1: Ah oui, oui, bien sûr.
3: Donc, il va venir d'un hôtel en Californie.
1: Non, non, pas du tout.
0: Non, non.
1: Elle est de DeLorean.
3: Un petit peu, oui. Elle est des prostituées, en fait.
0: Ah voilà. Oui, oui, bien sûr. Oui. C'est un hôtel de passe. Mais sinon, non, moi, ma chanson que j'adore.
1: Rien à voir avec la commanderie, hein. L'hôtel de passe.
0: Ah non, non, non, c'est, en tout cas, elle est pas son pari, c'est la commande. Bonne réponse. C'est comme la chanson, il y a une chanson qui passe tout le temps dans les films un peu baba cool qui s'appelle Sweet Home Alabama, alors que c'est une chanson en ode, en hommage au Ku Klux Klan. Donc, donc c'est comme dire Sweet Home Alabama, une chanson là. Ouais. Ouais. Sauf que c'est le bon vieillard à
1: Alabama.
0: Ils ont
1: changé quelqu'un à la Real ou pas?
0: Ouais, il était un peu rapide là, non? Est-ce qu'on a la musique du film avec Leno Ventura?
8: Ah non.
3: Suprême de Robbie Williams.
0: Oui, et bien en fait ça vient au départ, c'est la BO du film Inconnu à cette adresse, il me semble. Et est-ce que il va la trouver d'ici là ou pas? Parce que moi je peux attendre. Hein.
1: Il est 1h26. Hein.
0: T'avais oublié? Mais mec, je te l'ai dit 8 fois. On est sur un Alzheimer prononcé là. Donc essaie, là tu tapes, vas-y, Inconnu. Là, paf, il n'y pas ce qui est légitimus d'entrée. Ah oh, putain, IN. Non, ouais, tu es là ou pas? Non, c'est une catastrophe, c'est un naufrage. On la passera demain. Voilà, c'est pas exactement la version que je voulais. Parce que là, c'est
3: le refrain.
0: Moment.
3: C'est, ouais, c'est le moment.
0: C'est le refrain.
1: On est loin
0: de
1: Peter Gadget, là, quand même.
0: Laisse tomber, c'est un échec total.
3: Missy Elliott l'a reprise aussi, celle-là.
0: Oui.
3: Ça
0: a été repris énormément de fois. Ça. Putain. Voilà, ça c'est la version. Non?
8: Non, non.
0: Si, ça va démarrer. Voilà. On va dire que c'était bien essayé. C'est pas la bonne version, mais. C'en est une.
1: Il y a Stéphane qui est toujours là. Vous voulez faire un petit jeu encore?
0: Allez, Stéphane, on est parti.
1: Vous êtes prêts, les copains? C'est Samuel qui a remporté le premier jeu. Donc, on a joué à Culture G, on a joué à Henri CV. Je vous propose de jouer à la brésilienne. Là, c'est très simple. Je vous donne une définition. Oui, voilà, exactement. Je peux prendre l'accent. Hein. Je vous donne une définition et on passe dans les rangs. Et celui qui est le dernier à encore avoir des réponses gagne ce petit jeu. Okay, d'accord. Je voudrais des joueurs. On envoie la petite musique, Julien Lautre. Je voudrais des joueurs chauves. On commence avec toi, Samuel. Joueur chauve.
3: Ah pardon, oui, j'avais cru que tu
0: me... Ah oui, t'es avec nous sinon. McFly. Hey, allô, allô, McFly.
3: Florent Balmont.
1: Julien Cazard.
0: Benjamin Nivet.
1: Romain.
6: Damien Barthez.
1: Stéphane.
2: Yann Stam.
1: Samuel.
3: Yann Kohler.
0: Pascal Sigan.
6: Roberto Carlos.
1: Stéphane.
2: Chris.
3: Fabio Santos, il était pas chaud.
0: Oh là là, non, il est plein de cheveux. Fabio Santos.
1: Fabio Santos.
0: C'est trop facile. Il est sûr qu'il y a un mois.
3: De Lyon, le joueur de Lyon, qui est Fabio Santos.
0: Ah bon?
1: Si, c'est bon. Bonne réponse.
0: C'est Julio César du PSG aussi.
1: Romain.
0: C'est trop large, il est chaud.
6: Ludovic Ajorc.
1: Non, Ludovic Ajorc, il est pas chauve.
6: J'ai un doute.
0: Non,
6: moi, je le vois chauve sur des actions.
0: Il est chauve.
2: Il a un bouc, mais il est chauve.
1: Bon bah c'est accepté, Stéphane.
2: Zidane, hein.
1: Zidane sur la fin, ça marchait
0: oui.
1: Aussi.
0: Oui,
1: c'est trop large, on en fait une autre?
0: Non, c'est trop large, moi je trouve. Okay. Sinon, Christophe Jallet, on en a pour 20 ans. Un truc un peu plus technique.
1: Publicité avec des joueurs dedans.
2: Oh la vache.
0: Oui.
1: Publicité avec des D'accord. joueurs dedans. Ok, Samuel.
3: Candia avec Vieira.
1: Ok.
0: Danette.
1: Avec
0: Robert Pires. Et Jean Galfion. Et Sylvain Wiltord et Anelka.
1: Oui, merci, voilà.
0: C'est où j'ai. Non, mais si, non, mais ils ont fait les deux. Oui, d'ailleurs, bien. C'était un très mauvais goût parce que Danette Vanille, c'était Pires et Gaffion, et Chocolat, c'était Anelka et Wiltord. Tout va bien. Tout va bien. Ah ben là-bas, oui, bah, tu peux y aller. Totalement de Lorian. Vas-y, à toi.
1: À toi, Romain.
6: J'allais dire quoi ? Kinder Bueno, Didier Drogba.
1: Stéphane ?
2: Desailly, SFR.
0: Oui.
3: Generali avec Zidane.
0: Bien sûr. Volvic avec Zidane.
6: Les petits lus, Didier Deschamps.
1: Stéphane ?
2: Thierry Henry, Clio, Vavavoum.
1: Vous êtes bons, les mecs, hein ? Samuel ?
3: Emmanuel Petit avec les petits lus aussi, je crois, il a fait.
0: Oui. Fabien Barthez avec Big Mac.
1: C'est vrai.
0: Il embrasse
1: mais
0: Big
1: oui,
0: Mac.
1: Il embrasse. Quand on sait, en plus.
0: Ouais. Hein,
1: président. Bref.
6: Merde. Franck Leboeuf, vendez votre.
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1: Merci. Attendez, je crois qu'on a aussi Brahim qui veut jouer avec nous, qui est de retour.
0: Brahim
10: salut les gars, salut, oui, je suis revenu.
1: C'est bon, la connexion
10: ouais,
1: passe.
10: C'est bon.
1: Alors, on cherche. T'as vu ce qu'on cherche ? Oui, tu nous as écouté ?
10: Oui, je vous ai écouté.
1: Vas-y, publicité avec des joueurs dedans.
10: Vous êtes chaud, les gars, vous avez dit beaucoup de choses. Là. Vas-y. Je vais arriver dans le moule, là. Franchement, laissez-moi un tour.
0: Bon, ok.
1: Bah attends, je t'en fais un autre pour
0: non,
1: toi.
0: Non, vas-y, moi j'en ai une autre.
1: T'en as d'autres ?
0: Ouais.
10: Après, j'en ai une.
0: Ah, vas-y.
10: Evian.
0: Et qui ?
10: La chaussette gauche avant la chaussette.
0: C'est Volvic et c'était Zidane, c'est raté. Sinon, ah, moi j'en ai une. Michael Olise, Magnum double chocolat.
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0: 3 heures de discussion avec vous au 32-16. Bonjour Olivier Truchot.
1: Salut Alain, bonjour les grandes gueules, bonjour à tous.
0: Aujourd'hui dans les GG, nous sommes avec Emmanuel Devilliers, l'entrepreneur, le Touquetois, bonjour.
2: Bonjour à tous.
0: Nous sommes avec Abel Boyer, l'éducateur, bonjour mon cher Abel.
3: Salut les amis.
0: C'est le retour avec nous de Barbara Lefebvre, l'enseignante en histoire-géographie. Bonjour ma chère Barbara.
4: Bonjour les amis.
0: Avant de nous lancer dans les discussions, petite mise au point de ta part, puisqu'on a beaucoup entendu parler de toi, à la fois sur les réseaux sociaux, à la fois dans des articles de presse à cause de déboires judiciaires.
4: Oui, ben je suis surtout très heureuse de vous retrouver après 3 semaines et demie d'absence. Alors d'abord, je veux remercier Alain, Olivier, Anaïs et Louis pour leur soutien absolument indéfectible qui incarne deux valeurs que je trouve de moins en moins fréquentes. Aujourd'hui, c'est la loyauté et l'intégrité professionnelle. Donc vraiment, je voulais vous remercier. Je voulais remercier aussi la direction de RMC qui m'a permis cette prise de distance qui était vraiment indispensable pour me protéger effectivement du déchaînement gratuit de haine à l'heure des réseaux sociaux qui ciblent et qui déforment les propos qu'on peut avoir. Et je veux quand même aussi rappeler qu'à l'origine des deux affaires judiciaires qui me concernent aujourd'hui, on trouve deux députés de la France insoumise, et ça c'est factuel. Et rappeler qu'en 20 ans d'exposition médiatique, je n'ai jamais connu aucune poursuite judiciaire. Mais à lire la nature effectivement des insultes et des menaces qui sont proférées à mon égard sur les réseaux sociaux, je constate que je suis dans leur collimateur, en grande partie en raison de l'évolution nauséabonde de notre société depuis le 7 octobre, et ça aussi c'est tout à fait factuel. Et je veux vraiment remercier la direction d'RMC qui, à mon sens, a été exemplaire dans ce moment, puisqu'elle est restée absolument sereine en protégeant deux principes essentiels dans une société démocratique. D'abord, la liberté d'expression, et c'est une valeur et un principe fondamental, mais surtout sur notre antenne. Je pense que notamment les GG, c'est vraiment le talk show de débat, un des derniers talk shows de radio aujourd'hui où on a une vraie liberté d'expression avec une confrontation d'idées non seulement diverses mais divergentes. Et un deuxième grand principe, c'est le principe de la présomption d'innocence. Et ça, c'est un principe essentiel parce que il y a pas de condamnation tant qu'il n'y a pas de jugement définitif. Et n'en déplaise à mes détracteurs, je fais appel de ma condamnation et donc je suis présumée innocente. Et ça aussi, c'est factuel. Et ce jugement, le jugement dont je fais appel, il concerne des propos que j'ai tenus dans les GG concernant l'agression du soignant de l'hôpital de Châlons qui avait été agressé par des délinquants qui s'identifiaient eux-mêmes comme des gens du voyage. Et le tribunal a prononcé donc à mon encontre une amende pour injure aggravée et non pas pour provocation à la haine raciale comme j'ai pu le lire parfois. Et même si c'est une peine minime, puisque c'est une amende simple, je tiens à faire appel parce que j'ai consacré une partie de ma vie publique à la lutte contre les racismes et que je considère que mes propos ont été extraits de leur contexte et déformés parce que j'ai jamais eu l'objectif d'essentialiser une communauté ethnique. Je ne visais véritablement que les agresseurs de ce soignant, une agression ultra-violente. Et d'ailleurs, j'invite chacun à réécouter le podcast du 8 avril 2024 qui est toujours disponible pour se faire sa propre avis. J'ai vraiment confiance dans nos auditeurs. Je pense que nos auditeurs savent très bien que j'ai une parole passionnée mais non généralisante et que je leur fais confiance. Ils me connaissent, ils savent que jamais je n'ai cherché à stigmatiser ni une communauté ethnique ni une communauté religieuse. Et c'est pour ça que je vais rester combative pour lutter contre les injustices et aussi pour défendre mes droits, faire valoir mes droits en tant que citoyen. Mais je ne suis pas dupe des réelles motivations de ceux qui aujourd'hui m'attaquent, depuis 2 ans et demi en particulier, et qui sont en train d'essayer d'instrumentaliser la règle de droit. Et je pense que c'était très important aujourd'hui de montrer que on reste serein mais combatif face aux pressions, face aux mensonges. Et donc voilà, je vous remercie pour cette petite mise au point. Et maintenant place au débat qui m'a bien manqué. Et je suis contente de retrouver Abel et Emmanuel, que je trouve très beaux. Ils se sont bien habillés aujourd'hui. Et vraiment, ça me fait plaisir. Parce que du coup, si j'avais su, je me serais mieux habillée pour eux.
0: C'est les frères Costard, mais tu as une similitude dans le bleu.
4: Par contre, on a fait un code couleur, ça, on s'était entendu. On a dit code couleur bleu.
0: Similitude dans le bleu. Tiens, on va commencer tout de suite notre premier sujet de discussion avec ce qui s'est passé à Nice hier dans le quartier des Moulins. 2 personnes tuées, 6 autres blessées. C'est du règlement de compte sur fond de trafic de drogue, même si les victimes n'ont rien à voir avec le trafic. Enfin, ça fait quand même, ça fout la trouille dans ce quartier des Moulins. 32-16 pour en parler avec nous.
2: On a entendu coup de calache. Maintenant, on a l'habitude d'entendre des calaches. Mais en pleine journée, je ne m'attendais pas. La dernière fois, là, c'était là. Juste ici, une grenade, plus rafale. Tous les jours, ça va se passer.
0: Nous sommes sur la place des Amaryllis, dans le quartier des Moulins à Nice, où doit ouvrir d'ailleurs dans quelques jours un petit poste de police municipale. Et alors, la manière dont le tueur a opéré, Olivier, est assez bluffant.
1: Oui, parce qu'effectivement, ça s'est passé l'après-midi. Les personnes qui ont été touchées par ce tir de Kalachnikov, enfin, je dis ce tir, c'est une rafale, hein, étaient attablées à la terrasse d'un café devant un magasin de bonbons sur une place. Le tireur est arrivé en trottinette électrique. Il a été déposé par un véhicule. Il a pris sa trottinette. Il est reparti en trottinette et entre-temps, il a fait feu avec une Kalachnikov. Le procureur a précisé que les deux personnes mortes âgées de 38 et 57 ans ne présentaient pas d'antécédents en lien avec le trafic de stupéfiants, donc ne sont pas liées a priori au narcotrafic. Parmi les six autres victimes, toutes blessées par balle, trois sont en urgence absolue. Le procureur a d'ailleurs indiqué que trois d'entre elles étaient connues de la police pour narcotrafic. Nous sommes dans un quartier des Moulins qui malheureusement a connu des problèmes très récemment. Des faits sont survenus le 8 mai au soir. Le 9 mai, d'ailleurs, le procureur fait un lien avec les violences de ces derniers jours. Rappelons que ce quartier est un quartier de reconquête républicaine. Visiblement, il y a encore du travail.
0: Oui, et qui a été rénové et à un quart d'heure à pied doit ouvrir après de longs travaux. Mais la prochaine grande gare TGV, c'est un projet de Nice. Abel, qu'est-ce que tu en penses?
3: Encore un fait divers lié au narcotrafic. Et quand on voit un petit peu le modus operandi avec ce tireur à trottinette qui tire dans le tas sans vraiment viser, peut-être même que c'est un mineur, peut-être que c'est un jeune qui fait partie du phénomène des charcleurs, ces jeunes à qui on promet de donner plusieurs milliers d'euros et on fournit une Kalachnikov pour accomplir des missions fallacieuses. Donc je pense que ça va donner aussi un petit peu d'humilité à Éric Ciotti parce qu'on est face à une situation qui est encore plus dramatique que tout ce que l'on peut imaginer. Et le retard de la République, c'est d'avoir considéré cela pendant longtemps comme une sorte de délinquance des quartiers, de quartiers avec des petits jeunes qui sont perdus, alors que ces gens ont la volonté de devenir des vrais mafias. Eux, leur modèle, c'est vraiment de devenir comme les mafias italiennes, comme les grandes familles new-yorkaises. Mais le problème que l'on a aujourd'hui, c'est qu'on a beaucoup de jeunes qui pensent qu'en jouant aux jeux vidéo, à Call of Duty, on peut manier une Kalachnikov, et il y a un manque de professionnalisme. Mais il faut en profiter pour essayer de stopper l'aggravement de la situation maintenant, parce que le jour où tous ces jeunes vont se professionnaliser, et le jour où on va tomber vraiment dans une société d'enfants-soldats, le combat se sera perdu. Et beaucoup de policiers le disent, je pense à Linda Kebab, à Abdoulaye Kanté. Là, on est à un carrefour dans 10 ans. Soit la France est un narco-État, il ne faut pas avoir peur de le dire, soit on aura réussi à sauver un petit peu les meubles. Parce que qu'est-ce qui caractérise, pour finir mon propos, ces trafiquants? Il y a le trafic de drogue, le trafic d'armes, la prostitution des mineurs, les règlements de compte, mais aussi la capacité de corruption que l'on a énormément minoré, et déjà les langues commencent à se délier un petit peu.
1: En tout cas, toi, tu ne serais pas étonné d'apprendre que le tireur qui court toujours, il n'y a pas eu d'interpellation dans cette affaire pour l'instant, mais que ça ne serait pas surprenant que ce soit mineur.
3: Ça peut être un mineur de 14-15 ans, malheureusement.
1: Emmanuel Devilliers.
5: Les faits sont très spectaculaires, d'autant spectaculaires que les protagonistes n'ont pas craint les poursuites qui vont être maintenant très fortes en termes d'enquête, et la police française est particulièrement efficace, chacun le sait. En réalité, on peut commenter tous ces cas d'espèce à longueur d'émission. Le problème, il est structurel, c'est-à-dire tant qu'il n'y aura pas un caractère éminemment dissuasif de la répression de justice avec tous les outils de logistique, d'emprisonnement, de place donc d'emprisonnement et de rapidité des juges, on en sera là. Si les protagonistes n'ont pas la crainte d'être mis en prison pour une très longue durée.
1: Ils n'ont pas la crainte, parce que quand tu fais ça en plein milieu
5: de l'après-midi, et dans des conditions d'emprisonnement sans doute à certains égards plus strictes que l'idée qu'ils en ont par des camarades, on sera dans cette dérive qu'évoquait Abel à l'instant.
0: Barbara, sachant qu'un policier m'avait dit que c'était la guerre des territoires qui était initiée possiblement par la dézaine mafia qui essaie de mettre la main sur certains quartiers de Nice. Quoi, c'est, voilà. Barbara.
4: Mais la rénovation de ce quartier, quartier des Moulins, sur la, on va dire, la quinzaine d'années qui s'est écoulée, c'est 220 millions d'euros. Voilà. Donc, je me rappelle qu'ici, on avait eu un petit échange avec Monsieur Bouamran de Saint-Ouen, qui nous expliquait qu'il fallait créer du beau et que quand le quartier était beau, eh ben ça résolvait la délinquance. C'est bien triste et je suis désolée, mais non. C'est-à-dire que bien sûr qu'il faut qu'il y ait des réhabilitations de ces quartiers, ça ne fait pas l'ombre d'un doute.
0: Et c'est plutôt pas mal ce qui a été fait.
4: Ce qui a été fait est pas mal, mais ça ne suffit pas. C'est-à-dire qu'on a une problématique enquistée qui se double de la question du chômage. C'est des quartiers aussi où on a une surreprésentation de population au chômage, avec aussi beaucoup de gens qui ne travaillent pas, c'est-à-dire qui sont même pas de toute façon dans l'emploi, parce qu'ils n'en ont pas les qualifications. Et on a des quartiers dans lesquels on a de l'échec scolaire de masse. Comment vous voulez qu'on puisse s'en sortir? Maintenant, moi, on arrive là au bilan de notre cher président. Il a attendu 2025 pour faire enfin une loi, pour avoir un arsenal judiciaire qui permette enfin de comprendre ce que Abel a dit, c'est-à-dire qu'on est en train de s'orienter vers un état dans lequel les narcotrafiquants vont avoir la main partout. Le PNACO, le durcissement d'un régime carcéral pour tous ces gens-là, le régime des repentis qui est refondé, le fait qu'on ait créé une infraction d'association criminelle sur le modèle italien. Mais pourquoi tout ça n'a pas été fait avant? Il aura fallu attendre des meurtres, des crimes. On a eu en 2023 139 morts. Et là, en plus, c'est des innocents. Alors, excusez-moi de dire, en plus, c'est des innocents, oui, parce que parfois, ils se règlent leurs comptes entre eux. C'est bien triste, mais c'est des règlements de comptes entre eux. Là, excusez-moi, vous passez pour aller faire vos courses parce que ça s'est passé devant une épicerie et vous prenez une balle de Kalachnikov et les blessés.
0: J'ai retrouvé 17 douilles. Hein.
4: 17 douilles à la Kalach quand même. Donc moi, effectivement, bon, Monsieur Ciotti n'y peut pas grand-chose, hein, parce que là, on est sur un niveau.
1: Il vient d'arriver.
4: Et puis, Abel a eu raison d'insister sur la question de la corruption, notamment les crypto-actifs. Il y a un gros travail à faire sur la question du blanchiment de l'argent de la drogue, parce que le blanchiment se fait à la fois à la petite échelle, les nourrices dans les quartiers, etc. Mais ça se fait aussi à grande échelle, avec parfois un recyclage de l'argent de la drogue dans des circuits qui sont tout à fait légaux. Donc là, il va falloir sérieusement que l'État se penche là-dedans, au lieu d'aller chercher les poux dans certaines têtes qui servent à rien.
3: Et l'autre chose aussi qu'on oublie, eux, ces gens ne réfléchissent pas comme nous. Nous, on voit qu'il y a un écho médiatique et on est accablé. Pour eux, c'est un trophée. Ils ont une logique mafieuse, c'est-à-dire que quand ils voient que dans les médias, ça fait du bruit, ben, eux, ils sont contents. Parce que ça permet aussi d'envoyer un message à tous les narcotrafiquants du coin. L'écho médiatique fait partie de la guerre de territoire. Attention, ça, il ne faut pas l'oublier. Ça ne veut pas dire qu'il ne faut pas en parler, mais il faut le prendre en cause. Et comme je disais, le manque de professionnalisme. J'ai donné deux exemples très simples sur Marseille. Il y a un jeune charcleur qui est en prison, qui venait d'assassiner. Ce sont les jeunes tueurs à gages mineurs, en fait, à qui on propose des missions. Charcler, ça veut dire tuer quelqu'un. Et jouer de la guitare, ça veut dire tirer à la Kalachnikov dans leur jargon. Ce jeune venait de tuer une personne. Il rentrait chez lui. Il a vu un monsieur qui avait juste un tapis de prière. Il a cru que c'était un fusil qui était caché. Il a tiré sur le monsieur. Et quand il est arrivé pour l'exécuter, il s'est rendu compte que, ah ben, en fait, c'était pas un fusil, c'était juste un tapis de prière. Donc, ces jeunes, ils sont pas professionnels. Et on risque d'avoir beaucoup de blessés et de morts collatéraux dont on ne parle peu, dont on parle trop peu. Et pour finir, moi, j'ai une maman que j'accompagne qui, pareil, sur Marseille, a pris une balle dans la jambe, en fait, bêtement. Bêtement, parce qu'elle se promenait, il y a eu des tirs et elle a pris une balle. Donc, il faut faire extrêmement attention. Et je pense que le prochain président de la République ou la prochaine présidente devra mettre le doigt vraiment dessus, mais surtout sur la capacité de corruption de ces organisations.
0: Hervé qui est avec nous de Gironde, de Libourne. Bonjour Hervé.
6: Bonjour à tous.
0: Et vous vouliez réagir parce que vous dites faut qu'on change de braquet dans ces histoires, quoi, en fait.
6: J'ai vécu au début des années 2000 à New York et je me rappelle avant ça, c'était le maire Giuliani qui était encore en exercice. Et en fait, New York, c'était très compliqué les années 80-90. Il y avait de la pègre, il y avait de la corruption, il y avait des prostituées dans les rues, etc. Et en fait, la seule solution qu'ils ont trouvée, c'est qu'ils s'est mis d'accord avec un des plus gros gangs de l'époque, qui en fait, avec les codes, a nettoyé la ville. C'est-à-dire qu'ils ont traité le mal par le mal. Alors, je dis pas que c'est la solution qu'il faut avoir, mais on est tellement, la situation était tellement incontrôlable. Il n'avait pas de solution légale et normale pour pouvoir tout régler. Et ce qui s'est passé, c'est qu'aujourd'hui, vous allez à New York, et bien vous êtes en sécurité, vous marchez dans la rue, tout va très bien. Il n'y a pas des gens qui vous proposent... moi, j'habite à Bordeaux, je vais souvent... il y a certains endroits, vous baladez dans la rue, on vous propose du shit, on vous propose tout ça. Tout ça, c'est fini, quoi. Et en fait... Ça a été très dur. Il y a eu des morts. Il y a eu voilà, mais ça a été réglé et sous couvert d'une acceptation politique, de façon à ce que voilà les choses soient soient faites.
0: Donc faut passer à la tolérance zéro quoi en fait aujourd'hui.
6: Le problème c'est que on le fait avec notre raisonnement à nous. Et ouais. Ce que disait Abel à l'instant, c'est qu'ils ne sont pas du tout dans ce raisonnement-là. Ils sont hors la loi. Quand vous dites qu'il faut mettre l'armée, il y a plein de... Ah ben non, mais oui, il faut des gens qui soient...
0: Mais il faut surtout, non, mais enfin, il faut surtout Hervé, il faut du travail de police judiciaire, il faut des témoignages aussi, parce que c'est aussi la peur qui règne dans ces quartiers. Or, il faut que, si on veut démanteler les trafics, ceux qui sont plus ou moins liés au trafic puissent aussi parler, raconter, dire qui en vit. Vous voyez, c'est malheureusement, c'est une espèce de toile d'araignée, exactement ce qu'avait mis en place la mafia, et vous avez raison, que ce soit à New York ou en Italie, et on le voit encore du côté de certaines régions d'Italie, même si la Cosa Nostra a été plus ou moins démantelée. Mais Hervé, reste avec nous, parce qu'on a Alex, qui est fonctionnaire de police, et qui connaît ce quartier, parce qu'il est à Nice. Bonjour Hervé.
7: Oui, bonjour Alex, excusez-moi. Bonjour à tous.
0: Bonjour Alex. Oui, vous connaissez ce quartier, qu'est-ce qui se passe alors ?
7: Alors, ce qui se passe, c'est que le problème, c'est que le quartier est tenu par des étrangers en situation irrégulière, comme l'autre quartier à l'est de Nice. Et le problème, c'est que bon, on a beau les attraper, les présenter à l'officier de police judiciaire, mais le problème, c'est que la justice derrière, elle fait pas son boulot. Donc on les attrape 20 fois par semaine peut-être, mais ils sont toujours dehors. Alors des fois, ils vont peut-être faire un petit séjour en centre de rétention administratif, mais à l'issue, ils ressortent.
0: Et c'est eux qui tiennent les trafics ?
5: C'est pour ça que les commentaires du maire ou les problèmes d'effectifs sont une réponse très subsidiaire. Le problème, il est structurel, il est dans le fonctionnement de la répression.
7: Alors après, il manque énormément aussi d'effectifs à Nice. Le problème à Nice, c'est qu'il y a très très très très peu d'effectifs. Et plus personne ne veut venir bosser à Nice. Pourquoi ? Parce que vous prenez par exemple l'exemple de la région parisienne. Un fonctionnaire de police en région parisienne touche 250 euros de plus qu'un policier niçois. Et je pense que le niveau de vie à Nice, il est au moins égal à celui de la région parisienne. Large. Donc c'est compliqué de vouloir venir travailler à Nice, à part les Niçois de naissance. Ouais. Mais sinon, il n'y a plus personne qui veut venir faire ce boulot à Nice.
1: Mais Alex, j'ai une question à vous poser. Moi, ce qui m'interpelle, c'est le mode opératoire de cette fusillade où on a donc un tueur qui est déposé en voiture, qui prend sa trottinette. C'est pour mieux prendre la fuite, j'imagine, la trottinette, plutôt que repartir en voiture, risquer d'être bloqué dans une rue. Ouais. Et donc il y a aussi ce mode opératoire qui fait que pour la police, ça ne doit pas être évident de trouver la façon de récupérer, enfin d'essayer de le courser, peut-être de l'arrêter. Là, on n'a pas pu le faire.
7: Ah, mais le problème c'est que bon, ils utilisent des trottinettes. En plus, en pleine opération de police dans le quartier, et le problème c'est que vous allez vouloir l'interpeller ou vous allez vous le percuter.
5: Mais on est dans une guerre. On voit le type en trottinette partir, on le met hors d'état de nuire. Évidemment, c'est des nouvelles lois, mais sinon on ne fera que commenter.
1: C'est-à-dire qu'il faut lui tirer dessus, quoi.
0: Allez-y, Alex.
7: Et le problème, c'est que on va le mettre hors d'état de nuire, mais le problème, c'est que le policier qui va le mettre hors d'état de nuire, et c'est lui qui va être emmerdé derrière.
5: Bien sûr. Non, mais c'est tout un changement de loi, bien sûr.
0: Alex, au début de votre propos, vous disiez le problème, c'est que c'est tenu par des communautés étrangères. On dit comme à l'est de Nice. C'est-à-dire, ce sont quelles communautés qui tiennent ces trafics?
7: C'est des gens de l'Afrique du Nord. Voilà. Ils vont les chercher à la frontière italienne. Ils les mettent en place dans les quartiers. Et c'est eux qui tiennent les points de deal.
0: D'accord. Et à l'est de Nice, c'est lié à la DZ mafia.
7: Même pas forcément. D'accord. Non, c'est un quartier qui s'affaiblit, l'autre qui veut prendre le dessus. Et puis ça a toujours été la guéguerre entre l'est et l'ouest à Nice.
0: Merci d'avoir été avec nous, Alex. Merci de nous avoir aidé à comprendre ce qui s'est passé. Merci à Hervé qui veut aussi qu'on passe à la manière forte. Il est 9h20. Vous êtes avec les grandes gueules, Abel Boyer, Emmanuel Devilliers, Barbara Lefebvre. Dans un instant, l'antivirus, protocole durci, dit le gouvernement. Est-ce que vous êtes dans la catégorie des gens qui s'en font pas du tout pour l'antivirus? Ou au contraire, vous dites attention, inquiétude, 32-16 pour le dire aux grandes gueules. 9h20, vous êtes sur RMC, RMC Story.
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0: sur RMC, RMC Story, les grandes gueules avec vous au 32-16 comme Hervé et Alex qui ont pris la parole il y a un instant avec les grandes gueules, Abel Boyila, tout comme Emmanuel De Villiers et Barbarin Lefebvre. On vous attend au 32-16 là pour évoquer ce que vous ressentez par rapport à tout ce que vous lisez ou entendez sur l'antivirus. Vous savez qu'on a une Française qui a été testée positive, elle est en réanimation. Parmi les cas contacts à haut risque, aucun ne présente de symptômes. Et du côté du gouvernement, on dit on va durcir le protocole.
1: Oui, un changement de pied, hein, parce qu'il y a eu des critiques, notamment de certains médecins. Et donc Sébastien Lecornu a revu son protocole. Il prévient désormais que tous les cas contacts, sans exception, seront désormais mis en quarantaine renforcée en milieu hospitalier. Et l'expression mise en quarantaine est la bonne, puisque ce virus, hein, contrairement au Covid, a un taux d'incubation, beaucoup plus long. Ça peut aller jusqu'à justement 6 semaines, donc 42 jours. Maintenant, désormais, il y a deux réunions à Matignon. Hein, deux réunions chaque jour interministérielles. Une ce matin, en ce moment même. Une cet après-midi. Donc, on voit bien que le gouvernement a enclenché la vitesse supérieure. En même temps, se pose toujours la question, je ne sais pas si vous la posez, mais pourquoi a-t-on décidé de rapatrier les passagers du HM Onduz en plusieurs pays? Pourquoi n'a-t-on pas confiné sur le bateau 42 jours ces passagers? Je ne suis pas le seul à dire, Monsieur Pialou, qui était l'invité d'Apolline de Malherbe ce matin, se pose également la question. Il y a peut-être quand même une faute de l'OMS, parce que c'est quand même bizarre d'avoir pris le risque d'exporter le virus. Du coup, on a un cas en France, c'est pas anodin, alors que ce cas en France, on n'aurait jamais dû l'avoir. Il aurait dû rester sur ce bateau. Donc là, il y a peut-être une erreur initiale. Espérons que ça ne va pas tourner à la pandémie, cette histoire, parce que là, pour le coup, on pourra quand même pointer du doigt le rôle de l'OMS au départ de cette histoire.
0: Alors, choisis ton camp, camarade, rassuré, inquiété, Abel.
2: Moi, j'en ai marre de cette communication politique. Effectivement, fallait laisser confiner sur ce bateau de croisière, d'autant plus que ça va encore nourrir la sphère complotiste. Je suis désolé, on n'a pas encore vraiment soldé l'épisode du Covid. On est encore en train de subir les conséquences sur la santé mentale, notamment des jeunes. On n'a toujours pas la cause, c'est-à-dire qu'il y a une sorte de circuler, il n'y a rien à voir. Il y a des gens quand même qui sont en deuil jusqu'aujourd'hui. Il y a toujours des questionnements sur le vaccin. Et là, on repart un petit peu sur ce nouveau business. Désolé, le business des épidémiologistes qui vont encore se déployer sur les plateaux télé et nous expliquer que maintenant, faites attention à papy, mamie, lavez-vous les mains. On va encore nous expliquer comment, à la limite, faut aller aux toilettes. Et on n'a plus envie de ça, en fait. Je pense que là, cette fois-ci, la population ne l'acceptera pas. Donc, je ne suis ni inquiet, ni non plus dans une sorte de légèreté. Je suis attentif à la situation. Mais il y a déjà une grave erreur, comme tu l'as dit, Olivier, c'est de ne pas avoir gardé cette population, et c'est pas péjoratif de le dire, confinée sur le bateau jusqu'à la fin de la période d'incubation.
0: Mais t'es pas plus inquiet que ça, ou...
2: Non, mais je suis obligé d'être attentif, ouais. Puisque vu qu'on a des bras cassés, et on ne sait pas ce que Ursula, à la tête de l'Europe, va nous sortir, parce qu'il y a le business des laboratoires peut-être à faire tourner. Je suis désolé, moi je fais partie des gens qui sont sceptiques et attentifs.
0: Barbara ?
3: Ah, écoutez, vous connaissez mon attachement à la question de la cause animale. Je comprends pas. Pour la dermatose nodulaire contagieuse, on abattait les troupeaux de vaches saines. Alors là, qu'est-ce qu'il voudrait qu'on
1: abatte les croisiéristes?
3: Voilà, qu'on abatte les croisiéristes.
2: Mais non, attention, alerte Arcom.
4: Un
3: peu d'humour.
4: Les généraux de plateau TV sont jaloux des médecins maintenant.
3: Mais excusez-moi, on n'a eu aucun scrupule à aller faire des choses complètement absurdes d'un point de vue sanitaire avec l'histoire de la DNC. Et encore une fois, je renvoie encore tout mon soutien à tous ces éleveurs qui ont vu leurs troupeaux abattus sur des soupçons d'un virus qui n'était pas là. Donc là, on commence à mettre la trouille à tout le monde, à réactiver, parce que vous savez, au niveau de la psychologie collective, on ne fait qu'une seule chose, là, c'est réactiver des mauvais réflexes dans l'esprit des gens, activer la peur, activer, comme l'a dit Abel, les complotistes, et Dieu sait si en plus depuis le Covid, ils se sont démultipliés, parce qu'alors avec la période du Covid, là, ils ont explosé dans tous les sens. Maintenant, tout est mélangé en plus, hein, les pédophiles, les complots
4: des les croisiéristes pédophiles.
3: Voilà. Non, mais.
0: C'est une vanne,
3: C'est une vanne, oui. Mais moi, je n'ai qu'une peur, c'est qu'on nous ressorte un professeur Salomon. Surtout, je demande à monsieur Lecornu, il fait deux réunions par jour, s'il le veut, il nous en fait six. Surtout pas le soir.
0: De décompte.
3: Le docteur qui vient nous dire, alors aujourd'hui, il y en a tant qui sont blessés.
5: Tu sais que le professeur Delfrécy de retour, il était hier à la réunion à Matignon hier soir.
3: Je sais, mais je dis non. Je dis non, je ne veux plus les voir, je ne veux plus les entendre. Maintenant, qu'on nous fasse des petits points comme ça pour nous expliquer, moi ça y est, j'ai déjà compris, vous pensez bien, j'ai déjà regardé. En plus, je connaissais déjà l'antivirus. Les zoonoses, les virus comme ça respiratoires, il y en
1: a plein. Alors toi, pardon.
3: Non, mais toi, moi,
1: Barbara, je peux t'interpeller. Je peux t'interpeller parce qu'ici même, dans cette émission, on a fait des débats sur les rats à Paris, enfin les surmulots. Parce que quand on veut être sympa avec les rats, on les appelle les surmulots. En nous expliquant, enfin toi et la mairie de Paris, que c'était pas grave si on les tuait pas, que c'était formidable. Il y en a plein dans les parcs. Moi, je vais souvent dans les squares avec mon fils. Il y a toujours des rats. Maintenant, on les voit, mais ils ont plus peur. Hein, ils sont là, etc. Donc,
3: et alors, quand même,
1: c'est un virus, ce sont les rongeurs qui nous refilent.
3: Qu'est-ce qui explique?
1: Donc, ils vont peut-être arrêter d'avoir ce regard sympathique sur les surmulots et peut-être quand même essayer de se protéger nos enfants.
3: Qu'est-ce qui explique la surpopulation de rats dans les grandes villes?
1: C'est les poubelles non ramassées.
3: Les poubelles, c'est le manque d'hygiène des humains.
1: Bien sûr.
3: Voilà. Ouais, de la même façon, comment est-ce qu'on
1: utilisait aussi des raticides avant qu'on l'utilise plus.
3: Comment on explique qu'un certain nombre de maladies animales soient transmises à l'homme? C'est parce que l'homme s'est de plus en plus rapproché par l'urbanisation des zones d'habitation.
1: Comment on va pas supprimer
3: notamment, par exemple, les chauves-souris. Tu vas en Afrique, en Asie, en Amérique du Sud. L'extension ininterrompue des métropoles sous la forme d'ailleurs parfois de bidonvilles dans des zones où tu as des chauves-souris.
1: D'accord, mais pourquoi y a-t-il plus de rongeurs à Paris? C'est puisqu'on n'utilise plus de raticides non plus.
3: C'est parce que la ville est de plus en plus crade.
1: C'est parce qu'on ne veut plus les tuer.
3: Excuse-moi, tu ne pourras pas.
1: C'est idéologique.
3: Mais vous ne pourrez pas vous débarrasser de tous les rats.
1: On peut les contenir, on n'est pas obligé de.
3: Ça n'empêchera pas les grands virus de nous contaminer. Et c'est pas les rats qui ont.
1: L'Académie de médecine avait raison.
3: Mais ne vous en prenez pas aux rats. Regardez plutôt le comportement des humains et vous verrez que là, il y aura bien plus de ménage à faire que chez les rats.
1: D'accord, mais l'Académie de médecine avait alerté sur la présence de tous ces rongeurs à Paris. Elle avait raison.
3: Mais voyez, encore une fois, vous voulez vous en prendre aux animaux alors que regardez les comportement humain.
0: C'est Sam qui veut intervenir dans la discussion. Il est chef d'entreprise du côté du Val-d'Oise. Bonjour Sam.
5: Oui, bonjour. Alors moi je vais prendre la défense de cette dame. Je n'ai pas écouté son prénom. Mais je suis tout à fait d'accord avec vous. Aujourd'hui, il y a une psychose, il y a une inquiétude aujourd'hui de la population. Moi je suis le dirigeant d'un grand site de masques français en France. Et on a vu
1: les affaires vont être bonnes.
5: Voilà, j'étais tranquillement chez moi, d'un coup le site il s'est mis à exploser de commandes. Alors ça va peut-être réjouir plein de chefs d'entreprise, mais moi ça me réjouit pas parce que on sort du Covid, on se dit bon, on va pouvoir travailler normalement avec sereinement, etc. Et là on replonge la France dans encore une psychose et je vous jure, on est à 1000 commandes, je crois, par heure.
1: Ben vous plaignez, c'est étonnant. Le type qui vend des masques, il se plaint d'en vendre.
3: Du FFP2
0: Attendez,
5: Oui, FFP2. Alors moi, je ne sais pas si je peux citer mon site, mais je peux vous dire qu'aujourd'hui, France Masque, on est leader sur le masque. On a été mandaté par l'État, car il y a eu des usines qui ont fermé. Donc j'ai stocké à mes frais tous ces masques-là. Et on était à deux doigts de fermer. Et vendredi, le site s'est mis à exploser, etc.
3: Vous
5: avez
3: pourrait
6: écouter. Alors, cher Sam, c'est moi qui ai construit l'usine Call Me Open dont j'étais président en 2010. Vous connaissez
5: c'est
6: bien.
5: Non,
6: voilà,
5: c'est
6: Call Me Open, bien sûr. Donc, nous sommes d'ex-confrères, si je puis dire. Il est vrai que le yo-yo des fabrications entre une demande accrue immédiate et ensuite plus de demandes, des problèmes d'attribution de l'État parfois à des fabricants chinois, c'est compliqué. Pour revenir au sujet simplement d'un mot, il faut aussi espérer que cet épisode très médiatique ne va pas nous distraire, nous les Français, du grand rendez-vous de l'élection présidentielle. Comme on a eu la guerre en Ukraine,